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5: Bonsoir à tous.

passer à l'isolement préventif. Une autre passée par Barcelone avant de repartir en Afrique du Sud est toujours recherchée. Les passagers seront évacués par petits groupes entre dimanche et lundi avant d'être rapatriés par avion vers leur pays d'origine. Boris Vallaud quitte la direction du Parti Socialiste avec l'ensemble de son courant, soit 24 membres au total. Ce départ accentue les divisions internes du PS, notamment autour du projet de primaire de la gauche défendu par Olivier Faure, auquel Boris Vallaud est opposé. Et à l'occasion du 81e anniversaire de la victoire du 8 mai 1945, Emmanuel Macron a présidé une cérémonie de commémoration à l'Arc de Triomphe en hommage aux soldats inconnus et aux morts pour la France. On poursuit avec le Portugal qui refuse de remettre à la France Cédric Prison, suspecté d'avoir tué son ex-compagne et sa conjointe. Déjà poursuivi par la justice portugaise, le Français de 42 ans reste placé en détention provisoire sur place.

0: pression en raison de mécanismes jugés addictifs. Meta invoque une loi fédérale protégeant les plateformes numériques et réclame un nouveau procès dans cette affaire. Pas de problème pour cet été a priori. Malgré la hausse du prix du kérosène provoquée par les tensions au Moyen-Orient, Philippe Tabarot a affirmé que le trafic aérien restera globalement maintenu. Quelques ajustements sont prévus, mais les compagnies conserveront la majorité de leurs vols. Du côté de l'Indonésie, sur l'île d'Halmahera, le mont Dukono est entré en éruption, faisant un bilan de 3 morts et 10 personnes recherchées. Et enfin en football, la 33e journée de championnat de Ligue 1 débute ce soir avec Nantes qui affronte Lens à 20h45.
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2: Bonjour à toutes et à tous. On débute avec du football et la fin des illusions. Pour Strasbourg, en Coupe d'Europe, les Alsaciens ont été éliminés de la Ligue Conférence en demi-finale hier soir par le Rayo Vallecano. Défaite 1-0 comme au match aller avec un but d'Alemão. Là aussi, comme au match aller, les Strasbourgeois qui ont même loupé un pénalty en toute fin de rencontre avec une embrouille entre Anceso et Godot pour le tirer. Et l'après-match a été tendu entre les joueurs et le public de la Méno. Des insultes et des bras d'honneur sont descendus de la tribune, notamment à l'encontre d'Emmanuel Méga, forfait pour cette rencontre, une image ternie malgré un très beau parcours européen. Sur le terrain, le Rayo Vallecano affrontera Crystal Palace en finale le 27 mai prochain à Leipzig. Et en Europa League, changement total de scénario sur ces matchs retour, alors que Braga et Nottingham Forest avaient pris l'avantage à l'aller, c'est bien Aston Villa et Fribourg qui se sont qualifiés pour la finale en renversant la vapeur. Fribourg a battu Braga 3-1 après une défaite 2-1 à l'aller, et Aston Villa a écrasé Nottingham 4-0 après s'être incliné 1-0 la semaine dernière. Cette finale d'Europa League se disputera le 20 mai prochain à Istanbul. Et ce soir, c'est le retour de la Ligue 1 avec la 33e et avant-dernière journée. Lens accueille Nantes. Les nordistes sont deuxièmes à 6 points du PSG. Ils ont l'occasion de recoller aux Parisiens en cas de victoire. Une rencontre qui sera en revanche capitale dans l'optique du maintien pour Nantes. Et les Nantais avant-derniers comptent 5 points de retard sur le barragiste actuel Auxerre. Mais en cas de défaite, les Nantais seront définitivement relégués en Ligue 2. Coup d'envoi à 20h45 et la suite, c'est dimanche avec PSG-Brest, Le Havre-Marseille, Toulouse-Lyon, un déterminant Auxerre-Nice dans l'optique du barrage justement, Rennes-Paris-FC, Metz-Lorient, Angers-Strasbourg et Monaco-Lille. Et puis en cyclisme, c'est ce vendredi que débute la 109e édition du Giro, le Tour d'Italie. Et il lance la préparation vers le Tour de France qui débutera le 4 juillet. Jonas Vingegaard sera le favori de ce Giro 2026 qui part de Bulgarie. Tadej Pogacar fait l'impasse cette année. Le Giro, c'est jusqu'au 31 mai et l'arrivée à Rome. Très belle journée de sport.
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5: Jean-Baptiste est responsable de la gestion de deux bâtiments de l'administration centrale d'un ministère à la Grande Arche de la Défense. Bonjour Jean-Baptiste, quelles mesures concrètes ont été prises pour réduire la consommation d'énergie de ces bâtiments ?
6: En hiver, le chauffage des deux tours a été réglé à 19 degrés sur les horaires travaillés et il est baissé à 16 degrés le reste du temps. Beaucoup d'agents télétravaillent le vendredi et nos deux sites sont distants de 5 minutes à pied. Nous avons donc décidé de fermer alternativement l'une des deux cantines ce jour-là. Dans l'une des tours, nous avons arrêté un escalator inutile installé juste à côté d'un escalier et d'un ascenseur. Nous participons à un concours d'économie d'énergie entre bâtiments de l'État et ça motive les agents à bien appliquer les éco-gestes au quotidien. Au final, ce sont des actions de bon sens, accessibles à tous, qui permettent aussi de faire des économies d'argent public sans renier sur le confort des agents.
5: Eh oui, pour la gestion des bâtiments de l'État, chaque geste compte. Merci Jean-Baptiste. Bonjour Séverine Truxès. Vous êtes chef de projet au ministère de la Transition écologique, de l'énergie, du climat et de la prévention des risques. En quoi ces bons gestes permettent-ils de faire des économies d'énergie ?
7: L'État a souhaité être exemplaire sur les baisses de consommation énergétique. Et le témoignage de Jean-Baptiste en est la parfaite illustration. 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
0: Bonsoir à

placée à l'isolement préventif. Une autre passée par Barcelone avant de repartir en Afrique du Sud est toujours recherchée. Les passagers seront évacués par petits groupes entre dimanche et lundi avant d'être rapatriés par avion vers leur pays d'origine. Boris Vallaud quitte la direction du Parti Socialiste avec l'ensemble de son courant, soit 24 membres au total. Ce départ accentue les divisions internes du PS, notamment autour du projet de primaire de la gauche défendu par Olivier Faure, auquel Boris Vallaud est opposé. Et à l'occasion du 81e anniversaire de la victoire du 8 mai 1945, Emmanuel Macron a présidé une cérémonie de commémoration à l'Arc de Triomphe en hommage aux soldats inconnus et aux morts pour la France. On poursuit avec le Portugal qui refuse de remettre à la France Cédric Prison, suspecté d'avoir tué son ex-compagne et sa conjointe. Déjà poursuivi par la justice portugaise, le Français de 42 ans reste placé en détention provisoire sur place.

0: Pas de problème pour cet été a priori, malgré la hausse du prix du kérosène provoquée par les tensions au Moyen-Orient. Philippe Tabarot a affirmé que le trafic aérien restera globalement maintenu. Quelques ajustements sont prévus, mais les compagnies conserveront la majorité de leurs vols. Du côté de l'Indonésie, sur l'île d'Halmahera, le mont Dukono est entré en éruption, faisant un bilan de 3 morts et 10 personnes recherchées. Et enfin en football, la 33e journée de championnat de Ligue 1 débute ce soir avec Nantes qui affronte Lens à 20h45.
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2: Bonjour à toutes et à tous. On débute avec du football et la fin des illusions. Pour Strasbourg, en Coupe d'Europe, les Alsaciens ont été éliminés de la Ligue Conférence en demi-finale hier soir par le Rayo Vallecano. Défaite 1-0 comme au match aller avec un but d'Alemão. Là aussi, comme au match aller, les Strasbourgeois qui ont même loupé un pénalty en toute fin de rencontre avec une embrouille entre Anceso et Godot pour le tirer. Et l'après-match a été tendu entre les joueurs et le public de la Méno. Des insultes et des bras d'honneur sont descendus de la tribune, notamment à l'encontre d'Emmanuel Méga, forfait pour cette rencontre, une image ternie malgré un très beau parcours européen. Sur le terrain, le Rayo Vallecano affrontera Crystal Palace en finale le 27 mai prochain à Leipzig. Et en Europa League, changement total de scénario sur ces matchs retour, alors que Braga et Nottingham Forest avaient pris l'avantage à l'aller, c'est bien Aston Villa et Fribourg qui se sont qualifiés pour la finale en renversant la vapeur. Fribourg a battu Braga 3-1 après une défaite 2-1 à l'aller, et Aston Villa a écrasé Nottingham 4-0 après s'être incliné 1-0 la semaine dernière. Cette finale d'Europa League se disputera le 20 mai prochain à Istanbul. Et ce soir, c'est le retour de la Ligue 1 avec la 33e et avant-dernière journée. Lens accueille Nantes. Les nordistes sont deuxièmes à 6 points du PSG. Ils ont l'occasion de recoller aux Parisiens en cas de victoire. Une rencontre qui sera en revanche capitale dans l'optique du maintien pour Nantes. Et les Nantais avant-derniers comptent 5 points de retard sur le barragiste actuel Auxerre. Mais en cas de défaite, les Nantais seront définitivement relégués en Ligue 2. Coup d'envoi à 20h45 et la suite, c'est dimanche avec PSG-Brest, Le Havre-Marseille, Toulouse-Lyon, un déterminant Auxerre-Nice dans l'optique du barrage justement, Rennes-Paris-FC, Metz-Lorient, Angers-Strasbourg et Monaco-Lille. Et puis en cyclisme, c'est ce vendredi que débute la 109e édition du Giro, le Tour d'Italie. Et il lance la préparation vers le Tour de France qui débutera le 4 juillet. Jonas Vingegaard sera le favori de ce Giro 2026 qui part de Bulgarie. Tadej Pogacar fait l'impasse cette année. Le Giro, c'est jusqu'au 31 mai et l'arrivée à Rome. Très belle journée de sport.
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5: Bonjour Bertrand Zwiderski. Vous êtes directeur responsabilité sociétale et environnementale d'un groupe de grandes surfaces. Quelles actions avez-vous mises en place pour économiser l'énergie dans vos magasins?
6: Les réfrigérateurs, les congélateurs, ça représente environ 55% de la consommation d'énergie. Il faut fermer les meubles froids, mettre un fluide naturel. Et si on fait ça, on arrive à réduire jusqu'à 25% la consommation d'énergie dans un magasin. L'éclairage, il nous faut passer entièrement en LED. On attend une réduction de 10%. Enfin, le chauffage et la climatisation représentent environ 20% de la consommation d'énergie d'un magasin. Alors si on veut la réduire, on doit avoir des fermetures automatiques de portes, des systèmes de contrôle des températures.
5: Un bilan global de toutes ces actions?
6: C'est exactement ce type de démarche qui nous ont permis de réduire pour tous nos magasins de 18% la consommation d'énergie sur 2 ans.
5: Eh oui, dans les commerces, chaque geste compte. Merci Bertrand Zwiderski. Bonjour Séverine Truxès, vous êtes chef de projet au ministère de la Transition écologique, de l'énergie, du climat et de la prévention des risques. D'autres bons gestes pour faire des économies d'énergie?
7: Les commerces peuvent économiser de l'énergie en chauffant à 19 degrés maximum l'hiver et en climatisant à 26 degrés l'été, en gérant mieux le froid en fermant les portes de magasins, mais en fermant également les meubles froids que sont les réfrigérateurs et les congélateurs. Ils peuvent aussi améliorer la gestion de la glace pour les étals de poissonnerie ou la gestion du chaud avec la cuisson du pain ou de la rôtisserie, notamment en procédant à une cuisson unique par jour. Enfin, il ne faut pas oublier l'acheminement des produits jusqu'au magasin et l'optimisation des tournées de livraison, l'éco-conduite ou le fait de ne pas laisser repartir un camion vide permet aussi de diminuer de façon importante la consommation de carburant.
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0: Bonsoir.

placée à l'isolement préventif. Une autre passée par Barcelone avant de repartir en Afrique du Sud est toujours recherchée. Les passagers seront évacués par petits groupes entre dimanche et lundi avant d'être rapatriés par avion vers leur pays d'origine. Boris Vallaud quitte la direction du Parti Socialiste avec l'ensemble de son courant, soit 24 membres au total. Ce départ accentue les divisions internes du PS, notamment autour du projet de primaire de la gauche défendu par Olivier Faure, auquel Boris Vallaud est opposé. Et à l'occasion du 81e anniversaire de la victoire du 8 mai 1945, Emmanuel Macron a présidé une cérémonie de commémoration à l'Arc de Triomphe en hommage aux soldats inconnus et aux morts pour la France. On poursuit avec le Portugal qui refuse de remettre à la France Cédric Prison, suspecté d'avoir tué son ex-compagne et sa conjointe. Déjà poursuivi par la justice portugaise, le Français de 42 ans reste placé en détention provisoire sur place.

0: éruption, faisant un bilan de 3 morts et 10 personnes recherchées. Et enfin en football, la 33e journée de championnat de Ligue 1 débute ce soir avec Nantes qui affronte Lens à 20h45.
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2: Bonjour à toutes et à tous, on débute avec du football et la fin des illusions. Pour Strasbourg en Coupe d'Europe, les Alsaciens ont été éliminés de la Ligue Conférence en demi-finale hier soir par le Rayo Vallecano. Défaite 1-0 comme au match aller avec un but d'Alemão, là aussi comme au match aller. Les Strasbourgeois qui ont même loupé un pénalty en toute fin de rencontre avec une embrouille entre Anceso et Godot pour le tirer. Et l'après-match a été tendu entre les joueurs et le public de la Méno. Des insultes et des bras d'honneur sont descendus de la tribune, notamment à l'encontre d'Emmanuel Méga, forfait pour cette rencontre, une image ternie malgré un très beau parcours européen. Sur le terrain, le Rayo Vallecano affrontera Crystal Palace en finale le 27 mai prochain à Leipzig. Et en Europa League, changement total de scénario sur ces matchs retour, alors que Braga et Nottingham Forest avaient pris l'avantage à l'aller, c'est bien Aston Villa et Fribourg qui se sont qualifiés pour la finale. En renversant la vapeur, Fribourg a battu Braga 3-1 après une défaite 2-1 à l'aller, et Aston Villa a écrasé Nottingham 4-0 après s'être incliné 1-0 la semaine dernière. Cette finale d'Europa League se disputera le 20 mai prochain à Istanbul. Et ce soir, c'est le retour de la Ligue 1 avec la 33e et avant-dernière journée. Lens accueille Nantes. Les nordistes sont deuxièmes à 6 points du PSG. Ils ont l'occasion de recoller aux Parisiens en cas de victoire. Une rencontre qui sera en revanche capitale dans l'optique du maintien pour Nantes. Et les Nantais avant-derniers comptent 5 points de retard sur le barragiste actuel Auxerre. Mais en cas de défaite, les Nantais seront définitivement relégués en Ligue 2. Coup d'envoi à 20h45. Et la suite, c'est dimanche avec PSG-Brest, Le Havre-Marseille, Toulouse-Lyon, un déterminant Auxerre-Nice dans l'optique du barrage justement, Rennes-Paris-FC, Metz-Lorient, Angers-Strasbourg et Monaco-Lille. Et puis en cyclisme, c'est ce vendredi que débute la 109e édition du Giro, le Tour d'Italie. Et il lance la préparation vers le Tour de France qui débutera le 4 juillet. Jonas Vingegaard sera le favori de ce Giro 2026 qui part de Bulgarie. Tadej Pogacar fait l'impasse cette année. Le Giro, c'est jusqu'au 31 mai et l'arrivée à Rome. Très belle journée de sport.
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5: Wang vit dans un pavillon avec sa femme et ses deux petites filles. Entre les jeux des enfants et leurs devoirs, il a trouvé le moyen d'intégrer dans la routine familiale des gestes simples et efficaces d'économie d'énergie. Alors Wang, que faites-vous au quotidien pour économiser l'énergie ?
6: La première chose que j'ai faite, c'est faire installer des thermostats sur chacun des chauffages électriques dans toutes les chambres. Ça me permet de régler précisément la température de chaque pièce. Par exemple, je sais que ma petite fille, elle a souvent froid, donc je mets la température un peu plus haute, 19 degrés. Et ma grande fille et nous-mêmes, ben les chambres sont réglées à 18 degrés. La grande rentre à 19h, donc le chauffage ne se déclenche qu'à partir de 19h. Évidemment, je l'arrête le matin par la programmation horaire.
5: Eh oui, en famille, chaque geste compte. Merci Wang. Bonjour Séverine Truxès. Vous êtes chef de projet au ministère de la Transition écologique, de l'énergie, du climat et de la prévention des risques. En quoi ces bons gestes permettent-ils de faire des économies d'énergie ?
7: En famille, on consomme forcément plus d'énergie compte tenu du nombre d'occupants du foyer. Aussi, il est important de prendre de bonnes habitudes. Le chauffage à 19 degrés, utiliser des thermostats pour ne chauffer les différentes pièces que lorsque les usagers sont présents à l'intérieur. Mais aussi, on peut faire des économies d'énergie, par exemple en baissant la température du chauffe-eau à 55 degrés et en utilisant des réducteurs de débit sur les robinets, en prenant des douches plus courtes. Et n'oublions pas l'entretien annuel obligatoire des chaudières. Une chaudière mal réglée, c'est une surconsommation entre 10 et 12%. 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
0: Bonsoir.

partir en Afrique du Sud est toujours recherchée. Les passagers seront évacués par petits groupes entre dimanche et lundi avant d'être rapatriés par avion vers leur pays d'origine. Boris Vallaud quitte la direction du Parti Socialiste avec l'ensemble de son courant, soit 24 membres au total. Ce départ accentue les divisions internes du PS, notamment autour du projet de primaire de la gauche défendu par Olivier Faure, auquel Boris Vallaud est opposé. Et à l'occasion du 81e anniversaire de la victoire du 8 mai 1945, Emmanuel Macron a présidé une cérémonie de commémoration à l'Arc de Triomphe en hommage aux soldats inconnus et aux morts pour la France. On poursuit avec le Portugal qui refuse de remettre à la France Cédric Prison, suspecté d'avoir tué son ex-compagne et sa conjointe. Déjà poursuivi par la justice portugaise, le Français de 42 ans reste placé en détention provisoire sur place.

0: sa dépression en raison de mécanismes jugés addictifs. Meta invoque une loi fédérale protégeant les plateformes numériques et réclame un nouveau procès dans cette affaire. Pas de problème pour cet été a priori. Malgré la hausse du prix du kérosène provoquée par les tensions au Moyen-Orient, Philippe Tabarot a affirmé que le trafic aérien restera globalement maintenu. Quelques ajustements sont prévus, mais les compagnies conserveront la majorité de leurs vols. Du côté de l'Indonésie, sur l'île d'Halmahera, le mont Dukono est entré en éruption, faisant un bilan de 3 morts et 10 personnes recherchées. Et enfin en football, la 33e journée de championnat de Ligue 1 débute ce soir avec Nantes qui affronte Lens à 20h45.
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2: Bonjour à toutes et à tous. On débute avec du football et la fin des illusions. Pour Strasbourg, en Coupe d'Europe, les Alsaciens ont été éliminés de la Ligue Conférence en demi-finale hier soir par le Rayo Vallecano. Défaite 1-0 comme au match aller avec un but d'Alemão. Là aussi, comme au match aller, les Strasbourgeois qui ont même loupé un pénalty en toute fin de rencontre avec une embrouille entre Anciso et Godot pour le tirer. Et l'après-match a été tendu entre les joueurs et le public de la Méno. Des insultes et des bras d'honneur sont descendus de la tribune, notamment à l'encontre d'Emmanuel Méga, forfait pour cette rencontre, une image ternie malgré un très beau parcours européen. Sur le terrain, le Rayo Vallecano affrontera Crystal Palace en finale le 27 mai prochain à Leipzig. Et en Europa League, changement total de scénario sur ces matchs retour, alors que Braga et Nottingham Forest avaient pris l'avantage à l'aller, c'est bien Aston Villa et Fribourg qui se sont qualifiés pour la finale. En renversant la vapeur, Fribourg a battu Braga 3-1 après une défaite 2-1 à l'aller, et Aston Villa a écrasé Nottingham 4-0 après s'être incliné 1-0 la semaine dernière. Cette finale d'Europa League se disputera le 20 mai prochain à Istanbul. Et ce soir, c'est le retour de la Ligue 1 avec la 33e et avant-dernière journée. Lens accueille Nantes. Les nordistes sont deuxièmes à 6 points du PSG. Ils ont l'occasion de recoller aux Parisiens en cas de victoire. Une rencontre qui sera en revanche capitale dans l'optique du maintien pour Nantes. Et les Nantais avant-derniers comptent 5 points de retard sur le barragiste actuel Auxerre. Mais en cas de défaite, les Nantais seront définitivement relégués en Ligue 2. Coup d'envoi à 20h45 et la suite, c'est dimanche avec PSG-Brest, Le Havre-Marseille, Toulouse-Lyon, un déterminant Auxerre-Nice dans l'optique du barrage justement, Rennes-Paris-FC, Metz-Lorient, Angers-Strasbourg et Monaco-Lille. Et puis en cyclisme, c'est ce vendredi que débute la 109e édition du Giro, le Tour d'Italie. Et il lance la préparation vers le Tour de France qui débutera le 4 juillet. Jonas Vingegaard sera le favori de ce Giro 2026 qui part de Bulgarie. Tadej Pogacar fait l'impasse cette année. Le Giro, c'est jusqu'au 31 mai et l'arrivée à Rome. Très belle journée de sport.
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5: Cyril est un quadragénaire qui vit en solo dans un appartement en ville. Et comme il paye seul ses factures, il a trouvé des moyens ingénieux pour réduire sa consommation d'énergie en adoptant des gestes simples et efficaces. Cyril, que faites-vous pour faire des économies d'énergie ?
6: Pour faire des économies d'énergie, je fais très attention à entretenir ma chaudière tous les ans pour qu'elle soit bien réglée. J'ai aussi baissé la température de mon chauffe-eau à 55 degrés et honnêtement, je vois pas la différence quand je prends ma douche et pourtant je m'en rends compte, je fais de vraies économies d'énergie. J'applique aussi d'autres éco-gestes au quotidien, comme par exemple j'utilise des ampoules basse consommation ou j'éteins les lumières en quittant les pièces. Je fais aussi très attention à ma consommation d'énergie liée au numérique. J'ai baissé la qualité des vidéos en streaming et là, franchement, sans aucune différence d'image. Et je limite aussi les données que je stocke sur le cloud.
5: Eh oui, chaque geste compte. Merci Cyril. Bonjour Séverine Truxès. Vous êtes chef de projet au ministère de la Transition écologique, de l'énergie, du climat et de la prévention des risques. Un commentaire sur les bons gestes faits par Cyril ?
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5: 2h30
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0: Bonsoir à

0: placée à l'isolement préventif. Une autre passée par Barcelone avant de repartir en Afrique du Sud est toujours recherchée. Les passagers seront évacués par petits groupes entre dimanche et lundi avant d'être rapatriés par avion vers leur pays d'origine. Boris Vallaud quitte la direction du Parti Socialiste avec l'ensemble de son courant, soit 24 membres au total. Ce départ accentue les divisions internes du PS, notamment autour du projet de primaire de la gauche défendu par Olivier Faure, auquel Boris Vallaud est opposé. Et à l'occasion du 81e anniversaire de la victoire du 8 mai 1945, Emmanuel Macron a présidé une cérémonie de commémoration à l'Arc de Triomphe en hommage aux soldats inconnus et aux morts pour la France. On poursuit avec le Portugal qui refuse de remettre à la France Cédric Prison, suspecté d'avoir tué son ex-compagne et sa conjointe. Déjà poursuivi par la justice portugaise, le Français de 42 ans reste placé en détention provisoire sur place. Meta a demandé l'annulation d'un verdict rendu aux États-Unis, le condamnant avec Google à verser 6 millions de dollars à une adolescente. La justice a estimé que les plateformes avaient aggravé sa dépression en raison de mécanismes jugés addictifs. Meta invoque une loi fédérale protégeant les plateformes numériques et réclame un nouveau procès dans cette affaire. Pas de problème pour cet été a priori, malgré la hausse du prix du kérosène provoquée par les tensions au Moyen-Orient. Philippe Tabarro a affirmé que le trafic aérien restera globalement maintenu. Quelques ajustements sont prévus, mais les compagnies conserveront la majorité de leurs vols. Du côté de l'Indonésie, sur l'île d'Halmahera, le mont Dukono est entré en éruption, faisant un bilan de 3 morts et 10 personnes recherchées. Et enfin en football, la 33e journée de championnat de Ligue 1 débute ce soir avec Nantes qui affronte Lens à 20h45.
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2: Bonjour à toutes et à tous. On débute avec du football et la fin des illusions. Pour Strasbourg, en Coupe d'Europe, les Alsaciens ont été éliminés de la Ligue Conférence en demi-finale hier soir par le Rayo Vallecano. Défaite 1-0 comme au match aller avec un but d'Alemão, là aussi comme au match aller. Les Strasbourgeois qui ont même loupé un pénalty en toute fin de rencontre avec une embrouille entre Nceso et Godot pour le tirer. Et l'après-match a été tendu entre les joueurs et le public de la Méno. Des insultes et des bras d'honneur sont descendus de la tribune, notamment à l'encontre d'Emmanuel Méga, forfait pour cette rencontre, une image ternie malgré un très beau parcours européen. Sur le terrain, de Rayo Vallecano affrontera Crystal Palace en finale le 27 mai prochain à Leipzig. Et en Europa League, changement total de scénario sur ces matchs retour, alors que Braga et Nottingham Forest avaient pris l'avantage à l'aller, c'est bien Aston Villa et Fribourg qui se sont qualifiés pour la finale en renversant la vapeur. Fribourg a battu Braga 3-1 après une défaite 2-1 à l'aller, et Aston Villa a écrasé Nottingham 4-0 après s'être incliné 1-0 la semaine dernière. Cette finale d'Europa League se disputera le 20 mai prochain à Istanbul. Et ce soir, c'est le retour de la Ligue 1 avec la 33e et avant-dernière journée. Lens accueille Nantes. Les nordistes sont deuxièmes à 6 points du PSG. Ils ont l'occasion de recoller aux Parisiens en cas de victoire. Une rencontre qui sera en revanche capitale dans l'optique du maintien pour Nantes. Et les Nantais avant-dernier comptent 5 points de retard sur le barragiste actuel Auxerre. Mais en cas de défaite, les Nantais seront définitivement relégués en Ligue 2. Coup d'envoi à 20h45. Et la suite, c'est dimanche avec PSG-Brest, Le Havre-Marseille, Toulouse-Lyon, un déterminant Auxerre-Nice dans l'optique du barrage justement, Rennes-Paris-FC, Metz-Lorient, Angers-Strasbourg et Monaco-Lille. Et puis en cyclisme, c'est ce vendredi que débute la 109e édition du Giro, le Tour d'Italie. Et il lance la préparation vers le Tour de France qui débutera le 4 juillet. Jonas Vingegaard sera le favori de ce Giro 2026 qui part de Bulgarie. Tadej Pogacar fait l'impasse cette année. Le Giro, c'est jusqu'au 31 mai. Il arrivait à Rome. Très belle journée de sport.
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5: Clarisse a 23 ans et vit en colocation dans une grande ville. Comme elle fait ses premiers pas dans la vie active, elle doit forcément faire attention à son budget. Alors Clarisse, quel geste du quotidien adoptez-vous pour faire des économies d'énergie ?
6: Eh bien, avec mes colocs, on a acheté des multiprises pour nos appareils électriques et on les éteint systématiquement quand on a fini de les utiliser, par exemple la télé ou notre console vidéo. C'est beaucoup plus pratique que de devoir tout débrancher et c'est plus facile de juste penser à appuyer sur le bouton rouge. On programme aussi nos machines à laver, que ce soit l'après-midi ou alors la nuit. nuit quand on dort. Pour nos déplacements, la semaine, on utilise les transports en commun pour aller au travail. C'est important pour nous de faire tous ces gestes puisque ça permet de réduire notre consommation d'énergie et aussi réduire notre facture.
5: Et oui, quand on est jeune, chaque geste compte. Merci Clarisse. Bonjour Séverine Truxès. Vous êtes chef de projet au ministère de la Transition écologique, de l'énergie, du climat et de la prévention des risques. En quoi ces bons gestes permettent-ils de faire des économies d'énergie ?
7: C'est important de prendre des bonnes habitudes dès l'entrée dans la vie active. Clarisse a d'ailleurs raison de décaler ses lave-linges et les lave-vaisselle, de les faire tourner plutôt l'après-midi, la nuit. Ça permet d'avoir un réseau électrique sécurisé et surtout, ça permet d'éviter d'avoir recours à des énergies fossiles pour fabriquer de l'énergie lors des périodes de pointe. On peut rajouter d'autres gestes. Par exemple, on peut laver à froid le linge, on peut utiliser des programmes à économie d'énergie et on peut ne laver que lorsque la machine est pleine. 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

0: placée à l'isolement préventif. Une autre passée par Barcelone avant de repartir en Afrique du Sud est toujours recherchée. Les passagers seront évacués par petits groupes entre dimanche et lundi avant d'être rapatriés par avion vers leur pays d'origine. Boris Vallot quitte la direction du Parti Socialiste avec l'ensemble de son courant, soit 24 membres au total. Ce départ accentue les divisions internes du PS, notamment autour du projet de primaire de la gauche, défendu par Olivier Faure, auquel Boris Vallot est opposé. Et à l'occasion du 81e anniversaire de la victoire du 8 mai 1945, Emmanuel Macron a présidé une cérémonie de commémoration à l'Arc de Triomphe en hommage aux soldats inconnus et aux morts pour la France. On poursuit avec le Portugal qui refuse de remettre à la France Cédric Prison, suspecté d'avoir tué son ex-compagne et sa conjointe. Déjà poursuivi par la justice portugaise, le Français de 42 ans reste placé en détention provisoire sur place. Meta a demandé l'annulation d'un verdict rendu aux États-Unis, le condamnant avec Google à verser 6 millions de dollars à une adolescente. La justice a estimé que les plateformes avaient aggravé sa dépression en raison de mécanismes jugés addictifs. Meta invoque une loi fédérale protégeant les plateformes numériques et réclame un nouveau procès dans cette affaire. Pas de problème pour cet été a priori, malgré la hausse du prix du kérosène provoquée par les tensions au Moyen-Orient. Philippe Tabarot a affirmé que le trafic aérien restera globalement maintenu. Quelques ajustements sont prévus, mais les compagnies conserveront la majorité de leurs vols. Du côté de l'Indonésie, sur l'île d'Halmahera, le mont Dukono est entré en éruption, faisant un bilan de 3 morts et 10 personnes recherchées. Et enfin en football, la 33e journée de championnat de Ligue 1 débute ce soir avec Nantes qui affronte Lens à 20h45.
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2: Bonjour à toutes et à tous, on débute avec du football et la fin des illusions. Pour Strasbourg en Coupe d'Europe, les Alsaciens ont été éliminés de la Ligue Conférence en demi-finale hier soir par le Rayo Vallecano. Défaite 1-0 comme au match aller avec un but d'Alemão, là aussi comme au match aller. Les Strasbourgeois qui ont même loupé un pénalty en toute fin de rencontre avec une embrouille entre Anciso et Godot pour le tirer. Et l'après-match a été tendu entre les joueurs et le public de la Méno. Des insultes et des bras d'honneur sont descendus de la tribune, notamment à l'encontre d'Emmanuel Méga, forfait pour cette rencontre, une image ternie malgré un très beau parcours européen. Sur le terrain, le Rayo Vallecano affrontera Crystal Palace en finale le 27 mai prochain à Leipzig. Et en Europa League, changement total de scénario sur ces matchs retour, alors que Braga et Nottingham Forest avaient pris l'avantage à l'aller, c'est bien Aston Villa et Fribourg qui se sont qualifiés pour la finale. En renversant la vapeur, Fribourg a battu Braga 3-1 après une défaite 2-1 à l'aller, et Aston Villa a écrasé Nottingham 4-0 après s'être incliné 1-0 la semaine dernière. Cette finale d'Europa League se disputera le 20 mai prochain à Istanbul. Et ce soir, c'est le retour de la Ligue 1 avec la 33e et avant-dernière journée. Lens accueille Nantes. Les nordistes sont deuxièmes à 6 points du PSG. Ils ont l'occasion de recoller aux Parisiens en cas de victoire. Une rencontre qui sera en revanche capitale dans l'optique du maintien pour Nantes. Et les Nantais avant-derniers comptent 5 points de retard sur le barragiste actuel Auxerre. Mais en cas de défaite, les Nantais seront définitivement relégués en Ligue 2. Coup d'envoi à 20h45 et la suite. C'est dimanche avec PSG-Brest, Le Havre-Marseille, Toulouse-Lyon, un déterminant Auxerre-Nice dans l'optique du barrage justement, Rennes-Paris-FC, Metz-Lorient, Angers-Strasbourg et Monaco-Lille. Et puis en cyclisme, c'est ce vendredi que débute la 109e édition du Giro, le Tour d'Italie. Et il lance la préparation vers le Tour de France qui débutera le 4 juillet. Jonas Vingegaard sera le favori de ce Giro 2026 qui part de Bulgarie. Tadej Pogacar fait l'impasse cette année. Le Giro, c'est jusqu'au 31 mai et l'arrivée à Rome. Très belle journée de sport.
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5: Joël est à la retraite et doit surveiller ses dépenses d'énergie. Grâce à son expérience et à son sens pratique, il a adopté des bons gestes au quotidien. Joël, que faites-vous pour économiser l'énergie ?
6: D'abord, je crois vraiment le chauffage, quoi. On a réglé le chauffage à 19 degrés. Même la nuit, on le baisse à 17 degrés. Et franchement, si on a froid, ben on rajoute une couverture. Hein. C'est aussi simple que ça. Et puis, on fait des économies, ça vaut le coup. Depuis qu'on a la retraite, on s'est mis au vélo pour aller au marché. Avant, je prenais la voiture. Maintenant, c'est quand même mieux le vélo, quoi. Ah, c'est mieux pour notre santé, pour notre portefeuille, puis pour la planète, tout le monde y gagne, quoi. Et quand on vient du marché, ben on cuisine. Et puis par contre, on fait attention. Maintenant, on met un couvercle sur les casseroles, sur les poêles, pour éviter la perte de chaleur. Et même, on coupe les plaques électriques un peu avant la fin de la cuisson. Puis on se régale tout autant.
5: Eh oui, chaque geste compte. Merci Joël. Bonjour Séverine Truxès, vous êtes chef de projet au ministère de la Transition écologique, de l'énergie, du climat et de la prévention des risques. En quoi ces bons gestes permettent-ils de faire des économies d'énergie ?
7: Les économies d'énergie, c'est à la fois la cuisine, la cuisson, mais c'est aussi les transports. Et Joël a remplacé ses déplacements en voiture par des trajets à vélo. Il est gagnant sur plusieurs points, notamment sur les économies de carburant. On peut en effet utiliser les transports en commun, les trains et même covoiturer. Mais on peut également utiliser des mobilités actives, se déplacer à pied et à vélo. Et ça, c'est bon pour la santé. 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

placée à l'isolement préventif. Une autre passée par Barcelone avant de repartir en Afrique du Sud est toujours recherchée. Les passagers seront évacués par petits groupes entre dimanche et lundi avant d'être rapatriés par avion vers leur pays d'origine. Boris Vallot quitte la direction du Parti Socialiste avec l'ensemble de son courant, soit 24 membres au total. Ce départ accentue les divisions internes du PS, notamment autour du projet de primaire de la gauche, défendu par Olivier Faure, auquel Boris Vallot est opposé. Et à l'occasion du 81e anniversaire de la victoire du 8 mai 1945, Emmanuel Macron a présidé une cérémonie de commémoration à l'Arc de Triomphe, en hommage aux soldats inconnus et aux morts pour la France. On poursuit avec le Portugal qui refuse de remettre à la France Cédric Prison, suspecté d'avoir tué son ex-compagne et sa conjointe. Déjà poursuivi par la justice portugaise, le Français de 42 ans reste placé en détention provisoire sur place.

0: aggraver sa dépression en raison de mécanismes jugés addictifs. Meta invoque une loi fédérale protégeant les plateformes numériques et réclame un nouveau procès dans cette affaire. Pas de problème pour cet été a priori. Malgré la hausse du prix du kérosène provoquée par les tensions au Moyen-Orient, Philippe Tabarro a affirmé que le trafic aérien restera globalement maintenu. Quelques ajustements sont prévus, mais les compagnies conserveront la majorité de leurs vols. Du côté de l'Indonésie, sur l'île d'Halmahera, le mont Dukono est entré en éruption, faisant un bilan de 3 morts et 10 personnes recherchées. Et enfin en football, la 33e journée de championnat de Ligue 1 débute ce soir avec Nantes qui affronte Lens à 20h45.
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2: Bonjour à toutes et à tous, on débute avec du football et la fin des illusions. Pour Strasbourg en Coupe d'Europe, les Alsaciens ont été éliminés de la Ligue Conférence en demi-finale hier soir par le Rayo Vallecano, défaite 1-0 comme au match aller avec un but d'Alemão, là aussi comme au match aller. Les Strasbourgeois qui ont même loupé un pénalty en toute fin de rencontre avec une embrouille entre Nceso et Godot pour le tirer. Et l'après-match a été tendu entre les joueurs et le public de la Méno, des insultes et des bras d'honneur sont descendus de la tribune, notamment à l'encontre d'Emmanuel Méga, forfait pour cette rencontre, une image ternie malgré un très beau parcours européen. Sur le terrain, le Rayo Vallecano affrontera Crystal Palace en finale le 27 mai prochain à Leipzig. Et en Europa League, changement total de scénario sur ces matchs retour, alors que Braga et Nottingham Forest avaient pris l'avantage à l'aller, c'est bien Aston Villa et Fribourg qui se sont qualifiés pour la finale en renversant la vapeur. Fribourg a battu Braga 3-1 après une défaite 2-1 à l'aller, et Aston Villa a écrasé Nottingham 4-0 après s'être incliné 1-0 la semaine dernière. Cette finale d'Europa League se disputera le 20 mai prochain à Istanbul. Et ce soir, c'est le retour de la Ligue 1 avec la 33e et avant-dernière journée. Lens accueille Nantes, les nordistes sont deuxièmes à 6 points du PSG. Ils ont l'occasion de recoller aux Parisiens en cas de victoire. Une rencontre qui sera en revanche capitale dans l'optique du maintien pour Nantes. Et les Nantais avant-dernier comptent 5 points de retard sur le barragiste actuel Auxerre. Mais en cas de défaite, les Nantais seront définitivement relégués en Ligue 2. Coup d'envoi à 20h45 et la suite, c'est dimanche avec PSG-Brest, Le Havre-Marseille, Toulouse-Lyon, un déterminant Auxerre-Nice dans l'optique du barrage justement, Rennes-Paris-FC, Metz-Lorient, Angers-Strasbourg et Monaco-Lille. Et puis en cyclisme, c'est ce vendredi que débute la 109e édition du Giro, le Tour d'Italie. Et il lance la préparation vers le Tour de France qui débutera le 4 juillet. Jonas Vingegaard sera le favori de ce Giro 2026 qui part de Bulgarie. Tadej Pogacar fait l'impasse cette année. Le Giro, c'est jusqu'au 31 mai. Il arrivait à Rome. Très belle journée de sport.
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5: Savez-vous que le chauffage représente 66% d'énergie consommée par nos logements ? C'est pourquoi Jean-François, toujours à la recherche de solutions pour mieux maîtriser sa consommation, a fait installer un thermostat programmable chez lui. Jean-François, qu'est-ce que cette technologie a changé à votre quotidien ?
6: Alors, je suis passé au thermostat programmable car c'est mon chauffagiste qui me l'a vivement conseillé. Ça me permet de régler la température dans chaque pièce en fonction de mon occupation. Télétravaillant régulièrement, de chauffer mon bureau à 18-19 tout en laissant toutes les autres pièces à 16-17. La nuit, je ne veux pas dépasser 16 degrés. Donc, systématiquement, à partir de 22h, ce thermostat va baisser la température de ma chaudière, ce qui me permettra de pouvoir la remettre à 18-19 lorsque je me lèverai.
5: Eh oui, chaque geste compte. Merci Jean-François. Bonjour Séverine Truxès. Vous êtes chef de projet au ministère de la Transition écologique, de l'énergie, du climat et de la prévention des risques. Alors, Jean-François a-t-il fait le bon choix en faisant installer un thermostat programmable ?
7: En effet, quel que soit le système de chauffage, un thermostat programmable permet d'ajuster la température du logement au rythme de vie de ses occupants. 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Ainsi, seules les pièces qui ont besoin d'être chauffées le sont, et seulement aux heures et jours où elles sont utilisées. 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
0: Bonsoir à tous.

spécialise l'isolement préventif. Une autre passée par Barcelone avant de repartir en Afrique du Sud est toujours recherchée. Les passagers seront évacués par petits groupes entre dimanche et lundi avant d'être rapatriés par avion vers leur pays d'origine. Boris Vallaud quitte la direction du Parti Socialiste avec l'ensemble de son courant, soit 24 membres au total. Ce départ accentue les divisions internes du PS, notamment autour du projet de primaire de la gauche, défendu par Olivier Faure, auquel Boris Vallaud est opposé. Et à l'occasion du 81e anniversaire de la victoire du 8 mai 1945, Emmanuel Macron a présidé une cérémonie de commémoration à l'Arc de Triomphe en hommage aux soldats inconnus et aux morts pour la France. On poursuit avec le Portugal qui refuse de remettre à la France Cédric Prison, suspecté d'avoir tué son ex-compagne et sa conjointe. Déjà poursuivi par la justice portugaise, le Français de 42 ans reste placé en détention provisoire sur place.

0: aggraver sa dépression en raison de mécanismes jugés addictifs. Meta invoque une loi fédérale protégeant les plateformes numériques et réclame un nouveau procès dans cette affaire. Pas de problème pour cet été a priori. Malgré la hausse du prix du kérosène provoquée par les tensions au Moyen-Orient, Philippe Tabarot a affirmé que le trafic aérien restera globalement maintenu. Quelques ajustements sont prévus, mais les compagnies conserveront la majorité de leurs vols. Du côté de l'Indonésie, sur l'île d'Halmahera, le mont Dukono est entré en éruption, faisant un bilan de 3 morts et 10 personnes recherchées. Et enfin en football, la 33e journée de championnat de Ligue 1 débute ce soir avec Nantes qui affronte Lens à 20h45.
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2: Bonjour à toutes et à tous, on débute avec du football et la fin des illusions. Pour Strasbourg en Coupe d'Europe, les Alsaciens ont été éliminés de la Ligue Conférence en demi-finale hier soir par le Rayo Vallecano, défaite 1-0 comme au match aller avec un but d'Alemão, là aussi comme au match aller. Les Strasbourgeois qui ont même loupé un pénalty en toute fin de rencontre avec une embrouille entre Nceso et Godot pour le tirer. Et l'après-match a été tendu entre les joueurs et le public de la Méno, des insultes et des bras d'honneur sont descendus de la tribune, notamment à l'encontre d'Emmanuel Méga, forfait pour cette rencontre, une image ternie malgré un très beau parcours européen. Sur le terrain, de Rayo Vallecano affrontera Crystal Palace en finale le 27 mai prochain à Leipzig. Et en Europa League, changement total de scénario sur ces matchs retour, alors que Braga et Nottingham Forest avaient pris l'avantage à l'aller, c'est bien Aston Villa et Fribourg qui se sont qualifiés pour la finale en renversant la vapeur. Fribourg a battu Braga 3-1 après une défaite 2-1 à l'aller, et Aston Villa a écrasé Nottingham 4-0 après s'être incliné 1-0 la semaine dernière. Cette finale d'Europa League se disputera le 20 mai prochain à Istanbul. Et ce soir, c'est le retour de la Ligue 1 avec la 33e et avant-dernière journée. Lens accueille Nantes, les nordistes sont deuxièmes à 6 points du PSG. Ils ont l'occasion de recoller aux Parisiens en cas de victoire. Une rencontre qui sera en revanche capitale dans l'optique du maintien pour Nantes. Et les Nantais avant-dernier comptent 5 points de retard sur le barragiste actuel Auxerre. Mais en cas de défaite, les Nantais seront définitivement relégués en Ligue 2. Coup d'envoi à 20h45 et la suite, c'est dimanche avec PSG-Brest, Le Havre-Marseille, Toulouse-Lyon, un déterminant Auxerre-Nice dans l'optique du barrage justement, Rennes-Paris-FC, Metz-Lorient, Angers-Strasbourg et Monaco-Lille. Et puis en cyclisme, c'est ce vendredi que débute la 109e édition du Giro, le Tour d'Italie. Et il lance la préparation vers le Tour de France qui débutera le 4 juillet. Jonas Vingegaard sera le favori de ce Giro 2026 qui part de Bulgarie. Tadej Pogacar fait l'impasse cette année. Le Giro, c'est jusqu'au 31 mai. Il arrivait à Rome. Très belle journée de sport.
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5: Partout en France, les collectivités sont aussi amenées à faire des économies d'énergie. Bonjour Rachel Burgi. Vous êtes adjointe au maire et en charge de la transition écologique et énergétique de la ville de Metz en Moselle. Quelles actions avez-vous mis en place dans votre commune ?
6: Depuis 2020, la ville de Metz a tout d'abord investi dans un programme de transition vers l'éclairage LED. Cela nous a permis d'économiser un tiers de la puissance de consommation en éclairage public. Et cette transition a été couplée à des mesures d'extinction raisonnée. Nous avons également baissé la température dans les bâtiments publics, ce qui nous a permis de réduire de 22% la consommation en énergie entre 2020 et 2023. Nous avons enfin lancé dès 2020 des audits pour évaluer l'état d'isolation des bâtiments municipaux et nous rénovons par des actes de rénovation globale, ce qui est le plus efficace.
5: Et oui, dans les collectivités, chaque geste compte. Merci Rachel Burgi. Bonjour Séverine Truxès. Vous êtes chef de projet au ministère de la Transition écologique, de l'énergie, du climat et de la prévention des risques. En quoi ces bons gestes permettent-ils de faire des économies d'énergie ?
7: 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Ainsi, en remplaçant et en installant des LED, en éteignant l'éclairage intérieur des locaux lorsqu'ils sont fermés, ou encore en rénovant le parc de luminaires urbains, les collectivités peuvent agir concrètement sur leurs factures. 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
0: Bonsoir à tous.

spécialise l'isolement préventif. Une autre passée par Barcelone avant de repartir en Afrique du Sud est toujours recherchée. Les passagers seront évacués par petits groupes entre dimanche et lundi avant d'être rapatriés par avion vers leur pays d'origine. Boris Vallot quitte la direction du Parti Socialiste avec l'ensemble de son courant, soit 24 membres au total. Ce départ accentue les divisions internes du PS, notamment autour du projet de primaire de la gauche, défendu par Olivier Faure, auquel Boris Vallot est opposé. Et à l'occasion du 81e anniversaire de la victoire du 8 mai 1945, Emmanuel Macron a présidé une cérémonie de commémoration à l'Arc de Triomphe en hommage aux soldats inconnus et aux morts pour la France. On poursuit avec le Portugal qui refuse de remettre à la France Cédric Prison, suspecté d'avoir tué son ex-compagne et sa conjointe. Déjà poursuivi par la justice portugaise, le Français de 42 ans reste placé en détention provisoire sur place.

0: aggraver sa dépression en raison de mécanismes jugés addictifs. Meta invoque une loi fédérale protégeant les plateformes numériques et réclame un nouveau procès dans cette affaire. Pas de problème pour cet été a priori. Malgré la hausse du prix du kérosène provoquée par les tensions au Moyen-Orient, Philippe Tabarro a affirmé que le trafic aérien restera globalement maintenu. Quelques ajustements sont prévus, mais les compagnies conserveront la majorité de leurs vols. Du côté de l'Indonésie, sur l'île d'Halmahera, le mont Dukono est entré en éruption, faisant un bilan de 3 morts et 10 personnes recherchées. Et enfin en football, la 33e journée de championnat de Ligue 1 débute ce soir avec Nantes qui affronte Lens à 20h45.
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2: Bonjour à toutes et à tous, on débute avec du football et la fin des illusions. Pour Strasbourg en Coupe d'Europe, les Alsaciens ont été éliminés de la Ligue Conférence en demi-finale hier soir par le Rayo Vallecano. Défaite 1-0 comme au match aller avec un but d'Alemão, là aussi comme au match aller. Les Strasbourgeois qui ont même loupé un pénalty en toute fin de rencontre avec une embrouille entre Nceso et Godot pour le tirer. Et l'après-match a été tendu entre les joueurs et le public de la Méno. Des insultes et des bras d'honneur sont descendus de la tribune, notamment à l'encontre d'Emmanuel Méga, forfait pour cette rencontre, une image ternie malgré un très beau parcours européen. Sur le terrain, le Rayo Vallecano affrontera Crystal Palace en finale le 27
3: 3h
2: à Leipzig. Et en Europa League, changement total de scénario sur ces matchs retour, alors que Braga et Nottingham Forest avaient pris l'avantage à l'aller, c'est bien Aston Villa et Fribourg qui se sont qualifiés pour la finale en renversant la vapeur. Fribourg a battu Braga 3-1 après une défaite 2-1 à l'aller, et Aston Villa a écrasé Nottingham 4-0 après s'être incliné 1-0 la semaine dernière. Cette finale d'Europa League se disputera le 20 mai prochain à Istanbul. Et ce soir, c'est le retour de la Ligue 1 avec la 33e et avant-dernière journée. Lens accueille Nantes. Les nordistes sont deuxièmes à 6 points du PSG. Ils ont l'occasion de recoller aux Parisiens en cas de victoire. Une rencontre qui sera en revanche capitale dans l'optique du maintien pour Nantes. Et les Nantais avant-dernier comptent 5 points de retard sur le barragiste actuel Auxerre. Mais en cas de défaite, les Nantais seront définitivement relégués en Ligue 2. Coup d'envoi à 20h45. Et la suite, c'est dimanche avec PSG-Brest, Le Havre-Marseille, Toulouse-Lyon, un déterminant Auxerre-Nice dans l'optique du barrage justement, Rennes-Paris-FC, Metz-Lorient, Angers-Strasbourg et Monaco-Lille. Et puis en cyclisme, c'est ce vendredi que débute la 109e édition du Giro, le Tour d'Italie. Et il lance la préparation vers le Tour de France qui débutera le 4 juillet. Jonas Vingegaard sera le favori de ce Giro 2026 qui part de Bulgarie. Tadej Pogacar fait l'impasse cette année. Le Giro, c'est jusqu'au 31 mai. Il arrivait à Rome. Très belle journée de sport.
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6: Jean-Baptiste est responsable de la gestion de 2 bâtiments de l'administration centrale d'un ministère à la Grande Arche de la Défense. Bonjour Jean-Baptiste, quelles mesures concrètes ont été prises pour réduire la consommation d'énergie de ces bâtiments ?
7: En hiver, le chauffage des deux tours a été réglé à 19 degrés sur les horaires travaillés et il est baissé à 16 degrés le reste du temps. Beaucoup d'agents télétravaillent le vendredi et nos deux sites sont distants de 5 minutes à pied. Nous avons donc décidé de fermer alternativement l'une des deux cantines ce jour-là. Dans l'une des tours, nous avons arrêté un escalator inutile installé juste à côté d'un escalier et d'un ascenseur. Nous participons à un concours d'économie d'énergie entre bâtiments de l'État et ça motive les agents à bien appliquer les éco-gestes au quotidien. Au final, ce sont des actions de bon sens, accessibles à tous, qui permettent aussi de faire des économies d'argent public sans renier sur le confort des agents.
6: Eh oui, pour la gestion des bâtiments de l'État, chaque geste compte. Merci Jean-Baptiste. Bonjour Séverine Truxès. Vous êtes chef de projet au ministère de la Transition écologique, de l'énergie, du climat et de la prévention des risques. En quoi ces bons gestes permettent-ils de faire des économies d'énergie ?
8: L'État a souhaité être exemplaire sur les baisses de consommation énergétique. Et le témoignage de Jean-Baptiste en est la parfaite illustration. 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Le chauffage à 19 degrés, l'extinction des lumières internes et externes, la limitation des écrans d'information. Pour diminuer les consommations énergétiques, on peut également citer la fermeture des bâtiments tertiaires lors des ponts ou des vendredis ou lundis, en plaçant tout le personnel en télétravail. 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
0: Bonsoir à tous.

0: spécialise l'isolement préventif. Une autre passée par Barcelone avant de repartir en Afrique du Sud est toujours recherchée. Les passagers seront évacués par petits groupes entre dimanche et lundi avant d'être rapatriés par avion vers leur pays d'origine. Boris Vallot quitte la direction du Parti Socialiste avec l'ensemble de son courant, soit 24 membres au total. Ce départ accentue les divisions internes du PS, notamment autour du projet de primaire de la gauche, défendu par Olivier Faure, auquel Boris Vallot est opposé. Et à l'occasion du 81e anniversaire de la victoire du 8 mai 1945, Emmanuel Macron a présidé une cérémonie de commémoration à l'Arc de Triomphe en hommage aux soldats inconnus et aux morts pour la France. On poursuit avec le Portugal qui refuse de remettre à la France Cédric Prison, suspecté d'avoir tué son ex-compagne et sa conjointe. Déjà poursuivi par la justice portugaise, le Français de 42 ans reste placé en détention provisoire sur place. Meta a demandé l'annulation d'un verdict rendu aux États-Unis, le condamnant avec Google à verser 6 millions de dollars à une adolescente. La justice a estimé que les plateformes avaient aggravé sa dépression en raison de mécanismes jugés addictifs. Meta invoque une loi fédérale protégeant les plateformes numériques et réclame un nouveau procès dans cette affaire. Pas de problème pour cet été a priori, malgré la hausse du prix du kérosène provoquée par les tensions au Moyen-Orient. Philippe Tabarot a affirmé que le trafic aérien restera globalement maintenu. Quelques ajustements sont prévus, mais les compagnies conserveront la majorité de leurs vols. Du côté de l'Indonésie, sur l'île d'Halmahera, le mont Dukono est entré en éruption, faisant un bilan de 3 morts et 10 personnes recherchées. Et enfin en football, la 33e journée de championnat de Ligue 1 débute ce soir avec Nantes qui affronte Lens à 20h45.
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2: Bonjour à toutes et à tous, on débute avec du football et la fin des illusions. Pour Strasbourg en Coupe d'Europe, les Alsaciens ont été éliminés de la Ligue Conférence en demi-finale hier soir par le Rayo Vallecano. Défaite 1-0 comme au match aller avec un but d'Alemão, là aussi comme au match aller. Les Strasbourgeois qui ont même loupé un pénalty en toute fin de rencontre avec une embrouille entre Anciso et Godot pour le tirer. Et l'après-match a été tendu entre les joueurs et le public de la Méno. Des insultes et des bras d'honneur sont descendus de la tribune, notamment à l'encontre d'Emmanuel Méga, forfait pour cette rencontre, une image ternie malgré un très beau parcours européen. Sur le terrain, le Rayo Vallecano affrontera Crystal Palace en finale le 27 mai prochain à Leipzig. Et en Europa League, changement total de scénario sur ces matchs retour, alors que Braga et Nottingham Forest avaient pris l'avantage à l'aller, c'est bien Aston Villa et Fribourg qui se sont qualifiés pour la finale. En renversant la vapeur, Fribourg a battu Braga 3-1 après une défaite 2-1 à l'aller, et Aston Villa a écrasé Nottingham 4-0 après s'être incliné 1-0 la semaine dernière. Cette finale d'Europa League se disputera le 20 mai prochain à Istanbul. Et ce soir, c'est le retour de la Ligue 1 avec la 33e et avant-dernière journée. Lens accueille Nantes. Les nordistes sont deuxièmes à 6 points du PSG. Ils ont l'occasion de recoller aux Parisiens en cas de victoire. Une rencontre qui sera en revanche capitale dans l'optique du maintien pour Nantes. Et les Nantais avant-derniers comptent 5 points de retard sur le barragiste actuel Auxerre. Mais en cas de défaite, les Nantais seront définitivement relégués en Ligue 2. Coup d'envoi à 20h45 et la suite. C'est dimanche avec PSG-Brest, Le Havre-Marseille, Toulouse-Lyon, un déterminant Auxerre-Nice dans l'optique du barrage justement, Rennes-Paris-FC, Metz-Lorient, Angers-Strasbourg et Monaco-Lille. Et puis en cyclisme, c'est ce vendredi que débute la 109e édition du Giro, le Tour d'Italie. Et il lance la préparation vers le Tour de France qui débutera le 4 juillet. Jonas Vingegaard sera le favori de ce Giro 2026 qui part de Bulgarie. Tadej Pogacar fait l'impasse cette année. Le Giro, c'est jusqu'au 31 mai et l'arrivée à Rome. Très belle journée de sport.
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5: Bonjour Bertrand Zwiderski. Vous êtes directeur responsabilité sociétale et environnementale d'un groupe de grandes surfaces. Quelles actions avez-vous mises en place pour économiser l'énergie dans vos magasins?
6: Les réfrigérateurs, les congélateurs, ça représente environ 55% de la consommation d'énergie. Il faut fermer les meubles froids, mettre un fluide naturel. Et si on fait ça, on arrive à réduire jusqu'à 25% la consommation d'énergie dans un magasin. L'éclairage, il nous faut passer entièrement en LED. On attend une réduction de 10%. Enfin, le chauffage et la climatisation représentent environ 20% de la consommation d'énergie d'un magasin. Alors si on veut la réduire, on doit avoir des fermetures automatiques de portes, des systèmes de contrôle des températures.
5: Un bilan global de toutes ces actions ?
6: C'est exactement ce type de démarche qui nous ont permis de réduire, pour tous nos magasins, de 18% la consommation d'énergie sur 2 ans.
5: Eh oui, dans les commerces, chaque geste compte. Merci Bertrand Zwiderski. 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

spécialisement préventif. Une autre passée par Barcelone avant de repartir en Afrique du Sud est toujours recherchée. Les passagers seront évacués par petits groupes entre dimanche et lundi avant d'être rapatriés par avion vers leur pays d'origine. Boris Vallaud quitte la direction du Parti Socialiste avec l'ensemble de son courant, soit 24 membres au total. Ce départ accentue les divisions internes du PS, notamment autour du projet de primaire de la gauche défendu par Olivier Faure, auquel Boris Vallaud est opposé. Et à l'occasion du 81e anniversaire de la victoire du 8 mai 1945, Emmanuel Macron a présidé une cérémonie de commémoration à l'Arc de Triomphe en hommage aux soldats inconnus et aux morts pour la France. On poursuit avec le Portugal qui refuse de remettre à la France Cédric Prison, suspecté d'avoir tué son ex-compagne et sa conjointe. Déjà poursuivi par la justice portugaise, le Français de 42 ans reste placé en détention provisoire sur place.

0: pression en raison de mécanismes jugés addictifs. Meta invoque une loi fédérale protégeant les plateformes numériques et réclame un nouveau procès dans cette affaire. Pas de problème pour cet été a priori. Malgré la hausse du prix du kérosène provoquée par les tensions au Moyen-Orient, Philippe Tabarot a affirmé que le trafic aérien restera globalement maintenu. Quelques ajustements sont prévus, mais les compagnies conserveront la majorité de leurs vols. Du côté de l'Indonésie, sur l'île d'Halmahera, le mont Dukono est entré en éruption, faisant un bilan de 3 morts et 10 personnes recherchées. Et enfin en football, la 33e journée de championnat de Ligue 1 débute ce soir avec Nantes qui affronte Lens à 20h45.
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2: Bonjour à toutes et à tous. On débute avec du football et la fin des illusions. Pour Strasbourg, en Coupe d'Europe, les Alsaciens ont été éliminés de la Ligue Conférence en demi-finale hier soir par le Rayo Vallecano. Défaite 1-0 comme au match aller avec un but d'Alemão. Là aussi, comme au match aller, les Strasbourgeois qui ont même loupé un pénalty en toute fin de rencontre avec une embrouille entre Anceso et Godot pour le tirer. Et l'après-match a été tendu entre les joueurs et le public de la Méno. Des insultes et des bras d'honneur sont descendus de la tribune, notamment à l'encontre d'Emmanuel Méga, forfait pour cette rencontre, une image ternie malgré un très beau parcours européen. Sur le terrain, le Rayo Vallecano affrontera Crystal Palace en finale le 27 mai prochain à Leipzig. Et en Europa League, changement total de scénario sur ces matchs retour, alors que Braga et Nottingham Forest avaient pris l'avantage à l'aller, c'est bien Aston Villa et Fribourg qui se sont qualifiés pour la finale en renversant la vapeur. Fribourg a battu Braga 3-1 après une défaite 2-1 à l'aller, et Aston Villa a écrasé Nottingham 4-0 après s'être incliné 1-0 la semaine dernière. Cette finale d'Europa League se disputera le 20 mai prochain à Istanbul. Et ce soir, c'est le retour de la Ligue 1 avec la 33e et avant-dernière journée. Lens accueille Nantes. Les nordistes sont deuxièmes à 6 points du PSG. Ils ont l'occasion de recoller aux Parisiens en cas de victoire. Une rencontre qui sera en revanche capitale dans l'optique du maintien pour Nantes. Et les Nantais avant-derniers comptent 5 points de retard sur le barragiste actuel Auxerre. Mais en cas de défaite, les Nantais seront définitivement relégués en Ligue 2. Coup d'envoi à 20h45. Et la suite, c'est dimanche avec PSG-Brest, Le Havre-Marseille, Toulouse-Lyon, un déterminant Auxerre-Nice dans l'optique du barrage justement, Rennes-Paris-FC, Metz-Lorient, Angers-Strasbourg et Monaco-Lille. Et puis en cyclisme, c'est ce vendredi que débute la 109e édition du Giro, le Tour d'Italie. Et il lance la préparation vers le Tour de France qui débutera le 4 juillet. Jonas Vingegaard sera le favori de ce Giro 2026 qui part de Bulgarie. Tadej Pogacar fait l'impasse cette année. Le Giro, c'est jusqu'au 31 mai. Il arrivait à Rome. Très belle journée de sport.
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5: Wang vit dans un pavillon avec sa femme et ses deux petites filles. Entre les jeux des enfants et leurs devoirs, il a trouvé le moyen d'intégrer dans la routine familiale des gestes simples et efficaces d'économie d'énergie. Alors Wang, que faites-vous au quotidien pour économiser l'énergie ?
6: La première chose que j'ai faite, c'est faire installer des thermostats sur chacun des chauffages électriques dans toutes les chambres. Ça me permet de régler précisément la température de chaque pièce. Par exemple, je sais que ma petite fille, elle a souvent froid, donc je mets la température un peu plus haute, 19 degrés. Et ma grande fille et nous-mêmes, les chambres sont réglées à 18 degrés. La grande rentre à 19h, donc le chauffage ne se déclenche qu'à partir de 19h. Évidemment, je l'arrête le matin par la programmation horaire.
5: Eh oui, en famille, chaque geste compte. Merci Wang. Bonjour Séverine Truxès. Vous êtes chef de projet au ministère de la Transition écologique, de l'énergie, du climat et de la prévention des risques. En quoi ces bons gestes permettent-ils de faire des économies d'énergie ?
7: En famille, on consomme forcément plus d'énergie compte tenu du nombre d'occupants du foyer. Aussi, il est important de prendre de bonnes habitudes. Le chauffage à 19 degrés, utiliser des thermostats pour ne chauffer les différentes pièces que lorsque les usagers sont présents à l'intérieur. Mais aussi, on peut faire des économies d'énergie, par exemple en baissant la température du chauffe-eau à 55 degrés et en utilisant des réducteurs de débit sur les robinets, en prenant des douches plus courtes. Et n'oublions pas l'entretien annuel obligatoire des chaudières. 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
0: Bonsoir à tous.

0: passé à l'isolement préventif. Une autre passée par Barcelone avant de repartir en Afrique du Sud est toujours recherchée. Les passagers seront évacués par petits groupes entre dimanche et lundi avant d'être rapatriés par avion vers leur pays d'origine. Boris Vallaud quitte la direction du Parti Socialiste avec l'ensemble de son courant, soit 24 membres au total. Ce départ accentue les divisions internes du PS, notamment autour du projet de primaire de la gauche défendu par Olivier Faure, auquel Boris Vallaud est opposé. Et à l'occasion du 81e anniversaire de la victoire du 8 mai 1945, Emmanuel Macron a présidé une cérémonie de commémoration à l'Arc de Triomphe en hommage aux soldats inconnus et aux morts pour la France. On poursuit avec le Portugal qui refuse de remettre à la France Cédric Prison, suspecté d'avoir tué son ex-compagne et sa conjointe. Déjà poursuivi par la justice portugaise, le Français de 42 ans reste placé en détention provisoire sur place. Meta a demandé l'annulation d'un verdict rendu aux États-Unis, le condamnant avec Google à verser 6 millions de dollars à une adolescente. La justice a estimé que les plateformes avaient aggravé sa dépression en raison de mécanismes jugés addictifs. Meta invoque une loi fédérale protégeant les plateformes numériques et réclame un nouveau procès dans cette affaire. Pas de problème pour cet été a priori, malgré la hausse du prix du kérosène provoquée par les tensions au Moyen-Orient. Philippe Tabarot a affirmé que le trafic aérien restera globalement maintenu. Quelques ajustements sont prévus, mais les compagnies conserveront la majorité de leurs vols. Du côté de l'Indonésie, sur l'île d'Halmahera, le mont Dukono est entré en éruption, faisant un bilan de 3 morts et 10 personnes recherchées. Et enfin en football, la 33e journée de championnat de Ligue 1 débute ce soir avec Nantes qui affronte Lens à 20h45.
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2: Bonjour à toutes et à tous. On débute avec du football et la fin des illusions. Pour Strasbourg, en Coupe d'Europe, les Alsaciens ont été éliminés de la Ligue Conférence en demi-finale hier soir par le Rayo Vallecano. Défaite 1-0 comme au match aller avec un but d'Alemão. Là aussi, comme au match aller, les Strasbourgeois qui ont même loupé un pénalty en toute fin de rencontre avec une embrouille entre Nceso et Godot pour le tirer. Et l'après-match a été tendu entre les joueurs et le public de la Méno. Des insultes et des bras d'honneur sont descendus de la tribune, notamment à l'encontre d'Emmanuel Méga, forfait pour cette rencontre, une image ternie malgré un très beau parcours européen. Sur le terrain, le Rayo Vallecano affrontera Crystal Palace en finale le 27 mai prochain. À Leipzig. Et en Europa League, changement total de scénario sur ces matchs retour alors que Braga et

0: s'écouler aux Parisiens en cas de victoire. Une rencontre qui sera en revanche capitale dans l'optique du maintien pour Nantes. Et les Nantais, avant-dernier, comptent 5 points de retard sur le barragiste actuel Auxerre. Mais en cas de défaite, les Nantais seront définitivement relégués en Ligue 2. Coup d'envoi à 20h45. Et la suite, c'est dimanche avec PSG Brest, Le Havre-Marseille, Toulouse-Lyon, un déterminant Auxerre-Nice dans l'optique du barrage justement. Rennes-Paris FC, Metz-Lorient, Angers-Strasbourg et Monaco-Lille. Et puis en cyclisme, c'est ce vendredi que débute la 109e édition du Giro, le Tour d'Italie. Et il lance la préparation vers le Tour de France qui débutera le 4 juillet. Jonas Vingegaard sera le favori de ce Giro 2026 qui part de Bulgarie. Tadej Pogacar fait l'impasse cette année. Le Giro, c'est jusqu'au 31 mai. Il arrive à Rome. Très belle journée de sport.
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3: Cyril est un quadragénaire qui vit en solo dans un appartement en ville. Et comme il paye seul ses factures, il a trouvé des moyens ingénieux pour réduire sa consommation d'énergie en adoptant des gestes simples et efficaces. Cyril, que faites-vous pour faire des économies d'énergie ?
4: Pour faire des économies d'énergie, je fais très attention à entretenir ma chaudière tous les ans pour qu'elle soit bien réglée. J'ai aussi baissé la température de mon chauffe-eau à 55 degrés et honnêtement, je vois pas la différence quand je prends ma douche et pourtant je m'en rends compte, je fais de vraies économies d'énergie. J'applique aussi d'autres éco-gestes au quotidien, comme par exemple j'utilise des ampoules basse consommation ou j'éteins les lumières en quittant les pièces. Je fais aussi très attention à ma consommation d'énergie liée au numérique. J'ai baissé la qualité des vidéos en streaming et là, franchement, sans aucune différence d'image. 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
3: 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Merci Cyril. Bonjour Séverine Truxès. Vous êtes chef de projet au ministère de la Transition écologique, de l'énergie, du climat et de la prévention des risques. Un commentaire sur les bons gestes faits par Cyril ?
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8: Bonsoir à tous.

passé à l'isolement préventif. Une autre passée par Barcelone avant de repartir en Afrique du Sud est toujours recherchée. Les passagers seront évacués par petits groupes entre dimanche et lundi avant d'être rapatriés par avion vers leur pays d'origine. Boris Vallaud quitte la direction du Parti Socialiste avec l'ensemble de son courant, soit 24 membres au total. Ce départ accentue les divisions internes du PS, notamment autour du projet de primaire de la gauche défendu par Olivier Faure, auquel Boris Vallaud est opposé. Et à l'occasion du 81e anniversaire de la victoire du 8 mai 1945, Emmanuel Macron a présidé une cérémonie de commémoration à l'Arc de Triomphe en hommage aux soldats inconnus et aux morts pour la France. On poursuit avec le Portugal qui refuse de remettre à la France Cédric Prison, suspecté d'avoir tué son ex-compagne et sa conjointe. Déjà poursuivi par la justice portugaise, le Français de 42 ans reste placé en détention provisoire sur place. Meta a demandé l'annulation d'un verdict rendu aux États-Unis, le condamnant avec Google à verser 6 millions de dollars à une adolescente. La justice a estimé que les plateformes avaient aggravé sa dépression en raison de mécanismes jugés addictifs. Meta invoque une loi fédérale protégeant les plateformes numériques et réclame un nouveau procès dans cette affaire. Pas de problème pour cet été a priori, malgré la hausse du prix du kérosène provoquée par les tensions au Moyen-Orient. Philippe Tabarot a affirmé que le trafic aérien restera globalement maintenu. Quelques ajustements sont prévus, mais les compagnies conserveront la majorité de leurs vols. Du côté de l'Indonésie, sur l'île d'Halmahera, le

0: Du Kono est entré en éruption, faisant un bilan de 3 morts et 10 personnes recherchées. Et enfin en football, la 33e journée de championnat de Ligue 1 débute ce soir avec Nantes qui affronte Lens à 20h45.
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2: Bonjour à toutes et à tous. On débute avec du football et la fin des illusions. Pour Strasbourg, en Coupe d'Europe, les Alsaciens ont été éliminés de la Ligue Conférence en demi-finale hier soir par le Rayo Vallecano. Défaite 1-0 comme au match aller avec un but d'Alemão. Là aussi, comme au match aller, les Strasbourgeois qui ont même loupé un pénalty en toute fin de rencontre avec une embrouille entre Anceso et Godot pour le tirer. Et l'après-match a été tendu entre les joueurs et le public de la Méno. Des insultes et des bras d'honneur sont descendus de la tribune, notamment à l'encontre d'Emmanuel Méga, forfait pour cette rencontre, une image ternie malgré un très beau parcours européen. Sur le terrain, de Rayo Vallecano affrontera Crystal Palace en finale le 27 mai prochain à Leipzig. Et en Europa League, changement total de scénario sur ces matchs retour, alors que Braga et Nottingham Forest avaient pris l'avantage à l'aller, c'est bien Aston Villa et Fribourg qui se sont qualifiés pour la finale. En renversant la vapeur, Fribourg a battu Braga 3-1 après une défaite 2-1 à l'aller, et Aston Villa a écrasé Nottingham 4-0 après s'être incliné 1-0 la semaine dernière. Cette finale d'Europa League se disputera le 20 mai prochain à Istanbul. Et ce soir, c'est le retour de la Ligue 1 avec la 33e et avant-dernière journée. Lens accueille Nantes. Les nordistes sont deuxièmes à 6 points du PSG. Ils ont l'occasion de recoller aux Parisiens en cas de victoire. Une rencontre qui sera en revanche capitale dans l'optique du maintien pour Nantes. Et les Nantais avant-derniers comptent 5 points de retard sur le barragiste actuel Auxerre. Mais en cas de défaite, les Nantais seront définitivement relégués en Ligue 2. Coup d'envoi à 20h45 et la suite. C'est dimanche avec PSG-Brest, Le Havre-Marseille, Toulouse-Lyon, un déterminant Auxerre-Nice dans l'optique du barrage justement, Rennes-Paris-FC, Metz-Lorient, Angers-Strasbourg et Monaco-Lille. Et puis en cyclisme, c'est ce vendredi que débute la 109e édition du Giro, le Tour d'Italie. Et il lance la préparation vers le Tour de France qui débutera le 4 juillet. Jonas Vingegaard sera le favori de ce Giro 2026 qui part de Bulgarie. Tadej Pogacar fait l'impasse cette année, le Giro. C'est jusqu'au 31 mai, l'arrivée à Rome. Très belle journée de sport.
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5: Clarisse a 23 ans et vit en colocation dans une grande ville. Comme elle fait ses premiers pas dans la vie active, elle doit forcément faire attention à son budget. Alors Clarisse, quel geste du quotidien adoptez-vous pour faire des économies d'énergie ?
6: Eh bien, avec mes colocs, on a acheté des multiprises pour nos appareils électriques et on les éteint systématiquement quand on a fini de les utiliser, par exemple la télé ou notre console vidéo. C'est beaucoup plus pratique que de devoir tout débrancher et c'est plus facile de juste penser à appuyer sur le bouton rouge. On programme aussi nos machines à laver, que ce soit l'après-midi ou alors la nuit quand on dort. Pour nos déplacements, la semaine, on utilise les transports en commun pour aller au travail. C'est important pour nous de faire tous ces gestes puisque ça permet de réduire notre consommation d'énergie et aussi réduire notre facture.
5: Et oui, quand on est jeune, chaque geste compte. Merci Clarisse. Bonjour Séverine Truxès. 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

à l'isolement préventif. Une autre passée par Barcelone avant de repartir en Afrique du Sud est toujours recherchée. Les passagers seront évacués par petits groupes entre dimanche et lundi avant d'être rapatriés par avion vers leur pays d'origine. Boris Vallaud quitte la direction du Parti Socialiste avec l'ensemble de son courant, soit 24 membres au total. Ce départ accentue les divisions internes du PS, notamment autour du projet de primaire de la gauche, défendu par Olivier Faure, auquel Boris Vallaud est opposé. Et à l'occasion du 81e anniversaire de la victoire du 8 mai 1945, Emmanuel Macron a présidé une cérémonie de commémoration à l'Arc de Triomphe en hommage aux soldats inconnus et aux morts pour la France. On poursuit avec le Portugal qui refuse de remettre à la France Cédric Prison, suspecté d'avoir tué son ex-compagne et sa conjointe. Déjà poursuivi par la justice portugaise, le Français de 42 ans reste placé en détention provisoire sur place.

0: aggraver sa dépression en raison de mécanismes jugés addictifs. Meta invoque une loi fédérale protégeant les plateformes numériques et réclame un nouveau procès dans cette affaire. Pas de problème pour cet été a priori. Malgré la hausse du prix du kérosène provoquée par les tensions au Moyen-Orient, Philippe Tabarot a affirmé que le trafic aérien restera globalement maintenu. Quelques ajustements sont prévus, mais les compagnies conserveront la majorité de leurs vols. Du côté de l'Indonésie, sur l'île d'Halmahera, le mont Dukono est entré en éruption, faisant un bilan de 3 morts et 10 personnes recherchées. Et enfin en football, la 33e journée de championnat de Ligue 1 débute ce soir avec Nantes qui affronte Lens à 20h45.
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2: Bonjour à toutes et à tous. On débute avec du football et la fin des illusions. Pour Strasbourg, en Coupe d'Europe, les Alsaciens ont été éliminés de la Ligue Conférence en demi-finale hier soir par le Rayo Vallecano. Défaite 1-0 comme au match aller avec un but d'Alemão. Là aussi, comme au match aller, les Strasbourgeois qui ont même loupé un pénalty en toute fin de rencontre avec une embrouille entre Anceso et Godot pour le tirer. Et l'après-match a été tendu entre les joueurs et le public de la Méno. Des insultes et des bras d'honneur sont descendus de la tribune, notamment à l'encontre d'Emmanuel Méga, forfait pour cette rencontre, une image ternie malgré un très beau parcours européen. Sur le terrain, le Rayo Vallecano affrontera Crystal Palace en finale le 27 mai prochain à Leipzig. Et en Europa League, changement total de scénario sur ces matchs retour, alors que Braga et Nottingham Forest avaient pris l'avantage à l'aller, c'est bien Aston Villa et Fribourg qui se sont qualifiés pour la finale en renversant la vapeur. Fribourg a battu Braga 3-1 après une défaite 2-1 à l'aller, et Aston Villa a écrasé Nottingham 4-0 après s'être incliné 1-0 la semaine dernière. Cette finale d'Europa League se disputera le 20 mai prochain à Istanbul. Et ce soir, c'est le retour de la Ligue 1 avec la 33e et avant-dernière journée. Lens accueille Nantes. Les nordistes sont deuxièmes à 6 points du PSG. Ils ont l'occasion de recoller aux Parisiens en cas de victoire. Une rencontre qui sera en revanche capitale dans l'optique du maintien pour Nantes. Et les Nantais avant-derniers comptent 5 points de retard sur le barragiste actuel Auxerre. Mais en cas de défaite, les Nantais seront définitivement relégués en Ligue 2. Coup d'envoi à 20h45 et la suite, c'est dimanche avec PSG-Brest, Le Havre-Marseille, Toulouse-Lyon, un déterminant Auxerre-Nice dans l'optique du barrage justement, Rennes-Paris-FC, Metz-Lorient, Angers-Strasbourg et Monaco-Lille. Et puis en cyclisme, c'est ce vendredi que débute la 109e édition du Giro, le Tour d'Italie. Et il lance la préparation vers le Tour de France qui débutera le 4 juillet. Jonas Vingegaard sera le favori de ce Giro 2026 qui part de Bulgarie. Tadej Pogacar fait l'impasse cette année, le Giro. C'est jusqu'au 31 mai et l'arrivée à Rome. Très belle journée de sport.
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5: Joël est à la retraite et doit surveiller ses dépenses d'énergie. Grâce à son expérience et à son sens pratique, il a adopté des bons gestes au quotidien. Joël, que faites-vous pour économiser l'énergie ?
6: D'abord, je crois vraiment le chauffage, quoi. On a réglé le chauffage à 19 degrés. Même la nuit, on le baisse à 17 degrés. Et franchement, si on a froid, ben on rajoute une couverture. Hein. C'est aussi simple que ça. Et puis, on fait des économies, ça vaut le coup. Depuis qu'on a la retraite, on s'est mis au vélo pour aller au marché. Avant, je prenais la voiture. Maintenant, c'est quand même mieux le vélo, quoi. Ah, c'est mieux pour notre santé, pour notre portefeuille, puis pour la planète, tout le monde y gagne, quoi. Et quand on revient du marché, ben on cuisine. Et puis par contre, on fait attention, maintenant on met un couvercle sur les casseroles, sur les poêles, pour éviter la perte de chaleur. Et même on coupe les plaques électriques un peu avant la fin de la cuisson, puis on se régale tout autant.
5: Eh oui, chaque geste compte. Merci Joël. Bonjour Séverine Truxès, vous êtes chef de projet au ministère de la Transition écologique, de l'énergie, du climat et de la prévention des risques. 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
7: 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On peut en effet utiliser les transports en commun, les trains et même covoiturer. Mais on peut également utiliser des mobilités actives, se déplacer à pied et à vélo. Et ça, c'est bon pour la santé. 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
0: Bonsoir à tous.

l'isolement préventif. Une autre passée par Barcelone avant de repartir en Afrique du Sud est toujours recherchée. Les passagers seront évacués par petits groupes entre dimanche et lundi avant d'être rapatriés par avion vers leur pays d'origine. Boris Vallaud quitte la direction du Parti Socialiste avec l'ensemble de son courant, soit 24 membres au total. Ce départ accentue les divisions internes du PS, notamment autour du projet de primaire de la gauche, défendu par Olivier Faure, auquel Boris Vallaud est opposé. Et à l'occasion du 81e anniversaire de la victoire du 8 mai 1945, Emmanuel Macron a présidé une cérémonie de commémoration à l'Arc de Triomphe en hommage aux soldats inconnus et aux morts pour la France. On poursuit avec le Portugal qui refuse de remettre à la France Cédric Prison, suspecté d'avoir tué son ex-compagne et sa conjointe. Déjà poursuivi par la justice portugaise, le Français de 42 ans reste placé en détention provisoire sur place.

0: sa dépression en raison de mécanismes jugés addictifs. Meta invoque une loi fédérale protégeant les plateformes numériques et réclame un nouveau procès dans cette affaire. Pas de problème pour cet été a priori, malgré la hausse du prix du kérosène provoquée par les tensions au Moyen-Orient. Philippe Tabarot a affirmé que le trafic aérien restera globalement maintenu. Quelques ajustements sont prévus, mais les compagnies conserveront la majorité de leurs vols. Du côté de l'Indonésie, sur l'île d'Halmahera, le mont Dukono est entré en éruption, faisant un bilan de 3 morts et 10 personnes recherchées. Et enfin en football, la 33e journée de championnat de Ligue 1 débute ce soir avec Nantes qui affronte Lens à 20h45.
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2: Bonjour à toutes et à tous. On débute avec du football et la fin des illusions. Pour Strasbourg, en Coupe d'Europe, les Alsaciens ont été éliminés de la Ligue Conférence en demi-finale hier soir par le Rayo Vallecano. Défaite 1-0 comme au match aller avec un but d'Alemão. Là aussi, comme au match aller, les Strasbourgeois qui ont même loupé un pénalty en toute fin de rencontre avec une embrouille entre Anceso et Godot pour le tirer. Et l'après-match a été tendu entre les joueurs et le public de la Méno. Des insultes et des bras d'honneur sont descendus de la tribune, notamment à l'encontre d'Emmanuel Méga, forfait pour cette rencontre, une image ternie malgré un très beau parcours européen. Sur le terrain, le Rayo Vallecano affrontera Crystal Palace en finale le 27 mai prochain à Leipzig. Et en Europa League, changement total de scénario sur ces matchs retour, alors que Braga et Nottingham Forest avaient pris l'avantage à l'aller, c'est bien Aston Villa et Fribourg qui se sont qualifiés pour la finale. En renversant la vapeur, Fribourg a battu Braga 3-1 après une défaite 2-1 à l'aller, et Aston Villa a écrasé Nottingham 4-0 après s'être incliné 1-0 la semaine dernière. Cette finale d'Europa League se disputera le 20 mai prochain à Istanbul. Et ce soir, c'est le retour de la Ligue 1 avec la 33e et avant-dernière journée. Lens accueille Nantes. Les nordistes sont deuxièmes à 6 points du PSG. Ils ont l'occasion de recoller aux Parisiens en cas de victoire. Une rencontre qui sera en revanche capitale dans l'optique du maintien pour Nantes. Et les Nantais avant-derniers comptent 5 points de retard sur le barragiste actuel Auxerre. Mais en cas de défaite, les Nantais seront définitivement relégués en Ligue 2. Coup d'envoi à 20h45 et la suite, c'est dimanche avec PSG-Brest, Le Havre-Marseille, Toulouse-Lyon, un déterminant Auxerre-Nice dans l'optique du barrage justement, Rennes-Paris-FC, Metz-Lorient, Angers-Strasbourg et Monaco-Lille. Et puis en cyclisme, c'est ce vendredi que débute la 109e édition du Giro, le Tour d'Italie. Et il lance la préparation vers le Tour de France qui débutera le 4 juillet. Jonas Vingegaard sera le favori de ce Giro 2026 qui part de Bulgarie. Tadej Pogacar fait l'impasse cette année. Le Giro, c'est jusqu'au 31 mai et l'arrivée à Rome. Très belle journée de sport.
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5: Savez-vous que le chauffage représente 66% d'énergie consommée par nos logements ? C'est pourquoi Jean-François, toujours à la recherche de solutions pour mieux maîtriser sa consommation, a fait installer un thermostat programmable chez lui. Jean-François, qu'est-ce que cette technologie a changé à votre quotidien ?
6: Alors, je suis passé au thermostat programmable car c'est mon chauffagiste qui me l'a vivement conseillé. Ça me permet de régler la température dans chaque pièce en fonction de mon occupation. Télétravaillant régulièrement, de chauffer mon bureau à 18-19, tout en laissant toutes les autres pièces à 16-17. La nuit, je ne veux pas dépasser 16 degrés. Donc, systématiquement, à partir de 22h, ce thermostat va baisser la température de ma chaudière, ce qui me permettra de pouvoir la remettre à 18-19 lorsque je me lève.
5: Eh oui, chaque geste compte. Merci Jean-François. Bonjour Séverine Truxès. Vous êtes chef de projet au ministère de la Transition écologique, de l'énergie, du climat et de la prévention des risques. Alors, Jean-François a-t-il fait le bon choix en faisant installer un thermostat programmable ?
7: En effet, quel que soit le système de chauffage, un thermostat programmable permet d'ajuster la température du logement au rythme de vie de ses occupants. 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Ainsi, seules les pièces qui ont besoin d'être chauffées le sont, et seulement aux heures et jours où elles sont utilisées. 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
0: Bonsoir à tous.

0: placée à l'isolement préventif. Une autre passée par Barcelone avant de repartir en Afrique du Sud est toujours recherchée. Les passagers seront évacués par petits groupes entre dimanche et lundi avant d'être rapatriés par avion vers leur pays d'origine. Boris Vallaud quitte la direction du Parti Socialiste avec l'ensemble de son courant, soit 24 membres au total. Ce départ accentue les divisions internes du PS, notamment autour du projet de primaire de la gauche, défendu par Olivier Faure, auquel Boris Vallaud est opposé. Et à l'occasion du 81e anniversaire de la victoire du 8 mai 1945, Emmanuel Macron a présidé une cérémonie de commémoration à l'Arc de Triomphe en hommage aux soldats inconnus et aux morts pour la France. On poursuit avec le Portugal qui refuse de remettre à la France Cédric Prison, suspecté d'avoir tué son ex-compagne et sa conjointe. Déjà poursuivi par la justice portugaise, le Français de 42 ans reste placé en détention provisoire sur place. Meta a demandé l'annulation d'un verdict rendu aux États-Unis, le condamnant avec Google à verser 6 millions de dollars à une adolescente. La justice a estimé que les plateformes avaient aggravé sa dépression en raison de mécanismes jugés addictifs. Meta invoque une loi fédérale protégeant les plateformes numériques et réclame un nouveau procès dans cette affaire. Pas de problème pour cet été a priori, malgré la hausse du prix du kérosène provoquée par les tensions au Moyen-Orient. Philippe Tabarot a affirmé que le trafic aérien restera globalement maintenu. Quelques ajustements sont prévus, mais les compagnies conserveront la majorité de leurs vols. Du côté de l'Indonésie, sur l'île d'Halmahera, le mont Dukono est entré en éruption, faisant un bilan de 3 morts et 10 personnes recherchées. Et enfin en football, la 33e journée de championnat de Ligue 1 débute ce soir avec Nantes qui affronte Lens à 20h45.
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2: Bonjour à toutes et à tous, on débute avec du football et la fin des illusions. Pour Strasbourg en Coupe d'Europe, les Alsaciens ont été éliminés de la Ligue Conférence en demi-finale hier soir par le Rayo Vallecano. Défaite 1-0 comme au match aller avec un but d'Alemão, là aussi comme au match aller. Les Strasbourgeois qui ont même loupé un pénalty en toute fin de rencontre avec une embrouille entre Anceso et Godot pour le tirer. Et l'après-match a été tendu entre les joueurs et le public de la Méno. Des insultes et des bras d'honneur sont descendus de la tribune, notamment à l'encontre d'Emmanuel Méga, forfait pour cette rencontre, une image ternie malgré un très beau parcours européen. Sur le terrain, le Rayo Vallecano affrontera Crystal Palace en finale le 27 mai prochain à Leipzig. Et en Europa League, changement total de scénario sur ces matchs retour, alors que Braga et Nottingham Forest avaient pris l'avantage à l'aller, c'est bien Aston Villa et Fribourg qui se sont qualifiés pour la finale. En renversant la vapeur, Fribourg a battu Braga 3-1 après une défaite 2-1 à l'aller, et Aston Villa a écrasé Nottingham 4-0 après s'être incliné 1-0 la semaine dernière. Cette finale d'Europa League se disputera le 20 mai prochain à Istanbul. Et ce soir, c'est le retour de la Ligue 1 avec la 33e et avant-dernière journée. Lens accueille Nantes, les nordistes sont deuxièmes à 6 points du PSG. Ils ont l'occasion de recoller aux Parisiens en cas de victoire. Une rencontre qui sera en revanche capitale dans l'optique du maintien pour Nantes. Et les Nantais avant-derniers comptent 5 points de retard sur le barragiste actuel Auxerre. Mais en cas de défaite, les Nantais seront définitivement relégués en Ligue 2. Coup d'envoi à 20h45 et la suite, c'est dimanche avec PSG-Brest, Le Havre-Marseille, Toulouse-Lyon, un déterminant Auxerre-Nice dans l'optique du barrage justement, Rennes-Paris-FC, Metz-Lorient, Angers-Strasbourg et Monaco-Lille. Et puis en cyclisme, c'est ce vendredi que débute la 109e édition du Giro, le Tour d'Italie. Et il lance la préparation vers le Tour de France qui débutera le 4 juillet. Jonas Vingegaard sera le favori de ce Giro 2026 qui part de Bulgarie. Tadej Pogacar fait l'impasse cette année, le Giro. C'est jusqu'au 31 mai et l'arrivée à Rome. Très belle journée de sport.
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5: Partout en France, les collectivités sont aussi amenées à faire des économies d'énergie. Bonjour Rachel Burgi. Vous êtes adjointe au maire et en charge de la transition écologique et énergétique de la ville de Metz en Moselle. Quelles actions avez-vous mis en place dans votre commune ?
6: Depuis 2020, la ville de Metz a tout d'abord investi dans un programme de transition vers l'éclairage LED. Cela nous a permis d'économiser un tiers de la puissance de consommation en éclairage public. Et cette transition a été couplée à des mesures d'extinction raisonnée. Nous avons également baissé la température dans les bâtiments publics, ce qui nous a permis de réduire de 22% la consommation en énergie entre 2020 et 2023. Nous avons enfin lancé dès 2020 des audits pour évaluer l'état d'isolation des bâtiments municipaux et nous rénovons par des actes de rénovation globale, ce qui est le plus efficace.
5: Eh oui, dans les collectivités, chaque geste compte. Merci Rachel Burgi. Bonjour Séverine Truxès. Vous êtes chef de projet au ministère de la Transition écologique, de l'énergie, du climat et de la prévention des risques. En quoi ces bons gestes permettent-ils de faire des économies d'énergie ?
7: Les collectivités locales représentent 75% du parc de bâtiments publics. 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Ainsi, en remplaçant et en installant des LED, en éteignant l'éclairage intérieur des locaux lorsqu'ils sont fermés, ou encore en rénovant le parc de luminaires urbains, les collectivités peuvent agir concrètement sur leurs factures. 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

0: placée à l'isolement préventif. Une autre passée par Barcelone avant de repartir en Afrique du Sud est toujours recherchée. Les passagers seront évacués par petits groupes entre dimanche et lundi avant d'être rapatriés par avion vers leur pays d'origine. Boris Vallaud quitte la direction du Parti Socialiste avec l'ensemble de son courant, soit 24 membres au total. Ce départ accentue les divisions internes du PS, notamment autour du projet de primaire de la gauche, défendu par Olivier Faure, auquel Boris Vallaud est opposé. Et à l'occasion du 81e anniversaire de la victoire du 8 mai 1945, Emmanuel Macron a présidé une cérémonie de commémoration à l'Arc de Triomphe en hommage aux soldats inconnus et aux morts pour la France. On poursuit avec le Portugal qui refuse de remettre à la France Cédric Prison, suspecté d'avoir tué son ex-compagne et sa conjointe. Déjà poursuivi par la justice portugaise, le Français de 42 ans reste placé en détention provisoire sur place. Meta a demandé l'annulation d'un verdict rendu aux États-Unis, le condamnant avec Google à verser 6 millions de dollars à une adolescente. La justice a estimé que les plateformes avaient aggravé sa dépression en raison de mécanismes jugés addictifs. Meta invoque une loi fédérale protégeant les plateformes numériques et réclame un nouveau procès dans cette affaire. Pas de problème pour cet été a priori, malgré la hausse du prix du kérosène provoquée par les tensions au Moyen-Orient. Philippe Tabarot a affirmé que le trafic aérien restera globalement maintenu. Quelques ajustements sont prévus, mais les compagnies conserveront la majorité de leurs vols. Du côté de l'Indonésie, sur l'île d'Halmahera, le mont Dukono est entré en éruption, faisant un bilan de 3 morts et 10 personnes recherchées. Et enfin en football, la 33e journée de championnat de Ligue 1 débute ce soir avec Nantes qui affronte Lens à 20h45.
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2: Bonjour à toutes et à tous, on débute avec du football et la fin des illusions. Pour Strasbourg en Coupe d'Europe, les Alsaciens ont été éliminés de la Ligue Conférence en demi-finale hier soir par le Rayo Vallecano. Défaite 1-0 comme au match aller avec un but d'Alemão, là aussi comme au match aller. Les Strasbourgeois qui ont même loupé un pénalty en toute fin de rencontre avec une embrouille entre Anceso et Godot pour le tirer. Et l'après-match a été tendu entre les joueurs et le public de la Méno. Des insultes et des bras d'honneur sont descendus de la tribune, notamment à l'encontre d'Emmanuel Méga, forfait pour cette rencontre, une image ternie malgré un très beau parcours européen. Sur le terrain, le Rayo Vallecano affrontera Crystal Palace en finale le 27 mai prochain à Leipzig. Et en Europa League, changement total de scénario sur ces matchs retour, alors que Braga et Nottingham Forest avaient pris l'avantage à l'aller, c'est bien Aston Villa et Fribourg qui se sont qualifiés pour la finale. En renversant la vapeur, Fribourg a battu Braga 3-1 après une défaite 2-1 à l'aller, et Aston Villa a écrasé Nottingham 4-0 après s'être incliné 1-0 la semaine dernière. Cette finale d'Europa League se disputera le 20 mai prochain à Istanbul. Et ce soir, c'est le retour de la Ligue 1 avec la 33e et avant-dernière journée. Lens accueille Nantes, les nordistes sont deuxièmes à 6 points du PSG. Ils ont l'occasion de recoller aux Parisiens en cas de victoire. Une rencontre qui sera en revanche capitale dans l'optique du maintien pour Nantes. Et les Nantais avant-derniers comptent 5 points de retard sur le barragiste actuel Auxerre. Mais en cas de défaite, les Nantais seront définitivement relégués en Ligue 2. Coup d'envoi à 20h45 et la suite, c'est dimanche avec PSG-Brest, Le Havre-Marseille, Toulouse-Lyon, un déterminant Auxerre-Nice dans l'optique du barrage justement, Rennes-Paris-FC, Metz-Lorient, Angers-Strasbourg et Monaco-Lille. Et puis en cyclisme, c'est ce vendredi que débute la 109e édition du Giro, le Tour d'Italie. Et il lance la préparation vers le Tour de France qui débutera le 4 juillet. Jonas Vingegaard sera le favori de ce Giro 2026 qui part de Bulgarie. Tadej Pogacar fait l'impasse cette année, le Giro. C'est jusqu'au 31 mai et l'arrivée à Rome. Très belle journée de sport.
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5: Jean-Baptiste est responsable de la gestion de deux bâtiments de l'administration centrale d'un ministère à la Grande Arche de la Défense. Bonjour Jean-Baptiste, quelles mesures concrètes ont été prises pour réduire la consommation d'énergie de ces bâtiments ?
6: En hiver, le chauffage des deux tours a été réglé à 19 degrés sur les horaires travaillés et il est baissé à 16 degrés le reste du temps. Beaucoup d'agents télétravaillent le vendredi et nos deux sites sont distants de 5 minutes à pied. Nous avons donc décidé de fermer alternativement l'une des deux cantines ce jour-là. Dans l'une des tours, nous avons arrêté un escalator inutile installé juste à côté d'un escalier et d'un ascenseur. Nous participons à un concours d'économie d'énergie entre bâtiments de l'État et ça motive les agents à bien appliquer les éco-gestes au quotidien. Au final, ce sont des actions de bon sens, accessibles à tous, qui permettent aussi de faire des économies d'argent public sans renier sur le confort des agents.
5: Et oui, pour la gestion des bâtiments de l'État, chaque geste compte. Merci Jean-Baptiste. Bonjour Séverine Truxès. Vous êtes chef de projet au ministère de la Transition écologique, de l'énergie, du climat et de la prévention des risques. En quoi ces bons gestes permettent-ils de faire des économies d'énergie ?
7: L'État a souhaité être exemplaire sur les baisses de consommation énergétique. Et le témoignage de Jean-Baptiste en est la parfaite illustration. Ainsi, des gestes communs ont été adoptés. Le chauffage à 19 degrés, l'extinction des lumières internes et externes, la limitation des écrans d'information. Pour diminuer les consommations énergétiques, on peut également citer la fermeture des bâtiments tertiaires lors des ponts ou des vendredis ou lundis, en plaçant tout le personnel en télétravail. Cette mesure permet de rallonger la mise en sommeil des bâtiments et côté salarié, cela permet d'économiser sur les transports. 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
0: Bonsoir à tous.

0: l'isolement préventif. Une autre passée par Barcelone avant de repartir en Afrique du Sud est toujours recherchée. Les passagers seront évacués par petits groupes entre dimanche et lundi avant d'être rapatriés par avion vers leur pays d'origine. Boris Vallaud quitte la direction du Parti Socialiste avec l'ensemble de son courant, soit 24 membres au total. Ce départ accentue les divisions internes du PS, notamment autour du projet de primaire de la gauche, défendu par Olivier Faure, auquel Boris Vallaud est opposé. Et à l'occasion du 81e anniversaire de la victoire du 8 mai 1945, Emmanuel Macron a présidé une cérémonie de commémoration à l'Arc de Triomphe en hommage aux soldats inconnus et aux morts pour la France. On poursuit avec le Portugal qui refuse de remettre à la France Cédric Prison, suspecté d'avoir tué son ex-compagne et sa conjointe. Déjà poursuivi par la justice portugaise, le Français de 42 ans reste placé en détention provisoire sur place. Meta a demandé l'annulation d'un verdict rendu aux États-Unis, le condamnant avec Google à verser 6 millions de dollars à une adolescente. La justice a estimé que les plateformes avaient aggravé sa dépression en raison de mécanismes jugés addictifs. Meta invoque une loi fédérale protégeant les plateformes numériques et réclame un nouveau procès dans cette affaire. Pas de problème pour cet été a priori, malgré la hausse du prix du kérosène provoquée par les tensions au Moyen-Orient. Philippe Tabarot a affirmé que le trafic aérien restera globalement maintenu. Quelques ajustements sont prévus, mais les compagnies conserveront la majorité de leurs vols. Du côté de l'Indonésie, sur l'île d'Halmahera, le mont Dukono est entré en éruption, faisant un bilan de 3 morts et 10 personnes recherchées. Et enfin en football, la 33e journée de championnat de Ligue 1 débute ce soir avec Nantes qui affronte Lens à 20h45.
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2: Bonjour à toutes et à tous, on débute avec du football et la fin des illusions. Pour Strasbourg en Coupe d'Europe, les Alsaciens ont été éliminés de la Ligue Conférence en demi-finale hier soir par le Rayo Vallecano. Défaite 1-0 comme au match aller avec un but d'Alemão, là aussi comme au match aller. Les Strasbourgeois qui ont même loupé un pénalty en toute fin de rencontre avec une embrouille entre Anceso et Godot pour le tirer. Et l'après-match a été tendu entre les joueurs et le public de la Méno. Des insultes et des bras d'honneur sont descendus de la tribune, notamment à l'encontre d'Emmanuel Méga, forfait pour cette rencontre, une image ternie malgré un très beau parcours européen. Sur le terrain, le Rayo Vallecano affrontera Crystal Palace en finale le 27 mai prochain à Leipzig. Et en Europa League, changement total de scénario sur ces matchs retour, alors que Braga et Nottingham Forest avaient pris l'avantage à l'aller, c'est bien Aston Villa et Fribourg qui se sont qualifiés pour la finale. En renversant la vapeur, Fribourg a battu Braga 3-1 après une défaite 2-1 à l'aller, et Aston Villa a écrasé Nottingham 4-0 après s'être incliné 1-0 la semaine dernière. Cette finale d'Europa League se disputera le 20 mai prochain à Istanbul. Et ce soir, c'est le retour de la Ligue 1 avec la 33e et avant-dernière journée. Lens accueille Nantes, les nordistes sont deuxièmes à 6 points du PSG. Ils ont l'occasion de recoller aux Parisiens en cas de victoire. Une rencontre qui sera en revanche capitale dans l'optique du maintien pour Nantes. Et les Nantais avant-derniers comptent 5 points de retard sur le barragiste actuel Auxerre. Mais en cas de défaite, les Nantais seront définitivement relégués en Ligue 2. Coup d'envoi à 20h45 et la suite, c'est dimanche avec PSG-Brest, Le Havre-Marseille, Toulouse-Lyon, un déterminant Auxerre-Nice dans l'optique du barrage justement, Rennes-Paris,
3: 4h,
2: Metz-Lorient, Angers-Strasbourg et Monaco-Lille. Et puis en cyclisme, c'est ce vendredi que débute la 109e édition du Giro, le Tour d'Italie. Et il lance la préparation vers le Tour de France qui débutera le 4 juillet. Jonas Vingegaard sera le favori de ce Giro 2026 qui part de Bulgarie. Tadej Pogacar fait l'impasse cette année, le Giro, c'est jusqu'au 31 mai et l'arrivée à Rome. Très belle journée de sport.
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6: Bonjour Bertrand Zwiderski. Vous êtes directeur responsabilité sociétale et environnementale d'un groupe de grandes surfaces. Quelles actions avez-vous mises en place pour économiser l'énergie dans vos magasins?
7: Les réfrigérateurs, les congélateurs, ça représente environ 55% de la consommation d'énergie. Il faut fermer les meubles froids, mettre un fluide naturel, et si on fait ça, on arrive à réduire jusqu'à 25% la consommation d'énergie dans un magasin. L'éclairage, il nous faut passer entièrement en LED. On attend une réduction de 10%. Enfin, le chauffage et la climatisation représentent environ 20% de la consommation d'énergie d'un magasin. Alors si on veut la réduire, on doit avoir des fermetures automatiques de portes, des systèmes de contrôle des températures.
6: Un bilan global de toutes ces actions ?
7: C'est exactement ce type de démarche qui nous ont permis de réduire pour tous nos magasins de 18% la consommation d'énergie sur 2 ans.
6: Eh oui, dans les commerces, chaque geste compte. Merci Bertrand Zwiderski. Bonjour Séverine Truxès, vous êtes chef de projet au ministère de la Transition écologique, de l'énergie, du climat et de la prévention des risques. D'autres bons gestes pour faire des économies d'énergie ?
3: Les commerces peuvent économiser de l'énergie en chauffant à 19 degrés maximum l'hiver et en climatisant à 26 degrés l'été, en gérant mieux le froid en fermant les portes de magasins, mais en fermant également les meubles froids que sont les réfrigérateurs et les congélateurs. Ils peuvent aussi améliorer la gestion de la glace pour les étals de poissonnerie ou la gestion du chaud avec la cuisson du pain ou de la rôtisserie, notamment en procédant à une cuisson unique par jour. Enfin, il ne faut pas oublier l'acheminement des produits jusqu'au magasin et l'optimisation des tournées de livraison, l'éco-conduite ou le fait de ne pas laisser repartir un camion vide permet aussi de diminuer de façon importante la consommation de carburant.
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0: Bonsoir à tous.

0: L'isolement préventif. Une autre passée par Barcelone avant de repartir en Afrique du Sud est toujours recherchée. Les passagers seront évacués par petits groupes entre dimanche et lundi avant d'être rapatriés par avion vers leur pays d'origine. Boris Vallaud quitte la direction du Parti Socialiste avec l'ensemble de son courant, soit 24 membres au total. Ce départ accentue les divisions internes du PS, notamment autour du projet de primaire de la gauche défendu par Olivier Faure, auquel Boris Vallaud est opposé. Et à l'occasion du 81e anniversaire de la victoire du 8 mai 1945, Emmanuel Macron a présidé une cérémonie de commémoration à l'Arc de Triomphe en hommage aux soldats inconnus et aux morts pour la France. On poursuit avec le Portugal qui refuse de remettre à la France Cédric Prison, suspecté d'avoir tué son ex-compagne et sa conjointe. Déjà poursuivi par la justice portugaise, le Français de 42 ans reste placé en détention provisoire sur place. Meta a demandé l'annulation d'un verdict rendu aux États-Unis, le condamnant avec Google à verser 6 millions de dollars à une adolescente. La justice a estimé que les plateformes avaient aggravé sa dépression en raison de mécanismes jugés addictifs. Meta invoque une loi fédérale protégeant les plateformes numériques et réclame un nouveau procès dans cette affaire. Pas de problème pour cet été a priori, malgré la hausse du prix du kérosène provoquée par les tensions au Moyen-Orient. Philippe Tabarot a affirmé que le trafic aérien restera globalement maintenu. Quelques ajustements sont prévus, mais les compagnies conserveront la majorité de leurs vols. Du côté de l'Indonésie, sur l'île d'Halmahera, le mont Dukono est entré en éruption, faisant un bilan de 3 morts et 10 personnes recherchées. Et enfin en football, la 33e journée de championnat de Ligue 1 débute ce soir avec Nantes qui affronte Lens à 20h45.
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2: Bonjour à toutes et à tous, on débute avec du football et la fin des illusions. Pour Strasbourg en Coupe d'Europe, les Alsaciens ont été éliminés de la Ligue Conférence en demi-finale hier soir par le Rayo Vallecano. Défaite 1-0 comme au match aller avec un but d'Alemão, là aussi comme au match aller. Les Strasbourgeois qui ont même loupé un pénalty en toute fin de rencontre avec une embrouille entre Anceso et Godot pour le tirer. Et l'après-match a été tendu entre les joueurs et le public de la Méno. Des insultes et des bras d'honneur sont descendus de la tribune, notamment à l'encontre d'Emmanuel Méga, forfait pour cette rencontre, une image ternie malgré un très beau parcours européen. Sur le terrain, le Rayo Vallecano affrontera Crystal Palace en finale le 27 mai prochain à Leipzig. Et en Europa League, changement total de scénario sur ces matchs retour, alors que Braga et Nottingham Forest avaient pris l'avantage à l'aller, c'est bien Aston Villa et Fribourg qui se sont qualifiés pour la finale. En renversant la vapeur, Fribourg a battu Braga 3-1 après une défaite 2-1 à l'aller, et Aston Villa a écrasé Nottingham 4-0 après s'être incliné 1-0 la semaine dernière. Cette finale d'Europa League se disputera le 20 mai prochain à Istanbul. Et ce soir, c'est le retour de la Ligue 1 avec la 33e et avant-dernière journée. Lens accueille Nantes. Les nordistes sont deuxièmes à 6 points du PSG. Ils ont l'occasion de recoller aux Parisiens en cas de victoire. Une rencontre qui sera en revanche capitale dans l'optique du maintien pour Nantes. Et les Nantais avant-derniers comptent 5 points de retard sur le barragiste actuel Auxerre. Mais en cas de défaite, les Nantais seront définitivement relégués en Ligue 2. Coup d'envoi à 20h45 et la suite, c'est dimanche avec PSG-Brest, Le Havre-Marseille, Toulouse-Lyon, un déterminant Auxerre-Nice dans l'optique du barrage justement, Rennes-Paris-FC, Metz-Lorient, Angers-Strasbourg et Monaco-Lille. Et puis en cyclisme, c'est ce vendredi que débute la 109e édition du Giro, le Tour d'Italie. Et il lance la préparation vers le Tour de France qui débutera le 4 juillet. Jonas Vingegaard sera le favori de ce Giro 2026 qui part de Bulgarie. Tadej Pogacar fait l'impasse cette année. Le Giro, c'est jusqu'au 31 mai et l'arrivée à Rome. Très belle journée de sport.
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5: Wang vit dans un pavillon avec sa femme et ses deux petites filles. Entre les jeux des enfants et leurs devoirs, il a trouvé le moyen d'intégrer dans la routine familiale des gestes simples et efficaces d'économie d'énergie. Alors Wang, que faites-vous au quotidien pour économiser l'énergie ?
6: La première chose que j'ai faite, c'est faire installer des thermostats sur chacun des chauffages électriques dans toutes les chambres. Ça me permet de régler précisément la température de chaque pièce. Par exemple, je sais que ma petite fille, elle a souvent froid, donc je mets la température un peu plus haute, 19 degrés. Et ma grande fille et nous-mêmes, les chambres sont réglées à 18 degrés. La grande rentre à 19h, chambre dont le chauffage ne se déclenche qu'à partir de 19h. Évidemment, je l'arrête le matin par la programmation horaire.
5: Eh oui, en famille, chaque geste compte. Merci Wang. Bonjour Séverine Truxès. Vous êtes chef de projet au ministère de la Transition écologique, de l'énergie, du climat et de la prévention des risques. En quoi ces bons gestes permettent-ils de faire des économies d'énergie ?
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0: Bonsoir à tous.

0: L'isolement préventif. Une autre passée par Barcelone avant de repartir en Afrique du Sud est toujours recherchée. Les passagers seront évacués par petits groupes entre dimanche et lundi avant d'être rapatriés par avion vers leur pays d'origine. Boris Vallaud quitte la direction du Parti Socialiste avec l'ensemble de son courant, soit 24 membres au total. Ce départ accentue les divisions internes du PS, notamment autour du projet de primaire de la gauche défendu par Olivier Faure, auquel Boris Vallaud est opposé. Et à l'occasion du 81e anniversaire de la victoire du 8 mai 1945, Emmanuel Macron a présidé une cérémonie de commémoration à l'Arc de Triomphe en hommage aux soldats inconnus et aux morts pour la France. On poursuit avec le Portugal qui refuse de remettre à la France Cédric Prison, suspecté d'avoir tué son ex-compagne et sa conjointe. Déjà poursuivi par la justice portugaise, le Français de 42 ans reste placé en détention provisoire sur place. Meta a demandé l'annulation d'un verdict rendu aux États-Unis, le condamnant avec Google à verser 6 millions de dollars à une adolescente. La justice a estimé que les plateformes avaient aggravé sa dépression en raison de mécanismes jugés addictifs. Meta invoque une loi fédérale protégeant les plateformes numériques et réclame un nouveau procès dans cette affaire. Pas de problème pour cet été a priori, malgré la hausse du prix du kérosène provoquée par les tensions au Moyen-Orient. Philippe Tabarot a affirmé que le trafic aérien restera globalement maintenu. Quelques ajustements sont prévus, mais les compagnies conserveront la majorité de leurs vols. Du côté de l'Indonésie, sur l'île d'Halmahera, le mont Dukono est entré en éruption, faisant un bilan de 3 morts et 10 personnes recherchées. Et enfin en football, la 33e journée de championnat de Ligue 1 débute ce soir avec Nantes qui affronte Lens à 20h45.
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2: Bonjour à toutes et à tous, on débute avec du football et la fin des illusions. Pour Strasbourg en Coupe d'Europe, les Alsaciens ont été éliminés de la Ligue Conférence en demi-finale hier soir par le Rayo Vallecano. Défaite 1-0 comme au match aller avec un but d'Alemão, là aussi comme au match aller. Les Strasbourgeois qui ont même loupé un pénalty en toute fin de rencontre avec une embrouille entre Anciso et Godot pour le tirer. Et l'après-match a été tendu entre les joueurs et le public de la Méno. Des insultes et des bras d'honneur sont descendus de la tribune, notamment à l'encontre d'Emmanuel Méga, forfait pour cette rencontre, une image ternie malgré un très beau parcours européen. Sur le terrain, le Rayo Vallecano affrontera Crystal Palace en finale le 27 mai prochain à Leipzig. Et en Europa League, changement total de scénario sur ces matchs retour, alors que Braga et Nottingham Forest avaient pris l'avantage à l'aller, c'est bien Aston Villa et Fribourg qui se sont qualifiés pour la finale. En renversant la vapeur, Fribourg a battu Braga 3-1 après une défaite 2-1 à l'aller, et Aston Villa a écrasé Nottingham 4-0 après s'être incliné 1-0 la semaine dernière. Cette finale d'Europa League se disputera le 20 mai prochain à Istanbul. Et ce soir, c'est le retour de la Ligue 1 avec la 33e et avant-dernière journée. Lens accueille Nantes. Les nordistes sont deuxièmes à 6 points du PSG. Ils ont l'occasion de recoller aux Parisiens en cas de victoire. Une rencontre qui sera en revanche capitale dans l'optique du maintien pour Nantes. Et les Nantais avant-derniers comptent 5 points de retard sur le barragiste actuel Auxerre. Mais en cas de défaite, les Nantais seront définitivement relégués en Ligue 2. Coup d'envoi à 20h45 et la suite, c'est dimanche avec PSG-Brest, Le Havre-Marseille, Toulouse-Lyon, un déterminant Auxerre-Nice dans l'optique du barrage justement, Rennes-Paris-FC, Metz-Lorient, Angers-Strasbourg et Monaco-Lille. Et puis en cyclisme, c'est ce vendredi que débute la 109e édition du Giro, le Tour d'Italie. Et il lance la préparation vers le Tour de France qui débutera le 4 juillet. Jonas Vingegaard sera le favori de ce Giro 2026 qui part de Bulgarie. Tadej Pogacar fait l'impasse cette année. Le Giro, c'est jusqu'au 31 mai et l'arrivée à Rome. Très belle journée de sport.
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5: Cyril est un quadragénaire qui vit en solo dans un appartement en ville. Et comme il paye seul ses factures, il a trouvé des moyens ingénieux pour réduire sa consommation d'énergie en adoptant des gestes simples et efficaces. Cyril, que faites-vous pour faire des économies d'énergie ?
6: Pour faire des économies d'énergie, je fais très attention à entretenir ma chaudière tous les ans pour qu'elle soit bien réglée. J'ai aussi baissé la température de mon chauffe-eau à 55 degrés et honnêtement, je vois pas la différence quand je prends ma douche et pourtant je m'en rends compte, je fais de vraies économies d'énergie. J'applique aussi d'autres éco-gestes au quotidien, comme par exemple j'utilise des ampoules basse consommation ou j'éteins les lumières en quittant les pièces. Je fais aussi très attention à ma consommation d'énergie liée au numérique. J'ai baissé la qualité des vidéos en streaming et là, franchement, sans aucune différence d'image. Et je limite aussi les données que je stocke sur le cloud.
5: Eh oui, chaque geste compte. Merci Cyril. Bonjour Séverine Truxès. Vous êtes chef de projet au ministère de la Transition écologique, de l'énergie, du climat et de la prévention des risques. Un commentaire sur les bons gestes faits par Cyril ?
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0: Bonsoir à tous.

passer à l'isolement préventif. Une autre passée par Barcelone avant de repartir en Afrique du Sud est toujours recherchée. Les passagers seront évacués par petits groupes entre dimanche et lundi avant d'être rapatriés par avion vers leur pays d'origine. Boris Vallaud quitte la direction du Parti Socialiste avec l'ensemble de son courant, soit 24 membres au total. Ce départ accentue les divisions internes du PS, notamment autour du projet de primaire de la gauche, défendu par Olivier Faure, auquel Boris Vallaud est opposé. Et à l'occasion du 81e anniversaire de la victoire du 8 mai 1945, Emmanuel Macron a présidé une cérémonie de commémoration à l'Arc de Triomphe, en hommage aux soldats inconnus et aux morts pour la France. On poursuit avec le Portugal qui refuse de remettre à la France Cédric Prison, suspecté d'avoir tué son ex-compagne et sa conjointe. Déjà poursuivi par la justice portugaise, le Français de 42 ans reste placé en détention provisoire sur place.

0: aggraver sa dépression en raison de mécanismes jugés addictifs. Meta invoque une loi fédérale protégeant les plateformes numériques et réclame un nouveau procès dans cette affaire. Pas de problème pour cet été a priori. Malgré la hausse du prix du kérosène provoquée par les tensions au Moyen-Orient, Philippe Tabarro a affirmé que le trafic aérien restera globalement maintenu. Quelques ajustements sont prévus, mais les compagnies conserveront la majorité de leurs vols. Du côté de l'Indonésie, sur l'île d'Halmahera, le mont Dukono est entré en éruption, faisant un bilan de 3 morts et 10 personnes recherchées. Et enfin en football, la 33e journée de championnat de Ligue 1 débute ce soir avec Nantes qui affronte Lens à 20h45.
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2: Bonjour à toutes et à tous. On débute avec du football et la fin des illusions. Pour Strasbourg, en Coupe d'Europe, les Alsaciens ont été éliminés de la Ligue Conférence en demi-finale hier soir par le Rayo Vallecano. Défaite 1-0 comme au match aller avec un but d'Alemão, là aussi comme au match aller. Les Strasbourgeois qui ont même loupé un pénalty en toute fin de rencontre avec une embrouille entre Nceso et Godot pour le tirer. Et l'après-match a été tendu entre les joueurs et le public de la Méno. Des insultes et des bras d'honneur sont descendus de la tribune, notamment à l'encontre d'Emmanuel Emega, forfait pour cette rencontre, une image ternie malgré un très beau parcours européen. Sur le terrain, le Rayo Vallecano affrontera Crystal Palace en finale le 27 mai prochain à Leipzig. Et en Europa League, changement total de scénario sur ces matchs retour, alors que Braga et Nottingham Forest avaient pris l'avantage à l'aller, c'est bien Aston Villa et Fribourg qui se sont qualifiés pour la finale en renversant la vapeur. Fribourg a battu Braga 3-1 après une défaite 2-1 à l'aller, et Aston Villa a écrasé Nottingham 4-0 après s'être incliné 1-0 la semaine dernière. Cette finale d'Europa League se disputera le 20 mai prochain à Istanbul. Et ce soir, c'est le retour de la Ligue 1 avec la 33e et avant-dernière journée. Lens accueille Nantes. Les nordistes sont deuxièmes à 6 points du PSG. Ils ont l'occasion de recoller aux Parisiens en cas de victoire. Une rencontre qui sera en revanche capitale dans l'optique du maintien pour Nantes. Et les Nantais avant-derniers comptent 5 points de retard sur le barragiste actuel Auxerre. Mais en cas de défaite, les Nantais seront définitivement relégués en Ligue 2. Coup d'envoi à 20h45. Et la suite, c'est dimanche avec PSG-Brest, Le Havre-Marseille, Toulouse-Lyon, un déterminant Auxerre-Nice dans l'optique du barrage justement, Rennes-Paris-FC, Metz-Lorient, Angers-Strasbourg et Monaco-Lille. Et puis en cyclisme, c'est ce vendredi que débute la 109e édition du Giro, le Tour d'Italie. Et il lance la préparation vers le Tour de France qui débutera le 4 juillet. Jonas Vingegaard sera le favori de ce Giro 2026 qui part de Bulgarie. Tadej Pogacar fait l'impasse cette année. Le Giro, c'est jusqu'au 31 mai. Il arrivait à Rome. Très belle journée de sport.
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5: Clarisse a 23 ans.

0: à appuyer sur le bouton rouge. On programme aussi nos machines à laver, que ce soit l'après-midi ou alors la nuit quand on dort. Pour nos déplacements, la semaine, on utilise les transports en commun pour aller au travail. C'est important pour nous de faire tous ces gestes puisque ça permet de réduire notre consommation d'énergie et aussi réduire notre facture.
1: Et oui, quand on est jeune, chaque geste compte. Merci Clarisse. Bonjour Séverine Truxès. Vous êtes chef de projet au ministère de la Transition écologique, de l'énergie, du climat et de la prévention des risques. En quoi ces bons gestes permettent-ils de faire des économies d'énergie?
2: C'est important de prendre des bonnes habitudes dès l'entrée dans la vie active. Clarisse a d'ailleurs raison de décaler ses lave-linges et les lave-vaisselles, de les faire tourner plutôt l'après-midi, la nuit. 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On peut rajouter d'autres gestes. Par exemple, on peut laver à froid le linge, on peut utiliser des programmes à économie d'énergie et on peut ne laver que lorsque la machine est pleine. 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
6: Bonsoir à tous.

L'isolement préventif. Une autre passée par Barcelone avant de repartir en Afrique du Sud est toujours recherchée. Les passagers seront évacués par petits groupes entre dimanche et lundi avant d'être rapatriés par avion vers leur pays d'origine. Boris Vallaud quitte la direction du Parti Socialiste avec l'ensemble de son courant, soit 24 membres au total. Ce départ accentue les divisions internes du PS, notamment autour du projet de primaire de la gauche défendu par Olivier Faure, auquel Boris Vallaud est opposé. Et à l'occasion du 81e anniversaire de la victoire du 8 mai 1945, Emmanuel Macron a présidé une cérémonie de commémoration à l'Arc de Triomphe en hommage aux soldats inconnus et aux morts pour la France. On poursuit avec le Portugal qui refuse de remettre à la France Cédric Prison, suspecté d'avoir tué son ex-compagne et sa conjointe. Déjà poursuivi par la justice portugaise, le Français de 42 ans reste placé en détention provisoire sur place.

0: pression en raison de mécanismes jugés addictifs. Meta invoque une loi fédérale protégeant les plateformes numériques et réclame un nouveau procès dans cette affaire. Pas de problème pour cet été a priori. Malgré la hausse du prix du kérosène provoquée par les tensions au Moyen-Orient, Philippe Tabarot a affirmé que le trafic aérien restera globalement maintenu. Quelques ajustements sont prévus, mais les compagnies conserveront la majorité de leurs vols. Du côté de l'Indonésie, sur l'île d'Halmahera, le mont Dukono est entré en éruption, faisant un bilan de 3 morts et 10 personnes recherchées. Et enfin en football, la 33e journée de championnat de Ligue 1 débute ce soir avec Nantes qui affronte Lens à 20h45.
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2: Bonjour à toutes et à tous. On débute avec du football et la fin des illusions. Pour Strasbourg, en Coupe d'Europe, les Alsaciens ont été éliminés de la Ligue Conférence en demi-finale hier soir par le Rayo Vallecano. Défaite 1-0 comme au match aller avec un but d'Alemão. Là aussi, comme au match aller, les Strasbourgeois qui ont même loupé un pénalty en toute fin de rencontre avec une embrouille entre Anceso et Godot pour le tirer. Et l'après-match a été tendu entre les joueurs et le public de la Méno. Des insultes et des bras d'honneur sont descendus de la tribune, notamment à l'encontre d'Emmanuel Méga, forfait pour cette rencontre, une image ternie malgré un très beau parcours européen. Sur le terrain, le Rayo Vallecano affrontera Crystal Palace en finale le 27 mai prochain à Leipzig. Et en Europa League, changement total de scénario sur ces matchs retour, alors que Braga et Nottingham Forest avaient pris l'avantage à l'aller, c'est bien Aston Villa et Fribourg qui se sont qualifiés pour la finale. En renversant la vapeur, Fribourg a battu Braga 3-1 après une défaite 2-1 à l'aller, et Aston Villa a écrasé Nottingham 4-0 après s'être incliné 1-0 la semaine dernière. Cette finale d'Europa League se disputera le 20 mai prochain à Istanbul. Et ce soir, c'est le retour de la Ligue 1 avec la 33e et avant-dernière journée. Lens accueille

0: Nordistes sont deuxièmes à 6 points du PSG. Ils ont l'occasion de recoller aux Parisiens en cas de victoire. Une rencontre qui sera en revanche capitale dans l'optique du maintien pour Nantes. Et les Nantais, avant-dernier, comptent 5 points de retard sur le barragiste actuel Auxerre. Mais en cas de défaite, les Nantais seront définitivement relégués en Ligue 2. Coup d'envoi à 20h45. Et la suite, c'est dimanche avec PSG-Brest. Le Havre-Marseille, Toulouse-Lyon, un déterminant Auxerre-Nice dans l'optique du barrage justement. Rennes-Paris-FC, Metz-Lorient, Angers-Strasbourg et Monaco-Lille. Et puis en cyclisme, c'est ce vendredi que débute la 109e édition du Giro, le Tour d'Italie. Et il lance la préparation vers le Tour de France qui débutera le 4 juillet. Jonas Vingegaard sera le favori de ce Giro 2026 qui part de Bulgarie. Tadej Pogacar fait l'impasse cette année. Le Giro, c'est jusqu'au 31 mai et l'arrivée à Rome. Très belle journée de sport.
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3: Joël est à la retraite et doit surveiller ses dépenses d'énergie. Grâce à son expérience et à son sens pratique, il a adopté des bons gestes au quotidien. Joël, que faites-vous pour économiser l'énergie ?
4: D'abord, je crois vraiment le chauffage, quoi. On a réglé le chauffage à 19 degrés. Même la nuit, on le baisse à 17 degrés. Et franchement, si on a froid, ben on rajoute une couverture. Hein. C'est aussi simple que ça. Et puis, on fait des économies, ça vaut le coup. Depuis qu'on est à la retraite, on s'est mis au vélo pour aller au marché. Avant, je prenais la voiture. Maintenant, c'est quand même mieux le vélo, quoi. Ah, c'est mieux pour notre santé, pour notre portefeuille, puis pour la planète, tout le monde y gagne, quoi. Et quand on revient du marché, ben on cuisine. Et puis par contre, on fait attention. Maintenant, on met un couvercle sur les casseroles, sur les poêles, pour éviter la perte de chaleur. Et même, on coupe les plaques électriques un peu avant la fin de la cuisson. Puis on se régale tout autant.
3: Eh oui, chaque geste compte. Merci Joël. Bonjour Séverine Truxès. Vous êtes chef de projet au ministère de la Transition écologique, de l'énergie, du climat et de la prévention des risques. En quoi ces bons gestes permettent-ils de faire des économies d'énergie ?
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8: Bonsoir.

0: placée à l'isolement préventif. Une autre passée par Barcelone avant de repartir en Afrique du Sud est toujours recherchée. Les passagers seront évacués par petits groupes entre dimanche et lundi avant d'être rapatriés par avion vers leur pays d'origine. Boris Vallaud quitte la direction du Parti Socialiste avec l'ensemble de son courant, soit 24 membres au total. Ce départ accentue les divisions internes du PS, notamment autour du projet de primaire de la gauche, défendu par Olivier Faure, auquel Boris Vallaud est opposé. Et à l'occasion du 81e anniversaire de la victoire du 8 mai 1945, Emmanuel Macron a présidé une cérémonie de commémoration à l'Arc de Triomphe en hommage aux soldats inconnus et aux morts pour la France. On poursuit avec le Portugal qui refuse de remettre à la France Cédric Pri.
1: 4h30.
0: D'avoir tué son ex-compagne et sa conjointe. Déjà poursuivi par la justice portugaise, le Français de 42 ans reste placé en détention provisoire sur place.

0: dépression en raison de mécanismes jugés addictifs. Meta invoque une loi fédérale protégeant les plateformes numériques et réclame un nouveau procès dans cette affaire. Pas de problème pour cet été a priori. Malgré la hausse du prix du kérosène provoquée par les tensions au Moyen-Orient, Philippe Tabarot a affirmé que le trafic aérien restera globalement maintenu. Quelques ajustements sont prévus, mais les compagnies conserveront la majorité de leurs vols. Du côté de l'Indonésie, sur l'île d'Halmahera, le mont Dukono est entré en éruption, faisant un bilan de 3 morts et 10 personnes recherchées. Et enfin en football, la 33e journée de championnat de Ligue 1 débute ce soir avec Nantes qui affronte Lens à 20h45.
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2: Bonjour à toutes et à tous, on débute avec du football et la fin des illusions. Pour Strasbourg en Coupe d'Europe, les Alsaciens ont été éliminés de la Ligue Conférence en demi-finale hier soir par le Rayo Vallecano. Défaite 1-0 comme au match aller avec un but d'Alemão, là aussi comme au match aller. Les Strasbourgeois qui ont même loupé un pénalty en toute fin de rencontre avec une embrouille entre Nceso et Godot pour le tirer. Et l'après-match a été tendu entre les joueurs et le public de la Méno. Des insultes et des bras d'honneur sont descendus de la tribune, notamment à l'encontre d'Emmanuel Méga, forfait pour cette rencontre, une image ternie malgré un très beau parcours européen. Sur le terrain, de Rayo Vallecano affrontera Crystal Palace en finale le 27 mai prochain à Leipzig. Et en Europa League, changement total de scénario sur ces matchs retour, alors que Braga et Nottingham Forest avaient pris l'avantage à l'aller, c'est bien Aston Villa et Fribourg qui se sont qualifiés pour la finale en renversant la vapeur. Fribourg a battu Braga 3-1 après une défaite 2-1 à l'aller, et Aston Villa a écrasé Nottingham 4-0 après s'être incliné 1-0 la semaine dernière. Cette finale d'Europa League se disputera le 20 mai prochain à Istanbul. Et ce soir, c'est le retour de la Ligue 1 avec la 33e et avant-dernière journée. Lens accueille Nantes. Les nordistes sont deuxièmes à 6 points du PSG. Ils ont l'occasion de recoller aux Parisiens en cas de victoire. Une rencontre qui sera en revanche capitale dans l'optique du maintien pour Nantes. Et les Nantais avant-derniers comptent 5 points de retard sur le barragiste actuel Auxerre. Mais en cas de défaite, les Nantais seront définitivement relégués en Ligue 2. Coup d'envoi à 20h45. Et la suite, c'est dimanche avec PSG-Brest, Le Havre-Marseille, Toulouse-Lyon, un déterminant Auxerre-Nice dans l'optique du barrage justement, Rennes-Paris-FC, Metz-Lorient, Angers-Strasbourg et Monaco-Lille. Et puis en cyclisme, c'est ce vendredi que débute la 109e édition du Giro, le Tour d'Italie. Et il lance la préparation vers le Tour de France qui débutera le 4 juillet. Jonas Vingegaard sera le favori de ce Giro 2026 qui part de Bulgarie. Tadej Pogacar fait l'impasse cette année. Le Giro, c'est jusqu'au 31 mai et l'arrivée à Rome. Très belle journée de sport.
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5: Savez-vous que le chauffage représente 66% d'énergie consommée par nos logements ? C'est pourquoi Jean-François, toujours à la recherche de solutions pour mieux maîtriser sa consommation, a fait installer un thermostat programmable chez lui. Jean-François, qu'est-ce que cette technologie a changé à votre quotidien ?
6: Alors, je suis passé au thermostat programmable car c'est mon chauffagiste qui me l'a vivement conseillé. Ça me permet de régler la température dans chaque pièce en fonction de mon occupation. Télétravaillant régulièrement, de chauffer mon bureau à 18-19 tout en laissant toutes les autres pièces à 16-17. La nuit, je ne veux pas dépasser 16 degrés. Donc, systématiquement, à partir de 22h, ce thermostat va baisser la température de ma chaudière, ce qui me permettra de pouvoir la remettre à 18-19 lorsque je me lèverai.
5: Eh oui, chaque geste compte. Merci Jean-François. Bonjour Séverine Truxès. Vous êtes chef de projet au ministère de la Transition écologique, de l'énergie, du climat et de la prévention des risques. Alors, Jean-François a-t-il fait le bon choix en faisant installer un thermostat programmable ?
7: En effet, quel que soit le système de chauffage, un thermostat programmable permet d'ajuster la température du logement au rythme de vie de ses occupants. 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Ainsi, seules les pièces qui ont besoin d'être chauffées le sont, et seulement aux heures et jours où elles sont utilisées. 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
0: Bonsoir à tous.

spatialisement préventif. Une autre passée par Barcelone avant de repartir en Afrique du Sud est toujours recherchée. Les passagers seront évacués par petits groupes entre dimanche et lundi avant d'être rapatriés par avion vers leur pays d'origine. Boris Vallaud quitte la direction du Parti Socialiste avec l'ensemble de son courant, soit 24 membres au total. Ce départ accentue les divisions internes du PS, notamment autour du projet de primaire de la gauche, défendu par Olivier Faure, auquel Boris Vallaud est opposé. Et à l'occasion du 81e anniversaire de la victoire du 8 mai 1945, Emmanuel Macron a présidé une cérémonie de commémoration à l'Arc de Triomphe en hommage aux soldats inconnus et aux morts pour la France. On poursuit avec le Portugal qui refuse de remettre à la France Cédric Prison, suspecté d'avoir tué son ex-compagne et sa conjointe. Déjà poursuivi par la justice portugaise, le Français de 42 ans reste placé en détention provisoire sur place.

0: dépression en raison de mécanismes jugés addictifs. Meta invoque une loi fédérale protégeant les plateformes numériques et réclame un nouveau procès dans cette affaire. Pas de problème pour cet été a priori. Malgré la hausse du prix du kérosène provoquée par les tensions au Moyen-Orient, Philippe Tabarot a affirmé que le trafic aérien restera globalement maintenu. Quelques ajustements sont prévus, mais les compagnies conserveront la majorité de leurs vols. Du côté de l'Indonésie, sur l'île d'Halmahera, le mont Dukono est entré en éruption, faisant un bilan de 3 morts et 10 personnes recherchées. Et enfin en football, la 33e journée de championnat de Ligue 1 débute ce soir avec Nantes qui affronte Lens à 20h45.
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2: Bonjour à toutes et à tous. On débute avec du football et la fin des illusions. Pour Strasbourg, en Coupe d'Europe, les Alsaciens ont été éliminés de la Ligue Conférence en demi-finale hier soir par le Rayo Vallecano. Défaite 1-0 comme au match aller avec un but d'Alemão. Là aussi, comme au match aller, les Strasbourgeois qui ont même loupé un pénalty en toute fin de rencontre avec une embrouille entre Anceso et Godot pour le tirer. Et l'après-match a été tendu entre les joueurs et le public de la Méno. Des insultes et des bras d'honneur sont descendus de la tribune, notamment à l'encontre d'Emmanuel Méga, forfait pour cette rencontre, une image ternie malgré un très beau parcours européen. Sur le terrain, le Rayo Vallecano affrontera Crystal Palace en finale le 27 mai prochain à Leipzig. Et en Europa League, changement total de scénario sur ces matchs retour, alors que Braga et Nottingham Forest avaient pris l'avantage à l'aller, c'est bien Aston Villa et Fribourg qui se sont qualifiés pour la finale. En renversant la vapeur, Fribourg a battu Braga 3-1 après une défaite 2-1 à l'aller, et Aston Villa a écrasé Nottingham 4-0 après s'être incliné 1-0 la semaine dernière. Cette finale d'Europa League se disputera le 20 mai prochain à Istanbul. Et ce soir, c'est le retour de la Ligue 1 avec la 33e et avant-dernière journée. Lens accueille Nantes. Les nordistes sont deuxièmes à 6 points du PSG. Ils ont l'occasion de recoller aux Parisiens en cas de victoire. Une rencontre qui sera en revanche capitale dans l'optique du maintien pour Nantes. Et les Nantais avant-derniers comptent 5 points de retard sur le barragiste actuel Auxerre. Mais en cas de défaite, les Nantais seront définitivement relégués en Ligue 2. Coup d'envoi à 20h45 et la suite, c'est dimanche avec PSG-Brest, Le Havre-Marseille, Toulouse-Lyon, un déterminant Auxerre-Nice dans l'optique du barrage justement, Rennes-Paris-FC, Metz-Lorient, Angers-Strasbourg et Monaco-Lille. Et puis en cyclisme, c'est ce vendredi que débute la 109e édition du Giro, le Tour d'Italie. Et il lance la préparation vers le Tour de France qui débutera le 4 juillet. Jonas Vingegaard sera le favori de ce Giro 2026 qui part de Bulgarie. Tadej Pogacar fait l'impasse cette année. Le Giro, c'est jusqu'au 31 mai et l'arrivée à Rome. Très belle journée de sport.
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5: Partout en France, les collectivités sont aussi amenées à faire des économies d'énergie. Bonjour Rachel Burgi. Vous êtes adjointe au maire et en charge de la transition écologique et énergétique de la ville de Metz en Moselle. Quelles actions avez-vous mis en place dans votre commune ?
6: Depuis 2020, la ville de Metz a tout d'abord investi dans un programme de transition vers l'éclairage LED. Cela nous a permis d'économiser un tiers de la puissance de consommation en éclairage public. Et cette transition a été couplée à des mesures d'extinction raisonnée. Nous avons également baissé la température dans les bâtiments publics, ce qui nous a permis de réduire de 22% la consommation en énergie entre 2020 et 2023. Nous avons enfin lancé dès 2020 des audits pour évaluer l'état d'isolation des bâtiments municipaux et nous rénovons par des actes de rénovation globale, ce qui est le plus efficace.
5: Eh oui, dans les collectivités, chaque geste compte. Merci Rachel Burgi. Bonjour Séverine Truxès. Vous êtes chef de projet au ministère de la Transition écologique, de l'énergie, du climat et de la prévention des risques. En quoi ces bons gestes permettent-ils de faire des économies d'énergie ?
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0: Bonsoir à tous.

placée à l'isolement préventif. Une autre passée par Barcelone avant de repartir en Afrique du Sud est toujours recherchée. Les passagers seront évacués par petits groupes entre dimanche et lundi avant d'être rapatriés par avion vers leur pays d'origine. Boris Vallaud quitte la direction du Parti Socialiste avec l'ensemble de son courant, soit 24 membres au total. Ce départ accentue les divisions internes du PS, notamment autour du projet de primaire de la gauche, défendu par Olivier Faure, auquel Boris Vallaud est opposé. Et à l'occasion du 81e anniversaire de la victoire du 8 mai 1945, Emmanuel Macron a présidé une cérémonie de commémoration à l'Arc de Triomphe en hommage aux soldats inconnus et aux morts pour la France. On poursuit avec le Portugal qui refuse de remettre à la France Cédric Prison, suspecté d'avoir tué son ex-compagne et sa conjointe. Déjà poursuivi par la justice portugaise, le Français de 42 ans reste placé en détention provisoire sur place.

0: dépression en raison de mécanismes jugés addictifs. Meta invoque une loi fédérale protégeant les plateformes numériques et réclame un nouveau procès dans cette affaire. Pas de problème pour cet été a priori. Malgré la hausse du prix du kérosène provoquée par les tensions au Moyen-Orient, Philippe Tabarot a affirmé que le trafic aérien restera globalement maintenu. Quelques ajustements sont prévus, mais les compagnies conserveront la majorité de leurs vols. Du côté de l'Indonésie, sur l'île d'Halmahera, le mont Dukono est entré en éruption, faisant un bilan de 3 morts et 10 personnes recherchées. Et enfin en football, la 33e journée de championnat de Ligue 1 débute ce soir avec Nantes qui affronte Lens à 20h45.
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2: Bonjour à toutes et à tous, on débute avec du football et la fin des illusions. Pour Strasbourg, en Coupe d'Europe, les Alsaciens ont été éliminés de la Ligue Conférence en demi-finale hier soir par le Rayo Vallecano. Défaite 1-0 comme au match aller avec un but d'Alemão, là aussi comme au match aller. Les Strasbourgeois qui ont même loupé un pénalty en toute fin de rencontre avec une embrouille entre Nceso et Godot pour le tirer. Et l'après-match a été tendu entre les joueurs et le public de la Méno. Des insultes et des bras d'honneur sont descendus de la tribune, notamment à l'encontre d'Emmanuel Méga, forfait pour cette rencontre, une image ternie malgré un très beau parcours européen. Sur le terrain, de Rayo Vallecano affrontera Crystal Palace en finale le 27 mai prochain à Leipzig. Et en Europa League, changement total de scénario sur ces matchs retour, alors que Braga et Nottingham Forest avaient pris l'avantage à l'aller, c'est bien Aston Villa et Fribourg qui se sont qualifiés pour la finale en renversant la vapeur. Fribourg a battu Braga 3-1 après une défaite 2-1 à l'aller, et Aston Villa a écrasé Nottingham 4-0 après s'être incliné 1-0 la semaine dernière. Cette finale d'Europa League se disputera le 20 mai prochain à Istanbul. Et ce soir, c'est le retour de la Ligue 1 avec la 33e et avant-dernière journée. Lens accueille Nantes. Les nordistes sont deuxièmes à 6 points du PSG. Ils ont l'occasion de recoller aux Parisiens en cas de victoire. Une rencontre qui sera en revanche capitale dans l'optique du maintien pour Nantes. Et les Nantais avant-derniers comptent 5 points de retard sur le barragiste actuel Auxerre. Mais en cas de défaite, les Nantais seront définitivement relégués en Ligue 2. Coup d'envoi à 20h45. Et la suite, c'est dimanche avec PSG-Brest, Le Havre-Marseille, Toulouse-Lyon, un déterminant Auxerre-Nice dans l'optique du barrage justement, Rennes-Paris-FC, Metz-Lorient, Angers-Strasbourg et Monaco-Lille. Et puis en cyclisme, c'est ce vendredi que débute la 109e édition du Giro, le Tour d'Italie. Et il lance la préparation vers le Tour de France qui débutera le 4 juillet. Jonas Vingegaard sera le favori de ce Giro 2026 qui part de Bulgarie. Tadej Pogacar fait l'impasse cette année. Le Giro, c'est jusqu'au 31 mai et l'arrivée à Rome. Très belle journée de sport.
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5: Jean-Baptiste est responsable de la gestion de 2 bâtiments de l'administration centrale d'un ministère à la Grande Arche de la Défense. Bonjour Jean-Baptiste, quelles mesures concrètes ont été prises pour réduire la consommation d'énergie de ces bâtiments ?
6: En hiver, le chauffage des 2 tours a été réglé à 19 degrés sur les horaires travaillés et il est baissé à 16 degrés le reste du temps. Beaucoup d'agents télétravaillent le vendredi et nos 2 sites sont distants de 5 minutes à pied. Nous avons donc décidé de fermer alternativement l'une des 2 cantines ce jour-là. Dans l'une des tours, nous avons arrêté un escalator inutile installé juste à côté d'un escalier et d'un ascenseur. Nous participons à un concours d'économie d'énergie entre bâtiments de l'État et ça motive les agents à bien appliquer les éco-gestes au quotidien. Au final, ce sont des actions de bon sens, accessibles à tous, qui permettent aussi de faire des économies d'argent public sans renier sur le confort des agents.
5: Et oui, pour la gestion des bâtiments de l'État, chaque geste compte. Merci Jean-Baptiste. Bonjour Séverine Truxès. Vous êtes chef de projet au ministère de la Transition écologique, de l'énergie, du climat et de la prévention des risques. En quoi ces bons gestes permettent-ils de faire des économies d'énergie ?
7: L'État a souhaité être exemplaire sur les baisses de consommation énergétique. Et le témoignage de Jean-Baptiste en est la parfaite illustration. Ainsi, des gestes communs ont été adoptés. Le chauffage à 19 degrés, l'extinction des lumières internes et externes, la limitation des écrans d'information. Pour diminuer les consommations énergétiques, on peut également citer la fermeture des bâtiments tertiaires lors des ponts ou des vendredis ou lundis, en plaçant tout le personnel en télétravail. Cette mesure permet de rallonger la mise en sommeil des bâtiments et côté salariés, cela permet d'économiser sur les transports. 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
0: Bonsoir à tous. Les autorités sanitaires espagnoles surveillent un nouveau cas contact lié au foyer d'antivirus du MV Andus. Une personne localisée à Alicante présente des symptômes légers et a été placée à l'isolement préventif. Une autre passée par Barcelone avant de repartir en Afrique du Sud est toujours recherchée. Les passagers seront évacués par petits groupes entre dimanche et lundi avant d'être rapatriés par avion vers leur pays d'origine. Boris Vallaud quitte la direction du Parti Socialiste avec l'ensemble de son courant, soit 24 membres au total. Ce départ accentue les divisions internes du PS, notamment autour du projet de primaire de la gauche, défendu par Olivier Faure, auquel Boris Vallaud est opposé. Et à l'occasion du 81e anniversaire de la victoire du 8 mai 1945, Emmanuel Macron a présidé une cérémonie de commémoration à l'Arc de Triomphe en hommage aux soldats inconnus et aux morts pour la France. On poursuit avec le Portugal qui refuse de remettre à la France Cédric Prison, suspecté d'avoir tué son ex-compagne et sa conjointe. Déjà poursuivi par la justice portugaise, le Français de 42 ans reste placé en détention provisoire sur place.

0: aggraver sa dépression en raison de mécanismes jugés addictifs. Meta invoque une loi fédérale protégeant les plateformes numériques et réclame un nouveau procès dans cette affaire. Pas de problème pour cet été a priori. Malgré la hausse du prix du kérosène provoquée par les tensions au Moyen-Orient, Philippe Tabarot a affirmé que le trafic aérien restera globalement maintenu. Quelques ajustements sont prévus, mais les compagnies conserveront la majorité de leurs vols. Du côté de l'Indonésie, sur l'île d'Halmahera, le mont Dukono est entré en éruption, faisant un bilan de 3 morts et 10 personnes recherchées. Et enfin en football, la 33e journée de championnat de Ligue 1 débute ce soir avec Nantes qui affronte Lens à 20h45.
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2: Bonjour à toutes et à tous. On débute avec du football et la fin des illusions. Pour Strasbourg, en Coupe d'Europe, les Alsaciens ont été éliminés de la Ligue Conférence en demi-finale hier soir par le Rayo Vallecano. Défaite 1-0 comme au match aller avec un but d'Alemão. Là aussi, comme au match aller, les Strasbourgeois qui ont même loupé un pénalty en toute fin de rencontre avec une embrouille entre Anceso et Godot pour le tirer. Et l'après-match a été tendu entre les joueurs et le public de la Méno. Des insultes et des bras d'honneur sont descendus de la tribune, notamment à l'encontre d'Emmanuel Méga, forfait pour cette rencontre, une image ternie malgré un très beau parcours européen. Sur le terrain, le Rayo Vallecano affrontera Crystal Palace en finale le 27 mai prochain à Leipzig. Et en Europa League, changement total de scénario sur ces matchs retour, alors que Braga et Nottingham Forest avaient pris l'avantage à l'aller, c'est bien Aston Villa et Fribourg qui se sont qualifiés pour la finale. En renversant la vapeur, Fribourg a battu Braga 3-1 après une défaite 2-1 à l'aller, et Aston Villa a écrasé Nottingham 4-0 après s'être incliné 1-0 la semaine dernière. Cette finale d'Europa League se disputera le 20 mai prochain à Istanbul. Et ce soir, c'est le retour de la Ligue 1 avec la 33e et avant-dernière journée. Lens accueille Nantes. Les nordistes sont deuxièmes à 6 points du PSG. Ils ont l'occasion de recoller aux Parisiens en cas de victoire. Une rencontre qui sera en revanche capitale dans l'optique du maintien pour Nantes. Et les Nantais avant-derniers comptent 5 points de retard sur le barragiste actuel Auxerre. Mais en cas de défaite, les Nantais seront définitivement relégués en Ligue 2. Coup d'envoi à 20h45 et la suite, c'est dimanche avec PSG-Brest, Le Havre-Marseille, Toulouse-Lyon, un déterminant Auxerre-Nice dans l'optique du barrage justement, Rennes-Paris-FC, Metz-Lorient, Angers-Strasbourg et Monaco-Lille. Et puis en cyclisme, c'est ce vendredi que débute la 109e édition du Giro, le Tour d'Italie. Et il lance la préparation vers le Tour de France qui débutera le 4 juillet. Jonas Vingegaard sera le favori de ce Giro 2026 qui part de Bulgarie. Tadej Pogacar fait l'impasse cette année. Le Giro, c'est jusqu'au 31 mai et l'arrivée à Rome. Très belle journée de sport.
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5: Bonjour Bertrand Zwiderski. Vous êtes directeur responsabilité sociétale et environnementale d'un groupe de grandes surfaces. Quelles actions avez-vous mises en place pour économiser l'énergie dans vos magasins?
6: Les réfrigérateurs, les congélateurs, ça représente environ 55% de la consommation d'énergie. Il faut fermer les meubles froids, mettre un fluide naturel, et si on fait ça, on arrive à réduire jusqu'à 25% la consommation d'énergie dans un magasin. L'éclairage, il nous faut passer entièrement en LED. On attend une réduction de 10%. Enfin, le chauffage et la climatisation représentent environ 20% de la consommation d'énergie d'un magasin. Alors si on veut la réduire, on doit avoir des fermetures automatiques de portes, des systèmes de contrôle des températures.
5: Un bilan global de toutes ces actions?
6: C'est exactement ce type de démarche qui nous ont permis de réduire pour tous nos magasins de 18% la consommation d'énergie sur 2 ans.
5: Et oui, dans les commerces, chaque geste compte. Merci Bertrand Zwiderski. Bonjour Séverine Truxès, vous êtes chef de projet au ministère de la Transition écologique, de l'énergie, du climat et de la prévention des risques. D'autres bons gestes pour faire des économies d'énergie?
7: Les commerces peuvent économiser de l'énergie en chauffant à 19 degrés maximum l'hiver et en climatisant à 26 degrés l'été, en gérant mieux le froid en fermant les portes de magasins, mais en fermant également les meubles froids que sont les réfrigérateurs et les congélateurs. Ils peuvent aussi améliorer la gestion de la glace pour les étals de poissonnerie ou la gestion du chaud avec la cuisson du pain ou de la rôtisserie, notamment en procédant à une cuisson unique par jour. Enfin, il ne faut pas oublier l'acheminement des produits jusqu'au magasin et l'optimisation des tournées de livraison, l'éco-conduite ou le fait de ne pas laisser repartir un camion vide permet aussi de diminuer de façon importante la consommation de carburant.
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0: Bonsoir à tous.

placée à l'isolement préventif. Une autre passée par Barcelone avant de repartir en Afrique du Sud est toujours recherchée. Les passagers seront évacués par petits groupes entre dimanche et lundi avant d'être rapatriés par avion vers leur pays d'origine. Boris Vallaud quitte la direction du Parti Socialiste avec l'ensemble de son courant, soit 24 membres au total. Ce départ accentue les divisions internes du PS, notamment autour du projet de primaire de la gauche défendu par Olivier Faure, auquel Boris Vallaud est opposé. Et à l'occasion du 81e anniversaire de la victoire du 8 mai 1945, Emmanuel Macron a présidé une cérémonie de commémoration à l'Arc de Triomphe en hommage aux soldats inconnus et aux morts pour la France. On poursuit avec le Portugal qui refuse de remettre à la France Cédric Prison, suspecté d'avoir tué son ex-compagne et sa conjointe. Déjà poursuivi par la justice portugaise, le Français de 42 ans reste placé en détention provisoire sur place.

0: aggraver sa dépression en raison de mécanismes jugés addictifs. Meta invoque une loi fédérale protégeant les plateformes numériques et réclame un nouveau procès dans cette affaire. Pas de problème pour cet été a priori. Malgré la hausse du prix du kérosène provoquée par les tensions au Moyen-Orient, Philippe Tabarot a affirmé que le trafic aérien restera globalement maintenu. Quelques ajustements sont prévus, mais les compagnies conserveront la majorité de leurs vols. Du côté de l'Indonésie, sur l'île d'Halmahera, le mont Dukono est entré en éruption, faisant un bilan de 3 morts et 10 personnes recherchées. Et enfin en football, la 33e journée de championnat de Ligue 1 débute ce soir avec Nantes qui affronte Lens à 20h45.
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2: Bonjour à toutes et à tous. On débute avec du football et la fin des illusions. Pour Strasbourg, en Coupe d'Europe, les Alsaciens ont été éliminés de la Ligue Conférence en demi-finale hier soir par le Rayo Vallecano. Défaite 1-0 comme au match aller avec un but d'Alemão. Là aussi, comme au match aller, les Strasbourgeois qui ont même loupé un pénalty en toute fin de rencontre avec une embrouille entre Anceso et Godot pour le tirer. Et l'après-match a été tendu entre les joueurs et le public de la Méno. Des insultes et des bras d'honneur sont descendus de la tribune, notamment à l'encontre d'Emmanuel Méga, forfait pour cette rencontre, une image ternie malgré un très beau parcours européen. Sur le terrain, le Rayo Vallecano affrontera Crystal Palace en finale le 27 mai prochain à Leipzig. Et en Europa League, changement total de scénario sur ces matchs retour, alors que Braga et Nottingham Forest avaient pris l'avantage à l'aller, c'est bien Aston Villa et Fribourg qui se sont qualifiés pour la finale. En renversant la vapeur, Fribourg a battu Braga 3-1 après une défaite 2-1 à l'aller, et Aston Villa a écrasé Nottingham 4-0 après s'être incliné 1-0 la semaine dernière. Cette finale d'Europa League se disputera le 20 mai prochain à Istanbul. Et ce soir, c'est le retour de la Ligue 1 avec la 33e et avant-dernière journée. Lens accueille Nantes. Les nordistes sont deuxièmes à 6 points du PSG. Ils ont l'occasion de recoller aux Parisiens en cas de victoire. Une rencontre qui sera en revanche capitale dans l'optique du maintien pour Nantes. Et les Nantais avant-derniers comptent 5 points de retard sur le barragiste actuel Auxerre. Mais en cas de défaite, les Nantais seront définitivement relégués en Ligue 2. Coup d'envoi à 20h45 et la suite, c'est dimanche avec PSG-Brest, Le Havre-Marseille, Toulouse-Lyon, un déterminant Auxerre-Nice dans l'optique du barrage justement, Rennes-Paris-FC, Metz-Lorient, Angers-Strasbourg et Monaco-Lille. Et puis en cyclisme, c'est ce vendredi que débute la 109e édition du Giro, le Tour d'Italie. Et il lance la préparation vers le Tour de France qui débutera le 4 juillet. Jonas Vingegaard sera le favori de ce Giro 2026 qui part de Bulgarie. Tadej Pogacar fait l'impasse cette année. Le Giro, c'est jusqu'au 31 mai et l'arrivée à Rome. Très belle journée de sport.
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5: Wang vit dans un pavillon avec sa femme et ses deux petites filles. Entre les jeux des enfants et leurs devoirs, il a trouvé le moyen d'intégrer dans la routine familiale des gestes simples et efficaces d'économie d'énergie. Alors Wang, que faites-vous au quotidien pour économiser l'énergie ?
6: La première chose que j'ai faite, c'est faire installer
5: 5 heures
6: thermostat sur chacun des chauffages électriques dans toutes les chambres. Ça me permet de régler précisément la température de chaque pièce. Par exemple, je sais que ma petite fille, elle a souvent froid, donc je mets la température un peu plus haute, 19 degrés. Et ma grande fille et nous-mêmes, ben les chambres sont réglées à 18 degrés. La grande rentre à 19 heures, donc le chauffage ne se déclenche qu'à partir de 19 heures. Évidemment, je l'arrête le matin par la programmation horaire.
5: Eh oui, en famille, chaque geste compte. Merci Wang. Bonjour Séverine Truxès. Vous êtes chef de projet au ministère de la Transition écologique, de l'énergie, du climat et de la prévention des risques. En quoi ces bons gestes permettent-ils de faire des économies d'énergie ?
7: En famille, on consomme forcément plus d'énergie compte tenu du nombre d'occupants du foyer. Aussi, il est important de prendre de bonnes habitudes. Le chauffage à 19 degrés, utiliser des thermostats pour ne chauffer les différentes pièces que lorsque les usagers sont présents à l'intérieur. Mais aussi, on peut faire des économies d'énergie, par exemple en baissant la température du chauffe-eau à 55 degrés et en utilisant des réducteurs de débit sur les robinets, en prenant des douches plus courtes. Et n'oublions pas l'entretien annuel obligatoire des chaudières. Une chaudière mal réglée, c'est une surconsommation entre 10 et 12%. 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
0: Bonsoir à tous.

passer à l'isolement préventif. Une autre passée par Barcelone avant de repartir en Afrique du Sud est toujours recherchée. Les passagers seront évacués par petits groupes entre dimanche et lundi avant d'être rapatriés par avion vers leur pays d'origine. Boris Vallaud quitte la direction du Parti Socialiste avec l'ensemble de son courant, soit 24 membres au total. Ce départ accentue les divisions internes du PS, notamment autour du projet de primaire de la gauche, défendu par Olivier Faure, auquel Boris Vallaud est opposé. Et à l'occasion du 81e anniversaire de la victoire du 8 mai 1945, Emmanuel Macron a présidé une cérémonie de commémoration à l'Arc de Triomphe en hommage aux soldats inconnus et aux morts pour la France. On poursuit avec le Portugal qui refuse de remettre à la France Cédric Prison, suspecté d'avoir tué son ex-compagne et sa conjointe. Déjà poursuivi par la justice portugaise, le Français de 42 ans reste placé en détention provisoire sur place.

0: sa dépression en raison de mécanismes jugés addictifs. Meta invoque une loi fédérale protégeant les plateformes numériques et réclame un nouveau procès dans cette affaire. Pas de problème pour cet été a priori. Malgré la hausse du prix du kérosène provoquée par les tensions au Moyen-Orient, Philippe Tabarot a affirmé que le trafic aérien restera globalement maintenu. Quelques ajustements sont prévus, mais les compagnies conserveront la majorité de leurs vols. Du côté de l'Indonésie, sur l'île d'Halmahera, le mont Dukono est entré en éruption, faisant un bilan de 3 morts et 10 personnes recherchées. Et enfin en football, la 33e journée de championnat de Ligue 1 débute ce soir avec Nantes qui affronte Lens à 20h45.
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2: Bonjour à toutes et à tous. On débute avec du football et la fin des illusions. Pour Strasbourg, en Coupe d'Europe, les Alsaciens ont été éliminés de la Ligue Conférence en demi-finale hier soir par le Rayo Vallecano. Défaite 1-0 comme au match aller avec un but d'Alemão. Là aussi, comme au match aller, les Strasbourgeois qui ont même loupé un pénalty en toute fin de rencontre avec une embrouille entre Anciso et Godot pour le tirer. Et l'après-match a été tendu entre les joueurs et le public de la Méno. Des insultes et des bras d'honneur sont descendus de la tribune, notamment à l'encontre d'Emmanuel Méga, forfait pour cette rencontre, une image ternie malgré un très beau parcours européen. Sur le terrain, le Rayo Vallecano affrontera Crystal Palace en finale le 27 mai prochain à Leipzig. Et en Europa League, changement total de scénario sur ces matchs retour, alors que Braga et Nottingham Forest avaient pris l'avantage à l'aller, c'est bien Aston Villa et Fribourg qui se sont qualifiés pour la finale en renversant la vapeur. Fribourg a battu Braga 3-1 après une défaite 2-1 à l'aller, et Aston Villa a écrasé Nottingham 4-0 après s'être incliné 1-0 la semaine dernière. Cette finale d'Europa League se disputera le 20 mai prochain à Istanbul. Et ce soir, c'est le retour de la Ligue 1 avec la 33e et avant-dernière journée. Lens accueille Nantes. Les nordistes sont deuxièmes à 6 points du PSG. Ils ont l'occasion de recoller aux Parisiens en cas de victoire. Une rencontre qui sera en revanche capitale dans l'optique du maintien pour Nantes. Et les Nantais avant-derniers comptent 5 points de retard sur le barragiste actuel Auxerre. Mais en cas de défaite, les Nantais seront définitivement relégués en Ligue 2. Coup d'envoi à 20h45 et la suite, c'est dimanche avec PSG-Brest, Le Havre-Marseille, Toulouse-Lyon, un déterminant Auxerre-Nice dans l'optique du barrage justement, Rennes-Paris-FC, Metz-Lorient, Angers-Strasbourg et Monaco-Lille. Et puis en cyclisme, c'est ce vendredi que débute la 109e édition du Giro, le Tour d'Italie. Et il lance la préparation vers le Tour de France qui débutera le 4 juillet. Jonas Vingegaard sera le favori de ce Giro 2026 qui part de Bulgarie. Tadej Pogacar fait l'impasse cette année. Le Giro, c'est jusqu'au 31 mai et l'arrivée à Rome. Très belle journée de sport.
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5: Cyril est un quadragénaire qui vit en solo dans un appartement en ville. Et comme il paye seul ses factures, il a trouvé des moyens ingénieux pour réduire sa consommation d'énergie en adoptant des gestes simples et efficaces. Cyril, que faites-vous pour faire des économies d'énergie ?
6: Pour faire des économies d'énergie, je fais très attention à entretenir ma chaudière tous les ans pour qu'elle soit bien réglée. J'ai aussi baissé la température de mon chauffe-eau à 55 degrés et honnêtement, je vois pas la différence quand je prends ma douche et pourtant je m'en rends compte, je fais de vraies économies d'énergie. J'applique aussi d'autres éco-gestes au quotidien, comme par exemple j'utilise des ampoules basse consommation ou j'éteins les lumières en quittant les pièces. Je fais aussi très attention à ma consommation d'énergie liée au numérique. J'ai baissé la qualité des vidéos en streaming et là, franchement, sans aucune différence d'image. Et je limite aussi les données que je stocke sur le cloud.
5: Eh oui, chaque geste compte. Merci Cyril. Bonjour Séverine Truxès. Vous êtes chef de projet au ministère de la Transition écologique, de l'énergie, du climat et de la prévention des risques. Un commentaire sur les bons gestes faits par Cyril ?
7: Merci Cyril pour tous ces éco-gestes du quotidien. Cyril a raison de se mobiliser pour les économies d'énergie dans le numérique. Ainsi, utiliser en priorité le Wi-Fi pour se connecter à Internet, couper sa caméra lors des visioconférences, ça fait une différence. Et surtout, garder ses équipements le plus longtemps possible, car la fabrication des équipements en tant que tels représente près de 80% de l'impact environnemental du numérique. 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
0: Bonsoir à

0: placée à l'isolement préventif. Une autre passée par Barcelone avant de repartir en Afrique du Sud est toujours recherchée. Les passagers seront évacués par petits groupes entre dimanche et lundi avant d'être rapatriés par avion vers leur pays d'origine. Boris Vallaud quitte la direction du Parti Socialiste avec l'ensemble de son courant, soit 24 membres au total. Ce départ accentue les divisions internes du PS, notamment autour du projet de primaire de la gauche défendu par Olivier Faure, auquel Boris Vallaud est opposé. Et à l'occasion du 81e anniversaire de la victoire du 8 mai 1945, Emmanuel Macron a présidé une cérémonie de commémoration à l'Arc de Triomphe en hommage aux soldats inconnus et aux morts pour la France. On poursuit avec le Portugal qui refuse de remettre à la France Cédric Prison, suspecté d'avoir tué son ex-compagne et sa conjointe. Déjà poursuivi par la justice portugaise, le Français de 42 ans reste placé en détention provisoire sur place. Meta a demandé l'annulation d'un verdict rendu aux États-Unis. Le condamnant avec Google a versé 6 millions de dollars à une adolescente. La justice a estimé que les plateformes avaient aggravé sa dépression en raison de mécanismes jugés addictifs. Meta invoque une loi fédérale protégeant les plateformes numériques et réclame un nouveau procès dans cette affaire. Pas de problème pour cet été a priori. Malgré la hausse du prix du kérosène provoquée par les tensions au Moyen-Orient, Philippe Tabarro a affirmé que le trafic aérien restera globalement maintenu. Quelques ajustements sont prévus, mais les compagnies conserveront la majorité de leurs vols. Du côté de l'Indonésie, sur l'île d'Halmahera, le mont Dukono est entré en éruption, faisant un bilan de 3 morts et 10 personnes recherchées. Et enfin en football, la 33e journée de championnat de Ligue 1 débute ce soir avec Nantes qui affronte Lens à 20h45.
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2: Bonjour à toutes et à tous. On débute avec du football et la fin des illusions. Pour Strasbourg, en Coupe d'Europe, les Alsaciens ont été éliminés de la Ligue Conférence en demi-finale hier soir par le Rayo Vallecano. Défaite 1-0 comme au match aller avec un but d'Alemão, là aussi comme au match aller. Les Strasbourgeois qui ont même loupé un pénalty en toute fin de rencontre avec une embrouille entre Nceso et Godot pour le tirer. Et l'après-match a été tendu entre les joueurs et le public de la Méno. Des insultes et des bras d'honneur sont descendus de la tribune, notamment à l'encontre d'Emmanuel Méga, forfait pour cette rencontre, une image ternie malgré un très beau parcours européen. Sur le terrain, de Rayo Vallecano affrontera Crystal Palace en finale le 27 mai prochain à Leipzig. Et en Europa League, changement total de scénario sur ces matchs retour, alors que Braga et Nottingham Forest avaient pris l'avantage à l'aller, c'est bien Aston Villa et Fribourg qui se sont qualifiés pour la finale. En renversant la vapeur, Fribourg a battu Braga 3-1 après une défaite 2-1 à l'aller, et Aston Villa a écrasé Nottingham 4-0 après s'être incliné 1-0 la semaine dernière. Cette finale d'Europa League se disputera le 20 mai prochain à Istanbul. Et ce soir, c'est le retour de la Ligue 1 avec la 33e et avant-dernière journée. Lens accueille Nantes. Les nordistes sont deuxièmes à 6 points du PSG. Ils ont l'occasion de recoller aux Parisiens en cas de victoire. Une rencontre qui sera en revanche capitale dans l'optique du maintien pour Nantes. Et les Nantais avant-dernier comptent 5 points de retard sur le barragiste actuel Auxerre. Mais en cas de défaite, les Nantais seront définitivement relégués en Ligue 2. Coup d'envoi à 20h45. Et la suite, c'est dimanche avec PSG-Brest, Le Havre-Marseille, Toulouse-Lyon, un déterminant Auxerre-Nice dans l'optique du barrage justement, Rennes-Paris-FC, Metz-Lorient, Angers-Strasbourg et Monaco-Lille. Et puis en cyclisme, c'est ce vendredi que débute la 109e édition du Giro, le Tour d'Italie. Et il lance la préparation vers le Tour de France qui débutera le 4 juillet. Jonas Vingegaard sera le favori de ce Giro 2026 qui part de Bulgarie. Tadej Pogacar fait l'impasse cette année. Le Giro, c'est jusqu'au 31 mai. Il arrivait à Rome. Très belle journée de sport.
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5: Clarisse a 23 ans et vit en colocation dans une grande ville. Comme elle fait ses premiers pas dans la vie active, elle doit forcément faire attention à son budget. Alors Clarisse, quel geste du quotidien adoptez-vous pour faire des économies d'énergie ?
6: Eh bien, avec mes colocs, on a acheté des multiprises pour nos appareils électriques et on les éteint systématiquement quand on a fini de les utiliser, par exemple la télé ou notre console vidéo. C'est beaucoup plus pratique que de devoir tout débrancher et c'est plus facile de juste penser à appuyer sur le bouton rouge. On programme aussi nos machines à laver, que ce soit l'après-midi ou alors la nuit quand on dort. Pour nos déplacements, la semaine, on utilise les transports en commun pour font aller au travail. C'est important pour nous de faire tous ces gestes puisque ça permet de réduire notre consommation d'énergie et aussi réduire notre facture.
5: 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Merci Clarisse. 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Vous êtes chef de projet au ministère de la Transition écologique, de l'énergie, du climat et de la prévention des risques. 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
0: Bonsoir à tous.

passé à l'isolement préventif. Une autre passée par Barcelone avant de repartir en Afrique du Sud est toujours recherchée. Les passagers seront évacués par petits groupes entre dimanche et lundi avant d'être rapatriés par avion vers leur pays d'origine. Boris Vallaud quitte la direction du Parti Socialiste avec l'ensemble de son courant, soit 24 membres au total. Ce départ accentue les divisions internes du PS, notamment autour du projet de primaire de la gauche, défendu par Olivier Faure, auquel Boris Vallaud est opposé. Et à l'occasion du 81e anniversaire de la victoire du 8 mai 1945, Emmanuel Macron a présidé une cérémonie de commémoration à l'Arc de Triomphe en hommage aux soldats inconnus et aux morts pour la France. On poursuit avec le Portugal qui refuse de remettre à la France Cédric Prison, suspecté d'avoir tué son ex-compagne et sa conjointe. Déjà poursuivi par la justice portugaise, le Français de 42 ans reste placé en détention provisoire sur place.

0: sa dépression en raison de mécanismes jugés addictifs. Meta invoque une loi fédérale protégeant les plateformes numériques et réclame un nouveau procès dans cette affaire. Pas de problème pour cet été a priori. Malgré la hausse du prix du kérosène provoquée par les tensions au Moyen-Orient, Philippe Tabarot a affirmé que le trafic aérien restera globalement maintenu. Quelques ajustements sont prévus, mais les compagnies conserveront la majorité de leurs vols. Du côté de l'Indonésie, sur l'île d'Halmahera, le mont Dukono est entré en éruption, faisant un bilan de 3 morts et 10 personnes recherchées. Et enfin en football, la 33e journée de championnat de Ligue 1 débute ce soir avec Nantes qui affronte Lens à 20h45.
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2: Bonjour à toutes et à tous. On débute avec du football et la fin des illusions. Pour Strasbourg, en Coupe d'Europe, les Alsaciens ont été éliminés de la Ligue Conférence en demi-finale hier soir par le Rayo Vallecano. Défaite 1-0 comme au match aller avec un but d'Alemão. Là aussi, comme au match aller, les Strasbourgeois qui ont même loupé un pénalty en toute fin de rencontre avec une embrouille entre Anciso et Godot pour le tirer. Et l'après-match a été tendu entre les joueurs et le public de la Méno. Des insultes et des bras d'honneur sont descendus de la tribune, notamment à l'encontre d'Emmanuel Méga, forfait pour cette rencontre, une image ternie malgré un très beau parcours européen. Sur le terrain, le Rayo Vallecano affrontera Crystal Palace en finale le 27 mai prochain à Leipzig. Et en Europa League, changement total de scénario sur ces matchs retour, alors que Braga et Nottingham Forest avaient pris l'avantage à l'aller, c'est bien Aston Villa et Fribourg qui se sont qualifiés pour la finale en renversant la vapeur. Fribourg a battu Braga 3-1 après une défaite 2-1 à l'aller, et Aston Villa a écrasé Nottingham 4-0 après s'être incliné 1-0 la semaine dernière. Cette finale d'Europa League se disputera le 20 mai prochain à Istanbul. Et ce soir, c'est le retour de la Ligue 1 avec la 33e et avant-dernière journée. Lens accueille Nantes. Les nordistes sont deuxièmes à 6 points du PSG. Ils ont l'occasion de recoller aux Parisiens en cas de victoire. Une rencontre qui sera en revanche capitale dans l'optique du maintien pour Nantes. Et les Nantais avant-derniers comptent 5 points de retard sur le barragiste actuel Auxerre. Mais en cas de défaite, les Nantais seront définitivement relégués en Ligue 2. Coup d'envoi à 20h45 et la suite, c'est dimanche avec PSG-Brest, Le Havre-Marseille, Toulouse-Lyon, un déterminant Auxerre-Nice dans l'optique du barrage justement, Rennes-Paris-FC, Metz-Lorient, Angers-Strasbourg et Monaco-Lille. Et puis en cyclisme, c'est ce vendredi que débute la 109e édition du Giro, le Tour d'Italie. Et il lance la préparation vers le Tour de France qui débutera le 4 juillet. Jonas Vingegaard sera le favori de ce Giro 2026 qui part de Bulgarie. Tadej Pogacar fait l'impasse cette année. Le Giro, c'est jusqu'au 31 mai et l'arrivée à Rome. Très belle journée de sport.
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5: Joël est à la retraite et doit surveiller ses dépenses d'énergie. Grâce à son expérience et à son sens pratique, il a adopté des bons gestes au quotidien. Joël, que faites-vous pour économiser l'énergie ?
6: D'abord, je crois vraiment le chauffage, quoi. On a réglé le chauffage à 19 degrés. Même la nuit, on le baisse à 17 degrés. Et franchement, si on a froid, ben on rajoute une couverture. Hein. C'est aussi simple que ça. Et puis, on fait des économies, ça vaut le coup. Depuis qu'on est à la retraite, on s'est mis au vélo pour aller au marché. Avant, je prenais la voiture. Maintenant, c'est quand même mieux le vélo, quoi. Ah, c'est mieux pour notre santé, pour notre portefeuille, puis pour la planète, tout le monde y gagne, quoi. Et quand on revient du marché, ben on cuisine. Et puis par contre, on fait attention, maintenant on met un couvercle sur les casseroles, sur les poêles, pour éviter la perte de chaleur. Et même on coupe les plaques électriques un peu avant la fin de la cuisson, puis on se régale tout autant.
5: Eh oui, chaque geste compte. Merci Joël. Bonjour Séverine Truxès, vous êtes chef de projet au ministère de la Transition écologique, de l'énergie, du climat et de la prévention des risques. En quoi ces bons gestes permettent-ils de faire des économies d'énergie ?
7: Les économies d'énergie, c'est à la fois la cuisine, la cuisson, mais c'est aussi les transports. Et Joël a remplacé ses déplacements en voiture par des trajets à vélo. Il est gagnant sur plusieurs points, notamment sur les économies de carburant. On peut en effet utiliser les transports en commun, les trains et même covoiturer. Mais on peut également utiliser des mobilités actives, se déplacer à pied et à vélo. Et ça, c'est bon pour la pied et à vélo. Et ça, c'est bon pour la santé. Comme ça, on fait des économies d'énergie, des économies tout court. Ça contribue.

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2: Bonsoir à tous. Les autorités sanitaires espagnoles surveillent un nouveau cas contact lié au foyer d'antivirus du MV Andus. Une personne localisée à Alicante présente des symptômes légers et a été placée à l'isolement préventif. Une autre passée par Barcelone avant de repartir en Afrique du Sud est toujours recherchée. Les passagers seront évacués par petits groupes entre dimanche et lundi avant d'être rapatriés par avion vers leur pays d'origine. Boris Vallaud quitte la direction du Parti Socialiste avec l'ensemble de son courant, soit 24 membres au total. Ce départ accentue les divisions internes du PS, notamment autour du projet de primaire de la gauche défendu par Olivier Faure, auquel Boris Vallaud est opposé. Et à l'occasion du 81e anniversaire de la victoire du 8 mai 1945, Emmanuel Macron a présidé une cérémonie de commémoration à l'Arc de Triomphe en hommage aux soldats inconnus et aux morts pour la France. On poursuit avec le Portugal qui refuse de remettre à la France Cédric Prison, suspecté d'avoir tué son ex-compagne et sa conjointe. Déjà poursuivi par la justice portugaise, le Français de 42 ans reste placé en détention provisoire sur place.

0: aggraver sa dépression en raison de mécanismes jugés addictifs. Meta invoque une loi fédérale protégeant les plateformes numériques et réclame un nouveau procès dans cette affaire. Pas de problème pour cet été a priori. Malgré la hausse du prix du kérosène provoquée par les tensions au Moyen-Orient, Philippe Tabarot a affirmé que le trafic aérien restera globalement maintenu. Quelques ajustements sont prévus, mais les compagnies conserveront la majorité de leurs vols. Du côté de l'Indonésie, sur l'île d'Halmahera, le mont Dukono est entré en éruption, faisant un bilan de 3 morts et 10 personnes recherchées. Et enfin en football, la 33e journée de championnat de Ligue 1 débute ce soir avec Nantes qui affronte Lens à 20h45.
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2: Bonjour à toutes et à tous. On débute avec du football et la fin des illusions. Pour Strasbourg, en Coupe d'Europe, les Alsaciens ont été éliminés de la Ligue Conférence en demi-finale hier soir par le Rayo Vallecano. Défaite 1-0 comme au match aller avec un but d'Alemão. Là aussi, comme au match aller, les Strasbourgeois qui ont même loupé un pénalty en toute fin de rencontre avec une embrouille entre Anceso et Godot pour le tirer. Et l'après-match a été tendu entre les joueurs et le public de la Méno. Des insultes et des bras d'honneur sont descendus de la tribune, notamment à l'encontre d'Emmanuel Méga, forfait pour cette rencontre, une image ternie malgré un très beau parcours européen. Sur le terrain, le Rayo Vallecano affrontera Crystal Palace en finale le 27 mai prochain à Leipzig. Et en Europa League, changement total de scénario sur ces matchs retour, alors que Braga et Nottingham Forest avaient pris l'avantage à l'aller, c'est bien Aston Villa et Fribourg qui se sont qualifiés pour la finale. En renversant la vapeur, Fribourg a battu Braga 3-1 après une défaite 2-1 à l'aller, et Aston Villa a écrasé Nottingham 4-0 après s'être incliné 1-0 la semaine dernière. Cette finale d'Europa League se disputera le 20 mai prochain à Istanbul. Et ce soir, c'est le retour de la Ligue 1 avec la 33e et avant-dernière journée. Lens accueille Nantes. Les nordistes sont deuxièmes à 6 points du PSG. Ils ont l'occasion de recoller aux Parisiens en cas de victoire. Une rencontre qui sera en revanche capitale dans l'optique du maintien pour Nantes. Et les Nantais avant-derniers comptent 5 points de retard sur le barragiste actuel Auxerre. Mais en cas de défaite, les Nantais seront définitivement relégués en Ligue 2. Coup d'envoi à 20h45. Et la suite, c'est dimanche avec PSG Brest, Le Havre Marseille, Toulouse Lyon, un déterminant Auxerre Nice dans l'optique du barrage justement, Rennes Paris FC, Metz Lorient, Angers Strasbourg et Monaco Lille. Et puis en cyclisme, c'est ce vendredi que débute la 109e édition du Giro, le Tour d'Italie, et il lance la préparation vers le Tour de France qui débutera le 4 juillet. Jonas Vingegaard sera le favori de ce Giro 2026 qui part de Bulgarie. Tadej Pogacar fait l'impasse cette année. Le Giro, c'est jusqu'au 31 mai et l'arrivée à Rome. Très belle journée de sport.
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5: Savez-vous que le chauffage représente 66% d'énergie consommée par nos logements ? C'est pourquoi Jean-François, toujours à la recherche de solutions pour mieux maîtriser sa consommation, a fait installer un thermostat programmable chez lui. Jean-François, qu'est-ce que cette technologie a changé à votre quotidien ?
6: Alors, je suis passé au thermostat programmable car c'est mon chauffagiste qui me l'a vivement conseillé. Ça me permet de régler la température dans chaque pièce en fonction de mon occupation.

0: tout en laissant toutes les autres pièces à 16-17. La nuit, je ne veux pas dépasser 16 degrés. Donc, systématiquement, à partir de 22 heures, ce thermostat va baisser la température de ma chaudière, ce qui me permettra de pouvoir la remettre à 18-19 lorsque je me lèverai.
1: Eh oui, chaque geste compte. Merci Jean-François. Bonjour Séverine Truxès. Vous êtes chef de projet au ministère de la Transition écologique, de l'énergie, du climat et de la prévention des risques. 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
6: Bonsoir à tous.

placé à l'isolement préventif. Une autre passée par Barcelone avant de repartir en Afrique du Sud est toujours recherchée. Les passagers seront évacués par petits groupes entre dimanche et lundi avant d'être rapatriés par avion vers leur pays d'origine. Boris Vallaud quitte la direction du Parti Socialiste avec l'ensemble de son courant, soit 24 membres au total. Ce départ accentue les divisions internes du PS, notamment autour du projet de primaire de la gauche défendu par Olivier Faure, auquel Boris Vallaud est opposé. Et à l'occasion du 81e anniversaire de la victoire du 8 mai 1945, Emmanuel Macron a présidé une cérémonie de commémoration à l'Arc de Triomphe en hommage aux soldats inconnus et aux morts pour la France. On poursuit avec le Portugal qui refuse de remettre à la France Cédric Prison, suspecté d'avoir tué son ex-compagne et sa conjointe. Déjà poursuivi par la justice portugaise, le Français de 42 ans reste placé en détention provisoire sur place.

0: dépression en raison de mécanismes jugés addictifs. Meta invoque une loi fédérale protégeant les plateformes numériques et réclame un nouveau procès dans cette affaire. Pas de problème pour cet été a priori. Malgré la hausse du prix du kérosène provoquée par les tensions au Moyen-Orient, Philippe Tabarot a affirmé que le trafic aérien restera globalement maintenu. Quelques ajustements sont prévus, mais les compagnies conserveront la majorité de leurs vols. Du côté de l'Indonésie, sur l'île d'Halmahera, le mont Dukono est entré en éruption, faisant un bilan de 3 morts et 10 personnes recherchées. Et enfin en football,
1: 5h30.
0: Le championnat de Ligue 1 débute ce soir avec Nantes qui affronte Lens à 20h45.
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3: Bonjour à toutes et à tous. On débute avec du football et la fin des illusions. Pour Strasbourg, en Coupe d'Europe, les Alsaciens ont été éliminés de la Ligue Conférence en demi-finale hier soir par le Rayo Vallecano. Défaite 1-0 comme au match aller avec un but d'Alemão, là aussi comme au match aller. Les Strasbourgeois qui ont même loupé un pénalty en toute fin de rencontre avec une embrouille entre Nceso et Godot pour le tirer. Et l'après-match a été tendu entre les joueurs et le public de la Méno. Des insultes et des bras d'honneur sont descendus de la tribune, notamment à l'encontre d'Emmanuel Méga, forfait pour cette rencontre, une image ternie malgré un très beau parcours européen. Sur le terrain, le Rayo Vallecano affrontera Crystal Palace en finale le 27 mai prochain à Leipzig. Et en Europa League, changement total de scénario sur ces matchs retour, alors que Braga et Nottingham Forest avaient pris l'avantage à l'aller, c'est bien Aston Villa et Fribourg qui se sont qualifiés pour la finale. En renversant la vapeur, Fribourg a battu Braga 3-1 après une défaite 2-1 à l'aller, et Aston Villa a écrasé Nottingham 4-0 après s'être incliné 1-0 la semaine dernière. Cette finale d'Europa League se disputera le 20 mai prochain à Istanbul. Et ce soir, c'est le retour de la Ligue 1 avec la 33e et avant-dernière journée. Lens accueille Nantes. Les nordistes sont deuxièmes à 6 points du PSG. Ils ont l'occasion de recoller aux Parisiens en cas de victoire. Une rencontre qui sera en revanche capitale dans l'optique du maintien pour Nantes. Et les Nantais avant-derniers comptent 5 points de retard sur le barragiste actuel Auxerre. Mais en cas de défaite, les Nantais seront définitivement relégués en Ligue 2. Coup d'envoi à 20h45 et la suite, c'est dimanche avec PSG-Brest, Le Havre-Marseille, Toulouse-Lyon, un déterminant Auxerre-Nice dans l'optique du barrage justement, Rennes-Paris-FC, Metz-Lorient, Angers-Strasbourg et Monaco-Lille. Et puis en cyclisme, c'est ce vendredi que débute la 109e édition du Giro, le Tour d'Italie. Et il lance la préparation vers le Tour de France qui débutera le 4 juillet. Jonas Vingegaard sera le favori de ce Giro 2026 qui part de Bulgarie. Tadej Pogacar fait l'impasse cette année. Le Giro, c'est jusqu'au 31 mai, l'arrivée à Rome. Très belle journée de sport.
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6: Partout en France, les collectivités sont aussi amenées à faire des économies d'énergie. Bonjour Rachel Burgi. Vous êtes adjointe au maire et en charge de la transition écologique et énergétique de la ville de Metz en Moselle. Quelles actions avez-vous mis en place dans votre commune ?
7: Depuis 2020, la ville de Metz a tout d'abord investi dans un programme de transition vers l'éclairage LED. Cela nous a permis d'économiser un tiers de la puissance de consommation en éclairage public. Et cette transition a été couplée à des mesures d'extinction raisonnée. Nous avons également baissé la température dans les bâtiments publics, ce qui nous a permis de réduire de 22% la consommation en énergie entre 2020 et 2023. Nous avons enfin lancé dès 2020 des audits pour évaluer l'état d'isolation des bâtiments municipaux et nous rénovons par des actes de rénovation globale, ce qui est le plus efficace.
6: Eh oui, dans les collectivités, chaque geste compte. Merci Rachel Burgi. Bonjour Séverine Truxès. Vous êtes chef de projet au ministère de la Transition écologique, de l'énergie, du climat et de la prévention des risques. En quoi ces bons gestes permettent-ils de faire des économies d'énergie ?
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0: Bonsoir.

0: spécialisement préventif. Une autre passée par Barcelone avant de repartir en Afrique du Sud est toujours recherchée. Les passagers seront évacués par petits groupes entre dimanche et lundi avant d'être rapatriés par avion vers leur pays d'origine. Boris Vallaud quitte la direction du Parti Socialiste avec l'ensemble de son courant, soit 24 membres au total. Ce départ accentue les divisions internes du PS, notamment autour du projet de primaire de la gauche défendu par Olivier Faure, auquel Boris Vallaud est opposé. Et à l'occasion du 81e anniversaire de la victoire du 8 mai 1945, Emmanuel Macron a présidé une cérémonie de commémoration à l'Arc de Triomphe en hommage aux soldats inconnus et aux morts pour la France. On poursuit avec le Portugal qui refuse de remettre à la France Cédric Prison, suspecté d'avoir tué son ex-compagne et sa conjointe. Déjà poursuivi par la justice portugaise, le Français de 42 ans reste placé en détention provisoire sur place. Meta a demandé l'annulation d'un verdict rendu aux États-Unis, le condamnant avec Google à verser 6 millions de dollars à une adolescente. La justice a estimé que les plateformes avaient aggravé sa dépression en raison de mécanismes jugés addictifs. Meta invoque une loi fédérale protégeant les plateformes numériques et réclame un nouveau procès dans cette affaire. Pas de problème pour cet été a priori, malgré la hausse du prix du kérosène provoquée par les tensions au Moyen-Orient. Philippe Tabarot a affirmé que le trafic aérien restera globalement maintenu. Quelques ajustements sont prévus, mais les compagnies conserveront la majorité de leurs vols. Du côté de l'Indonésie, sur l'île d'Halmahera, le mont Dukono est entré en éruption, faisant un bilan de 3 morts et 10 personnes recherchées. Et enfin en football, la 33e journée de championnat de Ligue 1 débute ce soir avec Nantes qui affronte Lens à 20h45.
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2: Bonjour à toutes et à tous, on débute avec du football et la fin des illusions. Pour Strasbourg en Coupe d'Europe, les Alsaciens ont été éliminés de la Ligue Conférence en demi-finale hier soir par le Rayo Vallecano. Défaite 1-0 comme au match aller avec un but d'Alemão, là aussi comme au match aller. Les Strasbourgeois qui ont même loupé un pénalty en toute fin de rencontre avec une embrouille entre Anceso et Godot pour le tirer. Et l'après-match a été tendu entre les joueurs et le public de la Méno. Des insultes et des bras d'honneur sont descendus de la tribune, notamment à l'encontre d'Emmanuel Méga, forfait pour cette rencontre, une image ternie malgré un très beau parcours européen. Sur le terrain, le Rayo Vallecano affrontera Crystal Palace en finale le 27 mai prochain à Leipzig. Et en Europa League, changement total de scénario sur ces matchs retour, alors que Braga et Nottingham Forest avaient pris l'avantage à l'aller, c'est bien Aston Villa et Fribourg qui se sont qualifiés pour la finale. En renversant la vapeur, Fribourg a battu Braga 3-1 après une défaite 2-1 à l'aller, et Aston Villa a écrasé Nottingham 4-0 après s'être incliné 1-0 la semaine dernière. Cette finale d'Europa League se disputera le 20 mai prochain à Istanbul. Et ce soir, c'est le retour de la Ligue 1 avec la 33e et avant-dernière journée. Lens accueille Nantes, les nordistes sont deuxièmes à 6 points du PSG. Ils ont l'occasion de recoller aux Parisiens en cas de victoire. Une rencontre qui sera en revanche capitale dans l'optique du maintien pour Nantes. Et les Nantais avant-derniers comptent 5 points de retard sur le barragiste actuel Auxerre. Mais en cas de défaite, les Nantais seront définitivement relégués en Ligue 2. Coup d'envoi à 20h45 et la suite, c'est dimanche avec PSG-Brest, Le Havre-Marseille, Toulouse-Lyon, un déterminant Auxerre-Nice dans l'optique du barrage justement, Rennes-Paris-FC, Metz-Lorient, Angers-Strasbourg et Monaco-Lille. Et puis en cyclisme, c'est ce vendredi que débute la 109e édition du Giro, le Tour d'Italie. Et il lance la préparation vers le Tour de France qui débutera le 4 juillet. Jonas Vingegaard sera le favori de ce Giro 2026 qui part de Bulgarie. Tadej Pogacar fait l'impasse cette année, le Giro. C'est jusqu'au 31 mai, l'arrivée à Rome. Très belle journée de sport.
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5: Jean-Baptiste est responsable de la gestion de deux bâtiments de l'administration centrale d'un ministère à la Grande Arche de la Défense. Bonjour Jean-Baptiste, quelles mesures concrètes ont été prises pour réduire la consommation d'énergie de ces bâtiments ?
6: En hiver, le chauffage des deux tours a été réglé à 19 degrés sur les horaires travaillés et il est baissé à 16 degrés le reste du temps. Beaucoup d'agents télétravaillent le vendredi et nos deux sites sont distants de 5 minutes à pied. Nous avons donc décidé de fermer alternativement l'une des deux cantines ce jour-là. Dans l'une des tours, nous avons arrêté un escalator inutile installé juste à côté d'un escalier et d'un ascenseur. Nous participons à un concours d'économie d'énergie entre bâtiments de l'État et ça motive les agents à bien appliquer les éco-gestes au quotidien. Au final, ce sont des actions de bon sens, accessibles à tous, qui permettent aussi de faire des économies d'argent public sans renier sur le confort des agents.
5: Eh oui, pour la gestion des bâtiments de l'État, chaque geste compte. Merci Jean-Baptiste. Bonjour Séverine Truxès. Vous êtes chef de projet au ministère de la Transition écologique, de l'énergie, du climat et de la prévention des risques. En quoi ces bons gestes permettent-ils de faire des économies d'énergie ?
7: L'État a souhaité être exemplaire sur les baisses de consommation énergétique. Et le témoignage de Jean-Baptiste en est la parfaite illustration. Ainsi, des gestes communs ont été adoptés. Le chauffage à 19 degrés, l'extinction des lumières internes et externes, la limitation des écrans d'information. Pour diminuer les consommations énergétiques, on peut également citer la fermeture des bâtiments tertiaires lors des ponts ou des vendredis ou lundis, en plaçant tout le personnel en télétravail. Cette mesure permet de rallonger la mise en sommeil des bâtiments et côté salariés, cela permet d'économiser sur les transports. 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

spécialisement préventif. Une autre passée par Barcelone avant de repartir en Afrique du Sud est toujours recherchée. Les passagers seront évacués par petits groupes entre dimanche et lundi avant d'être rapatriés par avion vers leur pays d'origine. Boris Vallaud quitte la direction du Parti Socialiste avec l'ensemble de son courant, soit 24 membres au total. Ce départ accentue les divisions internes du PS, notamment autour du projet de primaire de la gauche défendu par Olivier Faure, auquel Boris Vallaud est opposé. Et à l'occasion du 81e anniversaire de la victoire du 8 mai 1945, Emmanuel Macron a présidé une cérémonie de commémoration à l'Arc de Triomphe en hommage aux soldats inconnus et aux morts pour la France. On poursuit avec le Portugal qui refuse de remettre à la France Cédric Prison, suspecté d'avoir tué son ex-compagne et sa conjointe. Déjà poursuivi par la justice portugaise, le Français de 42 ans reste placé en détention provisoire sur place.

0: aggraver sa dépression en raison de mécanismes jugés addictifs. Meta invoque une loi fédérale protégeant les plateformes numériques et réclame un nouveau procès dans cette affaire. Pas de problème pour cet été a priori. Malgré la hausse du prix du kérosène provoquée par les tensions au Moyen-Orient, Philippe Tabarot a affirmé que le trafic aérien restera globalement maintenu. Quelques ajustements sont prévus, mais les compagnies conserveront la majorité de leurs vols. Du côté de l'Indonésie, sur l'île d'Halmahera, le mont Dukono est entré en éruption, faisant un bilan de 3 morts et 10 personnes recherchées. Et enfin en football, la 33e journée de championnat de Ligue 1 débute ce soir avec Nantes qui affronte Lens à 20h45.
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2: Bonjour à toutes et à tous. On débute avec du football et la fin des illusions. Pour Strasbourg, en Coupe d'Europe, les Alsaciens ont été éliminés de la Ligue Conférence en demi-finale hier soir par le Rayo Vallecano. Défaite 1-0 comme au match aller avec un but d'Alemão, là aussi comme au match aller. Les Strasbourgeois qui ont même loupé un pénalty en toute fin de rencontre avec une embrouille entre Anceso et Godot pour le tirer. Et l'après-match a été tendu entre les joueurs et le public de la Méno. Des insultes et des bras d'honneur sont descendus de la tribune, notamment à l'encontre d'Emmanuel Méga, forfait pour cette rencontre, une image ternie malgré un très beau parcours européen. Sur le terrain, de Rayo Vallecano affrontera Crystal Palace en finale le 27 mai prochain à Leipzig. Et en Europa League, changement total de scénario sur ces matchs retour, alors que Braga et Nottingham Forest avaient pris l'avantage à l'aller, c'est bien Aston Villa et Fribourg qui se sont qualifiés pour la finale en renversant la vapeur. Fribourg a battu Braga 3-1 après une défaite 2-1 à l'aller, et Aston Villa a écrasé Nottingham 4-0 après s'être incliné 1-0 la semaine dernière. Cette finale d'Europa League se disputera le 20 mai prochain à Istanbul. Et ce soir, c'est le retour de la Ligue 1 avec la 33e et avant-dernière journée. Lens accueille Nantes. Les nordistes sont deuxièmes à 6 points du PSG. Ils ont l'occasion de recoller aux Parisiens en cas de victoire. Une rencontre qui sera en revanche capitale dans l'optique du maintien pour Nantes. Et les Nantais avant-derniers comptent 5 points de retard sur le barragiste actuel Auxerre. Mais en cas de défaite, les Nantais seront définitivement relégués en Ligue 2. Coup d'envoi à 20h45. Et la suite, c'est dimanche avec PSG-Brest, Le Havre-Marseille, Toulouse-Lyon, un déterminant Auxerre-Nice dans l'optique du barrage justement, Rennes-Paris-FC, Metz-Lorient, Angers-Strasbourg et Monaco-Lille. Et puis en cyclisme, c'est ce vendredi que débute la 109e édition du Giro, le Tour d'Italie. Et il lance la préparation vers le Tour de France qui débutera le 4 juillet. Jonas Vingegaard sera le favori de ce Giro 2026 qui part de Bulgarie. Tadej Pogacar fait l'impasse cette année. Le Giro, c'est jusqu'au 31 mai. Il arrivait à Rome. Très belle journée de sport.
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5: Bonjour Bertrand Zwiderski. Vous êtes directeur responsabilité sociétale et environnementale d'un groupe de grandes surfaces. Quelles actions avez-vous mises en place pour économiser l'énergie dans vos magasins?
6: Les réfrigérateurs, les congélateurs, ça représente environ 55% de la consommation d'énergie. Il faut fermer les meubles froids, mettre un fluide naturel. Et si on fait ça, on arrive à réduire jusqu'à 25% la consommation d'énergie dans un magasin. L'éclairage, il nous faut passer entièrement en LED. On attend une réduction de 10%. Enfin, le chauffage et la climatisation représentent environ 20% de la consommation d'énergie d'un magasin. Alors si on veut la réduire, on doit avoir des fermetures automatiques de portes, des systèmes de contrôle des températures.
5: Un bilan global de toutes ces actions?
6: C'est exactement ce type de démarche qui nous ont permis de réduire pour tous nos magasins de 18% la consommation d'énergie sur 2 ans.
5: Eh oui, dans les commerces, chaque geste compte. Merci Bertrand Zwiderski. Bonjour Séverine Truxès, vous êtes chef de projet au ministère de la Transition écologique, de l'énergie, du climat et de la prévention des risques. D'autres bons gestes pour faire des économies d'énergie?
7: Les commerces peuvent économiser de l'énergie en chauffant à 19 degrés maximum l'hiver et en climatisant à 26 degrés l'été, en gérant mieux le froid en fermant les portes de magasins, mais en fermant également les meubles froids que sont les réfrigérateurs et les congélateurs. Ils peuvent aussi améliorer la gestion de la glace pour les étals de poissonnerie ou la gestion du chaud avec la cuisson du pain ou de la rôtisserie, notamment en procédant à une cuisson unique par jour. Enfin, il ne faut pas oublier l'acheminement des produits jusqu'au magasin et l'optimisation des tournées de livraison, l'éco-conduite ou le fait de ne pas laisser repartir un camion vide permet aussi de diminuer de façon importante la consommation de carburant.
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0: spécialisement préventif. Une autre passée par Barcelone avant de repartir en Afrique du Sud est toujours recherchée. Les passagers seront évacués par petits groupes entre dimanche et lundi avant d'être rapatriés par avion vers leur pays d'origine. Boris Vallaud quitte la direction du Parti Socialiste avec l'ensemble de son courant, soit 24 membres au total. Ce départ accentue les divisions internes du PS, notamment autour du projet de primaire de la gauche défendu par Olivier Faure, auquel Boris Vallaud est opposé. Et à l'occasion du 81e anniversaire de la victoire du 8 mai 1945, Emmanuel Macron a présidé une cérémonie de commémoration à l'Arc de Triomphe en hommage aux soldats inconnus et aux morts pour la France. On poursuit avec le Portugal qui refuse de remettre à la France Cédric Prison, suspecté d'avoir tué son ex-compagne et sa conjointe. Déjà poursuivi par la justice portugaise, le Français de 42 ans reste placé en détention provisoire sur place. Meta a demandé l'annulation d'un verdict rendu aux États-Unis, le condamnant avec Google à verser 6 millions de dollars à une adolescente. La justice a estimé que les plateformes avaient aggravé sa dépression en raison de mécanismes jugés addictifs. Meta invoque une loi fédérale protégeant les plateformes numériques et réclame un nouveau procès dans cette affaire. Pas de problème pour cet été a priori, malgré la hausse du prix du kérosène provoquée par les tensions au Moyen-Orient. Philippe Tabarot a affirmé que le trafic aérien restera globalement maintenu. Quelques ajustements sont prévus, mais les compagnies conserveront la majorité de leurs vols. Du côté de l'Indonésie, sur l'île d'Halmahera, le mont Dukono est entré en éruption, faisant un bilan de 3 morts et 10 personnes recherchées. Et enfin en football, la 33e journée de championnat de Ligue 1 débute ce soir avec Nantes qui affronte Lens à 20h45.
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2: Bonjour à toutes et à tous. On débute avec du football et la fin des illusions. Pour Strasbourg, en Coupe d'Europe, les Alsaciens ont été éliminés de la Ligue Conférence en demi-finale hier soir par le Rayo Vallecano. Défaite 1-0 comme au match aller avec un but d'Alemão, là aussi comme au match aller. Les Strasbourgeois qui ont même loupé un pénalty en toute fin de rencontre avec une embrouille entre Anceso et Godot pour le tirer. Et l'après-match a été tendu entre les joueurs et le public de la Méno. Des insultes et des bras d'honneur sont descendus de la tribune, notamment à l'encontre d'Emmanuel Méga, forfait pour cette rencontre, une image ternie malgré un très beau parcours européen. Sur le terrain, le Rayo Vallecano affrontera Crystal Palace en finale le 27 mai prochain à Leipzig. Et en Europa League, changement total de scénario sur ces matchs retour, alors que Braga et Nottingham Forest avaient pris l'avantage à l'aller, c'est bien Aston Villa et Fribourg qui se sont qualifiés pour la finale. En renversant la vapeur, Fribourg a battu Braga 3-1 après une défaite 2-1 à l'aller, et Aston Villa a écrasé Nottingham 4-0 après s'être incliné 1-0 la semaine dernière. Cette finale d'Europa League se disputera le 20 mai prochain à Istanbul. Et ce soir, c'est le retour de la Ligue 1 avec la 33e et avant-dernière journée. Lens accueille Nantes. Les nordistes sont deuxièmes à 6 points du PSG. Ils ont l'occasion de recoller aux Parisiens en cas de victoire. Une rencontre qui sera en revanche capitale dans l'optique du maintien pour Nantes. Et les Nantais avant-derniers comptent 5 points de retard sur le barragiste actuel Auxerre. Mais en cas de défaite, les Nantais seront définitivement relégués en Ligue 2. Coup d'envoi à 20h45 et la suite, c'est dimanche avec PSG-Brest, Le Havre-Marseille, Toulouse-Lyon, un déterminant Auxerre-Nice dans l'optique du barrage justement, Rennes-Paris-FC, Metz-Lorient, Angers-Strasbourg et Monaco-Lille. Et puis en cyclisme, c'est ce vendredi que débute la 109e édition du Giro, le Tour d'Italie. Et il lance la préparation vers le Tour de France qui débutera le 4 juillet. Jonas Vingegaard sera le favori de ce Giro 2026 qui part de Bulgarie. Tadej Pogacar fait l'impasse cette année. Le Giro, c'est jusqu'au 31 mai. Il arrivait à Rome. Très belle journée de sport.
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5: Wang vit dans un pavillon avec sa femme et ses deux petites filles. Entre les jeux des enfants et leurs devoirs, il a trouvé le moyen d'intégrer dans la routine familiale des gestes simples et efficaces d'économie d'énergie. Alors Wang, que faites-vous au quotidien pour économiser l'énergie ?
6: La première chose que j'ai faite, c'est faire installer des thermostats sur chacun des chauffages électriques dans toutes les chambres. Ça me permet de régler précisément la température de chaque pièce. Par exemple, je sais que ma petite fille, elle a souvent froid, donc je mets la température un peu plus haute, 19 degrés. Et ma grande fille et nous-mêmes, les chambres sont réglées à 18 degrés. La grande rentre à 19h, heures, dont le chauffage ne se déclenche qu'à partir de 19h. Évidemment, je l'arrête le matin par la programmation horaire.
5: Eh oui, en famille, chaque geste compte. Merci Wang. Bonjour Séverine Truxès. Vous êtes chef de projet au ministère de la Transition écologique, de l'énergie, du climat et de la prévention des risques. En quoi ces bons gestes permettent-ils de faire des économies d'énergie ?
7: En famille, on consomme forcément plus d'énergie compte tenu du nombre d'occupants du foyer. Aussi, il est important de prendre de bonnes habitudes. Le chauffage à 19 degrés, utiliser des thermostats pour ne chauffer les différentes pièces que lorsque les usagers sont présents à l'intérieur. Mais aussi, on peut faire des économies d'énergie, par exemple en baissant la température du chauffe-eau à 55 degrés et en utilisant des réducteurs de débit sur les robinets, en prenant des douches plus courtes. Et n'oublions pas l'entretien annuel obligatoire des chaudières. Une chaudière mal réglée, c'est une surconsommation entre 10 et 12%. 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
0: Bonsoir à tous.

0: passé à l'isolement préventif. Une autre passée par Barcelone avant de repartir en Afrique du Sud est toujours recherchée. Les passagers seront évacués par petits groupes entre dimanche et lundi avant d'être rapatriés par avion vers leur pays d'origine. Boris Vallaud quitte la direction du Parti Socialiste avec l'ensemble de son courant, soit 24 membres au total. Ce départ accentue les divisions internes du PS, notamment autour du projet de primaire de la gauche défendu par Olivier Faure, auquel Boris Vallaud est opposé. Et à l'occasion du 81e anniversaire de la victoire du 8 mai 1945, Emmanuel Macron a présidé une cérémonie de commémoration à l'Arc de Triomphe en hommage aux soldats inconnus et aux morts pour la France. On poursuit avec le Portugal qui refuse de remettre à la France Cédric Prison, suspecté d'avoir tué son ex-compagne et sa conjointe. Déjà poursuivi par la justice portugaise, le Français de 42 ans reste placé en détention provisoire sur place. Meta a demandé l'annulation d'un verdict rendu aux États-Unis, le condamnant avec Google à verser 6 millions de dollars à une adolescente. La justice a estimé que les plateformes avaient aggravé sa dépression en raison de mécanismes jugés addictifs. Meta invoque une loi fédérale protégeant les plateformes numériques et réclame un nouveau procès dans cette affaire. Pas de problème pour cet été a priori, malgré la hausse du prix du kérosène provoquée par les tensions au Moyen-Orient. Philippe Tabarot a affirmé que le trafic aérien restera globalement maintenu. Quelques ajustements sont prévus, mais les compagnies conserveront la majorité de leurs vols. Du côté de l'Indonésie, sur l'île d'Halmahera, le mont Dukono est entré en éruption, faisant un bilan de 3 morts et 10 personnes recherchées. Et enfin en football, la 33e journée de championnat de Ligue 1 débute ce soir avec Nantes qui affronte Lens à 20h45.
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2: Bonjour à toutes et à tous. On débute avec du football et la fin des illusions. Pour Strasbourg, en Coupe d'Europe, les Alsaciens ont été éliminés de la Ligue Conférence en demi-finale hier soir par le Rayo Vallecano. Défaite 1-0 comme au match aller avec un but d'Alemão, là aussi comme au match aller. Les Strasbourgeois qui ont même loupé un pénalty en toute fin de rencontre avec une embrouille entre Anceso et Godot pour le tirer. Et l'après-match a été tendu entre les joueurs et le public de la Méno. Des insultes et des bras d'honneur sont descendus de la tribune, notamment à l'encontre d'Emmanuel Méga, forfait pour cette rencontre, une image ternie malgré un très beau parcours européen. Sur le terrain, le Rayo Vallecano affrontera Crystal Palace en finale le 27 mai prochain à Leipzig. Et en Europa League, changement total de scénario sur ces matchs retour, alors que Braga et Nottingham Forest avaient pris l'avantage à l'aller, c'est bien Aston Villa et Fribourg qui se sont qualifiés pour la finale. En renversant la vapeur, Fribourg a battu Braga 3-1 après une défaite 2-1 à l'aller, et Aston Villa a écrasé Nottingham 4-0 après s'être incliné 1-0 la semaine dernière. Cette finale d'Europa League se disputera le 20 mai prochain à Istanbul. Et ce soir, c'est le retour de la Ligue 1 avec la 33e et avant-dernière journée. Lens accueille Nantes. Les nordistes sont deuxièmes à 6 points du PSG. Ils ont l'occasion de recoller aux Parisiens en cas de victoire. Une rencontre qui sera en revanche capitale dans l'optique du maintien pour Nantes. Et les Nantais avant-derniers comptent 5 points de retard sur le barragiste actuel Auxerre. Mais en cas de défaite, les Nantais seront définitivement relégués en Ligue 2. Coup d'envoi à 20h45 et la suite, c'est dimanche avec PSG-Brest, Le Havre-Marseille, Toulouse-Lyon, un déterminant Auxerre-Nice dans l'optique du barrage justement, Rennes-Paris-FC, Metz-Lorient, Angers-Strasbourg et Monaco-Lille. Et puis en cyclisme, c'est ce vendredi que débute la 109e édition du Giro, le Tour d'Italie. Et il lance la préparation vers le Tour de France qui débutera le 4 juillet. Jonas Vingegaard sera le favori de ce Giro 2026 qui part de Bulgarie. Tadej Pogacar fait l'impasse cette année, le Giro. C'est jusqu'au 31 mai, l'arrivée à Rome. Très belle journée de sport.
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5: Cyril est un quadragénaire qui vit en solo dans un appartement en ville. Et comme il paye seul ses factures, il a trouvé des moyens ingénieux pour réduire sa consommation d'énergie en adoptant des gestes simples et efficaces. Cyril, que faites-vous pour faire des économies d'énergie ?
6: Pour faire des économies d'énergie, je fais très attention à entretenir ma chaudière tous les ans pour qu'elle soit bien réglée. J'ai aussi baissé la température de mon chauffe-eau à 55 degrés et honnêtement, je vois pas la différence quand je prends ma douche. Et pourtant, je m'en rends compte, je fais de vraies économies d'énergie. J'applique aussi d'autres éco-gestes au quotidien, comme par exemple j'utilise des ampoules basse consommation ou j'éteins les lumières en quittant les pièces. Je fais aussi très attention à ma consommation d'énergie liée au numérique. J'ai baissé la qualité des vidéos en streaming et là, franchement, sans aucune différence d'image. Et je limite aussi les données que je stocke sur le cloud.
5: Eh oui, chaque geste compte. Merci Cyril. Bonjour Séverine Truxès. Vous êtes chef de projet au ministère de la Transition écologique, de l'énergie, du climat et de la prévention des risques. Un commentaire sur les bons gestes faits par Cyril ?
7: 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Cyril a raison de se mobiliser pour les économies d'énergie dans le numérique. 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
5: 6 heures.
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spécialisement préventif. Une autre passée par Barcelone avant de repartir en Afrique du Sud est toujours recherchée. Les passagers seront évacués par petits groupes entre dimanche et lundi avant d'être rapatriés par avion vers leur pays d'origine. Boris Vallaud quitte la direction du Parti Socialiste avec l'ensemble de son courant, soit 24 membres au total. Ce départ accentue les divisions internes du PS, notamment autour du projet de primaire de la gauche, défendu par Olivier Faure, auquel Boris Vallaud est opposé. Et à l'occasion du 81e anniversaire de la victoire du 8 mai 1945, Emmanuel Macron a présidé une cérémonie de commémoration à l'Arc de Triomphe, en hommage aux soldats inconnus et aux morts pour la France. On poursuit avec le Portugal qui refuse de remettre à la France Cédric Prison, suspecté d'avoir tué son ex-compagne et sa conjointe. Déjà poursuivi par la justice portugaise, le Français de 42 ans reste placé en détention provisoire sur place.

0: aggraver sa dépression en raison de mécanismes jugés addictifs. Meta invoque une loi fédérale protégeant les plateformes numériques et réclame un nouveau procès dans cette affaire. Pas de problème pour cet été a priori. Malgré la hausse du prix du kérosène provoquée par les tensions au Moyen-Orient, Philippe Tabarot a affirmé que le trafic aérien restera globalement maintenu. Quelques ajustements sont prévus, mais les compagnies conserveront la majorité de leurs vols. Du côté de l'Indonésie, sur l'île d'Halmahera, le mont Dukono est entré en éruption, faisant un bilan de 3 morts et 10 personnes recherchées. Et enfin en football, la 33e journée de championnat de Ligue 1 débute ce soir avec Nantes qui affronte Lens à 20h45.
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2: Bonjour, excellent samedi 9 mai 2026 avec nous. N'oubliez pas, aujourd'hui, les Louises qui sont à l'honneur, c'est leur fête. Et c'est la journée de l'Europe aujourd'hui, en ce 9 mai. Bon anniversaire également aujourd'hui à vous les natifs du 9 mai. Vous êtes le même jour que Pierre Bouvier qui fête ses 47 ans, Marie-Josée Pérec, 58 ans, et le chanteur Billy Joel fête ses 77 ans. Enfin, dans l'éphémérie de cette journée, le 9 mai 1994, il y a 32 ans, Nelson Mandela était élu président de la République sud-africaine par le Parlement de son pays. Voilà, excellent samedi, bon week-end en ce 9 mai.
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4: Bonjour à toutes et à tous. On débute avec du football et la fin des illusions. Pour Strasbourg, en Coupe d'Europe, les Alsaciens ont été éliminés de la Ligue Conférence en demi-finale hier soir par le Rayo Vallecano. Défaite 1-0 comme au match aller avec un but d'Alemao. Là aussi, comme au match aller, les Strasbourgeois qui ont même loupé un pénalty en toute fin de rencontre avec une embrouille entre Anceso et Godot pour le tirer. Et l'après-match a été tendu entre les joueurs et le public de la Méno. Des insultes et des bras d'honneur sont descendus de la tribune, notamment à l'encontre d'Emmanuel Méga, forfait pour cette rencontre, une image ternie malgré un très beau parcours européen. Sur le terrain, de Rayo Vallecano affrontera Crystal Palace en finale le 27 mai prochain à Leipzig. Et en Europa League, changement total de scénario sur ces matchs retour, alors que Braga et Nottingham Forest avaient pris l'avantage à l'aller, c'est bien Aston Villa et Fribourg qui se sont qualifiés pour la finale. En renversant la vapeur, Fribourg a battu Braga 3-1 après une défaite 2-1 à l'aller, et Aston Villa a écrasé Nottingham 4-0 après s'être incliné 1-0 la semaine dernière. Cette finale d'Europa League se disputera le 20 mai prochain à Istanbul. Et ce soir, c'est le retour de la Ligue 1 avec la 33e et avant-dernière journée. Lens accueille Nantes, les nordistes sont deuxièmes à 6 points du PSG. Ils ont l'occasion de recoller aux Parisiens en cas de victoire. Une rencontre qui sera en revanche capitale dans l'optique du maintien pour Nantes. Et les Nantais avant-derniers comptent 5 points de retard sur le barragiste actuel Auxerre. Mais en cas de défaite, les Nantais seront définitivement relégués en Ligue 2. Coup d'envoi à 20h45 et la suite, c'est dimanche avec PSG Brest, Le Havre-Marseille, Toulouse-Lyon, un déterminant Auxerre-Nice dans l'optique du barrage justement, Rennes-Paris-FC, Metz-Lorient, Angers-Strasbourg et Monaco-Lille. Et puis en cyclisme, c'est ce vendredi que débute la 109e édition du Giro, le Tour d'Italie. Et il lance la préparation vers le Tour de France qui débutera le 4 juillet. Jonas Vingegaard sera le favori de ce Giro 2026 qui part de Bulgarie. Tadej Pogacar fait l'impasse cette année. Le Giro, c'est jusqu'au 31 mai et l'arrivée à Rome. Très belle journée de sport.
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6: Clarisse a 23 ans et vit en colocation dans une grande ville. Comme elle fait ses premiers pas dans la vie active, elle doit forcément faire attention à son budget. Alors Clarisse, quel geste du quotidien adoptez-vous pour faire des économies d'énergie ?
7: 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C'est beaucoup plus pratique que de devoir tout débrancher et c'est plus facile de juste penser à appuyer sur le bouton rouge. On programme aussi nos machines à laver, que ce soit l'après-midi ou alors la nuit quand on dort. Pour nos déplacements, la semaine, on utilise les transports en commun pour aller au travail. C'est important pour nous de faire tous ces gestes puisque ça permet de réduire notre consommation d'énergie et aussi réduire notre facture.
6: 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Merci Clarisse. 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
10: On passe la frontière aujourd'hui, direction la Belgique. On est à la veille de l'été, le 20 juin 2005, une journée que les habitants de l'Audelin-Sarre près de Charleroi ne sont pas prêts d'oublier. Conchetta Tarabella, 57 ans, est retrouvée morte dans son appartement. À moitié étendue sous son lit, elle ne porte qu'un t-shirt, un oreiller attaché à sa tête avec un foulard, un autre foulard autour du cou qui a apparemment servi à l'étrangler. Son visage a été roué de coups et l'autopsie confirme qu'elle est morte étranglée par le foulard et elle a été violée. Mais dans l'appartement, rien n'a été volé et aucune effraction. Elle a donc ouvert à son agresseur. Des taches de sperme sont retrouvées, mais l'ADN du bonhomme est inconnu au fichier. Plusieurs pistes sont exploitées, mais sans succès. L'enquête est au point mort. Et les années passent jusqu'à ce qu'un non-lieu soit prononcé en décembre 2011. Mais 8 ans jour pour jour, donc le 20 juin 2013, nouveau meurtre dans la même cité de l'Audelin-Sarre. Drôle de hasard. Émilie Aliétard, 67 ans, téléphone à une voisine et appelle à l'aide. Elle est retrouvée au sol, le téléphone encore à la main. Elle n'est pas morte, enfin pas encore. Elle a juste le temps de désigner un jeune d'à côté avant de rendre son dernier ambulance. Elle a reçu 2 coups de couteau dans le dos. Comme pour le meurtre de Conchetta, rien n'a été volé. Et comme il y a 8 ans, aucune effraction. Là encore, un ADN inconnu est retrouvé sur le gilet de la victime. Ça sent le tordu. Mais un jeune d'à côté, qu'est-ce qu'elle a voulu dire? En tout cas, elle connaissait son meurtrier. Et deuxième certitude, il n'est pas loin. Les enquêteurs vont s'intéresser en premier à l'immeuble voisin. Très bon choix. Parmi les locataires, 3 jeunes, Steven, Cédric et Andy, des braves gamins d'après les voisins. Autre bonne idée qui va s'avérer payante, l'ADN de tous les jeunes de la cité est prélevé et ça match. On a le nom du tueur, Steven Dobioul, 26 ans. Il habite en effet chez sa mère et dans l'immeuble juste à côté. Steven est évidemment interrogé et commence par nier les faits, affirmant qu'il connaît Emilia depuis toujours et que son ADN a pu se retrouver sur elle quand il l'a croisée et qu'il lui a dit bonjour. Sauf que son ADN est comparé à celui retrouvé sur le corps de Conchetta, la première victime, et c'est lui. Sa défense, eh ben il affirme qu'ils avaient des relations sexuelles ensemble. 26 ans, 57 ans, une cougar? Pas franchement. Steven Dobioul file en prison, mais il continue de clamer son innocence, affirmant qu'il jouait à la PlayStation à l'heure du meurtre. Un alibi qui est même vérifié. Les enquêteurs vont jusqu'à contacter Sony en Californie en demandant l'historique de connexion de sa PS3 ce fameux 20 juin. Mais les preuves sont accablantes et Steven finit par passer aux aveux. Il affirme avoir un problème de pulsion. Il savait qu'Emilia vivait seule. Il a pris un couteau et a sonné chez elle, prétextant avoir besoin d'un sac poubelle. Il voulait la violer, mais elle s'est mise à crier. Il lui a donc donné 2 coups de couteau et il est rentré jouer à la console. Son alibi qui s'effondre. Concernant Conchetta, en 2005, il a sonné chez elle en se faisant passer pour le facteur. Elle a ouvert et comme elle était affolée, il l'a bâillonnée pour ne pas qu'elle crie. Il l'a violée avant de la tuer. Et oui, elle le connaissait. Il ne fallait pas qu'elle puisse le dénoncer. Mais si Steven Dobioul est, comme il le prétend, sujet à des pulsions, entre 2005 et 2013, il n'aurait pas fait d'autres victimes. Ça a évidemment effleuré l'esprit des enquêteurs qui se plongent dans des cold cases, ces affaires non élucidées. Et en effet, le corps d'une femme de 52 ans avait été retrouvé décomposé chez elle en juillet 2010 dans le même quartier au 3e étage du bâtiment B. Une mort soi-disant naturelle. On rouvre le dossier. Cette fameuse victime, Martine de son prénom, était morte depuis 3 semaines quand on l'a retrouvée. Et bon appétit, si vous êtes à table, ses chats avaient commencé à dévorer son cadavre. Et elle était nue. Une mort naturelle, pas sûr qu'on soit très nombreux à se balader à poil chez nous. Et si son corps a été retrouvé en juillet et qu'elle a été tuée quelques semaines avant, eh bien elle a elle aussi été zigouillée en juin et probablement le vent. Au fil de l'enquête, on s'aperçoit qu'il travaille du ciboulot, le garçon. Deux vidéos sont retrouvées dans son téléphone. Sur la première, il est nu dans un bois. Il se masturbe en hurlant « J'ai envie de violer !» Une bête en proie à ses pulsions. Sur la deuxième, il est dans sa chambre en compagnie d'un petit garçon d'environ 5 ans. Et on voit Steven le tripoter et même lui faire une fellation alors que le petit garçon dit non. En plus d'être un assassin, on a affaire à un pédophile. Le procès de Steven Dobule s'ouvre en octobre 2015 devant la cour d'assises du Hainaut. Il est donc jugé pour 3 assassinats et pour viol sur enfant. Quand il entre dans le box, il a pris au moins 30 kilos. Le psychiatre confirme que Steven est animé par de violentes pulsions, un individu capable de planifier ses passages à l'acte. Et pour reprendre les mots de l'expert, une excellente marmite de danger social. Tout est dit. Après 2 heures de délibéré, Steven Dobule, surnommé le tueur du 20 juin, est reconnu coupable de 3 assassinats et d'actes de pédophilie. Il est condamné à la réclusion criminelle à perpétuité avec une mise à disposition du tribunal de l'application des peines. Sans surprise, les jurés ont opté pour la durée la plus longue prévue par la loi, soit 15 ans. Il ne pourra rien espérer au plus tôt avant 2028. Et personne ne sait pourquoi ces pulsions le prenaient le 20 juin.
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10: Voici votre horoscope de ce samedi 9 mai. Bélier, ça y est, vous avez tous les atouts en main pour tirer votre épingle du jeu sur le plan professionnel. Il va falloir vous lancer. Taureau, la fatigue vous incitera à prendre un peu de repos si possible. Prenez soin de vous. Gémeaux, faites attention à ne pas froisser votre entourage. Ne dites pas forcément tout ce qui vous passe par la tête. Cancer, vous vous êtes réveillé avec un moral au top et c'est parti pour durer toute la journée. Lion, ce samedi sera synonyme de plaisir et vous laisserez le stress aux autres. Vierge, vous avancerez d'un pas assuré, le succès n'est plus très loin désormais. Balance, le plus important sera de vous concentrer sur l'essentiel et éviter de vous disperser. Scorpion, vous aurez le vent en poupe aujourd'hui, le signe fort de la journée, c'est vous. Sagittaire, c'est un samedi exceptionnel qui vous attend, tout sera simple et facile pour vous aujourd'hui. Capricorne, vous allez retrouver de la clarté dans vos idées et tout ira pour le mieux. Verseau, sérieux, on pourra compter sur vous pour gérer les tâches les plus compliquées. Et Poisson, les choses tourneront à votre avantage, un vent de nouveauté va souffler sur ce samedi.
3: 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La météo de ce mercredi à Pornic, très nuageux, mais les éclaircies deviendront de plus en plus larges, crachant, s'estompant au fil des heures. Ce matin, pas de précipitation cet après-midi, ce soir, ciel très nuageux, température attendue de 15 à 16 degrés, ressenti 20 au meilleur de la journée, avec une minimale de 13 à 8 heures, ressenti 8 degrés. Marée basse, 2h13, 1m98, 14h23, 2m31, marée haute, 7h13, 5m07 et 19h32, 5m16, coefficient de marée, 62 et 57. Sur la façade atlantique, maximum de 13 à Cherbourg, 14 à Brest, 16 à Saint-Nazaire, 17 à Nantes, 15 à La Rochelle, 16 à Bordeaux et 16 à Biarritz. Excellente journée à toutes et tous sur Pornic Radio.
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isolement préventif. Une autre passée par Barcelone avant de repartir en Afrique du Sud est toujours recherchée. Les passagers seront évacués par petits groupes entre dimanche et lundi avant d'être rapatriés par avion vers leur pays d'origine. Boris Vallaud quitte la direction du Parti Socialiste avec l'ensemble de son courant, soit 24 membres au total. Ce départ accentue les divisions internes du PS, notamment autour du projet de primaire de la gauche, défendu par Olivier Faure, auquel Boris Vallaud est opposé. Et à l'occasion du 81e anniversaire de la victoire du 8 mai 1945, Emmanuel Macron a présidé une cérémonie de commémoration à l'Arc de Triomphe, en hommage aux soldats inconnus et aux morts pour la France. On poursuit avec le Portugal qui refuse de remettre à la France Cédric Prison, suspecté d'avoir tué son ex-compagne et sa conjointe. Déjà poursuivi par la justice portugaise, le Français de 42 ans reste placé en détention provisoire sur place.

0: aggraver sa dépression en raison de mécanismes jugés addictifs. Meta invoque une loi fédérale protégeant les plateformes numériques et réclame un nouveau procès dans cette affaire. Pas de problème pour cet été a priori. Malgré la hausse du prix du kérosène provoquée par les tensions au Moyen-Orient, Philippe Tabarot a affirmé que le trafic aérien restera globalement maintenu. Quelques ajustements sont prévus, mais les compagnies conserveront la majorité de leurs vols. Du côté de l'Indonésie, sur l'île d'Halmahera, le mont Dukono est entré en éruption, faisant un bilan de 3 morts et 10 personnes recherchées. Et enfin en football, la 33e journée de championnat de Ligue 1 débute ce soir avec Nantes qui affronte Lens à 20h45.
1: La météo de ce mercredi à Pornic, très nuageux, mais les éclaircies deviendront de plus en plus larges, crachant, s'estompant au fil des heures. Ce matin, pas de précipitations cet après-midi. Ce soir, ciel très nuageux, température attendue de 15 à 16 degrés, ressenti 20 au meilleur de la journée, avec une minimale de 13 à 8 heures, ressenti 8 degrés. Marée basse, 2h13, 1m98, 14h23, 2m31. Marée haute, 7h13, 5m07 et 19h32, 5m16. Coefficient de marée, 62 et 57. Sur la façade atlantique, maximum de 13 à Cherbourg, 14 à Brest, 16 à Saint-Nazaire, 17 à Nantes, 15 à La Rochelle, 16 à Bordeaux et 16 à Biarritz. Excellente journée à toutes et tous sur Pornic Radio.
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3: Bonjour, excellent samedi 9 mai 2026 avec nous. N'oubliez pas, aujourd'hui, les Louises qui sont à l'honneur, c'est leur fête. Et c'est la journée de l'Europe aujourd'hui, en ce 9 mai. Bon anniversaire également aujourd'hui à vous les natifs du 9 mai. Vous êtes le même jour que Pierre Bouvier qui fête ses 47 ans, Marie-Josée Pérec, 58 ans, et le chanteur Billy Joel fête ses 77 ans. Enfin, dans l'éphémérie de cette journée, le 9 mai 1994, il y a 32 ans, Nelson Mandela était élu président de la République sud-africaine par le Parlement de son pays. Voilà, excellent samedi, bon week-end en ce 9 mai.
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5: Bonjour à toutes et à tous. On débute avec du football et la fin des illusions. Pour Strasbourg, en Coupe d'Europe, les Alsaciens ont été éliminés de la Ligue Conférence en demi-finale hier soir par le Rayo Vallecano. Défaite 1-0 comme au match aller avec un but d'Alemão. Là aussi, comme au match aller, les Strasbourgeois qui ont même loupé un pénalty en toute fin de rencontre avec une embrouille entre Anceso et Godot pour le tirer. Et l'après-match a été tendu entre les joueurs et le public de la Méno. Des insultes et des bras d'honneur sont descendus de la tribune, notamment à l'encontre d'Emmanuel Méga, forfait pour cette rencontre, une image ternie malgré un très beau parcours européen. Sur le terrain, de Rayo Vallecano affrontera Crystal Palace en finale le 27 mai prochain à Leipzig. Et en Europa League, changement total de scénario sur ces matchs retour, alors que Braga et Nottingham Forest avaient pris l'avantage à l'aller, c'est bien Aston Villa et Fribourg qui se sont qualifiés pour la finale. En renversant la vapeur, Fribourg a battu Braga 3 buts à 1 après une défaite 2-1 à l'aller, et Aston Villa a écrasé Nottingham 4-0 après s'être incliné 1-0 la semaine dernière. Cette finale d'Europa League se disputera le 20 mai prochain à Istanbul. Et ce soir, c'est le retour de la Ligue 1 avec la 33e et avant-dernière journée. Lens accueille Nantes. Les nordistes sont deuxièmes à 6 points du PSG. Ils ont l'occasion de recoller aux Parisiens en cas de victoire. Une rencontre qui sera en revanche capitale dans l'optique du maintien pour Nantes. Et les Nantais avant-derniers comptent 5 points de retard sur le barragiste actuel Auxerre. Mais en cas de défaite, les Nantais seront définitivement relégués en Ligue 2. Coup d'envoi à 20h45. Et la suite, c'est dimanche avec PSG Brest, Le Havre-Marseille, Toulouse-Lyon, un déterminant Auxerre-Nice dans l'optique du barrage justement, Rennes-Paris-FC, Metz-Lorient, Angers-Strasbourg et Monaco-Lille. Et puis en cyclisme, c'est ce vendredi que débute la 109e édition du Giro, le Tour d'Italie. Et il lance la préparation vers le Tour de France qui débutera le 4 juillet. Jonas Vingegaard sera le favori de ce Giro 2026 qui part de Bulgarie. Tadej Pogacar fait l'impasse cette année. Le Giro, c'est jusqu'au 31 mai et l'arrivée à Rome. Très belle journée de sport.
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7: Joël est à la retraite et doit surveiller ses dépenses d'énergie. Grâce à son expérience et à son sens pratique, il a adopté des bons gestes au quotidien. Joël, Que faites-vous pour économiser l'énergie?
8: D'abord, je crois vraiment le chauffage, quoi. On a réglé le chauffage à 19 degrés. Même la nuit, on le baisse à 17 degrés. Et franchement, si on a froid, ben on rajoute une couverture, hein. C'est aussi simple que ça. Et puis, si on fait des économies, ça vaut le coup. Depuis qu'on a la retraite, on s'est mis au vélo pour aller au marché. Avant, je prenais la voiture. Maintenant, c'est quand même mieux le vélo, quoi. Ah, c'est mieux pour notre santé, pour notre portefeuille, puis pour la planète, tout le monde y gagne, quoi. Et quand on revient du marché, ben on cuisine. Et puis par contre, on fait attention, maintenant on met un couvercle sur les casseroles, sur les poêles, pour éviter la perte de chaleur. Et même on coupe les plaques électriques un peu avant la fin de la cuisson, puis on se régale tout autant.
7: Eh oui, chaque geste compte. Merci Joël. Bonjour Séverine Truxès, vous êtes chef de projet au ministère de la Transition.

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4: On passe la frontière aujourd'hui, direction la Belgique. On est à la veille de l'été, le 20 juin 2005, une journée que les habitants de Lodelinsart, près de Charleroi, ne sont pas prêts d'oublier. Conchetta Tarabella, 57 ans, est retrouvée morte dans son appartement, à moitié étendue sous son lit. Elle ne porte qu'un t-shirt, un oreiller attaché à sa tête avec un foulard, un autre foulard autour du cou qui a apparemment servi à l'étrangler. Son visage a été roué de coups et l'autopsie confirme qu'elle est morte étranglée par le foulard et elle a été violée. Mais dans l'appartement, rien n'a été volé et aucune effraction. Elle a donc ouvert à son agresseur. Des taches de sperme sont retrouvées, mais l'ADN du bonhomme est inconnu au fichier. Plusieurs pistes sont exploitées, mais sans succès. L'enquête est au point mort et les années passent jusqu'à ce qu'un non-lieu soit prononcé en décembre 2011. Mais 8 ans jour pour jour, donc le 20 juin 2013, nouveau meurtre dans la même cité de Lodelinsart. Drôle de hasard. Émilie Alliétard, 67 ans, téléphone à une voisine et appelle à l'aide. Elle est retrouvée au sol, le téléphone encore à la main. Elle n'est pas morte, enfin pas encore. Elle a juste le temps de désigner un jeune d'à côté avant de rendre son dernier ambulance. Elle a reçu 2 coups de couteau dans le dos. Comme pour le meurtre de Conchetta, rien n'a été volé. Et comme il y a 8 ans, aucune effraction. Là encore, un ADN inconnu est retrouvé sur le gilet de la victime. Ça sent le tordu. Mais un jeune d'à côté, qu'est-ce qu'elle a voulu dire? En tout cas, elle connaissait son meurtrier. Et deuxième certitude, il n'est pas loin. Les enquêteurs vont s'intéresser en premier à l'immeuble voisin. Très bon choix. Parmi les locataires, 3 jeunes, Steven, Cédric et Andy, des braves gamins d'après les voisins. Autre bonne idée qui va s'avérer payante, l'ADN de tous les jeunes de la cité est prélevé et ça match. On a le nom du tueur, Steven Dobioul, 26 ans. Il habite en effet chez sa mère et dans l'immeuble juste à côté. Steven est évidemment interrogé et commence par nier les faits, affirmant qu'il connaît Emilia depuis toujours et que son ADN a pu se retrouver sur elle quand il l'a croisée et qu'il lui a dit bonjour. Sauf que son ADN est comparé à celui retrouvé sur le corps de Conchetta, la première victime, et c'est lui. Sa défense, eh ben il affirme qu'ils avaient des relations sexuelles ensemble. 26 ans, 57 ans, une cougar? Pas franchement. Steven Dobioul file en prison, mais il continue de clamer son innocence, affirmant qu'il jouait à la PlayStation à l'heure du meurtre. Un alibi qui est même vérifié. Les enquêteurs vont jusqu'à contacter Sony en Californie en demandant l'historique de connexion de sa PS3 ce fameux 20 juin. Mais les preuves sont accablantes et Steven finit par passer aux aveux. Il affirme avoir un problème de pulsion. Il savait qu'Emilia vivait seule. Il a pris un couteau et a sonné chez elle, prétextant avoir besoin d'un sac poubelle. Il voulait la violer, mais elle s'est mise à crier. Il lui a donc donné 2 coups de couteau et il est rentré jouer à la console. Son alibi qui s'effondre. Concernant Conchetta, en 2005, il a sonné chez elle en se faisant passer pour le facteur. Elle a ouvert et comme elle était affolée, il l'a bâillonnée pour ne pas qu'elle crie. Il l'a violée avant de la tuer. Et oui, elle le connaissait. Il ne fallait pas qu'elle puisse le dénoncer. Mais si Steven Dobioul est, comme il le prétend, sujet à des pulsions, entre 2005 et 2013, il n'aurait pas fait d'autres victimes. Ça a évidemment effleuré l'esprit des enquêteurs qui se plongent dans des cold cases, ces affaires non élucidées. Et en effet, le corps d'une femme de 52 ans avait été retrouvé décomposé chez elle en juillet 2010, dans le même quartier, au 3e étage du bâtiment B, une mort soi-disant naturelle. On rouvre le dossier, cette fameuse victime, Martine de son prénom, était morte depuis 3 semaines quand on l'a retrouvée. Et bon appétit, si vous êtes à table, ces chats avaient commencé à dévorer son cadavre. Et elle était nue. Une mort naturelle, pas sûr qu'on soit très nombreux à se balader à poil chez nous. Et si son corps a été retrouvé en juillet et qu'elle a été tuée quelques semaines avant, eh bien elle a elle aussi été zigouillée en juin et probablement le 20. Au fil de l'enquête, on s'aperçoit qu'il travaille du ciboulot, le garçon. 2 vidéos sont retrouvées dans son téléphone. Sur la première, il est nu dans un bois. Il se masturbe en hurlant « J'ai envie de violer !» Une bête en proie à ses pulsions. Sur la deuxième, il est dans sa chambre en compagnie d'un petit garçon d'environ 5 ans et on voit Steven le tripoter et même lui faire une fellation alors que le petit garçon dit non. En plus d'être un assassin, on a affaire à un pédophile. Le procès de Steven Dobioul s'ouvre en octobre 2015 devant la cour d'assises du Hainaut. Il est donc jugé pour 3 assassinats et pour viol sur enfant. Quand il entre dans le box, il a pris au moins 30 kilos. Le psychiatre confirme que Steven est animé par de violentes pulsions, un individu capable de planifier ses passages à l'acte. Et pour reprendre les mots de l'expert, une excellente marmite de danger social. Tout est dit. Après 2 heures de délibéré, Steven Dobioul, surnommé le tueur du 20 juin, est reconnu coupable de 3 assassinats et d'actes de pédophilie.

0: réclusion criminelle à perpétuité avec une mise à disposition du tribunal de l'application des peines. Sans surprise, les jurés ont opté pour la durée la plus longue prévue par la loi, soit 15 ans. Il ne pourra rien espérer au plus tôt avant 2028. Et personne ne sait pourquoi ces pulsions le prenaient le 20 juin.
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0: Voici votre horoscope de ce samedi 9 mai. Bélier, ça y est, vous avez tous les atouts en main pour tirer votre épingle du jeu sur le plan professionnel. Il va falloir vous lancer. Taureau, la fatigue vous incitera à prendre un peu de repos si possible. Prenez soin de vous. Gémeaux, faites attention à ne pas froisser votre entourage. Ne dites pas forcément tout ce qui vous passe par la tête. Cancer, vous vous êtes réveillé avec un moral au top et c'est parti pour durer toute la journée. Lion, ce samedi sera synonyme de plaisir et vous laisserez le stress aux autres. Vierge, vous avancerez d'un pas assuré, le succès n'est plus très loin désormais. Balance, le plus important sera de vous concentrer sur l'essentiel et éviter de vous disperser. Scorpion, vous aurez le vent en poupe aujourd'hui, le signe fort de la journée, c'est vous. Sagittaire, c'est un samedi exceptionnel qui vous attend, tout sera simple et facile pour vous aujourd'hui. Capricorne, vous allez retrouver de la clarté dans vos idées et tout ira pour le mieux. Verseau, sérieux, on pourra compter sur vous pour gérer les tâches les plus compliquées. Et Poissons, les choses tourneront à votre avantage, un vent de nouveauté va souffler sur ce samedi.
1: 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La météo de ce samedi à Pornic, très nuageux, mais des éclaircies deviendront de plus en plus larges. Pas de précipitations ce soir, ciel peu nuageux, température attendue de 14 à 15 degrés, ressenti 15 au meilleur de la journée, avec une minimale de 11 à 8 heures, ressenti 8 degrés. Marée basse, 0h54, 1m05, 13h13, 1m22, marée haute, 6h13, 5m95 et 18h25, 5m88, coefficient de marée, 89 et 86. Sur la façade atlantique, maximum de 17 à Cherbourg, 14 à Brest, 16 à Saint-Nazaire, 19 à Nantes, 16 à La Rochelle, 22 à Bordeaux et 21 à Biarritz. Très belle journée et excellent week-end de Pâques.
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0: placée à l'isolement préventif. Une autre passée par Barcelone avant de repartir en Afrique du Sud est toujours recherchée. Les passagers seront évacués par petits groupes entre dimanche et lundi avant d'être rapatriés par avion vers leur pays d'origine. Boris Vallaud quitte la direction du Parti Socialiste avec l'ensemble de son
1: couple. 6h30.
0: Membre au total. Ce départ accentue les divisions internes du PS, notamment autour du projet de primaire de la gauche défendu par Olivier Faure, auquel Boris Vallaud est opposé. Et à l'occasion du 81e anniversaire de la victoire du 8 mai 1945, Emmanuel Macron a présidé une cérémonie de commémoration à l'Arc de Triomphe en hommage aux soldats inconnus et aux morts pour la France. On poursuit avec le Portugal qui refuse de remettre à la France Cédric Prison, suspecté d'avoir tué son ex-compagne et sa conjointe. Déjà poursuivi par la justice portugaise, le Français de 42 ans reste placé en détention provisoire sur place.

0: jugé addictif. Meta invoque une loi fédérale protégeant les plateformes numériques et réclame un nouveau procès dans cette affaire. Pas de problème pour cet été a priori. Malgré la hausse du prix du kérosène provoquée par les tensions au Moyen-Orient, Philippe Tabarot a affirmé que le trafic aérien restera globalement maintenu. Quelques ajustements sont prévus, mais les compagnies conserveront la majorité de leurs vols. Du côté de l'Indonésie, sur l'île d'Halmahera, le mont Dukono est entré en éruption, faisant un bilan de 3 morts et 10 personnes recherchées. Et enfin en football, la 33e journée de championnat de Ligue 1 débute ce soir avec Nantes qui affronte Lens à 20h45.
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2: Bonjour, excellent samedi 9 mai 2026 avec nous. N'oubliez pas aujourd'hui les Louises qui sont à l'honneur, c'est leur fête. Et c'est la journée de l'Europe aujourd'hui en ce 9 mai. Bon anniversaire également aujourd'hui à vous les natifs du 9 mai. Vous êtes le même jour que Pierre Bouvier qui fête ses 47 ans, Marie-Josée Pérec 58 ans et le chanteur Billy Joel fête ses 77 ans. Enfin, dans l'éphémérie de cette journée, le 9 mai 1994, il y a 32 ans, Nelson Mandela était élu président de la République sud-africaine par le Parlement de son pays. Voilà, excellent samedi, bon week-end en ce 9 mai.
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4: Bonjour à toutes et à tous. On débute avec du football et la fin des illusions. Pour Strasbourg, en Coupe d'Europe, les Alsaciens ont été éliminés de la Ligue Conférence en demi-finale hier soir par le Rayo Vallecano. Défaite 1-0 comme au match aller avec un but d'Alemão, là aussi comme au match aller. Les Strasbourgeois qui ont même loupé un pénalty en toute fin de rencontre avec une embrouille entre Anceso et Godot pour le tirer. Et l'après-match a été tendu entre les joueurs et le public de la Méno. Des insultes et des bras d'honneur sont descendus de la tribune, notamment à l'encontre d'Emmanuel Méga, forfait pour cette rencontre, une image ternie malgré un très beau parcours européen. Sur le terrain, le Rayo Vallecano affrontera Crystal Palace en finale le 27 mai prochain à Leipzig. Et en Europa League, changement total de scénario sur ces matchs retour, alors que Braga et Nottingham Forest avaient pris l'avantage à l'aller, c'est bien Aston Villa et Fribourg qui se sont qualifiés pour la finale en renversant la vapeur. Fribourg a battu Braga 3-1 après une défaite 2-1 à l'aller et Aston Villa a écrasé Nottingham 4-0 après s'être incliné 1-0 la semaine dernière. Cette finale d'Europa League se disputera le 20 mai prochain à Istanbul. Et ce soir, c'est le retour de la Ligue 1 avec la 33e et avant-dernière journée. Lens accueille Nantes. Les nordistes sont deuxièmes à 6 points du PSG. Ils ont l'occasion de recoller aux Parisiens en cas de victoire. Une rencontre qui sera en revanche capitale dans l'optique du maintien pour Nantes. Et les Nantais avant-derniers comptent 5 points de retard sur le barragiste actuel Auxerre. Mais en cas de défaite, les Nantais seront définitivement relégués en Ligue 2. Coup d'envoi à 20h45 et la suite, c'est dimanche avec PSG-Brest, Le Havre-Marseille, Toulouse-Lyon, un déterminant Auxerre-Nice dans l'optique du barrage justement, Rennes-Paris-FC, Metz-Lorient, Angers-Strasbourg et Monaco-Lille. Et puis en cyclisme, c'est ce vendredi que débute la 109e édition du Giro, le Tour d'Italie. Et il lance la préparation vers le Tour de France qui débutera le 4 juillet. Jonas Vingegaard sera le favori de ce Giro 2026 qui part de Bulgarie. Tadej Pogacar fait l'impasse cette année. Le Giro, c'est jusqu'au 31 mai et l'arrivée à Rome. Très belle journée de sport.
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10: On passe la frontière aujourd'hui, direction la Belgique. On est à la veille de l'été, le 20 juin 2005, une journée que les habitants de l'Audelin-Sart près de Charleroi ne sont pas prêts d'oublier. Conchetta Tarabella, 57 ans, est retrouvée morte dans son appartement, à moitié étendue sous son lit. Elle ne porte qu'un t-shirt, un oreiller attaché à sa tête avec un foulard, un autre foulard autour du cou qui a apparemment servi à l'étrangler. Son visage a été roué de coups et l'autopsie confirme qu'elle est morte étranglée par le foulard et elle a été violée. Mais dans l'appartement, rien n'a été volé et aucune effraction. Elle a donc ouvert à son agresseur. Des taches de sperme sont retrouvées, mais l'ADN du bonhomme est inconnu au fichier. Plusieurs pistes sont exploitées, mais sans succès. L'enquête est au point mort et les années passent jusqu'à ce qu'un non-lieu soit prononcé en décembre 2011. Mais 8 ans jour pour jour, donc le 20 juin 2013, nouveau meurtre dans la même cité de l'Audelin-Sart. Drôle de hasard. Émilie Alliétard, 67 ans, téléphone à une voisine et appelle à l'aide. Elle est retrouvée au sol, le téléphone encore à la main. Et elle n'est pas morte, enfin pas encore. Elle a juste le temps de désigner un jeune d'à côté avant de rendre son dernier ambulance. Elle a reçu 2 coups de couteau dans le dos, comme pour le meurtre de Conchetta, rien n'a été volé, et comme il y a 8 ans, aucune effraction. Là encore, un ADN inconnu est retrouvé sur le gilet de la victime. Ça sent le tordu. Mais un jeune d'à côté, qu'est-ce qu'elle a voulu dire? En tout cas, elle connaissait son meurtrier, et deuxième certitude, il n'est pas loin. Les enquêteurs vont s'intéresser en premier à l'immeuble voisin, très bon choix. Parmi les locataires, 3 jeunes, Steven, Cédric et Andy, des braves gamins d'après les voisins. Autre bonne idée qui va s'avérer payante, l'ADN de tous les jeunes de la cité est prélevé et ça match. On a le nom du tueur, Steven Dobioul, 26 ans. Il habite en effet chez sa mère et dans l'immeuble juste à côté. Steven est évidemment interrogé et commence par nier les faits, affirmant qu'il connaît Emilia depuis toujours et que son ADN a pu se retrouver sur elle quand il l'a croisée et qu'il lui a dit bonjour. Sauf que son ADN est comparé à celui retrouvé sur le corps de Conchetta, la première victime, et c'est lui. Sa défense, eh ben il affirme qu'ils avaient des relations sexuelles ensemble. 26 ans, 57 ans, une cougar? Pas franchement. Steven Dobioul le file en prison, mais il continue de clamer son innocence, affirmant qu'il jouait à la PlayStation à l'heure du meurtre. Un alibi qui est même vérifié. Les enquêteurs vont jusqu'à contacter Sony en Californie en demandant l'historique de connexion de sa PS3 ce fameux 20 juin. Mais les preuves sont accablantes et Steven finit par passer aux aveux. Il affirme avoir un problème de pulsion. Il savait qu'Emilia vivait seule. Il a pris un couteau et a sonné chez elle, prétextant avoir besoin d'un sac poubelle. Il voulait la violer, mais elle s'est mise à crier. Il lui a donc donné 2 coups de couteau et il est rentré jouer à la console. Son alibi qui s'effondre. Concernant Conchetta, en 2005, il a sonné chez elle en se faisant passer pour le facteur. Elle a ouvert et comme elle était affolée, il l'a bâillonnée pour ne pas qu'elle crie. Il l'a violée avant de la tuer. Et oui, elle le connaissait. Il ne fallait pas qu'elle puisse le dénoncer. Mais si Steven Dobioul est, comme il le prétend, sujet à des pulsions, entre 2005 et 2013, il n'aurait pas fait d'autres victimes. Ça a évidemment effleuré l'esprit des enquêteurs qui se plongent dans des cold cases, ces affaires non élucidées. Et en effet, le corps d'une femme de 52 ans avait été retrouvé décomposé chez elle en juillet 2010, dans le même quartier, au 3e étage du bâtiment B. Une mort soi-disant naturelle. On rouvre le dossier. Cette fameuse victime, Martine de son prénom, était morte depuis 3 semaines quand on l'a retrouvée. Et bon appétit, si vous êtes à table, ses chats avaient commencé à dévorer son cadavre. Et elle était nue. Une mort naturelle, pas sûr qu'on soit très nombreux à se balader à poil chez nous. Et si son corps a été retrouvé en juillet et qu'elle a été tuée quelques semaines avant, eh bien elle a elle aussi été zigouillée en juin et probablement le 20. Au fil de l'enquête, on s'aperçoit qu'il travaille du ciboulot le garçon. 2 vidéos sont retrouvées dans son téléphone. Sur la première, il est nu dans un bois, il se masturbe en hurlant « J'ai envie de violer !» Une bête en proie à ses pulsions. Sur la deuxième, il est dans sa chambre en compagnie d'un petit garçon d'environ 5 ans et on voit Steven le tripoter et même lui faire une fellation alors que le petit garçon dit non. En plus d'être un assassin, on a affaire à un pédophile. Le procès de Steven Dobule s'ouvre en octobre 2015 devant la cour d'assises du Hainaut. Il est donc jugé pour 3 assassinats et pour viol sur enfant. Quand il entre dans le box, il a pris au moins 30 kilos. Le psychiatre confirme que Steven est animé par de violentes pulsions, un individu capable de planifier ses passages à l'acte. Et pour reprendre les mots de l'expert, une excellente marmite de danger social. Tout est dit. Après 2 heures de délibéré, Steven Dobule, surnommé le tueur du 20 juin, est reconnu coupable de 3 assassinats et d'actes de pédophilie. Il est condamné à la réclusion criminelle à perpétuité avec une mise à disposition du tribunal de l'application des peines. Sans surprise, les jurés ont opté pour la durée la plus longue prévue par la loi, soit 15 ans. Il ne pourra rien espérer au plus tôt avant 2028. Et personne ne sait pourquoi ces pulsions le prenaient le 20 juin.
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10: Voici votre horoscope de ce samedi 9 mai. Bélier, ça y est, vous avez tous les atouts en main pour tirer votre épingle du jeu sur le plan professionnel. Il va falloir vous lancer. Taureau, la fatigue vous incitera à prendre un peu de repos si possible. Prenez soin de vous. Gémeaux, faites attention à ne pas froisser votre entourage. Ne dites pas forcément tout ce qui vous passe par la tête. Cancer, vous vous êtes réveillé avec un moral au top et c'est parti pour durer toute la journée. Lion, ce samedi sera synonyme de plaisir et vous laisserez le stress aux autres. Vierge, vous avancerez d'un pas assuré, le succès n'est plus très loin désormais. Balance, le plus important sera de vous concentrer sur l'essentiel et éviter de vous disperser. Scorpion, vous aurez le vent en poupe aujourd'hui, le signe fort de la journée, c'est vous. Sagittaire, c'est un samedi exceptionnel qui vous attend. Tout sera simple et facile pour vous aujourd'hui. Capricorne, vous allez retrouver de la clarté dans vos idées et tout ira pour le mieux. Verseau, sérieux, on pourra compter sur vous pour gérer les tâches les plus compliquées. Et poisson, les choses tourneront à votre avantage. Un vent de nouveauté va souffler sur ce samedi.
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2: La météo de ce mercredi à Pornic, très nuageux, mais les éclaircies deviendront de plus en plus larges, crachant, s'estompant au fil des heures. Ce matin, pas de précipitation cet après-midi. Ce soir, ciel très nuageux, température attendue de 15 à 16 degrés, ressenti 20 au meilleur de la journée, avec une minimale de 13 à 8 heures, ressenti 8 degrés. Marée basse, 2h13, 1m98, 14h23, 2m31. Marée haute, 7h13, 5m07 et 19h32, 5m16. Coefficient de marée, 62 et 57. Sur la façade atlantique, maximum de 13 à Cherbourg, 14 à Brest, 16 à Saint-Nazaire, 17 à Nantes, 15 à La Rochelle, 16 à Bordeaux et 16 à Biarritz. Excellente journée à toutes et tous sur Pornic Radio.
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placée à l'isolement préventif. Une autre passée par Barcelone avant de repartir en Afrique du Sud est toujours recherchée. Les passagers seront évacués par petits groupes entre dimanche et lundi avant d'être rapatriés par avion vers leur pays d'origine. Boris Vallaud quitte la direction du Parti Socialiste avec l'ensemble de son courant, soit 24 membres au total. Ce départ accentue les divisions internes du PS, notamment autour du projet de primaire de la gauche défendu par Olivier Faure, auquel Boris Vallaud est opposé. Et à l'occasion du 81e anniversaire de la victoire du 8 mai 1945, Emmanuel Macron a présidé une cérémonie de commémoration à l'Arc de Triomphe en hommage aux soldats inconnus et aux morts pour la France. On poursuit avec le Portugal qui refuse de remettre à la France Cédric Prison, suspecté d'avoir tué son ex-compagne et sa conjointe. Déjà poursuivi par la justice portugaise, le Français de 42 ans reste placé en détention provisoire sur place.

0: aggraver sa dépression en raison de mécanismes jugés addictifs. Meta invoque une loi fédérale protégeant les plateformes numériques et réclame un nouveau procès dans cette affaire. Pas de problème pour cet été a priori. Malgré la hausse du prix du kérosène provoquée par les tensions au Moyen-Orient, Philippe Tabarot a affirmé que le trafic aérien restera globalement maintenu. Quelques ajustements sont prévus, mais les compagnies conserveront la majorité de leurs vols. Du côté de l'Indonésie, sur l'île d'Halmahera, le mont Dukono est entré en éruption, faisant un bilan de 3 morts et 10 personnes recherchées. Et enfin en football, la 33e journée de championnat de Ligue 1 débute ce soir avec Nantes qui affronte Lens à 20h45.
1: Sigmund Freud est né le 6 mai 1856 à Freiberg, en Moravie, aujourd'hui en République tchèque. Issu d'une famille juive modeste, il étudie la médecine à l'université de Vienne et se spécialise en neurologie. Très tôt, il s'intéresse aux troubles mentaux et aux mécanismes de l'esprit. Dans les années 1890, Freud commence à développer la psychanalyse, une méthode révolutionnaire pour explorer l'inconscient et comprendre les conflits psychiques. Il introduit des concepts majeurs tels que le refoulement, les mécanismes de défense, le complexe d'Œdipe et la théorie des rêves, qu'il détaille dans son ouvrage « L'interprétation des rêves » en 1899. Freud explore également la sexualité humaine et les structures de la personnalité, divisant l'esprit en ça, moi et sur moi. Ses travaux suscitent à la fois fascination et controverse, car ils remettent en question les idées établies sur la morale, la sexualité et la société. En 1938, après l'Anschluss et l'occupation nazie de l'Autriche, Freud quitte Vienne pour Londres avec sa famille. Il meurt le 23 septembre 1939, laissant un héritage immense. Sa psychanalyse influence non seulement la médecine et la psychologie, mais aussi la littérature, le cinéma et la pensée moderne. Freud reste aujourd'hui une figure emblématique de l'exploration de l'esprit humain, symbole de curiosité intellectuelle et de remise en question des normes sociales et psychiques.
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3: Bonjour, excellent samedi 9 mai 2026 avec nous. N'oubliez pas, aujourd'hui, les Louises qui sont à l'honneur, c'est leur fête. Et c'est la journée de l'Europe aujourd'hui, en ce 9 mai. Bon anniversaire également aujourd'hui à vous les natifs du 9 mai. Vous êtes le même jour que Pierre Bouvier qui fête ses 47 ans, Marie-Josée Pérec, 58 ans, et le chanteur Billy Joel fête ses 77 ans. Enfin, dans l'éphémérie de cette journée, le 9 mai 1994, il y a 32 ans, Nelson Mandela était élu président de la République sud-africaine par le Parlement de son pays. Voilà, excellent samedi, bon week-end en ce 9 mai.
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5: Bonjour à toutes et à tous. On débute avec du football et la fin des illusions. Pour Strasbourg, en Coupe d'Europe, les Alsaciens ont été éliminés de la Ligue Conférence en demi-finale hier soir par le Rayo Vallecano. Défaite 1-0 comme au match aller avec un but d'Alemão. Là aussi, comme au match aller, les Strasbourgeois qui ont même loupé un pénalty en toute fin de rencontre avec une embrouille entre Anceso et Godot pour le tirer. Et l'après-match a été tendu entre les joueurs et le public de la Méno. Des insultes et des bras d'honneur sont descendus de la tribune, notamment à l'encontre d'Emmanuel Méga, forfait pour cette rencontre, une image ternie malgré un très beau parcours européen. Sur le terrain, de Rayo Vallecano affrontera Crystal Palace en finale le 27 mai prochain à Leipzig. Et en Europa League, changement total de scénario sur ces matchs retour, alors que Braga et Nottingham Forest avaient pris l'avantage à l'aller. C'est bien Aston Villa et Fribourg qui se sont qualifiés pour la finale en renversant la vapeur. Fribourg a battu Braga 3-1 après une défaite 2-1 à l'aller, et Aston Villa a écrasé Nottingham 4-0 après s'être incliné 1-0 la semaine dernière. Cette finale d'Europa League se disputera le 20 mai prochain à Istanbul. Et ce soir, c'est le retour de la Ligue 1 avec la 33e et avant-dernière journée. Lens accueille Nantes. Les nordistes sont deuxièmes à 6 points du PSG. Ils ont l'occasion de recoller aux Parisiens en cas de victoire. Une rencontre qui sera en revanche capitale dans l'optique du maintien pour Nantes. Et les Nantais avant-derniers comptent 5 points de retard sur le barragiste actuel Auxerre. Mais en cas de défaite, les Nantais seront définitivement relégués en Ligue 2. Coup d'envoi à 20h45. Et la suite, c'est dimanche avec PSG Brest, Le Havre Marseille, Toulouse Lyon, un déterminant Auxerre Nice dans l'optique du barrage justement, Rennes Paris FC, Metz Lorient, Angers Strasbourg et Monaco Lille. Et puis en cyclisme, c'est ce vendredi que débute la 109e édition du Giro, le Tour d'Italie. Il lance la préparation vers le Tour de France qui débutera le 4 juillet. Jonas Vingegaard sera le favori de ce Giro 2026 qui part de Bulgarie. Tadej Pogacar fait l'impasse cette année. Le Giro, c'est jusqu'au 31 mai. Il arrivait à Rome. Très belle journée de sport.
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7: Partout en France, les collectivités sont aussi amenées à faire des économies d'énergie. Bonjour Rachel Burgi. Vous êtes adjointe au maire et en charge de la transition écologique et énergétique de la ville de Metz en Moselle. Quelles actions avez-vous mis en place dans votre commune ?
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11: On passe la frontière aujourd'hui, direction la Belgique. On est à la veille de l'été, le 20 juin 2005, une journée que les habitants de l'Audelin-Sart près de Charleroi ne sont pas prêts d'oublier. Conchetta Tarabella, 57 ans, est retrouvée morte dans son appartement, à moitié étendue sous son lit. Elle ne porte qu'un t-shirt, un oreiller attaché à sa tête avec un foulard, un autre foulard autour du cou qui a apparemment servi à l'étrangler. Son visage a été roué de coups et l'autopsie confirme qu'elle est morte étranglée par le foulard et elle a été violée. Mais dans l'appartement, rien n'a été volé et aucune effraction. Elle a donc ouvert à son agresseur. Des taches de sperme sont retrouvées, mais l'ADN du bonhomme est inconnu au fichier. Plusieurs pistes sont exploitées, mais sans succès. L'enquête est au point mort et les années passent jusqu'à ce qu'un non-lieu soit prononcé en décembre 2011. Mais 8 ans jour pour jour, donc le 20 juin 2013, nouveau meurtre dans la même cité de l'Audelin-Sart. Drôle de hasard. Émilie Alliétard, 67 ans, téléphone à une voisine et appelle à l'aide. Elle est retrouvée au sol, le téléphone encore à la main. Elle n'est pas morte, enfin pas encore. Elle a juste le temps de désigner un jeune d'à côté avant de rendre son dernier ambulance. Elle a reçu 2 coups de couteau dans le dos. Comme pour le meurtre de Conchetta, rien n'a été volé. Et comme il y a 8 ans, aucune effraction. Là encore, un ADN inconnu est retrouvé sur le gilet de la victime. Ça sent le tordu. Mais un jeune d'à côté, qu'est-ce qu'elle a voulu dire ? En tout cas, elle connaissait son meurtrier. Et deuxième certitude, il n'est pas loin. Les enquêteurs vont s'intéresser en premier à l'immeuble voisin. Très bon choix. Parmi les locataires, 3 jeunes, Steven, Cédric et Andy, des braves gamins d'après les voisins. Autre bonne idée qui va s'avérer payante, l'ADN de tous les jeunes de la cité est prélevé et ça match. On a le nom du tueur, Steven Dobioul, 26 ans. Il habite en effet chez sa mère et dans l'immeuble juste à côté. Steven est évidemment interrogé et commence par nier les faits, affirmant qu'il connaît Emilia depuis toujours et que son ADN a pu se retrouver sur elle quand il l'a croisée et qu'il lui a dit bonjour. Sauf que son ADN est comparé à celui retrouvé sur le corps de Conchetta, la première victime, et c'est lui. Sa défense, eh ben il affirme qu'ils avaient des relations sexuelles ensemble. 26 ans, 57 ans, une cougar ? Pas franchement. Steven Dobioul file en prison, mais il continue de clamer son innocence, affirmant qu'il jouait à la PlayStation à l'heure du meurtre. Un alibi qui est même vérifié. Les enquêteurs vont jusqu'à contacter Sony en Californie en demandant l'historique de connexion de sa PS3 ce fameux 20 juin. Mais les preuves sont accablantes et Steven finit par passer aux aveux. Il affirme avoir un problème de pulsion. Il savait qu'Emilia vivait seule. Il a pris un couteau et a sonné chez elle, prétextant prétextant avoir besoin d'un sac poubelle. Il voulait la violer, mais elle s'est mise à crier. Il lui a donc donné deux coups de couteau et il est rentré jouer à la console. Son alibi qui s'effondre. Concernant Conchetta, en 2005, il a sonné chez elle en se faisant passer pour le facteur. Elle a ouvert et comme elle était affolée, il l'a bâillonnée pour ne pas qu'elle crie. Il l'a violée avant de la tuer. Et oui, elle le connaissait. Il ne fallait pas qu'elle puisse le dénoncer. Mais si Steven Dobule est, comme il le prétend, sujet à des pulsions, entre 2005 et 2013, il n'aurait pas fait d'autres victimes. Ça a évidemment effleuré l'esprit des enquêteurs qui se plongent dans des cold cases, ces affaires non élucidées. Et en effet, le corps d'une femme de 52 ans avait été retrouvé décomposé chez elle en juillet 2010, dans le même quartier, au troisième étage du bâtiment B. Une mort soi-disant naturelle. On rouvre le dossier. Cette fameuse victime, Martine de son prénom, était morte depuis 3 semaines quand on l'a retrouvée. Et bon appétit, si vous êtes à table, ses chats avaient commencé à dévorer son cadavre. Et elle était nue. Une mort naturelle, pas sûr qu'on soit très nombreux à se balader à poil chez nous. Et si son corps a été retrouvé en juillet et qu'elle a été tuée quelques semaines avant, eh bien elle a elle aussi été zigouillée en juin et probablement le 20. Au fil de l'enquête, on s'aperçoit qu'il travaille du ciboulot le garçon. Deux vidéos sont retrouvées dans son téléphone. Sur la première, il est nu dans un bois, il se masturbe en hurlant « J'ai envie de violer !» Une bête en proie à ses pulsions. Sur la deuxième, il est dans sa chambre en compagnie d'un petit garçon d'environ 5 ans et on voit Steven le tripoter et même lui faire une fellation alors que le petit garçon dit non. En plus d'être un assassin, on a affaire à un pédophile. Le procès de Steven Dobule s'ouvre en octobre 2015 devant la cour d'assises du Hainaut. Il est donc jugé pour 3 assassinats et pour viol sur enfant. Quand il entre dans le box, il a pris au moins 30 kilos. Le psychiatre confirme que Steven est animé par de violentes pulsions, un individu capable de planifier ses passages à l'acte. Et pour reprendre les mots de l'expert, une excellente marmite de danger social. Tout est dit. Après 2 heures de délibéré, Steven Dobule, surnommé le tueur du 20 juin, est reconnu coupable de 3 assassinats et d'actes de pédophilie. Il est condamné à la réclusion criminelle à perpétuité avec une mise à disposition du tribunal de l'application des peines. Sans surprise, les jurés ont opté pour la durée la plus longue prévue par la loi, soit 15 ans. Il ne pourra rien espérer au plus tôt avant 2028. Et personne ne sait pourquoi ces pulsions le prenaient le 20 juin.
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11: Voici votre horoscope de ce samedi 9 mai. Bélier, ça y est, vous avez tous les atouts en main pour tirer votre épingle du jeu sur le plan professionnel. Il va falloir vous lancer. Taureau, la fatigue vous incitera à prendre un peu de repos si possible. Prenez soin de vous. Gémeaux, faites attention à ne pas froisser votre entourage. Ne dites pas forcément tout ce qui vous passe par la tête. Cancer, vous vous êtes réveillé avec un moral au top et c'est parti pour durer toute la journée. Lion, ce samedi sera synonyme de plaisir et vous laisserez le stress aux autres. Vierge, vous avancerez d'un pas assuré, le succès n'est plus très loin désormais. Balance, le plus important sera de vous concentrer sur l'essentiel et éviter de vous disperser. Scorpion, vous aurez le vent en poupe aujourd'hui, le signe fort de la journée, c'est vous. Sagittaire, c'est un samedi exceptionnel qui vous attend, tout sera simple et facile pour vous aujourd'hui. Capricorne, vous allez retrouver de la clarté dans vos idées et tout ira pour le mieux. Verseau, sérieux, on pourra compter sur vous pour gérer les tâches les plus compliquées. Et Poissons, les choses tourneront à votre avantage, un vent de nouveauté va souffler sur ce samedi.
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3: La météo de ce samedi à Pornic, très nuageux, mais des éclaircies deviendront de plus en plus larges. Pas de précipitations ce soir, ciel peu nuageux, température attendue de 14 à 15 degrés, ressenti 15 au meilleur de la journée, avec une minimale de 11 à 8 heures, ressenti 8 degrés. Marée basse, 0h54, 1m05, 13h13, 1m22, marée haute, 6h13, 5m95 et 18h25, 5m88, coefficient de marée, 89 et 86. Sur la façade atlantique, maximum de 17 à Cherbourg, 14 à Brest, 16 à Saint-Nazaire, 19 à Nantes, 16 à La Rochelle, 22 à Bordeaux et 21 à Biarritz. Très belle journée et excellent week-end de Pâques.
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10: Bonjour à tous. Le jeune de 23 ans soupçonné d'avoir tué à l'arme blanche Chloé, une collégienne de 14 ans mercredi dans l'Aisne, a été mis en examen hier pour assassinat et viol et placé en détention provisoire. Lors de ses 2 derniers interrogatoires de garde à vue, il a fait usage de son droit au silence. Il avait précédemment reconnu sa présence au moment des faits et avoir attaqué la victime au couteau tout en niant l'intention d'homicide. Le bateau touché par un foyer d'antivirus et dont 3 passagers sont décédés est attendu demain matin sur l'île de Tenerife. Parmi les 147 passagers et membres d'équipage de 23 nationalités, 5 Français qui seront rapatriés dans les 24 à 48 heures. Ceux qui pourraient présenter des symptômes seront hospitalisés. 6 cas d'antivirus ont été confirmés parmi 8 cas suspects. Le tribunal administratif de Paris a confirmé l'interdiction de 2 manifestations aujourd'hui dans les rues de la capitale, l'une de l'ultra-droite, une autre des Antifa. La préfecture avait décidé de les interdire, notamment en raison du contexte politique tendu et très polarisé. Emmanuel Macron s'envole aujourd'hui pour une tournée dans plus de 7 heures. Et qu'il se rend d'abord en Égypte avant de participer à un sommet Afrique-France au Kenya et de terminer son voyage par l'Éthiopie. L'objectif affiché est ancrer un partenariat renouvelé avec les pays africains. Un déplacement qui sera orienté vers les investissements économiques dont plusieurs seront annoncés. Donald Trump a lui annoncé hier un cessez-le-feu de 3 jours entre l'Ukraine et la Russie à partir d'aujourd'hui, alors que Moscou avait déjà décrété de son côté une trêve unilatérale avant les commémorations en Russie du 9 mai. Cette trêve devrait inclure un échange de 1000 prisonniers. Du football, pas de titre. Demain pour le PSG, les Parisiens devront encore attendre un peu, quel que soit leur résultat, ça à Brest. La raison, la victoire de Lens 1-0 hier soir au finish face à Nantes qui a repoussé l'échéance. Le match en retard de la 29e journée qui se disputera mercredi soir entre les deux leaders de Ligue 1 pourrait bien ressembler à une finale pour le sacre. Une des 7 synonymes pour les Nantais de descente en Ligue 2 la saison prochaine, tandis que Lens assure sa place en Ligue des Champions.
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3: Bonjour, excellent samedi 9 mai 2026 avec nous. N'oubliez pas, aujourd'hui, les Louises qui sont à l'honneur, c'est leur fête. Et c'est la journée de l'Europe aujourd'hui, en ce 9 mai. Bon anniversaire également aujourd'hui à vous les natifs du 9 mai. Vous êtes le même jour que Pierre Bouvier qui fête ses 47 ans, Marie-Josée Pérec, 58 ans, et le chanteur Billy Joel fête ses 77 ans. Enfin, dans l'éphémérie de cette journée, le 9 mai 1994, il y a 32 ans, Nelson Mandela était élu président de la République sud-africaine par le Parlement de son pays. Voilà, excellent samedi, bon week-end en ce 9 mai.
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5: Bonjour à toutes et à tous. On débute avec du football et la fin des illusions. Pour Strasbourg, en Coupe d'Europe, les Alsaciens ont été éliminés de la Ligue Conférence en demi-finale hier soir par le Rayo Vallecano. Défaite 1-0 comme au match aller avec un but d'Alemão. Là aussi, comme au match aller, les Strasbourgeois qui ont même loupé un pénalty en toute fin de rencontre avec une embrouille entre Anceso et Godot pour le tirer. Et l'après-match a été tendu entre les joueurs et le public de la Méno. Des insultes et des bras d'honneur sont descendus de la tribune, notamment à l'encontre d'Emmanuel Méga, forfait pour cette rencontre, une image ternie malgré un très beau parcours européen. Sur le terrain, de Rayo Vallecano affrontera Crystal Palace en finale le 27 mai prochain à Leipzig. Et en Europa League, changement total de scénario sur ces matchs retour, alors que Braga et Nottingham Forest avaient pris l'avantage à l'aller. C'est bien Aston Villa et Fribourg qui se sont qualifiés pour la finale. En renversant la vapeur, Fribourg a battu Braga 3-1 après une défaite 2-1 à l'aller. Et Aston Villa a écrasé Nottingham 4-0 après s'être incliné 1-0 la semaine dernière. Cette finale d'Europa League se disputera le 20 mai prochain à Istanbul. Et ce soir, c'est le retour de la Ligue 1 avec la 33e et avant-dernière journée. Lens accueille Nantes, les nordistes sont deuxièmes à 6 points du PSG. Ils ont l'occasion de recoller aux Parisiens en cas de victoire. Une rencontre qui sera en revanche capitale dans l'optique du maintien pour Nantes. Et les Nantais avant-derniers comptent 5 points de retard sur le barragiste actuel Auxerre. Mais en cas de défaite, les Nantais seront définitivement relégués en Ligue 2. Coup d'envoi à 20h45 et la suite, c'est dimanche avec PSG Brest, Le Havre-Marseille, Toulouse-Lyon, un déterminant Auxerre-Nice dans l'optique du barrage justement, Rennes-Paris FC, Metz-Lorient, Angers-Strasbourg et Monaco-Lille. Et puis en cyclisme, c'est ce vendredi que débute la 109e édition du Giro, le Tour d'Italie. Et il lance la préparation vers le Tour de France qui débutera le 4 juillet. Jonas Vingegaard sera le favori de ce Giro 2026 qui part de Bulgarie. Tadej Pogacar fait l'impasse cette année. Le Giro, c'est jusqu'au 31 mai et l'arrivée à Rome. Très belle journée de sport.
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7: Jean-Baptiste est responsable de la gestion de deux bâtiments de l'administration centrale d'un ministère à la Grande Arche de la Défense. 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
11: On passe la frontière aujourd'hui, direction la Belgique. On est à la veille de l'été, le 20 juin 2005, une journée que les habitants de l'Audelinsart près de Charleroi ne sont pas prêts d'oublier. Conchetta Tarabella, 57 ans, est retrouvée morte dans son appartement, à moitié étendue sous son lit. Elle ne porte qu'un t-shirt, un oreiller attaché à sa tête avec un foulard, un autre foulard autour du cou qui a apparemment servi à l'étrangler. Son visage a été roué de coups et l'autopsie confirme qu'elle est morte étranglée par le foulard et elle a été violée. Mais dans l'appartement, rien n'a été volé et aucune effraction. Elle a donc ouvert à son agresseur. Des taches de sperme sont retrouvées, mais l'ADN du bonhomme est inconnu au fichier. Plusieurs pistes sont exploitées, mais sans succès. L'enquête est au point mort. Et les années passent jusqu'à ce qu'un non-lieu soit prononcé en décembre 2011. Mais 8 ans jour pour jour, donc le 20 juin 2013, nouveau meurtre dans la même cité de l'Audelinsart. Drôle de hasard. Émilie Aliétard, 67 ans, téléphone à une voisine et appelle à l'aide. Elle est retrouvée au sol, le téléphone encore à la main. Elle n'est pas morte, enfin, pas encore. Elle a juste le temps de désigner un jeune d'à côté avant de rendre son dernier ambulance. Elle a reçu 2 coups de couteau dans le dos. Comme pour le meurtre de Conchetta, rien n'a été volé. Et comme il y a 8 ans, aucune effraction. Là encore, un ADN inconnu est retrouvé sur le gilet de la victime. Ça sent le tordu. Mais un jeune d'à côté, qu'est-ce qu'elle a voulu dire ? En tout cas, elle connaissait son meurtrier. Et deuxième certitude, il n'est pas loin. Les enquêteurs vont s'intéresser en premier à l'immeuble voisin. Très bon choix. Parmi les locataires, 3 jeunes, Steven, Cédric et Andy, des braves gamins d'après les voisins. Autre bonne idée qui va s'avérer payante, l'ADN de tous les jeunes de la cité est prélevé et ça match. On a le nom du tueur, Steven Dubioul, 26 ans. Il habite en effet chez sa mère et dans l'immeuble juste à côté. Steven est évidemment interrogé et commence par nier les faits, affirmant qu'il connaît Emilia depuis toujours et que son ADN a pu se retrouver sur elle quand il l'a croisée et qu'il lui a dit bonjour. Sauf que son ADN est comparé à celui retrouvé sur le corps de Conchetta, la première victime, et c'est lui. Sa défense, eh ben il affirme qu'ils avaient des relations sexuelles ensemble. 26 ans, 57 ans, une cougar ? Pas franchement. Steven Dubioul file en prison, mais il continue de clamer son innocence, affirmant qu'il jouait à la PlayStation à l'heure du meurtre. Un alibi qui est même vérifié. Les enquêteurs vont jusqu'à contacter Sony en Californie en demandant l'historique de connexion de sa PS3 ce fameux 20 juin. Mais les preuves sont accablantes et Steven finit par passer aux aveux. Il affirme avoir un problème de pulsion. Il savait qu'Emilia vivait seule. Il a pris un couteau et a sonné chez elle, prétextant avoir besoin d'un sac poubelle. Il voulait la violer, mais elle s'est mise à crier. Il lui a donc donné 2 coups de couteau et il est rentré jouer à la console. Son alibi qui s'effondre. répondre. Concernant Conchetta, en 2005, il a sonné chez elle en se faisant passer pour le facteur. Elle a ouvert et comme elle était affolée, il l'a bâillonnée pour ne pas qu'elle crie. Il l'a violée avant de la tuer. Et oui, elle le connaissait, il ne fallait pas qu'elle puisse le dénoncer. Mais si Steven Dobule est, comme il le prétend, sujet à des pulsions, entre 2005 et 2013, il n'aurait pas fait d'autres victimes. Ça a évidemment effleuré l'esprit des enquêteurs qui se plongent dans des cold cases, ces affaires non élucidées. Et en effet, le corps d'une femme de 52 ans avait été retrouvé décomposé chez elle en juillet 2010 dans le même quartier au troisième étage du bâtiment B, une mort soi-disant naturelle. On rouvre le dossier, cette fameuse victime, Martine de son prénom, était morte depuis 3 semaines quand on l'a retrouvée. Et bon appétit, si vous êtes à table, ces chats avaient commencé à dévorer son cadavre et elle était nue. Une mort naturelle, pas sûr qu'on soit très nombreux à se balader à poil chez nous. Et si son corps a été retrouvé en juillet et qu'elle a été tuée quelques semaines avant, eh bien elle a elle aussi été zigouillée en juin et probablement le vent. Au fil de l'enquête, on s'aperçoit qu'il travaille du ciboulot le garçon. 2 vidéos sont retrouvées dans son téléphone. Sur la première, il est nu dans un bois, il se masturbe en hurlant « J'ai envie de violer !» Une bête en proie à ses pulsions. Sur la deuxième, il est dans sa chambre en compagnie d'un petit garçon d'environ 5 ans et on voit Steven le tripoter et même lui faire une fellation alors que le petit garçon dit non. En plus d'être un assassin, on a affaire à un pédophile. Le procès de Steven Dobule s'ouvre en octobre 2015 devant la cour d'assises du Hainaut. Il est donc jugé pour 3 assassinats et pour viol sur enfant. Quand il entre dans le box, il a pris au moins 30 kilos. Le psychiatre confirme que Steven est animé par de violentes pulsions, un individu capable de planifier ses passages à l'acte. Et pour reprendre les mots de l'expert, une excellente marmite de danger social. Tout est dit. Après 2 heures de délibéré, Steven Dobule, surnommé le tueur du 20 juin, est reconnu coupable de 3 assassinats et d'actes de pédophilie. Il est condamné à la réclusion criminelle à perpétuité avec une mise à disposition du tribunal de l'application des peines. Sans surprise, les jurés ont opté pour la durée la plus longue prévue par la loi, soit 15 ans. Il ne pourra rien espérer au plus tôt avant 2028. Et personne ne sait pourquoi ces pulsions le prenaient le 20 juin.
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11: Voici votre horoscope de ce samedi 9 mai. Bélier, ça y est, vous avez tous les atouts en main pour tirer votre épingle du jeu sur le plan professionnel. Il va falloir vous lancer. Taureau, la fatigue vous incitera à prendre un peu de repos si possible. Prenez soin de vous. Gémeaux, faites attention à ne pas froisser votre entourage. Ne dites pas forcément tout ce qui vous passe par la tête. Cancer, vous vous êtes réveillé avec un moral au top et c'est parti pour durer toute la journée. Lion, ce samedi sera synonyme de plaisir et vous laisserez le stress aux autres. Vierge, vous avancerez d'un pas assuré, le succès n'est plus très loin désormais. Balance, le plus important sera de vous concentrer sur l'essentiel et éviter de vous disperser. Scorpion, vous aurez le vent en poupe aujourd'hui, le signe fort de la journée, c'est vous. Sagittaire, c'est un samedi exceptionnel qui vous attend, tout sera simple et facile pour vous aujourd'hui. Capricorne, vous allez retrouver de la clarté dans vos idées et tout ira pour le mieux. Verseau, sérieux, on pourra compter sur vous pour gérer les tâches les plus compliquées. Et Poissons, les choses tourneront à votre avantage, un vent de nouveauté va souffler sur ce samedi.
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3: La météo de ce mercredi à Pornic, très nuageux, mais les éclaircies deviendront de plus en plus larges, crachant, s'estompant au fil des heures. Ce matin, pas de précipitations cet après-midi, ce soir, ciel très nuageux, température attendue de 15 à 16 degrés, ressenti 20 au meilleur de la journée, avec une minimale de 13 à 8 heures, ressenti 8 degrés. Marée basse, 2h13, 1m98, 14h23, 2m31, marée haute, 7h13, 5m07 et 19h32, 5m16, coefficient de marée, 62 et 57. Sur la façade atlantique, maximum de 13 à Cherbourg, 14 à Brest, 16 à Saint-Nazaire, 17 à Nantes, 15 à La Rochelle, 16 à Bordeaux et 16 à Biarritz. Excellente journée à toutes et tous sur Pornic Radio.
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10: Bonjour à tous. Le jeune de 23 ans soupçonné d'avoir tué à l'arme blanche Chloé, une collégienne de 14 ans mercredi dans l'Aisne, a été mis en examen hier pour assassinat et viol et placé en détention provisoire. Lors de ses 2 derniers interrogatoires de garde à vue, il a fait usage de son droit au silence. Il avait précédemment reconnu sa présence au moment des faits et avoir attaqué la victime au couteau tout en niant l'intention d'homicide. Le bateau touché par un foyer d'antivirus et dont 3 passagers sont décédés est attendu demain matin sur l'île de Tenerife. Parmi les 147 passagers et membres d'équipage de 23 nationalités, 5 Français qui seront rapatriés dans les 24 à 48 heures. Ceux qui pourraient présenter des symptômes seront hospitalisés. 6 cas d'antivirus ont été confirmés parmi 8 cas suspects. Le tribunal administratif de Paris a confirmé l'interdiction de 2 manifestations aujourd'hui dans les rues de la capitale, l'une de l'ultra-droite, une autre des Antifa. La préfecture avait décidé de les interdire, notamment en raison du contexte politique tendu et très polarisé. Emmanuel Macron s'envole aujourd'hui pour une tournée dans plusieurs pays d'Afrique. Il se rend d'abord en Égypte avant de participer à un sommet Afrique-France au Kenya et de terminer son voyage par l'Éthiopie. L'objectif affiché est ancrer un partenariat renouvelé avec les pays africains. Un déplacement qui sera orienté vers les investissements économiques dont plusieurs seront annoncés. Donald Trump a lui annoncé hier un cessez-le-feu de 3 jours entre l'Ukraine et la Russie à partir d'aujourd'hui, alors que Moscou avait déjà décrété de son côté une trêve unilatérale avant les commémorations en Russie du 9 mai. Cette trêve devrait inclure un échange de 1000 prisonniers. Du football, pas de titre. Demain pour le PSG, les Parisiens devront encore attendre un peu, quel que soit leur résultat, ça c'est à Brest. La raison, la victoire de Lens 1-0 hier soir au finish face à Nantes qui a repoussé l'échéance. Le match en retard de la 29e journée qui se disputera mercredi soir entre les 2 leaders de Ligue 1 pourrait bien ressembler à une finale pour le sacre. Une des 7 synonymes pour les Nantais de descente en Ligue 2 la saison prochaine, tandis que Lens assure sa place en Ligue des Champions.
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3: Bonjour, excellent samedi 9 mai 2026 avec nous. N'oubliez pas, aujourd'hui, les Louises qui sont à l'honneur, c'est leur fête. Et c'est la journée de l'Europe aujourd'hui, en ce 9 mai. Bon anniversaire également aujourd'hui à vous les natifs du 9 mai. Vous êtes le même jour que Pierre Bouvier qui fête ses 47 ans, Marie-Josée Pérec, 58 ans, et le chanteur Billy Joel fête ses 77 ans. Enfin, dans l'éphémérie de cette journée, le 9 mai 1994, il y a 32 ans, Nelson Mandela était élu président de la République sud-africaine par le Parlement de son pays. Voilà, excellent samedi, bon week-end en ce 9 mai.
13: La météo pour ce dimanche 10 mai, temps à nouveau instable, lourd et humide, avec du vent et de fréquentes averses orageuses.

0: 15 degrés pour Marseille, Nice et 16 degrés pour Ajaccio. Et pour ce dimanche après-midi, dans la moitié nord, entre 14 et 21 degrés, il fera 14 degrés sur la Bretagne et la Normandie, 17 sur les Hauts-de-France, la Bourgogne, 18 sur la région parisienne, 21 sur le Grand Est. Dans la moitié sud, entre 18 et 21 degrés.
1: La météo de ce mercredi à Pornic, très nuageux, mais les éclaircies deviendront de plus en plus larges, crachant, s'estompant au fil des heures. Ce matin, pas de précipitations cet après-midi. Ce soir, ciel très nuageux, température attendue de 15 à 16 degrés, ressenti 20 au meilleur de la journée, avec une minimale de 13 à 8 heures, ressenti 8 degrés. Marée basse, 2h13, 1m98, 14h23, 2m31. Marée haute, 7h13, 5m07 et 19h32, 5m16. Coefficient de marée, 62 et 57. Sur la façade atlantique, maximum de 13 à Cherbourg, 14 à Brest, 16 à Saint-Nazaire, 17 à Nantes, 15 à La Rochelle, 16 à Bordeaux et 16 à Biarritz. Excellente journée à toutes et tous sur Pornic Radio.
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3: Bonjour à toutes et à tous. On débute avec du football et la fin des illusions. Pour Strasbourg, en Coupe d'Europe, les Alsaciens ont été éliminés de la Ligue Conférence en demi-finale hier soir par le Rayo Vallecano. Défaite 1-0 comme au match aller avec un but d'Alemão. Là aussi, comme au match aller, les Strasbourgeois qui ont même loupé un pénalty en toute fin de rencontre avec une embrouille entre Anceso et Godot pour le tirer. Et l'après-match a été tendu entre les joueurs et le public de la Méno. Des insultes et des bras d'honneur sont descendus de la tribune, notamment à l'encontre d'Emmanuel Méga, forfait pour cette rencontre, une image ternie malgré un très beau parcours européen. Sur le terrain, de Rayo Vallecano affrontera Crystal Palace en finale le 27 mai prochain à Leipzig. Et en Europa League, changement total de scénario sur ces matchs retour, alors que Braga et Nottingham Forest avaient pris l'avantage à l'aller, c'est bien Aston Villa et Fribourg qui se sont qualifiés pour la finale. En renversant la vapeur, Fribourg a battu Braga 3 buts à 1 après une défaite 2-1 à l'aller, et Aston Villa a écrasé Nottingham 4-0 après s'être incliné 1-0 la semaine dernière. Cette finale d'Europa League se disputera le 20 mai prochain à Istanbul. Et ce soir, c'est le retour de la Ligue 1 avec la 33e et avant-dernière journée. Lens accueille Nantes, les nordistes sont deuxièmes à 6 points du PSG. Ils ont l'occasion de recoller aux Parisiens en cas de victoire. Une rencontre qui sera en revanche capitale dans l'optique du maintien pour Nantes. Et les Nantais avant-derniers comptent 5 points de retard sur le barragiste actuel Auxerre. Mais en cas de défaite, les Nantais seront définitivement relégués en Ligue 2. Coup d'envoi à 20h45 et la suite, c'est dimanche avec PSG Brest, Le Havre-Marseille, Toulouse-Lyon, un déterminant Auxerre-Nice dans l'optique du barrage justement, Rennes-Paris-FC, Metz-Lorient, Angers-Strasbourg et Monaco-Lille. Et puis en cyclisme, c'est ce vendredi que débute la 109e édition du Giro, le Tour d'Italie. Et il lance la préparation vers le Tour de France qui débutera le 4 juillet. Jonas Vingegaard sera le favori de ce Giro 2026 qui part de Bulgarie. Tadej Pogacar fait l'impasse cette année. Le Giro, c'est jusqu'au 31 mai et l'arrivée à Rome. Très belle journée de sport.
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6: Bonjour Bertrand Zwiderski. Vous êtes directeur responsabilité sociétale et environnementale d'un groupe de grandes surfaces. Quelles actions avez-vous mises en place pour économiser l'énergie dans vos magasins?
7: Les réfrigérateurs, les congélateurs, ça représente environ 55% de la consommation d'énergie. Il faut fermer les meubles froids, mettre un fluide naturel. Et si on fait ça, on arrive à réduire jusqu'à 25% la consommation d'énergie dans un magasin. L'éclairage, il nous faut passer entièrement en LED. On attend une réduction de 10%. Enfin, le chauffage et la climatisation représentent environ 20% de la consommation d'énergie d'un magasin. Alors si on veut la réduire, on doit avoir des fermetures automatiques de portes, des systèmes de contrôle des températures.
6: Un bilan global de toutes ces actions?
7: C'est exactement ce type de démarche qui nous ont permis de réduire pour tous nos magasins de 18% la consommation d'énergie sur 2 ans.
6: Et oui, dans les commerces, chaque geste compte. Merci Bertrand Zwiderski. Bonjour Séverine Truxès, vous êtes chef de projet au ministère de la Transition écologique, de l'énergie, du climat et de la prévention des risques. D'autres bons gestes pour faire des économies d'énergie?
8: 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Ils peuvent aussi améliorer la gestion de la glace pour les étals de poissonnerie ou la gestion du chaud avec la cuisson du pain ou de la rôtisserie, notamment en procédant à une cuisson unique par jour. Enfin, il ne faut pas oublier l'acheminement des produits jusqu'au magasin et l'optimisation des tournées de livraison, l'éco-conduite ou le fait de ne pas laisser repartir un camion vide permet aussi de diminuer de façon importante la consommation de carburant.
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10: Bonjour, l'homme de 23 ans qui a été interpellé après le meurtre d'une adolescente de 14 ans dans l'Aisne a été mis en examen pour assassinat sur mineur de moins de 15 ans et viol, puis placé en détention provisoire. Lors de ses deux derniers interrogatoires ainsi que devant le magistrat instructeur, il a fait usage de son droit au silence, mais il avait précédemment reconnu sa présence au moment des faits et avoir attaqué la victime au couteau. Le patron des députés socialistes, Boris Vallaud, quitte la direction du PS avec l'ensemble du courant qu'il représente. Cela n'empêche pas Olivier Faure de rester à la tête du parti, même s'il n'est plus majoritaire, il se retrouve isolé. Ce départ illustre l'exacerbation des tensions au sein du PS, notamment autour de la question de la primaire de la gauche que souhaite Olivier Faure, mais que refuse.

0: Honduras est attendu dans l'archipel espagnol des Canaries ce dimanche, alors que l'OMS a confirmé le signalement de 8 cas, dont 5 confirmés d'antivirus. Hier, l'enquête autour du patient zéro se poursuivait, mais l'Argentine ne peut confirmer à ce stade l'origine de la contagion. C'est la fin de ce flash, une très bonne journée à notre écoute.
1: On passe la frontière aujourd'hui, direction la Belgique. On est à la veille de l'été, le 20 juin 2005, une journée que les habitants de l'Audelin-Sarre près de Charleroi ne sont pas prêts d'oublier. Conchetta Tarabella, 57 ans, est retrouvée morte dans son appartement. À moitié étendue sous son lit, elle ne porte qu'un t-shirt, un oreiller attaché à sa tête avec un foulard, un autre foulard autour du cou qui a apparemment servi à l'étrangler. Son visage a été roué de coups et l'autopsie confirme qu'elle est morte étranglée par le foulard et elle a été violée. Mais dans l'appartement, rien n'a été volé et aucune effraction. Elle a donc ouvert à son agresseur. Des taches de sperme sont retrouvées, mais l'ADN du bonhomme est inconnu au fichier. Plusieurs pistes sont exploitées, mais sans succès. L'enquête est au point mort et les années passent jusqu'à ce qu'un non-lieu soit prononcé en décembre 2011. Mais 8 ans jour pour jour, donc le 20 juin 2013, nouveau meurtre dans la même cité de l'Audelin-Sarre. Drôle de hasard. Émilie Alliétard, 67 ans, téléphone à une voisine et appelle à l'aide. Elle est retrouvée au sol, le téléphone encore à la main. Et elle n'est pas morte, enfin pas encore. Elle a juste le temps de désigner un jeune d'à côté avant de rendre son dernier ambulance. Elle a reçu 2 coups de couteau dans le dos. Comme pour le meurtre de Conchetta, rien n'a été volé. Et comme il y a 8 ans, aucune effraction. Là encore, un ADN inconnu est retrouvé sur le gilet de la victime. Ça sent le tordu. Mais un jeune d'à côté, qu'est-ce qu'elle a voulu dire? En tout cas, elle connaissait son meurtrier. Et deuxième certitude, il n'est pas loin. Les enquêteurs vont s'intéresser en premier à l'immeuble voisin. Très bon choix. Parmi les locataires, 3 jeunes, Steven, Cédric et Andy. Des braves gamins, d'après les voisins. Autre bonne idée qui va s'avérer payante, l'ADN de tous les jeunes de la cité est prélevé et ça match. On a le nom du tueur, Steven Dobioul, 26 ans. Il habite en effet chez sa mère et dans l'immeuble juste à côté. Steven est évidemment interrogé et commence par nier les faits, affirmant qu'il connaît Emilia depuis toujours et que son ADN a pu se retrouver sur elle quand il l'a croisée et qu'il lui a dit bonjour. Sauf que son ADN est comparé à celui retrouvé sur le corps de Conchetta, la première victime, et c'est lui. Sa défense, eh ben il affirme qu'ils avaient des relations sexuelles ensemble. 26 ans, 57 ans, une cougar? Pas franchement. Steven Dobioul file en prison, mais il continue de clamer son innocence, affirmant qu'il jouait à la PlayStation à l'heure du meurtre. Un alibi qui est même vérifié. Les enquêteurs vont jusqu'à contacter Sony en Californie en demandant l'historique de connexion de sa PS3 ce fameux 20 juin. Mais les preuves sont accablantes et Steven finit par passer aux aveux. Il affirme avoir un problème de pulsion. Il savait qu'Emilia vivait seule. Il a pris un couteau et a sonné chez elle, prétextant avoir besoin d'un sac poubelle. Il voulait la violer, mais elle s'est mise à crier. Il lui a donc donné 2 coups de couteau et il est rentré jouer à la console. Son alibi qui s'effondre. Concernant Conchetta, en 2005, il a sonné chez elle en se faisant passer pour le facteur. Elle a ouvert et comme elle était affolée, il l'a bâillonnée pour ne pas qu'elle crie. Il l'a violée avant de la tuer. Et oui, elle le connaissait. Il ne fallait pas qu'elle puisse le dénoncer. Mais si Steven Dobioul est, comme il le prétend, sujet à des pulsions, entre 2005 et 2013, il n'aurait pas fait d'autres victimes. Ça a évidemment effleuré l'esprit des enquêteurs qui se plongent dans des cold cases, ces affaires non élucidées. Et en effet, le corps d'une femme de 52 ans avait été retrouvé décomposé chez elle en juillet 2010, dans le même quartier, au 3e étage du bâtiment B. Une mort soi-disant naturelle. On rouvre le dossier. Cette fameuse victime, Martine de son prénom, était morte depuis 3 semaines quand on l'a retrouvée. Et bon appétit, si vous êtes à table, ces chats avaient commencé à dévorer son cadavre. Et elle était nue. Une mort naturelle, pas sûr qu'on soit très nombreux à se balader à poil chez nous. Et si son corps a été retrouvé en juillet et qu'elle a été tuée quelques semaines avant, eh bien elle a elle aussi été zigouillée en juin et probablement le 20. Au fil de l'enquête, on s'aperçoit qu'il travaille du ciboulot, le garçon. 2 vidéos sont retrouvées dans son téléphone. Sur la première, il est nu dans un bois. Il se masturbe en hurlant « J'ai envie de violer !» Une bête en proie à ses pulsions. Sur la deuxième, il est dans sa chambre en compagnie d'un petit garçon d'environ 5 ans et on voit Steven le tripoter et même lui faire une fellation alors que le petit garçon dit non. En plus d'être un assassin, on a affaire à un pédophile. Le procès de Steven Dobioul s'ouvre en octobre 2015 devant la cour d'assises du Hainaut. Il est donc jugé pour 3 assassinats et pour viol sur enfant. Quand il entre dans le box, il a pris au moins 30 kilos. Le psychiatre confirme que Steven est animé par de violentes pulsions, un individu capable de planifier ses passages à l'acte. Et pour reprendre les mots de l'expert, une excellente marmite de danger social. Tout est dit. Après 2 heures de délibéré, Steven Dobioul, surnommé le tueur du 20 juin, est reconnu coupable de 3 assassinats et d'actes de pédophilie. Il est condamné à la réclusion criminelle à perpétuité avec une mise à disposition du tribunal de l'application des peines. Sans surprise, les jurés ont opté pour la durée la plus

0: plus longue prévue par la loi, soit 15 ans. Il ne pourra rien espérer au plus tôt avant 2028. Et personne ne sait pourquoi ces pulsions le prenaient le 20 juin.
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0: Voici votre horoscope de ce samedi 9 mai. Bélier, ça y est, vous avez tous les atouts en main pour tirer votre épingle du jeu sur le plan professionnel. Il va falloir vous lancer. Taureau, la fatigue vous incitera à prendre un peu de repos si possible. Prenez soin de vous. Gémeaux, faites attention à ne pas froisser votre entourage. Ne dites pas forcément tout ce qui vous passe par la tête. Cancer, vous vous êtes réveillé avec un moral au top et c'est parti pour durer toute la journée. Lion, ce samedi sera synonyme de plaisir et vous laisserez le stress aux autres. Vierge, vous avancerez d'un pas assuré, le succès n'est plus très loin désormais. Balance, le plus important sera de vous concentrer sur l'essentiel et éviter de vous disperser. Scorpion, vous aurez le vent en poupe aujourd'hui, le signe fort de la journée, c'est vous. Sagittaire, c'est un samedi exceptionnel qui vous attend. Tout sera simple et facile pour vous aujourd'hui. Capricorne, vous allez retrouver de la clarté dans vos idées et tout ira pour le mieux. Verseau, sérieux, on pourra compter sur vous pour gérer les tâches les plus compliquées. Et poisson, les choses tourneront à votre avantage. Un vent de nouveauté va souffler sur ce samedi.
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2: La météo de ce samedi à Pornic, très nuageux, mais les éclaircies deviendront de plus en plus larges. Pas de précipitations ce soir, ciel peu nuageux, température attendue de 14 à 15 degrés, ressenti 15 au meilleur de la journée, avec une minimale de 11 à 8 heures, ressenti 8 degrés. Marée basse, 0h54, 1m05, 13h13, 1m22, marée haute, 6h13, 5m95 et 18h25, 5m88, coefficient de marée, 89 et 86. Sur la façade atlantique, maximum de 17 à Cherbourg, 14 à Brest, 16 à Saint-Nazaire, 19 à Nantes, 16 à La Rochelle, 22 à Bordeaux et 21 à Biarritz. Très belle journée et excellent week-end de Pâques.
3: 7h30. Bonjour à tous. Le jeune de 23 ans soupçonné d'avoir tué à l'arme blanche Chloé, une collégienne de 14 ans mercredi dans l'Aisne, a été mise en examen hier pour assassinat et viol et placée en détention provisoire. Lors de ses deux derniers interrogatoires de garde à vue, il a fait usage de son droit au silence. Il avait précédemment reconnu sa présence au moment des faits et avoir attaqué la victime au couteau tout en niant l'intention d'homicide. Le bateau touché par un foyer d'antivirus et dont trois passagers sont décédés est attendu demain matin sur l'île de Tenerife. Parmi les 147 passagers et membres d'équipage de 23 nationalités, 5 Français qui seront rapatriés dans les 24 à 48 heures. Ceux qui pourraient présenter des symptômes seront hospitalisés. 6 cas d'antivirus ont été confirmés parmi 8 cas suspects. Le tribunal administratif de Paris a confirmé l'interdiction de 2 manifestations aujourd'hui dans les rues de la capitale, l'une de l'ultra-droite, une autre des Antifa. La préfecture avait décidé de les interdire, notamment en raison du contexte politique tendu et très polarisé. Emmanuel Macron s'envole aujourd'hui pour une tournée dans plusieurs pays d'Afrique. Il se rend d'abord en Égypte avant de participer à un sommet Afrique-France au Kenya et de terminer son voyage par l'Éthiopie. L'objectif affiché est ancrer un partenariat renouvelé avec les pays africains. Un déplacement qui sera orienté vers les investissements économiques dont plusieurs seront annoncés. Donald Trump a lui annoncé hier un cessez-le-feu de 3 jours entre l'Ukraine et la Russie à partir d'aujourd'hui, alors que Moscou avait déjà décrété de son côté une trêve unilatérale avant les commémorations en Russie du 9 mai. Cette trêve devrait inclure un échange de 1000 prisonniers. Du football, pas de titre. Demain pour le PSG, les Parisiens devront encore attendre un peu, quel que soit leur résultat, face à Brest. La raison, la victoire de Lens 1-0 hier soir au finish face à Nantes qui a repoussé l'échéance. Le match en retard de la 29e journée qui se disputera mercredi soir entre les deux leaders de Ligue 1 pourrait bien ressembler à une finale pour le sacre. Une des 7 synonymes pour les Nantais de descente en Ligue 2 la saison prochaine, tandis que Lens assure sa place en Ligue des Champions.
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4: Bonjour, excellent samedi 9 mai 2026 avec nous. N'oubliez pas aujourd'hui les Louises qui sont à l'honneur, c'est leur fête. Et c'est la journée de l'Europe aujourd'hui en ce 9 mai. Bon anniversaire également aujourd'hui à vous les natifs du 9 mai. Vous êtes le même jour que Pierre Bouvier qui fête ses 47 ans, Marie-Josée Pérec 58 ans et le chanteur Billy Joel fête ses 77 ans. Enfin, dans l'éphémérie de cette journée, le 9 mai 1994, il y a 32 ans, Nelson Mandela était élu président de la République. République sud-africaine par le Parlement de son pays. Voilà, excellent samedi, bon week-end, on se 9 mai.
5: La météo pour ce dimanche 10 mai, temps à nouveau instable, lourd et humide, avec du vent et de fréquentes averses orageuses.

0: 15 degrés pour Marseille, Nice et 16 degrés pour Ajaccio. Et pour ce dimanche après-midi, dans la moitié nord, entre 14 et 21 degrés, il fera 14 degrés sur la Bretagne et la Normandie, 17 sur les Hauts-de-France, la Bourgogne, 18 sur la région parisienne, 21 sur le Grand Est. Dans la moitié sud, entre 18 et 21 degrés, il fera 18 degrés sur la vallée du Rhône, 19 en Corse, 19 à 20 degrés le long de la Méditerranée, 21 en Occitanie, 21 également pour la Nouvelle-Aquitaine.
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2: Bonjour à toutes et à tous, on débute avec du football et la fin des illusions. Pour Strasbourg en Coupe d'Europe, les Alsaciens ont été éliminés de la Ligue Conférence en demi-finale hier soir par le Rayo Vallecano. Défaite 1-0 comme au match aller avec un but d'Alemão, là aussi comme au match aller. Les Strasbourgeois qui ont même loupé un pénalty en toute fin de rencontre avec une embrouille entre Nceso et Godot pour le tirer. Et l'après-match a été tendu entre les joueurs et le public de la Méno. Des insultes et des bras d'honneur sont descendus de la tribune, notamment à l'encontre d'Emmanuel Méga, forfait pour cette rencontre, une image ternie malgré un très beau parcours européen. Sur le terrain, le Rayo Vallecano affrontera Crystal Palace en finale le 27 mai prochain à Leipzig. Et en Europa League, changement total de scénario sur ces matchs retour, alors que Braga et Nottingham Forest avaient pris l'avantage à l'aller, c'est bien Aston Villa et Fribourg qui se sont qualifiés pour la finale. En renversant la vapeur, Fribourg a battu Braga 3 buts à 1 après une défaite 2-1 à l'aller, et Aston Villa a écrasé Nottingham 4-0 après s'être incliné 1-0 la semaine dernière. Cette finale d'Europa League se disputera le 20 mai prochain à Istanbul. Et ce soir, c'est le retour de la Ligue 1 avec la 33e et avant-dernière journée. Lens accueille Nantes. Les nordistes sont deuxièmes à 6 points du PSG. Ils ont l'occasion de recoller aux Parisiens en cas de victoire. Une rencontre qui sera en revanche capitale dans l'optique du maintien pour Nantes. Et les Nantais avant-derniers comptent 5 points de retard sur le barragiste actuel Auxerre. Mais en cas de défaite, les Nantais seront définitivement relégués en Ligue 2. Coup d'envoi à 20h45 et la suite, c'est dimanche avec PSG-Brest, Le Havre-Marseille, Toulouse-Lyon, un déterminant Auxerre-Nice dans l'optique du barrage justement, Rennes-Paris-FC, Metz-Lorient, Angers-Strasbourg et Monaco-Lille. Et puis en cyclisme, c'est ce vendredi que débute la 109e édition du Giro, le Tour d'Italie. Il lance la préparation vers le Tour de France qui débutera le 4 juillet. Jonas Vingegaard sera le favori de ce Giro 2026 qui part de Bulgarie. Tadej Pogacar fait l'impasse cette année, le Giro. C'est jusqu'au 31 mai, il arrivait à Rome. Très belle journée de sport.
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8: 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Bonjour, l'homme de 23 ans qui a été interpellé après le meurtre d'une adolescente de 14 ans dans l'Aisne a été mis en examen pour assassinat sur mineur de moins de 15 ans et viol, puis placé en détention provisoire. Lors de ses deux derniers interrogatoires ainsi que devant le magistrat instructeur, il a fait usage de son droit au silence, mais il avait précédemment reconnu sa présence au moment des faits et avoir attaqué la victime au couteau. Le patron des députés socialistes, Boris Vallaud, quitte la direction du PS avec l'ensemble du courant qu'il représente. Cela n'empêche pas Olivier Faure de rester à la tête du parti, même s'il n'est plus majoritaire et se retrouve isolé. Ce départ illustre l'exacerbation des tensions au sein du PS, notamment autour de la question de la primaire de la gauche que souhaite Olivier Faure, mais que refuse Boris Vallaud. Un Ukrainien résident en France depuis 2021 a été écroué pour crime contre l'humanité. Il est soupçonné de sévices entre 2016 et 2019 à la prison de Donetsk en Ukraine, alors sous le contrôle de séparatistes pro-russes soutenus par Moscou. Des affrontements ont éclaté hier dans le détroit d'Ormuz entre l'Iran et les États-Unis. De nouveaux accrocs ont cessé le feu au moment où Washington attend une réponse de Téhéran à sa dernière proposition d'accord. Les tensions ont aussi augmenté sur le front libanais. Le Hezbollah a affirmé avoir lancé des missiles sur une base militaire du nord d'Israël en réponse à des frappes israéliennes. Le navire MV Andrews est attendu dans l'archipel espagnol des Canaries ce dimanche, alors que l'OMS a confirmé le signalement de 8 cas, dont 5 confirmés d'antivirus. Hier, l'enquête autour du patient zéro se poursuivait, mais l'Argentine ne peut confirmer à ce stade l'origine de la contagion. C'est la fin de ce flash, une très bonne journée à notre écoute.
5: On passe la frontière aujourd'hui, direction la Belgique. On est à la veille de l'été, le 20 juin 2005, une journée que les habitants de l'Audelinsar près de Charleroi ne sont pas prêts d'oublier. Conchetta Tarabella, 57 ans, est retrouvée morte dans son appartement, à moitié étendue sous son lit. Elle ne porte qu'un t-shirt, un oreiller attaché à sa tête avec un foulard, un autre foulard autour du cou qui a apparemment servi à l'étrangler. Son visage a été roué de coups et l'autopsie confirme qu'elle est morte étranglée par le foulard et elle a été violée. Mais dans l'appartement, rien n'a été volé et aucune effraction. Elle a donc ouvert à son agresseur. Des taches de sperme sont retrouvées, mais l'ADN du bonhomme est inconnu au fichier. Plusieurs pistes sont exploitées, mais sans succès. L'enquête est au point mort et les années passent jusqu'à ce qu'un non-lieu soit prononcé en décembre 2011. Mais 8 ans jour pour jour, donc le 20 juin 2013, nouveau meurtre dans la même cité de l'Audelinsar. Drôle de hasard. Emilia Lietard, 67 ans, téléphone à une voisine et appelle à l'aide. Elle est retrouvée au sol, le téléphone encore à la main. Elle n'est pas morte, enfin pas encore. Elle a juste le temps de désigner un jeune d'à côté avant de rendre son dernier ambulance. Elle a reçu 2 coups de couteau dans le dos. Comme pour le meurtre de Conchetta, rien n'a été volé. Et comme il y a 8 ans, aucune effraction. Là encore, un ADN inconnu est retrouvé sur le gilet de la victime. Ça sent le tordu. Mais un jeune d'à côté, qu'est-ce qu'elle a voulu dire? En tout cas, elle connaissait son meurtrier. Et deuxième certitude, il n'est pas loin. Les enquêteurs vont s'intéresser en premier à l'immeuble voisin. Très bon choix. Parmi les locataires, 3 jeunes, Steven, Cédric et Andy. Des braves gamins, d'après les voisins. Autre bonne idée qui va s'avérer payante, l'ADN de tous les jeunes de la cité est prélevé et ça match. On a le nom du tueur, Steven Dobioul, 26 ans. Il habite en effet chez sa mère et dans l'immeuble juste à côté. Steven est évidemment interrogé et commence par nier les faits, affirmant qu'il connaît Emilia depuis toujours et que son ADN a pu se retrouver sur elle quand il l'a croisée et qu'il lui a dit bonjour. Sauf que son ADN est comparé à celui retrouvé sur le corps de Conchetta, la première victime, et c'est lui. Sa défense, eh ben il affirme qu'ils avaient des relations sexuelles ensemble. 26 ans, 57 ans, une cougar? Pas franchement. Steven Dobioul file en prison, mais il continue de clamer son innocence, affirmant qu'il jouait à la PlayStation à l'heure du meurtre. Un alibi qui est même vérifié. Les enquêteurs vont jusqu'à contacter Sony en Californie en demandant l'historique de connexion de sa PS3 ce fameux 20 juin. Mais les preuves sont accablantes et Steven finit par passer aux aveux. Il affirme avoir un problème de pulsion. Il savait qu'Emilia vivait seule. Il a pris un couteau et a sonné chez elle, prétextant avoir besoin d'un sac poubelle. Il voulait la violer, mais elle s'est mise à crier. Il lui a donc donné 2 coups de couteau et il est rentré jouer à la console. Son alibi qui s'effondre. Concernant Conchetta, en 2005, il a sonné chez elle en se faisant passer pour le facteur. Elle a ouvert et comme elle était affolée, il l'a bâillonnée pour ne pas qu'elle crie. Il l'a violée avant de la tuer. Et oui, elle le connaissait. Il ne fallait pas qu'elle puisse le dénoncer. Mais si Steven Dobioul est, comme il le prétend, sujet à des pulsions, entre 2005 et 2013, il n'aurait pas fait d'autres victimes. Ça a évidemment effleuré l'esprit des enquêteurs qui se plongent dans des cold cases, ces affaires non élucidées. Et en effet, le corps d'une femme de 52 ans avait été retrouvé décomposé
9: décomposé chez elle en juillet 2010, dans le même quartier, au troisième étage du bâtiment B. Une mort soi-disant naturelle. On rouvre le dossier. Cette fameuse victime, Martine de son prénom, était morte depuis 3 semaines quand on l'a retrouvée. Et bon appétit, si vous êtes à table, ses chats avaient commencé à dévorer son cadavre. Et elle était nue. Une mort naturelle, pas sûr qu'on soit très nombreux à se balader à poil chez nous. Et si son corps a été retrouvé en juillet et qu'elle a été tuée quelques semaines avant, eh bien elle a elle aussi été zigouillée en juin et probablement le vent. Au fil de l'enquête, on s'aperçoit qu'il travaille du ciboulot, le garçon. 2 vidéos sont retrouvées dans son téléphone. Sur la première, il est nu dans un bois, il se masturbe en hurlant « J'ai envie de violer !» Une bête en proie à ses pulsions. Sur la deuxième, il est dans sa chambre en compagnie d'un petit garçon d'environ 5 ans et on voit Steven le tripoter et même lui faire une fellation alors que le petit garçon dit non. En plus d'être un assassin, on a affaire à un pédophile. Le procès de Steven Dobule s'ouvre en octobre 2015 devant la cour d'assises du Hainaut. Il est donc jugé pour 3 assassinats et pour viol sur enfant. Quand il entre dans le box, il a pris au moins 30 kilos. Le psychiatre confirme que Steven est animé par de violentes pulsions, un individu capable de planifier ses passages à l'acte. Et pour reprendre les mots de l'expert, une excellente marmite de danger social. Tout est dit. Après 2 heures de délibéré, Steven Dobule, surnommé le tueur du 20 juin, est reconnu coupable de 3 assassinats et d'actes de pédophilie. Il est condamné à la réclusion criminelle à perpétuité avec une mise à disposition du tribunal de l'application des peines. Sans surprise, les jurés ont opté pour la durée la plus longue prévue par la loi, soit 15 ans. Il ne pourra rien espérer au plus tôt avant 2028. Et personne ne sait pourquoi ses pulsions le prenaient le 20 juin.
10: Bruno Mars est un chanteur, auteur-compositeur et producteur américain. Il est né le 8 octobre 1985. Son vrai nom est Peter Gene Hernandez. Il est né à Honolulu, à Hawaï. Bruno Mars grandit dans une famille de musiciens. Son père joue de la musique latino. Sa mère est chanteuse. Dès l'enfance, il monte sur scène. Il imite Elvis Presley à l'âge de 4 ans. Adolescent, il écoute du funk, de la soul, du reggae et du rock. Ses styles influenceront toute sa carrière. Après le lycée, il part s'installer à Los Angeles. Les débuts sont difficiles. Il écrit des chansons pour d'autres artistes. En 2010, sa carrière décolle. Il participe au titre Nothing on You et Billionaire. La même année, il sort son premier album. L'album s'intitule Doo Wops and Hooligans. Le succès est mondial. Les chansons Just the Way You Are et Grenade deviennent des tubes. En 2012, il sort son 2e album. Il s'intitule Unorthodox Jukebox. L'album mélange pop, funk, rock et reggae. Les titres Locked Out of Heaven et When I Was Your Man marquent le public. En 2016, Bruno Mars publie 24K Magic. Cet album rend hommage au funk des années 1980 et 1990. Le style est dansant et énergique. La chanson Uptown Funk connaît un succès historique. Elle devient l'un des titres les plus écoutés de la décennie. Bruno Mars est reconnu pour ses performances scéniques. Il chante, danse et joue de plusieurs instruments. Il s'inspire d'artistes comme Michael Jackson, Prince et James Brown. Il a remporté de nombreux prix. Il a gagné plusieurs Grammy Awards. Il est considéré comme l'un des artistes majeurs de la pop moderne. Bruno Mars continue aujourd'hui à produire et à collaborer. Son œuvre relie la musique contemporaine aux traditions du funk et de la soul.
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9: Voici votre horoscope de ce samedi 9 mai. Bélier, ça y est, vous avez tous les atouts en main pour tirer votre épingle du jeu sur le plan professionnel. Il va falloir vous lancer. Taureau, la fatigue vous incitera à prendre un peu de repos si possible. Prenez soin de vous. Gémeaux, faites attention à ne pas froisser votre entourage. Ne dites pas forcément tout ce qui vous passe par la tête. Cancer, vous vous êtes réveillé avec un moral au top et c'est parti pour durer toute la journée. Lion, ce samedi sera synonyme de plaisir et vous laisserez le stress aux autres. Vierge, vous avancerez d'un pas assuré, le succès n'est plus très loin désormais. Balance, le plus important sera de vous concentrer sur l'essentiel et éviter de vous disperser. Scorpion, vous aurez le vent en poupe aujourd'hui, le signe fort de la journée, c'est vous. Sagittaire, c'est un samedi exceptionnel qui vous attend, tout sera simple et facile pour vous aujourd'hui. Capricorne, vous allez retrouver de la clarté dans vos idées et tout ira pour le mieux. Verseau, sérieux, on pourra compter sur vous pour gérer les tâches les plus compliquées. Et Poissons, les choses tourneront à votre avantage, un vent de nouveauté va souffler sur ce samedi.
3: 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La météo de ce mercredi à Pornic, très nuageux, mais les éclaircies deviendront de plus en plus larges, crachant, s'estompant au fil des heures. Ce matin, pas de précipitations cet après-midi. Ce soir, ciel très nuageux, température attendue de 15 à 16 degrés, ressenti 20 au meilleur de la journée, avec une minimale de 13 à 8 heures, ressenti 8 degrés. Marée basse, 2h13, 1m98, 14h23, 2m31. Marée haute, 7h13, 5m07 et 19h32, 5m16. Coefficient de marée, 62 et 57. Sur la façade atlantique, maximum de 13 à Cherbourg, 14 à Brest, 16 à Saint-Nazaire, 17 à Nantes, 15 à La Rochelle, 16 à Bordeaux et 16 à Biarritz. Excellente journée à toutes et tous sur Pornic Radio.
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11: Bonjour à tous. Le jeune de 23 ans soupçonné d'avoir tué à l'arme blanche Chloé, une collégienne de 14 ans mercredi dans l'Aisne, a été mis en examen hier pour assassinat et viol et placé en détention provisoire. Lors de ses deux derniers interrogatoires de garde à vue, il a fait usage de son droit au silence. Il avait précédemment reconnu sa présence au moment des faits et avoir attaqué la victime au couteau tout en niant l'intention d'homicide. Le bateau touché par un foyer d'antivirus et dont trois passagers sont décédés est attendu demain matin sur l'île de Tenerife. Parmi les 147 passagers et membres d'équipage de 23 nationalités, 5 Français qui seront rapatriés dans les 24 à 48 heures. Ceux qui pourraient présenter des symptômes seront hospitalisés. 6 cas d'antivirus ont été confirmés parmi 8 cas suspects. Le tribunal administratif de Paris a confirmé l'interdiction de 2 manifestations aujourd'hui dans les rues de la capitale, l'une de l'ultra-droite, une autre des Antifa. La préfecture avait décidé de les interdire, notamment en raison du contexte politique tendu et très polarisé. Emmanuel Macron s'envole aujourd'hui pour une tournée dans plusieurs pays d'Afrique. Il se rend d'abord en Égypte avant de participer à un sommet Afrique-France au Kenya et de terminer son voyage par l'Éthiopie. L'objectif affiché est ancrer un partenariat renouvelé avec les pays africains. Un déplacement qui sera orienté vers les investissements économiques dont plusieurs seront annoncés. Donald Trump a lui annoncé hier un cessez-le-feu de 3 jours entre l'Ukraine et la Russie à partir d'aujourd'hui, alors que Moscou avait déjà décrété de son côté une trêve unilatérale avant les commémorations en Russie du 9 mai. Cette trêve devrait inclure un échange de 1000 prisonniers. Du football, pas de titre. Demain pour le PSG, les Parisiens devront encore attendre un peu, quel que soit leur résultat, ça c'est à Brest. La raison, la victoire de Lens 1-0 hier soir au finish face à Nantes qui a repoussé l'échéance. Le match en retard de la 29e journée qui se disputera mercredi soir entre les deux leaders de Ligue 1 pourrait bien ressembler à une finale pour le sacre. Une des 7 synonymes pour les Nantais de descente en Ligue 2 la saison prochaine, tandis que Lens assure sa place en Ligue des Champions.
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12: Bonjour, excellent samedi 9 mai 2026 avec nous. N'oubliez pas aujourd'hui les Louises qui sont à l'honneur, c'est leur fête. Et c'est la journée de l'Europe aujourd'hui en ce 9 mai. Bon anniversaire également aujourd'hui à vous les natifs du 9 mai. Vous êtes le même jour que Pierre Bouvier qui fête ses 47 ans, Marie-Josée Pérec 58 ans et le chanteur Billy Joel fête ses 77 ans. Enfin, dans l'éphémérie de cette journée, le 9 mai 1994, il y a 32 ans, Nelson Mandela était élu président de la République sud-africaine par le Parlement de son pays. Voilà, excellent samedi, bon week-end en ce 9 mai.
0: La météo pour ce dimanche 10 mai, temps à nouveau instable, lourd et humide, avec du vent et de fréquentes averses orageuses sur une grande partie du pays. Les températures pour ce dimanche matin, 12 degrés pour Cherbourg, Brest, Lille et Strasbourg, 13 degrés pour Toulouse, 14 à Paris et Lyon, 14 également pour Bordeaux et Biarritz, 15 degrés pour Marseille, Nice et 16 degrés pour Ajaccio. Et pour ce dimanche après-midi, dans la moitié nord, entre 14 et 21 degrés, il fera 14 degrés sur la Bretagne et la Normandie, 17 sur les Hauts-de-France, la Bourgogne, 18 sur la région parisienne, 21 sur le Grand Est. Dans la moitié sud, entre 18 et 21 degrés. Il fera 18 degrés sur la vallée du Rhône, 19 en Corse, 19 à 20 degrés le long de la Méditerranée, 21 en Occitanie, 21 également pour la Nouvelle-Aquitaine.
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2: Bonjour à toutes et à tous. On débute avec du football et la fin des illusions. Pour Strasbourg, en Coupe d'Europe, les Alsaciens ont été éliminés de la Ligue Conférence en demi-finale hier soir par le Rayo Vallecano. Défaite 1-0 comme au match aller avec un but d'Alemão. Là aussi, comme au match aller, les Strasbourgeois qui ont même loupé un pénalty en toute fin de rencontre avec une embrouille entre Anceso et Godot pour le tirer. Et l'après-match a été tendu entre les joueurs et le public de la Méno. Des insultes et des bras d'honneur sont descendus de la tribune, notamment à l'encontre d'Emmanuel Méga. Forfait pour cette rencontre, une image ternie malgré un très beau parcours européen. Sur le terrain, le Rayo Vallecano affrontera Crystal Palace en finale le 27 mai prochain à Leipzig. Et en Europa League, changement total de scénario sur ces matchs retour, alors que Braga et Nottingham Forest avaient pris l'avantage à l'aller. C'est bien Aston Villa et Fribourg qui se sont qualifiés pour la finale. En renversant la vapeur, Fribourg a battu Braga 3-1 après une défaite 2-1 à l'aller. Et Aston Villa a écrasé Nottingham 4-0 après s'être incliné 1-0 la semaine dernière. Cette finale d'Europa League se disputera le 20 mai prochain à Istanbul. Et ce soir, c'est le retour de la Ligue 1 avec la 33e et avant-dernière journée. Lens accueille Nantes. Les nordistes sont deuxièmes à 6 points du PSG. Ils ont l'occasion de recoller aux Parisiens en cas de victoire. Une rencontre qui sera en revanche capitale dans l'optique du maintien pour Nantes. Et les Nantais avant-derniers comptent 5 points de retard sur le barragiste actuel Auxerre. Mais en cas de défaite, les Nantais seront définitivement relégués en Ligue 2. Coup d'envoi à 20h45. Et la suite, c'est dimanche avec PSG-Brest. Le Havre-Marseille, Toulouse-Lyon, un déterminant Auxerre-Nice dans l'optique du barrage justement. Rennes-Paris-FC, Metz-Lorient-Angers-Strasbourg et Monaco-Lille. Et puis en cyclisme, c'est ce vendredi que débute la 109e édition du Giro, le Tour d'Italie. Et il lance la préparation vers le Tour de France qui débutera le 4 juillet. Jonas Vingegaard sera le favori de ce Giro 2026 qui part de Bulgarie. Tadej Pogacar fait l'impasse cette année. Le Giro, c'est jusqu'au 31 mai et l'arrivée à Rome. Très belle journée de sport.
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5: Cyril est un quadragénaire qui vit en solo dans un appartement en ville. 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
8: Bonjour, l'homme de 23 ans qui a été interpellé après le meurtre d'une adolescente de 14 ans dans l'Aisne a été mis en examen pour assassinat sur mineur de moins de 15 ans et viol, puis placé en détention provisoire. Lors de ses deux derniers interrogatoires ainsi que devant le magistrat instructeur, il a fait usage de son droit au silence, mais il avait précédemment reconnu sa présence au moment des faits et avoir attaqué la victime au couteau. Le patron des députés socialistes, Boris Vallaud, quitte la direction du PS avec l'ensemble du courant qu'il représente. Cela n'empêche pas Olivier Faure de rester à la tête du parti, même s'il n'est plus majoritaire, il se retrouve isolé. Ce départ illustre l'exacerbation des tensions au sein du PS, notamment autour de la question de la primaire de la gauche que souhaite Olivier Faure, mais que refuse Boris Vallaud. Un Ukrainien résident en France depuis 2021 a été écroué pour crime contre l'humanité. Il est soupçonné de sévices entre 2016 et 2019 à la prison de Donetsk en Ukraine, alors sous le contrôle de séparatistes pro-russes soutenus par Moscou. Des affrontements ont éclaté hier dans le détroit d'Ormuz entre l'Iran et les États-Unis. De nouveaux accrocs ont cessé le feu au moment où Washington attend une réponse de Téhéran à sa dernière proposition d'accord. Les tensions ont aussi augmenté sur le front libanais. Le Hezbollah a affirmé avoir lancé des missiles sur une base militaire du nord d'Israël en réponse à des frappes israéliennes. Le navire MV Andrews est attendu dans l'archipel espagnol des Canaries ce dimanche, alors que l'OMS a confirmé le signalement de 8 cas, dont 5 confirmés d'antivirus. Hier, l'enquête autour du patient zéro se poursuivait, mais l'Argentine ne peut confirmer à ce stade l'origine de la contagion. C'est la fin de ce flash, une très bonne journée à notre écoute.
9: On passe la frontière aujourd'hui, direction la Belgique. On est à la veille de l'été, le 20 juin 2005, une journée que les habitants de l'Audelin-Sart près de Charleroi ne sont pas prêts d'oublier. Conchetta Tarabella, 57 ans, est retrouvée morte dans son appartement, à moitié étendue sous son lit. Elle ne porte qu'un t-shirt, un oreiller attaché à sa tête avec un foulard, un autre foulard autour du cou qui a apparemment servi à l'étrangler. Son visage a été roué de coups et l'autopsie confirme qu'elle est morte étranglée par le foulard et elle a été violée. Mais dans l'appartement, rien n'a été volé et aucune effraction. Elle a donc ouvert à son agresseur. Des taches de sperme sont retrouvées, mais l'ADN du bonhomme est inconnu au fichier. Plusieurs pistes sont exploitées, mais sans succès. L'enquête est au point mort et les années passent jusqu'à ce qu'un non-lieu soit prononcé en décembre 2011. Mais 8 ans jour pour jour, donc le 20 juin 2013, nouveau meurtre dans la même cité de l'Audelin-Sart. Drôle de hasard. Émilie Aliétard, 67 ans, téléphone à une voisine et appelle à l'aide. Elle est retrouvée au sol, le téléphone encore à la main. Elle n'est pas morte, enfin pas encore. Elle a juste le temps de désigner un jeune d'à côté avant de rendre son dernier ambulance. Elle a reçu 2 coups de couteau dans le dos. Comme pour le meurtre de Conchetta, rien n'a été volé. Et comme il y a 8 ans, aucune effraction. Là encore, un ADN inconnu est retrouvé sur le gilet de la victime. Ça sent le tordu. Mais un jeune d'à côté, qu'est-ce qu'elle a voulu dire? En tout cas, elle connaissait son meurtrier. Et deuxième certitude, il n'est pas loin. Les enquêteurs vont s'intéresser en premier à l'immeuble voisin. Très bon choix. Parmi les locataires, 3 jeunes, Steven, Cédric et Andy. Des braves gamins d'après les voisins. Autre bonne idée qui va s'avérer payante, l'ADN de tous les jeunes de la cité est prélevé et ça match. On a le nom du tueur, Steven Dubiul, 26 ans. Il habite en effet chez sa mère et dans l'immeuble juste à côté. Steven est évidemment interrogé et commence par nier les faits, affirmant qu'il connaît Emilia depuis toujours et que son ADN a pu se retrouver sur elle quand il l'a croisée et qu'il lui a dit bonjour. Sauf que son ADN est comparé à celui retrouvé sur le corps de Conchetta, la première victime, et c'est lui. Sa défense, eh ben il affirme qu'ils avaient des relations sexuelles ensemble. 8 heures. 6 ans, 57 ans, une cougar? Pas franchement. Steven Dubiul file en prison, mais il continue de clamer son innocence, affirmant qu'il jouait à la PlayStation à l'heure du meurtre. Un alibi qui est même vérifié. Les enquêteurs vont jusqu'à contacter Sony en Californie en demandant l'historique de connexion de sa PS3 ce fameux 20 juin. Mais les preuves sont accablantes et Steven finit par passer aux aveux. Il affirme avoir un problème de pulsion. Il savait qu'Emilia vivait seule. Il a pris un couteau et a sonné chez elle, prétextant avoir besoin d'un sac poubelle. Il voulait la violer, mais elle s'est mise à crier. Il lui a donc donné 2 coups de couteau et il est rentré jouer à la console. Son alibi qui s'effondre. Concernant Conchetta, en 2005, il a sonné chez elle en se faisant passer pour le facteur. Elle a ouvert et comme elle était affolée, il l'a bâillonnée pour ne pas qu'elle crie. Il l'a violée avant de la tuer. Et oui, elle le connaissait. Il ne fallait pas qu'elle puisse le dénoncer. Mais si Steven Dubiul est, comme il le prétend, sujet à des pulsions, entre 2005 et 2013, il n'aurait pas fait d'autres victimes. Ça a évidemment effleuré l'esprit des enquêteurs qui se plongent dans des cold cases, ces affaires non élucidées. Et en effet, le corps d'une femme de 52 ans avait été retrouvé décomposé chez elle en juillet 2010 dans le même quartier au 3e étage du bâtiment B. Une mort soi-disant naturelle. On rouvre le dossier. Cette fameuse victime, Martine de son prénom, était morte depuis 3 semaines quand on l'a retrouvée. Et bon appétit, si vous êtes à table, ses chats avaient commencé à dévorer son cadavre. Et elle était nue. Une mort naturelle, pas sûr qu'on soit très nombreux à se balader à poil chez nous. Et si son corps a été retrouvé en juillet et qu'elle a été tuée quelques semaines avant, eh bien elle a elle aussi été zigouillée en juin et probablement le 20. Au fil de l'enquête, on s'aperçoit qu'il travaille du ciboulot le garçon. 2 vidéos sont retrouvées dans son téléphone. Sur la première, il est nu dans un bois, il se masturbe en hurlant « J'ai envie de violer !» Une bête en proie à ses pulsions. Sur la deuxième, il est dans sa chambre en compagnie d'un petit garçon d'environ 5 ans et on voit Steven le tripoter et même lui faire une fellation alors que le petit garçon dit non. En plus d'être un assassin, on a affaire à un pédophile. Le procès de Steven Dubiul s'ouvre en octobre 2015 devant la cour d'assises du Hainaut. Il est donc jugé pour 3 assassinats et pour viol sur enfant. enfant. Quand il entre dans le box, il a pris au moins 30 kilos. Le psychiatre confirme que Steven est animé par de violentes pulsions, un individu capable de planifier ses passages à l'acte. Et pour reprendre les mots de l'expert, une excellente marmite de danger social. Tout est dit. Après 2 heures de délibéré, Steven Dobiul, surnommé le tueur du 20 juin, est reconnu coupable de 3 assassinats et d'actes de pédophilie. Il est condamné à la réclusion criminelle à perpétuité avec une mise à disposition du tribunal de l'application des peines. Sans surprise, les jurés ont opté pour la durée la plus longue prévue par la loi, soit 15 ans. Il ne pourra rien espérer au plus tôt avant 2028. Et personne ne sait pourquoi ces pulsions le prenaient le 20 juin.
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9: Voici votre horoscope de ce samedi 9 mai. Bélier, ça y est, vous avez tous les atouts en main pour tirer votre épingle du jeu sur le plan professionnel. Il va falloir vous lancer. Taureau, la fatigue vous incitera à prendre un peu de repos si possible. Prenez soin de vous. Gémeaux, faites attention à ne pas froisser votre entourage. Ne dites pas forcément tout ce qui vous passe par la tête. Cancer, vous vous êtes réveillé avec un moral au top et c'est parti pour durer toute la journée. Lion, ce samedi sera synonyme de plaisir et vous laisserez le stress aux autres. Vierge, vous avancerez d'un pas assuré, le succès n'est plus très loin désormais. Balance, le plus important sera de vous concentrer sur l'essentiel et éviter de vous disperser. Scorpion, vous aurez le vent en poupe aujourd'hui, le signe fort de la journée, c'est vous. Sagittaire, c'est un samedi exceptionnel qui vous attend, tout sera simple et facile pour vous aujourd'hui. Capricorne, vous allez retrouver de la clarté dans vos idées et tout ira pour le mieux. Verseau, sérieux, on pourra compter sur vous pour gérer les tâches les plus compliquées. Et Poisson, les choses tourneront à votre avantage, un vent de nouveauté va souffler sur ce samedi.
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14: La météo de ce samedi à Pornic, très nuageux, mais les éclaircies deviendront de plus en plus larges. Pas de précipitations ce soir, ciel peu nuageux, température attendue de 14 à 15 degrés, ressenti 15 au meilleur de la journée, avec une minimale de 11 à 8 heures, ressenti 8 degrés. Marée basse, 0h54, 1m05, 13h13, 1m22, marée haute, 6h13, 5m95 et 18h25, 5m88, coefficient de marée, 89 et 86. Sur la façade atlantique, maximum de 17 à Cherbourg, 14 à Brest, 16 à Saint-Nazaire, 19 à Nantes, 16 à La Rochelle, 22 à Bordeaux et 21 à Biarritz. Très belle journée et excellent week-end de Pâques.
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11: Bonjour à tous. Donald Trump a annoncé hier un cessez-le-feu de 3 jours entre l'Ukraine et la Russie à partir d'aujourd'hui, alors que Moscou avait déjà décrété de son côté une trêve unilatérale avant les commémorations en Russie du 9 mai. Cette trêve devrait inclure un échange de 1000 prisonniers. L'armée américaine a par ailleurs affirmé hier avoir frappé 2 pétroliers iraniens qui tentaient de violer le blocus dans le détroit d'Ormuz. De son côté, Téhéran a fait état d'affrontements sporadiques avec la marine américaine. Le bateau touché par un foyer d'antivirus et dont 3 passagers sont décédés est attendu demain matin sur l'île de Tenerife. Parmi les 147 passagers et membres d'équipage de 23 nationalités, 5 Français qui seront rapatriés dans les 24 à 48 heures. Ceux qui pourraient présenter des symptômes seront hospitalisés. 6 cas d'antivirus ont été confirmés parmi 8 cas suspects. Le jeune de 23 ans, soupçonné d'avoir tué à l'arme blanche Chloé et une collégienne de 14 ans mercredi dans l'Aisne, a été mis en examen hier pour assassinat et viol et placé en détention provisoire. Lors de ses 2 derniers interrogatoires de garde à vue, il a fait usage de son droit au silence. Il avait précédemment reconnu sa présence au moment des faits et avoir attaqué la victime au couteau tout en niant l'intention d'homicide. Le maire sans étiquette de Vasier dans le Nord a été agressé hier par l'un de ses administrés en marge de la cérémonie du 8 mai, des faits vivement condamnés par des élus de tous bords. L'élu a reçu un coup au visage. Le mis en cause a été interpellé et placé en garde à vue. Il déplorait ne pas avoir obtenu de logement social. Boris Vallaud, chef des députés socialistes à l'Assemblée nationale, quitte la direction du parti, un départ qui illustre des tensions avec Olivier Faure, accusé de décider seul et de refuser de dialogue et recherche de compromis en vue de la présidentielle de 2027. La ministre déléguée aux armées, Alice Ruffo, était hier en Algérie, un déplacement plus que symbolique à l'occasion de la date d'anniversaire des massacres de Sétif. Alors que les humiliations diplomatiques perdurent, Paris tente encore de recoller les morceaux avec également le retour de l'ambassadeur de France à Alger.
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12: Bonjour, excellent samedi 9 mai 2026 avec nous. N'oubliez pas, aujourd'hui, les Louises qui sont à l'honneur, c'est leur fête. Et c'est la journée de l'Europe aujourd'hui, en ce 9 mai. Bon anniversaire également aujourd'hui à vous les natifs du 9 mai. Vous êtes le même jour que Pierre Bouvier qui fête ses 47 ans, Marie-Josée Pérec, 58 ans, et le chanteur Billy Joel fête ses 77 ans. Enfin, dans l'éphémérie de cette journée, le 9 mai 1994, il y a 32 ans, Nelson Mandela était élu président de la République sud-africaine par le Parlement de son pays. Voilà, excellent samedi, bon week-end en ce 9 mai.
0: La météo pour ce dimanche 10 mai, temps à nouveau instable, lourd et humide, avec du vent et de fréquentes averses orageuses sur grande

0: 15 degrés pour Marseille, Nice et 16 degrés pour Ajaccio. Et pour ce dimanche après-midi, dans la moitié nord, entre 14 et 21 degrés, il fera 14 degrés sur la Bretagne et la Normandie, 17 sur les Hauts-de-France, la Bourgogne, 18 sur la région parisienne, 21 sur le Grand Est. Dans la moitié sud, entre 18 et 21 degrés, il fera 18 degrés sur la vallée du Rhône, 19 en Corse, 19 à 20 degrés le long de la Méditerranée, 21 en Occitanie, 21 également pour la Nouvelle-Aquitaine.
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2: Bonjour à toutes et à tous, on débute avec du football et la fin des illusions. Pour Strasbourg, en Coupe d'Europe, les Alsaciens ont été éliminés de la Ligue Conférence en demi-finale hier soir par le Rayo Vallecano. Défaite 1-0 comme au match aller avec un but d'Alemão, là aussi comme au match aller. Les Strasbourgeois qui ont même loupé un pénalty en toute fin de rencontre avec une embrouille entre Anceso et Godot pour le tirer. Et l'après-match a été tendu entre les joueurs et le public de la Méno. Des insultes et des bras d'honneur sont descendus de la tribune, notamment à l'encontre d'Emmanuel Méga, forfait pour cette rencontre, une image ternie malgré un très beau parcours européen. Sur le terrain, le Rayo Vallecano affrontera Crystal Palace en finale le 27 mai prochain à Leipzig. Et en Europa League, changement total de scénario sur ces matchs retour, alors que Braga et Nottingham Forest avaient pris l'avantage à l'aller, c'est bien Aston Villa et Fribourg qui se sont qualifiés pour la finale. En renversant la vapeur, Fribourg a battu Braga 3 buts à 1 après une défaite 2-1 à l'aller, et Aston Villa a écrasé Nottingham 4-0 après s'être incliné 1-0 la semaine dernière. Cette finale d'Europa League se disputera le 20 mai prochain à Istanbul. Et ce soir, c'est le retour de la Ligue 1 avec la 33e et avant-dernière journée. Lens accueille Nantes, les nordistes sont deuxièmes à 6 points du PSG. Ils ont l'occasion de recoller aux Parisiens en cas de victoire. Une rencontre qui sera en revanche capitale dans l'optique du maintien pour Nantes. Et les Nantais avant-derniers comptent 5 points de retard sur le barragiste actuel Auxerre. Mais en cas de défaite, les Nantais seront définitivement relégués en Ligue 2. Coup d'envoi à 20h45 et la suite. C'est dimanche avec PSG Brest, Le Havre-Marseille, Toulouse-Lyon, un déterminant Auxerre-Nice dans l'optique du barrage justement, Rennes-Paris-FC, Metz-Lorient, Angers-Strasbourg et Monaco-Lille. Et puis en cyclisme, c'est ce vendredi que débute la 109e édition du Giro, le Tour d'Italie. Et il lance la préparation vers le Tour de France qui débutera le 4 juillet. Jonas Vingegaard sera le favori de ce Giro 2026 qui part de Bulgarie. Tadej Pogacar fait l'impasse cette année, le Giro. C'est jusqu'au 31 mai, l'arrivée à Rome. Très belle journée de sport.
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5: Clarisse a 23 ans et vit en colocation dans une grande ville. Comme elle fait ses premiers pas dans la vie active, elle doit forcément faire attention à son budget. Alors Clarisse, quel geste du quotidien adoptez-vous pour faire des économies d'énergie ?
6: 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C'est beaucoup plus pratique que de devoir tout débrancher et c'est plus facile de juste penser à appuyer sur le bouton rouge. On programme aussi nos machines à laver, que ce soit l'après-midi ou alors la nuit quand on dort. 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
2: Bonjour, l'homme de 23 ans qui a été interpellé après le meurtre d'une adolescente de 14 ans dans l'Aisne a été mis en examen pour assassinat sur mineur de moins de 15 ans et viol, puis placé en détention provisoire. Lors de ses deux derniers interrogatoires ainsi que devant le magistrat instructeur, il a fait usage de son droit au silence, mais il avait précédemment reconnu sa présence au moment des faits et avoir attaqué la victime au couteau. Le patron des députés socialistes, Boris Vallaud, quitte la direction du PS avec l'ensemble du courant qu'il représente. Cela n'empêche pas Olivier Faure de rester à la tête du parti, même s'il n'est plus majoritaire et se retrouve isolé. Ce départ illustre l'exacerbation des tensions au sein du PS, notamment autour de la question de la primaire de la gauche que souhaite Olivier Faure, mais que refuse Boris Vallaud. Un Ukrainien résident en France depuis 2021 a été écroué pour crime contre l'humanité. Il est soupçonné de sévices entre 2016 et 2019 à la prison de Donetsk en Ukraine, alors sous le contrôle de séparatistes pro-russes soutenus par Moscou. Des affrontements ont éclaté hier dans le détroit d'Ormuz entre l'Iran et les États-Unis. De nouveaux accros ont cessé le feu au moment où Washington attend une réponse de Téhéran à sa dernière proposition d'accord. Les tensions ont aussi augmenté sur le front libanais. Le Hezbollah a affirmé avoir lancé des missiles sur une base militaire du nord d'Israël en réponse à des frappes israéliennes. Le navire MV Andrews est attendu dans l'archipel espagnol des Canaries ce dimanche, alors que l'OMS a confirmé le signalement de 8 cas, dont 5 confirmés d'antivirus. Hier, l'enquête autour du patient zéro se poursuivait, mais l'Argentine ne peut confirmer à ce stade l'origine de la contagion. C'est la fin de ce flash, une très bonne journée à notre écoute.
5: On passe la frontière aujourd'hui, direction la Belgique. On est à la veille de l'été, le 20 juin 2005, une journée que les habitants de l'Audelin-Sart près de Charleroi ne sont pas prêts d'oublier. Conchetta Tarabella, 57 ans, est retrouvée morte dans son appartement, à moitié étendue sous son lit. Elle ne porte qu'un t-shirt, un oreiller attaché à sa tête avec un foulard, un autre foulard autour du cou qui a apparemment servi à l'étrangler. Son visage a été roué de coups et l'autopsie confirme qu'elle est morte étranglée par le foulard et elle a été violée. Mais dans l'appartement, rien n'a été volé et aucune effraction. Elle a donc ouvert à son agresseur. Des taches de sperme sont retrouvées, mais l'ADN du bonhomme est inconnu au fichier. Plusieurs pistes sont exploitées, mais sans succès. L'enquête est au point mort et les années passent jusqu'à ce qu'un non-lieu soit prononcé en décembre 2011. Mais 8 ans jour pour jour, donc le 20 juin 2013, nouveau meurtre dans la même cité de l'Audelin-Sart. Drôle de hasard. Émilie Aliétard, 67 ans, téléphone à une voisine et appelle à l'aide. Elle est retrouvée au sol, le téléphone encore à la main. Elle n'est pas morte, enfin pas encore. Elle a juste le temps de désigner un jeune d'à côté avant de rendre son dernier ambulance. Elle a reçu 2 coups de couteau dans le dos. Comme pour le meurtre de Conchetta, rien n'a été volé. Et comme il y a 8 ans, aucune effraction. Là encore, un ADN inconnu est retrouvé sur le gilet de la victime. Ça sent le tordu. Mais un jeune d'à côté, qu'est-ce qu'elle a voulu dire? En tout cas, elle connaissait son meurtrier. Et deuxième certitude, il n'est pas loin. Les enquêteurs vont s'intéresser en premier à l'immeuble voisin. Très bon choix. Parmi les locataires, 3 jeunes, Steven, Cédric et Andy. Des braves gamins d'après les voisins. Autre bonne idée qui va s'avérer payante, l'ADN de tous les jeunes de la cité est prélevé et ça match. On a le nom du tueur, Steven Dubioul, 26 ans. Il habite en effet chez sa mère et dans l'immeuble juste à côté. Steven est évidemment interrogé et commence par nier les faits, affirmant qu'il connaît Emilia depuis toujours et que son ADN a pu se retrouver sur elle quand il l'a croisée et qu'il lui a dit bonjour. Sauf que son ADN est comparé à celui retrouvé sur le corps de Conchetta, la première victime, et c'est lui. Sa défense, eh ben il affirme qu'ils avaient des relations sexuelles ensemble. 26 ans, 57 ans, une cougar? Pas franchement. Steven Dubioul file en prison, mais il continue de clamer son innocence, affirmant qu'il jouait à la PlayStation à l'heure du meurtre. Un alibi qui est même vérifié. Les enquêteurs vont jusqu'à contacter Sony en Californie en demandant l'historique de connexion de sa PS3 ce fameux 20 juin. Mais les preuves sont accablantes et Steven finit par passer aux aveux. Il affirme avoir un problème de pulsion. Il savait qu'Emilia vivait seule. Il a pris un couteau et a sonné chez elle, prétextant avoir besoin d'un sac poubelle. Il voulait la violer, mais elle s'est mise à crier. Il lui a donc donné 2 coups de couteau et il est rentré jouer à la console. Son alibi qui s'effondre. Concernant Conchetta, en 2005, il a sonné chez elle en se faisant passer pour le facteur. Elle a ouvert et comme elle était affolée, il l'a bâillonnée pour ne pas qu'elle crie. Il l'a violée avant de la tuer. Et oui, elle le connaissait. Il ne fallait pas qu'elle puisse le dénoncer. Mais si Steven Dubioul est, comme il le prétend, sujet à des pulsions, entre 2005 et 2013, il n'aurait pas fait d'autres victimes. Ça a évidemment effleuré l'esprit des enquêteurs qui se plongent dans des cold cases, ces affaires non élucidées. Et en effet, le corps d'une femme de 52 ans avait été retrouvé décomposé chez elle en juillet 2010 dans le même quartier au 3e étage du bâtiment B. Une mort soi-disant naturelle. On rouvre
8: le dossier, cette fameuse victime, Martine de son prénom, était morte depuis 3 semaines quand on l'a retrouvée. Et bon appétit, si vous êtes à table, ses chats avaient commencé à dévorer son cadavre. Et elle était nue. Une mort naturelle, pas sûr qu'on soit très nombreux à se balader à poil chez nous. Et si son corps a été retrouvé en juillet, qu'elle a été tuée quelques semaines avant, eh bien elle a elle aussi été zigouillée en juin et probablement le vent. Au fil de l'enquête, on s'aperçoit qu'il travaille du ciboulot, le garçon. 2 vidéos sont retrouvées dans son téléphone. Sur la première, il est nu dans un bois. Il se masturbe en hurlant « J'ai envie de violer !» Une bête en proie à ses pulsions. Sur la deuxième, il est dans sa chambre en compagnie d'un petit garçon d'environ 5 ans. Et on voit Steven le tripoter et même lui faire une fellation alors que le petit garçon dit non. En plus d'être un assassin, on a affaire à un pédophile. Le procès de Steven Dobule s'ouvre en octobre 2015 devant la cour d'assises du Hainaut. Il est donc jugé pour 3 assassinats et pour viol sur enfant. Quand il entre dans le box, il a pris au moins 30 kilos. Le psychiatre confirme que Steven est animé par de violentes pulsions, un individu capable de planifier ses passages à l'acte. Et pour reprendre les mots de l'expert, une excellente marmite de danger social. Tout est dit. Après 2 heures de délibéré, Steven Dobule, surnommé le tueur du 20 juin, est reconnu coupable de 3 assassinats et d'actes de pédophilie. Il est condamné à la réclusion criminelle à perpétuité avec une mise à disposition du tribunal de l'application des peines. Sans surprise, les jurés ont opté pour la durée la plus longue prévue par la loi, soit 15 ans. Il ne pourra rien espérer au plus tôt avant 2028. Et personne ne sait pourquoi ces pulsions le prenaient le 20 juin.
3: La météo de ce mercredi à Pornic, très nuageux, mais les éclaircies deviendront de plus en plus larges, crachant, s'estompant au fil des heures. Ce matin, pas de précipitations cet après-midi. Ce soir, ciel très nuageux, température attendue de 15 à 16 degrés, ressenti 20 au meilleur de la journée, avec une minimale de 13 à 8 heures, ressenti 8 degrés. Marée basse, 2h13, 1m98, 14h23, 2m31. Marée haute, 7h13, 5m07 et 19h32, 5m16. Coefficient de marée, 62 et 57. Sur la façade atlantique, maximum de 13 à Cherbourg, 14 à Brest, 16 à Saint-Nazaire, 17 à Nantes, 15 à La Rochelle, 16 à Bordeaux et 16 à Biarritz. Excellente journée à toutes et tous sur Pornic Radio.
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8: Voici votre horoscope de ce samedi 9 mai. Bélier, ça y est, vous avez tous les atouts en main pour tirer votre épingle du jeu sur le plan professionnel. Il va falloir vous lancer. Taureau, la fatigue vous incitera à prendre un peu de repos si possible. Prenez soin de vous. Gémeaux, faites attention à ne pas froisser votre entourage. Ne dites pas forcément tout ce qui vous passe par la tête. Cancer, vous vous êtes réveillé avec un moral au top et c'est parti pour durer toute la journée. Lion, ce samedi sera synonyme de plaisir et vous laisserez le stress aux autres. Vierge, vous avancerez d'un pas assuré, le succès n'est plus très loin désormais. Balance, le plus important sera de vous concentrer sur l'essentiel et éviter de vous disperser. Scorpion, vous aurez le vent en poupe aujourd'hui, le signe fort de la journée, c'est vous. Sagittaire, c'est un samedi exceptionnel qui vous attend, tout sera simple et facile pour vous aujourd'hui. Capricorne, vous allez retrouver de la clarté dans vos idées et tout ira pour le mieux. Verseau, sérieux, on pourra compter sur vous pour gérer les tâches les plus compliquées. Et Poissons, les choses tourneront à votre avantage, un vent de nouveauté va souffler sur ce samedi.
3: 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La météo de ce mercredi à Pornic, très nuageux, mais les éclaircies deviendront de plus en plus larges, crachant, s'estompant au fil des heures. Ce matin, pas de précipitations cet après-midi. Ce soir, ciel très nuageux, température attendue de 15 à 16 degrés, ressenti 20 au meilleur de la journée, avec une minimale de 13 à 8 heures, ressenti 8 degrés. Marée basse, 2h13, 1m98, 14h23, 2m31. Marée haute, 7h13, 5m07 et 19h32, 5m16. Coefficient de marée, 62 et 57. Sur la façade atlantique, maximum de 13 à Cherbourg, 14 à Brest, 16 à Saint-Nazaire, 17 à Nantes, 15 à La Rochelle, 16 à Bordeaux et 16 à Biarritz. Excellente journée à toutes et tous sur Pornic Radio.
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9: Bonjour à tous. Donald Trump a annoncé hier un cessez-le-feu de 3 jours entre l'Ukraine et la Russie à partir d'aujourd'hui, alors que Moscou avait déjà décrété de son côté une trêve unilatérale avant les commémorations en Russie du 9 mai. Cette trêve devrait inclure un échange de 1000 prisonniers. L'armée américaine a par ailleurs affirmé hier avoir frappé 2 pétroliers iraniens qui tentaient de violer le blocus dans le détroit d'Ormuz. De son côté, Téhéran a fait état d'affrontements sporadiques avec la marine américaine. Le bateau touché par un foyer d'antivirus et dont 3 passagers sont décédés est attendu demain matin sur l'île de Tenerife. Parmi les 147 passagers et membres d'équipage de 23 nationalités, 5 Français qui seront rapatriés.

0: attaquer la victime au couteau tout en niant l'intention d'homicide. Le maire sans étiquette de Vasier dans le Nord a été agressé hier par l'un de ses administrés en marge de la cérémonie du 8 mai, des faits vivement condamnés par des élus de tous bords. L'élu a reçu un coup au visage. Le mis en cause a été interpellé et placé en garde à vue. Il déplorait ne pas avoir obtenu de logement social. Boris Vallaud, chef des députés socialistes à l'Assemblée nationale, quitte la direction du parti. Un départ qui illustre des tensions avec Olivier Faure, accusé de décider seul et de refuser de dialogue et recherche de compromis en vue de la présidentielle de 2027. La ministre déléguée aux armées, Alice Ruffaut, était hier en Algérie, un déplacement plus que symbolique à l'occasion de la date d'anniversaire des massacres de Sétif. Alors que les humiliations diplomatiques perdurent, Paris tente encore de recoller les morceaux avec également le retour de l'ambassadeur de France à Alger.
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2: Bonjour, excellent samedi 9 mai 2026 avec nous. N'oubliez pas, aujourd'hui, les Louises qui sont à l'honneur, c'est leur fête. Et c'est la journée de l'Europe aujourd'hui, en ce 9 mai. Bon anniversaire également aujourd'hui à vous les natifs du 9 mai. Vous êtes le même jour que Pierre Bouvier qui fête ses 47 ans, Marie-Josée Pérec, 58 ans, et le chanteur Billy Joel fête ses 77 ans. Enfin, dans l'éphémérie de cette journée, le 9 mai 1994, il y a 32 ans, Nelson Mandela était élu président de la République sud-africaine par le Parlement de son pays. Voilà, excellent samedi, bon week-end en ce 9 mai.
3: La météo pour ce dimanche 10 mai, temps à nouveau instable, lourd et humide, avec du vent et de fréquentes averses orageuses sur grande

0: 15 degrés pour Marseille, Nice et 16 degrés pour Ajaccio. Et pour ce dimanche après-midi, dans la moitié nord, entre 14 et 21 degrés, il fera 14 degrés sur la Bretagne et la Normandie, 17 sur les Hauts-de-France, la Bourgogne, 18 sur la région parisienne, 21 sur le Grand Est. Dans la moitié sud, entre 18 et 21 degrés, il fera 18 degrés sur la vallée du Rhône, 19 en Corse, 19 à 20 degrés le long de la Méditerranée, 21 en Occitanie, 21 également pour la Nouvelle-Aquitaine.
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2: Bonjour à toutes et à tous. On débute avec du football et la fin des illusions. Pour Strasbourg, en Coupe d'Europe, les Alsaciens ont été éliminés de la Ligue Conférence en demi-finale hier soir par le Rayo Vallecano. Défaite 1-0 comme au match aller avec un but d'Alemão, là aussi comme au match aller. Les Strasbourgeois qui ont même loupé un pénalty en toute fin de rencontre avec une embrouille entre Anceso et Godot pour le tirer. Et l'après-match a été tendu entre les joueurs et le public de la Méno. Des insultes et des bras d'honneur sont descendus de la tribune, notamment à l'encontre d'Emmanuel Méga, forfait pour cette rencontre, une image ternie malgré un très beau parcours européen. Sur le terrain, de Rayo Vallecano affrontera Crystal Palace en finale le 27 mai prochain à Leipzig. Et en Europa League, changement total de scénario sur ces matchs retour, alors que Braga et Nottingham Forest avaient pris l'avantage à l'aller, c'est bien Aston Villa et Fribourg qui se sont qualifiés pour la finale en renversant la vapeur. Fribourg a battu Braga 3-1 après une défaite 2-1 à l'aller, et Aston Villa a écrasé Nottingham 4-0 après s'être incliné 1-0 la semaine dernière. Cette finale d'Europa League se disputera le 20 mai prochain à Istanbul. Et ce soir, c'est le retour de la Ligue 1 avec la 33e et avant-dernière journée. Lens accueille Nantes. Les nordistes sont deuxièmes à 6 points du PSG. Ils ont l'occasion de recoller aux Parisiens en cas de victoire. Une rencontre qui sera en revanche capitale dans l'optique du maintien pour Nantes. Et les Nantais avant-derniers comptent 5 points de retard sur le barragiste actuel Auxerre. Mais en cas de défaite, les Nantais seront définitivement relégués en Ligue 2. Coup d'envoi à 20h45. Et la suite, c'est dimanche avec PSG-Brest, Le Havre-Marseille, Toulouse-Lyon, un déterminant Auxerre-Nice dans l'optique du barrage justement, Rennes-Paris-FC, Metz-Lorient, Angers-Strasbourg et Monaco-Lille. Et puis en cyclisme, c'est ce vendredi que débute la 109e édition du Giro, le Tour d'Italie. Et il lance la préparation vers le Tour de France qui débutera le 4 juillet. Jonas Vingegaard sera le favori de ce Giro 2026 qui part de Bulgarie. Tadej Pogacar fait l'impasse cette année. Le Giro, c'est jusqu'au 31 mai. Il arrivait à Rome. Très belle journée de sport.
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5: Bonjour, l'homme de 23 ans qui a été
1: interpellé
5: d'une adolescente de 14 ans dans l'Aisne a été mis en examen pour assassinat sur mineur de moins de 15 ans et viol, puis placé en détention provisoire. Lors de ses deux derniers interrogatoires ainsi que devant le magistrat instructeur, il a fait usage de son droit au silence, mais il avait précédemment reconnu sa présence au moment des faits et avoir attaqué la victime au couteau. Le patron des députés socialistes, Boris Vallaud, quitte la direction du PS avec l'ensemble du courant qu'il représente. Cela n'empêche pas Olivier Faure de rester à la tête du parti, même s'il n'est plus majoritaire et se retrouve isolé. Ce départ illustre l'exacerbation des tensions au sein du PS, notamment autour de la question de la primaire de la gauche que souhaite Olivier Faure, mais que refuse Boris Vallaud. Un Ukrainien résident en France depuis 2021 a été écroué pour crime contre l'humanité. Il est soupçonné de sévices entre 2016 et 2019 à la prison de Donetsk en Ukraine, alors sous le contrôle de séparatistes pro-russes soutenus par Moscou. Des affrontements ont éclaté hier dans le détroit d'Ormuz entre l'Iran et les États-Unis. De nouveaux accros ont cessé le feu au moment où Washington attend une réponse de Téhéran à sa dernière proposition d'accord. Les tensions ont aussi augmenté sur le front libanais. Le Hezbollah a affirmé avoir lancé des missiles sur une base militaire du nord d'Israël en réponse à des frappes israéliennes. Le navire MV Andrews est attendu dans l'archipel espagnol des Canaries ce dimanche, alors que l'OMS a confirmé le signalement de 8 cas, dont 5 confirmés d'antivirus. Hier, l'enquête autour du patient zéro se poursuivait, mais l'Argentine ne peut confirmer à ce stade l'origine de la contagion. C'est la fin de ce flash, une très bonne journée à notre écoute.
6: On passe la frontière aujourd'hui, direction la Belgique. On est à la veille de l'été, le 20 juin 2005, une journée que les habitants de l'Audelinsar près de Charleroi ne sont pas prêts d'oublier. Conchetta Tarabella, 57 ans, est retrouvée morte dans son appartement, à moitié étendue sous son lit. Elle ne porte qu'un t-shirt, un oreiller attaché à sa tête avec un foulard, un autre foulard autour du cou qui a apparemment servi à l'étrangler. Son visage a été roué de coups et l'autopsie confirme qu'elle est morte étranglée par le foulard et elle a été violée. Mais dans l'appartement, rien n'a été volée et aucune effraction. Elle a donc ouvert à son agresseur. Des taches de sperme sont retrouvées, mais l'ADN du bonhomme est inconnu au fichier. Plusieurs pistes sont exploitées, mais sans succès. L'enquête est au point mort et les années passent jusqu'à ce qu'un non-lieu soit prononcé en décembre 2011. Mais 8 ans jour pour jour, donc le 20 juin 2013, nouveau meurtre dans la même cité de l'Audelinsar. Drôle de hasard. Emilia Lietard, 67 ans, téléphone à une voisine et appelle à l'aide. Elle est retrouvée au sol, le téléphone encore à la main. Elle n'est pas morte, enfin pas encore. Elle a juste le temps de désigner un jeune d'à côté avant de rendre son dernier ambulance. Elle a reçu 2 coups de couteau dans le dos. Comme pour le meurtre de Conchetta, rien n'a été volé. Et comme il y a 8 ans, aucune effraction. Là encore, un ADN inconnu est retrouvé sur le gilet de la victime. Ça sent le tordu. Mais un jeune d'à côté, qu'est-ce qu'elle a voulu dire ? En tout cas, elle connaissait son meurtrier. Et deuxième certitude, il n'est pas loin. Les enquêteurs vont s'intéresser en premier à l'immeuble voisin. Très bon choix. Parmi les locataires, trois jeunes, Steven, Cédric et Andy. Des braves gamins d'après les voisins. Autre bonne idée qui va s'avérer payante, l'ADN de tous les jeunes de la cité est prélevé et ça match. On a le nom du tueur, Steven Dobioul, 26 ans. Il habite en effet chez sa mère et dans l'immeuble juste à côté. Steven est évidemment interrogé et commence par nier les faits, affirmant qu'il connaît Emilia depuis toujours et que son ADN a pu se retrouver sur elle quand il l'a croisée et qu'il lui a dit bonjour. Sauf que son ADN est comparé à celui retrouvé sur le corps de Conchetta, la première victime, et c'est lui. Sa défense, il affirme qu'ils avaient des relations sexuelles ensemble. 26 ans, 57 ans, une cougar ? Pas franchement. Steven Dobioul file en prison, mais il continue de clamer son innocence, affirmant qu'il jouait à la PlayStation à l'heure du meurtre. Un alibi qui est même vérifié. Les enquêteurs vont jusqu'à contacter Sony en Californie en demandant l'historique de connexion de sa PS3 ce fameux 20 juin. Mais les preuves sont accablantes et Steven finit par passer aux aveux. Il affirme avoir un problème de pulsion. Il savait qu'Emilia vivait seule. Il a pris un couteau et a sonné chez elle, prétextant avoir besoin d'un sac poubelle. Il voulait la violer, mais elle s'est mise à crier. Il lui a donc donné deux coups de couteau et il est rentré jouer à la console. Son alibi qui s'effondre. Concernant Conchetta, en 2005, il a sonné chez elle en se faisant passer pour le facteur. Elle a ouvert et comme elle était affolée, il l'a bâillonnée pour ne pas qu'elle crie. Il l'a violée avant de la tuer. Et oui, elle le connaissait. Il ne fallait pas qu'elle puisse le dénoncer. Mais si Steven Dobioul est, comme il le prétend, sujet à des pulsions, entre 2005 et 2013, il n'aurait pas fait d'autres victimes. Ça a évidemment effleuré l'esprit des enquêteurs qui se plongent dans des cold cases, ces affaires non élucidées. Et en effet, le corps d'une femme de 52 ans avait été retrouvé décomposé chez elle en juillet 2010 dans le même quartier au troisième étage du bâtiment B. Une mort soi-disant naturelle. On rouvre le dossier. Cette fameuse victime, Martine de son prénom, était morte depuis 3 semaines quand on l'a retrouvée. Et bon appétit, si vous êtes à table, ses chats avaient commencé à dévorer son cadavre. Et elle était nue. Une mort naturelle, pas sûr qu'on soit très nombreux à se balader à poil chez nous. Et si son corps a été retrouvé en juillet et qu'elle a été tuée quelques semaines avant, eh bien elle a elle aussi été zigouillée en juin et probablement le 20. Au fil de l'enquête, on s'aperçoit qu'il travaille du ciboulot le garçon. Deux vidéos sont retrouvées dans son téléphone. Sur la première, il est nu dans un bois, il se masturbe en hurlant « J'ai envie de violer !» Une bête en proie à ses pulsions. Sur la deuxième, il est dans sa chambre en compagnie d'un petit garçon d'environ 5 ans et on voit Steven le tripoter et même lui faire une fellation alors que le petit garçon dit non. En plus d'être un assassin, on a affaire à un pédophile. Le procès de Steven Dobioul s'ouvre en octobre 2015 devant la cour d'assises du Hainaut. Il est donc jugé pour 3 assassinats et pour viol sur enfant. Quand il entre dans le box, il a pris au moins 30 kilos. Le psychiatre confirme que Steven est animé par de violentes pulsions, un individu capable de planifier ses passages à l'acte. Et pour reprendre les mots de l'expert, une excellente marmite de danger social. Tout est dit. Après 2 heures de délibéré, Steven Dobioul, surnommé le tueur du 20 juin, est reconnu coupable de 3 assassinats et d'actes de pédophilie. Il est condamné à la réclusion criminelle à perpétuité avec une mise à disposition du tribunal de l'application des peines. Sans surprise, les jurés ont opté pour la durée la plus longue prévue par la loi, soit 15 ans. Il ne pourra rien espérer au plus tôt avant 2028. Et personne ne sait pourquoi ses pulsions le prenaient le 20 juin.
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6: Voici votre horoscope de ce samedi 9 mai. Bélier, ça y est, vous avez tous les atouts en main pour tirer votre épingle du jeu sur le plan professionnel. Il va falloir vous lancer. Taureau, la fatigue vous incitera à prendre un peu de repos si possible. Prenez soin de vous. Gémeaux, faites attention à ne pas froisser votre entourage. Ne dites pas forcément tout ce qui vous passe par la tête. Cancer, vous vous êtes réveillé avec un moral au top et c'est parti pour durer toute la journée. Lion, ce samedi sera synonyme de plaisir et vous laisserez le stress aux autres. Vierge, vous avancerez d'un pas assuré, le succès n'est plus très loin désormais. Balance, le plus important sera de vous concentrer sur l'essentiel et éviter de vous disperser. Scorpion, vous aurez le vent en poupe aujourd'hui, le signe fort de la journée, c'est vous. Sagittaire, c'est un samedi exceptionnel qui vous attend, tout sera simple et facile pour vous aujourd'hui. Capricorne, vous allez retrouver de la clarté dans vos idées et tout ira pour le mieux. Verseau, sérieux, on pourra compter sur vous pour gérer les tâches les plus compliquées. Et Poissons, les choses tourneront à votre avantage, un vent de nouveauté va souffler sur ce samedi.
4: 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La météo de ce samedi à Pornic, très nuageux, mais les éclaircies deviendront de plus en plus larges. Pas de précipitations ce soir, ciel peu nuageux, température attendue de 14 à 15 degrés, ressenti 15 au meilleur de la journée, avec une minimale de 11 à 8 heures, ressenti 8 degrés. Marée basse, 0h54, 1m05, 13h13, 1m22, marée haute, 6h13, 5m95 et 18h25, 5m88, coefficient de marée, 89 et 86. Sur la façade atlantique, maximum de 17 à Cherbourg, 14 à Brest, 16 à Saint-Nazaire, 19 à Nantes, 16 à La Rochelle, 22 à Bordeaux et 21 à Biarritz. Très belle journée et excellent week-end de Pâques.
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8: Bonjour à tous. Donald Trump a annoncé hier un cessez-le-feu de 3 jours entre l'Ukraine et la Russie à partir d'aujourd'hui, alors que Moscou avait déjà décrété de son côté une trêve unilatérale avant les commémorations en Russie du 9 mai. Cette trêve devrait inclure un échange de 1000 prisonniers. L'armée américaine a par ailleurs affirmé hier avoir frappé 2 pétroliers iraniens qui tentaient de violer le blocus dans le détroit d'Ormuz. De son côté, Téhéran a fait état d'affrontements sporadiques avec la marine américaine. Le bateau touché par un foyer d'antivirus et dont 3 passagers sont décédés est attendu demain matin sur l'île de Tenerife. Parmi les 147 passagers et membres d'équipage de 23 nationalités, 5 Français qui seront rapatriés dans les 24 à 48 heures. Ceux qui pourraient présenter des symptômes seront hospitalisés. 6 cas d'antivirus ont été confirmés parmi 8 cas suspects. Le jeune de 23 ans, soupçonné d'avoir tué à l'arme blanche Chloé et une collégienne de 14 ans mercredi dans l'Aisne, a été mis en examen hier pour assassinat et viol et placé en détention provisoire. Lors de ses 2 derniers interrogatoires de garde à vue, il a fait usage de son droit au silence. Il avait précédemment reconnu sa présence au moment des faits et avoir attaqué la victime au couteau tout en niant l'intention d'homicide. Le maire sans étiquette de Vasier dans le Nord a été agressé hier par l'un de ses administrés en marge de la cérémonie du 8 mai, des faits vivement condamnés par des élus de tous bords. L'élu a reçu un coup au visage. Le mis en cause a été interpellé et placé en garde à vue. Il déplorait ne pas avoir obtenu de logement social. Boris Vallaud, chef des députés socialistes à l'Assemblée nationale, quitte la direction du parti. Un départ qui illustre des tensions avec Olivier Faure, accusé de décider seul et de refuser de dialogue et recherche de compromis en vue de la présidentielle de 2027. La ministre déléguée aux armées, Alice Ruffaut, était hier en Algérie, un déplacement plus que symbolique à l'occasion de la date d'anniversaire des massacres de Sétif. Alors que les humiliations diplomatiques perdurent, Paris tente encore de recoller les morceaux avec également le retour de l'ambassadeur de France à Alger.
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9: Bonjour, excellent samedi 9 mai 2026 avec nous. N'oubliez pas, aujourd'hui, les Louises qui sont à l'honneur, c'est leur fête. Et c'est la journée de l'Europe aujourd'hui, en ce 9 mai. Bon anniversaire également aujourd'hui à vous les natifs du 9 mai. Vous êtes le même jour que Pierre Bouvier qui fête ses 47 ans, Marie-Josée Pérec, 58 ans, et le chanteur Billy Joel fête ses 77 ans. Enfin, dans l'éphémérie de cette journée, le 9 mai 1994, il y a 32 ans, Nelson Mandela était élu président de la République sud-africaine par le Parlement de son pays. Voilà, excellent samedi, bon week-end en ce 9 mai.
10: La météo pour ce dimanche 10 mai, temps à nouveau instable, lourd et humide, avec du vent et de fréquentes averses orageuses sur

0: 15 degrés pour Marseille, Nice et 16 degrés pour Ajaccio. Et pour ce dimanche après-midi, dans la moitié nord, entre 14 et 21 degrés, il fera 14 degrés sur la Bretagne et la Normandie, 17 sur les Hauts-de-France, la Bourgogne, 18 sur la région parisienne, 21 sur le Grand Est. Dans la moitié sud, entre 18 et 21 degrés, il fera 18 degrés sur la vallée du Rhône, 19 en Corse, 19 à 20 degrés le long de la Méditerranée, 21 en Occitanie, 21 également pour la Nouvelle-Aquitaine.
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2: Bonjour à toutes et à tous. On débute avec du football et la fin des illusions. Pour Strasbourg, en Coupe d'Europe, les Alsaciens ont été éliminés de la Ligue Conférence en demi-finale hier soir par le Rayo Vallecano. Défaite 1-0 comme au match aller avec un but d'Alemão, là aussi comme au match aller. Les Strasbourgeois qui ont même loupé un pénalty en toute fin de rencontre avec une embrouille entre Anceso et Godot pour le tirer. Et l'après-match a été tendu entre les joueurs et le public de la Méno. Des insultes et des bras d'honneur sont descendus de la tribune, notamment à l'encontre d'Emmanuel Méga, forfait pour cette rencontre, une image ternie malgré un très beau parcours européen. Sur le terrain, le Rayo Vallecano affrontera Crystal Palace en finale le 27 mai prochain à Leipzig. Et en Europa League, changement total de scénario sur ces matchs retour, alors que Braga et Nottingham Forest avaient pris l'avantage à l'aller, c'est bien Aston Villa et Fribourg qui se sont qualifiés pour la finale en renversant la vapeur. Fribourg a battu Braga 3-1 après une défaite 2-1 à l'aller, et Aston Villa a écrasé Nottingham 4-0 après s'être incliné 1-0 la semaine dernière. Cette finale d'Europa League se disputera le 20 mai prochain à Istanbul. Et ce soir, c'est le retour de la Ligue 1 avec la 33e et avant-dernière journée. Lens accueille Nantes. Les nordistes sont deuxièmes à 6 points du PSG. Ils ont l'occasion de recoller aux Parisiens en cas de victoire. Une rencontre qui sera en revanche capitale dans l'optique du maintien pour Nantes. Et les Nantais avant-derniers comptent 5 points de retard sur le barragiste actuel Auxerre. Mais en cas de défaite, les Nantais seront définitivement relégués en Ligue 2. Coup d'envoi à 20h45. Et la suite, c'est dimanche avec PSG-Brest, Le Havre-Marseille, Toulouse-Lyon, un déterminant Auxerre-Nice dans l'optique du barrage justement, Rennes-Paris-FC, Metz-Lorient, Angers-Strasbourg et Monaco-Lille. Et puis en cyclisme, c'est ce vendredi que débute la 109e édition du Giro, le Tour d'Italie. Et il lance la préparation vers le Tour de France qui débutera le 4 juillet. Jonas Vingegaard sera le favori de ce Giro 2026 qui part de Bulgarie. Tadej Pogacar fait l'impasse cette année. Le Giro, c'est jusqu'au 31 mai. Il arrive à Rome. Très belle journée de sport.
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4: Le métier du jour. Être boulanger, c'est bien plus que sortir des baguettes dorées du four. C'est se lever avant l'aube, quand la dille dort encore, pour pétrir, façonner, cuire et offrir chaque matin ce parfum chaud qui réveille les quartiers. Le boulanger, c'est l'artisan du quotidien. Entre tradition et précision, entre le vin et passion. Son métier, c'est de transformer une poignée de farine, d'eau, de sel et de levure en symbole de partage et de culture française. C'est dur, exigeant, souvent solitaire, mais à chaque croûte craquante et mi-moelleuse, c'est une petite victoire. Le boulanger ne fait pas que du pain. Il nourrit des vies, il rythme nos journées.
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9: Bonjour, l'homme de 23 ans qui a été interpellé après le meurtre d'une adolescente de 14 ans dans l'Aisne a été mis en examen pour assassinat sur mineur de moins de 15 ans et viol, puis placé en détention provisoire. Lors de ses deux derniers interrogatoires ainsi que devant le magistrat instructeur, il a fait usage de son droit au silence, mais il avait précédemment reconnu sa présence au moment des faits et avoir attaqué la victime au couteau. Le patron des députés socialistes, Boris Vallaud, quitte la direction du PS avec l'ensemble du courant qu'il représente. Cela n'empêche pas Olivier Faure de rester à la tête du parti, même s'il n'est plus majoritaire et se retrouve isolé. Ce départ illustre l'exacerbation des tensions au sein du PS, notamment autour de la question de la primaire de la gauche que souhaite Olivier Faure, mais que refuse Boris Vallaud. Un Ukrainien résident en France depuis 2021 a été écroué pour crime contre l'humanité. Il est soupçonné de sévices entre 2016 et 2019 à la prison de Donetsk en Ukraine, alors sous le contrôle de séparatistes pro-russes soutenus par Moscou. Des affrontements ont éclaté hier dans le détroit d'Ormuz entre l'Iran et les États-Unis. De nouveaux accros ont cessé le feu au moment où Washington attend une réponse de Téhéran à sa dernière proposition d'accord. Les tensions ont aussi augmenté sur le front libanais. Le Hezbollah a affirmé avoir lancé des missiles sur une base militaire du nord d'Israël en réponse à des frappes israéliennes. Le navire MV Andrews est attendu dans l'archipel espagnol des Canaries ce dimanche, alors que l'OMS a confirmé le signalement de 8 cas, dont 5 confirmés d'antivirus. Hier, l'enquête autour du patient zéro se poursuivait, mais l'Argentine ne peut confirmer à ce stade l'origine de la contagion. C'est la fin de ce flash, une très bonne journée à notre écoute.
6: On passe la frontière aujourd'hui, direction la Belgique. On est à la veille de l'été, le 20 juin 2005, une journée que les habitants de l'Audelin-Sarre près de Charleroi ne sont pas prêts d'oublier. Conchetta Tarabella, 57 ans, est retrouvée morte dans son appartement. À moitié étendue sous son lit, elle ne porte qu'un t-shirt, un oreiller attaché à sa tête avec un foulard, un autre foulard autour du cou qui a apparemment servi à l'étrangler. Son visage a été roué de coups et l'autopsie confirme qu'elle est morte étranglée par le foulard et elle a été violée. Mais dans l'appartement, rien n'a été volé et aucune effraction. Elle a donc ouvert à son agresseur. Des taches de sperme sont retrouvées, mais l'ADN du bonhomme est inconnu au fichier. Plusieurs pistes sont exploitées, mais sans succès. L'enquête est au point mort et les années passent jusqu'à ce qu'un non-lieu soit prononcé en décembre 2011. Mais 8 ans jour pour jour, donc le 20 juin 2013, nouveau meurtre dans la même cité de l'Audelin-Sarre. Drôle de hasard. Émilie Aliétard, 67 ans, téléphone à une voisine et appelle à l'aide. Elle est retrouvée au sol, le téléphone encore à la main. Et elle n'est pas morte, enfin pas encore. Elle a juste le temps de désigner un jeune d'à côté avant de rendre son dernier ambulance. Elle a reçu 2 coups de couteau dans le dos. Comme pour le meurtre de Conchetta, rien n'a été volé. Et comme il y a 8 ans, aucune effraction. Là encore, un ADN inconnu est retrouvé sur le gilet de la victime. Ça sent le tordu. Mais un jeune d'à côté, qu'est-ce qu'elle a voulu dire? En tout cas, elle connaissait son meurtrier. Et deuxième certitude, il n'est pas loin. Les enquêteurs vont s'intéresser en premier à l'immeuble voisin. Très bon choix. Parmi les locataires, 3 jeunes, Steven, Cédric et Andy. Des braves gamins d'après les voisins. Autre bonne idée qui va s'avérer payante, l'ADN de tous les jeunes de la cité est prélevé et ça match. On a le nom du tueur, Steven Dobiul, 26 ans. Il habite en effet chez sa mère et dans l'immeuble juste à côté. Steven est évidemment interrogé et commence par nier les faits, affirmant qu'il connaît Emilia depuis toujours et que son ADN a pu se retrouver sur elle quand il l'a croisée et qu'il lui a dit bonjour. Sauf que son ADN est comparé à celui retrouvé sur le corps de Conchetta, la première victime, et c'est lui. Sa défense, eh ben, il affirme qu'ils avaient des relations sexuelles ensemble. 26 ans, 57 ans, une cougar? Pas franchement. Steven Dobiul file en prison, mais il continue de clamer son innocence, affirmant qu'il jouait à la PlayStation à l'heure du meurtre. Un alibi qui est même vérifié. Les enquêteurs vont jusqu'à contacter Sony en Californie en demandant l'historique de connexion de sa PS3 ce fameux 20 juin. Mais les preuves sont accablantes et Steven finit par passer aux aveux. Il affirme avoir un problème de pulsion.
10: Il savait qu'Emilia vivait seule. Il a pris un couteau et a sonné chez elle, prétextant avoir besoin d'un sac poubelle. Il voulait la violer, mais elle s'est mise à crier. Il lui a donc donné deux coups de couteau et il est rentré jouer à la console. Son alibi qui s'effondre. Concernant Conch, c'était en 2005. Il a sonné chez elle en se faisant passer pour le facteur. Elle a ouvert et comme elle était affolée, il l'a bâillonnée pour ne pas qu'elle crie. Il l'a violée avant de la tuer. Et oui, elle le connaissait. Il ne fallait pas qu'elle puisse le dénoncer. Mais si Steven Dobiul est, comme il le prétend, sujet à des pulsions, entre 2005 et 2013, il n'aurait pas fait d'autres victimes. Ça a évidemment effleuré l'esprit des enquêteurs qui se plongent dans des cold cases, ces affaires non élucidées. Et en effet, le corps d'une femme de 52 ans avait été retrouvé décomposé chez elle en juillet 2010, dans le même quartier, au troisième étage du bâtiment B. Une mort soi-disant naturelle. On rouvre le dossier. Cette fameuse victime, Martine de son prénom, était morte depuis 3 semaines quand on l'a retrouvée. Et bon appétit, si vous êtes à table, ces chats avaient commencé à dévorer son cadavre. Et elle était nue. Une mort naturelle, pas sûr qu'on soit très nombreux à se balader à poil chez nous. Et si son corps a été retrouvé en juillet et qu'elle a été tuée quelques semaines avant, eh bien elle a elle aussi été zigouillée en juin et probablement le vent. Au fil de l'enquête, on s'aperçoit qu'il travaille du ciboulot, le garçon. Deux vidéos sont retrouvées dans son téléphone. Sur la première, il est nu dans un bois. Il se masturbe en hurlant « J'ai envie de violer !» Une bête en proie à ses pulsions. Sur la deuxième, il est dans sa chambre en compagnie d'un petit garçon d'environ 5 ans et on voit Steven le tripoter et même lui faire une fellation alors que le petit garçon dit non. En plus d'être un assassin, on a affaire à un pédophile. Le procès de Steven Dobiul s'ouvre en octobre 2015 devant la cour d'assises du Hainaut. Il est donc jugé pour 3 assassinats et pour viol sur enfant. Quand il entre dans le box, il a pris au moins 30 kilos. Le psychiatre confirme que Steven est animé par de violentes pulsions, un individu capable de planifier ses passages à l'acte. Et pour reprendre les mots de l'expert, une excellente marmite de danger social. Tout est dit. Après 2 heures de délibéré, Steven Dobiul, surnommé le tueur du 20 juin, est reconnu coupable de 3 assassinats et d'actes de pédophilie. Il est condamné à la réclusion criminelle à perpétuité avec une mise à disposition du tribunal de l'application des peines. Sans surprise, les jurés ont opté pour la durée la plus longue prévue par la loi, soit 15 ans. Il ne pourra rien espérer au plus tôt avant 2028. Et personne ne sait pourquoi ces pulsions le prenaient le 20 juin.
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10: Voici votre horoscope de ce samedi 9 mai. Bélier, ça y est, vous avez tous les atouts en main pour tirer votre épingle du jeu sur le plan professionnel. Il va falloir vous lancer. Taureau, la fatigue vous incitera à prendre un peu de repos si possible. Prenez soin de vous. Gémeaux, faites attention à ne pas froisser votre entourage. Ne dites pas forcément tout ce qui vous passe par la tête. Cancer, vous vous êtes réveillé avec un moral au top et c'est parti pour durer toute la journée. Lion, ce samedi sera synonyme de plaisir et vous laisserez le stress aux autres. Vierge, vous avancerez d'un pas assuré, le succès n'est plus très loin désormais. Balance, le plus important sera de vous concentrer sur l'essentiel et éviter de vous disperser. Scorpion, vous aurez le vent en poupe aujourd'hui, le signe fort de la journée, c'est vous. Sagittaire, c'est un samedi exceptionnel qui vous attend. Tout sera simple et facile pour vous aujourd'hui. Capricorne, vous allez retrouver de la clarté dans vos idées et tout ira pour le mieux. Verseau, sérieux, on pourra compter sur vous pour gérer les tâches les plus compliquées. Et Poissons, les choses tourneront à votre avantage. Un vent de nouveauté va souffler sur ce samedi.
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11: La météo de ce mercredi à Pornic, très nuageux, mais les éclaircies deviendront de plus en plus larges, crachant, s'estompant au fil des heures. Ce matin, pas de précipitation cet après-midi. Ce soir, ciel très nuageux, température attendue de 15 à 16 degrés, ressenti 20 au meilleur de la journée, avec une minimale de 13 à 8 heures, ressenti 8 degrés. Marée basse, 2h13, 1m98, 14h23, 2m31. Marée haute, 7h13, 5m07 et 19h32, 5m16. Coefficient de marée, 62 et 57. Sur la façade atlantique, maximum de 13 à Cherbourg, 14 à Brest, 16 à Saint-Nazaire, 17 à Nantes, 15 à La Rochelle, 16 à Bordeaux et 16 à Biarritz. Excellente journée à toutes et tous sur Pornic Radio.
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12: Bonjour à tous. Donald Trump a annoncé hier un cessez-le-feu de 3 jours entre l'Ukraine et la Russie à partir d'aujourd'hui, alors que Moscou avait déjà décrété de son côté une trêve unilatérale avant les commémorations russes du 9 mai. Cette trêve devrait inclure un échange de 1000 prisonniers. L'armée américaine a par ailleurs affirmé hier avoir frappé 2 pétroliers iraniens qui tentaient de violer le blocus dans le détroit d'Ormuz. De son côté, Téhéran a fait état d'affrontements sporadiques avec la marine américaine. Le bateau touché par un foyer d'antivirus et dont 3 passagers sont décédés est attendu demain matin sur l'île de Tenerife. Parmi les 147 passagers et membres d'équipage de 23 nationalités, 5 Français qui seront rapatriés dans les 24 à 48 heures. Ceux qui pourraient présenter des symptômes seront hospitalisés. 6 cas d'antivirus ont été confirmés parmi 8 cas suspects. Le jeune de 23 ans, soupçonné d'avoir tué à l'arme blanche Chloé et une collégienne de 14 ans mercredi dans l'Aisne, a été mis en examen hier pour assassinat et viol et placé en détention provisoire. Lors de ses 2 derniers interrogatoires de garde à vue, il a fait usage de son droit au silence. Il avait précédemment reconnu sa présence au moment des faits et avoir attaqué la victime au couteau tout en niant l'intention d'homicide. Le maire sans étiquette de Vasier dans le Nord a été agressé hier par l'un de ses administrés en marge de la cérémonie du 8 mai, des faits vivement condamnés par des élus de tous bords. L'élu a reçu un coup au visage. Le mis en cause a été interpellé et placé en garde à vue. Il déplorait ne pas avoir obtenu de logement social. Boris Vallaud, chef des députés socialistes à l'Assemblée nationale, quitte la direction du parti. Un départ qui illustre des tensions avec Olivier Faure, accusé de décider seul et de refuser de dialogue et recherche de compromis en vue de la présidentielle de 2027. La ministre déléguée aux armées, Alice Ruffo, était hier en Algérie, un déplacement plus que symbolique à l'occasion de la date d'anniversaire des massacres de Sétif. Alors que les humiliations diplomatiques perdurent, Paris tente encore de recoller les morceaux avec également le retour de l'ambassadeur de France à Alger.
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14: Bonjour, excellent samedi 9 mai 2026 avec nous. N'oubliez pas aujourd'hui les Louises qui sont à l'honneur, c'est leur fête. Et c'est la journée de l'Europe aujourd'hui en ce 9 mai. Bon anniversaire également aujourd'hui à vous les natifs du 9 mai. Vous êtes le même jour que Pierre Bouvier qui fête ses 47 ans, Marie-Josée Pérec 58 ans et le chanteur Billy Joel fête ses 77 ans. Enfin, dans l'éphémérie de cette journée, le 9 mai 1994, il y a 32 ans, Nelson Mandela était élu président de la République sud-africaine par le Parlement de son pays. Voilà, excellent samedi, bon week-end en ce 9 mai.
0: La météo pour ce dimanche 10 mai, temps à nouveau instable, lourd et humide, avec du vent et de fréquentes averses orageuses sur une grande

0: 15 degrés pour Marseille, Nice et 16 degrés pour Ajaccio. Et pour ce dimanche après-midi, dans la moitié nord, entre 14 et 21 degrés, il fera 14 degrés sur la Bretagne et la Normandie, 17 sur les Hauts-de-France, la Bourgogne, 18 sur la région parisienne, 21 sur le Grand Est. Dans la moitié sud, entre 18 et 21 degrés, il fera 18 degrés sur la vallée du Rhône, 19 en Corse, 19 à 20 degrés le long de la Méditerranée, 21 en Occitanie, 21 également pour la Nouvelle-Aquitaine.
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2: Bonjour à tous, du football, pas de titre demain pour le PSG, les Parisiens devront encore attendre un peu, quel que soit leur résultat face à Brest. La raison, la victoire de Lens, 1-0 hier soir au finish face à Nantes qui a repoussé l'échéance. Le match en retard de la 29e journée qui se disputera mercredi soir entre les deux leaders de Ligue 1 pourrait bien ressembler à une finale pour le sacre. Une défaite synonyme pour les Nantais de descente en Ligue 2 la saison prochaine, tandis que Lens assure sa place en Ligue des Champions. Les 8 autres rencontres de cette 33e journée de Ligue 1 se disputeront demain soir à 21h. En 34e journée de Ligue 2, 9 matchs sont prévus ce soir à 20h. Nancy-Dunkerque, Saint-Étienne-Amiens, Clermont-Guingamp, Annecy-Rodez, Grenoble-3, Red Star-Montpellier, Bastia-Le Mans,
3: 9h.
2: Pau et Levallois-Boulogne. Du rugby hier soir avec la 29e journée de Pro D2, victoire d'Agen 45-14 face à Angoulême, Colomiers a battu Mont-de-Marsan 19-13, défaite d'Aurillac 36-38 contre Grenoble, Carcassen s'est incliné 28-44 face à Brive, défaite également de Dax 31-33 contre Valence-Roman, Nevers n'a rien pu faire face à Oyonnax, score final 26-47, Béziers a battu Biarritz 43-17. Aujourd'hui, place à la 23e journée de Top 14 avec en ouverture Pau-Castres 14h30, 4 matchs sont prévus à 16h35, Clermont-Perpignan, Bayonne-Bordeaux, Montpellier-Montauban, Stade Français-Lyon. Ce soir, Toulon recevra le Stade Toulousain, coup d'envoi à 21h. La 4e journée du tournoi Destination Féminin se dispute cet après-midi au programme Italie-Angleterre à 15h, suivi d'Écosse-France à 17h15, avant Irlande-Pays de Galles à 19h30. Du tennis, le français Hugo Humbert a dominé hier le tchèque Vít Kopřiva 6-3-6-2 au deuxième tour du Masters 1000 de Rome. Il affrontera Dino Prismic, tombeur de Novak Djokovic en 3-7, 2-6-6-2 6-4. Giovanni Petit-Péricard, lui, s'est incliné face à Lorenzo Muzzetti, 6-4-6-4. Du cyclisme, le français Paul Magnat a remporté hier la première étape du Tour d'Italie et devient le premier coureur à endosser le maillot rose de leader cette année.
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6: Partout en France, les collectivités sont aussi amenées à faire des économies d'énergie. Bonjour Rachel Burgi. Vous êtes adjointe au maire et en charge de la transition écologique et énergétique de la ville de Metz en Moselle. Quelles actions avez-vous mis en place dans votre commune ?
7: Depuis 2020, la ville de Metz a tout d'abord investi dans un programme de transition vers l'éclairage LED. Cela nous a permis d'économiser un tiers de la puissance de consommation en éclairage public. Et cette transition a été couplée à des mesures d'extinction raisonnées. Nous avons également baissé la température dans les bâtiments publics, ce qui nous a permis de réduire de 22% la consommation en énergie entre 2020 et 2023. Nous avons enfin lancé dès 2020 des audits pour évaluer l'état d'isolation des bâtiments municipaux et nous rénovons par des actes de rénovation globale, ce qui est le plus efficace.
6: 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Merci Rachel Burgi. 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
2: Bonjour, l'homme de 23 ans qui a été interpellé après le meurtre d'une adolescente de 14 ans dans l'Aisne a été mis en examen pour assassinat sur mineur de moins de 15 ans et viol, puis placé en détention provisoire. Lors de ses deux derniers interrogatoires ainsi que devant le magistrat instructeur, il a fait usage de son droit au silence, mais il avait précédemment reconnu sa présence au moment des faits et avoir attaqué la victime au couteau. Le patron des députés socialistes, Boris Vallaud, quitte la direction du PS avec l'ensemble du courant qu'il représente. Cela n'empêche pas Olivier Faure de rester à la tête du parti, même s'il n'est plus majoritaire et se retrouve isolé. Ce départ illustre l'exacerbation des tensions au sein du PS, notamment autour de la question de la primaire de la gauche que souhaite Olivier Faure, mais que refuse Boris Vallaud. Un Ukrainien résident en France depuis 2021 a été écroué pour crime contre l'humanité. Il est soupçonné de sévices entre 2016 et 2019 à la prison de Donetsk en Ukraine, alors sous le contrôle de séparatistes pro-russes soutenus par Moscou. Des affrontements ont éclaté hier dans le détroit d'Ormuz entre l'Iran et les États-Unis. De nouveaux accros ont cessé le feu au moment où Washington attend une réponse de Téhéran à sa dernière proposition d'accord. Les tensions ont aussi augmenté sur le front libanais. Le Hezbollah a affirmé avoir lancé des missiles sur une base militaire du nord d'Israël en réponse à des frappes israéliennes. Le navire MV Andrews est attendu dans l'archipel espagnol des Canaries ce dimanche, alors que l'OMS a confirmé le signalement de 8 cas, dont 5 confirmés d'antivirus. Hier, l'enquête autour du patient zéro se poursuivait, mais l'Argentine ne peut confirmer à ce stade l'origine de la contagion. C'est la fin de ce flash, une très bonne journée à notre écoute.
6: On passe la frontière aujourd'hui, direction la Belgique. On est à la veille de l'été, le 20 juin 2005, une journée que les habitants de l'Audelin-Sarre près de Charleroi ne sont pas prêts d'oublier. Conchetta Tarabella, 57 ans, est retrouvée morte dans son appartement. À moitié étendue sous son lit, elle ne porte qu'un t-shirt, un oreiller attaché à sa tête avec un foulard, un autre foulard autour du cou qui a apparemment servi à l'étrangler. Son visage a été roué de coups et l'autopsie confirme qu'elle est morte étranglée par le foulard et elle a été violée. Mais dans l'appartement, rien n'a été volé et aucune effraction. Elle a donc ouvert à son agresseur. Des taches de sperme sont retrouvées, mais l'ADN du bonhomme est inconnu au fichier. Plusieurs pistes sont exploitées, mais sans succès. L'enquête est au point mort et les années passent jusqu'à ce qu'un non-lieu soit prononcé en décembre 2011. Mais 8 ans jour pour jour, donc le 20 juin 2013, nouveau meurtre dans la même cité de l'Audelin-Sarre. Drôle de hasard. Émilie Alliétard, 67 ans, téléphone à une voisine et appelle à l'aide. Elle est retrouvée au sol, le téléphone encore à la main. Et elle n'est pas morte, enfin pas encore. Elle a juste le temps de désigner un jeune d'à côté avant de rendre son dernier ambulance. Elle a reçu 2 coups de couteau dans le dos. Comme pour le meurtre de Conchetta, rien n'a été volé. Et comme il y a 8 ans, aucune effraction. Là encore, un ADN inconnu est retrouvé sur le gilet de la victime. Ça sent le tordu. Mais un jeune d'à côté, qu'est-ce qu'elle a voulu dire? En tout cas, elle connaissait son meurtrier. Et deuxième certitude, il n'est pas loin. Les enquêteurs vont s'intéresser en premier à l'immeuble voisin. Très bon choix. Parmi les locataires, 3 jeunes, Steven, Cédric et Andy. Des braves gamins d'après les voisins. Autre bonne idée qui va s'avérer payante, l'ADN de tous les jeunes de la cité est prélevé et ça match. On a le nom du tueur, Steven Dobioul, 26 ans. Il habite en effet chez sa mère et dans l'immeuble juste à côté. Steven est évidemment interrogé et commence par nier les faits, affirmant qu'il connaît Emilia depuis toujours et que son ADN a pu se retrouver sur elle quand il l'a croisée et qu'il lui a dit bonjour. Sauf que son ADN est comparé à celui retrouvé sur le corps de Conchetta, la première victime, et c'est lui. Sa défense, eh ben, il affirme qu'ils avaient des relations sexuelles ensemble. 26 ans, 57 ans, une cougar? Pas franchement. Steven Dobioul file en prison, mais il continue de clamer son innocence, affirmant qu'il jouait à la PlayStation à l'heure du meurtre. Un alibi qui est même vérifié. Les enquêteurs vont jusqu'à contacter Sony en Californie en demandant l'historique de connexion de sa PS3 ce fameux 20 juin. Mais les preuves sont accablantes et Steven finit par passer aux aveux. Il affirme avoir un problème de pulsion. Il savait qu'Emilia vivait seule. Il a pris un couteau et a sonné chez elle, prétextant avoir besoin d'un sac poubelle. Il voulait la violer, mais elle s'est mise à crier. Il lui a donc donné 2 coups de couteau et il est rentré jouer à la console. Son alibi qui s'effondre. Concernant Conchetta, en 2005, il a sonné chez elle en se faisant passer pour le facteur. Elle a ouvert et comme elle était affolée, il l'a bâillonnée pour ne pas qu'elle crie. Il l'a violée avant de la tuer. Et oui, elle le connaissait. Il ne fallait pas qu'elle puisse le dénoncer. Mais si Steven Dobioul est, comme il le prétend, sujet à des pulsions, entre 2005 et 2013, il n'aurait pas fait d'autres victimes. Ça a évidemment effleuré l'esprit des
3: enquêteurs qui se plongent dans des cold cases, ces affaires non élucidées. Et en effet, le corps d'une femme de 52 ans avait été retrouvé décomposé chez elle en juillet 2010, dans le même quartier, au troisième étage du bâtiment B. Une mort soi-disant naturelle. On rouvre le dossier. Cette fameuse victime, Martine de son prénom, était morte depuis 3 semaines quand on l'a retrouvée. Et bon appétit, si vous êtes à table, ses chats avaient commencé à dévorer son cadavre. Et elle était nue. Une mort naturelle, pas sûr qu'on soit très nombreux à se balader à poil chez nous. Et si son corps a été retrouvé en juillet et qu'elle a été tuée quelques semaines avant, eh bien elle a elle aussi été zigouillée en juin et probablement le vent. Au fil de l'enquête, on s'aperçoit qu'il travaille du ciboulot, le garçon. 2 vidéos sont retrouvées dans son téléphone. Sur la première, il est nu dans un bois, il se masturbe en hurlant « J'ai envie de violer !» Une bête en proie à ses pulsions. Sur la deuxième, il est dans sa chambre en compagnie d'un petit garçon d'environ 5 ans et on voit Steven le tripoter et même lui faire une fellation alors que le petit garçon dit non. En plus d'être un assassin, on a affaire à un pédophile. Le procès de Steven Dobiul s'ouvre en octobre 2015 devant la cour d'assises du Hainaut. Il est donc jugé pour 3 assassinats et pour viol sur enfant. Quand il entre dans le box, il a pris au moins 30 kilos. Le psychiatre confirme que Steven est animé par de violentes pulsions, un individu capable de planifier ses passages à l'acte. Et pour reprendre les mots de l'expert, une excellente marmite de danger social. Tout est dit. Après 2 heures de délibéré, Steven Dobiul, surnommé le tueur du 20 juin, est reconnu coupable de 3 assassinats et d'actes de pédophilie. Il est condamné à la réclusion criminelle à perpétuité avec une mise à disposition du tribunal de l'application des peines. Sans surprise, les jurés ont opté pour la durée la plus longue prévue par la loi, soit 15 ans. Il ne pourra rien espérer au plus tôt avant 2028. Et personne ne sait pourquoi ces pulsions le prenaient le 20 juin.
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3: Voici votre horoscope de ce samedi 9 mai. Bélier, ça y est, vous avez tous les atouts en main pour tirer votre épingle du jeu sur le plan professionnel. Il va falloir vous lancer. Taureau, la fatigue vous incitera à prendre un peu de repos si possible. Prenez soin de vous. Gémeaux, faites attention à ne pas froisser votre entourage. Ne dites pas forcément tout ce qui vous passe par la tête. Cancer, vous vous êtes réveillé avec un moral au top et c'est parti pour durer toute la journée. Lion, ce samedi sera synonyme de plaisir et vous laisserez le stress aux autres. Vierge, vous avancerez d'un pas assuré, le succès n'est plus très loin désormais. Balance, le plus important sera de vous concentrer sur l'essentiel et éviter de vous disperser. Scorpion, vous aurez le vent en poupe aujourd'hui, le signe fort de la journée, c'est vous. Sagittaire, c'est un samedi exceptionnel qui vous attend. Tout sera simple et facile pour vous aujourd'hui. Capricorne, vous allez retrouver de la clarté dans vos idées et tout ira pour le mieux. Verseau, sérieux, on pourra compter sur vous pour gérer les tâches les plus compliquées. Et Poissons, les choses tourneront à votre avantage. Un vent de nouveauté va souffler sur ce samedi.
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9: La météo de ce samedi à Pornic, très nuageux, mais les éclaircies deviendront de plus en plus larges. Pas de précipitations ce soir, ciel peu nuageux, température attendue de 14 à 15 degrés, ressenti 15 au meilleur de la journée, avec une minimale de 11 à 8 heures, ressenti 8 degrés. Marée basse, 0h54, 1m05, 13h13, 1m22, marée haute, 6h13, 5m95 et 18h25, 5m88, coefficient de marée, 89 et 86. Sur la façade atlantique, maximum de 17 à Cherbourg, 14 à Brest, 16 à Saint-Nazaire, 19 à Nantes, 16 à La Rochelle, 22 à Bordeaux et 21 à Biarritz. Très belle journée et excellent week-end de Pâques.
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10: Bonjour à tous. Donald Trump a annoncé hier un cessez-le-feu de 3 jours entre l'Ukraine et la Russie à partir d'aujourd'hui, alors que Moscou avait déjà décrété de son côté une trêve unilatérale avant les commémorations en Russie du 9 mai. Cette trêve devrait inclure un échange de 1000 prisonniers. L'armée américaine a par ailleurs affirmé hier avoir frappé 2 pétroliers iraniens qui tentaient de violer le blocus dans le détroit d'Ormuz. De son côté, Téhéran a fait état d'affrontements sporadiques avec la marine américaine. Le bateau touché par un foyer d'antivirus et dont 3 passagers sont décédés est attendu demain matin sur l'île de Tenerife. Parmi les 147 passagers et membres d'équipage de 23 nationalités, 5 Français qui seront rapatriés dans les 24 à 48 heures. Ceux qui pourraient présenter des symptômes seront hospitalisés. 6 cas d'antivirus ont été confirmés parmi 8 cas suspects. Le jeune de 23 ans, soupçonné d'avoir tué à l'arme blanche Chloé et une collégienne de 14 ans mercredi dans l'Aisne, a été mis en examen hier pour assassinat et viol et placé en détention provisoire. Lors de ses deux derniers interrogatoires de garde à vue, il a fait usage de son droit au silence. Il avait précédemment reconnu sa présence au moment des faits et avoir attaqué la victime au couteau tout en niant l'intention d'homicide. Le maire sans étiquette de Vasier dans le Nord a été agressé hier par l'un de ses administrés en marge de la cérémonie du 8 mai, des faits vivement condamnés par des élus de tous bords. L'élu a reçu un coup au visage. Le mis en cause a été interpellé et placé en garde à vue. Il déplorait ne pas avoir obtenu de logement social. Boris Vallaud, chef des députés socialistes à l'Assemblée nationale, quitte la direction du parti. Un départ qui illustre des tensions avec Olivier Faure, accusé de décider seul et de refuser de dialogue et recherche de compromis en vue de la présidentielle de 2027. La ministre déléguée aux armées, Alice Ruffo, était hier en Algérie, un déplacement plus que symbolique à l'occasion de la date d'anniversaire des massacres de Sétif. Alors que les humiliations diplomatiques perdurent, Paris tente encore de recoller les morceaux avec également le retour de l'ambassadeur de France à Alger.
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11: Bonjour, excellent samedi 9 mai 2026 avec nous. N'oubliez pas aujourd'hui les Louises qui sont à l'honneur, c'est leur fête. Et c'est la journée de l'Europe aujourd'hui en ce 9 mai. Bon anniversaire également aujourd'hui à vous les natifs du 9 mai. Vous êtes le même jour que Pierre Bouvier qui fête ses 47 ans, Marie-Josée Pérec 58 ans et le chanteur Billy Joel fête ses 77 ans. Enfin, dans l'éphémérie de cette journée, le 9 mai 1994, il y a 32 ans, Nelson Mandela était élu président de la République sud-africaine par le Parlement de son pays. Voilà, excellent samedi, bon week-end en ce 9 mai.
0: La météo pour ce dimanche 10 mai, temps à nouveau instable, lourd et humide, avec du vent et de fréquentes averses orageuses sur une grande

0: 15 degrés pour Marseille, Nice et 16 degrés pour Ajaccio. Et pour ce dimanche après-midi, dans la moitié nord, entre 14 et 21 degrés, il fera 14 degrés sur la Bretagne et la Normandie, 17 sur les Hauts-de-France, la Bourgogne, 18 sur la région parisienne, 21 sur le Grand Est. Dans la moitié sud, entre 18 et 21 degrés, il fera 18 degrés sur la vallée du Rhône, 19 en Corse, 19 à 20 degrés le long de la Méditerranée, 21 en Occitanie, 21 également pour la Nouvelle-Aquitaine.
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2: Bonjour à tous. Du football, pas de titre demain pour le PSG. Les Parisiens devront encore attendre un peu, quel que soit leur résultat face à Brest. La raison, la victoire de Lens 1-0 hier soir au finish face à Nantes qui a repoussé l'échéance. Le match en retard de la 29e journée qui se disputera mercredi soir entre les deux leaders de Ligue 1 pourrait bien ressembler à une finale pour le sacre. Une défaite synonyme pour les Nantais de descente en Ligue 2 la saison prochaine, tandis que Lens assure sa place en Ligue des Champions. Les 8 autres rencontres de cette 33e journée de Ligue 1 se disputeront demain soir à 21h. En 34e journée de Ligue 2, 9 matchs sont prévus ce soir à 20h. Nancy Dunkerque, Saint-Étienne-Amiens, Clermont-Guingamp, Annecy-Rodez, Grenoble-3, Red Star Montpellier, Bastia-Le-Mans, Reims-Pau et Levallois-Boulogne. Du rugby hier soir avec la 29e journée de Pro D2, victoire d'Agen 45-14 face à Angoulême, Colomiers a battu Mont-de-Marsan 19-13, défaite d'Aurillac 36-38 contre Grenoble, Carcassonne s'est incliné 28-44 face à Brive, défaite également de Dax 31-33 contre Valence-Romand, Nevers n'a rien pu faire face à Oyonnax, score final 26-47, Béziers a battu Biarritz 43-17. Aujourd'hui, place à la 23e journée de Top 14 avec en ouverture Pau-Castres 14h30, 4 matchs sont prévus à 16h35, Clermont-Perpignan, Bayonne-Bordeaux, Montpellier-Montauban, Stade Français-Lyon. Ce soir, Toulon recevra le Stade Toulousain, coup d'envoi à 21h. La 4e journée du tournoi Destination Féminin se dispute cet après-midi au programme Italie-Angleterre à 15h, suivi d'Écosse-France à 17h15, avant Irlande-Pays de Galles à 19h30. Du tennis, le français Hugo Humbert a dominé hier le tchèque Vít Kopřiva 6-3-6-2 au deuxième tour du Masters 1000 de Rome. Il affrontera Dino Prismic, tombeur de Novak Djokovic en 3-7, 2-6-6-2-6-4. Giovanni Petit-Péricard, lui, s'est incliné face à Lorenzo Muzzetti 6-4-6-4. Du cyclisme, le français Paul Magnat a remporté hier la première étape du Tour d'Italie et devient le premier coureur à endosser le maillot rose de leader cette année.
3: La météo de ce mercredi à Pornic, très nuageux, mais les éclaircies deviendront de plus en plus larges, crachant, s'estompant au fil des heures. Ce matin, pas de précipitations cet après-midi. Ce soir, ciel très nuageux, température attendue de 15 à 16 degrés, ressenti 20 au meilleur de la journée, avec une minimale de 13 à 8 heures, ressenti 8 degrés. Marée basse, 2h13, 1m98, 14h23, 2m31. Marée haute, 7h13, 5m07 et 19h32, 5m16. Coefficient de marée, 62 et 57. Sur la façade atlantique, maximum de 13 à Cherbourg, 14 à Brest, 16 à Saint-Nazaire, 17 à Nantes, 15 à La Rochelle, 16 à Bordeaux et 16 à Biarritz. Excellente journée à toutes et tous sur Pornic Radio.
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10: Bonjour, l'homme de 23 ans qui a été interpellé après le meurtre d'une adolescente de 14 ans dans l'Aisne a été mis en examen pour assassinat sur mineur de moins de 15 ans et viol, puis placé en détention provisoire. Lors de ses deux derniers interrogatoires ainsi que devant le magistrat instructeur, il a fait usage de son droit au silence, mais il avait précédemment reconnu sa présence au moment des faits et avoir attaqué la victime au couteau. Le patron des députés socialistes, Boris Vallaud, quitte la direction du PS avec l'ensemble du courant qu'il représente. Cela n'empêche pas Olivier Faure de rester à la tête du parti, même s'il n'est plus majoritaire et se retrouve isolé. Ce départ illustre l'exacerbation des tensions au sein du PS, notamment autour de la question de la primaire de la gauche que souhaite Olivier Faure, mais que refuse Boris Vallaud. Un Ukrainien résident en France depuis 2021 a été écroué pour crime contre l'humanité. Il est soupçonné de sévices entre 2016 et 2019 à la prison de Donetsk en Ukraine, alors sous le contrôle de séparatistes pro-russes soutenus par Moscou. Des affrontements ont éclaté hier dans le détroit d'Ormuz entre l'Iran et les États-Unis. De nouveaux accros ont cessé le feu au moment où Washington attend une réponse de Téhéran à sa dernière proposition d'accord. Les tensions ont aussi augmenté sur le front libanais. Le Hezbollah a affirmé avoir lancé des missiles sur une base militaire du nord d'Israël en réponse à des frappes israéliennes. Le navire MV Andrews est attendu dans l'archipel espagnol des Canaries ce dimanche, alors que l'OMS a confirmé le signalement de 8 cas, dont 5 confirmés d'antivirus. Hier, l'enquête autour du patient zéro se poursuivait, mais l'Argentine ne peut confirmer à ce stade l'origine de la contagion. C'est la fin de ce flash, une très bonne journée à notre écoute.
11: On passe la frontière aujourd'hui, direction la Belgique. On est à la veille de l'été, le 20 juin 2005, une journée que les habitants de l'Audelin-Sarre près de Charleroi ne sont pas prêts d'oublier. Conchetta Tarabella, 57 ans, est retrouvée morte dans son appartement. À moitié étendue sous son lit, elle ne porte qu'un t-shirt, un oreiller attaché à sa tête avec un foulard, un autre foulard autour du cou qui a apparemment servi à l'étrangler. Son visage a été roué de coups et l'autopsie confirme qu'elle est morte étranglée par le foulard et elle a été violée. Mais dans l'appartement, rien n'a été volé et aucune effraction. Elle a donc ouvert à son agresseur. Des taches de sperme sont retrouvées, mais l'ADN du bonhomme est inconnu au fichier. Plusieurs pistes sont exploitées, mais sans succès. L'enquête est au point mort et les années passent jusqu'à ce qu'un non-lieu soit prononcé en décembre 2011. Mais 8 ans jour pour jour, donc le 20 juin 2013, nouveau meurtre dans la même cité de l'Audelin-Sarre. Drôle de hasard. Émilie Alliétard, 67 ans, téléphone à une voisine et appelle à l'aide. Elle est retrouvée au sol, le téléphone encore à la main. Et elle n'est pas morte, enfin, pas encore. Elle a juste le temps de désigner un jeune d'à côté avant de rendre son dernier ambulance. Elle a reçu deux coups

0: d'après les voisins. Autre bonne idée qui va s'avérer payante, l'ADN de tous les jeunes de la cité est prélevé et ça match. On a le nom du tueur, Steven Dobiul, 26 ans. Il habite en effet chez sa mère et dans l'immeuble juste à côté. Steven est évidemment interrogé et commence par nier les faits, affirmant qu'il connaît Emilia depuis toujours et que son ADN a pu se retrouver sur elle quand il l'a croisée et qu'il lui a dit bonjour. Sauf que son ADN est comparé à celui retrouvé sur le corps de Conchetta, la première victime, et c'est lui. Sa défense, il affirme qu'ils avaient des relations sexuelles ensemble. 26 ans, 57 ans, une cougar ? Pas franchement. Steven Dobiul file en prison, mais il continue de clamer son innocence, affirmant qu'il jouait à la PlayStation à l'heure du meurtre. Un alibi qui est même vérifié. Les enquêteurs vont jusqu'à contacter Sony en Californie en demandant l'historique de connexion de sa PS3 ce fameux 20 juin. Mais les preuves sont accablantes et Steven finit par passer aux aveux. Il affirme avoir un problème de pulsion. Il savait qu'Emilia vivait seule. Il a pris un couteau et a sonné chez elle, prétextant avoir besoin d'un sac poubelle. Il voulait la violer, mais elle s'est mise à crier. Il lui a donc donné 2 coups de couteau et il est rentré jouer à la console. Son alibi qui s'effondre. Concernant Conchetta, en 2005, il a sonné chez elle en se faisant passer pour le facteur. Elle a ouvert et comme elle était affolée, il l'a bâillonnée pour ne pas qu'elle crie. Il l'a violée avant de la tuer. Et oui, elle le connaissait. Il ne fallait pas qu'elle puisse le dénoncer. Mais si Steven Dobiul est, comme il le prétend, sujet à des pulsions, entre 2005 et 2013, il n'aurait pas fait d'autres victimes. Ça a évidemment effleuré l'esprit des enquêteurs qui se plongent dans des cold cases, ces affaires non élucidées. Et en effet, le corps d'une femme de 52 ans avait été retrouvé décomposé chez elle en juillet 2010, dans le même quartier, au troisième étage du bâtiment B. Une mort soi-disant naturelle. On rouvre le dossier. Cette fameuse victime, Martine de son prénom, était morte depuis 3 semaines quand on l'a retrouvée. Et bon appétit, si vous êtes à table, ses chats avaient commencé à dévorer son cadavre. Et elle était nue. Une mort naturelle, pas sûr qu'on soit très nombreux à se balader à poil chez nous. Et si son corps a été retrouvé en juillet et qu'elle a été tuée quelques semaines avant, eh bien elle a elle aussi été zigouillée en juin et probablement le 20. Au fil de l'enquête, on s'aperçoit qu'il travaille du ciboulot le garçon. 2 vidéos sont retrouvées dans son téléphone. Sur la première, il est nu dans un bois, il se masturbe en hurlant « J'ai envie de violer !» Une bête en proie à ses pulsions. Sur la deuxième, il est dans sa chambre en compagnie d'un petit garçon d'environ 5 ans et on voit Steven le tripoter et même lui faire une fellation alors que le petit garçon dit non. En plus d'être un assassin, on a affaire à un pédophile. Le procès de Steven Dobiul s'ouvre en octobre 2015 devant la cour d'assises du Hainaut. Il est donc jugé pour 3 assassinats et pour viol sur enfant. Quand il entre dans le box, il a pris au moins 30 kilos. Le psychiatre confirme que Steven est animé par de violentes pulsions, un individu capable de planifier ses passages à l'acte. Et pour reprendre les mots de l'expert, une excellente marmite de danger social. Tout est dit. Après 2 heures de délibéré, Steven Dobiul, surnommé le tueur du 20 juin, est reconnu coupable de 3 assassinats et d'actes de pédophilie. Il est condamné à la réclusion criminelle à perpétuité avec une mise à disposition du tribunal de l'application des peines. Sans surprise, les jurés ont opté pour la durée la plus longue prévue par la loi, soit 15 ans. Il ne pourra rien espérer au plus tôt avant 2028. Et personne ne sait pourquoi ces pulsions le prenaient le 20 juin.
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0: Voici votre horoscope de ce samedi 9 mai. Bélier, ça y est, vous avez tous les atouts en main pour tirer votre épingle du jeu sur le plan professionnel. Il va falloir vous lancer. Taureau, la fatigue vous incitera à prendre un peu de repos si possible. Prenez soin de vous. Gémeaux, faites attention à ne pas froisser votre entourage. Ne dites pas forcément tout ce qui vous passe par la tête. Cancer, vous vous êtes réveillé avec un moral au top et c'est parti pour durer toute la journée. Lion, ce samedi sera synonyme de plaisir et vous laisserez le stress aux autres. Vierge, vous avancerez d'un pas assuré, le succès n'est plus très loin désormais. Balance, le plus important sera de vous concentrer sur l'essentiel et éviter de vous disperser. Scorpion, vous aurez le vent en poupe aujourd'hui, le signe fort de la journée, c'est vous. Sagittaire, c'est un samedi exceptionnel qui vous attend, tout sera simple et facile pour vous aujourd'hui. Capricorne, vous allez retrouver de la clarté dans vos idées et tout ira pour le mieux. Verseau, sérieux, on pourra compter sur vous pour gérer les tâches les plus compliquées. Et Poisson, les choses tourneront à votre avantage, un vent de nouveauté va souffler sur ce samedi.
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3: La météo de ce samedi à Pornic, très nuageux, mais les éclaircies deviendront de plus en plus larges. Pas de précipitations ce soir, ciel peu nuageux, température attendue de 14 à 15 degrés, ressenti 15 au meilleur de la journée, avec une minimale de 11 à 8 heures, ressenti 8 degrés. Marée basse, 0h54, 1m0.

0: 5, 13h13, 1m22, Marie-Août, 6h13, 5m95 et 18h25, 5m88, coefficient de marée, 89 et 86 sur la façade atlantique, maximum de 17 à Cherbourg, 14 à Brest, 16 à Saint-Nazaire, 19 à Nantes, 16 à La Rochelle, 22 à Bordeaux et 21 à Biarritz. Très belle journée et excellent week-end de Pâques.
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2: Bonjour à tous. Donald Trump a annoncé hier un cessez-le-feu de 3 jours entre l'Ukraine et la Russie à partir d'aujourd'hui, alors que Moscou avait déjà décrété de son côté une trêve unilatérale avant les commémorations en Russie du 9 mai. Cette trêve devrait inclure un échange de 1000 prisonniers. L'armée américaine a par ailleurs affirmé hier avoir frappé 2 pétroliers iraniens qui tentaient de violer le blocus dans le détroit d'Ormuz. De son côté, Téhéran a fait état d'affrontements sporadiques avec la marine américaine. Le bateau touché par un foyer d'antivirus et dont 3 passagers sont décédés est attendu demain matin sur l'île de Tenerife. Parmi les 147 passagers et membres d'équipage de 23 nationalités, 5 Français qui seront rapatriés dans les
3: 9h30.
2: Ceux qui pourraient présenter des symptômes seront hospitalisés. 6 cas d'antivirus ont été confirmés parmi 8 cas suspects. Le jeune de 23 ans, soupçonné d'avoir tué à l'arme blanche Chloé et une collégienne de 14 ans mercredi dans l'Aisne, a été mis en examen hier pour assassinat et viol et placé en détention provisoire. Lors de ses 2 derniers interrogatoires de garde à vue, il a fait usage de son droit au silence. Il avait précédemment reconnu sa présence au moment des faits et avoir attaqué la victime au couteau tout en niant l'intention d'homicide. Le maire sans étiquette de Vasier dans le Nord a été agressé hier par l'un de ses administrés en marge de la cérémonie du 8 mai, des faits vivement condamnés par des élus de tous bords. L'élu a reçu un coup au visage. Le mis en cause a été interpellé et placé en garde à vue. Il déplorait ne pas avoir obtenu de logement social. Boris Vallaud, chef des députés socialistes à l'Assemblée nationale, quitte la direction du parti. Un départ qui illustre des tensions avec Olivier Faure, accusé de décider seul et de refuser de dialogue et recherche de compromis en vue de la présidentielle de 2027. La ministre déléguée aux armées, Alice Ruffo, était hier en Algérie, un déplacement plus que symbolique à l'occasion de la date d'anniversaire des massacres de Sétif. Alors que les humiliations diplomatiques perdurent, Paris tente encore de recoller les morceaux avec également le retour de l'ambassadeur de France à Alger.
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4: Bonjour, excellent samedi 9 mai 2026 avec nous. N'oubliez pas aujourd'hui les Louises qui sont à l'honneur, c'est leur fête. Et c'est la journée de l'Europe aujourd'hui en ce 9 mai. Bon anniversaire également aujourd'hui à vous les natifs du 9 mai. Vous êtes le même jour que Pierre Bouvier qui fête ses 47 ans, Marie-Josée Pérec 58 ans et le chanteur Billy Joel fête ses 77 ans. Enfin, dans l'éphémérie de cette journée, le 9 mai 1994, il y a 32 ans, Nelson Mandela était élu président de la République sud-africaine par le Parlement de son pays. Voilà, excellent samedi, bon week-end en ce 9 mai.
5: La météo pour ce dimanche 10 mai, temps à nouveau instable, lourd et humide, avec du vent et de fréquentes averses orageuses sur une grande

0: 15 degrés pour Marseille, Nice et 16 degrés pour Ajaccio. Et pour ce dimanche après-midi, dans la moitié nord, entre 14 et 21 degrés, il fera 14 degrés sur la Bretagne et la Normandie, 17 sur les Hauts-de-France, la Bourgogne, 18 sur la région parisienne, 21 sur le Grand Est. Dans la moitié sud, entre 18 et 21 degrés, il fera 18 degrés sur la vallée du Rhône, 19 en Corse, 19 à 20 degrés le long de la Méditerranée, 21 en Occitanie, 21 également pour la Nouvelle-Aquitaine.
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2: Bonjour à tous. Du football, pas de titre demain pour le PSG. Les Parisiens devront encore attendre un peu, quel que soit leur résultat face à Brest. La raison, la victoire de Lens 1-0 hier soir au finish face à Nantes qui a repoussé l'échéance. Le match en retard de la 29e journée qui se disputera mercredi soir entre les deux leaders de Ligue 1 pourrait bien ressembler à une finale pour le sacre. Une défaite synonyme pour les Nantais de descente en Ligue 2 la saison prochaine, tandis que Lens assure sa place en Ligue des Champions. Les 8 autres rencontres de cette 33e journée de Ligue 1 se disputeront demain soir à 21h. En 34e journée de Ligue 2, 9 matchs sont prévus ce soir à 20h. Nancy-Dunkerque, Saint-Étienne-Amiens, Clermont-Guingamp, Annecy-Rodez, Grenoble-3, Red Star-Montpellier, Bastia-Le Mans, Reims-Pau et le Valois-Boulogne. Du rugby hier soir avec la 29e journée de Pro D2, victoire d'Agen 45-14 face à Angoulême, Colomiers a battu Mont-de-Marsan 19-13, défaite d'Aurillac 36-38 contre Grenoble, Carcassonne s'est incliné 28-44 face à Brive, défaite également de Dax 31-33 contre Valence-Romans, Nevers n'a rien pu faire face à Oyonnax, score final 26-47, Béziers a battu Biarritz 43-17. Aujourd'hui, place à la 23e journée de Top 14 avec en ouverture Pau-Castres 14h30, 4 matchs sont prévus à 16h35, Clermont-Perpignan, Bayonne-Bordeaux, Montpellier-Montauban, Stade Français-Lyon. Ce soir, Toulon recevra le Stade Toulousain, coup d'envoi à 21h. La 4e journée du tournoi Destination Féminin se dispute cet après-midi au programme Italie-Angleterre à 15h, suivi d'Écosse-France à 17h15, avant Irlande-Pays de Galles à 19h30. Du tennis, le français Hugo Humbert a dominé hier le tchèque Vít Kopřiva 6-3-6-2 au deuxième tour du Masters 1000 de Rome. Il affrontera Dino Prismic, tombeur de Novak Djokovic en 3-7, 2-6-6-2-6-4. Giovanni Mpeti Perica, lui, s'est incliné face à Lorenzo Muzzetti 6-4-6-4. Du cyclisme, le français Paul Magny a remporté hier la première étape du Tour d'Italie et devient le premier coureur à endosser le maillot rose de leader cette année.
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5: Bonjour Bertrand Zwiderski. Vous êtes directeur responsabilité sociétale et environnementale d'un groupe de grandes surfaces. Quelles actions avez-vous mises en place pour économiser l'énergie dans vos magasins?
6: 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L'éclairage, il nous faut passer entièrement en LED. 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
9: 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Bonjour, l'homme de 23 ans qui a été interpellé après le meurtre d'une adolescente de 14 ans dans l'Aisne a été mis en examen pour assassinat sur mineur de moins de 15 ans et viol, puis placé en détention provisoire. Lors de ses deux derniers interrogatoires ainsi que devant le magistrat instructeur, il a fait usage de son droit au silence, mais il avait précédemment reconnu sa présence au moment des faits et avoir attaqué la victime au couteau. Le patron des députés socialistes, Boris Vallaud, quitte la direction du PS avec l'ensemble du courant qu'il représente. Cela n'empêche pas Olivier Faure de rester à la tête du parti, même s'il n'est plus majoritaire et se retrouve isolé. Ce départ illustre l'exacerbation des tensions au sein du PS, notamment autour de la question de la primaire de la gauche que souhaite Olivier Faure, mais que refuse Boris Vallaud. Un Ukrainien résident en France depuis 2021 a été écroué pour crime contre l'humanité. Il est soupçonné de sévices entre 2016 et 2019 à la prison de Donetsk en Ukraine, alors sous le contrôle de séparatistes pro-russes soutenus par Moscou. Des affrontements ont éclaté hier dans le détroit d'Ormuz entre l'Iran et les États-Unis. De nouveaux accros ont cessé le feu au moment où Washington attend une réponse de Téhéran à sa dernière proposition d'accord. Les tensions ont aussi augmenté sur le front libanais. Le Hezbollah a affirmé avoir lancé des missiles sur une base militaire du nord d'Israël en réponse à des frappes israéliennes. Le navire MV Andrews est attendu dans l'archipel espagnol des Canaries ce dimanche, alors que l'OMS a confirmé le signalement de 8 cas, dont 5 confirmés d'antivirus. Hier, l'enquête autour du patient zéro se poursuivait, mais l'Argentine ne peut confirmer à ce stade l'origine de la contagion. C'est la fin de ce flash, une très bonne journée à notre écoute.
5: On passe la frontière aujourd'hui, direction la Belgique. On est à la veille de l'été, le 20 juin 2005, une journée que les habitants de l'Audelinsar près de Charleroi ne sont pas prêts d'oublier. Conchetta Tarabella, 57 ans, est retrouvée morte dans son appartement, à moitié étendue sous son lit. Elle ne porte qu'un t-shirt, un oreiller attaché à sa tête avec un foulard, un autre foulard autour du cou qui a apparemment servi à l'étrangler. Son visage a été roué de coups et l'autopsie confirme qu'elle est morte étranglée par le foulard et elle a été violée. Mais dans l'appartement, rien n'a été volé et aucune effraction. Elle a donc ouvert à son agresseur. Des taches de sperme sont retrouvées, mais l'ADN du bonhomme est inconnu au fichier. Plusieurs pistes sont exploitées, mais sans succès. L'enquête est au point mort et les années passent jusqu'à ce qu'un non-lieu soit prononcé en décembre 2011. Mais 8 ans jour pour jour, donc le 20 juin 2013, nouveau meurtre dans la même cité de l'Audelinsar. Drôle de hasard. Emilia Lietard, 67 ans, téléphone à une voisine et appelle à l'aide. Elle est retrouvée au sol, le téléphone encore à la main. Elle n'est pas morte, enfin pas encore. Elle a juste le temps de désigner un jeune d'à côté avant de rendre son dernier ambulance. Elle a reçu 2 coups de couteau dans le dos. Comme pour le meurtre de Conchetta, rien n'a été volé. Et comme il y a 8 ans, aucune effraction. Là encore, un ADN inconnu est retrouvé sur le gilet de la victime. Ça sent le tordu. Mais un jeune d'à côté, qu'est-ce qu'elle a voulu dire? En tout cas, elle connaissait son meurtrier. Et deuxième certitude, il n'est pas loin. Les enquêteurs vont s'intéresser en premier à l'immeuble voisin. Très bon choix. Parmi les locataires, 3 jeunes, Steven, Cédric et Andy. Des braves gamins d'après les voisins. Autre bonne idée qui va s'avérer payante, l'ADN de tous les jeunes de la cité est prélevé et ça match. On a le nom du tueur, Steven Dobioul, 26 ans. Il habite en effet chez sa mère et dans l'immeuble juste à côté. Steven est évidemment interrogé et commence par nier les faits, affirmant qu'il connaît Emilia depuis toujours et que son ADN a pu se retrouver sur elle quand il l'a croisée et qu'il lui a dit bonjour. Sauf que son ADN est comparé à celui retrouvé sur le corps de Conchetta, la première victime, et c'est lui. Sa défense, eh ben il affirme qu'ils avaient des relations sexuelles ensemble. 26 ans, 57 ans, une cougar? Pas franchement. Steven Dobioul file en prison, mais il continue de clamer son innocence, affirmant qu'il jouait à la PlayStation à l'heure du meurtre. Un alibi qui est même vérifié. Les enquêteurs vont jusqu'à contacter Sony en Californie en demandant l'historique de connexion de sa PS3 ce fameux 20 juin. Mais les preuves sont accablantes et Steven finit par passer aux aveux. Il affirme avoir un problème de pulsion. Il savait qu'Emilia vivait seule. Il a pris un couteau et a sonné chez elle, prétextant avoir besoin d'un sac poubelle. Il voulait la violer, mais elle s'est mise à crier. Il lui a donc donné 2 coups de couteau et il est rentré jouer à la console. Son alibi qui s'effondre. Concernant Conchetta, en 2005, il a sonné chez elle en se faisant passer pour le facteur. Elle a ouvert et comme elle était affolée, il l'a bâillonnée pour ne pas qu'elle crie. Il l'a violée avant de la tuer. Et oui, elle le connaissait. Il ne fallait pas qu'elle puisse le dénoncer. Mais si Steven Dobioul est, comme il le prétend, sujet à des pulsions, entre 2005 et 2013, il n'aurait pas fait d'autres victimes. Ça a évidemment effleuré l'esprit des enquêteurs.
10: enquêteurs qui se plongent dans des cold cases, ces affaires non élucidées. Et en effet, le corps d'une femme de 52 ans avait été retrouvé décomposé chez elle en juillet 2010, dans le même quartier, au troisième étage du bâtiment B. Une mort soi-disant naturelle. On rouvre le dossier. Cette fameuse victime, Martine de son prénom, était morte depuis 3 semaines quand on l'a retrouvée. Et bon appétit, si vous êtes à table, ses chats avaient commencé à dévorer son cadavre. Et elle était nue. Une mort naturelle, pas sûr qu'on soit très nombreux à se balader à poil chez nous. Et si son corps a été retrouvé en juillet et qu'elle a été tuée quelques semaines avant, eh bien elle a elle aussi été zigouillée en juin et probablement le vent. Au fil de l'enquête, on s'aperçoit qu'il travaille du ciboulot, le garçon. 2 vidéos sont retrouvées dans son téléphone. Sur la première, il est nu dans un bois, il se masturbe en hurlant « J'ai envie de violer !» Une bête en proie à ses pulsions. Sur la deuxième, il est dans sa chambre en compagnie d'un petit garçon d'environ 5 ans et on voit Steven le tripoter et même lui faire une fellation alors que le petit garçon dit non. En plus d'être un assassin, on a affaire à un pédophile. Le procès de Steven Dobule s'ouvre en octobre 2015 devant la cour d'assises du Hainaut. Il est donc jugé pour 3 assassinats et pour viol sur enfant. Quand il entre dans le box, il a pris au moins 30 kilos. Le psychiatre confirme que Steven est animé par de violentes pulsions, un individu capable de planifier ses passages à l'acte. Et pour reprendre les mots de l'expert, une excellente marmite de danger social. Tout est dit. Après 2 heures de délibéré, Steven Dobule, surnommé le tueur du 20 juin, est reconnu coupable de 3 assassinats et d'actes de pédophilie. Il est condamné à la réclusion criminelle à perpétuité avec une mise à disposition du tribunal de l'application des peines. Sans surprise, les jurés ont opté pour la durée la plus longue prévue par la loi, soit 15 ans. Il ne pourra rien espérer au plus tôt avant 2028. Et personne ne sait pourquoi ses pulsions le prenaient le 20 juin.
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10: Voici votre horoscope de ce samedi 9 mai. Bélier, ça y est, vous avez tous les atouts en main pour tirer votre épingle du jeu sur le plan professionnel. Il va falloir vous lancer. Taureau, la fatigue vous incitera à prendre un peu de repos si possible. Prenez soin de vous. Gémeaux, faites attention à ne pas froisser votre entourage. Ne dites pas forcément tout ce qui vous passe par la tête. Cancer, vous vous êtes réveillé avec un moral au top et c'est parti pour durer toute la journée. Lion, ce samedi sera synonyme de plaisir et vous laisserez le stress aux autres. Vierge, vous avancerez d'un pas assuré, le succès n'est plus très loin désormais. Balance, le plus important sera de vous concentrer sur l'essentiel et éviter de vous disperser. Scorpion, vous aurez le vent en poupe aujourd'hui, le signe fort de la journée, c'est vous. Sagittaire, c'est un samedi exceptionnel qui vous attend, tout sera simple et facile pour vous aujourd'hui. Capricorne, vous allez retrouver de la clarté dans vos idées et tout ira pour le mieux. Verseau, sérieux, on pourra compter sur vous pour gérer les tâches les plus compliquées. Et Poissons, les choses tourneront à votre avantage, un vent de nouveauté va souffler sur ce samedi.
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11: La météo de ce mercredi à Pornic, très nuageux, mais les éclaircies deviendront de plus en plus larges, crachant, s'estompant au fil des heures. Ce matin, pas de précipitation cet après-midi. Ce soir, ciel très nuageux, température attendue de 15 à 16 degrés, ressenti 20 au meilleur de la journée, avec une minimale de 13 à 8 heures, ressenti 8 degrés. Marée basse, 2h13, 1m98, 14h23, 2m31. Marée haute, 7h13, 5m07 et 19h32, 5m16. Coefficient de marée, 62 et 57. Sur la façade atlantique, maximum de 13 à Cherbourg, 14 à Brest, 16 à Saint-Nazaire, 17 à Nantes, 15 à La Rochelle, 16 à Bordeaux et 16 à Biarritz. Excellente journée à toutes et tous sur Pornic Radio.
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12: Bonjour à tous. Donald Trump a annoncé hier un cessez-le-feu de 3 jours entre l'Ukraine et la Russie à partir d'aujourd'hui, alors que Moscou avait déjà décrété de son côté une trêve unilatérale avant les commémorations en Russie du 9 mai. Cette trêve devrait inclure un échange de 1000 prisonniers. L'armée américaine a par ailleurs affirmé hier avoir frappé 2 pétroliers iraniens qui tentaient de violer le blocus dans le détroit d'Ormuz. De son côté, Téhéran a fait état d'affrontements sporadiques avec la marine américaine. Le bateau touché par un foyer d'antivirus et dont 3 passagers sont décédés est attendu demain matin sur l'île de Tenerife. Parmi les 147 passagers et membres d'équipage de 23 nationalités, 5 Français qui seront rapatriés dans les 24 à 48 heures. Ceux qui pourraient présenter des symptômes seront hospitalisés. 6 cas d'antivirus ont été confirmés parmi 8 cas suspects. Le jeune de 23 ans, soupçonné d'avoir tué à l'arme blanche Chloé, une collégienne de 14 ans mercredi dans l'Aisne, a été mis en examen hier pour assassinat et viol et placé en détention provisoire. Lors de ses deux derniers interrogatoires de garde à vue, il a fait usage de son droit au silence. Il avait précédemment reconnu sa présence au moment des faits et avoir attaqué la victime au couteau tout en niant l'intention d'homicide. Le maire sans étiquette de Vasier dans le Nord a été agressé hier par l'un de ses administrés en marge de la cérémonie du 8 mai, des faits vivement condamnés par des élus de tous bords. L'élu a reçu un coup au visage. Le mis en cause a été interpellé et placé en garde à vue. Il déplorait ne pas avoir obtenu de logement social. Boris Vallaud, chef des députés socialistes à l'Assemblée nationale, quitte la direction du parti. Un départ qui illustre des tensions avec Olivier Faure, accusé de décider seul et de refuser de dialogue et recherche de compromis en vue de la présidentielle de 2027. La ministre déléguée aux armées, Alice Ruffaut, était hier en Algérie, un déplacement plus que symbolique à l'occasion de la date d'anniversaire des massacres de Sétif. Alors que les humiliations diplomatiques perdurent, Paris tente encore de recoller les morceaux avec également le retour de l'ambassadeur de France à Alger.
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13: Bonjour, excellent samedi 9 mai 2026 avec nous. N'oubliez pas, aujourd'hui, les Louises qui sont à l'honneur, c'est leur fête. Et c'est la journée de l'Europe aujourd'hui, en ce 9 mai. Bon anniversaire également aujourd'hui à vous les natifs du 9 mai. Vous êtes le même jour que Pierre Bouvier qui fête ses 47 ans, Marie-Josée Pérec, 58 ans, et le chanteur Billy Joel fête ses 77 ans. Enfin, dans l'éphémérie de cette journée, le 9 mai 1994, il y a 32 ans, Nelson Mandela était élu président de la République sud-africaine par le Parlement de son pays. Voilà, excellent samedi, bon week-end en ce 9 mai.
0: La météo pour ce dimanche 10 mai, temps à nouveau instable, lourd et humide, avec du vent et de fréquentes averses orageuses sur une grande

0: 15 degrés pour Marseille, Nice et 16 degrés pour Ajaccio. Et pour ce dimanche après-midi, dans la moitié nord, entre 14 et 21 degrés, il fera 14 degrés sur la Bretagne et la Normandie, 17 sur les Hauts-de-France, la Bourgogne, 18 sur la région parisienne, 21 sur le Grand Est. Dans la moitié sud, entre 18 et 21 degrés, il fera 18 degrés sur la vallée du Rhône, 19 en Corse, 19 à 20 degrés le long de la Méditerranée, 21 en Occitanie, 21 également pour la Nouvelle-Aquitaine.
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2: Bonjour à tous. Du football, pas de titre demain pour le PSG. Les Parisiens devront encore attendre un peu, quel que soit leur résultat face à Brest. La raison, la victoire de Lens 1-0 hier soir au finish face à Nantes qui a repoussé l'échéance. Le match en retard de la 29e journée qui se disputera mercredi soir entre les deux leaders de Ligue 1 pourrait bien ressembler à une finale pour le sacre. Une défaite synonyme pour les Nantais de descente en Ligue 2 la saison prochaine, tandis que Lens assure sa place en Ligue des Champions. Les 8 autres rencontres de cette 33e journée de Ligue 1 se disputeront demain soir à 21h. En 34e journée de Ligue 2, 9 matchs sont prévus ce soir à 20h. Nancy-Dunkerque, Saint-Étienne-Amiens, Clermont-Guingamp, Annecy-Rodez, Grenoble-3, Red Star-Montpellier, Bastia-Le Mans, Reims-Pau et Levallois-Boulogne. Du rugby hier soir avec la 29e journée de Pro D2, victoire d'Agen 45-14 face à Angoulême, Colomiers a battu Mont-de-Marsan 19-13, défaite d'Aurillac 36-38 contre Grenoble, Carcassonne s'est incliné 28-44 face à Brive, défaite également de Dax 31-33 contre Valence-Romand, Nevers n'a rien pu faire face à Oyonnax, score final 26-47, Béziers a battu Biarritz 43-17. Aujourd'hui, place à la 23e journée de Top 14 avec en ouverture Pau-Castres 14h30. 4 matchs sont prévus à 16h35, Clermont-Perpignan, Bayonne-Bordeaux, Montpellier-Montauban, Stade Français-Lyon. Ce soir, Toulon recevra le Stade Toulousain, coup d'envoi à 21h. La 4e journée du tournoi Destination Féminin se dispute cet après-midi au programme Italie-Angleterre à 15h, suivi d'Écosse-France à 17h15 avant Irlande-Pays de Galles à 19h30. Du tennis, le français Hugo Humbert a dominé hier le tchèque Vítek Kopřiva 6-3-6-2 au deuxième tour du Masters 1000 de Rome. Il affrontera Dino Prisnik, tombeur de Novak Djokovic en 3-7, 2-6-6-2-6-4. Giovanni Mpeti Perica, lui, s'est incliné face à Lorenzo Muzzetti 6-4-6-4. Du cyclisme, le français Paul Magnat a remporté hier la première étape du Tour d'Italie et devient le premier coureur à endosser le maillot rose de leader cette année.
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9: 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Bonjour, l'homme de 23 ans qui a été interpellé après le meurtre d'une adolescente de 14 ans dans l'Aisne a été mis en examen pour assassinat sur mineur de moins de 15 ans et viol, puis placé en détention provisoire. Lors de ses deux derniers interrogatoires ainsi que devant le magistrat instructeur, il a fait usage de son droit au silence, mais il avait précédemment reconnu sa présence au moment des faits et avoir attaqué la victime au couteau. Le patron des députés socialistes, Boris Vallaud, quitte la direction du PS avec l'ensemble du courant qu'il représente. Cela n'empêche pas Olivier Faure de rester à la tête du parti, même s'il n'est plus majoritaire et se retrouve isolé. Ce départ illustre l'exacerbation des tensions au sein du PS, notamment autour de la question de la primaire de la gauche que souhaite Olivier Faure, mais que refuse Boris Vallaud. Un Ukrainien résident en France depuis 2021 a été écroué pour crime contre l'humanité. Il est soupçonné de sévices entre 2016 et 2019 à la prison de Donetsk en Ukraine, alors sous le contrôle de séparatistes pro-russes soutenus par Moscou. Des affrontements ont éclaté hier dans le détroit d'Ormuz entre l'Iran et les États-Unis. De nouveaux accros ont cessé le feu au moment où Washington attend une réponse de Téhéran à sa dernière proposition d'accord. Les tensions ont aussi augmenté sur le front libanais. Le Hezbollah a affirmé avoir lancé des missiles sur une base militaire du nord d'Israël en réponse à des frappes israéliennes. Le navire MV Andrews est attendu dans l'archipel espagnol des Canaries ce dimanche, alors que l'OMS a confirmé le signalement de 8 cas, dont 5 confirmés d'antivirus. Hier, l'enquête autour du patient zéro se poursuivait, mais l'Argentine ne peut confirmer à ce stade l'origine de la contagion. C'est la fin de ce flash, une très bonne journée à notre écoute.
5: On passe la frontière aujourd'hui, direction la Belgique. On est à la veille de l'été, le 20 juin 2005, une journée que les habitants de l'Audelinsar près de Charleroi ne sont pas prêts d'oublier. Conchetta Tarabella, 57 ans, est retrouvée morte dans son appartement, à moitié étendue sous son lit. Elle ne porte qu'un t-shirt, un oreiller attaché à sa tête avec un foulard, un autre foulard autour du cou qui a apparemment servi à l'étrangler. Son visage a été roué de coups et l'autopsie confirme qu'elle est morte étranglée par le foulard et elle a été violée. Mais dans l'appartement, rien n'a été volée et aucune effraction. Elle a donc ouvert à son agresseur. Des taches de sperme sont retrouvées, mais l'ADN du bonhomme est inconnu au fichier. Plusieurs pistes sont exploitées, mais sans succès. L'enquête est au point mort et les années passent jusqu'à ce qu'un non-lieu soit prononcé en décembre 2011. Mais 8 ans jour pour jour, donc le 20 juin 2013, nouveau meurtre dans la même cité de l'Audelinsar. Drôle de hasard. Emilia Lietard, 67 ans, téléphone à une voisine et appelle à l'aide. Elle est retrouvée au sol, le téléphone encore à la main. Elle n'est pas morte, enfin pas encore. Elle a juste le temps de désigner un jeune d'à côté avant de rendre son dernier ambulance. Elle a reçu 2 coups de couteau dans le dos. Comme pour le meurtre de Conchetta, rien n'a été volé. Et comme il y a 8 ans, aucune effraction. Là encore, un ADN inconnu est retrouvé sur le gilet de la victime. Ça sent le tordu. Mais un jeune d'à côté, qu'est-ce qu'elle a voulu dire? En tout cas, elle connaissait son meurtrier. Et deuxième certitude, il n'est pas loin. Les enquêteurs vont s'intéresser en premier à l'immeuble voisin. Très bon choix. Parmi les locataires, 3 jeunes, Steven, Cédric et Andy. Des braves gamins d'après les voisins. Autre bonne idée qui va s'avérer payante, l'ADN de tous les jeunes de la cité est prélevé et ça match. On a le nom du tueur, Steven Dobioul, 26 ans. Il habite en effet chez sa mère et dans l'immeuble juste à côté. Steven est évidemment interrogé et commence par nier les faits, affirmant qu'il connaît Emilia depuis toujours et que son ADN a pu se retrouver sur elle quand il l'a croisée et qu'il lui a dit bonjour. Sauf que son ADN est comparé à celui retrouvé sur le corps de Conchetta, la première victime, et c'est lui. Sa défense, eh ben il affirme qu'ils avaient des relations sexuelles ensemble. 26 ans, 57 ans, une cougar? Pas franchement. Steven Dobioul file en prison, mais il continue de clamer son innocence, affirmant qu'il jouait à la PlayStation à l'heure du meurtre. Un alibi qui est même vérifié. Les enquêteurs vont jusqu'à contacter Sony en Californie en demandant l'historique de connexion de sa PS3 ce fameux 20 juin. Mais les preuves sont accablantes et Steven finit par passer aux aveux. Il affirme avoir un problème de pulsion. Il savait qu'Emilia vivait seule. Il a pris un couteau et a sonné chez elle, prétextant avoir besoin d'un sac poubelle. Il voulait la violer, mais elle s'est mise à crier. Il lui a donc donné 2 coups de couteau et il est rentré jouer à la console. Son alibi qui s'effondre. Concernant Conchetta, en 2005, il a sonné chez elle en se faisant passer pour le facteur. Elle a ouvert et comme elle était affolée, il l'a bâillonnée pour ne pas qu'elle crie. Il l'a violée avant de la tuer. Et oui, elle le connaissait. Il ne fallait pas qu'elle puisse le dénoncer. Mais si Steven Dobioul est, comme il le prétend, sujet à des pulsions, entre 2005 et 2013, il n'aurait pas fait d'autres victimes. Ça a évidemment effleuré l'esprit des enquêteurs qui se plongent dans des cold cases, ces affaires non élucidées. Et en effet, le corps d'une femme de 52 ans avait été retrouvé décomposé chez elle en juillet
10: juillet 2010 dans le même quartier au troisième étage du bâtiment B. Une mort soi-disant naturelle. On rouvre le dossier. Cette fameuse victime, Martine de son prénom, était morte depuis 3 semaines quand on l'a retrouvée. Et bon appétit, si vous êtes à table, ses chats avaient commencé à dévorer son cadavre. Et elle était nue. Une mort naturelle, pas sûr qu'on soit très nombreux à se balader à poil chez nous. Et si son corps a été retrouvé en juillet et qu'elle a été tuée quelques semaines avant, eh bien elle a elle aussi été zigouillée en juin et probablement le vent. Au fil de l'enquête, on s'aperçoit qu'il travaille du ciboulot, le garçon. 2 vidéos sont retrouvées dans son téléphone. Sur la première, il est nu dans un bois. Il se masturbe en hurlant « J'ai envie de violer !» Une bête en proie à ses pulsions. Sur la deuxième, il est dans sa chambre en compagnie d'un petit garçon d'environ 5 ans et on voit Steven le tripoter et même lui faire une fellation alors que le petit garçon dit non. En plus d'être un assassin, on a affaire à un pédophile. Le procès de Steven Dobule s'ouvre en octobre 2015 devant la cour d'assises du Hainaut. Il est donc jugé pour 3 assassinats et pour viol sur enfant. Quand il entre dans le box, il a pris au moins 30 kilos. Le psychiatre confirme que Steven est animé par de violentes pulsions, un individu capable de planifier ses passages à l'acte. Et pour reprendre les mots de l'expert, une excellente marmite de danger social. Tout est dit. Après 2 heures de délibéré, Steven Dobule, surnommé le tueur du 20 juin, est reconnu coupable de 3 assassinats et d'actes de pédophilie. Il est condamné à la réclusion criminelle à perpétuité avec une mise à disposition du tribunal de l'application des peines. Sans surprise, les jurés ont opté pour la durée la plus longue prévue par la loi, soit 15 ans. Il ne pourra rien espérer au plus tôt avant 2028. Et personne ne sait pourquoi c'est plus Liseur. Prenez le 20 juin.
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10: Voici votre horoscope de ce samedi 9 mai. Bélier, ça y est, vous avez tous les atouts en main pour tirer votre épingle du jeu sur le plan professionnel. Il va falloir vous lancer. Taureau, la fatigue vous incitera à prendre un peu de repos si possible. Prenez soin de vous. Gémeaux, faites attention à ne pas froisser votre entourage. Ne dites pas forcément tout ce qui vous passe par la tête. Cancer, vous vous êtes réveillé avec un moral au top et c'est parti pour durer toute la journée. Lion, ce samedi sera synonyme de plaisir et vous laisserez le stress aux autres. Vierge, vous avancerez d'un pas assuré, le succès n'est plus très loin désormais. Balance, le plus important sera de vous concentrer sur l'essentiel et éviter de vous disperser. Scorpion, vous aurez le vent en poupe aujourd'hui, le signe fort de la journée, c'est vous. Sagittaire, c'est un samedi exceptionnel qui vous attend. Tout sera simple et facile pour vous aujourd'hui. Capricorne, vous allez retrouver de la clarté dans vos idées et tout ira pour le mieux. Verseau, sérieux, on pourra compter sur vous pour gérer les tâches les plus compliquées. Et Poissons, les choses tourneront à votre avantage. Un vent de nouveauté va souffler sur ce samedi.
3: 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La météo de ce samedi à Pornic, très nuageux, mais les éclaircies deviendront de plus en plus larges. Pas de précipitations ce soir, ciel peu nuageux, température attendue de 14 à 15 degrés, ressenti 15 au meilleur de la journée, avec une minimale de 11 à 8 heures, ressenti 8 degrés. Marée basse, 0h54, 1m05, 13h13, 1m22, marée haute, 6h13, 5m95 et 18h25, 5m88, coefficient de marée, 89 et 86. Sur la façade atlantique, maximum de 17 à Cherbourg, 14 à Brest, 16 à Saint-Nazaire, 19 à Nantes, 16 à La Rochelle, 22 à Bordeaux et 21 à Biarritz. Très belle journée et excellent week-end de Pâques.
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11: Bonjour à tous. Donald Trump a annoncé hier un cessez-le-feu de 3 jours entre l'Ukraine et la Russie à partir d'aujourd'hui, alors que Moscou avait déjà décrété de son côté une trêve unilatérale avant les commémorations en Russie du 9 mai. Cette trêve devrait inclure un échange de 1000 prisonniers. L'armée américaine a par ailleurs affirmé hier avoir frappé 2 pétroliers iraniens qui tentaient de violer le blocus dans le détroit d'Ormuz. De son côté, Téhéran a fait état d'affrontements sporadiques avec la marine américaine. Le bateau touché par un foyer d'antivirus et dont 3 passagers sont décédés est attendu demain matin sur l'île de Tenerife. Parmi les 147 passagers et membres d'équipage de 23 nationalités, 5 Français qui seront rapatriés dans les 24 à 48 heures. Ceux qui pourraient présenter des symptômes seront hospitalisés. 6 cas d'antivirus ont été confirmés parmi 8 cas suspects. Le jeune de 23 ans, soupçonné d'avoir tué à l'arme blanche Chloé, une collégienne de 14 ans mercredi dans l'Aisne, a été mis en examen hier pour assassinat et viol et placé en détention provisoire. Lors de ses deux derniers interrogatoires de garde à vue, il a fait usage de son droit au silence. Il avait précédemment reconnu sa présence au moment des faits et avoir attaqué la victime au couteau tout en niant l'intention d'homicide. Le maire sans étiquette de Vasier dans le Nord a été agressé hier par l'un de ses administrés en marge de la cérémonie du 8 mai, des faits vivement condamnés par des élus de tous bords. L'élu a reçu un coup au visage. Le mis en cause a été interpellé et placé en garde à vue. Il déplorait ne pas avoir obtenu de logement social. Boris Vallaud, chef des députés socialistes à l'Assemblée nationale, quitte la direction du parti. Un départ qui illustre des tensions avec Olivier Faure, accusé de décider seul et de refuser de dialogue et recherche de compromis en vue de la présidentielle de 2027. La ministre déléguée aux armées, Alice Ruffaut, était hier en Algérie, un déplacement plus que symbolique à l'occasion de la date d'anniversaire des massacres de Sétif. Alors que les humiliations diplomatiques perdurent, Paris tente encore de recoller les morceaux avec également le retour de l'ambassadeur de France à Alger.
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12: Bonjour, excellent samedi 9 mai 2026 avec nous. N'oubliez pas, aujourd'hui, les Louises qui sont à l'honneur, c'est leur fête. Et c'est la journée de l'Europe aujourd'hui, en ce 9 mai. Bon anniversaire également aujourd'hui à vous les natifs du 9 mai. Vous êtes le même jour que Pierre Bouvier qui fête ses 47 ans, Marie-Josée Pérec, 58 ans, et le chanteur Billy Joel fête ses 77 ans. Enfin, dans l'éphémérie de cette journée, le 9 mai 1994, il y a 32 ans, Nelson Mandela était élu président de la République sud-africaine par le Parlement de son pays. Voilà, excellent samedi, bon week-end en ce 9 mai.
0: La météo pour ce dimanche 10 mai, temps à nouveau instable, lourd et humide, avec du vent et de fréquentes averses orageuses sur une grande partie du pays. Les températures pour ce dimanche matin, 12 degrés pour Cherbourg, Brest, Lille et Strasbourg, 13 degrés pour Toulouse, 14 à Paris et Lyon, 14 également pour Bordeaux et Biarritz, 15 degrés pour Marseille, Nice et 16 degrés pour Ajaccio. Et pour ce dimanche après-midi, dans la moitié nord, entre 14 et 21 degrés, il fera 14 degrés sur la Bretagne et la Normandie, 17 sur les Hauts-de-France, la Bourgogne, 18 sur la région parisienne, 21 sur le Grand Est. Dans la moitié sud, entre 18 et 21 degrés. Il fera 18 degrés sur la vallée du Rhône, 19 en Corse, 19 à 20 degrés le long de la Méditerranée, 21 en Occitanie, 21 également pour la Nouvelle-Aquitaine.
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2: Bonjour à tous. Du football, pas de titre demain pour le PSG. Les Parisiens devront encore attendre un peu, quel que soit leur résultat face à Brest. La raison, la victoire de Lens 1-0 hier soir au finish face à Nantes qui a repoussé l'échéance. Le match en retard de la 29e journée qui se disputera mercredi soir entre les deux leaders de Ligue 1 pourrait bien ressembler à une finale pour le sacre. Une défaite synonyme pour les Nantais de descente en Ligue 2 la saison prochaine, tandis que Lens assure sa place en Ligue des Champions. Les 8 autres rencontres de cette 33e journée de Ligue 1 se disputeront demain soir à 21h. En 34e journée de Ligue 2, 9 matchs sont prévus ce soir à 20h. Nancy-Dunkerque, Saint-Étienne-Amiens, Clermont-Guingamp, Annecy-Rodez, Grenoble-3, Red Star-Montpellier, Bastia-Le Mans, Reims-Pau et Levallois-Boulogne. Du rugby hier soir avec la 29e journée de Pro D2, victoire d'Agen 45-14 face à Angoulême, Colomiers a battu Mont-de-Marsan 19-13, défaite d'Aurillac 36-38 contre Grenoble, Carcassonne s'est incliné 28-44 face à Brive, défaite également de Dax 31-33 contre Valence-Romand, Nevers n'a rien pu faire face à Oyonnax, score final 26-47, Béziers a battu Biarritz 43-17. Aujourd'hui, place à la 23e journée de Top 14 avec en ouverture Pau-Castres 14h30, 4 matchs sont prévus à 16h35, Clermont-Perpignan, Bayonne-Bordeaux, Montpellier-Montauban, Stade Français-Lyon. Ce soir, Toulon recevra le Stade Toulousain, coup d'envoi à 21h. La 4e journée du tournoi Destination Féminin se dispute cet après-midi au programme Italie-Angleterre à 15h, suivi d'Écosse-France à 17h15, avant Irlande-Pays de Galles à 19h30. Du tennis, le français Hugo Humbert a dominé hier le tchèque Vítek Kopřiva 6-3-6-2 au deuxième tour du Masters 1000 de Rome. Il affrontera Dino Prisnik, tombeur de Novak Djokovic en 3-7, 2-6-6-2-6-4. Giovanni Mpeti Perica, lui, s'est incliné face à Lorenzo Muzzetti 6-4-6-4. Du cyclisme, le français Paul Magny a remporté hier la première étape du Tour d'Italie et devient le premier coureur à endosser le maillot rose de leader cette année.
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5: Cyril Basile est un quadragénaire qui vit en solo dans un appartement en ville. 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
9: Bonjour, l'homme de 23 ans qui a été interpellé après le meurtre d'une adolescente de 14 ans dans l'Aisne a été mis en examen pour assassinat sur mineur de moins de 15 ans et viol, puis placé en détention provisoire. Lors de ses deux derniers interrogatoires ainsi que devant le magistrat instructeur, il a fait usage de son droit au silence, mais il avait précédemment reconnu sa présence au moment des faits et avoir attaqué la victime au couteau. Le patron des députés socialistes, Boris Vallaud, quitte la direction du PS avec l'ensemble du courant qu'il représente. Cela n'empêche pas Olivier Faure de rester à la tête du parti, même s'il n'est plus majoritaire, il se retrouve isolé. Ce départ illustre l'exacerbation des tensions au sein du PS, notamment autour de la question de la primaire de la gauche que souhaite Olivier Faure, mais que refuse Boris Vallaud. Un Ukrainien résident en France depuis 2021 a été écroué pour crime contre l'humanité. Il est soupçonné de sévices entre 2016 et 2019 à la prison de Donetsk en Ukraine, alors sous le contrôle de séparatistes pro-russes soutenus par Moscou. Des affrontements ont éclaté hier dans le détroit d'Ormuz entre l'Iran et les États-Unis. De nouveaux accros ont cessé le feu au moment où Washington attend une réponse de Téhéran à sa dernière proposition d'accord. Les tensions ont aussi augmenté sur le front libanais. Le Hezbollah a affirmé avoir lancé des missiles sur une base militaire du nord d'Israël en réponse à des frappes israéliennes. Le navire MV Andrews est attendu dans l'archipel espagnol des Canaries ce dimanche, alors que l'OMS a confirmé le signalement de 8 cas, dont 5 confirmés d'antivirus. Hier, l'enquête autour du patient zéro se poursuivait, mais l'Argentine ne peut confirmer à ce stade l'origine de la contagion. C'est la fin de ce flash, une très bonne journée à notre écoute.
10: On passe la frontière aujourd'hui, direction la Belgique. On est à la veille de l'été, le 20 juin 2005, une journée que les habitants de l'Audelinsar près de Charleroi ne sont pas prêts d'oublier. Conchetta Tarabella, 57 ans, est retrouvée morte dans son appartement, à moitié étendue sous son lit. Elle ne porte qu'un t-shirt, un oreiller attaché à sa tête avec un foulard, un autre foulard autour du cou qui a apparemment servi à l'étrangler. Son visage a été roué de coups et l'autopsie confirme qu'elle est morte étranglée par le foulard et elle a été violée. Mais dans l'appartement, rien n'a été volé et aucune effraction. Elle a donc ouvert à son agresseur. Des taches de sperme sont retrouvées, mais l'ADN du bonhomme est inconnu au fichier. Plusieurs pistes sont exploitées, mais sans succès. L'enquête est au point mort et les années passent jusqu'à ce qu'un non-lieu soit prononcé en décembre 2011. Mais 8 ans jour pour jour, donc le 20 juin 2013, nouveau meurtre dans la même cité de l'Audelinsar. Drôle de hasard. Emilia Lietard, 67 ans, téléphone à une voisine et appelle à l'aide. Elle est retrouvée au sol, le téléphone encore à la main. Elle n'est pas morte, enfin pas encore. Elle a juste le temps de désigner un jeune d'à côté avant de rendre son dernier ambulance. Elle a reçu 2 coups de couteau dans le dos. Comme pour le meurtre de Conchetta, rien n'a été volé. Et comme il y a 8 ans, aucune effraction. Là encore, un ADN inconnu est retrouvé sur le gilet de la victime. Ça sent le tordu. Mais un jeune d'à côté, qu'est-ce qu'elle a voulu dire ? En tout cas, elle connaissait son meurtrier. Et deuxième certitude, sud, il n'est pas loin. Les enquêteurs vont s'intéresser en premier à l'immeuble voisin. Très bon choix. Parmi les locataires, trois jeunes, Steven, Cédric et Andy. Des braves gamins d'après les voisins. Autre bonne idée qui va s'avérer payante, l'ADN de tous les jeunes de la cité est prélevé et ça match. On a le nom du tueur, Steven Dobioul, 26 ans. Il habite en effet chez sa mère et dans l'immeuble juste à côté. Steven est évidemment interrogé et commence par nier les faits, affirmant qu'il connaît Emilia depuis toujours et que son ADN a pu se retrouver sur elle quand il l'a croisée et qu'il lui a dit bonjour. Sauf que son ADN est comparé à celui retrouvé sur le corps de Conchetta, la première victime, et c'est lui. Sa défense, eh ben il affirme qu'ils avaient des relations sexuelles ensemble. 26 ans, 57 ans, une cougar ? Pas franchement. Steven Dobioul file en prison, mais il continue de clamer son innocence, affirmant qu'il jouait à la PlayStation à l'heure du meurtre. Un alibi qui est même vérifié. Les enquêteurs vont jusqu'à contacter Sony en Californie en demandant l'historique de connexion de sa PS3 ce fameux 20 juin. Mais les preuves sont accablantes et Steven finit par passer aux aveux. Il affirme avoir un problème de pulsion. Il savait qu'Emilia vivait seule. Il a pris un couteau et a sonné chez elle, prétextant avoir besoin d'un sac poubelle. Il voulait la violer, mais elle s'est mise à crier. Il lui a donc donné deux coups de couteau et il est rentré jouer à la console. Son alibi qui s'effondre. Concernant Conchetta, en 2005, il a sonné chez elle en se faisant passer pour le facteur. Elle a ouvert et comme elle était affolée, il l'a bâillonnée pour ne pas qu'elle crie. Il l'a violée avant de la tuer. Et oui, elle le connaissait. Il ne fallait pas qu'elle puisse le dénoncer. Mais si Steven Dobioul est, comme il le prétend, sujet à des pulsions, entre 2005 et 2013, il n'aurait pas fait d'autres victimes. Ça a évidemment effleuré l'esprit des enquêteurs qui se plongent dans des cold cases, ces affaires non élucidées. Et en effet, le corps d'une femme de 52 ans avait été retrouvé décomposé chez elle en juillet 2010 dans le même quartier au troisième étage du bâtiment B. Une mort soi-disant naturelle. On rouvre le dossier. Cette fameuse victime, Martine de son prénom, était morte depuis 3 semaines quand on l'a retrouvée. Et bon appétit, si vous êtes à table, ses chats avaient commencé à dévorer son cadavre. Et elle était nue. Une mort naturelle, pas sûr qu'on soit très nombreux à se balader à poil chez nous. Et si son corps a été retrouvé en juillet et qu'elle a été tuée quelques semaines avant, eh bien elle a elle aussi été zigouillée en juin et probablement le 20. Au fil de l'enquête, on s'aperçoit qu'il travaille du ciboulot le garçon. Deux vidéos sont retrouvées dans son téléphone. Sur la première, il est nu dans un bois, il se masturbe en hurlant « J'ai envie de violer !» Une bête en proie à ses pulsions. Sur la deuxième, il est dans sa chambre en compagnie d'un petit garçon d'environ 5 ans et on voit Steven le tripoter et même lui faire une fellation alors que le petit garçon dit non. En plus d'être un assassin, on a affaire à un pédophile. Le procès de Steven Dobioul s'ouvre en octobre 2015 devant la cour d'assises du Hainaut. Il est donc jugé pour 3 assassinats et pour viol sur enfant. Quand il entre dans le box, il a pris au moins 30 kilos. Le psychiatre confirme que Steven est animé par de violentes pulsions, un individu capable de planifier ses passages à l'acte. Et pour reprendre les mots de l'expert, une excellente marmite de danger social. Tout est dit. Après 2 heures de délibéré, Steven Dobioul, surnommé le tueur du 20 juin, est reconnu coupable de 3 assassinats et d'actes de pédophilie. Il est condamné à la réclusion criminelle à perpétuité avec une mise à disposition du tribunal de l'application des peines. Sans surprise, les jurés ont opté pour la durée la plus longue prévue par la loi, soit 15 ans. Il ne pourra rien espérer au plus tôt avant 2028. Et personne ne sait pourquoi ces pulsions le prenaient le 20 juin.
12: La météo de ce mercredi à Pornic, très nuageux, mais les éclaircies deviendront de plus en plus larges. Crachant, s'estompant au fil des heures. Ce matin, pas de précipitation cet après-midi. Ce soir, ciel très nuageux. Température attendue de 15 à 16 degrés, ressenti 20 au meilleur de la journée, avec une minimale de 13 à 8 heures, ressenti 8 degrés. Marée basse, 2h13, 1m98, 14h23, 2m31. Marée haute, 7h13, 5m07 et 19h32, 5m16. Coefficient de marée, 62 et 57. Sur la façade atlantique, maximum de 13 à Cherbourg, 14 à Brest, 16 à Saint-Nazaire, 17 à Nantes, 15 à La Rochelle, 16 à Bordeaux et 16 à Biarritz. Excellente journée à toutes et tous sur Pornic Radio.
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10: Voici votre horoscope de ce samedi 9 mai. Bélier, ça y est, vous avez tous les atouts en main pour tirer votre épingle du jeu sur le plan professionnel. Il va falloir vous lancer. Taureau, la fatigue vous incitera à prendre un peu de repos si possible. Prenez soin de vous. Gémeaux, faites attention à ne pas froisser votre entourage. Ne dites pas forcément tout ce qui vous passe par la tête. Cancer, vous vous êtes réveillé avec un moral au top et c'est parti pour durer toute la journée. Lion, ce samedi sera synonyme de plaisir et vous laisserez le stress aux autres. Vierge, vous avancerez d'un pas assuré, le succès n'est plus très loin désormais. Balance, le plus important sera de vous concentrer sur l'essentiel et éviter de vous disperser. Scorpion, vous aurez le vent en poupe aujourd'hui. Le signe fort de la journée, c'est vous. Sagittaire, c'est un samedi exceptionnel qui vous attend. Tout sera simple et facile pour vous aujourd'hui. Capricorne, vous allez retrouver de la clarté dans vos idées et tout ira pour le mieux. Verseau, sérieux, on pourra compter sur vous pour gérer les tâches les plus compliquées. Et Poissons, les choses tourneront à votre avantage. Un vent de nouveauté va souffler sur ce samedi.
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12: La météo de ce mercredi à Pornic, très nuageux, mais les éclaircies deviendront de plus en plus larges, crachant, s'estompant au fil des heures. Ce matin, pas de précipitations cet après-midi. Ce soir, ciel très nuageux, température attendue de 15 à 16 degrés, ressenti 20 au meilleur de la journée, avec une minimale de 13 à 8 heures, ressenti 8 degrés. Marée basse, 2h13, 1m98, 14h23, 2m31. Marée haute, 7h13, 5m07 et 19h32, 5m16. Coefficient de marée, 62 et 57. Sur la façade atlantique, maximum de 13 à Cherbourg, 14 à Brest, 16 à Saint-Nazaire, 17 à Nantes, 15 à La Rochelle, 16 à Bordeaux et 16 à Biarritz. Excellente journée à toutes et tous sur Pornic Radio.
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11: Bonjour à tous. Donald Trump a annoncé hier un cessez-le-feu de 3 jours entre l'Ukraine et la Russie à partir d'aujourd'hui, alors que Moscou avait déjà décrété de son côté une trêve unilatérale avant les commémorations en Russie du 9 mai. Cette trêve devrait inclure un échange de 1000 prisonniers. L'armée américaine a par ailleurs affirmé hier avoir frappé 2 pétroliers iraniens qui tentaient de violer le blocus dans le détroit d'Ormuz. De son côté, Téhéran a fait état d'affrontements sporadiques avec la marine américaine. Le bateau touché par un foyer d'antivirus et dont 3 passagers sont décédés est attendu demain matin sur l'île de Tenerife. Parmi les 147 passagers et membres d'équipage de 23 nationalités, 5 Français qui seront rapatriés dans les 24 à 48 heures. Ceux qui pourraient présenter des symptômes seront hospitalisés. 6 cas d'antivirus ont été confirmés parmi 8 cas suspects. Le jeune de 23 ans, soupçonné d'avoir tué à l'arme blanche Chloé et une collégienne de 14 ans mercredi dans l'Aisne, a été mis en examen hier pour assassinat et viol et placé en détention provisoire. Lors de ses 2 derniers interrogatoires de garde à vue, il a fait usage de son droit au silence. Il avait précédemment reconnu sa présence au moment des faits et avoir attaqué la victime au couteau tout en niant l'intention d'homicide. Le maire sans étiquette de Vasier dans le Nord a été agressé hier par l'un de ses administrés en marge de la cérémonie du 8 mai, des faits vivement condamnés par des élus de tous bords. L'élu a reçu un coup au visage. Le mis en cause a été interpellé et placé en garde à vue. Il déplorait ne pas avoir obtenu de logement social. Boris Vallaud, chef des députés socialistes à l'Assemblée nationale, quitte la direction du parti. Un départ qui illustre des tensions avec Olivier Faure, accusé de décider seul et de refuser de dialogue et recherche de compromis en vue de la présidentielle de 2027. La ministre déléguée aux armées, Alice Ruffo, était hier en Algérie, un déplacement plus que symbolique à l'occasion de la date d'anniversaire des massacres de Sétif. Alors que les humiliations diplomatiques perdurent, Paris tente encore de recoller les morceaux avec également le retour de l'ambassadeur de France à Alger.
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12: Bonjour, excellent samedi 9 mai 2026 avec nous. N'oubliez pas aujourd'hui les Louises qui sont à l'honneur, c'est leur fête. Et c'est la journée de l'Europe aujourd'hui en ce 9 mai. Bon anniversaire également aujourd'hui à vous les natifs du 9 mai. Vous êtes le même jour que Pierre Bouvier qui fête ses 47 ans, Marie-Josée Pérec 58 ans et le chanteur Billy Joel fête ses 77 ans. Enfin, dans l'éphémérie de cette journée, le 9 mai 1994, il y a 32 ans, Nelson Mandela était élu président de la République sud-africaine par le Parlement de son pays. Voilà, excellent samedi, bon week-end en ce 9 mai.
0: La météo pour ce dimanche 10 mai, temps à nouveau instable, lourd et humide, avec du vent et de fréquentes averses orageuses sur grande

0: 15 degrés pour Marseille, Nice et 16 degrés pour Ajaccio. Et pour ce dimanche après-midi, dans la moitié nord, entre 14 et 21 degrés, il fera 14 degrés sur la Bretagne et la Normandie, 17 sur les Hauts-de-France, la Bourgogne, 18 sur la région parisienne, 21 sur le Grand Est. Dans la moitié sud, entre 18 et 21 degrés, il fera 18 degrés sur la vallée du Rhône, 19 en Corse, 19 à 20 degrés le long de la Méditerranée, 21 en Occitanie, 21 également pour la Nouvelle-Aquitaine.
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2: Bonjour à tous. Du football, pas de titre demain pour le PSG. Les Parisiens devront encore attendre un peu, quel que soit leur résultat face à Brest. La raison, la victoire de Lens 1-0 hier soir au finish face à Nantes qui a repoussé l'échéance. Le match en retard de la 29e journée qui se disputera mercredi soir entre les deux leaders de Ligue 1 pourrait bien ressembler à une finale pour le sacre. Une défaite synonyme pour les Nantais de descente en Ligue 2 la saison prochaine, tandis que Lens assure sa place en Ligue des Champions. Les 8 autres rencontres de cette 33e journée de Ligue 1 se disputeront demain soir à 21h. En 34e journée de Ligue 2, 9 matchs sont prévus ce soir à 20h. Nancy Dunkerque, Saint-Étienne-Amiens, Clermont-Guingamp, Annecy-Rodez, Grenoble-3, Red Star-Montpellier, Bastia-Le Mans, Reims-Pau et Levallois-Boulogne. Du rugby hier soir avec la 29e journée de Pro D2, victoire d'Agen 45-14 face à Angoulême, Colomiers a battu Mont-de-Marsan

0: 15h, suivi d'Écosse-France à 17h15, avant Irlande-Pays de Galles à 19h30. Du tennis, le français Hugo Humbert a dominé hier le tchèque Vít Kopřiva 6-3-6-2 au deuxième tour du Masters 1000 de Rome. Il affrontera Dino Prisnik, tombeur de Novak Djokovic en 3-7, 2-6-6-2-6-4. Giovanni Mpetit Péricard, lui, s'est incliné face à Lorenzo Muzzetti 6-4-6-4. Du cyclisme, le français Paul Magnat a remporté hier la première étape du Tour d'Italie et devient le premier coureur à endosser le maillot rose de leader cette année.
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3: Clarisse a 23 ans et vit en colocation dans une grande ville. Comme elle fait ses premiers pas dans la vie active, elle doit forcément faire attention à son budget. Alors Clarisse, quel geste du quotidien adoptez-vous pour faire des économies d'énergie ?
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7: Bonjour, l'homme de 23 ans qui a été interpellé après le meurtre d'une adolescente de 14 ans dans l'Aisne a été mis en examen pour assassinat sur mineur de moins de 15 ans et viol, puis placé en détention provisoire. Lors de ses deux derniers interrogatoires ainsi que devant le magistrat instructeur, il a fait usage de son droit au silence, mais il avait précédemment reconnu sa présence au moment des faits et avoir attaqué la victime au couteau. Le patron des députés socialistes, Boris Vallaud, quitte la direction du PS avec l'ensemble du courant qu'il représente. Cela n'empêche pas Olivier Faure de rester à la tête du parti, même s'il n'est plus majoritaire et se retrouve isolé. Ce départ illustre l'exacerbation des tensions au sein du PS, notamment autour de la question de la primaire de la gauche que souhaite Olivier Faure, mais que refuse Boris Vallaud. Un Ukrainien résident en France depuis 2021 a été écroué pour crime contre l'humanité. Il est soupçonné de sévices entre 2016 et 2019 à la prison de Donetsk en Ukraine, alors sous le contrôle de séparatistes pro-russes soutenus par Moscou. Des affrontements ont éclaté hier dans le détroit d'Ormuz entre l'Iran et les États-Unis. De nouveaux accros ont cessé le feu au moment où Washington attend une réponse de Téhéran à sa dernière proposition d'accord. Les tensions ont aussi augmenté sur le front libanais. Le Hezbollah a affirmé avoir lancé des missiles sur une base militaire du nord d'Israël en réponse à des frappes israéliennes. Le navire MV Andrews est attendu dans l'archipel espagnol des Canaries ce dimanche, alors que l'OMS a confirmé le signalement de 8 cas, dont 5 confirmés d'antivirus. Hier, l'enquête autour du patient zéro se poursuivait, mais l'Argentine ne peut confirmer à ce stade l'origine de la contagion. C'est la fin de ce flash, une très bonne journée à notre écoute.
8: On passe la frontière aujourd'hui, direction la Belgique. On est à la veille de l'été, le 20 juin 2005, une journée que les habitants de l'Audelin-Sarre près de Charleroi ne sont pas prêts d'oublier. Conchetta Tarabella, 57 ans, est retrouvée morte dans son appartement. À moitié étendue sous son lit, elle ne porte qu'un t-shirt, un oreiller attaché à sa tête avec un foulard, un autre foulard autour du cou qui a apparemment servi à l'étrangler. Son visage a été roué de coups et l'autopsie confirme qu'elle est morte étranglée par le foulard et elle a été violée. Mais dans l'appartement, rien n'a été volé et aucune effraction. Elle a donc ouvert à son agresseur. Des taches de sperme sont retrouvées.

0: retrouvé, mais l'ADN du bonhomme est inconnu au fichier. Plusieurs pistes sont exploitées, mais sans succès. L'enquête est au point mort et les années passent jusqu'à ce qu'un non-lieu soit prononcé en décembre 2011. Mais 8 ans jour pour jour, donc le 20 juin 2013, nouveau meurtre dans la même cité de l'Audelinsard. Drôle de hasard. Émilie Aliétard, 67 ans, téléphone à une voisine et appelle à l'aide. Elle est retrouvée au sol, le téléphone encore à la main. Elle n'est pas morte, enfin pas encore. Elle a juste le temps de désigner un jeune d'à côté avant de rendre son dernier ambulance. Elle a reçu 2 coups de couteau dans le dos. Comme pour le meurtre de Conchetta, rien n'a été volé. Et comme il y a 8 ans,
1: 10h30.
0: Là encore, un ADN inconnu est retrouvé sur le gilet de la victime. Ça sent le tordu. Mais un jeune d'à côté, qu'est-ce qu'elle a voulu dire? En tout cas, elle connaissait son meurtrier. Et deuxième certitude, il n'est pas loin. Les enquêteurs vont s'intéresser en premier à l'immeuble voisin. Très bon choix. Parmi les locataires, 3 jeunes, Steven, Cédric et Andy. Des braves gamins d'après les voisins. Autre bonne idée qui va s'avérer payante, l'ADN de tous les jeunes de la cité est prélevé et ça match. On a le nom du tueur, Steven Dobioul, 26 ans. Il habite en effet chez sa mère et dans l'immeuble juste à côté. Steven est évidemment interrogé et commence par nier les faits, affirmant qu'il connaît Emilia depuis toujours et que son ADN a pu se retrouver sur elle quand il l'a croisée et qu'il lui a dit bonjour. Sauf que son ADN est comparé à celui retrouvé sur le corps de Conchetta, la première victime, et c'est lui. Sa défense, eh ben il affirme qu'ils avaient des relations sexuelles ensemble. 26 ans, 57 ans, une cougar? Pas franchement. Steven Dobioul le file en prison, mais il continue de clamer son innocence, affirmant qu'il jouait à la PlayStation à l'heure du meurtre. Un alibi qui est même vérifié. Les enquêteurs vont jusqu'à contacter Sony en Californie en demandant l'historique de connexion de sa PS3 ce fameux 20 juin. Mais les preuves sont accablantes et Steven finit par passer aux aveux. Il affirme avoir un problème de pulsion. Il savait qu'Emilia vivait seule. Il a pris un couteau et a sonné chez elle, prétextant avoir besoin d'un sac poubelle. Il voulait la violer, mais elle s'est mise à crier. Il lui a donc donné 2 coups de couteau et il est rentré jouer à la console. Son alibi qui s'effondre. Concernant Conchetta, en 2005, il a sonné chez elle en se faisant passer pour le facteur. Elle a ouvert et comme elle était affolée, il l'a bâillonnée pour ne pas qu'elle crie. Il l'a violée avant de la tuer. Et oui, elle le connaissait. Il ne fallait pas qu'elle puisse le dénoncer. Mais si Steven Dobioul est, comme il le prétend, sujet à des pulsions, entre 2005 et 2013, il n'aurait pas fait d'autres victimes. Ça a évidemment effleuré l'esprit des enquêteurs qui se plongent dans des cold cases, ces affaires non élucidées. Et en effet, le corps d'une femme de 52 ans avait été retrouvé décomposé chez elle en juillet 2010, dans le même quartier, au 3e étage du bâtiment B. Une mort soi-disant naturelle. On rouvre le dossier. Cette fameuse victime, Martine de son prénom, était morte depuis 3 semaines quand on l'a retrouvée. Et bon appétit, si vous êtes à table, ses chats avaient commencé à dévorer son cadavre. Et elle était nue. Une mort naturelle, pas sûr qu'on soit très nombreux à se balader à poil chez nous. Et si son corps a été retrouvé en juillet et qu'elle a été tuée quelques semaines avant, eh bien elle a elle aussi été zigouillée en juin et probablement le 20. Au fil de l'enquête, on s'aperçoit qu'il travaille du ciboulot le garçon. 2 vidéos sont retrouvées dans son téléphone. Sur la première, il est nu dans un bois, il se masturbe en hurlant « J'ai envie de violer !» Une bête en proie à ses pulsions. Sur la deuxième, il est dans sa chambre en compagnie d'un petit garçon d'environ 5 ans et on voit Steven le tripoter et même lui faire une fellation alors que le petit garçon dit non. En plus d'être un assassin, on a affaire à un pédophile. Le procès de Steven Dobioul s'ouvre en octobre 2015 devant la cour d'assises du Hainaut. Il est donc jugé pour 3 assassinats et pour viol sur enfant. Quand il entre dans le box, il a pris au moins 30 kilos. Le psychiatre confirme que Steven est animé par de violentes pulsions, un individu capable de planifier ses passages à l'acte. Et pour reprendre les mots de l'expert, une excellente marmite de danger social. Tout est dit. Après 2 heures de délibéré, Steven Dobioul, surnommé le tueur du 20 juin, est reconnu coupable de 3 assassinats et d'actes de pédophilie. Il est condamné à la réclusion criminelle à perpétuité avec une mise à disposition du tribunal de l'application des peines. Sans surprise, les jurés ont opté pour la durée la plus longue prévue par la loi, soit 15 ans. Il ne pourra rien espérer au plus tôt avant 2028. Et personne ne sait pourquoi ces pulsions le prenaient le 20 juin.
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0: Voici votre horoscope de ce samedi 9 mai. Bélier, ça y est, vous avez tous les atouts en main pour tirer votre épingle du jeu sur le plan professionnel. Il va falloir vous lancer. Taureau, la fatigue vous incitera à prendre un peu de repos si possible. Prenez soin de vous. Gémeaux, faites attention à ne pas froisser votre entourage. Ne dites pas forcément tout ce qui vous passe par la tête. Cancer, vous vous êtes réveillé avec un moral au top et c'est parti pour durer toute la journée. Lion, ce samedi sera sera synonyme de plaisir et vous laisserez le stress aux autres. Vierge, vous avancerez d'un pas assuré, le succès n'est plus très loin désormais. Balance, le plus important sera de vous concentrer sur l'essentiel et éviter de vous disperser. Scorpion, vous aurez le vent en poupe aujourd'hui, le signe fort de la journée, c'est vous. Sagittaire, c'est un samedi exceptionnel qui vous attend, tout sera simple et facile pour vous aujourd'hui. Capricorne, vous allez retrouver de la clarté dans vos idées et tout ira pour le mieux. Verseau, sérieux, on pourra compter sur vous pour gérer les tâches les plus compliquées. Et poisson, les choses tourneront à votre avantage, un vent de nouveauté va souffler sur ce samedi.
2: 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La météo de ce samedi à Pornic, très nuageux, mais des éclaircies deviendront de plus en plus larges. Pas de précipitations ce soir, ciel peu nuageux, température attendue de 14 à 15 degrés, ressenti 15 au meilleur de la journée, avec une minimale de 11 à 8 heures, ressenti 8 degrés. Marée basse, 0h54, 1m05, 13h13, 1m22, marée haute, 6h13, 5m95 et 18h25, 5m88, coefficient de marée, 89 et 86. Sur la façade atlantique, maximum de 17 à Cherbourg, 14 à Brest, 16 à Saint-Nazaire, 19 à Nantes, 16 à La Rochelle, 22 à Bordeaux et 21 à Biarritz. Très belle journée et excellent week-end de Pâques.
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3: Bonjour à tous. Donald Trump a annoncé hier un cessez-le-feu de 3 jours entre l'Ukraine et la Russie à partir d'aujourd'hui, alors que Moscou avait déjà décrété de son côté une trêve unilatérale avant les commémorations en Russie du 9 mai. Cette trêve devrait inclure un échange de 1000 prisonniers. L'armée américaine a par ailleurs affirmé hier avoir frappé 2 pétroliers iraniens qui tentaient de violer le blocus dans le détroit d'Ormuz. De son côté, Téhéran a fait état d'affrontements sporadiques avec la marine américaine. Le bateau touché par un foyer d'antivirus et dont 3 passagers sont décédés est attendu demain matin sur l'île de Tenerife. Parmi les 147 passagers et membres d'équipage de 23 nationalités, 5 Français qui seront rapatriés dans les 24 à 48 heures. Ceux qui pourraient présenter des symptômes seront hospitalisés. 6 cas d'antivirus ont été confirmés parmi 8 cas suspects. Le jeune de 23 ans, soupçonné d'avoir tué à l'arme blanche Chloé, une collégienne de 14 ans mercredi dans l'Aisne, a été mis en examen hier pour assassinat et viol et placé en détention provisoire. Lors de ses 2 derniers interrogatoires de garde à vue, il a fait usage de son droit au silence. Il avait précédemment reconnu sa présence au moment des faits et avoir attaqué la victime au couteau tout en niant l'intention d'homicide. Le maire sans étiquette de Vasier dans le Nord a été agressé hier par l'un de ses administrés en marge de la cérémonie du 8 mai. Des faits vivement condamnés par des élus de tous bords. L'élu a reçu un coup au visage. Le mis en cause a été interpellé et placé en garde à vue. Il déplorait ne pas avoir obtenu de logement social. Boris Vallaud, chef des députés socialistes à l'Assemblée nationale, quitte la direction du parti. Un départ qui illustre des tensions avec Olivier Faure, accusé de décider seul et de refuser de dialogue et recherche de compromis en vue de la présidentielle de 2027. La ministre déléguée aux armées, Alice Ruffo, était hier en Algérie, un déplacement plus que symbolique à l'occasion de la date d'anniversaire des massacres de Sétif. Alors que les humiliations diplomatiques perdurent, Paris tente encore de recoller les morceaux avec également le retour de l'ambassadeur de France à Alger.
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4: Bonjour, excellent samedi 9 mai 2026 avec nous. N'oubliez pas aujourd'hui les Louises qui sont à l'honneur, c'est leur fête. Et c'est la journée de l'Europe aujourd'hui en ce 9 mai. Bon anniversaire également aujourd'hui à vous les natifs du 9 mai. Vous êtes le même jour que Pierre Bouvier qui fête ses 47 ans, Marie-Josée Pérec 58 ans et le chanteur Billy Joel fête ses 77 ans. Enfin, dans l'éphémérie de cette journée, le 9 mai 1994, il y a 32 ans, Nelson Mandela était élu président de la République sud-africaine par le Parlement de son pays. Voilà, excellent samedi, bon week-end en ce 9 mai.
5: La météo pour ce dimanche 10 mai, temps à nouveau instable, lourd et humide, avec du vent et de fréquentes averses orageuses sur grande partie du pays. Les températures pour ce dimanche matin, 12 degrés pour Cherbourg, Brest, Lille et Strasbourg, 13 degrés pour Toulouse, 14 à Paris et Lyon, 14 également pour Bordeaux et Biarritz, 15 degrés pour Marseille, Nice et 16 degrés pour Ajaccio. Et pour ce dimanche après-midi, dans la moitié nord, entre 14 et 21 degrés, il fera 14 degrés sur la Bretagne et la Normandie, 17 sur les Hauts-de-France, la Bourgogne, 18 sur la région. région parisienne, 21 sur le Grand Est. Dans la moitié sud, entre 18 et 21 degrés. Il fera 18 degrés sur la vallée du Rhône, 19 en Corse, 19 à 20 degrés le long de la Méditerranée, 21 en Occitanie, 21 également pour la Nouvelle-Aquitaine.
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1: Bonjour à tous. Du football, pas de titre demain pour le PSG. Les Parisiens devront encore attendre un peu, quel que soit leur résultat face à Brest. La raison, la victoire de Lens 1-0 hier soir au finish face à Nantes qui a repoussé l'échéance. Le match en retard de la 29e journée qui se disputera mercredi soir entre les deux leaders de Ligue 1 pourrait bien ressembler à une finale pour le sacre. Une défaite synonyme pour les Nantais de descente en Ligue 2 la saison prochaine, tandis que Lens assure sa place en Ligue des Champions. Les 8 autres rencontres de cette 33e journée de Ligue 1 se disputeront demain soir à 21h. En 34e journée de Ligue 2, 9 matchs sont prévus ce soir à 20h. Nancy Dunkerque, Saint-Étienne-Amiens, Clermont-Guingamp, Annecy-Rodez, Grenoble 3, Red Star Montpellier, Bastia Le Mans, Reims-Pau et Levallois-Boulogne. Du rugby hier soir avec la 29e journée de Pro D2, victoire d'Agen 45-14 face à Angoulême, Colomiers a battu Mont-de-Marsan 19-13, défaite d'Aurillac 36-38 contre Grenoble, Carcassonne s'est incliné 28-44 face à Brive, défaite également de Dax 31-33 contre Valence Romand. Nevers n'a rien pu faire face à Oyonnax, score final 26-47. Béziers a battu Biarritz 43-17. Aujourd'hui, place à la 23e journée du top 14 avec en ouverture Pau Castres 14h30. 4 matchs sont prévus à 16h35. Clermont-Perpignan, Bayonne-Bordeaux, Montpellier-Montauban, Stade Français-Lyon. Ce soir, Toulon recevra le Stade Toulousain, coup d'envoi à 21h. La 4e journée du tournoi destination féminin se dispute cet après-midi au programme Italie-Angleterre à 15h, suivi d'Écosse-France à 17h15 avant Irlande-Pays de Galles à 19h30. Du tennis, le français Hugo Humbert a dominé hier le tchèque Vítko Priva 6-3-6-2 au deuxième tour du Masters 1000 de Rome. Il affrontera Dino Prismic, tombeur de Novak Djokovic en 3-7, 2-6-6-2-6-4. Giovanni Mpetipérica, lui, s'est incliné face à Lorenzo Muzzetti 6-4-6-4. Du cyclisme, le français Paul Magnat a remporté hier la première étape du Tour d'Italie et devient le premier coureur à endosser le maillot rose de leader cette année.
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8: Joël est à la retraite et doit surveiller ses dépenses d'énergie. Grâce à son expérience et à son sens pratique, il a adopté des bons gestes au quotidien. Joël, que faites-vous pour économiser l'énergie ?
9: D'abord, je crois vraiment le chauffage, quoi. On a réglé le chauffage à 19 degrés. Même la nuit, on le baisse à 17 degrés. 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Hein. C'est aussi simple que ça. Et puis, on fait des économies, ça vaut le coup. Depuis qu'on a la retraite, on s'est mis au vélo pour aller au marché. Avant, je prenais la voiture. Maintenant, c'est quand même mieux le vélo, quoi. Ah, c'est mieux pour notre santé, pour notre portefeuille. 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Et quand on revient du marché, ben on cuisine. 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
11: 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Bonjour, l'homme de 23 ans qui a été interpellé après le meurtre d'une adolescente de 14 ans dans l'Aisne a été mis en examen pour assassinat sur mineur de moins de 15 ans et viol, puis placé en détention provisoire. Lors de ses deux derniers interrogatoires ainsi que devant le magistrat instructeur, il a fait usage de son droit au silence, mais il avait précédemment reconnu sa présence au moment des faits et avoir attaqué la victime au couteau. Le patron des députés socialistes, Boris Vallaud, quitte la direction du PS avec l'ensemble du courant qu'il représente. Cela n'empêche pas Olivier Faure de rester à la tête du parti, même s'il n'est plus majoritaire et se retrouve isolé. Ce départ illustre l'exacerbation des tensions au sein du PS, notamment autour de la question de la primaire de la gauche que souhaite Olivier Faure, mais que refuse Boris Vallaud. Un Ukrainien résident en France depuis 2021 a été écroué pour crime contre l'humanité. Il est soupçonné de sévices entre 2016 et 2019 à la prison de Donetsk en Ukraine, alors sous le contrôle de séparatistes pro-russes soutenus par Moscou. Des affrontements ont éclaté hier dans le détroit d'Ormuz entre l'Iran et les États-Unis. De nouveaux accros ont cessé le feu au moment où Washington attend une réponse de Téhéran à sa dernière proposition d'accord. Les tensions ont aussi augmenté sur le front libanais. Le Hezbollah a affirmé avoir lancé des missiles sur une base militaire du nord d'Israël en réponse à des frappes israéliennes. Le navire MV Andrews est attendu dans l'archipel espagnol des Canaries ce dimanche, alors que l'OMS a confirmé le signalement de 8 cas, dont 5 confirmés d'antivirus. Hier, l'enquête autour du patient zéro se poursuivait, mais l'Argentine ne peut confirmer à ce stade l'origine de la contagion. C'est la fin de ce flash, une très bonne journée à notre écoute.
0: On passe la frontière aujourd'hui, direction la Belgique. On est à la veille de l'été, le 20 juin 2005, une journée que les habitants de l'Audelin-Sarre près de Charleroi ne sont pas prêts d'oublier. Conchetta Tarabella, 57 ans, est retrouvée morte dans son appartement. À moitié étendue sous son lit, elle ne porte qu'un t-shirt, un oreiller attaché à sa tête avec un foulard, un autre foulard autour du cou qui a apparemment servi à l'étrangler. Son visage a été roué de coups et l'autopsie confirme qu'elle est morte étranglée par le foulard et elle a été violée. Mais dans l'appartement, rien n'a été volé et aucune effraction. Elle a donc ouvert à son agresseur. Des taches de sperme sont retrouvées, mais l'ADN du bonhomme est inconnu au fichier. Plusieurs pistes sont exploitées, mais sans succès. L'enquête est au point mort et les années passent jusqu'à ce qu'un non-lieu soit prononcé en décembre 2011. Mais 8 ans jour pour jour, donc le 20 juin 2013, nouveau meurtre dans la même cité de l'Audelin-Sarre. Drôle de hasard. Émilie Alliétard, 67 ans, téléphone à une voisine et appelle à l'aide. Elle est retrouvée au sol, le téléphone encore à la main. Et elle n'est pas morte, enfin pas encore. Elle a juste le temps de désigner un jeune d'à côté avant de rendre son dernier ambulance. Elle a reçu 2 coups de couteau dans le dos. Comme pour le meurtre de Conchetta, rien n'a été volé. Et comme il y a 8 ans, aucune effraction. Là encore, un ADN inconnu est retrouvé sur le gilet de la victime. Ça sent le tordu. Mais un jeune d'à côté, qu'est-ce qu'elle a voulu dire? En tout cas, elle connaissait son meurtrier. Et deuxième certitude, il n'est pas loin. Les enquêteurs vont s'intéresser en premier à l'immeuble voisin. Très bon choix. Parmi les locataires, 3 jeunes, Steven, Cédric et Andy. Des braves gamins d'après les voisins. Autre bonne idée qui va s'avérer payante, l'ADN de tous les jeunes de la cité est prélevé et ça match. On a le nom du tueur, Steven Dobioul, 26 ans. Il habite en effet chez sa mère et dans l'immeuble juste à côté. Steven est évidemment interrogé et commence par nier les faits, affirmant qu'il connaît Emilia depuis toujours et que son ADN a pu se retrouver sur elle quand il l'a croisée et qu'il lui a dit bonjour. Sauf que son ADN est comparé à celui retrouvé sur le corps de Conchetta, la première victime, et c'est lui. Sa défense, eh ben il affirme qu'ils avaient des relations sexuelles ensemble. 26 ans, 57 ans, une cougar? Pas franchement. Steven Dobioul file en prison, mais il continue de clamer son innocence, affirmant qu'il jouait à la PlayStation à l'heure du meurtre. Un alibi qui est même vérifié. Les enquêteurs vont jusqu'à contacter Sony en Californie en demandant l'historique de connexion de sa PS3 ce fameux 20 juin. Mais les preuves sont accablantes et Steven finit par passer aux aveux. Il affirme avoir un problème de pulsion. Il savait qu'Emilia vivait seule. Il a pris un couteau et a sonné chez elle, prétextant avoir besoin d'un sac poubelle. Il voulait la violer, mais elle s'est mise à crier. Il lui a donc donné 2 coups de couteau et il est rentré jouer à la console. Son alibi qui s'effondre. Concernant Conchetta, en 2005, il a sonné chez elle en se faisant passer pour le facteur. Elle a ouvert et comme elle était affolée, il l'a bâillonnée pour ne pas qu'elle crie. Il l'a violée avant de la tuer. Et oui, elle le connaissait. Il ne fallait pas qu'elle puisse le dénoncer. Mais si Steven Dobioul est, comme il le prétend, sujet à des pulsions, entre 2005 et 2013, il n'aurait pas fait d'autres victimes. Ça a évidemment effleuré l'esprit des enquêteurs qui se plongent dans des cold cases, ces affaires non élucidées. Et en effet, le corps d'une femme de 52 ans avait été retrouvé décomposé composé chez elle en juillet 2010, dans le même quartier, au troisième étage du bâtiment B. Une mort soi-disant naturelle. On rouvre le dossier. Cette fameuse victime, Martine de son prénom, était morte depuis 3 semaines quand on l'a retrouvée. Et bon appétit, si vous êtes à table, ses chats avaient commencé à dévorer son cadavre. Et elle était nue. Une mort naturelle, pas sûr qu'on soit très nombreux à se balader à poil chez nous. Et si son corps a été retrouvé en juillet et qu'elle a été tuée quelques semaines avant, eh bien elle a elle aussi été zigouillée en juin et probablement le vent. Au fil de l'enquête, on s'aperçoit qu'il travaille du ciboulot le garçon. 2 vidéos sont retrouvées dans son téléphone. Sur la première, il est nu dans un bois, il se masturbe en hurlant « J'ai envie de violer !» Une bête en proie à ses pulsions. Sur la deuxième, il est dans sa chambre en compagnie d'un petit garçon d'environ 5 ans et on voit Steven le tripoter et même lui faire une fellation alors que le petit garçon dit non. En plus d'être un assassin, on a affaire à un pédophile. Le procès de Steven Dobiul s'ouvre en octobre 2015 devant la cour d'assises du Hainaut. Il est donc jugé pour 3 assassinats et pour viol sur enfant. Quand il entre dans le box, il a pris au moins 30 kilos. Le psychiatre confirme que Steven est animé par de violentes pulsions, un individu capable de planifier ses passages à l'acte. Et pour reprendre les mots de l'expert, une excellente marmite de danger social. Tout est dit. Après 2 heures de délibéré, Steven Dobiul, surnommé le tueur du 20 juin, est reconnu coupable de 3 assassinats et d'actes de pédophilie. Il est condamné à la réclusion criminelle à perpétuité avec une mise à disposition du tribunal de l'application des peines. Sans surprise, les jurés ont opté pour la durée la plus longue prévue par la loi, soit 15 ans. Il ne pourra rien espérer au plus tôt avant 2028. Et personne ne sait pourquoi ces pulsions le prenaient le 20 juin.
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0: Voici votre horoscope de ce samedi 9 mai. Bélier, ça y est, vous avez tous les atouts en main pour tirer votre épingle du jeu sur le plan professionnel. Il va falloir vous lancer. Taureau, la fatigue vous incitera à prendre un peu de repos si possible. Prenez soin de vous. Gémeaux, faites attention à ne pas froisser votre entourage. Ne dites pas forcément tout ce qui vous passe par la tête. Cancer, vous vous êtes réveillé avec un moral au top et c'est parti pour durer toute la journée. Lion, ce samedi sera synonyme de plaisir et vous laisserez le stress aux autres. Vierge, vous avancerez d'un pas assuré, le succès n'est plus très loin désormais. Balance, le plus important sera de vous concentrer sur l'essentiel et éviter de vous disperser. Scorpion, vous aurez le vent en poupe aujourd'hui, le signe fort de la journée, c'est vous. Sagittaire, c'est un samedi exceptionnel qui vous attend. Tout sera simple et facile pour vous aujourd'hui. Capricorne, vous allez retrouver de la clarté dans vos idées et tout ira pour le mieux. Verseau, sérieux, on pourra compter sur vous pour gérer les tâches les plus compliquées. Et Poisson, les choses tourneront à votre avantage. Un vent de nouveauté va souffler sur ce samedi.
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4: La météo de ce mercredi à Pornic, très nuageux, mais les éclaircies deviendront de plus en plus larges, crachant, s'estompant au fil des heures. Ce matin, pas de précipitation cet après-midi. Ce soir, ciel très nuageux, température attendue de 15 à 16 degrés, ressenti 20 au meilleur de la journée, avec une minimale de 13 à 8 heures, ressenti 8 degrés. Marée basse, 2h13, 1m98, 14h23, 2m31. Marée haute, 7h13, 5m07 et 19h32, 5m16. Coefficient de marée, 62 et 57. Sur la façade atlantique, maximum de 13 à Cherbourg, 14 à Brest, 16 à Saint-Nazaire, 17 à Nantes, 15 à La Rochelle, 16 à Bordeaux et 16 à Biarritz. Excellente journée à toutes et tous sur Pornic Radio.
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3: Bonjour à tous. Donald Trump a annoncé hier un cessez-le-feu de 3 jours entre l'Ukraine et la Russie à partir d'aujourd'hui, alors que Moscou avait déjà décrété de son côté une trêve unilatérale avant les commémorations en Russie du 9 mai. Cette trêve devrait inclure un échange de 1000 prisonniers. L'armée américaine a par ailleurs affirmé hier avoir frappé 2 pétroliers iraniens qui tentaient de violer le blocus dans le détroit d'Ormuz. De son côté, Téhéran a fait état d'affrontements sporadiques avec la marine américaine. Le bateau touché par un foyer d'antivirus et dont 3 passagers sont décédés est attendu demain matin sur l'île de Tenerife. Parmi les 147 passagers et membres d'équipage de 23 nationalités, 5 Français qui seront rapatriés dans les 24 à 48 heures. Ceux qui pourraient présenter des symptômes seront hospitalisés. 6 cas d'antivirus ont été confirmés parmi 8 cas suspects. Le jeune de 23 ans, soupçonné d'avoir tué à l'arme blanche Chloé, une collégienne de 14 ans mercredi dans l'Aisne, a été mis en examen hier pour assassinat et viol et placé en détention provisoire. Lors de ses deux derniers interrogatoires de garde à vue, il a fait usage de son droit au silence. Il avait précédemment reconnu sa présence au moment des faits et avoir attaqué la victime au couteau tout en niant l'intention d'homicide. Le maire sans étiquette de Vasier dans le Nord a été agressé hier par l'un de ses administrés en marge de la cérémonie du 8 mai, défié vivement condamné par des élus de tous bords. L'élu a reçu un coup au visage. Le mis en cause a été interpellé et placé en garde à vue. Il déplorait ne pas avoir obtenu de logement social. Boris Vallaud, chef des députés socialistes à l'Assemblée nationale, quitte la direction du parti. Un départ qui illustre des tensions avec Olivier Faure, accusé de décider seul et de refuser de dialogue et recherche de compromis en vue de la présidentielle de 2027. La ministre déléguée aux armées, Alice Ruffo, était hier en Algérie, un déplacement plus que symbolique à l'occasion de la date d'anniversaire des massacres de Sétif. Alors que les humiliations diplomatiques perdurent, Paris tente encore de recoller les morceaux avec également le retour de l'ambassadeur de France à Alger.
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4: Bonjour, excellent samedi 9 mai 2026 avec nous. N'oubliez pas, aujourd'hui, les Louises qui sont à l'honneur, c'est leur fête. Et c'est la journée de l'Europe aujourd'hui, en ce 9 mai. Bon anniversaire également aujourd'hui à vous les natifs du 9 mai. Vous êtes le même jour que Pierre Bouvier qui fête ses 47 ans, Marie-Josée Pérec, 58 ans, et le chanteur Billy Joel fête ses 77 ans. Enfin, dans l'éphémérie de cette journée, le 9 mai 1994, il y a 32 ans, Nelson Mandela était élu président de la République sud-africaine par le Parlement de son pays. Voilà, excellent samedi, bon week-end en ce 9 mai.
5: La météo pour ce dimanche 10 mai, temps à nouveau instable, lourd et humide, avec du vent et de fréquentes averses orageuses sur une grande partie du pays. Les températures pour ce dimanche matin, 12 degrés pour Cherbourg, Brest, Lille et Strasbourg, 13 degrés pour Toulouse, 14 à Paris et Lyon, 14 également pour Bordeaux et Biarritz, 15 degrés pour Marseille, Nice et 16 degrés pour Ajaccio. Et pour ce dimanche après-midi, dans la moitié nord, entre 14 et 21 degrés, il fera 14 degrés sur la Bretagne et la Normandie, 17 sur les Hauts-de-France, la Bourgogne, 18 sur la région parisienne, 21 sur le Grand Est. Dans la moitié sud, entre 18 et 21 degrés. Il fera 18 degrés sur la vallée du Rhône, 19 en Corse, 19 à 20 degrés le long de la Méditerranée, 21 en Occitanie, 21 également pour la Nouvelle-Aquitaine.
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1: Bonjour à tous. Du football, pas de titre demain pour le PSG. Les Parisiens devront encore attendre un peu, quel que soit leur résultat face à Brest. La raison, la victoire de Lens 1-0 hier soir au finish face à Nantes qui a repoussé l'échéance. Le match en retard de la 29e journée qui se disputera mercredi soir entre les deux leaders de Ligue 1 pourrait bien ressembler à une finale pour le sacre. Une défaite synonyme pour les Nantais de descente en Ligue 2 la saison prochaine, tandis que Lens assure sa place en Ligue des Champions. Les 8 autres rencontres de cette 33e journée de Ligue 1 se disputeront demain soir à 21h. En 34e journée de Ligue 2, 9 matchs sont prévus ce soir à 20h. Nancy Dunkerque, Saint-Étienne-Amiens, Clermont-Guingamp, Annecy-Rodez, Grenoble-3, Red Star Montpellier, Bastia-Le Mans, Reims-Pau et Levallois-Boulogne. Du rugby hier soir avec la 29e journée de Pro D2, victoire d'Agen 45-14 face à Angoulême, Colomiers a battu Mont-de-Marsan 19-13, défaite d'Aurillac 36-38 contre Grenoble, Carcassonne s'est incliné 28-44 face à Brive, défaite également de Dax 31-33 contre Valence Romand. Nevers n'a rien pu faire face à Oyonnax, score final 26-47. Béziers a battu Biarritz 43-17. Aujourd'hui, place à la 23e journée de Top 14 avec en ouverture Pau-Castres 14h30. 4 matchs sont prévus à 16h35. Clermont-Perpignan, Bayonne-Bordeaux, Montpellier-Montauban, Stade Français-Lyon. Ce soir, Toulon recevra le Stade Toulousain, coup d'envoi à 21h. La 4e journée du tournoi Destination Féminin se dispute cet après-midi au programme Italie-Angleterre à 15h, suivi d'Écosse-France à 17h15 avant Irlande-Pays de Galles à 19h30. Du tennis, le français Hugo Humbert a dominé hier le tchèque Vítko Priva 6-3-6-2 au deuxième tour du Masters 1000 de Rome. Il affrontera Dino Prismic, tombeur de Novak Djokovic en 3-7, 2-6-6-2-6-4. Giovanni Petit-Péricard, lui, s'est incliné face à Lorenzo Muzzetti 6-4-6-4. Du cyclisme, le français Paul Magnat a remporté hier la première étape du Tour d'Italie et devient le premier coureur à endosser le maillot rose de leader cette année.
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11: Bonjour, l'homme de 23 ans qui a été interpellé après le meurtre d'une adolescente de 14 ans dans l'Aisne a été mis en examen pour assassinat sur mineur de moins de 15 ans et viol, puis placé en détention provisoire. Lors de ses deux derniers interrogatoires ainsi que devant le magistrat instructeur, il a fait usage de son droit au silence, mais il avait précédemment reconnu sa présence au moment des faits et avoir attaqué la victime au couteau. Le patron des députés socialistes, Boris Vallaud, quitte la direction du PS avec l'ensemble du courant qu'il représente. Cela n'empêche pas Olivier Faure de rester à la tête du parti, même s'il n'est plus majoritaire et se retrouve isolé. Ce départ illustre l'exacerbation des tensions au sein du PS, notamment autour de la question de la primaire de la gauche que souhaite Olivier Faure, mais que refuse Boris Vallaud. Un Ukrainien résident en France depuis 2021 a été écroué pour crime contre l'humanité. Il est soupçonné de sévices entre 2016 et 2019 à la prison de Donetsk en Ukraine, alors sous le contrôle de séparatistes pro-russes soutenus par Moscou. Des affrontements ont éclaté hier dans le détroit d'Ormuz entre l'Iran et les États-Unis. De nouveaux accros ont cessé le feu au moment où Washington attend une réponse de Téhéran à sa dernière proposition d'accord. Les tensions ont aussi augmenté sur le front libanais. Le Hezbollah a affirmé avoir lancé des missiles sur une base militaire du nord d'Israël en réponse à des frappes israéliennes. Le navire MV Andulus est attendu dans l'archipel espagnol des Canaries ce dimanche, alors que l'OMS a confirmé le signalement de 8 cas, dont 5 confirmés d'antivirus. Hier, l'enquête autour du patient zéro se poursuivait, mais l'Argentine ne peut confirmer à ce stade l'origine de la contagion. C'est la fin de ce flash, une très bonne journée à notre écoute.
0: On passe la frontière aujourd'hui, direction la Belgique. On est à la veille de l'été, le 20 juin 2005, une journée que les habitants de l'Audelin-Sarre près de Charleroi ne sont pas prêts d'oublier. Conchetta Tarabella, 57 ans, est retrouvée morte dans son appartement. À moitié étendue sous son lit, elle ne porte qu'un t-shirt, un oreiller attaché à sa tête avec un foulard, un autre foulard autour du cou qui a apparemment servi à l'étrangler. Son visage a été roué de coups et l'autopsie confirme qu'elle est morte étranglée par le foulard et elle a été violée. Mais dans l'appartement, rien n'a été volé et aucune effraction. Elle a donc ouvert à son agresseur. Des taches de sperme sont retrouvées, mais l'ADN du bonhomme est inconnu au fichier. Plusieurs pistes sont exploitées, mais sans succès. L'enquête est au point mort et les années passent jusqu'à ce qu'un non-lieu soit prononcé en décembre 2011. Mais 8 ans jour pour jour, donc le 20 juin 2013, nouveau meurtre dans la même cité de l'Audelin-Sarre. Drôle de hasard. Émilie Alliétard, 67 ans, téléphone à une voisine et appelle à l'aide. Elle est retrouvée au sol, le téléphone encore à la main. Et elle n'est pas morte, enfin pas encore. Elle a juste le temps de désigner un jeune d'à côté avant de rendre son dernier ambulance. Elle a reçu 2 coups de couteau dans le dos. Comme pour le meurtre de Conchetta, rien n'a été volé. Et comme il y a 8 ans, aucune effraction. Là encore, un ADN inconnu est retrouvé sur le gilet de la victime. Ça sent le tordu. Mais un jeune d'à côté, qu'est-ce qu'est-ce qu'elle a voulu dire? En tout cas, elle connaissait son meurtrier et deuxième certitude, il n'est pas loin. Les enquêteurs vont s'intéresser en premier à l'immeuble voisin. Très bon choix. Parmi les locataires, trois jeunes, Steven, Cédric et Andy. Des braves gamins d'après les voisins. Autre bonne idée qui va s'avérer payante, l'ADN de tous les jeunes de la cité est prélevé et ça match. On a le nom du tueur, Steven Dobiul, 26 ans. Il habite en effet chez sa mère et dans l'immeuble juste à côté. Steven est évidemment interrogé et commence par nier les faits, affirmant qu'il connaît Emilia depuis toujours et que son ADN a pu se retrouver sur elle quand il l'a croisée et qu'il lui a dit bonjour. Sauf que son ADN est comparé à celui retrouvé sur le corps de Conchetta, la première victime, et c'est lui. Sa défense, eh ben, il affirme qu'ils avaient des relations sexuelles ensemble. 26 ans, 57 ans, une cougar? Pas franchement. Steven Dobiul file en prison, mais il continue de clamer son innocence, affirmant qu'il jouait à la PlayStation à l'heure du meurtre. Un alibi qui est même vérifié. Les enquêteurs vont jusqu'à contacter Sony en Californie en demandant l'historique de connexion de sa PS3 ce fameux 20 juin. Mais les preuves sont accablantes et Steven finit par passer aux aveux. Il affirme avoir un problème de pulsion. Il savait qu'Emilia vivait seule. Il a pris un couteau et a sonné chez elle, prétextant avoir besoin d'un sac poubelle. Il voulait la violer, mais elle s'est mise à crier. Il lui a donc donné deux coups de couteau et il est rentré jouer à la console. Son alibi qui s'effondre. Concernant Conchetta, en 2005, il a sonné chez elle en se faisant passer pour le facteur. Elle a ouvert et comme elle était affolée, il l'a bâillonnée pour ne pas qu'elle crie. Il l'a violée avant de la tuer. Et oui, elle le connaissait. Il ne fallait pas qu'elle puisse le dénoncer. Mais si Steven Dobiul est, comme il le prétend, sujet à des pulsions, entre 2005 et 2013, il n'aurait pas fait d'autres victimes. Ça a évidemment effleuré l'esprit des enquêteurs qui se plongent dans des cold cases, ces affaires non élucidées. Et en effet, le corps d'une femme de 52 ans avait été retrouvé décomposé chez elle en juillet 2010, dans le même quartier, au troisième étage du bâtiment B. Une mort soi-disant naturelle. On rouvre le dossier. Cette fameuse victime, Martine de son prénom, était morte depuis 3 semaines quand on l'a retrouvée. Et bon appétit, si vous êtes à table, ses chats avaient commencé à dévorer son cadavre. Et elle était nue. Une mort naturelle, pas sûr qu'on soit très nombreux à se balader à poil chez nous. Et si son corps a été retrouvé en juillet et qu'elle a été tuée quelques semaines avant, eh bien elle a elle aussi été zigouillée en juin et probablement le 20. Au fil de l'enquête, on s'aperçoit qu'il travaille du ciboulot le garçon. Deux vidéos sont retrouvées dans son téléphone. Sur la première, il est nu dans un bois, il se masturbe en hurlant « J'ai envie de violer !» Une bête en proie à ses pulsions. Sur la deuxième, il est dans sa chambre en compagnie d'un petit garçon d'environ 5 ans et on voit Steven le tripoter et même lui faire une fellation alors que le petit garçon dit non. En plus d'être un assassin, on a affaire à un pédophile. Le procès de Steven Dobiul s'ouvre en octobre 2015 devant la cour d'assises du Hainaut. Il est donc jugé pour 3 assassinats et pour viol sur enfant. Quand il entre dans le box, il a pris au moins 30 kilos. Le psychiatre confirme que Steven est animé par de violentes pulsions, un individu capable de planifier ses passages à l'acte. Et pour reprendre les mots de l'expert, une excellente marmite de danger social. Tout est dit. Après 2 heures de délibéré, Steven Dobiul, surnommé le tueur du 20 juin, est reconnu coupable de 3 assassinats et d'actes de pédophilie. Il est condamné à la réclusion criminelle à perpétuité avec une mise à disposition du tribunal de l'application des peines. Sans surprise, les jurés ont opté pour la durée la plus longue prévue par la loi, soit 15 ans. Il ne pourra rien espérer au plus tôt avant 2028. Et personne ne sait pourquoi ces pulsions le prenaient le 20 juin.
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0: Voici votre horoscope de ce samedi 9 mai. Bélier, ça y est, vous avez tous les atouts en main pour tirer votre épingle du jeu sur le plan professionnel. Il va falloir vous lancer. Taureau, la fatigue vous incitera à prendre un peu de repos si possible. Prenez soin de vous. Gémeaux, faites attention à ne pas froisser votre entourage. Ne dites pas forcément tout ce qui vous passe par la tête. Cancer, vous vous êtes réveillé avec un moral au top et c'est parti pour durer toute la journée. Lion, ce samedi sera synonyme de plaisir et vous laisserez le stress aux autres. Vierge, vous avancerez d'un pas assuré, le succès n'est plus très loin désormais. Balance, le plus important sera de vous concentrer sur l'essentiel et éviter de vous disperser. Scorpion, vous aurez le vent en poupe aujourd'hui, le signe fort de la journée, c'est vous. Sagittaire, c'est un samedi exceptionnel qui vous attend. Tout sera simple et facile pour vous aujourd'hui. Capricorne, vous allez retrouver de la clarté dans vos idées et tout ira pour le mieux. Verseau, sérieux, on pourra compter sur vous pour gérer les tâches les plus compliquées. Et Poisson, les choses tourneront à votre avantage. Un vent de nouveauté va souffler sur ce samedi.
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13: La météo de ce samedi à Pornic, très nuageux, mais les éclaircies deviendront de plus en plus larges. Pas de précipitations ce soir, ciel peu nuageux, température attendue de 14 à 15 degrés, ressenti 15 au meilleur de la journée, avec une minimale de 11 à 8 heures, ressenti 8 degrés. Marée basse, 0h54, 1m05, 13h13, 1m22. Marée haute, 6h13, 5m95 et 18h25, 5m88. Coefficient de marée, 89 et 86. Sur la façade atlantique, maximum de 17 à Cherbourg, 14 à Brest, 16 à Saint-Nazaire, 19 à Nantes, 16 à La Rochelle, 22 à Bordeaux et 21 à Biarritz. Très belle journée et excellent week-end de Pâques.
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3: Bonjour à tous, Emmanuel Macron s'envole aujourd'hui pour une tournée dans plusieurs pays d'Afrique. Ils seront d'abord en Égypte avant de participer à un sommet Afrique-France au Kenya et de terminer son voyage par l'Éthiopie. L'objectif affiché est ancrer un partenariat renouvelé avec les pays africains. Un déplacement qui sera orienté vers les investissements économiques dont plusieurs seront annoncés. La ministre déléguée aux armées, Alice Ruffo, était hier en Algérie. Un déplacement plus que symbolique à l'occasion de la date d'anniversaire des massacres de Sétif. Alors que les humiliations diplomatiques perdurent, Paris tente ainsi de recoller les morceaux avec également le retour de l'ambassadeur de France à Alger un an après son départ précipité. Le bateau, touché par un foyer d'antagirus et dont trois passagers sont décédés, est attendu demain matin sur l'île de Tenerife. Parmi les 147 passagers et membres d'équipage de 23 nationalités, 5 Français qui seront rapatriés dans les 24 à 48 heures. Ceux qui pourraient présenter des symptômes seront hospitalisés. Une marée noire a été repérée au large de l'île iranienne de Karg, principal terminal pétrolier du pays. L'origine de cette nappe de pétrole, l'une des plus vastes détectées dans le Golfe depuis le début de l'offensive israélo-américaine le 28 février dernier, est pour l'heure inconnue. Elle s'étend sur plus de 50 km à environ 30 km des côtes et à plus de 500 km du détroit d'Ormuz. L'armée américaine a affirmé hier avoir frappé deux pétroliers iraniens qui tentaient de violer le blocus dans les détroits. Washington attend une réponse de Téhéran à sa dernière proposition en vue de mettre durablement fin aux hostilités. Sahel a de nouveau appelé ce matin les habitants de plusieurs villages du sud du Liban à évacuer immédiatement avant des attaques prévues contre le Hezbollah. Un plongeur apnéiste a disparu hier soir au large de Fréhel sur les Côtes d'Armor. D'importants moyens ont aussitôt été déployés. Le corps sans vie de la victime a finalement été retrouvé vers 21h30 après plus d'une heure de recherche. En arrêt cardio-respiratoire, il n'a pas pu être réanimé. Du rugby aujourd'hui, place à la 23e journée de Top 14 avec en ouverture Beaucastre à 14h30, suivi de 4 matchs prévus à 16h35.
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4: Bonjour, excellent samedi 9 mai 2026 avec nous. N'oubliez pas, aujourd'hui, les Louises qui sont à l'honneur, c'est leur fête. Et c'est la journée de l'Europe aujourd'hui, en ce 9 mai. Bon anniversaire également aujourd'hui à vous les natifs du 9 mai. Vous êtes le même jour que Pierre Bouvier qui fête ses 47 ans, Marie-Josée Pérec, 58 ans, et le chanteur Billy Joel fête ses 77 ans. Enfin, dans l'éphémérie de cette journée, le 9 mai 1994, il y a 32 ans, Nelson Mandela était élu président de la République sud-africaine par le Parlement de son pays. Voilà, excellent samedi, bon week-end en ce 9 mai.
5: La météo pour ce dimanche 10 mai, temps à nouveau instable, lourd et humide, avec du vent et de fréquentes averses orageuses sur une grande partie du pays. Les températures pour ce dimanche matin, 12 degrés pour Cherbourg, Brest, Lille et Strasbourg, 13 degrés pour Toulouse, 14 à Paris et Lyon, 14 également pour Bordeaux et Biarritz, 15 degrés pour Marseille, Nice et 16 degrés pour Ajaccio. Et pour ce dimanche après-midi, dans la moitié nord, entre 14 et 21 degrés, il fera 14 degrés sur la Bretagne et la Normandie, 17 sur les Hauts-de-France, la Bourgogne, 18 sur la région parisienne, 21 sur le Grand Est. Dans la moitié sud, entre 18 et 21 degrés. Il fera 18 degrés sur la vallée du Rhône, 19 en Corse, 19 à 20 degrés le long de la Méditerranée, 21 en Occitanie, 21 également pour la Nouvelle-Aquitaine.
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1: Bonjour à tous. Du football, pas de titre demain pour le PSG. Les Parisiens devront encore attendre un peu, quel que soit leur résultat face à Brest. La raison, la victoire de Lens 1-0 hier soir au finish face à Nantes qui a repoussé l'échéance. Le match en retard de la 29e journée qui se disputera mercredi soir entre les deux leaders de Ligue 1 pourrait bien ressembler à une finale pour le sacre. Une défaite synonyme pour les Nantais de descente en Ligue 2 la saison prochaine, tandis que Lens assure sa place en Ligue des Champions. Les 8 autres rencontres de cette 33e journée de Ligue 1 se disputeront demain. demain soir à 21h. En 34e journée de Ligue 2, 9 matchs sont prévus ce soir à 20h. Nancy Dunkerque, Saint-Étienne-Amiens, Clermont-Guingamp, Annecy-Rodez, Grenoble 3, Red Star Montpellier, Bastia Le Mans, Reims Pau et Levallois-Boulogne. Du rugby hier soir avec la 29e journée de Pro D2, victoire d'Agen 45-14 face à Angoulême, Colomiers a battu Mont-de-Marsan 19-13, défaite d'Aurillac 36-38 contre Grenoble, Carcassonne s'est incliné 28-44 face à Brive, défaite également de Dax 31-33 contre Valence-Romans, Nevers n'a rien pu faire face à Oyonnax, score final 26-47, Béziers a battu Biarritz 43-17. Aujourd'hui, place à la 23e journée de Top 14 avec en ouverture Pau-Castres 14h30, 4 matchs sont prévus à 16h35, Clermont-Perpignan, Bayonne-Bordeaux, Montpellier-Montauban, Stade Français-Lyon. Ce soir, Toulon recevra le Stade Toulousain, coup d'envoi à 21h. La 4e journée du tournoi Destination Féminin se dispute cet après-midi au programme Italie-Angleterre à 15h, suivi d'Écosse-France à 17h15, avant Irlande-Pays de Galles à 19h30. Du tennis, le Français Hugo Humbert a dominé hier le Tchèque Vítko Priva 6-3-6-2 au deuxième tour du Masters 1000 de Rome. Il affrontera Dino Prisnik, tombeur de Novak Djokovic en 3-7, 2-6-6-2-6-4. Giovanni Petit-Perica, lui, s'est incliné face à Lorenzo Muzzetti 6-4-6-4. Du cyclisme, le Français Paul Magnat a remporté hier la première étape du Tour d'Italie et devient le premier coureur à endosser le maillot rose de leader cette année.
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8: Partout en France, les collectivités sont aussi amenées à faire des économies d'énergie. Bonjour Rachel Burgi. 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
14: 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Cela nous a permis d'économiser un tiers de la puissance de consommation en éclairage public. 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
11: Bonjour, l'homme de 23 ans qui a été interpellé après le meurtre d'une adolescente de 14 ans dans l'Aisne a été mis en examen pour assassinat sur mineur de moins de 15 ans et viol, puis placé en détention provisoire. Lors de ses deux derniers interrogatoires ainsi que devant le magistrat instructeur, il a fait usage de son droit au silence, mais il avait précédemment reconnu sa présence au moment des faits et avoir attaqué la victime au couteau. Le patron des députés socialistes, Boris Vallaud, quitte la direction du PS avec l'ensemble du courant qu'il représente. Cela n'empêche pas Olivier Faure de rester à la tête du parti, même s'il n'est plus majoritaire et se retrouve isolé. Ce départ illustre l'exacerbation des tensions au sein du PS, notamment autour de la question de la primaire de la gauche que souhaite Olivier Faure, mais que refuse Boris Vallaud. Un Ukrainien résident en France depuis 2021 a été écroué pour crime contre l'humanité. Il est soupçonné de sévices entre 2016 et 2019 à la prison de Donetsk en Ukraine, alors sous le contrôle de séparatistes pro-russes soutenus par Moscou. Des affrontements ont éclaté hier dans le détroit d'Ormuz entre l'Iran et les États-Unis. De nouveaux accros ont cessé le feu au moment où Washington attend une réponse de Téhéran à sa dernière proposition d'accord. Les tensions ont aussi augmenté sur le front libanais. Le Hezbollah a affirmé avoir lancé des missiles sur une base militaire du nord d'Israël en réponse à des frappes israéliennes. Le navire MV Andrews est attendu dans l'archipel espagnol des Canaries ce dimanche, alors que l'OMS a confirmé le signalement de 8 cas, dont 5 confirmés d'antivirus. Hier, l'enquête autour du patient zéro se poursuivait, mais l'Argentine ne peut confirmer à ce stade l'origine de la contagion. C'est la fin de ce flash, une très bonne journée à notre écoute.
0: On passe la frontière aujourd'hui, direction la Belgique. On est à la veille de l'été, le 20 juin 2005, une journée que les habitants de l'Audelin-Sarre près de Charleroi ne sont pas prêts d'oublier. Conchetta Tarabella, 57 ans, est retrouvée morte dans son appartement. À moitié étendue sous son lit, elle ne porte qu'un t-shirt, un oreiller attaché à sa tête avec un foulard, un autre foulard autour du cou qui a apparemment servi à l'étrangler. Son visage a été roué de coups et l'autopsie confirme qu'elle est morte étranglée par le foulard et elle a été violée. Mais dans l'appartement, rien n'a été volé et aucune effraction. Elle a donc ouvert à son agresseur. Des taches de sperme sont retrouvées, mais l'ADN du bonhomme est inconnu au fichier. Plusieurs pistes sont exploitées, mais sans succès. L'enquête est au point mort et les années passent jusqu'à ce qu'un non-lieu soit prononcé en décembre 2011. Mais 8 ans jour pour jour, donc le 20 juin 2013, nouveau meurtre dans la même cité de l'Audelin-Sarre. Drôle de hasard. Émilie Alliétard, 67 ans, téléphone à une voisine et appelle à l'aide. Elle est retrouvée au sol, le téléphone encore à la main. Et elle n'est pas morte, enfin pas encore. Elle a juste le temps de désigner un jeune d'à côté avant de rendre son dernier ambulance. Elle a reçu 2 coups de couteau dans le dos. Comme pour le meurtre de Conchetta, rien n'a été volé. Et comme il y a 8 ans, aucune effraction. Là encore, un ADN inconnu est retrouvé sur le gilet de la victime. Ça sent le tordu. Mais un jeune d'à côté, qu'est-ce qu'elle a voulu dire? En tout cas, elle connaissait son meurtrier. Et deuxième certitude, il n'est pas loin. Les enquêteurs vont s'intéresser en premier à l'immeuble voisin. Très bon choix. Parmi les locataires, 3 jeunes, Steven, Cédric et Andy. Des braves gamins d'après les voisins. Autre bonne idée qui va s'avérer payante, l'ADN de tous les jeunes de la cité est prélevé et ça match. On a le nom du tueur, Steven Dobioul, 26 ans. Il habite en effet chez sa mère et dans l'immeuble juste à côté. Steven est évidemment interrogé et commence par nier les faits, affirmant qu'il connaît Emilia depuis toujours et que son ADN a pu se retrouver sur elle quand il l'a croisée et qu'il lui a dit bonjour. Sauf que son ADN est comparé à celui retrouvé sur le corps de Conchetta, la première victime, et c'est lui. Sa défense, eh ben il affirme qu'ils avaient des relations sexuelles ensemble. 26 ans, 57 ans, une cougar? Pas franchement. Steven Dobioul file en prison, mais il continue de clamer son innocence, affirmant qu'il jouait à la PlayStation à l'heure du meurtre. Un alibi qui est même vérifié. Les enquêteurs vont jusqu'à contacter Sony en Californie en demandant l'historique de connexion de sa PS3 ce fameux 20 juin. Mais les preuves sont accablantes et Steven finit par passer aux aveux. Il affirme avoir un problème de pulsion. Il savait qu'Emilia vivait seule. Il a pris un couteau et a sonné chez elle, prétextant avoir besoin d'un sac poubelle. Il voulait la violer, mais elle s'est mise à crier. Il lui a donc donné 2 coups de couteau et il est rentré jouer à la console. Son alibi qui s'effondre. Concernant Conchetta, en 2005, il a sonné chez elle en se faisant passer pour le facteur. Elle a ouvert et comme elle était affolée, il l'a bâillonnée pour ne pas qu'elle crie. Il l'a violée avant de la tuer. Et oui, elle le connaissait. Il ne fallait pas qu'elle puisse le dénoncer. Mais si Steven Dobioul est, comme il le prétend, sujet à des pulsions, entre 2005 et 2013, il n'aurait pas fait d'autres victimes. Ça a évidemment effleuré l'esprit des enquêteurs qui se plongent dans des cold cases, ces affaires non élucidées. Et en effet, le corps d'une femme de 52 ans avait été retrouvé décomposé chez elle en juillet 2010, dans le même quartier, au 3e étage du bâtiment B. Une mort soi-disant naturelle. On rouvre le dossier. Cette fameuse victime, Martine de son prénom, était morte depuis 3 semaines quand on l'a retrouvée. Et bon appétit, si vous êtes à table, ses chats avaient commencé à dévorer son cadavre. Et elle était nue. Une mort naturelle, pas sûr qu'on soit très nombreux à se balader à poil chez nous. Et si son corps a été retrouvé en juillet et qu'elle a été tuée quelques semaines avant, eh bien elle a elle aussi été zigouillée en juin et probablement le 20. Au fil de l'enquête, on s'aperçoit qu'il travaille du ciboulot le garçon. 2 vidéos sont retrouvées dans son téléphone. Sur la première, il est nu dans un bois, il se masturbe en hurlant « J'ai envie de violer !» Une bête en proie à ses pulsions. Sur la deuxième, il est dans sa chambre en compagnie d'un petit garçon d'environ 5 ans et on voit Steven le tripoter et même lui faire une fellation alors que le petit garçon dit non. En plus d'être un assassin, on a affaire à un pédophile. Le procès de Steven Dobiul s'ouvre en octobre 2015 devant la cour d'assises du Hainaut. Il est donc jugé pour 3 assassinats et pour viol sur enfant. Quand il entre dans le box, il a pris au moins 30 kilos. Le psychiatre confirme que Steven est animé par de violentes pulsions, un individu capable de planifier ses passages à l'acte. Et pour reprendre les mots de l'expert, une excellente marmite de danger social. Tout est dit. Après 2 heures de délibéré, Steven Dobiul, surnommé le tueur du 20 juin, est reconnu coupable de 3 assassinats et d'actes de pédophilie. Il est condamné à la réclusion criminelle à perpétuité avec une mise à disposition du tribunal de l'application des peines. Sans surprise, les jurés ont opté pour la durée la plus longue prévue par la loi, soit 15 ans. Il ne pourra rien espérer au plus tôt avant 2028. Et personne ne sait pourquoi ces pulsions le prenaient le 20 juin.
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0: Voici votre horoscope de ce samedi 9 mai. Bélier, ça y est, vous avez tous les atouts en main pour tirer votre épingle du jeu sur le plan professionnel. Il va falloir vous lancer. Taureau, la fatigue vous incitera à prendre un peu de repos si possible. Prenez soin de vous. Gémeaux, faites attention à ne pas froisser votre entourage. Ne dites pas forcément tout ce qui vous passe par la tête. Cancer, vous vous êtes réveillé avec un moral au top et c'est parti pour durer toute la journée. Lion, ce samedi sera synonyme de plaisir et vous laisserez le stress aux autres. Vierge, vous avancerez d'un pas assuré, le succès n'est plus très loin désormais. Balance, le plus important sera de vous concentrer sur l'essentiel et éviter de vous disperser. Scorpion, vous aurez le vent en poupe aujourd'hui, le signe fort de la journée, c'est vous. Sagittaire, c'est un samedi exceptionnel qui vous attend. Tout sera simple et facile pour vous aujourd'hui. Capricorne, vous allez retrouver de la clarté dans vos idées et tout ira pour le mieux. Verseau, sérieux, on pourra compter sur vous pour gérer les tâches les plus compliquées. Et Poisson, les choses tourneront à votre avantage. Un vent de nouveauté va souffler sur ce samedi.
6: 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La météo de ce mercredi à Pornic, très nuageux mais les

0: 96 à Biarritz. Excellente journée à toutes et tous sur Pornic Radio.
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2: Bonjour à tous, Emmanuel Macron s'envole aujourd'hui pour une tournée dans plusieurs pays d'Afrique. Ils seront d'abord en Égypte avant de participer à un sommet Afrique-France au Kenya et de terminer son voyage par l'Éthiopie. L'objectif affiché est ancrer un partenariat renouvelé avec les pays africains. Un déplacement qui sera orienté vers les investissements économiques dont plusieurs seront annoncés. La ministre déléguée aux armées, Alice Ruffo, était hier en Algérie. Un déplacement plus que symbolique à l'occasion de la date d'anniversaire des massacres de Sétif. Alors que les humiliations diplomatiques perdurent, Paris tente ainsi de recoller les morceaux avec également le retour de l'ambassadeur de France à Alger un an après son départ précipité. Le bateau touché par un foyer d'antagirus et dont trois passagers sont décédés est attendu demain matin sur l'île de Tenerife. Parmi les 147 passagers et membres d'équipage de 23 nationalités, 5 Français qui seront rapatriés dans les 24 à 48 heures. Ceux qui pourraient présenter des symptômes seront hospitalisés. Une marée noire a été repérée au large de l'île iranienne de Karg, principal terminal pétrolier du pays. L'origine de cette nappe de pétrole, l'une des plus vastes détectées dans le Golfe depuis le début de l'offensive israélo-américaine le 28 février dernier, et pour l'heure inconnue. Elle s'étend sur plus de 50 km à environ 30 km des côtes et à plus de 500 km du détroit d'Ormuz. L'armée américaine a affirmé hier avoir frappé 2 pétroliers iraniens qui tentaient de violer le blocus dans les détroits. Washington attend une réponse de Téhéran à sa dernière proposition en vue de mettre durablement fin aux hostilités. Saal a de nouveau appelé ce matin les habitants de plusieurs villages du sud du Liban à évacuer immédiatement avant des attaques prévues contre le Hezbollah. Un plongeur apnéiste a disparu hier soir au large de Fréhel sur les Côtes d'Armor. D'importants moyens ont aussitôt été déployés. Le corps sans vie de la victime a finalement été retrouvé vers 21h30 après plus d'une heure de recherche. En arrêt cardio-respiratoire, il n'a pas pu être réanimé. Du rugby aujourd'hui, place à la 23e journée de Top 14 avec en ouverture Beaucastre à 14h30, suivi de 4 matchs prévus à 16h35.
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3: Bonjour, excellent samedi 9 mai 2026 avec nous. N'oubliez pas aujourd'hui les Louises qui sont à l'honneur, c'est leur fête. Et c'est la journée de l'Europe aujourd'hui en ce 9 mai. Bon anniversaire également aujourd'hui à vous les natifs du 9 mai. Vous êtes les mêmes jours que Pierre Bouvier qui fête ses 47 ans, Marie-Josée Pérec 58 ans et le chanteur Billy Joel fête ses 77 ans. Enfin, dans l'éphémérie de cette journée, le 9 mai 1994, il y a 32 ans, Nelson Mandela était élu président de la République sud-africaine par le Parlement de son pays. Voilà, excellent samedi, bon week-end en ce 9 mai.
4: La météo pour ce dimanche 10 mai, temps à nouveau instable, lourd et humide, avec du vent et de fréquentes averses orageuses sur grand.

0: 15 degrés pour Marseille, Nice et 16 degrés pour Ajaccio. Et pour ce dimanche après-midi, dans la moitié nord, entre 14 et 21 degrés, il fera 14 degrés sur la Bretagne et la Normandie, 17 sur les Hauts-de-France, la Bourgogne, 18 sur la région parisienne, 21 sur le Grand Est. Dans la moitié sud, entre 18 et 21 degrés, il fera 18 degrés sur la vallée du Rhône, 19 en Corse, 19 à 20 degrés le long de la Méditerranée, 21 en Occitanie, 21 également pour la Nouvelle-Aquitaine.
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2: Bonjour à tous, du football, pas de titre demain pour le PSG, les Parisiens devront encore attendre un peu, quel que soit leur résultat face à Brest. La raison, la victoire de Lens, 1-0 hier soir au finish face à Nantes qui a repoussé l'échéance. Le match en retard de la 29e journée qui se disputera mercredi soir entre les deux leaders de Ligue 1 pourrait bien ressembler à une finale pour le sacre. Une défaite synonyme pour les Nantais de descente en Ligue 2 la saison prochaine, tandis que Lens assure sa place en Ligue des Champions. Les 8 autres rencontres de cette 33e journée de Ligue 1 se disputeront demain soir à 21h. En 34e journée de Ligue 2, 9 matchs sont prévus ce soir à 20h. Nancy-Dunkerque, Saint-Étienne-Amiens, Clermont-Guingamp, Annecy-Rodez, Grenoble-3, Red Star-Montpellier, Bastia-Le-Mans, Reims-Pau et Levallois-Boulogne. Du rugby hier soir avec la 29e journée de Pro D2, victoire d'Agen 45-14 face à Angoulême, Colomiers a battu Mont-de-Marsan 19-13, défaite d'Aurillac 36-38 contre Grenoble, Carcassen s'est incliné 28-44 face à Brive, défaite également de Dax 31-33 contre Valence-Romans, Nevers n'a rien pu faire face à Oyonnax, score final 26-47, Béziers a battu Biarritz 43-17. Aujourd'hui, place à la 23e journée de Top 14 avec en ouverture Pau-Castres 14h30.

0: Perpignan, Bayonne-Bordeaux, Montpellier-Montauban, Stade Français-Lyon. Ce soir, Toulon recevra le Stade Toulousain, coup d'envoi à 21h. La quatrième journée du tournoi Destination Féminin se dispute cet après-midi au programme Italie-Angleterre à 15h, suivi d'Écosse-France à 17h15, avant Irlande-Pays de Galles à 19h30. Du tennis, le français Hugo Humbert a dominé hier le tchèque Vítko Priva 6-3-6-2 au deuxième tour du Masters 1000 de Rome. Il affrontera Dino Prisnik, tombeur de Novak Djokovic en 3-7, 2-6-6-2-6-4. Giovanni Mpetti-Perica, lui, s'est incliné face à Lorenzo Muzzetti 6-4-6-4. Du cyclisme, le français Paul Magnat a remporté hier la première étape du Tour d'Italie et devient le premier coureur à endosser le maillot rose de leader cette année.
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3: Jean-Baptiste est responsable de la gestion de deux bâtiments de l'administration centrale d'un ministère à la Grande Arche de la Défense. 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
7: Bonjour, l'homme de 23 ans qui a été interpellé après le meurtre d'une adolescente de 14 ans dans l'Aisne a été mis en examen pour assassinat sur mineur de moins de 15 ans et viol, puis placé en détention provisoire. Lors de ses deux derniers interrogatoires ainsi que devant le magistrat instructeur, il a fait usage de son droit au silence, mais il avait précédemment reconnu sa présence au moment des faits et avoir attaqué la victime au couteau. Le patron des députés socialistes, Boris Vallaud, quitte la direction du PS avec l'ensemble du courant qu'il représente. Cela n'empêche pas Olivier Faure de rester à la tête du parti, même s'il n'est plus majoritaire et se retrouve isolé. Ce départ illustre l'exacerbation des tensions au sein du PS, notamment autour de la question de la primaire de la gauche que souhaite Olivier Faure, mais que refuse Boris Vallaud. Un Ukrainien résident en France depuis 2021 a été écroué pour crime contre l'humanité. Il est soupçonné de sévices entre 2016 et 2019 à la prison de Donetsk en Ukraine, alors sous le contrôle de séparatistes pro-russes soutenus par Moscou. Des affrontements ont éclaté hier dans le détroit d'Ormuz entre l'Iran et les États-Unis. De nouveaux accros ont cessé le feu au moment où Washington attend une réponse de Téhéran à sa dernière proposition d'accord. Les tensions ont aussi augmenté sur le front libanais. Le Hezbollah a affirmé avoir lancé des missiles sur une base militaire du nord d'Israël en réponse à des frappes israéliennes. Le navire MV Andrews est attendu dans l'archipel espagnol des Canaries ce dimanche, alors que l'OMS a confirmé le signalement de 8 cas, dont 5 confirmés d'antivirus. Hier, l'enquête autour du patient zéro se poursuivait, mais l'Argentine ne peut confirmer à ce stade l'origine de la contagion. C'est la fin de ce flash, une très bonne journée à notre écoute.
3: On passe la frontière aujourd'hui, direction la Belgique. On est à la veille de l'été, le 20 juin 2005, une journée que les habitants de l'Audelin-Sarre près de Charleroi ne sont pas prêts d'oublier. Conchetta Tarabella, 57 ans, est retrouvée morte dans son appartement. À moitié étendue sous son lit, elle ne porte qu'un t-shirt, un oreiller attaché à sa tête avec un foulard, un autre foulard autour du cou qui a apparemment servi à l'étrangler. Son visage a été roué de coups et l'autopsie confirme qu'elle est morte étranglée par le foulard et elle a été violée. Mais dans l'appartement, rien n'a été volé et aucune effraction. Elle a donc ouvert à son agresseur. Des taches de sperme sont retrouvées, mais l'ADN du bonhomme est inconnu au fichier. Plusieurs pistes sont exploitées, mais sans succès. L'enquête est au point mort et les années passent jusqu'à ce qu'un non-lieu soit prononcé en décembre 2011. Mais 8 ans jour pour jour, donc le 20 juin 2013, nouveau meurtre dans la même cité de l'Audelin-Sarre. Drôle de hasard. Émilie Aliétard, 67 ans, téléphone à une voisine et appelle à l'aide. Elle est retrouvée au sol, le téléphone encore à la main. Et elle n'est pas morte, enfin pas encore. Elle a juste le temps de désigner un jeune d'à côté avant de rendre son dernier ambulance. Elle a reçu 2 coups de couteau dans le dos. Comme pour le meurtre de Conchetta, rien n'a été volé. Et comme il y a 8 ans, aucune effraction. Là encore, un ADN inconnu est retrouvé sur le gilet de la victime. Ça sent le tordu. Mais un jeune d'à côté, qu'est-ce qu'elle a voulu dire? En tout cas, elle connaissait son meurtrier. Et deuxième certitude, il n'est pas loin. Les enquêteurs vont s'intéresser en premier à l'immeuble voisin. Très bon choix. Parmi les locataires, 3 jeunes, Steven, Cédric et Andy. Des braves gamins d'après les voisins. Autre bonne idée qui va s'avérer payante, l'ADN de tous les jeunes de la cité est prélevé et ça match. On a le nom du tueur, Steven Dobioul, 26 ans. Il habite en effet chez sa mère et dans l'immeuble juste à côté. Steven est évidemment interrogé et commence par nier les faits, affirmant qu'il connaît Emilia depuis toujours et que son ADN a pu se retrouver sur elle quand il l'a croisée et qu'il lui a dit bonjour. Sauf que son ADN est comparé à celui retrouvé sur le corps de Conchetta, la première victime, et c'est lui. Sa défense, eh ben, il affirme qu'ils avaient des relations sexuelles ensemble. 26 ans, 57 ans, une cougar? Pas franchement. Steven Dobioul le file en prison, mais il continue de clamer son innocence, affirmant qu'il jouait à la PlayStation à l'heure du meurtre. Un alibi qui est même vérifié. Les enquêteurs vont jusqu'à contacter Sony en Californie en demandant l'historique de connexion de sa PS3 ce fameux 20 juin. Mais les preuves sont accablantes et Steven finit par passer aux aveux. Il affirme avoir un problème de pulsion. Il savait qu'Emilia vivait seule. Il a pris un couteau et a sonné chez elle, prétextant avoir besoin d'un sac poubelle. Il voulait la violer, mais elle s'est mise à crier. Il lui a donc donné 2 coups de couteau et il est rentré jouer à la console. Son alibi qui s'effondre. Concernant Conchetta, en 2005, il a sonné chez elle en se faisant passer pour le facteur. Elle a ouvert et comme elle était affolée, il l'a bâillonnée pour ne pas qu'elle crie. Il l'a violée avant de la tuer. Et oui, elle le connaissait. Il ne fallait pas qu'elle puisse le dénoncer. Mais si Steven Dobioul est, comme il le prétend, sujet à des pulsions, entre 2005 et 2013, il n'aurait pas fait d'autres victimes. Ça a évidemment effleuré l'esprit des enquêteurs qui se plongent dans des cold cases, ces affaires non élucidées. Et en effet, le corps d'une femme de 52 ans avait été retrouvé décomposé chez elle en juillet 2010, dans le même quartier, au 3e étage du bâtiment B. Une mort soi-disant naturelle. On rouvre le dossier. Cette fameuse victime, Martine de son prénom, était morte depuis 3 semaines quand on l'a retrouvée. Et bon appétit, si vous êtes à table, ses chats avaient commencé à dévorer son cadavre. Et elle était nue. Une mort naturelle, pas sûr qu'on soit très nombreux à se balader à poil chez nous. Et si son corps a été retrouvé en juillet et qu'elle a été tuée quelques semaines avant, eh bien elle a elle aussi été zigouillée en juin et probablement le 20. Au fil de l'enquête, on s'aperçoit qu'il travaille du ciboulot le garçon. 2 vidéos sont retrouvées dans son téléphone. Sur la première, il est nu dans un bois, il se masturbe en hurlant « J'ai envie de violer !» Une bête en proie à ses pulsions. Sur la deuxième, il est dans sa chambre en compagnie d'un petit garçon d'environ 5 ans et on voit Steven le tripoter et même lui faire une fellation alors que le petit garçon dit non. En plus d'être un assassin, on a affaire à un pédophile. Le procès de Steven Dobioul s'ouvre en octobre 2015 devant la cour d'assises du Hainaut. Il est donc jugé pour 3 assassinats et pour viol sur enfant. Quand il entre dans le box, il a pris au moins 30 kilos. Le psychiatre confirme que Steven est animé par de violentes pulsions, un individu capable de planifier ses passages à l'acte. Et pour reprendre les mots de l'expert, une excellente marmite de danger social. Tout est dit. Après 2 heures de délibéré, Steven Dobioul, surnommé le tueur du 20 juin, est reconnu coupable de 3 assassinats et d'actes de pédophilie. Il est condamné à la réclusion criminelle à perpétuité avec une mise à disposition du tribunal de l'application des peines. Sans surprise, les jurés ont opté pour la durée la plus longue prévue par la loi, soit 15 ans. Il ne pourra rien espérer au plus tôt avant 2028. Et personne ne sait pourquoi ces pulsions le prenaient le 20 juin.
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3: Voici
8: votre horoscope de ce samedi 9 mai. Bélier, ça y est, vous avez tous les atouts en main pour tirer votre épingle du jeu sur le plan professionnel. Il va falloir vous lancer. Taureau, la fatigue vous incitera à prendre un peu de repos si possible. Prenez soin de vous. Gémeaux, faites attention à ne pas froisser votre entourage. Ne dites pas forcément tout ce qui vous passe par la tête. Cancer, vous vous êtes réveillé avec un moral au top et c'est parti pour durer toute la journée. Lion, ce samedi sera synonyme de plaisir et vous laisserez le stress aux autres. Vierge, vous avancerez d'un pas assuré, le succès n'est plus très loin désormais. Balance, le plus important sera de vous concentrer sur l'essentiel et éviter de vous disperser. Scorpion, vous aurez le vent en poupe aujourd'hui, le signe fort de la journée, c'est vous. Sagittaire, c'est un samedi exceptionnel qui vous attend. Tout sera simple et facile pour vous aujourd'hui. Capricorne, vous allez retrouver de la clarté dans vos idées et tout ira pour le mieux. Verseau, sérieux, on pourra compter sur vous pour gérer les tâches les plus compliquées. Et Poissons, les choses tourneront à votre avantage. Un vent de nouveauté va souffler sur ce samedi.
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9: La météo de ce samedi à Pornic, très nuageux, mais les éclaircies deviendront de plus en plus larges. Pas de précipitations ce soir, ciel peu nuageux, température attendue de 14 à 15 degrés, ressenti 15 au meilleur de la journée, avec une minimale de 11 à 8 heures, ressenti 8 degrés. Marée basse, 0h54, 1m05, 13h13, 1m22, marée haute, 6h13, 5m95 et 18h25, 5m88, coefficient de marée, 89 et 86. Sur la façade atlantique, maximum de 17 à Cherbourg, 14 à Brest, 16 à Saint-Nazaire, 19 à Nantes, 16 à La Rochelle, 22 à Bordeaux et 21 à Biarritz. Très belle journée et excellent week-end de Pâques.
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11: Bonjour à tous, Emmanuel Macron s'envole aujourd'hui pour une tournée dans plusieurs pays d'Afrique. Ils seront d'abord en Égypte avant de participer à un sommet Afrique-France au Kenya et de terminer son voyage par l'Éthiopie. L'objectif affiché est ancrer un partenariat renouvelé avec les pays africains. Un déplacement qui sera orienté vers les investissements économiques dont plusieurs seront annoncés. La ministre déléguée aux armées, Alice Ruffo, était hier en Algérie. Un déplacement plus que symbolique à l'occasion de la date d'anniversaire des massacres de Sétif. Alors que les humiliations diplomatiques perdurent, Paris tente ainsi de recoller les morceaux avec également le retour de l'ambassadeur de France à Alger un an après son départ précipité. Le bateau touché par un foyer d'antagirus et dont trois passagers sont décédés est attendu demain matin sur l'île de Tenerife. Parmi les 147 passagers et membres d'équipage de 23 nationalités, 5 Français qui seront rapatriés dans les 24 à 48 heures. Ceux qui pourraient présenter des symptômes seront hospitalisés. Une marée noire a été repérée au large de l'île iranienne de Karg, principal terminal pétrolier du pays. L'origine de cette nappe de pétrole, l'une des plus vastes détectées dans le Golfe depuis le début de l'offensive israélo-américaine le 28 février dernier, est pour l'heure inconnue. Elle s'étend sur plus de 50 km à environ 30 km des côtes et à plus de 500 km du détroit d'Ormuz. L'armée américaine a affirmé hier avoir frappé deux pétroliers iraniens qui tentaient de violer le blocus dans les détroits. Washington attend une réponse de Téhéran à sa dernière proposition en vue de mettre durablement fin aux hostilités. Sahel a de nouveau appelé ce matin les habitants de plusieurs villages du sud du Liban à évacuer immédiatement avant des attaques prévues contre le Hezbollah. Un plongeur apnéiste a disparu hier soir au large de Fréhel sur les Côtes d'Armor. D'importants moyens ont aussitôt été déployés. Le corps sans vie de la victime a finalement été retrouvé vers 21h30 après plus d'une heure de recherche. En arrêt cardio-respiratoire, il n'a pas pu être réanimé. Joe Woodby, aujourd'hui, place à la 23e journée de Top 14 avec en ouverture Beaucastre à 14h30, suivi de 4 matchs prévus à 16h35.
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12: Bonjour, excellent samedi 9 mai 2026 avec nous. N'oubliez pas aujourd'hui les Louises qui sont à l'honneur, c'est leur fête. Et c'est la journée de l'Europe aujourd'hui en ce 9 mai. Bon anniversaire également aujourd'hui à vous les natifs du 9 mai. Vous êtes le même jour que Pierre Bouvier qui fête ses 47 ans, Marie-Josée Pérec 58 ans et le chanteur Billy Joel fête ses 77 ans. Enfin, dans l'éphémérie de cette journée, le 9 mai 1994, il y a 32 ans, Nelson Mandela était élu président de la République sud-africaine par le Parlement de son pays. Voilà, excellent samedi, bon week-end en ce 9 mai.
13: La météo pour ce dimanche 10 mai, temps à nouveau instable, lourd et humide, avec du vent et de fréquentes averses orageuses sur une grande

0: 15 degrés pour Marseille, Nice et 16 degrés pour Ajaccio. Et pour ce dimanche après-midi, dans la moitié nord, entre 14 et 21 degrés, il fera 14 degrés sur la Bretagne et la Normandie, 17 sur les Hauts-de-France, la Bourgogne, 18 sur la région parisienne, 21 sur le Grand Est. Dans la moitié sud, entre 18 et 21 degrés, il fera 18 degrés sur la vallée du Rhône, 19 en Corse, 19 à 20 degrés le long de la Méditerranée, 21 en Occitanie, 21 également pour la Nouvelle-Aquitaine.
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2: Bonjour à tous. Du football, pas de titre demain pour le PSG. Les Parisiens devront encore attendre un peu, quel que soit leur résultat face à Brest. La raison, la victoire de Lens 1-0 hier soir au finish face à Nantes qui a repoussé l'échéance. Le match en retard de la 29e journée qui se disputera mercredi soir entre les deux leaders de Ligue 1 pourrait bien ressembler à une finale pour le sacre. Une défaite synonyme pour les Nantais de descente en Ligue 2 la saison prochaine, tandis que Lens assure sa place en Ligue des Champions. Les 8 autres rencontres de cette 33e journée de Ligue 1 se disputeront demain soir à 21h. En 34e journée de Ligue 2, 9 matchs sont prévus ce soir à 20h. Nancy-Dunkerque, Saint-Étienne-Amiens, Clermont-Guingamp, Annecy-Rodez, Grenoble-3, Red Star-Montpellier, Bastia-Le Mans, Reims-Pau et Levallois-Boulogne. Du rugby hier soir avec la 29e journée de Pro D2, victoire d'Agen 45-14 face à Angoulême, Colomiers a battu Mont-de-Marsan 19-13, défaite d'Aurillac 36-38 contre Grenoble, Carcassonne s'est incliné 28-44 face à Brive, défaite également de Dax 31-33 contre Valence Romand, Nevers n'a rien pu faire face à Oyonnax, score final 26-47, Béziers a battu Biarritz 43-17. Aujourd'hui, place à la 23e journée de Top 14 avec en ouverture Pau Castres 14h30. 4 matchs sont prévus à 16h35. Clermont-Perpignan, Bayonne-Bordeaux, Montpellier-Montauban, Stade Français-Lyon. Ce soir, Toulon recevra le Stade Toulousain, coup d'envoi à 21h. La 4e journée du tournoi Destination Féminin se dispute cet après-midi au programme Italie-Angleterre à 15h, suivi d'Écosse-France à 17h15, avant Irlande-Pays de Galles à 19h30. Du tennis, le français Hugo Humbert a dominé hier le tchèque Vítko Priva 6-3-6-2 au deuxième tour du Masters 1000 de Rome. Il affrontera Dino Prismic, tombeur de Novak Djokovic en 3-7, 2-6-6-2-6-4. Giovanni Mpetti-Perica, lui, s'est incliné face à Lorenzo Muzzetti 6-4-6-4. Du cyclisme, le français Paul Magnat a remporté hier la première étape du Tour d'Italie et devient le premier coureur à endosser le maillot rose de leader cette année.
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5: Bonjour Bertrand Zwiderski. 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
9: 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Bonjour, l'homme de 23 ans qui a été interpellé après le meurtre d'une adolescente de 14 ans dans l'Aisne a été mis en examen pour assassinat sur mineur de moins de 15 ans et viol, puis placé en détention provisoire. Lors de ses deux derniers interrogatoires ainsi que devant le magistrat instructeur, il a fait usage de son droit au silence, mais il avait précédemment reconnu sa présence au moment des faits et avoir attaqué la victime au couteau. Le patron des députés socialistes, Boris Vallaud, quitte la direction du PS avec l'ensemble du courant qu'il représente. Cela n'empêche pas Olivier Faure de rester à la tête du parti, même s'il n'est plus majoritaire, il se retrouve isolé. Ce départ illustre l'exacerbation des tensions au sein du PS, notamment autour de la question de la primaire de la gauche que souhaite Olivier Faure, mais que refuse Boris Vallaud. Un Ukrainien résident en France depuis 2021 a été écroué pour crime contre l'humanité. Il est soupçonné de sévices entre 2016 et 2019 à la prison de Donetsk en Ukraine, alors sous le contrôle de séparatistes pro-russes soutenus par Moscou. Des affrontements ont éclaté hier dans le détroit d'Ormuz entre l'Iran et les États-Unis. De nouveaux accros ont cessé le feu au moment où Washington attend une réponse de Téhéran à sa dernière proposition d'accord. Les tensions ont aussi augmenté sur le front libanais. Le Hezbollah a affirmé avoir lancé des missiles sur une base militaire du nord d'Israël en réponse à des frappes israéliennes. Le navire MV Hondius est attendu dans l'archipel espagnol des Canaries ce dimanche, alors que l'OMS a confirmé le signalement de 8 cas, dont 5 confirmés d'antivirus. Hier, l'enquête autour du patient zéro se poursuivait, mais l'Argentine ne peut confirmer à ce stade l'origine de la contagion. C'est la fin de ce flash, une très bonne journée à notre écoute.
10: On passe la frontière aujourd'hui, direction la Belgique. On est à la veille de l'été, le 20 juin 2005, une journée que les habitants de l'Audelin-Sart près de Charleroi ne sont pas prêts d'oublier. Conchetta Tarabella, 57 ans, est retrouvée morte dans son appartement. À moitié étendue sous son lit, elle ne porte qu'un t-shirt, un oreiller attaché à sa tête avec un foulard, un autre foulard autour du cou qui a apparemment servi à l'étrangler. Son visage a été roué de coups et l'autopsie confirme qu'elle est morte étranglée par le foulard et elle a été violée. Mais dans l'appartement, rien n'a été volé et aucune effraction. Elle a donc ouvert à son agresseur. Des taches de sperme sont retrouvées, mais l'ADN du bonhomme est inconnu au fichier. Plusieurs pistes sont exploitées, mais sans succès. L'enquête est au point mort et les années passent jusqu'à ce qu'un non-lieu soit prononcé en décembre 2011. Mais 8 ans jour pour jour, donc le 20 juin 2013, nouveau meurtre dans la même cité de l'Audelin-Sart. Drôle de hasard. Émilie Aliétard, 67 ans, téléphone à une voisine et appelle à l'aide. Elle est retrouvée au sol, le téléphone encore à la main. Elle n'est pas morte, enfin pas encore. Elle a juste le temps de désigner un jeune d'à côté avant de rendre son dernier ambulance. Elle a reçu 2 coups de couteau dans le dos. Comme pour le meurtre de Conchetta, rien n'a été volé. Et comme il y a 8 ans, aucune effraction. Là encore, un ADN inconnu est retrouvé sur le gilet de la victime. Ça sent le tordu. Mais un jeune d'à côté, qu'est-ce qu'elle a voulu dire? En tout cas, elle connaissait son meurtrier. Et deuxième certitude, il n'est pas loin. Les enquêteurs vont s'intéresser en premier à l'immeuble voisin. Très bon choix. Parmi les locataires, 3 jeunes, Steven, Cédric et Andy. Des braves gamins d'après les voisins. Autre bonne idée qui va s'avérer payante, l'ADN de tous les jeunes de la cité est prélevé et ça match. On a le nom du tueur, Steven Dobioul, 26 ans. Il habite en effet chez sa mère et dans l'immeuble juste à côté. Steven est évidemment interrogé et commence par nier les faits, affirmant qu'il connaît Emilia depuis toujours et que son ADN a pu se retrouver sur elle quand il l'a croisée et qu'il lui a dit bonjour. Sauf que son ADN est comparé à celui retrouvé sur le corps de Conchetta, la première victime, et c'est lui. Sa défense, eh ben il affirme qu'ils avaient des relations sexuelles ensemble. 26 ans, 57 ans, une cougar? Pas franchement. Steven Dobioul file en prison, mais il continue de clamer son innocence, affirmant qu'il jouait à la PlayStation à l'heure du meurtre. Un alibi qui est même vérifié. Les enquêteurs vont jusqu'à contacter Sony en Californie en demandant l'historique de connexion de sa PS3 ce fameux 20 juin. Mais les preuves sont accablantes et Steven finit par passer aux aveux. Il affirme avoir un problème de pulsion. Il savait qu'Emilia vivait seule. Il a pris un couteau et a sonné chez elle, prétextant avoir besoin d'un sac poubelle. Il voulait la violer, mais elle s'est mise à crier. Il lui a donc donné 2 coups de couteau et il est rentré jouer à la console. Son alibi qui s'effondre. Concernant Conchetta, en 2005, il a sonné chez elle en se faisant passer pour le facteur. Elle a ouvert et comme elle était affolée, il l'a bâillonnée pour ne pas qu'elle crie. Il l'a violée avant de la tuer. Et oui, elle le connaissait. Il ne fallait pas qu'elle puisse le dénoncer. Mais si Steven Dobioul est, comme il le prétend, sujet à des pulsions, entre 2005 et 2013, il n'aurait pas fait d'autres victimes. Ça a évidemment effleuré l'esprit des enquêteurs qui se plongent dans des cold cases, ces affaires non élucidées. Et en effet, le corps d'une femme de 52 ans avait été retrouvé décomposé déposé chez elle en juillet 2010 dans le même quartier au troisième étage du bâtiment B. Une mort soi-disant naturelle. On rouvre le dossier. Cette fameuse victime, Martine de son prénom, était morte depuis 3 semaines quand on l'a retrouvée. Et bon appétit, si vous êtes à table, ses chats avaient commencé à dévorer son cadavre. Et elle était nue. Une mort naturelle, pas sûr qu'on soit très nombreux à se balader à poil chez nous. Et si son corps a été retrouvé en juillet et qu'elle a été tuée quelques semaines avant, eh bien elle a elle aussi été zigouillée en juin et probablement le vent. Au fil de l'enquête, on s'aperçoit qu'il travaille du ciboulot, le garçon. 2 vidéos sont retrouvées dans son téléphone. Sur la première, il est nu dans un bois. Il se masturbe en hurlant « J'ai envie de violer !» Une bête en proie à ses pulsions. Sur la deuxième, il est dans sa chambre en compagnie d'un petit garçon d'environ 5 ans. Et on voit Steven le tripoter et même lui faire une fellation alors que le petit garçon dit non. En plus d'être un assassin, on a affaire à un pédophile. Le procès de Steven Dobule s'ouvre en octobre 2015 devant la cour d'assises du Hainaut. Il est donc jugé pour 3 assassinats et pour viol sur enfant. Quand il entre dans le box, il a pris au moins 30 kilos. Le psychiatre confirme que Steven est animé par de violentes pulsions, un individu capable de planifier ses passages à l'acte. Et pour reprendre les mots de l'expert, une excellente marmite de danger social. Tout est dit. Après 2 heures de délibéré, Steven Dobule, surnommé le tueur du 20 juin, est reconnu coupable de 3 assassinats et d'actes de pédophilie. Il est condamné à la réclusion criminelle à perpétuité avec une mise à disposition du tribunal de l'application des peines. Sans surprise, les jurés ont opté pour la durée la plus longue prévue par la loi, soit 15 ans. Il ne pourra rien espérer au plus tôt avant 2028. Et personne ne sait pourquoi ses pulsions le prenaient le 20 juin.
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10: Voici votre horoscope de ce samedi 9 mai. Bélier, ça y est, vous avez tous les atouts en main pour tirer votre épingle du jeu sur le plan professionnel. Il va falloir vous lancer. Taureau, la fatigue vous incitera à prendre un peu de repos si possible. Prenez soin de vous. Gémeaux, faites attention à ne pas froisser votre entourage. Ne dites pas forcément tout ce qui vous passe par la tête. Cancer, vous vous êtes réveillé avec un moral au top et c'est parti pour durer toute la journée. Lion, ce samedi sera synonyme de plaisir et vous laisserez le stress aux autres. Vierge, vous avancerez d'un pas assuré, le succès n'est plus très loin désormais. Balance, le plus important sera de vous concentrer sur l'essentiel et éviter de vous disperser. Scorpion, vous aurez le vent en poupe aujourd'hui, le signe fort de la journée, c'est vous. Sagittaire, c'est un samedi exceptionnel qui vous attend, tout sera simple et facile pour vous aujourd'hui. Capricorne, vous allez retrouver de la clarté dans vos idées et tout ira pour le mieux. Verseau, sérieux, on pourra compter sur vous pour gérer les tâches les plus compliquées. Et Poisson, les choses tourneront à votre avantage, un vent de nouveauté va souffler sur ce samedi.
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11: La météo de ce mercredi à Pornic, très nuageux, mais les éclaircies deviendront de plus en plus larges, crachant, s'estompant au fil des heures. Ce matin, pas de précipitations cet après-midi. Ce soir, ciel très nuageux, température attendue de 15 à 16 degrés, ressenti 20 au meilleur de la journée, avec une minimale de 13 à 8 heures, ressenti 8 degrés. Marée basse, 2h13, 1m98, 14h23, 2m31. Marée haute, 7h13, 5m07 et 19h32, 5m16. Coefficient de marée, 62 et 57. Sur la façade atlantique, maximum de 13 à Cherbourg, 14 à Brest, 16 à Saint-Nazaire, 17 à Nantes, 15 à La Rochelle, 16 à Bordeaux et 16 à Biarritz. Excellente journée à toutes et tous sur Pornic Radio.
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12: Bonjour à tous, Emmanuel Macron s'envole aujourd'hui pour une tournée dans plusieurs pays d'Afrique. Il se rend d'abord en Égypte avant de participer à un sommet Afrique-France au Kenya et de terminer son voyage par l'Éthiopie. L'objectif affiché est ancrer un partenariat renouvelé avec les pays africains. Un déplacement qui sera orienté vers les investissements économiques dont plusieurs seront annoncés. La ministre déléguée aux armées, Alice Ruffo, était hier en Algérie. Un déplacement plus que symbolique à l'occasion de la date d'anniversaire des massacres de Sétif. Alors que les humiliations diplomatiques perdurent, Paris tente ainsi de recoller les morceaux avec également le retour de l'ambassadeur de France à Alger 1 an après son départ précipité. Le bateau, touché par un foyer d'Antagirus et dont 3 passagers sont décédés, est attendu demain matin sur l'île de Tenerife. Parmi les 147 passagers et membres d'équipage de 23 nationalités, 5 Français qui seront rapatriés dans les 24 à 48 heures. Ceux qui pourraient présenter des symptômes seront hospitalisés. Une marée noire a été repérée au large de l'île iranienne de Karg, principal terminal pétrolier du pays. L'origine de cette nappe de pétrole, l'une des plus vastes détectées dans le Golfe depuis le début de l'offensive israélo-américaine le 28 février dernier, est pour l'heure inconnue. Elle s'étend sur plus de 50 km à environ 30 km des côtes et à plus de 500 km du détroit d'Ormuz. L'armée américaine a affirmé hier avoir frappé 2 pétroliers iraniens qui tentaient de violer le blocus dans les détroits. Washington attend une réponse de Téhéran à sa dernière proposition en vue de mettre durablement fin aux hostilités. Sahel a de nouveau appelé ce matin les habitants de plusieurs villages du sud du Liban à évacuer immédiatement avant des attaques prévues contre le Hezbollah. Un plongeur apnéiste a disparu hier soir au large de Fréhel sur les Côtes d'Armor. D'importants moyens ont aussitôt été déployés. Le corps sans vie de la victime a finalement été retrouvé vers 21h30 après plus d'une heure de recherche. En arrêt cardio-respiratoire, il n'a pas pu être réanimé.
5: Midi.
12: Aujourd'hui, place à la 23e journée de Top 14 avec en ouverture Beaucastre à 14h30, suivi de 4 matchs prévus à 16h35.
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12: Bonjour à tous, Emmanuel Macron s'envole aujourd'hui pour une tournée dans plusieurs pays d'Afrique. Ils seront d'abord en Égypte avant de participer à un sommet Afrique-France au Kenya et de terminer son voyage par l'Éthiopie. L'objectif affiché est ancrer un partenariat renouvelé avec les pays africains. Un déplacement qui sera orienté vers les investissements économiques dont plusieurs seront annoncés. La ministre déléguée aux armées, Alice Ruffo, était hier en Algérie. Un déplacement plus que symbolique à l'occasion de la date d'anniversaire des massacres des Sétifs. Alors que les humiliations diplomatique perdure, Paris tente ainsi de recoller les morceaux avec également le retour de l'ambassadeur de France à Alger un an après son départ précipité. Le bateau, touché par un foyer d'Antagirus et dont 3 passagers sont décédés, est attendu demain matin sur l'île de Tenerife. Parmi les 147 passagers et membres d'équipage de 23 nationalités, 5 Français qui seront rapatriés dans les 24 à 48 heures. Ceux qui pourraient présenter des symptômes seront hospitalisés. Une marée noire a été repérée au large de l'île iranienne de Karg, principal terminal pétrolier du pays. L'origine de cette nappe de pétrole, l'une des plus vastes détectées dans le Golfe depuis le début de l'offensive israélo-américaine le 28 février dernier, est pour l'heure inconnue. Elle s'étend sur plus de 50 km à environ 30 km des côtes et à plus de 500 km du détroit d'Ormuz. L'armée américaine a affirmé hier avoir frappé 2 pétroliers iraniens qui tentaient de violer le blocus dans les détroits. Washington attend une réponse de Téhéran à sa dernière proposition en vue de mettre durablement fin aux hostilités. Sahel a de nouveau appelé ce matin les habitants de plusieurs villages du sud du Liban à évacuer immédiatement avant des attaques prévues contre le Hezbollah. Un plongeur apnéiste a disparu hier soir au large de Fréhel sur les Côtes d'Armor. D'importants moyens ont aussitôt été déployés. Le corps sans vie de la victime a finalement été retrouvé vers 21h30 après plus d'une heure de recherche. En arrêt cardio-respiratoire, il n'a pas pu être réanimé. Joe Woodby, aujourd'hui, place à la 23e journée de Top 14 avec en ouverture Beaucastre à 14h30, suivi de 4 matchs prévus à 16h35.

encore dans la matinée. En revanche, dans l'après-midi, des précipitations vont gagner du terrain, notamment sur toute la partie ouest du pays, avec des averses orageuses annoncées. Partout ailleurs, le ciel sera de plus en plus voilé. Et concernant

0: de Reims et jusqu'à 26 degrés à Paris.
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2: Bonjour à tous. Du football, pas de titre demain pour le PSG. Les Parisiens devront encore attendre un peu, quel que soit leur résultat face à Brest. La raison, la victoire de Lens 1-0 hier soir au finish face à Nantes qui a repoussé l'échéance. Le match en retard de la 29e journée qui se disputera mercredi soir entre les deux leaders de Ligue 1 pourrait bien ressembler à une finale pour le sacre. Une défaite synonyme pour les Nantais de descente en Ligue 2 la saison prochaine, tandis que Lens assure sa place en Ligue des Champions. Les 8 autres rencontres de cette 33e journée de Ligue 1 se disputeront demain soir à 21h. En 34e journée de Ligue 2, 9 matchs sont prévus ce soir à 20h. Nancy-Dunkerque, Saint-Étienne-Amiens, Clermont-Guingamp, Annecy-Rodez, Grenoble-3, Red Star-Montpellier, Bastia-Le Mans, Reims-Pau et Levallois-Boulogne. Du rugby hier soir avec la 29e journée de Pro D2, victoire d'Agen 45-14 face à Angoulême, Colomiers a battu Mont-de-Marsan 19-13, défaite d'Aurillac 36-38 contre Grenoble, Carcassonne s'est incliné 28-44 face à Brive, défaite également de 31-33 contre Valence Romand. Nevers n'a rien pu faire face à Oyonnax. Score final 26-47. Béziers a battu Biarritz 43-17. Aujourd'hui, place à la 23e journée de Top 14 avec en ouverture Pau Castres 14h30. 4 matchs sont prévus à 16h35. Clermont-Perpignan, Bayonne-Bordeaux, Montpellier-Montauban, Stade Français-Lyon. Ce soir, Toulon recevra le Stade Toulousain. Coup d'envoi à 21h. La 4e journée du tournoi Destination Féminin se dispute cet après-midi au programme Italie-Angleterre à 15h, suivi d'Écosse-France à 17h15 avant Irlande-Pays de Galles à 19h30. Du tennis, le français Hugo Humbert a dominé hier le tchèque Vítko Priva 6-3-6-2 au deuxième tour du Masters 1000 de Rome. Il affrontera Dino Prismic, tombeur de Novak Djokovic en 3-7, 2-6-6-2-6-4. Giovanni Empeti-Pericard, lui, s'est incliné face à Lorenzo Muzzetti 6-4-6-4. Du cyclisme, le français Paul Magnard a remporté hier la première étape du Tour d'Italie et devient le premier coureur à endosser le maillot rose de leader cette année.
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3: Wang vit dans un pavillon avec sa femme et ses deux petites filles. Entre les jeux des enfants et leurs devoirs, il a trouvé le moyen d'intégrer dans la routine familiale des gestes simples et efficaces d'économie d'énergie. Alors Wang, que faites-vous au quotidien pour économiser l'énergie ?
4: La première chose que j'ai faite, c'est faire installer des thermostats sur chacun des chauffages électriques dans toutes les chambres. Ça me permet de régler précisément la température de chaque pièce. Par exemple, je sais que ma petite fille, elle a souvent froid, donc je mets la température un peu plus haute, 19 degrés. Et ma grande fille et nous-mêmes, ben les chambres sont réglées à 18 degrés. La grande rentre à 19h, donc le chauffage ne se déclenche qu'à partir de 19h. Évidemment, je l'arrête le matin par la programmation horaire.
3: Eh oui, en famille, chaque geste compte. Merci Wang. Bonjour Séverine Truxès. Vous êtes chef de projet au ministère de la Transition écologique, de l'énergie, du climat et de la prévention des risques. 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
7: Bonjour, le patron des députés socialistes Boris Vallot quitte la direction du PS avec l'ensemble du courant qu'il représente. Cela n'empêche pas Olivier Faure de rester à la tête du parti, même s'il n'est plus majoritaire et se retrouve isolé. Ce départ illustre l'exacerbation des tensions au sein du PS, notamment autour de la question de la primaire de la gauche que souhaite Olivier Faure, mais que refuse Boris Vallot. L'homme de 23 ans qui a été interpellé après le meurtre d'une adolescente de 14 ans dans l'Aisne a été mis en examen pour assassinat sur mineur de moins de 15 ans et viol Saint-Paul, puis placé en détention provisoire. Lors de ses deux derniers interrogatoires ainsi que devant le magistrat instructeur, il a fait usage de son droit au silence, mais il avait précédemment reconnu sa présence au moment des faits et avoir attaqué la victime au couteau. Un Ukrainien résident en France depuis 2021 a été écroué pour crime contre l'humanité. Il est soupçonné de sévices entre 2016 et 2019 à la prison de Donetsk, en Ukraine, alors sous le contrôle de séparatistes pro-russes soutenus par Moscou. Des affrontements ont éclaté hier dans le détroit d'Ormuz entre l'Iran et les États-Unis. De nouveaux accros au cessez-le-feu au moment où Washington attend une réponse de Téhéran à sa dernière proposition d'accord. Les tensions ont aussi augmenté sur le front libanais. Le Hezbollah a affirmé avoir lancé des missiles sur une base militaire du nord d'Israël en réponse à des frappes. Le navire MV Honduras s'est attendu dans l'archipel espagnol des Canaries ce dimanche 10 mai, alors que l'OMS a confirmé le signalement de 8 cas, dont 5 confirmés d'antivirus. Vendredi, l'enquête autour du patient zéro se poursuivait, mais l'Argentine ne peut confirmer à ce stade l'origine de la contagion. C'est la fin de ce flash. Une très bonne journée à notre écoute.
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10: Bonjour à tous, Emmanuel Macron s'envole aujourd'hui pour une tournée dans plusieurs pays d'Afrique. Ils seront d'abord en Égypte avant de participer à un sommet Afrique-France au Kenya et de terminer son voyage par l'Éthiopie. L'objectif affiché est ancrer un partenariat renouvelé avec les pays africains. Un déplacement qui sera orienté vers les investissements économiques dont plusieurs seront annoncés. La ministre déléguée aux armées, Alice Ruffo, était hier en Algérie. Un déplacement plus que symbolique à l'occasion de la date d'anniversaire des massacres de Sétif. Alors que les humiliations diplomatiques perdurent, Paris tente ainsi de recoller les morceaux avec également le retour de l'ambassadeur de France à Alger un an après son départ précipité. Le bateau touché par un foyer d'antivirus et dont trois passagers sont décédés est attendu demain matin sur l'île de Tenerife. Parmi les 147 passagers et membres d'équipage de 23 nationalités, 5 Français qui seront rapatriés dans les 24 à 48 heures. Ceux qui pourraient présenter des symptômes seront hospitalisés. Une marée noire a été repérée au large de l'île iranienne de Karg, principale terminale pétrolière du pays. L'origine de cette nappe de pétrole, l'une des plus vastes détectées dans le Golfe depuis le début de l'offensive israélo-américaine le 28 février dernier, est pour l'heure inconnue. Elle s'étend sur plus de 50 km à environ 30 km des côtes et à plus de 500 km du détroit d'Ormuz. L'armée américaine a affirmé hier avoir frappé deux pétroliers iraniens qui tentaient de violer le blocus dans les détroits. Washington attend une réponse de Téhéran à sa dernière proposition en vue de mettre durablement fin aux hostilités. Sahel a de nouveau appelé ce matin les habitants de plusieurs villages du sud du Liban à évacuer immédiatement avant des attaques prévues contre le Hezbollah. Un plongeur apnéiste a disparu hier soir au large de Fréhel sur les Côtes d'Armor. D'importants moyens ont aussitôt été déployés. Le corps sans vie de la victime a finalement été retrouvé vers 21h30 après plus d'une heure de recherche. En arrêt cardio-respiratoire, il n'a pas pu être réanimé. Joe Woodby aujourd'hui place à la 23e journée de Top 14 avec en ouverture Beaucastre à 14h30, suivi de 4 matchs prévus à 16h35.
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10: Pour ce samedi, du soleil est annoncé sur l'ensemble du territoire dans la matinée. En revanche, dans l'après-midi, des précipitations vont gagner du terrain, notamment sur toute la partie ouest du pays, avec des averses orageuses annoncées. Partout ailleurs, le ciel sera de plus en plus voilé. Et

0: Beausset et jusqu'à 26 degrés à Paris.
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2: Bonjour à tous. Du football, pas de titre demain pour le PSG. Les Parisiens devront encore attendre un peu, quel que soit leur résultat face à Brest. La raison, la victoire de Lens 1-0 hier soir au finish face à Nantes qui a repoussé l'échéance. Le match en retard de la 29e journée qui se disputera mercredi soir entre les deux leaders de Ligue 1 pourrait bien ressembler à une finale pour le sacre. Une défaite synonyme pour les Nantais de descente en Ligue 2 la saison prochaine, tandis que Lens assure sa place en Ligue des Champions. Les 8 autres rencontres de cette 33e journée de Ligue 1 se disputeront demain soir à 21h. En 34e journée de Ligue 2, 9 matchs sont prévus ce soir à 20h. Nancy-Dunkerque, Saint-Étienne-Amiens, Clermont-Guingamp, Annecy-Rodez, Grenoble-3, Red Star-Montpellier, Bastia-Le Mans, Reims-Pau et Levallois-Boulogne. Du rugby hier soir avec la 29e journée de Pro D2, victoire d'Agen 45-14 face à Angoulême, Colomiers a battu Mont-de-Marsan 19-13, défaite d'Aurillac 36-38 contre Grenoble, Carcassonne s'est incliné 28-44 face à Brive, défaite également de Dax 31-33 contre Valence Romand, Nevers n'a rien pu faire face à Oyonnax, score final 26-47, Béziers a battu Biarritz 43-17. Aujourd'hui, place à la 23e journée de Top 14 avec en ouverture Pau Castres 14h30. 4 matchs sont prévus à 16h35. Clermont-Perpignan, Bayonne-Bordeaux, Montpellier-Montauban, Stade Français-Lyon. Ce soir, Toulon recevra le Stade Toulousain, coup d'envoi à 21h. La 4e journée du tournoi Destination Féminin se dispute cet après-midi au programme Italie-Angleterre à 15h, suivi d'Écosse-France à 17h15, avant Irlande-Pays de Galles à 19h30. Du tennis, le français Hugo Humbert a dominé hier le tchèque Vítko Priva 6-3-6-2 au deuxième tour du Masters 1000 de Rome. Il affrontera Dino Prismic, tombeur de Novak Djokovic en 3-7, 2-6-6-2-6-4. Giovanni Mpetti-Péricard, lui, s'est incliné face à Lorenzo Muzzetti 6-4-6-4. Du cyclisme, le français Paul Magnat a remporté hier la première étape du Tour d'Italie et devient le premier coureur à endosser le maillot rose de leader cette année.
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5: Cyril est un quadragénaire qui vit en solo dans un appartement en ville. 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Cyril, que faites-vous pour faire des économies d'énergie ?
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10: Bonjour, le patron des députés socialistes Boris Vallaud quitte la direction du PS avec l'ensemble du courant qu'il représente. Cela n'empêche pas Olivier Faure de rester à la tête du parti, même s'il n'est plus majoritaire et se retrouve isolé. Ce départ illustre l'exacerbation des tensions au sein du PS, notamment autour de la question de la primaire de la gauche que souhaite Olivier Faure, mais que refuse Boris Vallaud. L'homme de 23 ans qui a été interpellé après le meurtre d'une adolescente de 14 ans dans l'Aisne a été mis en examen pour assassinat sur mineur de moins de 15 ans et violence viol, puis placé en détention provisoire. Lors de ses deux derniers interrogatoires ainsi que devant le magistrat instructeur, il a fait usage de son droit au silence, mais il avait précédemment reconnu sa présence au moment des faits et avoir attaqué la victime au couteau. Un Ukrainien résident en France depuis 2021 a été écroué pour crime contre l'humanité. Il est soupçonné de sévices entre 2016 et 2019 à la prison de Donetsk, en Ukraine, alors sous le contrôle de séparatistes pro-russes soutenus par Moscou. Des affrontements ont éclaté hier dans le détroit d'Ormuz entre l'Iran et les États-Unis. De nouveaux accros au cessez-le-feu au moment où Washington attend une réponse de Téhéran à sa dernière proposition d'accord. Les tensions ont aussi augmenté sur le front libanais. Le Hezbollah a affirmé avoir lancé des missiles sur une base militaire du nord d'Israël en réponse à des frappes. Le navire MV Honduras s'est attendu dans l'archipel espagnol des Canaries ce dimanche 10 mai, alors que l'OMS a confirmé le signalement de 8 cas, dont 5 confirmés d'antivirus. Vendredi, l'enquête autour du patient zéro se poursuivait, mais l'Argentine ne peut confirmer à ce stade l'origine de la contagion. C'est la fin de ce flash. Une très bonne journée à notre écoute.
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14: Bonjour à tous, Emmanuel Macron s'envole aujourd'hui pour une tournée dans plusieurs pays d'Afrique. Ils seront d'abord en Égypte avant de participer à un sommet Afrique-France au Kenya et de terminer son voyage par l'Éthiopie. L'objectif affiché est ancrer un partenariat renouvelé avec les pays africains. Un déplacement qui sera orienté vers les investissements économiques dont plusieurs seront annoncés. La ministre déléguée aux armées, Alice Ruffo, était hier en Algérie. Un déplacement plus que symbolique à l'occasion de la date d'anniversaire des massacres de Sétif. Alors que les humiliations diplomatique perdure, Paris tente ainsi de recoller les morceaux avec également le retour de l'ambassadeur de France à Alger un an après son départ précipité. Le bateau touché par un foyer d'antivirus et dont trois passagers sont décédés est attendu demain matin sur l'île de Tenerife. Parmi les 147 passagers et membres d'équipage de 23 nationalités, 5 Français qui seront rapatriés dans les 24 à 48 heures. Ceux qui pourraient présenter des symptômes seront hospitalisés. Une marée noire a été repérée au large de l'île iranienne de Karg, principal terminal pétrolier du pays. L'origine de cette nappe de pétrole, l'une des plus vastes détectées dans le Golfe depuis le début de l'offensive israélo-américaine le 28 février dernier, est pour l'heure inconnue. Elle s'étend sur plus de 50 km à environ 30 km des côtes et à plus de 500 km du détroit d'Ormuz. L'armée américaine a affirmé hier avoir frappé deux pétroliers iraniens qui tentaient de violer le blocus dans les détroits. Washington attend une réponse de Téhéran à sa dernière proposition en vue de mettre durablement fin aux hostilités. Sahel a de nouveau appelé ce matin les habitants de plusieurs villages du sud du Liban à évacuer immédiatement avant des attaques prévues contre le Hezbollah. Un plongeur apnéiste a disparu hier soir au large de Fréhel sur les Côtes d'Armor. D'importants moyens ont aussitôt été déployés. Le corps sans vie de la victime a finalement été retrouvé vers 21h30 après plus d'une heure de recherche. En arrêt cardio-respiratoire, il n'a pas pu être réanimé. Joe Woodby, aujourd'hui, place à la 23e journée de Top 14 avec en ouverture Beaucastre à 14h30, suivi de 4 matchs prévus à 16h30.

0: de Reims et jusqu'à 26 degrés à Paris.
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2: Bonjour à tous. Du football, pas de titre demain pour le PSG. Les Parisiens devront encore attendre un peu, quel que soit leur résultat face à Brest. La raison, la victoire de Lens 1-0 hier soir au finish face à Nantes qui a repoussé l'échéance. Le match en retard de la 29e journée qui se disputera mercredi soir entre les deux leaders de Ligue 1 pourrait bien ressembler à une finale pour le sacre. Une défaite synonyme pour les Nantais de descente en Ligue 2 la saison prochaine, tandis que Lens assure sa place en Ligue des Champions. Les 8 autres rencontres de cette 33e journée de Ligue 1 se disputeront demain soir à 21h. En 34e journée de Ligue 2, 9 matchs sont prévus ce soir à 20h. Nancy-Dunkerque, Saint-Étienne-Amiens, Clermont-Guingamp, Annecy-Rodez, Grenoble-3, Red Star-Montpellier, Bastia-Le Mans, Reims-Pau et Levallois-Boulogne. Du rugby hier soir avec la 29e journée de Pro D2, victoire d'Agen 45-14 face à Angoulême, Colomiers a battu Mont-de-Marsan 19-13, défaite d'Aurillac 36-38 contre Grenoble, Carcassonne s'est incliné 28-44 face à Brive, défaite également de 31-33 contre Valence Romand, Nevers n'a rien pu faire face à Oyonnax, score final 26-47, Béziers a battu Biarritz 43-17. Aujourd'hui, place à la 23e journée de Top 14 avec en ouverture Pau Castres 14h30. 4 matchs sont prévus à 16h35, Clermont-Perpignan, Bayonne-Bordeaux, Montpellier-Montauban, Stade Français-Lyon. Ce soir, Toulon recevra le Stade Toulousain, coup d'envoi à 21h. La 4e journée du tournoi Destination Féminin se dispute cet après-midi au programme Italie-Angleterre à 15h, suivi d'Écosse-France à 17h15 avant Irlande-Pays de Galles à 19h30. Du tennis, le français Hugo Humbert a dominé hier le tchèque Vítko Priva 6-3-6-2 au deuxième tour du Masters 1000 de Rome. Il affrontera Dino Prismic, tombeur de Novak Djokovic en 3-7, 2-6-6-2-6-4. Giovanni Mpeti Perica, lui, s'est incliné face à Lorenzo Muzzetti 6-4-6-4. Du cyclisme, le français Paul Magnat a remporté hier la première étape du Tour d'Italie et devient le premier coureur à endosser le maillot rose de leader cette année.
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0: semaine, on utilise les transports en commun pour aller au travail. C'est important pour nous de faire tous ces gestes puisque ça permet de réduire notre consommation d'énergie et aussi réduire notre facture.
1: Et oui, quand on est jeune, chaque geste compte. Merci Clarisse. 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
2: 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Ça permet d'avoir un réseau électrique sécurisé et surtout, ça permet d'éviter d'avoir recours à des énergies fossiles pour fabriquer de l'énergie lors des périodes de pointe. On peut rajouter d'autres gestes. 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
5: Bonjour, le patron des députés socialistes Boris Vallaud quitte la direction du PS avec l'ensemble du courant qu'il représente. Cela n'empêche pas Olivier Faure de rester à la tête du parti, même s'il n'est plus majoritaire et se retrouve isolé. Ce départ illustre l'exacerbation des tensions au sein du PS, notamment autour de la question de la primaire de la gauche que souhaite Olivier Faure, mais que refuse Boris Vallaud. L'homme de 23 ans qui a été interpellé après le meurtre d'une adolescente de 14 ans dans l'Aisne a été mis en examen pour assassinat sur mineur de moins de 15 ans et viol, puis placé en détention provisoire. Lors de ses deux derniers interrogatoires ainsi que devant le magistrat instructeur, il a fait usage de son droit au silence, mais il avait précédemment reconnu sa présence au moment des faits et avoir attaqué la victime au couteau. Un Ukrainien résident en France depuis 2021 a été écroué pour crime contre l'humanité. Il est soupçonné de sévices entre 2016 et 2019 à la prison de Donetsk en Ukraine, alors sous le contrôle de séparatistes pro-russes soutenus par Moscou. Des affrontements ont éclaté hier dans le détroit d'Ormuz entre l'Iran et les États-Unis. De nouveaux accros ont cessé le feu au moment où Washington attend une réponse de Téhéran à sa dernière proposition d'accord. Les tensions ont aussi augmenté sur le front libanais. Le Hezbollah a affirmé avoir lancé des missiles sur une base militaire du nord d'Israël en réponse à des frappes. Le navire MV Honduras s'est attendu dans l'archipel espagnol des Canaries ce dimanche 10 mai alors que l'OMS a confirmé le signalement de 8 cas dont 5 confirmés d'antivirus. Vendredi, l'enquête autour du patient zéro se poursuivait mais l'Argentine ne peut confirmer à ce stade l'origine de la contagion. C'est la fin de ce flash, une très bonne journée à notre écoute.
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8: Bonjour à tous, Emmanuel Macron s'envole aujourd'hui pour une tournée dans plusieurs pays de
9: midi 30.
8: D'abord en Égypte avant de participer à un sommet Afrique-France au Kenya et de terminer son voyage par l'Éthiopie. L'objectif affiché est ancrer un partenariat renouvelé avec les pays africains. Un déplacement qui sera orienté vers les investissements économiques dont plusieurs seront annoncés. La ministre déléguée aux armées, Alice Ruffo, était hier en Algérie. Un déplacement plus que symbolique à l'occasion de la date d'anniversaire des massacres de Sétif. Alors que les humiliations diplomatiques perdurent, Paris tente ainsi de recoller les morceaux avec également le retour de l'ambassadeur de France à Alger un an après son départ précipité. Le bateau touché par un foyer d'antagirus et dont trois passagers sont

Décédé est attendu demain matin sur l'île de Tenerife. Parmi les 147 passagers et membres d'équipage de 23 nationalités, 5 Français qui seront rapatriés dans les 24 à 48 heures. Ceux qui pourraient présenter des symptômes seront hospitalisés. Une marée noire a été repérée au large de l'île iranienne de Karg, principal terminal pétrolier du pays. L'origine de cette nappe de pétrole, l'une des plus vastes détectées dans le Golfe depuis le début de l'offensive israélo-américaine le 28 février dernier, est pour l'heure inconnue. Elle s'étend sur plus de 50 km à environ 30 km des côtes et à plus de 500 km du détroit d'Ormuz. L'armée américaine a affirmé hier avoir frappé 2 pétroliers iraniens qui tentaient de violer le blocus dans les détroits. Washington attend une réponse de Téhéran à sa dernière proposition en vue de mettre durablement fin aux hostilités. Sahel a de nouveau appelé ce matin les habitants de plusieurs villages du sud du Liban à évacuer immédiatement avant des attaques prévues contre le Hezbollah. Un plongeur apnéiste a disparu hier soir au large de Fréhel sur les Côtes d'Armor. D'importants moyens ont aussitôt été déployés. Le corps sans vie de la victime a finalement été retrouvé vers 21h30 après plus d'une heure de recherche. En arrêt cardio-respiratoire, il n'a pas pu être réanimé. Joe Woodby, aujourd'hui, place à la 23e journée de Top 14 avec en ouverture Beaucastre à 14h30, suivi de 4 matchs prévus à 16h30.

0: Île-de-France et jusqu'à 26 degrés à Paris.
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2: Bonjour à tous. Du football, pas de titre demain pour le PSG. Les Parisiens devront encore attendre un peu, quel que soit leur résultat face à Brest. La raison, la victoire de Lens 1-0 hier soir au finish face à Nantes qui a repoussé l'échéance. Le match en retard de la 29e journée qui se disputera mercredi soir entre les deux leaders de Ligue 1 pourrait bien ressembler à une finale pour le sacre. Une défaite synonyme pour les Nantais de descente en Ligue 2 la saison prochaine, tandis que Lens assure sa place en Ligue des Champions. Les 8 autres rencontres de cette 33e journée de Ligue 1 se disputeront demain soir à 21h. En 34e journée de Ligue 2, 9 matchs sont prévus ce soir à 20h. Nancy Dunkerque, Saint-Étienne-Amiens, Clermont-Guingamp, Annecy-Rodez, Grenoble 3, Red Star Montpellier, Bastia Le Mans, Reims-Pau et Levallois-Boulogne. Du rugby hier soir avec la 29e journée de Pro D2, victoire d'Agen 45-14 face à Angoulême, Colomiers a battu Mont-de-Marsan 19-13, défaite d'Aurillac 36-38 contre Grenoble, Carcassonne s'est incliné 28-44 face à Brive, défaite également de Dax 31-33 contre Valence Roman, Nevers n'a rien pu faire face à Oyonnax, score final 26-47, Béziers a battu Biarritz 43-17. Aujourd'hui, place à la 23e journée de Top 14 avec en ouverture Pau-Castres 14h30, 4 matchs sont prévus à 16h35, Clermont-Perpignan, Bayonne-Bordeaux, Montpellier-Montauban, Stade Français-Lyon. Ce soir, Toulon recevra le Stade Toulousain, coup d'envoi à 21h. La 4e journée du tournoi Destination Féminin se dispute cet après-midi au programme Italie-Angleterre à 15h, suivi d'Écosse-France à 17h15, avant Irlande-Pays de Galles à 19h30. Du tennis, le français Hugo Humbert a dominé hier le tchèque Vítko Priva 6-3-6-2 au deuxième tour du Masters 1000 de Rome. Il affrontera Dino Prisnik, tombeur de Novak Djokovic en 3-7, 2-6-6-2 6-4. Giovanni Mpetti-Péricard, lui, s'est incliné face à Lorenzo Muzzetti 6-4-6-4. Du cyclisme, le français Paul Magnat a remporté hier la première étape du Tour d'Italie et devient le premier coureur à endosser le maillot rose de leader cette année.
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4: Joël est à la retraite et doit surveiller ses dépenses d'énergie. Grâce à son expérience et à son sens pratique, il a adopté des bons gestes au quotidien. Joël, que faites-vous pour économiser l'énergie ?
5: D'abord, je crois vraiment le chauffage, quoi. On a réglé le chauffage à 19 degrés. Même la nuit, on le baisse à 17 degrés. Et franchement, si on a froid, ben on rajoute une couverture. Hein. C'est aussi simple que ça. Et puis, on fait des économies, ça vaut le coup. Depuis qu'on est à la retraite, on s'est mis au vélo pour aller au marché. Avant, je prenais la voiture. Maintenant, c'est quand même mieux le vélo, quoi. Ah, c'est mieux pour notre santé, pour notre portefeuille, puis pour la planète, tout le monde y gagne, quoi. Et quand on revient du marché, ben on cuisine. Et puis par contre, on fait attention, maintenant on met un couvercle sur les casseroles, sur les poêles, pour éviter la perte de chaleur. Et même on coupe les plaques électriques un peu avant la fin de la cuisson, puis on se régale tout autant.
4: Eh oui, chaque geste compte. Merci Joël. Bonjour Séverine Truxès, vous êtes chef de projet au ministère de la Transition écologique, de l'énergie, du climat et de la prévention des risques. 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
7: Bonjour, le patron des députés socialistes Boris Vallaud quitte la direction du PS avec l'ensemble du courant qu'il représente. Cela n'empêche pas Olivier Faure de rester à la tête du parti, même s'il n'est plus majoritaire et se retrouve isolé. Ce départ illustre l'exacerbation des tensions au sein du PS, notamment autour de la question de la primaire de la gauche que souhaite Olivier Faure, mais que refuse Boris Vallaud. L'homme de 23 ans qui a été interpellé après le meurtre d'une adolescente de 14 ans dans l'Aisne a été mis en examen pour assassinat sur mineur de moins de 15 ans et viol, puis placé en détention provisoire. Lors de ses deux derniers interrogatoires, ainsi que devant le magistrat instructeur, il a fait usage de son droit au silence, mais il avait précédemment reconnu sa présence au moment des faits et avoir attaqué la victime au couteau. Un Ukrainien résident en France depuis 2021 a été écroué pour crime contre l'humanité. Il est soupçonné de sévices entre 2016 et 2019 à la prison de Donetsk, en Ukraine, alors sous le contrôle de séparatistes pro-russes soutenus par Moscou. Des affrontements ont éclaté hier dans le détroit d'Ormuz entre l'Iran et les États-Unis. De nouveaux accros ont cessé le feu au moment où Washington attend une réponse de Téhéran à sa dernière proposition d'accord. Les tensions ont aussi augmenté sur le front libanais. Le Hezbollah a affirmé avoir lancé des missiles sur une base militaire du nord d'Israël en réponse à des frappes. Le navire MV Honduras s'est attendu dans l'archipel espagnol des Canaries ce dimanche 10 mai, alors que l'OMS a confirmé le signalement de 8 cas, dont 5 confirmés d'antivirus. Vendredi, l'enquête autour du patient zéro se poursuivait, mais l'Argentine ne peut confirmer à ce stade l'origine de la contagion. C'est la fin de ce flash. Une très bonne journée à notre écoute.
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11: Bonjour à tous, Emmanuel Macron s'envole aujourd'hui pour une tournée dans plusieurs pays d'Afrique. Ils seront d'abord en Égypte avant de participer à un sommet Afrique-France au Kenya et de terminer son voyage par l'Éthiopie. L'objectif affiché est ancrer un partenariat renouvelé avec les pays africains. Un déplacement qui sera orienté vers les investissements économiques dont plusieurs seront annoncés. La ministre déléguée aux armées, Alice Ruffo, était hier en Algérie. Un déplacement plus que symbolique à l'occasion de la date d'anniversaire des massacres de Sétif. Alors que les humiliations diplomatiques perdurent, Paris tente ainsi de recoller les morceaux avec également le retour de l'ambassadeur de France à Alger un an après son départ précipité. Le bateau touché par un foyer d'antivirus et dont trois passagers sont décédés est attendu demain matin sur l'île de Tenerife. Parmi les 147 passagers et membres d'équipage de 23 nationalités, 5 Français qui seront rapatriés dans les 24 à 48 heures. Ceux qui pourraient présenter des symptômes seront hospitalisés. Une marée noire a été repérée au large de l'île iranienne de Karg, principal terminal pétrolier du pays. L'origine de cette nappe de pétrole, l'une des plus vastes détectées dans le Golfe depuis le début de l'offensive israélo-américaine le 28 février dernier, est pour l'heure inconnue. Elle s'étend sur plus de 50 km à environ 30 km des côtes et à plus de 500 km du détroit d'Ormuz. L'armée américaine a affirmé hier avoir frappé deux pétroliers iraniens qui tentaient de violer le blocus dans les détroits. Washington attend une réponse de Téhéran à sa dernière proposition en vue de mettre durablement fin aux hostilités. Sahel a de nouveau appelé ce matin les habitants de plusieurs villages du sud du Liban à évacuer immédiatement avant des attaques prévues contre le Hezbollah. Un plongeur apnéiste a disparu hier soir au large de Fréhel sur les Côtes d'Armor. D'importants moyens ont aussitôt été déployés. Le corps sans vie de la victime a finalement été retrouvé vers 21h30 après plus d'une heure de recherche. En arrêt cardio-respiratoire, il n'a pas pu être réanimé. Joe Woodby, aujourd'hui, place à la 23e journée de Top 14 avec en ouverture Beaucastre à 14h30, suivi de 4 matchs prévus à 16h30.

0: France et jusqu'à 26 degrés à Paris.
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2: Bonjour à tous. Du football, pas de titre demain pour le PSG. Les Parisiens devront encore attendre un peu, quel que soit leur résultat face à Brest. La raison, la victoire de Lens 1-0 hier soir au finish face à Nantes qui a repoussé l'échéance. Le match en retard de la 29e journée qui se disputera mercredi soir entre les deux leaders de Ligue 1 pourrait bien ressembler à une finale pour le sacre. Une défaite synonyme pour les Nantais de descente en Ligue 2 la saison prochaine, tandis que Lens assure sa place en Ligue des Champions. Les 8 autres rencontres de cette 33e journée de Ligue 1 se disputeront demain soir à 21h. En 34e journée de Ligue 2, 9 matchs sont prévus ce soir à 20h. Nancy-Dunkerque, Saint-Étienne-Amiens, Clermont-Guingamp, Annecy-Rodez, Grenoble-3, Red Star-Montpellier, Bastia-Le Mans, Reims-Pau et le Valois-Boulogne. Du rugby hier soir avec la 29e journée de Pro D2, victoire d'Agen 45-14 face à Angoulême, Colomiers a battu Mont-de-Marsan 19-13, défaite d'Aurillac 36-38 contre Grenoble, Carcassonne s'est incliné 28-44 face à Brive, défaite également de Dax 31-33 contre Valence-Romans, Nevers n'a rien pu faire face à Oyonnax, score final 26-47, Béziers a battu Biarritz 43-17. Aujourd'hui, place à la 23e journée de Top 14 avec en ouverture Pau-Castres 14h30, 4 matchs sont prévus à 16h35, Clermont-Perpignan, Bayonne-Bordeaux, Montpellier-Montauban, Stade Français-Lyon. Ce soir, Toulon recevra le Stade Toulousain, coup d'envoi à 21h. La 4e journée du tournoi Destination Féminin se dispute cet après-midi au programme Italie-Angleterre à 15h, suivi d'Écosse-France à 17h15, avant Irlande-Pays de Galles à 19h30. Du tennis, le français Hugo Humbert a dominé hier le tchèque Vítko Priva 6-3-6-2 au deuxième tour du Masters 1000 de Rome. Il affrontera Dino Prisnik, tombeur de Novak Djokovic en 3-7, 2-6-6-2. 6-4. Giovanni Mpetti-Péricard, lui, s'est incliné face à Lorenzo Muzzetti, 6-4-6-4. Des cyclismes, le français Paul Magny a remporté hier la première étape du Tour d'Italie et devient le premier coureur à endosser le maillot rose de leader cette année.
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4: 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C'est pourquoi Jean-François, toujours à la recherche de solutions pour mieux maîtriser sa consommation, a fait installer un thermostat programmable chez lui. 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
7: Bonjour, le patron des députés socialistes Boris Vallaud quitte la direction du PS avec l'ensemble du courant qu'il représente. Cela n'empêche pas Olivier Faure de rester à la tête du parti, même s'il n'est plus majoritaire et se retrouve isolé. Ce départ illustre l'exacerbation des tensions au sein du PS, notamment autour de la question de la primaire de la gauche que souhaite Olivier Faure, mais que refuse Boris Vallaud. L'homme de 23 ans qui a été interpellé après le meurtre d'une adolescente de 14 ans dans l'Aisne a été mis en examen pour assassinat sur mineur de moins de 15 ans et viol viol, puis placé en détention provisoire. Lors de ses deux derniers interrogatoires ainsi que devant le magistrat instructeur, il a fait usage de son droit au silence, mais il avait précédemment reconnu sa présence au moment des faits et avoir attaqué la victime au couteau. Un Ukrainien résident en France depuis 2021 a été écroué pour crime contre l'humanité. Il est soupçonné de sévices entre 2016 et 2019 à la prison de Donetsk, en Ukraine, alors sous le contrôle de séparatistes pro-russes soutenus par Moscou. Des affrontements ont éclaté hier dans le détroit d'Ormuz entre l'Iran et les États-Unis. De nouveaux accros au cessez-le-feu au moment où Washington attend une réponse de Téhéran à sa dernière proposition d'accord. Les tensions ont aussi augmenté sur le front libanais. Le Hezbollah a affirmé avoir lancé des missiles sur une base militaire du nord d'Israël en réponse à des frappes. Le navire MV Honduras s'est attendu dans l'archipel espagnol des Canaries ce dimanche 10 mai, alors que l'OMS a confirmé le signalement de 8 cas, dont 5 confirmés d'antivirus. Vendredi, l'enquête autour du patient zéro se poursuivait, mais l'Argentine ne peut confirmer à ce stade l'origine de la contagion. C'est la fin de ce flash, une très bonne journée à notre écoute.
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9: Bonjour à tous, Emmanuel Macron s'envole aujourd'hui pour une tournée dans plusieurs pays d'Afrique. Ils seront d'abord en Égypte avant de participer à un sommet Afrique-France au Kenya et de terminer son voyage par l'Éthiopie. L'objectif affiché est ancré un partenariat renouvelé avec les pays africains. Un déplacement qui sera orienté vers les investissements économiques dont plusieurs seront annoncés. La ministre déléguée aux armées, Alice Ruffo, était hier en Algérie. Un déplacement plus que symbolique à l'occasion de la date d'anniversaire des massacres de Sétif. Alors que les humiliations diplomatiques perdurent, Paris tente ainsi de recoller les morceaux avec également le retour de l'ambassadeur de France à Alger un an après son départ précipité. Le bateau touché par un foyer d'antivirus et dont trois passagers sont décédés est attendu demain matin sur l'île de Tenerife. Parmi les 147 passagers et membres d'équipage de 23 nationalités, 5 Français qui seront rapatriés dans les 24 à 48 heures. Ceux qui pourraient présenter des symptômes seront hospitalisés. Une marée noire a été repérée au large de l'île iranienne de Karg, principale terminale pétrolière du pays. L'origine de cette nappe de pétrole, l'une des plus vastes détectées dans le Golfe depuis le début de l'offensive israélo-américaine le 28 février dernier, est pour l'heure inconnue. Elle s'étend sur plus de 50 km à environ 30 km des côtes et à plus de 500 km du détroit d'Ormuz. L'armée américaine a affirmé hier avoir frappé deux pétroliers iraniens qui tentaient de violer le blocus dans les détroits. Washington attend une réponse de Téhéran à sa dernière proposition en vue de mettre durablement fin aux hostilités. Sahel a de nouveau appelé ce matin les habitants de plusieurs villages du sud du Liban à évacuer immédiatement avant des attaques prévues contre le Hezbollah. Un plongeur apnéiste a disparu hier soir au large de Fréhel sur les Côtes d'Armor. D'importants moyens ont aussitôt été déployés. Le corps sans vie de la victime a finalement été retrouvé vers 21h30 après plus d'une heure de recherche. En arrêt cardio-respiratoire, il n'a pas pu être réanimé. Joe Woodby, aujourd'hui, place à la 23e journée de Top 14 avec en ouverture Beaucastre à 14h30, suivi de 4 matchs prévus à 16h30.

0: Grasset et jusqu'à 26 degrés à Paris.
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2: Bonjour à tous. Du football, pas de titre demain pour le PSG. Les Parisiens devront encore attendre un peu, quel que soit leur résultat face à Brest. La raison, la victoire de Lens 1-0 hier soir au finish face à Nantes qui a repoussé l'échéance. Le match en retard de la 29e journée qui se disputera mercredi soir entre les deux leaders de Ligue 1 pourrait bien ressembler à une finale pour le sacre. Une défaite synonyme pour les Nantais de descente en Ligue 2 la saison prochaine, tandis que Lens assure sa place en Ligue des Champions. Les 8 autres rencontres de cette 33e journée de Ligue 1 se disputeront demain soir à 21h. En 34e journée de Ligue 2, 9 matchs sont prévus ce soir à 20h. Nancy-Dunkerque, Saint-Étienne-Amiens, Clermont-Guingamp, Annecy-Rodez, Grenoble-3, Red Star-Montpellier, Bastia-Le Mans, Reims-Pau et le Valois-Boulogne. Du rugby hier soir avec la 29e journée de Pro D2, victoire d'Agen 45-14 face à Angoulême, Colomiers a battu Mont-de-Marsan 19-13, défaite d'Aurillac 36-38 contre Grenoble, Carcassonne s'est incliné 28-44 face à Brive, défaite également de Dax 31-33 contre Valence-Romans, Nevers n'a rien pu faire face à Oyonnax, score final 26-47, Béziers a battu Biarritz 43-17. Aujourd'hui, place à la 23e journée de Top 14 avec en ouverture Pau-Castres 14h30, 4 matchs sont prévus à 16h35, Clermont-Perpignan, Bayonne-Bordeaux, Montpellier-Montauban, Stade Français-Lyon. Ce soir, Toulon recevra le Stade Toulousain, coup d'envoi à 21h. La 4e journée du tournoi Destination Féminin se dispute cet après-midi au programme Italie-Angleterre à 15h, suivi d'Écosse-France à 17h15, avant Irlande-Pays de Galles à 19h30. Du tennis, le français Hugo Humbert a dominé hier le tchèque Vítko Priva 6-3-6-2 au deuxième tour du Masters 1000 de Rome. Il affrontera Dino Prisnik, tombeur de Novak Djokovic en 3-7, 2-6-6-2. 6-4. Giovanni Mpetti-Péricard, lui, s'est incliné face à Lorenzo Muzzetti, 6-4-6-4. Des cyclismes, le français Paul Magny a remporté hier la première étape du Tour d'Italie et devient le premier coureur à endosser le maillot rose de leader cette année.
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4: Partout en France, les collectivités sont aussi amenées à faire des économies d'énergie. Bonjour Rachel Burgi. Vous êtes adjointe au maire et en charge de la transition écologique et énergétique de la ville de Metz en Moselle. Quelles actions avez-vous mis en place dans votre commune ?
5: Depuis 2020, la ville de Metz a tout d'abord investi dans un programme de transition vers l'éclairage LED. Cela nous a permis d'économiser un tiers de la puissance de consommation en éclairage public. 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Nous avons également baissé la température dans les bâtiments publics, ce qui nous a permis de réduire de 22% la consommation en énergie entre 2020 et 2023. 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
7: Bonjour, le patron des députés socialistes Boris Vallaud quitte la direction du PS avec l'ensemble du courant qu'il représente. Cela n'empêche pas Olivier Faure de rester à la tête du parti, même s'il n'est plus majoritaire et se retrouve isolé. Ce départ illustre l'exacerbation des tensions au sein du PS, notamment autour de la question de la primaire de la gauche que souhaite Olivier Faure, mais que refuse Boris Vallaud. L'homme de 23 ans qui a été interpellé après le meurtre d'une adolescente de 14 ans dans l'Aisne a été mis en examen pour assassinat sur mineur de moins de 15 ans et viol viol, puis placé en détention provisoire. Lors de ses deux derniers interrogatoires ainsi que devant le magistrat instructeur, il a fait usage de son droit au silence, mais il avait précédemment reconnu sa présence au moment des faits et avoir attaqué la victime au couteau. Un Ukrainien résident en France depuis 2021 a été écroué pour crime contre l'humanité. Il est soupçonné de sévices entre 2016 et 2019 à la prison de Donetsk, en Ukraine, alors sous le contrôle de séparatistes pro-russes soutenus par Moscou. Des affrontements ont éclaté hier dans le détroit d'Ormuz entre l'Iran et les États-Unis. De nouveaux accros ont cessé le feu au moment où Washington attend une réponse de Téhéran à sa dernière proposition d'accord. Les tensions ont aussi augmenté sur le front libanais. Le Hezbollah a affirmé avoir lancé des missiles sur une base militaire du nord d'Israël en réponse à des frappes. Le navire MV Honduras est attendu dans l'archipel espagnol des Canaries ce dimanche 10 mai, alors que l'OMS a confirmé le signalement de 8 cas, dont 5 confirmés d'antivirus. Vendredi, l'enquête autour du patient zéro se poursuivait, mais l'Argentine ne peut confirmer à ce stade l'origine de la contagion. C'est la fin de ce flash, une très bonne journée à notre écoute.
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9: Bonjour à tous. Nous devons être fiers d'être européens, écrit le chef de l'État sur X à l'occasion de la journée de l'Europe. Il met en avant une Union européenne qu'il décrit comme une valeur inestimable, symbole de paix, d'unité et de souveraineté, et appelle à la fierté d'un continent engagé sur l'écologie et le numérique. Lors de la commémoration du 8 mai à Carpentras, la chanson Maréchal nous voilà, associée au régime de Vichy,
4: 13h,
9: diffusée par erreur dans les haut-parleurs de la ville. La radio prestataire s'est excusée, évoquant une erreur de diffusion et reconnaissant un titre totalement inapproprié pour un tel événement. Le premier secrétaire du PS, Olivier Faure, se retrouve affaibli après le départ de Boris Vallaud et de son concurrent à la direction du parti. Ce départ lié à des désaccords sur la stratégie pour 2027 et l'idée d'une primaire de la gauche le prive d'une partie de ses soutiens internes et accentue les tensions au sein du Parti socialiste. Une femme d'une soixantaine d'années a été retrouvée morte après une chute du 3e étage au Havre hier vendredi. Un homme présent sur place et alcoolisé au moment des faits a été placé en garde à vue pour homicide volontaire. L'enquête devra déterminer les circonstances exactes du drame. 6 cas d'antivirus ont été confirmés à bord du navire MV Honduras, actuellement en route vers Tenerife. Le directeur général de l'Organisation mondiale de la santé est attendu ce dimanche pour coordonner l'évacuation des passagers. Les voyageurs américains seront ensuite placés en quarantaine aux États-Unis. Lors des commémorations du 9 mai à Moscou, Vladimir Poutine a affirmé que la guerre en Ukraine était une cause juste et a dénoncé des forces agressives soutenues par l'OTAN. Il a tenu ses propos sur la place Rouge dans un contexte de cérémonie fortement sécurisée et marquée par des tensions persistantes liées au conflit. En sport, l'équipe de France de tennis de table s'est qualifiée pour les demi-finales des mondiaux par équipe à Londres et affrontera la Chine ce soir à 20h30. Les Bleus, déjà assurés d'une médaille, disent croire davantage que jamais à un exploit face à une équipe chinoise jugée plus

0: degrés et jusqu'à 26 degrés à Paris.
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2: Bonjour à tous. Du football, pas de titre demain pour le PSG. Les Parisiens devront encore attendre un peu, quel que soit leur résultat face à Brest. La raison, la victoire de Lens 1-0 hier soir au finish face à Nantes qui a repoussé l'échéance. Le match en retard de la 29e journée qui se disputera mercredi soir entre les deux leaders de Ligue 1 pourrait bien ressembler à une finale pour le sacre. Une défaite synonyme pour les Nantais de descente en Ligue 2 la saison prochaine, tandis que Lens assure sa place en Ligue des Champions. Les 8 autres rencontres de cette 33e journée de Ligue 1 se disputeront demain soir à 21h. En 34e journée de Ligue 2, 9 matchs sont prévus ce soir à 20h. Nancy Dunkerque, Saint-Étienne-Amiens, Clermont-Guingamp, Annecy-Rodez, Grenoble 3, Red Star Montpellier, Bastia Le Mans, Reims-Pau et Levallois-Boulogne. Du rugby hier soir avec la 29e journée de Pro D2, victoire d'Agen 45-14 face à Angoulême, Colomiers a battu Mont-de-Marsan.

0: Normand, Nevers n'a rien pu faire face à Oyonnax, score final 26-47. Béziers a battu Biarritz 43-17. Aujourd'hui, place à la 23e journée de Top 14 avec en ouverture Pau-Castres à 14h30. Quatre matchs sont prévus à 16h35. Clermont-Perpignan, Bayonne-Bordeaux, Montpellier-Montauban, Stade Français-Lyon. Ce soir, Toulon recevra le Stade Toulousain, coup d'envoi à 21h. La 4e journée du tournoi Destination féminin se dispute cet après-midi au programme Italie-Angleterre à 15h, suivi d'Écosse-France à 17h15, avant Irlande-Pays de Galles à 19h30. Du tennis, le français Hugo Humbert a dominé hier le tchèque Vítek Kopřiva 6-3-6-2 au deuxième tour du Masters 1000 de Rome. Il affrontera Dino Prisnik, tombeur de Novak Djokovic en 3-7, 2-6-6-2-6-4. Giovanni Mpetit-Perica, lui, s'est incliné face à Lorenzo Muzzetti 6-4-6-4. Du cyclisme, le français Paul Magny a remporté hier la première étape du Tour d'Italie et devient le premier coureur à endosser le maillot rose de leader cette année.
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3: Jean-Baptiste est responsable de la gestion de deux bâtiments de l'administration centrale d'un ministère à la Grande Arche de la Défense. Bonjour Jean-Baptiste, quelles mesures concrètes ont été prises pour réduire la consommation d'énergie de ces bâtiments ?
4: En hiver, le chauffage des deux tours a été réglé à 19 degrés sur les horaires travaillés et il est baissé à 16 degrés le reste du temps. Beaucoup d'agents télétravaillent le vendredi et nos deux sites sont distants de 5 minutes à pied. Nous avons donc décidé de fermer alternativement l'une des deux cantines ce jour-là. Dans l'une des tours, nous avons arrêté un escalator inutile installé juste à côté d'un escalier et d'un ascenseur. Nous participons à un concours d'économie d'énergie entre bâtiments de l'État et ça motive les agents à bien appliquer les éco-gestes au quotidien. Au final, ce sont des actions de bon sens, accessibles à tous, qui permettent aussi de faire des économies d'argent public sans renier sur le confort des agents.
3: Eh oui, pour la gestion des bâtiments de l'État, chaque geste compte. Merci Jean-Baptiste. Bonjour Séverine Truxès. Vous êtes chef de projet au ministère de la Transition écologique, de l'énergie, du climat et de la prévention des risques. En quoi ces bons gestes permettent-ils de faire des économies d'énergie ?
5: L'État a souhaité être exemplaire sur les baisses de consommation énergétique. Et le témoignage de Jean-Baptiste en est la parfaite illustration. Ainsi, des gestes communs ont été adoptés. Le chauffage à 19 degrés, l'extinction des lumières internes et externes, la limitation des écrans d'information. Pour diminuer les consommations énergétiques, on peut également citer la fermeture des bâtiments tertiaires lors des ponts ou des vendredis ou lundis, en plaçant tout le personnel en télétravail. Cette mesure permet de rallonger la mise en sommeil des bâtiments et côté salariés, cela permet d'économiser sur les transports. 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
7: Bonjour, le patron des députés socialistes Boris Vallaud quitte la direction du PS avec l'ensemble du courant qu'il représente. Cela n'empêche pas Olivier Faure de rester à la tête du parti, même s'il n'est plus majoritaire et se retrouve isolé. Ce départ illustre l'exacerbation des tensions au sein du PS, notamment autour de la question de la primaire de la gauche que souhaite Olivier Faure, mais que refuse Boris Vallaud. L'homme de 23 ans qui a été interpellé après le meurtre d'une adolescente de 14 ans dans l'Aisne a été mis en examen pour assassinat sur mineur de moins de 15 ans et viol, puis placé en détention provisoire. Lors de ses deux derniers interrogatoires ainsi que devant le magistrat instructeur, il a fait usage de son droit au silence, mais il avait précédemment reconnu sa présence au moment des faits et avoir attaqué la victime au couteau. Un Ukrainien résident en France depuis 2021 a été écroué pour crime contre l'humanité. Il est soupçonné de sévices entre 2016 et 2019 à la prison de Donetsk, en Ukraine, alors sous le contrôle de séparatistes pro-russes soutenus par Moscou. Des affrontements ont éclaté hier dans le détroit d'Ormuz entre l'Iran et les États-Unis. De nouveaux accros ont cessé le feu au moment où Washington attend une réponse de Téhéran à sa dernière proposition d'accord. Les tensions ont aussi augmenté sur le front libanais. Le Hezbollah a affirmé avoir lancé des missiles sur une base militaire du nord d'Israël en réponse à des frappes. Le navire MV Honduras est attendu dans l'archipel espagnol des Canaries ce dimanche 10 mai, alors que l'OMS a confirmé le signalement de 8 cas, dont 5 confirmés à Dantavirus. Vendredi, l'enquête autour du patient zéro se poursuivait, mais l'Argentine ne peut confirmer à ce stade l'origine de la contagion. C'est la fin de ce flash. Une très bonne journée à notre écoute.
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9: Bonjour à tous. Nous devons être fiers d'être européens, écrit le chef de l'État sur X à l'occasion de la journée de l'Europe. Il met en avant une Union européenne qu'il décrit comme une valeur inestimable, symbole de paix, d'unité et de souveraineté, et appelle à la fierté d'un continent engagé sur l'écologie et le numérique. Lors de la commémoration du 8 mai à Carpentras, la chanson Maréchal nous voilà, associée au régime de Vichy, a été diffusée par erreur dans les haut-parleurs de la ville. La radio prestataire s'est excusée, évoquant une erreur de diffusion et reconnaissant un titre totalement inapproprié pour un tel événement. Le premier secrétaire du PS, Olivier Faure, se retrouve affaibli après le départ de Boris Vallaud et de son concurrent à la direction du parti. Ce départ lié à des désaccords sur la stratégie pour 2027 et l'idée d'une primaire de la gauche le prive d'une partie de ses soutiens internes et accentue les tensions au sein du Parti socialiste. Une femme d'une soixantaine d'années a été retrouvée morte après une chute du 3e étage au Havre hier vendredi. Un homme présent sur place et alcoolisé au moment des faits a été placé en garde à vue pour homicide volontaire. L'enquête devra déterminer les circonstances exactes du drame. 6 cas d'antivirus ont été confirmés à bord du navire MD Ondus, actuellement en route vers Tenerife. Le directeur général de l'Organisation mondiale de la santé est attendu ce dimanche pour coordonner l'évacuation des passagers. Les voyageurs américains seront ensuite placés en quarantaine aux États-Unis. Lors des commémorations du 9 mai à Moscou, Vladimir Poutine a affirmé que la guerre en Ukraine était une cause juste et a dénoncé des forces agressives soutenues par l'OTAN. Il a tenu ses propos sur la place Rouge dans un contexte de cérémonie fortement sécurisée et marquée par des tensions persistantes liées au conflit. En sport, l'équipe de France de tennis de table s'est qualifiée pour les demi-finales des mondiaux par équipe à Londres et affrontera la Chine ce soir à 20h30. Les Bleus, déjà assurés d'une médaille, disent croire davantage que jamais à un exploit face à une équipe chinoise jugée plus prenable que par le passé.

0: Français et jusqu'à 26 degrés à Paris.
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2: Bonjour à tous. Du football, pas de titre demain pour le PSG. Les Parisiens devront encore attendre un peu, quel que soit leur résultat face à Brest. La raison, la victoire de Lens 1-0 hier soir au finish face à Nantes qui a repoussé l'échéance. Le match en retard de la 29e journée qui se disputera mercredi soir entre les deux leaders de Ligue 1 pourrait bien ressembler à une finale pour le sacre. Une défaite synonyme pour les Nantais de descente en Ligue 2 la saison prochaine, tandis que Lens assure sa place en Ligue des Champions. Les 8 autres rencontres de cette 33e journée de Ligue 1 se disputeront demain soir à 21h. En 34e journée de Ligue 2, 9 matchs sont prévus ce soir à 20h. Nancy Dunkerque, Saint-Étienne-Amiens, Clermont-Guingamp, Annecy-Rodez, Grenoble-3, Red Star-Montpellier, Bastia-Le Mans, Reims-Pau et Levallois-Boulogne. Du rugby hier soir avec la 29e journée de Pro D2, victoire d'Agen 45-14 face à Angoulême, Colomiers a battu Mont-de-Marsan 19-13, défaite d'Aurillac 36-38 contre Grenoble, Carcassonne s'est incliné 28-44 face à Brive, défaite également de Dax 31-33 contre Valence Romand. Nevers n'a rien pu faire face à Oyonnax, score final 26-47. Béziers a battu Biarritz 43-17. Aujourd'hui, place à la 23e journée du top 14 avec en ouverture Pau Castres 14h30. 4 matchs sont prévus à 16h35. Clermont-Perpignan, Bayonne-Bordeaux, Montpellier-Montauban, Stade Français-Lyon. Ce soir, Toulon recevra le Stade Toulousain, coup d'envoi à 21h. La 4e journée du tournoi destination féminin se dispute cet après-midi au programme Italie-Angleterre à 15h, suivi d'Écosse-France à 17h15 avant Irlande-Pays de Galles à 19h30. Du tennis, le français Hugo Humbert a dominé hier le tchèque Vítko Priva 6-3-6-2 au deuxième tour du Masters 1000 de Rome. Il affrontera Dino Prismic, tombeur de Novak Djokovic en 3-7, 2-6-6-2-6-4. Giovanni Petit-Péricard, lui, s'est incliné face à Lorenzo Muzzetti 6-4-6-4. Du cyclisme, le français Paul Magnat a remporté hier la première étape du Tour d'Italie et devient le premier coureur à endosser le maillot rose de leader cette année.
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4: Bonjour Bertrand Zwiderski. Vous êtes directeur responsabilité sociétale et environnementale d'un groupe de grandes surfaces. Quelles actions avez-vous mises en place pour économiser l'énergie dans vos magasins?
5: Les réfrigérateurs, les congélateurs, ça représente environ 55% de la consommation d'énergie. Il faut fermer les meubles froids, mettre un fluide naturel. Et si on fait ça, on arrive à réduire jusqu'à 25% la consommation d'énergie dans un magasin. L'éclairage, il nous faut passer entièrement en LED. On attend une réduction de 10%. Enfin, le chauffage et la climatisation représentent environ 20% de la consommation d'énergie d'un magasin. Alors si on veut la réduire, on doit avoir des fermetures automatiques de portes, des systèmes de contrôle des températures.
4: Un bilan global de toutes ces actions?
5: C'est exactement ce type de démarche qui nous ont permis de réduire pour tous nos magasins de 18% la consommation d'énergie sur 2 ans.
4: Eh oui, dans les commerces, chaque geste compte. Merci Bertrand Zwiderski. Bonjour Séverine Truxès, vous êtes chef de projet au ministère de la Transition écologique, de l'énergie, du climat et de la prévention des risques. D'autres bons gestes pour faire des économies d'énergie?
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7: Bonjour, le patron des députés socialistes Boris Vallaud quitte la direction du PS avec l'ensemble du courant qu'il représente. Cela n'empêche pas Olivier Faure de rester à la tête du parti, même s'il n'est plus majoritaire et se retrouve isolé. Ce départ illustre l'exacerbation des tensions au sein du PS, notamment autour de la question de la primaire de la gauche que souhaite Olivier Faure, mais que refuse Boris Vallaud. L'homme de 23 ans qui a été interpellé après le meurtre d'une adolescente de 14 ans dans l'Aisne a été mis en examen pour assassinat sur mineur de moins de 15 ans et viol viol, puis placé en détention provisoire. Lors de ses deux derniers interrogatoires ainsi que devant le magistrat instructeur, il a fait usage de son droit au silence, mais il avait précédemment reconnu sa présence au moment des faits et avoir attaqué la victime au couteau. Un Ukrainien résident en France depuis 2021 a été écroué pour crime contre l'humanité. Il est soupçonné de sévices entre 2016 et 2019 à la prison de Donetsk en Ukraine, alors sous le contrôle de séparatistes pro-russes soutenus par Moscou. Des affrontements ont éclaté hier dans le détroit d'Ormuz entre l'Iran et les États-Unis. De nouveaux accros ont cessé le feu au moment où Washington attend une réponse de Téhéran à sa dernière proposition d'accord. Les tensions ont aussi augmenté sur le front libanais. Le Hezbollah a affirmé avoir lancé des missiles sur une base militaire du nord d'Israël en réponse à des frappes. Le navire MV Honduras s'est attendu dans l'archipel espagnol des Canaries ce dimanche 10 mai, alors que l'OMS a confirmé le signalement de 8 cas, dont 5 confirmés d'antivirus. Vendredi, l'enquête autour du patient zéro se poursuivait, mais l'Argentine ne peut confirmer à ce stade l'origine de la contagion. C'est la fin de ce flash. Une très bonne journée à notre écoute.
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10: Bonjour à tous. Nous devons être fiers d'être européens, écrit le chef de l'État sur X à l'occasion de la journée de l'Europe. Il met en avant une Union européenne qu'il décrit comme une valeur inestimable, symbole de paix, d'unité et de souveraineté, et appelle à la fierté d'un continent engagé sur l'écologie et le numérique. Lors de la commémoration du 8 mai à Carpentras, la chanson « Maréchal, nous voilà » associée au régime de Vichy a été diffusée par erreur dans les haut-parleurs de la ville. La radio prestataire s'est excusée, évoquant une erreur de diffusion et reconnaissant un titre totalement inapproprié pour un tel événement. Le premier secrétaire du PS, Olivier Faure, se retrouve affaibli après le départ de Boris Vallaud et de son concurrent à la direction du parti. Ce départ lié à des désaccords sur la stratégie pour 2027 et l'idée d'une primaire de la gauche le prive d'une partie de ses soutiens internes et accentue les tensions au sein du Parti socialiste. Une femme d'une soixantaine d'années a été retrouvée morte après une chute du troisième étage au Havre hier vendredi. Un homme présent sur place et alcoolisé au moment des faits a été placé en garde à vue pour homicide volontaire. L'enquête devra déterminer les circonstances exactes du drame. 6 cas d'antivirus ont été confirmés à bord du navire MV Honduras, actuellement en route vers Tenerife. Le directeur général de l'Organisation mondiale de la santé est attendu ce dimanche pour coordonner l'évacuation des passagers. Les voyageurs américains seront ensuite placés en quarantaine aux États-Unis. Lors des commémorations du 9 mai à Moscou, Vladimir Poutine a affirmé que la guerre en Ukraine était une cause juste et a dénoncé des forces agressives soutenues par l'OTAN. Il a tenu ses propos sur la place Rouge dans un contexte de cérémonie fortement sécurisée et marquée par des tensions persistantes liées au conflit. En sport, l'équipe de France de tennis de table s'est qualifiée pour les demi-finales des mondiaux par équipe à Londres et affrontera la Chine ce soir à 20h30. Les Bleus, déjà assurés d'une médaille, disent croire davantage que jamais à un exploit face à une équipe chinoise jugée plus prenable que par le passé.

0: Marseille et jusqu'à 26 degrés à Paris.
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2: Bonjour à tous. Du football, pas de titre demain pour le PSG. Les Parisiens devront encore attendre un peu, quel que soit leur résultat face à Brest. La raison, la victoire de Lens 1-0 hier soir au finish face à Nantes qui a repoussé l'échéance. Le match en retard de la 29e journée qui se disputera mercredi soir entre les deux leaders de Ligue 1 pourrait bien ressembler à une finale pour le sacre. Une défaite synonyme pour les Nantais de descente en Ligue 2 la saison prochaine, tandis que Lens assure sa place en Ligue des Champions. Les 8 autres rencontres de cette 33e journée de Ligue 1 se disputeront demain soir à 21h. En 34e journée de Ligue 2, 9 matchs sont prévus ce soir à 20h. Nancy Dunkerque, Saint-Étienne-Amiens, Clermont-Guingamp, Annecy-Rodez, Grenoble-3, Red Star-Montpellier, Bastia-Le Mans, Reims-Pau et Levallois-Boulogne. Du rugby hier soir avec la 29e journée de Pro D2, victoire d'Agen 45-14 face à Angoulême, Colomiers a battu Mont-de-Marsan.

0: Normand, Nevers n'a rien pu faire face à Oyonnax, score final 26-47. Béziers a battu Biarritz 43-17. Aujourd'hui, place à la 23e journée de Top 14 avec en ouverture Pau-Castres à 14h30. Quatre matchs sont prévus à 16h35. Clermont-Perpignan, Bayonne-Bordeaux, Montpellier-Montauban, Stade Français-Lyon. Ce soir, Toulon recevra le Stade Toulousain, coup d'envoi à 21h. La 4e journée du tournoi Destination féminin se dispute cet après-midi au programme Italie-Angleterre à 15h, suivi d'Écosse-France à 17h15, avant Irlande-Pays de Galles à 19h30. Du tennis, le français Hugo Humbert a dominé hier le tchèque Vítko Priva 6-3-6-2 au deuxième tour du Masters 1000 de Rome. Il affrontera Dino Prisnik, tombeur de Novak Djokovic en 3-7, 2-6-6-2-6-4. Giovanni Mpetit-Perica, lui, s'est incliné face à Lorenzo Muzzetti 6-4-6-4. Du cyclisme, le français Paul Magnat a remporté hier la première étape du Tour d'Italie et devient le premier coureur à endosser le maillot rose de leader cette année.
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3: Wang vit dans un pavillon avec sa femme et ses deux petites filles. Entre les jeux des enfants et leurs devoirs, il a trouvé le moyen d'intégrer dans la routine familiale des gestes simples et efficaces d'économie d'énergie. Alors Wang, que faites-vous au quotidien pour économiser l'énergie ?
4: La première chose que j'ai faite, c'est faire installer des thermostats sur chacun des chauffages électriques dans toutes les chambres. Ça me permet de régler précisément la température de chaque pièce. Par exemple, je sais que ma petite fille, elle a souvent froid, donc je mets la température un peu plus haute, 19 degrés. Et ma grande fille et nous-mêmes, ben les chambres sont réglées à 18 degrés. La grande rentre à 19h, donc le chauffage ne se déclenche qu'à partir de 19h. Évidemment, je l'arrête le matin par la programmation horaire.
3: Eh oui, en famille, chaque geste compte. Merci Wang. Bonjour Séverine Truxès. Vous êtes chef de projet au ministère de la Transition écologique, de l'énergie, du climat et de la prévention des risques. 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
3: Bonjour, le patron des députés socialistes Boris Vallaud quitte la direction du PS avec l'ensemble du courant qu'il représente. Cela n'empêche pas Olivier Faure de rester à la tête du parti, même s'il n'est plus majoritaire et se retrouve isolé. Ce départ illustre l'exacerbation des tensions au sein du PS, notamment autour de la question de la primaire de la gauche que souhaite Olivier Faure, mais que refuse Boris Vallaud. L'homme de 23 ans qui a été interpellé après le meurtre d'une adolescente de 14 ans dans l'Aisne a été mis en examen pour assassinat sur mineur de moins de 15 ans et viol, puis placé en détention provisoire. Lors de ses deux derniers interrogatoires ainsi que devant le magistrat instructeur, il a fait usage de son droit au silence, mais il avait précédemment reconnu sa présence au moment des faits et avoir attaqué la victime au couteau. Un Ukrainien résidant en France depuis 2021 a été écroué pour crime contre l'humanité. Il est soupçonné de sévices entre 2016 et 2019 à la prison de Donetsk, en Ukraine, alors sous le contrôle de séparatistes pro-russes soutenus par Moscou. Des affrontements ont éclaté hier dans le détroit d'Ormuz entre l'Iran et les États-Unis. De nouveaux accros au cessez-le-feu au moment où Washington attend une réponse de Téhéran à sa dernière proposition d'accord. Les tensions ont aussi augmenté sur le front libanais. Le Hezbollah a affirmé avoir lancé des missiles sur une base militaire du nord d'Israël en réponse à des frappes. Le navire MV Honduras s'est attendu dans l'archipel espagnol des Canaries ce dimanche 10 mai, alors que l'OMS a confirmé le signalement de 8 cas, dont 5 confirmés d'antivirus. Vendredi, l'enquête autour du patient zéro se poursuivait, mais l'Argentine ne peut confirmer à ce stade l'origine de la contagion. C'est la fin de ce flash. Une très bonne journée à notre écoute.
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6: Bonjour à tous. Nous devons être fiers d'être européens, écrit le chef de l'État sur X à l'occasion de la journée de l'Europe. Il met en avant une Union européenne qu'il décrit comme une valeur inestimable, symbole de paix, d'unité et de souveraineté, et appelle à la fierté d'un continent engagé sur l'écologie et le numérique. Lors de la commémoration du 8 mai à Carpentras, la chanson Maréchal nous voilà, associée au régime de Vichy, a été diffusée par erreur dans les haut-parleurs de la ville. La radio prestataire s'est excusée, évoquant une erreur de diffusion et reconnaissant un titre totalement inapproprié pour un tel événement. Le premier secrétaire du PS, Olivier Faure, se retrouve affaibli après le départ de Boris Vallaud et de son concurrent à la
1: 13h30.
6: À ce départ lié à des désaccords sur la stratégie pour 2027 et l'idée d'une primaire de la gauche le prive d'une partie de ses soutiens internes et accentue les tensions au sein du Parti Socialiste. Une femme d'une soixantaine d'années a été retrouvée morte après une chute du troisième étage au Havre hier vendredi. Un homme présent sur place et alcoolisé au moment des faits a été placé en garde à vue pour homicide volontaire. L'enquête devra déterminer les circonstances exactes du drame. 6 cas d'antivirus ont été confirmés à bord du navire MV Honduras, actuellement en route vers Tenerife. Le directeur général de l'Organisation mondiale de la santé est attendu ce dimanche pour coordonner l'évacuation des passagers. Les voyageurs américains seront ensuite placés en quarantaine aux États-Unis. Lors des commémorations du 9 mai à Moscou, Vladimir Poutine a affirmé que la guerre en Ukraine était une cause juste et a dénoncé des forces agressives soutenues par l'OTAN. Il a tenu ses propos sur la place Rouge dans un contexte de cérémonie fortement sécurisée et marquée par des tensions persistantes liées au conflit. En sport, l'équipe de France de tennis de table s'est qualifiée pour les demi-finales des mondiaux.

équipe à Londres et affrontera la Chine ce soir à 20h30. Les Bleus, déjà assurés d'une médaille, disent croire davantage que jamais à un exploit face à une équipe chinoise jugée plus prenable que par le passé. 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

Dans la matinée, en revanche dans l'après-midi, des précipitations vont gagner du terrain, notamment sur toute la partie ouest du pays, avec des averses orageuses annoncées. Partout ailleurs, le ciel sera de plus en plus voilé. Et concernant

0: France et jusqu'à 26 degrés à Paris.
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2: Bonjour à tous. Du football, pas de titre demain pour le PSG. Les Parisiens devront encore attendre un peu, quel que soit leur résultat face à Brest. La raison, la victoire de Lens 1-0 hier soir au finish face à Nantes qui a repoussé l'échéance. Le match en retard de la 29e journée qui se disputera mercredi soir entre les deux leaders de Ligue 1 pourrait bien ressembler à une finale pour le sacre. Une défaite synonyme pour les Nantais de descente en Ligue 2 la saison prochaine, tandis que Lens assure sa place en Ligue des Champions. Les 8 autres rencontres de cette 33e journée de Ligue 1 se disputeront demain soir à 21h. En 34e journée de Ligue 2, 9 matchs sont prévus ce soir à 20h. Nancy Dunkerque, Saint-Étienne-Amiens, Clermont-Guingamp, Annecy-Rodez, Grenoble-3, Red Star Montpellier, Bastia-Le-Mans, Reims-Pau et Levallois-Boulogne. Du rugby hier soir avec la 29e journée de Pro D2, victoire d'Agen 45-14 face à Angoulême, Colomiers a battu Mont-de-Marsan 19-13, défaite d'Aurillac 36-38 contre Grenoble, Carcassen s'est incliné 28-44 face à Brive, défaite également de Dax 31-33 contre Valence Romand, Nevers n'a rien pu faire face à Oyonnax, score final 26-47, Béziers a battu Biarritz 43-17. Aujourd'hui, place à la 23e journée de Top 14 avec en ouverture Pau-Castres 14h30, 4 matchs sont prévus à 16h35, Clermont-Perpignan, Bayonne-Bordeaux, Montpellier-Montauban, Stade Français-Lyon. Ce soir, Toulon recevra le Stade Toulousain, coup d'envoi à 21h. La 4e journée du tournoi Destination Féminin se dispute cet après-midi au programme Italie-Angleterre à 15h, suivi d'Écosse-France à 17h15, avant Irlande-Pays de Galles à 19h30. Du tennis, le français Hugo Humbert a dominé hier le tchèque Vít Kopřiva 6-3-6-2 au deuxième tour du Masters 1000 de Rome. Il affrontera Dino Prismic, tombeur de Novak Djokovic en 3-7, 2-6-6-2. 6-4. Giovanni Petit-Péricard, lui, s'est incliné face à Lorenzo Muzzetti, 6-4-6-4. Du cyclisme, le français Paul Magnat a remporté hier la première étape du Tour d'Italie et devient le premier coureur à endosser le maillot rose de leader cette année.
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4: Cyril est un quadragénaire qui vit en solo dans un appartement en ville. Et comme il paye seul ses factures, il a trouvé des moyens ingénieux pour réduire sa consommation d'énergie en adoptant des gestes simples et efficaces. Cyril, que faites-vous pour faire des économies d'énergie ?
5: 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J'ai aussi baissé la température de mon chauffe-eau à 55 degrés et honnêtement, je vois pas la différence quand je prends ma douche et pourtant je m'en rends compte, je fais de vraies économies d'énergie. 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J'ai baissé la qualité des vidéos en streaming et là, franchement, sans aucune différence d'image. 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
4: 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Merci Cyril. Bonjour Séverine Truxès, vous êtes chef de projet au ministère de la Transition écologique, de l'énergie, du climat et de la prévention des risques. 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
7: Bonjour, le patron des députés socialistes Boris Vallaud quitte la direction du PS avec l'ensemble du courant qu'il représente. Cela n'empêche pas Olivier Faure de rester à la tête du parti, même s'il n'est plus majoritaire et se retrouve isolé. Ce départ illustre l'exacerbation des tensions au sein du PS, notamment autour de la question de la primaire de la gauche que souhaite Olivier Faure, mais que refuse Boris Vallaud. L'homme de 23 ans qui a été interpellé après le meurtre d'une adolescente de 14 ans dans l'Aisne a été mis en examen pour assassinat sur mineur de moins de 15 ans et viol, puis placé en détention provisoire. Lors de ses deux derniers interrogatoires ainsi que devant le magistrat instructeur, il a fait usage de son droit au silence, mais il avait précédemment reconnu sa présence au moment des faits et avoir attaqué la victime au couteau. Un Ukrainien résident en France depuis 2021 a été écroué pour crime contre l'humanité. Il est soupçonné de sévices entre 2016 et 2019 à la prison de Donetsk en Ukraine, alors sous le contrôle de séparatistes pro-russes soutenus par Moscou. Des affrontements ont éclaté hier dans le détroit d'Ormuz entre l'Iran et les États-Unis. De nouveaux accros ont cessé le feu au moment où Washington attend une réponse de Téhéran à sa dernière proposition d'accord. Les tensions ont aussi augmenté sur le front libanais. Le Hezbollah a affirmé avoir lancé des missiles sur une base militaire du nord d'Israël en réponse à des frappes. Le navire MV Honduras s'est attendu dans l'archipel espagnol des Canaries ce dimanche 10 mai, alors que l'OMS a confirmé le signalement de 8 cas, dont 5 confirmés d'antivirus. Vendredi, l'enquête autour du patient zéro se poursuivait, mais l'Argentine ne peut confirmer à ce stade l'origine de la contagion. C'est la fin de ce flash, une très bonne journée à notre écoute.
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10: Bonjour à tous. Nous devons être fiers d'être européens, écrit le chef de l'État sur X à l'occasion de la journée de l'Europe. Il met en avant une Union européenne qu'il décrit comme une valeur inestimable, symbole de paix, d'unité et de souveraineté, et appelle à la fierté d'un continent engagé sur l'écologie et le numérique. Lors de la commémoration du 8 mai à Carpentras, la chanson Maréchal nous voilà, associée au régime de Vichy, a été diffusée par erreur dans les haut-parleurs de la ville. La radio prestataire s'est excusée, évoquant une erreur de diffusion et reconnaissant un titre totalement inapproprié pour un tel événement. Le premier secrétaire du PS, Olivier Faure, se retrouve affaibli après le départ de Boris Vallot et de son concurrent à la direction du parti. Ce départ lié à des désaccords sur la stratégie pour 2027 et l'idée d'une primaire de la gauche le prive d'une partie de ses soutiens internes et accentue les tensions au sein du Parti socialiste. Une femme d'une soixantaine d'années a été retrouvée morte après une chute du troisième étage au Havre hier vendredi. Un homme présent sur place et alcoolisé au moment des faits a été placé en garde à vue pour homicide volontaire. L'enquête devra déterminer les circonstances exactes du drame. 6 cas d'antivirus ont été confirmés à bord du navire MV Honduras, actuellement en route vers Tenerife. Le directeur général de l'Organisation mondiale de la santé est attendu ce dimanche pour coordonner l'évacuation des passagers. Les voyageurs américains seront ensuite placés en quarantaine aux États-Unis. Lors des commémorations du 9 mai à Moscou, Vladimir Poutine a affirmé que la guerre en Ukraine était une cause juste et a dénoncé des forces agressives soutenues par l'OTAN. Il a tenu ses propos sur la place Rouge dans un contexte de cérémonie fortement sécurisée et marquée par des tensions persistantes liées au conflit. En sport, l'équipe de France de tennis de table s'est qualifiée pour les demi-finales des mondiaux par équipe à Londres et affrontera la Chine ce soir à 20h30. Les Bleus, déjà assurés d'une médaille, disent croire davantage que jamais à un exploit face à une équipe chinoise jugée plus prenable que par le passé.
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0: Nice et jusqu'à 26 degrés à Paris.
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2: Bonjour à tous. Du football, pas de titre demain pour le PSG. Les Parisiens devront encore attendre un peu, quel que soit leur résultat face à Brest. La raison, la victoire de Lens 1-0 hier soir au finish face à Nantes qui a repoussé l'échéance. Le match en retard de la 29e journée qui se disputera mercredi soir entre les deux leaders de Ligue 1 pourrait bien ressembler à une finale pour le sacre. Une défaite synonyme pour les Nantais de descente en Ligue 2 la saison prochaine, tandis que Lens assure sa place en Ligue des Champions. Les 8 autres rencontres de cette 33e journée de Ligue 1 se disputeront demain soir à 21h. En 34e journée de Ligue 2, 9 matchs sont prévus ce soir à 20h. Nancy-Dunkerque, Saint-Étienne-Amiens, Clermont-Guingamp, Annecy-Rodez, Grenoble-3, Red Star-Montpellier, Bastia-Le Mans, Reims-Pau et Levallois-Boulogne. Du rugby hier soir avec la 29e journée de Pro D2, victoire d'Agen 45-14 face à Angoulême, Colomiers a battu Mont-de-Marsan 19-13, défaite d'Aurillac 36-38 contre Grenoble, Carcassonne s'est incliné 28-44 face à Brive, défaite également de Dax 31-33 contre Valence-Romand, Nevers n'a rien pu faire face à Oyonnax, score final 26-47, Béziers a battu Biarritz 43-17. Aujourd'hui, place à la 23e journée de Top 14 avec en ouverture Pau-Castres 14h30, 4 matchs sont prévus à 16h35, Clermont-Perpignan, Bayonne-Bordeaux, Montpellier-Montauban, Stade Français-Lyon. Ce soir, Toulon recevra le Stade Toulousain, coup d'envoi à 21h. La 4e journée du tournoi Destination Féminin se dispute cet après-midi au programme Italie-Angleterre à 15h, suivi d'Écosse-France à 17h15, avant Irlande-Pays de Galles à 19h30. Du tennis, le français Hugo Humbert a dominé hier le tchèque Vítko Priva 6-3-6-2 au deuxième tour du Masters 1000 de Rome. Il affrontera Dino Prisnik, tombeur de Novak Djokovic en 3-7, 2-6-6-2. 6-4. Giovanni Mpetti-Péricard, lui, s'est incliné face à Lorenzo Muzzetti, 6-4-6-4. Du cyclisme, le français Paul Magnat a remporté hier la première étape du Tour d'Italie et devient le premier coureur à endosser le maillot rose de leader cette année.
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7: Freddie Mercury est un chanteur, musicien et auteur-compositeur britannique. Il est connu comme le chanteur principal du groupe Queen. Il est né le 5 septembre 1946. Il est mort le 24 novembre 1991. Son vrai nom est Farrokh Boulsara. Il naît à Stone Town, sur l'île de Zanzibar. À cette époque, Zanzibar est un protectorat britannique. Ses parents sont d'origine parsie. Il pratique la religion zoroastrienne. Dans son enfance, Freddie étudie la musique en Inde. Il apprend le piano très jeune. Il montre rapidement un grand talent musical. En 1964, sa famille s'installe en Angleterre. Il fuit une révolution politique à Zanzibar. Freddie étudie l'art et le design à Londres. Il s'intéresse à la peinture et à la mode. Ses influences marqueront son style scénique. À la fin des années 1960, il rejoint plusieurs groupes. En 1970, il fonde le groupe Queen. Le groupe comprend Brian May, Roger Taylor et John Deacon. Freddie choisit le nom Queen. Il conçoit aussi le logo du groupe. Avec Queen, il connaît un succès mondial. Sa voix est puissante et très étendue. Il peut chanter très grave et très aigu. Il est aussi un excellent auteur-compositeur. Il écrit de nombreuses chansons célèbres. Par exemple, Bohemian Rhapsody, Another One Bites the Dust, We Are the Champions, Somebody to Love. Sur scène, Freddie Mercury est spectaculaire. Il est charismatique et théâtral. Il utilise son corps comme un instrument. Il interagit constamment avec le public. Il devient une icône du rock. Dans les années 1980, il poursuit aussi une carrière solo. Il collabore avec la chanteuse d'opéra Montserrat Caballé. Ils enregistrent l'album Barcelona. Cet album mélange rock et musique classique. Freddie Mercury garde sa vie privée très discrète. En 1987, il apprend qu'il est atteint du sida. Il continue à travailler malgré la maladie. Il annonce publiquement sa maladie la veille de sa mort. Il meurt en 1991, à l'âge de 45 ans. Sa mort provoque une grande émotion mondiale. Freddie Mercury est aujourd'hui une légende de la musique. Son influence est toujours très forte. Il est reconnu pour sa liberté artistique, pour sa voix unique et pour son héritage musical universel.
8: Le coiffeur, c'est l'artiste de nos cheveux. Chaque jour, il coupe, colore, coiffe et transforme notre look. Dans son salon, c'est un mélange de créativité et de technique. Il maîtrise ciseaux, brosse et produits pour révéler le style de chacun. Mais c'est aussi un confident qui écoute les clients tout en les embellissant. Son objectif, que l'on reparte avec une coupe impeccable et le sourire. Le coiffeur, c'est un peu le psy qui vous rend beau en même temps.
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10: Bonjour, le patron des députés socialistes Boris Vallaud quitte la direction du PS avec l'ensemble du courant qu'il représente. Cela n'empêche pas Olivier Faure de rester à la tête du parti, même s'il n'est plus majoritaire et se retrouve isolé. Ce départ illustre l'exacerbation des tensions au sein du PS, notamment autour de la question de la primaire de la gauche que souhaite Olivier Faure, mais que refuse Boris Vallaud. L'homme de 23 ans qui a été interpellé après le meurtre d'une adolescente de 14 ans dans l'Aisne a été mis en examen pour assassinat sur mineur de moins de 15 ans et viol, puis placé en détention provisoire. Lors de ses deux derniers interrogatoires ainsi que devant le magistrat instructeur, il a fait usage de son droit au silence, mais il avait précédemment reconnu sa présence au moment des faits et avoir attaqué la victime au couteau. Un Ukrainien résident en France depuis 2021 a été écroué pour crime contre l'humanité. Il est soupçonné de sévices entre 2016 et 2019 à la prison de Donetsk, en Ukraine, alors sous le contrôle de séparatistes pro-russes soutenus par Moscou. Des affrontements ont éclaté hier dans le détroit d'Ormuz entre l'Iran et les États-Unis. De nouveaux accros ont cessé le feu au moment où Washington attend une réponse de Téhéran à sa dernière proposition d'accord. Les tensions ont aussi augmenté sur le front libanais. Le Hezbollah a affirmé avoir lancé des missiles sur une base militaire du nord d'Israël en réponse à des frappes. Le navire MV Honduras s'est attendu dans l'archipel espagnol des Canaries ce dimanche 10 mai, alors que l'OMS a confirmé le signalement de 8 cas, dont 5 confirmés d'antivirus. Vendredi, l'enquête autour du patient zéro se poursuivait, mais l'Argentine ne peut confirmer à ce stade l'origine de la contagion. C'est la fin de ce flash. Une très bonne journée à notre écoute.
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13: Bonjour à tous. Nous devons être fiers d'être européens, écrit le chef de l'État sur X à l'occasion de la journée de l'Europe. Il met en avant une Union européenne qu'il décrit comme une valeur inestimable, symbole de paix, d'unité et de souveraineté, et appelle à la fierté d'un continent engagé sur l'écologie et le numérique. Lors de la commémoration du 8 mai à Carpentras, la chanson Maréchal nous voilà, associée au régime de Vichy, a été diffusée par erreur dans les haut-parleurs de la ville. La radio prestataire s'est excusée, évoquant une erreur de diffusion et reconnaissant un titre totalement inapproprié pour un tel événement. Le premier secrétaire du PS, Olivier Faure, se retrouve affaibli après le départ de Boris Vallaud et de son concurrent à la direction du parti. Ce départ lié à des désaccords sur la stratégie pour 2027 et l'idée d'une primaire de la gauche le prive d'une partie de ses soutiens internes et accentue les tensions au sein du Parti socialiste. Une femme d'une soixantaine d'années a été retrouvée morte après une chute du troisième étage au Havre hier vendredi. Un homme présent sur place et alcoolisé au moment des faits a été placé en garde à vue pour homicide volontaire. L'enquête devra déterminer les circonstances exactes du drame. 6 cas d'antivirus ont été confirmés à bord du navire MV Ondus, actuellement en route vers Tenerife. Le directeur général de l'Organisation mondiale de la santé est attendu ce dimanche pour coordonner l'évacuation des passagers. Les voyageurs américains seront ensuite placés en quarantaine aux États-Unis. Lors des commémorations du 9 mai à Moscou, Vladimir Poutine a affirmé que la guerre en Ukraine était une cause juste et a dénoncé des forces agressives soutenues par l'OTAN. Il a tenu ses propos sur la place Rouge dans un contexte de cérémonie fortement sécurisée et marquée par des tensions persistantes liées au conflit. En sport, l'équipe de France de tennis de table s'est qualifiée pour les demi-finales des mondiaux par équipe à Londres et affrontera la Chine ce soir à 20h30. Les Bleus, déjà assurés d'une médaille, disent croire davantage que jamais à un exploit face à une équipe chinoise jugée plus prenable que par le passé.
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0: Grosset et jusqu'à 26 degrés à Paris.
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2: Bonjour à tous. Du football, pas de titre demain pour le PSG. Les Parisiens devront encore attendre un peu, quel que soit leur résultat face à Brest. La raison, la victoire de Lens 1-0 hier soir au finish face à Nantes qui a repoussé l'échéance. Le match en retard de la 29e journée qui se disputera mercredi soir entre les deux leaders de Ligue 1 pourrait bien ressembler à une finale pour le sacre. Une défaite synonyme pour les Nantais de descente en Ligue 2 la saison prochaine, tandis que Lens assure sa place en Ligue des Champions. Les 8 autres rencontres de cette 33e journée de Ligue 1 se disputeront demain soir à 21h. En 34e journée de Ligue 2, 9 matchs sont prévus ce soir à 20h. Nancy-Dunkerque, Saint-Étienne-Amiens, Clermont-Guingamp, Annecy-Rodez, Grenoble-3, Red Star-Montpellier, Bastia-Le Mans, Reims-Pau et Levallois-Boulogne. Du rugby hier soir avec la 29e journée de Pro D2, victoire d'Agen 45-14 face à Angoulême, Colomiers a battu Mont-de-Marsan 19-13, défaite d'Aurillac 36-38 contre Grenoble, Carcassonne s'est incliné 28-44 face à Brive, défaite également de Dax 31-33 contre Valence-Romand, Nevers n'a rien pu faire face à Oyonnax, score final 26-47, Béziers a battu Biarritz 43-17. Aujourd'hui, place à la 23e journée de Top 14 avec en ouverture Pau-Castres 14h30, 4 matchs sont prévus à 16h35, Clermont-Perpignan, Bayonne-Bordeaux, Montpellier-Montauban, Stade Français-Lyon. Ce soir, Toulon recevra le Stade Toulousain, coup d'envoi à 21h. La 4e journée du tournoi Destination Féminin se dispute cet après-midi au programme Italie-Angleterre à 15h, suivi d'Écosse-France à 17h15, avant Irlande-Pays de Galles à 19h30. Du tennis, le français Hugo Humbert a dominé hier le tchèque Vítko Priva 6-3-6-2 au deuxième tour du Masters 1000 de Rome. Il affrontera Dino Prisnik, tombeur de Novak Djokovic en 3-7, 2-6-6-2. 6-4. Giovanni Mpetti-Péricard, lui, s'est incliné face à Lorenzo Muzzetti, 6-4-6-4. Du cyclisme, le français Paul Magnat a remporté hier la première étape du Tour d'Italie et devient le premier coureur à endosser le maillot rose de leader cette année.
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7: Bonjour, le patron des députés socialistes Boris Vallaud quitte la direction du PS avec l'ensemble du courant qu'il représente. Cela n'empêche pas Olivier Faure de rester à la tête du parti, même s'il n'est plus majoritaire et se retrouve isolé. Ce départ illustre l'exacerbation des tensions au sein du PS, notamment autour de la question de la primaire de la gauche que souhaite Olivier Faure, mais que refuse Boris Vallaud. L'homme de 23 ans qui a été interpellé après le meurtre d'une adolescente de 14 ans dans l'Aisne a été mis en examen pour assassinat sur mineur de moins de 15 ans et viol Bagnole, puis placé en détention provisoire. Lors de ses deux derniers interrogatoires ainsi que devant le magistrat instructeur, il a fait usage de son droit au silence, mais il avait précédemment reconnu sa présence au moment des faits et avoir attaqué la victime au couteau. Un Ukrainien résident en France depuis 2021 a été écroué pour crime contre l'humanité. Il est soupçonné de sévices entre 2016 et 2019 à la prison de Donetsk, en Ukraine, alors sous le contrôle de séparatistes pro-russes soutenus par Moscou. Des affrontements ont éclaté hier dans le détroit
4: 14h.
7: Entre l'Iran et les États-Unis. De nouveaux accros au cessez-le-feu au moment où Washington attend une réponse de Téhéran à sa dernière proposition d'accord. Les tensions ont aussi augmenté sur le front libanais. Le Hezbollah a affirmé avoir lancé des missiles sur une base militaire du nord d'Israël en réponse à des frappes. Le navire MV Honduras s'est attendu dans l'archipel espagnol des Canaries ce dimanche 10 mai, alors que l'OMS a confirmé le signalement de 8 cas, dont 5 confirmés d'antivirus. Vendredi, l'enquête autour du patient zéro se poursuivait, mais l'Argentine ne peut confirmer à ce stade l'origine de la contagion. C'est la fin de ce flash. Une très bonne journée à notre écoute.
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9: Bonjour à tous. Nous devons être fiers d'être européens, écrit le chef de l'État sur X à l'occasion de la journée de l'Europe. Il met en avant une Union européenne qu'il décrit comme une valeur inestimable, symbole de paix, d'unité et de souveraineté, et appelle à la fierté d'un continent engagé sur l'écologie et le numérique. Lors de la commémoration du 8 mai à Carpentras, la chanson Maréchal nous voilà, associée au régime de Vichy, a été diffusée par erreur dans les haut-parleurs de la ville. La radio prestataire s'est excusée, évoquant une erreur de diffusion et reconnaissant un titre totalement inapproprié pour un tel événement. Le premier secrétaire du PS, Olivier Faure, se retrouve affaibli après le départ de Boris Vallaud et de son concurrent à la direction du parti. Ce départ lié à des désaccords sur la stratégie pour 2027 et l'idée d'une primaire de la gauche le prive d'une partie de ses soutiens internes et accentue les tensions au sein du Parti socialiste. Une femme d'une soixantaine d'années a été retrouvée morte après une chute du troisième étage au Havre hier vendredi. Un homme présent sur place et alcoolisé au moment des faits a été placé en garde à vue pour homicide volontaire. L'enquête devra déterminer les circonstances exactes du drame. 6 cas d'antivirus ont été confirmés à bord du navire MV Honduras, actuellement en route vers Tenerife. Le directeur général de l'Organisation mondiale de la santé est attendu ce dimanche pour coordonner l'évacuation des passagers. Les voyageurs américains seront ensuite placés en quarantaine aux États-Unis. Lors des commémorations du 9 mai à Moscou, Vladimir Poutine a affirmé que la guerre en Ukraine était une cause juste et a dénoncé des forces agressives soutenues par l'OTAN. Il a tenu ses propos sur la place Rouge dans un contexte de cérémonie fortement sécurisée et marquée par des tensions persistantes liées au conflit. En sport, l'équipe de France de tennis de table s'est qualifiée pour les demi-finales des mondiaux par équipe à Londres et affrontera la Chine ce soir à 20h30. Les Bleus, déjà assurés d'une médaille, disent croire davantage que jamais à un exploit face à une équipe chinoise jugée plus prenable que par le passé.

0: Nice et jusqu'à 26 degrés à Paris.
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2: Bonjour à tous. Du football, pas de titre demain pour le PSG. Les Parisiens devront encore attendre un peu, quel que soit leur résultat face à Brest. La raison, la victoire de Lens 1-0 hier soir au finish face à Nantes qui a repoussé l'échéance. Le match en retard de la 29e journée qui se disputera mercredi soir entre les deux leaders de Ligue 1 pourrait bien ressembler à une finale pour le sacre. Une défaite synonyme pour les Nantais de descente en Ligue 2 la saison prochaine, tandis que Lens assure sa place en Ligue des Champions. Les 8 autres rencontres de cette 33e journée de Ligue 1 se disputeront demain soir à 21h. En 34e journée de Ligue 2, 9 matchs sont prévus ce soir à 20h. Nancy-Dunkerque, Saint-Étienne-Amiens, Clermont-Guingamp, Annecy-Rodez, Grenoble-3, Red Star-Montpellier, Bastia-Le Mans, Reims-Pau et Levallois-Boulogne. Du rugby hier soir avec la 29e journée de Pro D2, victoire d'Agen 45-14 face à Angoulême, Colomiers a battu Mont-de-Marsan 19-13, défaite d'Aurillac 36-38 contre Grenoble, Carcassonne s'est incliné 28-44 face à Brive, défaite également de Dax 31-33 contre Valence-Romand, Nevers n'a rien pu faire face à Oyonnax, score final 26-47, Béziers a battu Biarritz 43-17. Aujourd'hui, place à la 23e journée de Top 14 avec en ouverture Pau-Castres 14h30, 4 matchs sont prévus à 16h35, Clermont-Perpignan, Bayonne-Bordeaux, Montpellier-Montauban, Stade Français-Lyon. Ce soir, Toulon recevra le Stade Toulousain, coup d'envoi à 21h. La 4e journée du tournoi Destination Féminin se dispute cet après-midi au programme Italie-Angleterre à 15h, suivi d'Écosse-France à 17h15, avant Irlande-Pays de Galles à 19h30. Du tennis, le français Hugo Humbert a dominé hier le tchèque Vítko Priva 6-3-6-2 au deuxième tour du Masters 1000 de Rome. Il affrontera Dino Prisnik, tombeur de Novak Djokovic en 3-7, 2-6-6-2. 6-4. Giovanni Mpetti-Péricard, lui, s'est incliné face à Lorenzo Muzzetti, 6-4-6-4. Du cyclisme, le français Paul Magnat a remporté hier la première étape du Tour d'Italie et devient le premier coureur à endosser le maillot rose de leader cette année.
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4: Savez-vous que le chauffage représente 66% d'énergie consommée par nos logements ? C'est pourquoi Jean-François, toujours à la recherche de solutions pour mieux maîtriser sa consommation, a fait installer un thermostat programmable chez lui. Jean-François, qu'est-ce que cette technologie a changé à votre quotidien ?
5: Alors, je suis passé au thermostat programmable car c'est mon chauffagiste qui me l'a vivement conseillé. Ça me permet de régler la température dans chaque pièce en fonction de mon occupation. 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La nuit, je ne veux pas dépasser 16 degrés. Donc, systématiquement, à partir de 22h, ce thermostat va baisser la température de ma chaudière, ce qui me permettra de pouvoir la remettre à 18-19 lorsque je me lève.
4: Eh oui, chaque geste compte. Merci Jean-François. 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
7: Bonjour, le patron des députés socialistes Boris Vallaud quitte la direction du PS avec l'ensemble du courant qu'il représente. Cela n'empêche pas Olivier Faure de rester à la tête du parti, même s'il n'est plus majoritaire et se retrouve isolé. Ce départ illustre l'exacerbation des tensions au sein du PS, notamment autour de la question de la primaire de la gauche que souhaite Olivier Faure, mais que refuse Boris Vallaud. L'homme de 23 ans qui a été interpellé après le meurtre d'une adolescente de 14 ans dans l'Aisne a été mis en examen pour assassinat sur mineur de moins de 15 ans et viol, puis placé en détention provisoire. Lors de ses deux derniers interrogatoires ainsi que devant le magistrat instructeur, il a fait usage de son droit au silence, mais il avait précédemment reconnu sa présence au moment des faits et avoir attaqué la victime au couteau. Un Ukrainien résident en France depuis 2021 a été écroué pour crime contre l'humanité. Il est soupçonné de sévices entre 2016 et 2019 à la prison de Donetsk, en Ukraine, alors sous le contrôle de séparatistes pro-russes soutenus par Moscou. Des affrontements ont éclaté hier dans le détroit d'Ormuz entre l'Iran et les États-Unis. De nouveaux accros ont cessé le feu au moment où Washington attend une réponse de Téhéran à sa dernière proposition d'accord. Les tensions ont aussi augmenté sur le front libanais. Le Hezbollah a affirmé avoir lancé des missiles sur une base militaire du nord d'Israël en réponse à des frappes. Le navire MV Honduras s'est attendu dans l'archipel espagnol des Canaries ce dimanche 10 mai, alors que l'OMS a confirmé le signalement de 8 cas, dont 5 confirmés d'antivirus. Vendredi, l'enquête autour du patient zéro se poursuivait, mais l'Argentine ne peut confirmer à ce stade l'origine de la contagion. C'est la fin de ce flash, une très bonne journée à notre écoute.
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9: Bonjour à tous. Nous devons être fiers d'être européens, écrit le chef de l'État sur X à l'occasion de la journée de l'Europe. Il met en avant une Union européenne qu'il décrit comme une valeur inestimable, symbole de paix, d'unité et de souveraineté, et appelle à la fierté d'un continent engagé sur l'écologie et le numérique. Lors de la commémoration du 8 mai à Carpentras, la chanson Maréchal nous voilà, associée au régime de Vichy, a été diffusée par erreur dans les haut-parleurs de la ville. La radio prestataire s'est excusée, évoquant une erreur de diffusion et reconnaissant un titre totalement inapproprié pour un tel événement. Le premier secrétaire du PS, Olivier Faure, se retrouve affaibli après le départ de Boris Vallaud et de son concurrent à la direction du parti. Ce départ lié à des désaccords sur la stratégie pour 2027 et l'idée d'une primaire de la gauche le prive d'une partie de ses soutiens internes et accentue les tensions au sein du Parti socialiste. Une femme d'une soixantaine d'années a été retrouvée morte après une chute du troisième étage au Havre hier vendredi. Un homme présent sur place et alcoolisé au moment des faits a été placé en garde à vue pour homicide volontaire. L'enquête devra déterminer les circonstances exactes du drame. 6 cas d'antivirus ont été confirmés à bord du navire MV Honduras, actuellement en route vers Tenerife. Le directeur général de l'Organisation mondiale de la santé est attendu ce dimanche pour coordonner l'évacuation des passagers. Les voyageurs américains seront ensuite placés en quarantaine aux États-Unis. Lors des commémorations du 9 mai à Moscou, Vladimir Poutine a affirmé que la guerre en Ukraine était une cause juste et a dénoncé des forces agressives soutenues par l'OTAN. Il a tenu ses propos sur la place Rouge dans un contexte de cérémonie fortement sécurisée et marquée par des tensions persistantes liées au conflit. En sport, l'équipe de France de tennis de table s'est qualifiée pour les demi-finales des mondiaux par équipe à Londres et affrontera la Chine ce soir à 20h30. Les Bleus, déjà assurés d'une médaille, disent croire davantage que jamais à un exploit face à une équipe chinoise jugée plus prenable que par le passé.

0: Grasset et jusqu'à 26 degrés à Paris.
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2: Bonjour à tous. Du football, pas de titre demain pour le PSG. Les Parisiens devront encore attendre un peu, quel que soit leur résultat face à Brest. La raison, la victoire de Lens 1-0 hier soir au finish face à Nantes qui a repoussé l'échéance. Le match en retard de la 29e journée qui se disputera mercredi soir entre les deux leaders de Ligue 1 pourrait bien ressembler à une finale pour le sacre. Une défaite synonyme pour les Nantais de descente en Ligue 2 la saison prochaine, tandis que Lens assure sa place en Ligue des Champions. Les 8 autres rencontres de cette 33e journée de Ligue 1 se disputeront demain soir à 21h. En 34e journée de Ligue 2, 9 matchs sont prévus ce soir à 20h. Nancy-Dunkerque, Saint-Étienne-Amiens, Clermont-Guingamp, Annecy-Rodez, Grenoble-3, Red Star-Montpellier, Bastia-Le Mans, Reims-Pau et Levallois-Boulogne. Du rugby hier soir avec la 29e journée de Pro D2, victoire d'Agen 45-14 face à Angoulême, Colomiers a battu Mont-de-Marsan 19-13, défaite d'Aurillac 36-38 contre Grenoble, Carcassen s'est incliné 28-44 face à Brive, défaite également de Dax 31-33 contre Valence-Romans, Nevers n'a rien pu faire face à Oyonnax, score final 26-47, Béziers a battu Biarritz 43-17. Aujourd'hui, place à la 23e journée de Top 14 avec en ouverture Pau-Castres 14h30, 4 matchs sont prévus à 16h35, Clermont-Perpignan, Bayonne-Bordeaux, Montpellier-Montauban, Stade Français-Lyon. Ce soir, Toulon recevra le Stade Toulousain, coup d'envoi à 21h. La 4e journée du tournoi Destination Féminin se dispute cet après-midi au programme Italie-Angleterre à 15h, suivi d'Écosse-France à 17h15, avant Irlande-Pays de Galles à 19h30. Du tennis, le français Hugo Humbert a dominé hier le tchèque Vítko Priva 6-3-6-2 au deuxième tour du Masters 1000 de Rome. Il affrontera Dino Prismic, tombeur de Novak Djokovic en 3-7, 2-6-6-2-6-4. Giovanni Petit-Péricard, lui, s'est incliné face à Lorenzo Muzzetti 6-4-6-4. Du cyclisme, le français Paul Magny a remporté hier la première étape du Tour d'Italie et devient le premier coureur à endosser le maillot rose de leader cette année.
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4: Partout en France, les collectivités sont aussi amenées à faire des économies d'énergie. Bonjour Rachel Burgi. Vous êtes adjointe au maire et en charge de la transition écologique et énergétique de la ville de Metz en Moselle. Quelles actions avez-vous mis en place dans votre commune ?
5: Depuis 2020, la ville de Metz a tout d'abord investi dans un programme de transition vers l'éclairage LED. Cela nous a permis d'économiser un tiers de la puissance de consommation en éclairage public. Et cette transition a été couplée à des mesures d'extinction raisonnées. Nous avons également baissé la température dans les bâtiments publics, ce qui nous a permis de réduire de 22% la consommation en énergie entre 2020 et 2023. Nous avons enfin lancé dès 2020 des audits pour évaluer l'état d'isolation des bâtiments municipaux et nous rénovons par des actes de rénovation globale, ce qui est le plus efficace.
4: Et oui, dans les collectivités, chaque geste compte. Merci Rachel Burgi. Bonjour Séverine Truxès. 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
7: Bonjour, le patron des députés socialistes Boris Vallaud quitte la direction du PS avec l'ensemble du courant qu'il représente. Cela n'empêche pas Olivier Faure de rester à la tête du parti, même s'il n'est plus majoritaire, il se retrouve isolé. Ce départ illustre l'exacerbation des tensions au sein du PS, notamment autour de la question de la primaire de la gauche que souhaite Olivier Faure, mais que refuse Boris Vallaud. L'homme de 23 ans qui a été interpellé après le meurtre d'une adolescente de 14 ans dans l'Aisne a été mis en examen pour assassinat sur mineur de moins de 15 ans et viol viol, puis placé en détention provisoire. Lors de ses deux derniers interrogatoires ainsi que devant le magistrat instructeur, il a fait usage de son droit au silence, mais il avait précédemment reconnu sa présence au moment des faits et avoir attaqué la victime au couteau. Un Ukrainien résident en France depuis 2021 a été écroué pour crime contre l'humanité. Il est soupçonné de sévices entre 2016 et 2019 à la prison de Donetsk, en Ukraine, alors sous le contrôle de séparatistes pro-russes soutenus par Moscou. Des affrontements ont éclaté hier dans le détroit d'Ormuz entre l'Iran et les États-Unis. De nouveaux accros ont cessé le feu au moment où Washington attend une réponse de Téhéran à sa dernière proposition d'accord. Les tensions ont aussi augmenté sur le front libanais. Le Hezbollah a affirmé avoir lancé des missiles sur une base militaire du nord d'Israël en réponse à des frappes. Le navire MV Honduras s'est attendu dans l'archipel espagnol des Canaries ce dimanche 10 mai, alors que l'OMS a confirmé le signalement de 8 cas, dont 5 confirmés d'antivirus. Vendredi, l'enquête autour du patient zéro se poursuivait, mais l'Argentine ne peut confirmer à ce stade l'origine de la contagion. C'est la fin de ce flash. Une très bonne journée à notre écoute.
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10: Bonjour à tous. Nous devons être fiers d'être européens, écrit le chef de l'État sur X à l'occasion de la journée de l'Europe. Il met en avant une Union européenne qu'il décrit comme une valeur inestimable, symbole de paix, d'unité et de souveraineté, et appelle à la fierté d'un continent engagé sur l'écologie et le numérique. Lors de la commémoration du 8 mai à Carpentras, la chanson Maréchal nous voilà, associée au régime de Vichy, a été diffusée par erreur dans les haut-parleurs de la ville. La radio prestataire s'est excusée, évoquant une erreur de diffusion et reconnaissant un titre totalement inapproprié pour un tel événement. Le premier secrétaire du PS, Olivier Faure, se retrouve affaibli après le départ de Boris Vallot et de son concurrent à la direction du parti. Ce départ lié à des désaccords sur la stratégie pour 2027 et l'idée d'une primaire de la gauche le prive d'une partie de ses soutiens internes et accentue les tensions au sein du Parti socialiste. Une femme d'une soixantaine d'années a été retrouvée morte après une chute du troisième étage au Havre hier vendredi. Un homme présent sur place et alcoolisé au moment des faits a été placé en garde à vue pour homicide volontaire. L'enquête devra déterminer les circonstances exactes du drame. 6 cas d'antivirus ont été confirmés à bord du navire MV Honduras, actuellement en route vers Tenerife. Le directeur général de l'Organisation mondiale de la santé est attendu ce dimanche pour coordonner l'évacuation des passagers. Les voyageurs américains seront ensuite placés en quarantaine aux États-Unis. Lors des commémorations du 9 mai à Moscou, Vladimir Poutine a affirmé que la guerre en Ukraine était une cause juste et a dénoncé des forces agressives soutenues par l'OTAN. Il a tenu ses propos sur la place Rouge dans un contexte de cérémonie fortement sécurisée et marquée par des tensions persistantes liées au conflit. En sport, l'équipe de France de tennis de table s'est qualifiée pour les demi-finales des mondiaux par équipe à Londres et affrontera la Chine ce soir à 20h30. Les Bleus, déjà assurés d'une médaille, disent croire davantage que jamais à un exploit face à une équipe chinoise jugée plus prenable que par le passé.

0: Reims et jusqu'à 26 degrés à Paris.
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2: Bonjour à tous. Du football, pas de titre demain pour le PSG. Les Parisiens devront encore attendre un peu, quel que soit leur résultat face à Brest. La raison, la victoire de Lens 1-0 hier soir au finish face à Nantes qui a repoussé l'échéance. Le match en retard de la 29e journée qui se disputera mercredi soir entre les deux leaders de Ligue 1 pourrait bien ressembler à une finale pour le sacre. Une défaite synonyme pour les Nantais de descente en Ligue 2 la saison prochaine, tandis que Lens assure sa place en Ligue des Champions. Les 8 autres rencontres de cette 33e journée de Ligue 1 se disputeront demain soir à 21h. En 34e journée de Ligue 2, 9 matchs sont prévus ce soir à 20h. Nancy-Dunkerque, Saint-Étienne-Amiens, Clermont-Guingamp, Annecy-Rodez, Grenoble-3, Red Star-Montpellier, Bastia-Le Mans, Reims-Pau et Levallois-Boulogne. Du rugby hier soir avec la 29e journée de Pro D2, victoire d'Agen 45-14 face à Angoulême, Colomiers a battu Mont-de-Marsan 19-13, défaite d'Aurillac 36-38 contre Grenoble, Carcassonne s'est incliné 28-44 face à Brive, défaite également de Dax 31-33 contre Valence-Romand, Nevers n'a rien pu faire face à Oyonnax, score final 26-47, Béziers a battu Biarritz 43-17. Aujourd'hui, place à la 23e journée de Top 14 avec en ouverture Pau-Castres 14h30, 4 matchs sont prévus à 16h35, Clermont-Perpignan, Bayonne-Bordeaux, Montpellier-Montauban, Stade Français-Lyon. Ce soir, Toulon recevra le Stade Toulousain, coup d'envoi à 21h. La 4e journée du tournoi Destination Féminin se dispute cet après-midi au programme Italie-Angleterre à 15h, suivi d'Écosse-France à 17h15, avant Irlande-Pays de Galles à 19h30. Du tennis, le français Hugo Humbert a dominé hier le tchèque Vítko Priva 6-3-6-2 au deuxième tour du Masters 1000 de Rome. Il affrontera Dino Prismic, tombeur de Novak Djokovic en 3-7-2-6. Djokovic en 3-7, 2-6, 6-2, 6-4. Giovanni Petit Perica, lui, s'est incliné face à Lorenzo Muzzetti.

0: Défense. Bonjour Jean-Baptiste, quelles mesures concrètes ont été prises pour réduire la consommation d'énergie de ces bâtiments?
1: En hiver, le chauffage des deux tours a été réglé à 19 degrés sur les horaires travaillés et il est baissé à 16 degrés le reste du temps. Beaucoup d'agents télétravaillent le vendredi et nos deux sites sont distants de 5 minutes à pied. Nous avons donc décidé de fermer alternativement l'une des deux cantines ce jour-là. Dans l'une des tours, nous avons arrêté un escalator inutile installé juste à côté d'un escalier et d'un ascenseur. Nous participons à un concours d'économie d'énergie entre bâtiments de l'État et ça motive les agents à bien appliquer les éco-gestes au quotidien. Au final, ce sont des actions de bon sens, accessibles à tous, qui permettent aussi de faire des économies d'argent public sans renier sur le confort des agents.
0: Eh oui, pour la gestion des bâtiments de l'État, chaque geste compte. Merci Jean-Baptiste. Bonjour Séverine Truxès. Vous êtes chef de projet au ministère de la Transition écologique, de l'énergie, du climat et de la prévention des risques. En quoi ces bons gestes permettent-ils de faire des économies d'énergie ?
2: L'État a souhaité être exemplaire sur les baisses de consommation énergétique. 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
5: Bonjour, le patron des députés socialistes Boris Vallaud quitte la direction du PS avec l'ensemble du courant qu'il représente. Cela n'empêche pas Olivier Faure de rester à la tête du parti, même s'il n'est plus majoritaire et se retrouve isolé. Ce départ illustre l'exacerbation des tensions au sein du PS, notamment autour de la question de la primaire de la gauche que souhaite Olivier Faure, mais que refuse Boris Vallaud. L'homme de 23 ans qui a été interpellé après le meurtre d'une adolescente de 14 ans dans l'Aisne a été mis en examen pour assassinat sur mineur de moins de 15 ans et viol, puis placé en détention provisoire. Lors de ses deux derniers interrogatoires ainsi que devant le magistrat instructeur, il a fait usage de son droit au silence, mais il avait précédemment reconnu sa présence au moment des faits et avoir attaqué la victime au couteau. Un Ukrainien résident en France depuis 2021 a été écroué pour crime contre l'humanité. Il est soupçonné de sévices entre 2016 et 2019 à la prison de Donetsk, en Ukraine, alors sous le contrôle de séparatistes pro-russes soutenus par Moscou. Des affrontements ont éclaté hier dans le détroit d'Ormuz entre l'Iran et les États-Unis. De nouveaux accros ont cessé le feu au moment où Washington attend une réponse de Téhéran à sa dernière proposition d'accord. Les tensions ont aussi augmenté sur le front libanais. Le Hezbollah a affirmé avoir lancé des missiles sur une base militaire du nord d'Israël en réponse à
0: 14h30.
5: Le navire MV Honduras est attendu dans l'archipel espagnol des Canaries ce dimanche 10 mai, alors que l'OMS a confirmé le signalement de 8 cas, dont 5 confirmés à Dantavirus. Vendredi, l'enquête autour du patient zéro se poursuivait, mais l'Argentine ne peut confirmer à ce stade l'origine de la contagion. C'est la fin de ce flash, une très bonne journée à notre écoute.
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8: Bonjour à tous. Nous devons être fiers d'être européens, écrit le chef de l'État sur X à l'occasion de la Journée de l'Europe. Il met en avant une Union européenne qu'il décrit comme une valeur inestimable, symbole de paix.

d'unité et de souveraineté et appel à la fierté d'un continent engagé sur l'écologie et le numérique. Lors de la commémoration du 8 mai à Carpentras, la chanson « Maréchal, nous voilà » associée au régime de Vichy a été diffusée par erreur dans les haut-parleurs de la ville. La radio prestataire s'est excusée, évoquant une erreur de diffusion et reconnaissant un titre totalement inapproprié pour un tel événement. Le premier secrétaire du PS, Olivier Faure, se retrouve affaibli après le départ de Boris Vallaud et de son concurrent à la direction du parti. Ce départ lié à des désaccords sur la stratégie pour 2027 et l'idée d'une primaire de la gauche le prive d'une partie de ses soutiens internes et accentue les tensions au sein du Parti Socialiste. Une femme d'une soixantaine d'années a été retrouvée morte après une chute du troisième étage au Havre hier vendredi. Un homme présent sur place et alcoolisé au moment des faits a été placé en garde à vue pour homicide volontaire. L'enquête devra déterminer les circonstances exactes du drame. 6 cas d'antivirus ont été confirmés à bord du navire MD Ondus, actuellement en route vers Tenerife. Le directeur général de l'Organisation mondiale de la santé est attendu ce dimanche pour coordonner l'évacuation des passagers. Les voyageurs américains seront ensuite placés en quarantaine aux États-Unis. Lors des commémorations du 9 mai à Moscou, Vladimir Poutine a affirmé que la guerre en Ukraine était une cause juste et a dénoncé des forces agressives soutenues par l'OTAN. Il a tenu ses propos sur la place Rouge dans un contexte de cérémonie fortement sécurisée et marquée par des tensions persistantes liées au conflit. En sport, l'équipe de France de tennis de table s'est qualifiée pour les demi-finales des mondiaux par équipe à Londres et affrontera la Chine ce soir à 20h30. Les Bleus, déjà assurés d'une médaille, disent croire davantage que jamais à un exploit face à une équipe chinoise jugée plus prenable que par le passé. 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

0: et jusqu'à 26 degrés à Paris.
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2: Bonjour à tous. Du football, pas de titre demain pour le PSG. Les Parisiens devront encore attendre un peu, quel que soit leur résultat face à Brest. La raison, la victoire de Lens 1-0 hier soir au finish face à Nantes qui a repoussé l'échéance. Le match en retard de la 29e journée qui se disputera mercredi soir entre les deux leaders de Ligue 1 pourrait bien ressembler à une finale pour le sacre. Une défaite synonyme pour les Nantais de descente en Ligue 2 la saison prochaine, tandis que Lens assure sa place en Ligue des Champions. Les 8 autres rencontres de cette 33e journée de Ligue 1 se disputeront demain soir à 21h. En 34e journée de Ligue 2, 9 matchs sont prévus ce soir à 20h. Nancy Dunkerque, Saint-Étienne-Amiens, Clermont-Guingamp, Annecy-Rodez, Grenoble 3, Red Star Montpellier, Bastia Le Mans, Reims-Pau et Levallois-Boulogne. Du rugby hier soir avec la 29e journée de Pro D2, victoire d'Agen 45-14 face à Angoulême, Colomiers a battu Mont-de-Marsan 19-13, défaite d'Aurillac 36-38 contre Grenoble, Carcassonne s'est incliné 28-44 face à Brive, défaite également de Dax 31-33 contre Valence Roman, Nevers n'a rien pu faire face à Oyonnax, score final 26-47, Béziers a battu Biarritz 43-17. Aujourd'hui, place à la 23e journée de Top 14 avec en ouverture Pau-Castres 14h30. 4 matchs sont prévus à 16h35. Clermont-Perpignan, Bayonne-Bordeaux, Montpellier-Montauban, Stade Français-Lyon. Ce soir, Toulon recevra le Stade Toulousain, coup d'envoi à 21h. La 4e journée du tournoi Destination Féminin se dispute cet après-midi au programme Italie-Angleterre à 15h, suivi d'Écosse-France à 17h15 avant Irlande-Pays de Galles à 19h30. Du tennis, le français Hugo Humbert a dominé hier le tchèque Vítko Priva 6-3-6-2 au deuxième tour du Masters 1000 de Rome. Il affrontera Dino Prisnik, tombeur de Novak Djokovic en 3-7, 2-6-6-2-6-4. Giovanni Mpetti-Perica, lui, s'est incliné face à Lorenzo Muzzetti 6-4-6-4. Du cyclisme, le français Paul Magnat a remporté hier la première étape du Tour d'Italie et devient le premier coureur à endosser le maillot rose de leader cette année.
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4: Bonjour Bertrand Zwiderski. Vous êtes directeur responsabilité sociétale et environnementale d'un groupe de grandes surfaces. Quelles actions avez-vous mises en place pour économiser l'énergie dans vos magasins ?
5: Les réfrigérateurs, les congélateurs, ça représente environ 55% de la consommation d'énergie. Il faut fermer les meubles froids, mettre un fluide naturel. Et si on fait ça, on arrive à réduire jusqu'à 25% la consommation d'énergie dans un magasin. L'éclairage, il nous faut passer entièrement en LED. On attend une réduction de 10%. Enfin, le chauffage et la climatisation représentent environ 20% de la consommation d'énergie d'un magasin. Alors si on veut la réduire, on doit avoir des fermetures automatiques de portes, des systèmes de contrôle des températures.
4: Un bilan global de toutes ces actions ?
5: C'est exactement ce type de démarche qui nous ont permis de réduire pour tous nos magasins de 18% la consommation d'énergie sur 2 ans.
4: Eh oui, dans les commerces, chaque geste compte. Merci Bertrand Zwiderski. Bonjour Séverine Truxès, vous êtes chef de projet au ministère de la Transition écologique, de l'énergie, du climat et de la prévention des risques. D'autres bons gestes pour faire des économies d'énergie ?
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7: Bonjour, le patron des députés socialistes Boris Vallaud quitte la direction du PS avec l'ensemble du courant qu'il représente. Cela n'empêche pas Olivier Faure de rester à la tête du parti, même s'il n'est plus majoritaire et se retrouve isolé. Ce départ illustre l'exacerbation des tensions au sein du PS, notamment autour de la question de la primaire de la gauche que souhaite Olivier Faure, mais que refuse Boris Vallaud. L'homme de 23 ans qui a été interpellé après le meurtre d'une adolescente de 14 ans dans l'Aisne a été mis en examen pour assassinat sur mineur de moins de 15 ans et viol viol, puis placé en détention provisoire. Lors de ses deux derniers interrogatoires, ainsi que devant le magistrat instructeur, il a fait usage de son droit au silence, mais il avait précédemment reconnu sa présence au moment des faits et avoir attaqué la victime au couteau. Un Ukrainien résident en France depuis 2021 a été écroué pour crime contre l'humanité. Il est soupçonné de sévices entre 2016 et 2019 à la prison de Donetsk, en Ukraine, alors sous le contrôle de séparatistes pro-russes soutenus par Moscou. Des affrontements ont éclaté hier dans le détroit d'Ormuz entre l'Iran et les États-Unis. De nouveaux accros ont cessé le feu au moment où Washington attend une réponse de Téhéran à sa dernière proposition d'accord. Les tensions ont aussi augmenté sur le front libanais. Le Hezbollah a affirmé avoir lancé des missiles sur une base militaire du nord d'Israël en réponse à des frappes. Le navire MV Honduras s'est attendu dans l'archipel espagnol des Canaries ce dimanche 10 mai, alors que l'OMS a confirmé le signalement de 8 cas, dont 5 confirmés d'antivirus. Vendredi, l'enquête autour du patient zéro se poursuivait, mais l'Argentine ne peut confirmer à ce stade l'origine de la contagion. C'est la fin de ce flash. Une très bonne journée à notre écoute.
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10: Bonjour à tous. Nous devons être fiers d'être européens, écrit le chef de l'État sur X à l'occasion de la journée de l'Europe. Il met en avant une Union européenne qu'il décrit comme une valeur inestimable, symbole de paix, d'unité et de souveraineté, et appelle à la fierté d'un continent engagé sur l'écologie et le numérique. Lors de la commémoration du 8 mai à Carpentras, la chanson Maréchal nous voilà, associée au régime de Vichy, a été diffusée par erreur dans les haut-parleurs de la ville. La radio prestataire s'est excusée, évoquant une erreur de diffusion et reconnaissant un titre totalement inapproprié pour un tel événement. Le premier secrétaire du PS, Olivier Faure, se retrouve affaibli après le départ de Boris Vallaud et de son concurrent à la direction du parti. Ce départ lié à des désaccords sur la stratégie pour 2027 et l'idée d'une primaire de la gauche le prive d'une partie de ses soutiens internes et accentue les tensions au sein du Parti socialiste. Une femme d'une soixantaine d'années a été retrouvée morte après une chute du troisième étage au Havre hier vendredi. Un homme présent sur place et alcoolisé au moment des faits a été placé en garde à vue pour homicide volontaire. L'enquête devra déterminer les circonstances exactes du drame. 6 cas d'antivirus ont été confirmés à bord du navire MV Honduras, actuellement en route vers Tenerife. Le directeur général de l'Organisation mondiale de la santé est attendu ce dimanche pour coordonner l'évacuation des passagers. Les voyageurs américains seront ensuite placés en quarantaine aux États-Unis. Lors des commémorations du 9 mai à Moscou, Vladimir Poutine a affirmé que la guerre en Ukraine était une cause juste et a dénoncé des forces agressives soutenues par l'OTAN. Il a tenu ses propos sur la place Rouge dans un contexte de cérémonie fortement sécurisée et marquée par des tensions persistantes liées au conflit. En sport, l'équipe de France de tennis de table s'est qualifiée pour les demi-finales des mondiaux par équipe à Londres et affrontera la Chine ce soir à 20h30. Les Bleus, déjà assurés d'une médaille, disent croire davantage que jamais à un exploit face à une équipe chinoise jugée plus prenable que par le passé.

0: Saint-Cy et jusqu'à 26 degrés à Paris.
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2: Bonjour à tous. Du football, pas de titre demain pour le PSG. Les Parisiens devront encore attendre un peu, quel que soit leur résultat face à Brest. La raison, la victoire de Lens 1-0 hier soir au finish face à Nantes qui a repoussé l'échéance. Le match en retard de la 29e journée qui se disputera mercredi soir entre les deux leaders de Ligue 1 pourrait bien ressembler à une finale pour le sacre. Une défaite synonyme pour les Nantais de descente en Ligue 2 la saison prochaine, tandis que Lens assure sa place en Ligue des Champions. Les 8 autres rencontres de cette 33e journée de Ligue 1 se disputeront demain soir à 21h. En 34e journée de Ligue 2, 9 matchs sont prévus ce soir à 20h. Nancy Dunkerque, Saint-Étienne-Amiens, Clermont-Guingamp, Annecy-Rodez, Grenoble 3, Red Star Montpellier, Bastia Le Mans, Reims-Pau et Levallois-Boulogne. Du rugby hier soir avec la 29e journée de Pro D2, victoire d'Agen 45-14 face à Angoulême, Colomiers a battu Mont-de-Marsan 19-13, défaite d'Aurillac 36-38 contre Grenoble, Carcassonne s'est incliné 28-44 face à Brive, défaite également de Dax 31-33 contre Valence Roman, Nevers n'a rien pu faire face à Oyonnax, score final 26-47, Béziers a battu Biarritz 43-17. Aujourd'hui, place à la 23e journée de Top 14 avec en ouverture Pau Castres 14h30. 4 matchs sont prévus à 16h35. Clermont-Perpignan, Bayonne-Bordeaux, Montpellier-Montauban, Stade Français-Lyon. Ce soir, Toulon recevra le Stade Toulousain, coup d'envoi à 21h. La 4e journée du tournoi Destination Féminin se dispute cet après-midi au programme Italie-Angleterre à 15h, suivi d'Écosse-France à 17h15 avant Irlande-Pays de Galles à 19h30. Du tennis, le français Hugo Humbert a dominé hier le tchèque Vítko Priva 6-3-6-2 au deuxième tour du Masters 1000 de Rome. Il affrontera Dino Prismic, tombeur de Novak Djokovic en 3-7, 2-6-6-2-6-4. Giovanni Empeti-Perica, lui, s'est incliné face à Lorenzo Muzzetti 6-4-6-4. Du cyclisme, le français Paul Magnat a remporté hier la première étape du Tour d'Italie et devient le premier coureur à endosser le maillot rose de leader cette année.
3: Thomas Alva Edison naît le 11 février 1847 à Milan, dans l'Ohio. Il est le plus jeune d'une famille modeste de 7 enfants. Son père est menuisier, sa mère ancienne institutrice. Edison va très peu à l'école. Jugé turbulent, il est vite retiré par sa mère. Il apprend alors seul, en lisant beaucoup et en expérimentant sans cesse. Enfant, il installe un petit laboratoire dans la cave de la maison familiale. Il fabrique ses propres produits chimiques. Il s'intéresse très tôt à la mécanique et à l'électricité. À 12 ans, il vend des journaux dans les trains. Il installe même une petite imprimerie dans un wagon. Un accident le rend partiellement sourd, mais il n'en fait jamais un handicap. Adolescent, il devient télégraphiste. Ce métier lui permet de perfectionner sa compréhension des signaux électriques. Il invente alors plusieurs améliorations pour les appareils de télégraphie. En 1869, il dépose son premier brevet, un appareil de vote électrique. Ce n'est pas un succès, mais Edison persévère. Dans les années 1870, il développe plusieurs inventions utiles. Il conçoit un télégraphe capable d'envoyer plusieurs messages en même temps. Cela attire les investisseurs et lui apporte ses premiers revenus importants. En 1876, Edison fonde son célèbre laboratoire à Menlo Park, dans le New Jersey. C'est le premier centre de recherche industrielle au monde. Il y réunit une équipe d'assistants et d'ingénieurs. Ensemble, ils travaillent jour et nuit sur de nouvelles inventions. En 1877, Edison invente le phonographe, premier appareil capable d'enregistrer et de restituer la voix. Cette découverte étonne le monde entier. Il est surnommé le magicien de Menlo Park. En 1879, après de longues recherches, Edison met au point une lampe électrique à incandescence durable et économique. Cette invention révolutionne l'éclairage domestique et urbain. Il installe le premier réseau électrique à New York en 1882. Dans les années 1890, Edison s'intéresse au cinéma. Il développe le kinétoscope, une machine qui permet de regarder des images animées. Il participe ainsi à la naissance de l'industrie cinématographique. Edison n'est pas seulement inventeur. Il est aussi un homme d'affaires. Il fonde la General Electric, une des plus grandes entreprises mondiales encore actives aujourd'hui. Au total, il dépose plus de 1000 brevets. Ses travaux touchent l'électricité, la communication, la musique et l'image. Il transforme profondément la vie quotidienne. Homme infatigable, Edison travaille sans relâche. Il dort peu, souvent seulement quelques heures par nuit. Il croit à la persévérance plus qu'au talent inné. sa célèbre devise le résume. Le génie, c'est 1% d'inspiration et 99% de transpiration. Thomas Edison meurt le 18 octobre 1931, à l'âge de 84 ans. À sa mort, l'Amérique lui rend hommage. Les lumières électriques sont éteintes une minute en son honneur. Aujourd'hui, Edison reste une figure emblématique de l'innovation. Il incarne l'esprit d'invention, de travail et de persévérance.
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5: Wang vit dans un pavillon avec sa femme et ses deux petites filles. 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
9: Bonjour, le patron des députés socialistes Boris Vallaud quitte la direction du PS avec l'ensemble du courant qu'il représente. Cela n'empêche pas Olivier Faure de rester à la tête du parti, même s'il n'est plus majoritaire et se retrouve isolé. Ce départ illustre l'exacerbation des tensions au sein du PS, notamment autour de la question de la primaire de la gauche que souhaite Olivier Faure, mais que refuse Boris Vallaud. L'homme de 23 ans qui a été interpellé après le meurtre d'une adolescente de 14 ans dans l'Aisne a été mis en examen pour assassinat sur mineur de moins de 15 ans et viol, puis placé en détention provisoire. Lors de ses deux derniers interrogatoires ainsi que devant le magistrat instructeur, il a fait usage de son droit au silence, mais il avait précédemment reconnu sa présence au moment des faits et avoir attaqué la victime au couteau. Un Ukrainien résident en France depuis 2021 a été écroué pour crime contre l'humanité. Il est soupçonné de sévices entre 2016 et 2019 à la prison de Donetsk en Ukraine, alors sous le contrôle de séparatistes pro-russes soutenus par Moscou. Des affrontements ont éclaté hier dans le détroit d'Ormuz entre l'Iran et les États-Unis. De nouveaux accros ont cessé le feu au moment où Washington attend une réponse de Téhéran à sa dernière proposition d'accord. Les tensions ont aussi augmenté sur le front libanais. Le Hezbollah a affirmé avoir lancé des missiles sur une base militaire du nord d'Israël en réponse à des frappes. Le navire MV Honduras s'est attendu dans l'archipel espagnol des Canaries ce dimanche 10 mai alors que l'OMS a confirmé le signalement de 8 cas dont 5 confirmés d'antivirus. Vendredi, l'enquête autour du patient zéro se poursuivait mais l'Argentine ne peut confirmer à ce stade l'origine de la contagion. C'est la fin de ce flash, une très bonne journée à notre écoute.
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13: Bonjour à tous. Nous devons être fiers d'être européens, écrit le chef de l'État sur X à l'occasion de la journée de l'Europe. Il met en avant une Union européenne qu'il décrit comme une valeur inestimable, symbole de paix, d'unité et de souveraineté, et appelle à la fierté d'un continent engagé sur l'écologie et le numérique. Lors de la commémoration du 8 mai à Carpentras, la chanson « Maréchal, nous voilà » associée au régime de Vichy a été diffusée par erreur dans les haut-parleurs de la ville. La radio prestataire s'est excusée, évoquant une erreur de diffusion et reconnaissant un titre totalement inapproprié pour un tel événement. Le premier secrétaire du PS, Olivier Faure, se retrouve affaibli après le départ de Boris Vallaud et de son concurrent à la direction du parti. Ce départ lié à des désaccords sur la stratégie pour 2027 et l'idée d'une primaire de la gauche le prive d'une partie de ses soutiens internes et accentue les tensions au sein du Parti socialiste. Une femme d'une soixantaine d'années a été retrouvée morte après une chute du troisième étage au Havre hier vendredi. Un homme présent sur place et alcoolisé au moment des faits a été placé en garde à vue pour homicide volontaire. L'enquête devra déterminer les circonstances exactes du drame. 6 cas d'antivirus ont été confirmés à bord du navire MD Ondus, actuellement en route vers Tenerife. Le directeur général de l'Organisation mondiale de la santé est attendu ce dimanche pour coordonner l'évacuation des passagers. Les voyageurs américains seront ensuite placés en quarantaine aux États-Unis. Lors des commémorations du 9 mai à Moscou, Vladimir Poutine a affirmé que la guerre en Ukraine était une cause juste et a dénoncé des forces agressives soutenues par l'OTAN. Il a tenu ses propos sur la place Rouge dans un contexte de cérémonie fortement sécurisée et marquée par des tensions persistantes liées au conflit. En sport, l'équipe de France de tennis de table s'est qualifiée pour les demi-finales des mondiaux par équipe à Londres et affrontera la Chine ce soir à 20h30. Les Bleus, déjà assurés d'une médaille, disent croire davantage que jamais à un exploit face à une équipe chinoise jugée plus prenable que par le passé.

0: Grasset et jusqu'à 26 degrés à Paris.
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2: Bonjour à tous. Du football, pas de titre demain pour le PSG. Les Parisiens devront encore attendre un peu, quel que soit leur résultat face à Brest. La raison, la victoire de Lens 1-0 hier soir au finish face à Nantes qui a repoussé l'échéance. Le match en retard de la 29e journée qui se disputera mercredi soir entre les deux leaders de Ligue 1 pourrait bien ressembler à une finale pour le sacre. Une défaite synonyme pour les Nantais de descente en Ligue 2 la saison prochaine, tandis que Lens assure sa place en Ligue des Champions. Les 8 autres rencontres de cette 33e journée de Ligue 1 se disputeront demain soir à 21h. En 34e journée de Ligue 2, 9 matchs sont prévus ce soir à 20h. Nancy-Dunkerque, Saint-Étienne-Amiens, Clermont-Guingamp, Annecy-Rodez, Grenoble-3, Red Star-Montpellier, Bastia-Le Mans, Reims-Pau et le Valois-Boulogne. Du rugby hier soir avec la 29e journée de Pro D2, victoire d'Agen 45-14 face à Angoulême, Colomiers a battu Mont-de-Marsan 19-13, défaite d'Aurillac 36-38 contre Grenoble, Carcassonne s'est incliné 28-44 face à Brive, défaite également de Dax 31-33 contre Valence-Romans, Nevers n'a rien pu faire face à Oyonnax, score final 26-47, Béziers a battu Biarritz 43-17. Aujourd'hui, place à la 23e journée de Top 14 avec en ouverture Pau-Castres 14h30, 4 matchs sont prévus à 16h35, Clermont-Perpignan, Bayonne-Bordeaux, Montpellier-Montauban, Stade Français-Lyon. Ce soir, Toulon recevra le Stade Toulousain, coup d'envoi à 21h. La 4e journée du tournoi Destination Féminin se dispute cet après-midi au programme Italie-Angleterre à 15h, suivi d'Écosse-France à 17h15, avant Irlande-Pays de Galles à 19h30. Du tennis, le français Hugo Humbert a dominé hier le tchèque Vítko Priva 6-3-6-2 au deuxième tour du Masters 1000 de Rome. Il affrontera Dino Prismic, tombeur de Novak Djokovic en 3-7, 2-6-6-2. 6-4. Giovanni Mpetti-Péricard, lui, s'est incliné face à Lorenzo Muzzetti, 6-4-6-4. Des cyclismes, le français Paul Magny a remporté hier la première étape du Tour d'Italie et devient le premier coureur à endosser le maillot rose de leader cette année.
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4: Cyril est un quadragénaire qui vit en solo dans un appartement en ville. 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
4: 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Merci Cyril. Bonjour Séverine Truxès, vous êtes chef de projet au ministère de la Transition écologique, de l'énergie, du climat et de la prévention des risques. 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
7: Bonjour, le patron des députés socialistes Boris Vallaud quitte la direction du PS avec l'ensemble du courant qu'il représente. Cela n'empêche pas Olivier Faure de rester à la tête du parti, même s'il n'est plus majoritaire et se retrouve isolé. Ce départ illustre l'exacerbation des tensions au sein du PS, notamment autour de la question de la primaire de la gauche que souhaite Olivier Faure, mais que refuse Boris Vallaud. L'homme de 23 ans qui a été interpellé après le meurtre d'une adolescente de 14 ans dans l'Aisne a été mis en examen pour assassinat sur mineur de moins de 15 ans et viol viol, puis placé en détention provisoire. Lors de ses deux derniers interrogatoires ainsi que devant le magistrat instructeur, il a fait usage de son droit au silence, mais il avait précédemment reconnu sa présence au moment des faits et avoir attaqué la victime au couteau. Un Ukrainien résident en France depuis 2021 a été écroué pour crime contre l'humanité. Il est soupçonné de sévices entre 2016 et 2019 à la prison de Donetsk, en Ukraine, alors sous le contrôle de séparatistes pro-russes soutenus par Moscou. Des affrontements ont éclaté hier dans le détroit d'Ormuz entre l'Iran et les États-Unis. De nouveaux accros ont cessé le feu au moment où Washington attend une réponse de Téhéran à sa dernière proposition d'accord. Les tensions ont aussi augmenté sur le front libanais. Le Hezbollah a affirmé avoir lancé des missiles sur une base militaire du nord d'Israël en réponse à des frappes. Le navire MV Honduras s'est attendu dans l'archipel espagnol des Canaries ce dimanche 10 mai, alors que l'OMS a confirmé le signalement de 8 cas, dont 5 confirmés d'antivirus. Vendredi, l'enquête autour du patient zéro se poursuivait, mais l'Argentine ne peut confirmer à ce stade l'origine de la contagion. C'est la fin de ce flash. Une très bonne journée à notre écoute.
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6: Bonjour à tous. Nous devons être fiers d'être européens, écrit le chef de l'État sur X à l'occasion de la journée de l'Europe. Il met en avant une Union européenne qu'il décrit comme une valeur inestimable, symbole de paix, d'unité et de souveraineté, et appelle à la fierté d'un continent engagé sur l'écologie et le numérique. Lors de la commémoration du 8 mai à Carpentras, la chanson Maréchal nous voilà, associée au régime de Vichy, a été diffusée par erreur dans les haut-parleurs de la ville. La radio prestataire s'est excusée, évoquant une erreur de diffusion et reconnaissant un titre totalement inapproprié pour un tel événement. Le premier secrétaire du PS, Olivier Faure, se retrouve affaibli après le départ de Boris Vallaud et de son concurrent à la direction du parti. Ce départ lié à des désaccords sur la stratégie pour 2027 et l'idée d'une primaire de la gauche le prive d'une partie de ses soutiens internes et accentue les tensions au sein du Parti socialiste. Une femme d'une soixantaine d'années a été retrouvée morte après une chute du 3e étage au Havre hier vendredi. Un homme présent sur place et alcoolisé au moment des faits a été placé en garde à vue pour homicide volontaire. L'enquête devra déterminer les circonstances exactes du drame. 6 cas d'antivirus ont été confirmés à bord du navire MV Honduras, actuellement en route vers Tenerife. Le directeur général de l'Organisation mondiale de la santé est attendu ce dimanche pour coordonner l'évacuation des passagers. Les voyageurs américains seront ensuite placés en quarantaine aux États-Unis. Lors des commémorations du 9 mai à Moscou, Vladimir Poutine a affirmé que la guerre en Ukraine était une cause juste et a dénoncé des forces agressives soutenues par l'OTAN. Il a tenu ses propos sur la place Rouge dans un contexte de cérémonie fortement sécurisée et marquée par des tensions persistantes liées au conflit. En sport, l'équipe de France de tennis de table s'est qualifiée pour les demi-finales des mondiaux par équipe à Londres et affrontera la Chine ce soir à 20h30. Les Bleus, déjà assurés d'une médaille, disent croire davantage que jamais à un exploit face à une équipe chinoise jugée plus prenable que par le passé.
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0: Grasset et jusqu'à 26 degrés à Paris.
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2: Bonjour à tous. Du football, pas de titre demain pour le PSG. Les Parisiens devront encore attendre un peu, quel que soit leur résultat face à Brest. La raison, la victoire de Lens 1-0 hier soir au finish face à Nantes qui a repoussé l'échéance. Le match en retard de la 29e journée qui se disputera mercredi soir entre les deux leaders de Ligue 1 pourrait bien ressembler à une finale pour le sacre. Une défaite synonyme pour les Nantais de descente en Ligue 2 la saison prochaine, tandis que Lens assure sa place en Ligue des Champions. Les 8 autres rencontres de cette 33e journée de Ligue 1 se disputeront demain soir à 21h. En 34e journée de Ligue 2, 9 matchs sont prévus ce soir à 20h. Nancy-Dunkerque, Saint-Étienne-Amiens, Clermont-Guingamp, Annecy-Rodez, Grenoble-3, Red Star-Montpellier, Bastia-Le Mans, Reims-Pau et le Valois-Boulogne. Du rugby hier soir avec la 29e journée de Pro D2, victoire d'Agen 45-14 face à Angoulême, Colomiers a battu Mont-de-Marsan 19-13, défaite d'Aurillac 36-38 contre Grenoble, Carcassonne s'est incliné 28-44 face à Brive, défaite également de Dax 31-33 contre Valence-Romans, Nevers n'a rien pu faire face à Oyonnax, score final 26-47, Béziers a battu Biarritz 43-17. Aujourd'hui, place à la 23e journée de Top 14 avec en ouverture Pau-Castres 14h30, 4 matchs sont prévus à 16h35, Clermont-Perpignan, Bayonne-Bordeaux, Montpellier-Montauban, Stade Français-Lyon. Ce soir, Toulon recevra le Stade Toulousain, coup d'envoi à 21h. La 4e journée du tournoi Destination Féminin se dispute cet après-midi au programme Italie-Angleterre à 15h, suivi d'Écosse-France à 17h15, avant Irlande-Pays de Galles à 19h30. Du tennis, le français Hugo Humbert a dominé hier le tchèque Vítko Priva 6-3-6-2 au deuxième tour du Masters 1000 de Rome. Il affrontera Dino Prisnik, tombeur de Novak Djokovic en 3-7, 2-6-6-2. 6-4. Giovanni Mpetti-Péricard, lui, s'est incliné face à Lorenzo Muzzetti, 6-4-6-4. Des cyclismes, le français Paul Magny a remporté hier la première étape du Tour d'Italie et devient le premier coureur à endosser le maillot rose de leader cette année.
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4: Clarisse a 23 ans et vit en colocation dans une grande ville. Comme elle fait ses premiers pas dans la vie active, elle doit forcément faire attention à son budget. Alors Clarisse, quels gestes du quotidien adoptez-vous pour faire des économies d'énergie ?
5: Eh bien, avec mes colocs, on a acheté des multiprises pour nos appareils électriques et on les éteint systématiquement quand on a fini de les utiliser, par exemple la télé ou notre console vidéo. C'est beaucoup plus pratique que de devoir tout débrancher et c'est plus facile de juste penser à appuyer sur le bouton rouge. On programme aussi nos machines à laver, que ce soit l'après-midi ou alors la nuit quand on dort. Pour nos déplacements, la semaine, on utilise les transports en commun pour aller au travail. 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
7: Bonjour, le patron des députés socialistes Boris Vallaud quitte la direction du PS avec l'ensemble du courant qu'il représente. Cela n'empêche pas Olivier Faure de rester à la tête du parti, même s'il n'est plus majoritaire et se retrouve isolé. Ce départ illustre l'exacerbation des tensions au sein du PS, notamment autour de la question de la primaire de la gauche que souhaite Olivier Faure, mais que refuse Boris Vallaud. L'homme de 23 ans qui a été interpellé après le meurtre d'une adolescente de 14 ans dans l'Aisne a été mis en examen pour assassinat sur mineur de moins de 15 ans et viol puis placé en détention provisoire. Lors de ses deux derniers interrogatoires ainsi que devant le magistrat instructeur, il a fait usage de son droit au silence, mais il avait précédemment reconnu sa présence au moment des faits et avoir attaqué la victime au couteau. Un Ukrainien résident en France depuis 2021 a été écroué pour crime contre l'humanité. Il est soupçonné de sévices entre 2016 et 2019 à la prison de Donetsk, en Ukraine, alors sous le contrôle de séparatistes pro-russes soutenus par Moscou. Des affrontements ont éclaté hier dans le détroit d'Ormuz entre l'Iran et les États-Unis. De nouveaux accros ont cessé le feu au moment où Washington attend une réponse de Téhéran à sa dernière proposition d'accord. Les tensions ont aussi augmenté sur le front libanais. Le Hezbollah a affirmé avoir lancé des missiles sur une base militaire du nord d'Israël en réponse à des frappes. Le navire MV Honduras s'est attendu dans l'archipel espagnol des Canaries ce dimanche 10 mai, alors que l'OMS a confirmé le signalement de 8 cas, dont 5 confirmés d'antivirus. Vendredi, l'enquête autour du patient zéro se poursuivait, mais l'Argentine ne peut confirmer à ce stade l'origine de la contagion. C'est la fin de ce flash, une très bonne journée à notre écoute.
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11: Bonjour à tous. Nous devons être fiers d'être européens, écrit le chef de l'État sur X à l'occasion de la journée de l'Europe. Il met en avant une Union européenne qu'il décrit comme une valeur inestimable, symbole de paix, d'unité et de souveraineté, et appelle à la fierté d'un continent engagé sur l'écologie et le numérique. Lors de la commémoration du 8 mai à Carpentras, la chanson Maréchal nous voilà, associée au régime de Vichy, a été diffusée par erreur dans les haut-parleurs de la ville. La radio prestataire s'est excusée, évoquant une erreur de diffusion et reconnaissant un titre totalement inapproprié pour un tel événement. Le premier secrétaire du PS, Olivier Faure, se retrouve affaibli après le départ de Boris Vallaud et de son concurrent à la direction du parti. Ce départ lié à des désaccords sur la stratégie pour 2027 et l'idée d'une primaire de la gauche le prive d'une partie de ses soutiens internes et accentue les tensions au sein du Parti socialiste. Une femme d'une soixantaine d'années a été retrouvée morte après une chute du 3e étage au Havre hier vendredi. Un homme présent sur place et alcoolisé au moment des faits a été placé en garde à vue pour homicide volontaire. L'enquête devra déterminer les circonstances exactes du drame. 6 cas d'antivirus ont été confirmés à bord du navire MV Honduras, actuellement en route vers Tenerife. Le directeur général de l'Organisation mondiale de la santé est attendu ce dimanche pour coordonner l'évacuation des passagers. Les voyageurs américains seront ensuite placés en quarantaine aux États-Unis. Lors des commémorations du 9 mai à Moscou, Vladimir Poutine a affirmé que la guerre en Ukraine était une cause juste et a dénoncé des forces agressives soutenues par l'OTAN. Il a tenu ses propos sur la place Rouge dans un contexte de cérémonie fortement sécurisée et marquée par des tensions persistantes liées au conflit. En sport, l'équipe de France de tennis de table s'est qualifiée pour les demi-finales des mondiaux par équipe à Londres et affrontera la Chine ce soir à 20h30. Les Bleus, déjà assurés d'une médaille, disent croire davantage que jamais à un exploit face à une équipe chinoise jugée plus prenable que par le passé.
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0: Grasset et jusqu'à 26 degrés à Paris.
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2: Bonjour à tous. Du football, pas de titre demain pour le PSG. Les Parisiens devront encore attendre un peu, quel que soit leur résultat face à Brest. La raison, la victoire de Lens 1-0 hier soir au finish face à Nantes qui a repoussé l'échéance. Le match en retard de la 29e journée qui se disputera mercredi soir entre les deux leaders de Ligue 1 pourrait bien ressembler à une finale pour le sacre. Une défaite synonyme pour les Nantais de descente en Ligue 2 la saison prochaine, tandis que Lens assure sa place en Ligue des Champions. Les 8 autres rencontres de cette 33e journée de Ligue 1 se disputeront demain soir à 21h. En 34e journée de Ligue 2, 9 matchs sont prévus ce soir à 20h. Nancy-Dunkerque, Saint-Étienne-Amiens, Clermont-Guingamp, Annecy-Rodez, Grenoble-3, Red Star-Montpellier, Bastia-Le Mans, Reims-Pau et le Valois-Boulogne. Du rugby hier soir avec la 29e journée de Pro D2, victoire d'Agen 45-14 face à Angoulême, Colomiers a battu Mont-de-Marsan 19-13, défaite d'Aurillac 36-38 contre Grenoble, Carcassonne s'est incliné 28-44 face à Brive, défaite également de Dax 31-33 contre Valence-Romans, Nevers n'a rien pu faire face à Oyonnax, score final 26-47, Béziers a battu Biarritz 43-17. Aujourd'hui, place à la 23e journée de Top 14 avec en ouverture Pau-Castres 14h30, 4 matchs sont prévus à 16h35, Clermont-Perpignan, Bayonne-Bordeaux, Montpellier-Montauban, Stade Français-Lyon. Ce soir, Toulon recevra le Stade Toulousain, coup d'envoi à 21h. La 4e journée du tournoi Destination Féminin se dispute cet après-midi au programme Italie-Angleterre à 15h, suivi d'Écosse-France à 17h15, avant Irlande-Pays de Galles à 19h30. Du tennis, le français Hugo Humbert a dominé hier le tchèque Vítko Priva 6-3-6-2 au deuxième tour du Masters 1000 de Rome. Il affrontera Dino Prismic, tombeur de Novak Djokovic en 3-7, 2-6-6-2. 6-4. Giovanni Mpetti-Péricard, lui, s'est incliné face à Lorenzo Muzzetti, 6-4-6-4. Des cyclismes, le français Paul Magny a remporté hier la première étape du Tour d'Italie et devient le premier coureur à endosser le maillot rose de leader cette année.
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4: Joël est à la retraite et doit surveiller ses dépenses d'énergie. Grâce à son expérience et à son sens pratique, il a adopté des bons gestes au quotidien. Joël, que faites-vous pour économiser l'énergie ?
5: D'abord, je crois vraiment le chauffage, quoi. On a réglé le chauffage à 19 degrés. Même la nuit, on le baisse à 17 degrés. Et franchement, si on a froid, on rajoute une couverture. Hein. C'est aussi simple que ça. Et puis, si on fait des économies, ça vaut le coup. Depuis qu'on est à la retraite, on s'est mis au vélo pour aller au marché. Avant, je prenais la voiture. Maintenant, c'est quand même mieux le vélo, quoi. Ah, c'est mieux pour notre santé, pour notre portefeuille, puis pour la planète, tout le monde y gagne, quoi. Et quand on revient du marché, on cuisine. 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
7: Bonjour, le patron des députés socialistes Boris Vallaud quitte la direction du PS avec l'ensemble du courant qu'il représente. Cela n'empêche pas Olivier Faure de rester à la tête du parti, même s'il n'est plus majoritaire et se retrouve isolé. Ce départ illustre l'exacerbation des tensions au sein du PS, notamment autour de la question de la primaire de la gauche que souhaite Olivier Faure, mais que refuse Boris Vallaud. L'homme de 23 ans qui a été interpellé après le meurtre d'une adolescente de 14 ans dans l'Aisne a été mis en examen pour assassinat sur mineur de moins de 15 ans et viol viol, puis placé en détention provisoire. Lors de ses deux derniers interrogatoires ainsi que devant le magistrat instructeur, il a fait usage de son droit au silence, mais il avait précédemment reconnu sa présence au moment des faits et avoir attaqué la victime au couteau. Un Ukrainien résident en France depuis 2021 a été écroué pour crime contre l'humanité. Il est soupçonné de sévices entre 2016 et 2019 à la prison de Donetsk, en Ukraine, alors sous le contrôle de séparatistes pro-russes soutenus par Moscou. Des affrontements ont éclaté hier dans le détroit d'Ormuz entre l'Iran et les États-Unis. De nouveaux accros ont cessé le feu au moment où Washington attend une réponse de Téhéran à sa dernière proposition d'accord. Les tensions ont aussi augmenté sur le front libanais. Le Hezbollah a affirmé avoir lancé des missiles sur une base militaire du nord d'Israël en réponse à des frappes. Le navire MV Honduras s'est attendu dans l'archipel espagnol des Canaries ce dimanche 10 mai, alors que l'OMS a confirmé le signalement de 8 cas, dont 5 confirmés d'antivirus. Vendredi, l'enquête autour du patient zéro se poursuivait, mais l'Argentine ne peut confirmer à ce stade l'origine de la contagion. C'est la fin de ce flash, une très bonne journée à notre écoute.
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10: Bonjour à tous. Nous devons être fiers d'être européens, écrit le chef de l'État sur X à l'occasion de la journée de l'Europe. Il met en avant une Union européenne qu'il décrit comme une valeur inestimable, symbole de paix, d'unité et de souveraineté, et appelle à la fierté d'un continent engagé sur l'écologie et le numérique. Lors de la commémoration du 8 mai à Carpentras, la chanson « Maréchal, nous voilà » associée au régime de Vichy a été diffusée par erreur dans les haut-parleurs de la ville. La radio prestataire s'est excusée, évoquant une erreur de diffusion et reconnaissant un titre totalement inapproprié pour un tel événement. Le premier secrétaire du PS, Olivier Faure, se retrouve affaibli après le départ de Boris Vallaud et de son concurrent à la direction du parti. Ce départ lié à des désaccords sur la stratégie pour 2027 et l'idée d'une primaire de la gauche le prive d'une partie de ses soutiens internes et accentue les tensions au sein du Parti socialiste. Une femme d'une soixantaine d'années a été retrouvée morte après une chute du 3e étage au Havre hier vendredi. Un homme présent sur place et alcoolisé au moment des faits a été placé en garde à vue pour homicide volontaire. L'enquête devra déterminer les circonstances exactes du drame. 6 cas d'antivirus ont été confirmés à bord du navire MV Honduras, actuellement en route vers Tenerife. Le directeur général de l'Organisation mondiale de la santé est attendu ce dimanche pour coordonner l'évacuation des passagers. Les voyageurs américains seront ensuite placés en quarantaine aux États-Unis. Lors des commémorations du 9 mai à Moscou, Vladimir Poutine a affirmé que la guerre en Ukraine était une cause juste et a dénoncé des forces agressives soutenues par l'OTAN. Il a tenu ses propos sur la place Rouge dans un contexte de cérémonie fortement sécurisée et marquée par des tensions persistantes liées au conflit. En sport, l'équipe de France de tennis de table s'est qualifiée pour les demi-finales des mondiaux par équipe à Londres et affrontera la Chine ce soir à 20h30. Les Bleus, déjà assurés d'une médaille, disent croire davantage que jamais à un exploit face à une équipe chinoise jugée plus prenable que par le passé.

précipitations vont gagner du terrain, notamment sur toute la partie ouest du pays, avec des averses orageuses annoncées. Si partout ailleurs le ciel sera de plus en plus voilé. Et concernant

0: leader de Ligue 1 pourrait bien ressembler à une finale pour le sacre. Une défaite synonyme pour les Nantais de descente en Ligue 2 la saison prochaine, tandis que Lens assure sa place en Ligue des Champions. Les 8 autres rencontres de cette 33e journée de Ligue 1 se disputeront demain soir à 21h. En 34e journée de Ligue 2, 9 matchs sont prévus ce soir à 20h. Nancy-Dunkerque, Saint-Étienne-Amiens, Clermont-Guingamp, Annecy-Rodez, Grenoble-3, Red Star-Montpellier, Bastia-Le Mans, Reims-Pau et le Valois-Boulogne. Du rugby hier soir avec la 29e journée de Pro D2, victoire d'Agen 45-14 face à Angoulême, Colomiers a battu Mont-de-Marsan 19-13, défaite d'Aurillac 36-38 contre Grenoble, Carcassonne s'est incliné 28-44 face à Brive, défaite également de Dax 31-33 contre Valence-Roman, Nevers n'a rien pu faire face à Oyonnax, score final 26-47, Béziers a battu Biarritz 43-17. Aujourd'hui, place à la 23e journée de Top 14 avec en ouverture Pau-Castres 14h30, 4 matchs sont prévus à 16h35, Clermont-Perpignan, Bayonne-Bordeaux, Montpellier-Montauban, Stade Français-Lyon. Ce soir, Toulon recevra le Stade Toulousain, coup d'envoi à 21h. La 4e journée du tournoi Destination Féminin se dispute cet après-midi au programme Italie-Angleterre à 15h, suivi d'Écosse-France à 17h15, avant Irlande-Pays de Galles à 19h30. Du tennis, le Français Hugo Humbert a dominé hier le Tchèque Vítko Priva 6-3-6-2 au deuxième tour du Masters 1000 de Rome. Il affrontera Dino Prismic, tombeur de Novak Djokovic en 3-7, 2-6-6-2-6-4. Giovanni Petit-Péricard, lui, s'est incliné face à Lorenzo Muzzetti 6-4-6-4. Du cyclisme, le Français Paul Magnat a remporté hier la première étape du Tour d'Italie et devient le premier coureur à endosser le maillot rose de leader cette année.
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3: Savez-vous que le chauffage représente 66% d'énergie consommée par nos logements ? C'est pourquoi Jean-François, toujours à la recherche de solutions pour mieux maîtriser sa consommation, a fait installer un thermostat programmable chez lui. Jean-François, qu'est-ce que cette technologie a changé à votre quotidien ?
4: Alors, je suis passé au thermostat programmable car c'est mon chauffagiste qui me l'a vivement conseillé. Ça me permet de régler la température dans chaque pièce en fonction de mon occupation. Télétravaillant régulièrement, de chauffer mon bureau à 18-19 tout en laissant toutes les autres pièces à 16-17.
3: 15h30.
4: Je ne peux pas dépasser 16 degrés. Donc, systématiquement, à partir de 22h, ce thermostat va baisser la température de ma chaudière, ce qui me permettra de pouvoir la remettre à 18-19 lorsque je me lèverai.
3: Eh oui, chaque geste compte. Merci Jean-François. Bonjour Séverine Truxès. Vous êtes chef de projet au ministère de la Transition écologique, de l'énergie, du climat et de la prévention des risques. 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
7: Bonjour, le patron des députés socialistes Boris Vallaud quitte la direction du PS avec l'ensemble du courant qu'il représente. Cela n'empêche pas Olivier Faure de rester à la tête du parti, même s'il n'est plus majoritaire et se retrouve isolé. Ce départ illustre l'exacerbation des tensions au sein du PS, notamment autour de la question de la primaire de la gauche que souhaite Olivier Faure, mais que refuse Boris Vallaud. L'homme de 23 ans qui a été interpellé après le meurtre d'une adolescente de 14 ans dans l'Aisne a été mis en examen pour assassinat sur mineur de moins de 15 ans et viol, puis placé en détention provisoire. Lors de ses deux derniers interrogatoires ainsi que devant le magistrat instructeur, il a fait usage de son droit au silence, mais il avait précédemment reconnu sa présence au moment des faits et avoir attaqué la victime au couteau. Un Ukrainien résident en France depuis 2021 a été écroué pour crime contre l'humanité. Il est soupçonné de sévices entre 2016 et 2019 à la prison de Donetsk en Ukraine, alors sous le contrôle de séparatistes pro-russes soutenus par

0: affrontements ont éclaté hier dans le détroit d'Ormuz entre l'Iran et les États-Unis. De nouveaux accros ont cessé le feu au moment où Washington attend une réponse de Téhéran à sa dernière proposition d'accord. Les tensions ont aussi augmenté sur le front libanais. Le Hezbollah a affirmé avoir lancé des missiles sur une base militaire du nord d'Israël en réponse à des frappes. Le navire MV Honduras s'est attendu dans l'archipel espagnol des Canaries ce dimanche 10 mai, alors que l'OMS a confirmé le signalement de 8 cas, dont 5 confirmés d'antivirus. Vendredi, l'enquête autour du patient zéro se poursuivait, mais l'Argentine ne peut confirmer à ce stade l'origine de la contagion. C'est la fin de ce flash. Une très bonne journée à notre écoute.
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4: Bonjour à tous. Nous devons être fiers d'être européens, écrit le chef de l'État sur X à l'occasion de la journée de l'Europe. Il met en avant une Union européenne qu'il décrit comme une valeur inestimable, symbole de paix, d'unité et de souveraineté, et appelle à la fierté d'un continent engagé sur l'écologie et le numérique. Lors de la commémoration du 8 mai à Carpentras, la chanson « Maréchal, nous voilà » associée au régime de Vichy a été diffusée par erreur dans les haut-parleurs de la ville. La radio prestataire s'est excusée, évoquant une erreur de diffusion et reconnaissant un titre totalement inapproprié pour un tel événement. Le premier secrétaire du PS, Olivier Faure, se retrouve affaibli après le départ de Boris Vallaud et de son concurrent à la direction du parti. Ce départ lié à des désaccords sur la stratégie pour 2027 et l'idée d'une primaire de la gauche le prive d'une partie de ses soutiens internes et accentue les tensions au sein du Parti socialiste. Une femme d'une soixantaine d'années a été retrouvée morte après une chute du troisième étage au Havre hier vendredi. Un homme présent sur place et alcoolisé au moment des faits a été placé en garde à vue pour homicide volontaire. L'enquête devra déterminer les circonstances exactes du drame. 6 cas d'antivirus ont été confirmés à bord du navire MV Honduras, actuellement en route vers Tenerife. Le directeur général de l'Organisation mondiale de la santé est attendu ce dimanche pour coordonner l'évacuation des passagers. Les voyageurs américains seront ensuite placés en quarantaine aux États-Unis. Lors des commémorations du 9 mai à Moscou, Vladimir Poutine a affirmé que la guerre en Ukraine était une cause juste et a dénoncé des forces agressives soutenues par l'OTAN. Il a tenu ses propos sur la place Rouge dans un contexte de cérémonie fortement sécurisée et marquée par des tensions persistantes liées au conflit. En sport, l'équipe de France de tennis de table s'est qualifiée pour les demi-finales des mondiaux par équipe à Londres et affrontera la Chine ce soir à 20h30. Les Bleus, déjà assurés d'une médaille, disent croire davantage que jamais à un exploit face à une équipe chinoise jugée plus prenable que par le passé.
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0: Grosset et jusqu'à 26 degrés à Paris.
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2: Bonjour à tous. Du football, pas de titre demain pour le PSG. Les Parisiens devront encore attendre un peu, quel que soit leur résultat face à Brest. La raison, la victoire de Lens 1-0 hier soir au finish face à Nantes qui a repoussé l'échéance. Le match en retard de la 29e journée qui se disputera mercredi soir entre les deux leaders de Ligue 1 pourrait bien ressembler à une finale pour le sacre. Une défaite synonyme pour les Nantais de descente en Ligue 2 la saison prochaine, tandis que Lens assure sa place en Ligue des Champions. Les 8 autres rencontres de cette 33e journée de Ligue 1 se disputeront demain soir à 21h. En 34e journée de Ligue 2, 9 matchs sont prévus ce soir à 20h. Nancy-Dunkerque, Saint-Étienne-Amiens, Clermont-Guingamp, Annecy-Rodez, Grenoble-3, Red Star-Montpellier, Bastia-Le Mans, Reims-Pau et Levallois-Boulogne. Du rugby hier soir avec la 29e journée de Pro D2, victoire d'Agen 45-14 face à Angoulême, Colomiers a battu Mont-de-Marsan 19-13, défaite d'Aurillac 36-38 contre Grenoble, Carcassonne s'est incliné 28-44 face à Brive, défaite également de Dax 31-33 contre Valence-Romans, Nevers n'a rien pu faire face à Oyonnax, score final 26-47, Béziers a battu Biarritz 43-17. Aujourd'hui, place à la 23e journée de Top 14 avec en ouverture Pau-Castres 14h30, 4 matchs sont prévus à 16h35, Clermont-Perpignan, Bayonne-Bordeaux, Montpellier-Montauban, Stade Français-Lyon. Ce soir, Toulon recevra le Stade Toulousain, coup d'envoi à 21h. La 4e journée du tournoi Destination Féminin se dispute cet après-midi au programme Italie-Angleterre à 15h, suivi d'Écosse-France à 17h15, avant Irlande-Pays de Galles à 19h30. Du tennis, le français Hugo Humbert a dominé hier le tchèque Vítko Priva 6-3-6-2 au deuxième tour du Masters 1000 de Rome. Il affrontera Dino Prisnik, tombeur de Novak Djokovic en 3-7, 2-6-6-2-6-4. Giovanni Mpetit-Perica, lui s'est incliné face à Lorenzo Muzzetti 6-4-6-4. Des cyclismes, le français Paul Magnat a remporté hier la première étape du Tour d'Italie et devient le premier coureur à endosser le maillot rose de leader cette année.
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4: Partout en France, les collectivités sont aussi amenées à faire des économies d'énergie. Bonjour Rachel Burgi. Vous êtes adjointe au maire et en charge de la transition écologique et énergétique de la ville de Metz en Moselle. Quelles actions avez-vous mis en place dans votre commune ?
5: Depuis 2020, la ville de Metz a tout d'abord investi dans un programme de transition vers l'éclairage LED. Cela nous a permis d'économiser un tiers de la puissance de consommation en éclairage public. Et cette transition a été couplée à des mesures d'extinction raisonnée. Nous avons également baissé la température dans les bâtiments publics, ce qui nous a permis de réduire de 22% la consommation en énergie entre 2020 et 2023. Nous avons enfin lancé dès 2020 des audits pour évaluer l'état d'isolation des bâtiments municipaux et nous rénovons par des actes de rénovation globale, ce qui est le plus efficace.
4: Et oui, dans les collectivités, chaque geste compte. Merci Rachel Burgi. Bonjour Séverine Truxès. Vous êtes chef de projet au ministère de la Transition écologique, de l'énergie, du climat et de la prévention des risques. 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
7: Bonjour, le patron des députés socialistes Boris Vallaud quitte la direction du PS avec l'ensemble du courant qu'il représente. Cela n'empêche pas Olivier Faure de rester à la tête du parti, même s'il n'est plus majoritaire et se retrouve isolé. Ce départ illustre l'exacerbation des tensions au sein du PS, notamment autour de la question de la primaire de la gauche que souhaite Olivier Faure, mais que refuse Boris Vallaud. L'homme de 23 ans qui a été interpellé après le meurtre d'une adolescente de 14 ans dans l'Aisne a été mis en examen pour assassinat sur mineur de moins de 15 ans et viol viol, puis placé en détention provisoire. Lors de ses deux derniers interrogatoires ainsi que devant le magistrat instructeur, il a fait usage de son droit au silence, mais il avait précédemment reconnu sa présence au moment des faits et avoir attaqué la victime au couteau. Un Ukrainien résident en France depuis 2021 a été écroué pour crime contre l'humanité. Il est soupçonné de sévices entre 2016 et 2019 à la prison de Donetsk, en Ukraine, alors sous le contrôle de séparatistes pro-russes soutenus par Moscou. Des affrontements ont éclaté hier dans le détroit d'Ormuz entre l'Iran et les États-Unis. De nouveaux accros au cessez-le-feu au moment où Washington attend une réponse de Téhéran à sa dernière proposition d'accord. Les tensions ont aussi augmenté sur le front libanais. Le Hezbollah a affirmé avoir lancé des missiles sur une base militaire du nord d'Israël en réponse à des frappes. Le navire MV Honduras s'est attendu dans l'archipel espagnol des Canaries ce dimanche 10 mai, alors que l'OMS a confirmé le signalement de 8 cas, dont 5 confirmés d'antivirus. Vendredi, l'enquête autour du patient zéro se poursuivait, mais l'Argentine ne peut confirmer à ce stade l'origine de la contagion. C'est la fin de ce flash. Une très bonne journée à notre écoute.
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10: Bonjour à tous. Nous devons être fiers d'être européens, écrit le chef de l'État sur X à l'occasion de la journée de l'Europe. Il met en avant une Union européenne qu'il décrit comme une valeur inestimable, symbole de paix, d'unité et de souveraineté, et appelle à la fierté d'un continent engagé sur l'écologie et le numérique. Lors de la commémoration du 8 mai à Carpentras, la chanson Maréchal nous voilà, associée au régime de Vichy, a été diffusée par erreur dans les haut-parleurs de la ville. La radio prestataire s'est excusée, évoquant une erreur de diffusion et reconnaissant un titre totalement inapproprié pour un tel événement. Le premier secrétaire du PS, Olivier Faure, se retrouve affaibli après le départ de Boris Vallaud et de son concurrent à la direction du parti. Ce départ lié à des désaccords sur la stratégie pour 2027 et l'idée d'une primaire de la gauche le prive d'une partie de ses soutiens internes et accentue les tensions au sein du Parti socialiste. Une femme d'une soixantaine d'années a été retrouvée morte après une chute du troisième étage au Havre hier vendredi. Un homme présent sur place et alcoolisé au moment des faits a été placé en garde à vue pour homicide volontaire. L'enquête devra déterminer les circonstances exactes du drame. 6 cas d'antivirus ont été confirmés à bord du navire MV Honduras, actuellement en route vers Tenerife. Le directeur général de l'Organisation mondiale de la santé est attendu ce dimanche pour coordonner l'évacuation des passagers. Les voyageurs américains seront ensuite placés en quarantaine aux États-Unis. Lors des commémorations du 9 mai à Moscou, Vladimir Poutine a affirmé que la guerre en Ukraine était une cause juste et a dénoncé des forces agressives soutenues par l'OTAN. Il a tenu ses propos sur la place Rouge dans un contexte de cérémonie fortement sécurisée et marquée par des tensions persistantes liées au conflit. En sport, l'équipe de France de tennis de table s'est qualifiée pour les demi-finales des mondiaux par équipe à Londres et affrontera la Chine ce soir à 20h30. Les Bleus, déjà assurés d'une médaille, disent croire davantage que jamais à un exploit face à une équipe chinoise jugée plus prenable que par le passé.
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0: Grasset et jusqu'à 26 degrés à Paris.
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2: Bonjour à tous. Du football, pas de titre demain pour le PSG. Les Parisiens devront encore attendre un peu, quel que soit leur résultat face à Brest. La raison, la victoire de Lens 1-0 hier soir au finish face à Nantes qui a repoussé l'échéance. Le match en retard de la 29e journée qui se disputera mercredi soir entre les deux leaders de Ligue 1 pourrait bien ressembler à une finale pour le sacre. Une défaite synonyme pour les Nantais de descente en Ligue 2 la saison prochaine, tandis que Lens assure sa place en Ligue des Champions. Les 8 autres rencontres de cette 33e journée de Ligue 1 se disputeront demain soir à 21h. En 34e journée de Ligue 2, 9 matchs sont prévus ce soir à 20h. Nancy-Dunkerque, Saint-Étienne-Amiens, Clermont-Guingamp, Annecy-Rodez, Grenoble-3, Red Star-Montpellier, Bastia-Le Mans, Reims-Pau et le Valois-Boulogne. Du rugby hier soir avec la 29e journée de Pro D2, victoire d'Agen 45-14 face à Angoulême, Colomiers a battu Mont-de-Marsan 19-13, défaite d'Aurillac 36-38 contre Grenoble, Carcassonne s'est incliné 28-44 face à Brive, défaite également de Dax 31-33 contre Valence Romand, Nevers n'a rien pu faire face à Oyonnax, score final 26-47, Béziers a battu Biarritz 43-17. Aujourd'hui, place à la 23e journée de Top 14 avec en ouverture Pau-Castres 14h30, 4 matchs sont prévus à 16h35, Clermont-Perpignan, Bayonne-Bordeaux, Montpellier-Montauban, Stade Français-Lyon. Ce soir, Toulon recevra le Stade Toulousain, coup d'envoi à 21h. La 4e journée du tournoi Destination Féminin se dispute cet après-midi au programme Italie-Angleterre à 15h, suivi d'Écosse-France à 17h15, avant Irlande-Pays de Galles à 19h30. Du tennis, le français Hugo Humbert a dominé hier le tchèque Vítko Priva 6-3-6-2 au deuxième tour du Masters 1000 de Rome. Il affrontera Dino Prisnik, tombeur de Novak Djokovic en 3-7, 2-6-6-2-6-4. Giovanni Mpetti-Perica, lui, s'est incliné face à Lorenzo Muzzetti 6-4-6-4. Du cyclisme, le français Paul Magnat a remporté hier la première étape du Tour d'Italie et devient le premier coureur à endosser le maillot rose de leader cette année.
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4: Jean-Baptiste est responsable de la gestion de deux bâtiments de l'administration centrale d'un ministère à la Grande Arche de la Défense. Bonjour Jean-Baptiste, quelles mesures concrètes ont été prises pour réduire la consommation d'énergie de ces bâtiments ?
5: En hiver, le chauffage des deux tours a été réglé à 19 degrés sur les horaires travaillés et il est baissé à 16 degrés le reste du temps. Beaucoup d'agents télétravaillent le vendredi et nos deux sites sont distants de 5 minutes à pied. Nous avons donc décidé de fermer alternativement l'une des deux cantines ce jour-là. Dans l'une des tours, nous avons arrêté un escalator inutile installé juste à côté d'un escalier et d'un ascenseur. Nous participons à un concours d'économie d'énergie entre bâtiments de l'État et ça motive les agents à bien appliquer les éco-gestes au quotidien. Au final, ce sont des actions de bon sens, accessibles à tous, qui permettent aussi de faire des économies d'argent public sans renier sur le confort des agents.
4: Et oui, pour la gestion des bâtiments de l'État, chaque geste compte. Merci Jean-Baptiste. Bonjour Séverine Truxès. Vous êtes chef de projet au ministère de la Transition écologique, de l'énergie, du climat et de la prévention des risques. 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
6: 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Pour diminuer les consommations énergétiques, on peut également citer la fermeture des bâtiments tertiaires lors des ponts ou des vendredis ou lundis, en plaçant tout le personnel en télétravail. 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
7: Bonjour, le patron des députés socialistes Boris Vallaud quitte la direction du PS avec l'ensemble du courant qu'il représente. Cela n'empêche pas Olivier Faure de rester à la tête du parti, même s'il n'est plus majoritaire et se retrouve isolé. Ce départ illustre l'exacerbation des tensions au sein du PS, notamment autour de la question de la primaire de la gauche que souhaite Olivier Faure, mais que refuse Boris Vallaud. L'homme de 23 ans qui a été interpellé après le meurtre d'une adolescente de 14 ans dans l'Aisne a été mis en examen pour assassinat sur mineur de moins de 15 ans et viol viol, puis placé en détention provisoire. Lors de ses deux derniers interrogatoires ainsi que devant le magistrat instructeur, il a fait usage de son droit au silence, mais il avait précédemment reconnu sa présence au moment des faits et avoir attaqué la victime au couteau. Un Ukrainien résident en France depuis 2021 a été écroué pour crime contre l'humanité. Il est soupçonné de sévices entre 2016 et 2019 à la prison de Donetsk, en Ukraine, alors sous le contrôle de séparatistes pro-russes soutenus par Moscou. Des affrontements ont éclaté hier dans le détroit d'Ormuz entre l'Iran et les États-Unis. De nouveaux accros au cessez-le-feu au moment où Washington attend une réponse de Téhéran à sa dernière proposition d'accord. Les tensions ont aussi augmenté sur le front libanais. Le Hezbollah a affirmé avoir lancé des missiles sur une base militaire du nord d'Israël en réponse à des frappes. Le navire MV Honduras s'est attendu dans l'archipel espagnol des Canaries ce dimanche 10 mai, alors que l'OMS a confirmé le signalement de 8 cas, dont 5 confirmés d'antivirus. Vendredi, l'enquête autour du patient zéro se poursuivait, mais l'Argentine ne peut confirmer à ce stade l'origine de la contagion. C'est la fin de ce flash, une très bonne journée à notre écoute.
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10: Bonjour à tous. Nous devons être fiers d'être européens, écrit le chef de l'État sur X à l'occasion de la journée de l'Europe. Il met en avant une Union européenne qu'il décrit comme une valeur inestimable, symbole de paix, d'unité et de souveraineté, et appelle à la fierté d'un continent engagé sur l'écologie et le numérique. Lors de la commémoration du 8 mai à Carpentras, la chanson Maréchal nous voilà, associée au régime de Vichy, a été diffusée par erreur dans les haut-parleurs de la ville. La radio prestataire s'est excusée, évoquant une erreur de diffusion et reconnaissant un titre totalement inapproprié pour un tel événement. Le premier secrétaire du PS, Olivier Faure, se retrouve affaibli après le départ de Boris Vallaud et de son concurrent à la direction du parti. Ce départ lié à des désaccords sur la stratégie pour 2027 et l'idée d'une primaire de la gauche le prive d'une partie de ses soutiens internes et accentue les tensions au sein du Parti socialiste. Une femme d'une soixantaine d'années a été retrouvée morte après une chute du troisième étage au Havre hier vendredi. Un homme présent sur place et alcoolisé au moment des faits a été placé en garde à vue pour homicide volontaire. L'enquête devra déterminer les circonstances exactes du drame. 6 cas d'antivirus ont été confirmés à bord du navire MV Honduras, actuellement en route vers Tenerife. Le directeur général de l'Organisation mondiale de la santé est attendu ce dimanche pour coordonner l'évacuation des passagers. Les voyageurs américains seront ensuite placés en quarantaine aux États-Unis. Lors des commémorations du 9 mai à Moscou, Vladimir Poutine a affirmé que la guerre en Ukraine était une cause juste et a dénoncé des forces agressives soutenues par l'OTAN. Il a tenu ses propos sur la place Rouge dans un contexte de cérémonie fortement sécurisée et marquée par des tensions persistantes liées au conflit. En sport, l'équipe de France de tennis de table s'est qualifiée pour les demi-finales des mondiaux par équipe à Londres et affrontera la Chine ce soir à 20h30. Les Bleus, déjà assurés d'une médaille, disent croire davantage que jamais à un exploit face à une équipe chinoise jugée plus prenable que par le passé.

0: Marsay et jusqu'à 26 degrés à Paris.
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2: Bonjour à tous. Du football, pas de titre demain pour le PSG. Les Parisiens devront encore attendre un peu, quel que soit leur résultat face à Brest. La raison, la victoire de Lens 1-0 hier soir au finish face à Nantes qui a repoussé l'échéance. Le match en retard de la 29e journée qui se disputera mercredi soir entre les deux leaders de Ligue 1 pourrait bien ressembler à une finale pour le sacre. Une défaite synonyme pour les Nantais de descente en Ligue 2 la saison prochaine, tandis que Lens assure sa place en Ligue des Champions. Les 8 autres rencontres de cette 33e journée de Ligue 1 se disputeront demain soir à 21h. En 34e journée de Ligue 2, 9 matchs sont prévus ce soir à 20h. Nancy Dunkerque, Saint-Étienne-Amiens, Clermont-Guingamp, Annecy-Rodez, Grenoble 3, Red Star Montpellier, Bastia-Le Mans, Reims-Pau et Levallois-Boulogne. Du rugby hier soir avec la 29e journée de Pro D2, victoire d'Agen 45-14 face à Angoulême, Colomiers a battu Mont-de-Marsan 19-13, défaite d'Aurillac 36-38 contre Grenoble, Carcassonne s'est incliné 28-44 face à Brive, défaite également de Dax 31-33 contre Valence Romand, Nevers n'a rien pu faire face à Oyonnax, score final 26-47, Béziers a battu Biarritz 43-17. Aujourd'hui, place à la 23e journée de Top 14 avec en ouverture Pau-Castres 14h30. 4 matchs sont prévus à 16h35. Clermont-Perpignan, Bayonne-Bordeaux, Montpellier-Montauban, Stade Français-Lyon. Ce soir, Toulon recevra le Stade Toulousain, coup d'envoi à 21h. La 4e journée du tournoi Destination Féminin se dispute cet après-midi au programme Italie-Angleterre à 15h, suivi d'Écosse-France à 17h15 avant Irlande-Pays de Galles à 19h30. Du tennis, le français Hugo Humbert a dominé hier le tchèque Vítko Priva 6-3-6-2 au deuxième tour du Masters 1000 de Rome. Il affrontera Dino Prismic, tombeur de Novak Djokovic en 3-7, 2-6-6-2-6-4. Giovanni Petit-Péricard, lui, s'est incliné face à Lorenzo Muzzetti 6-4-6-4. Du cyclisme, le français Paul Magnat a remporté hier la première étape du Tour d'Italie et devient le premier coureur à endosser le maillot rose de leader cette année.
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4: Bonjour Bertrand Zwiderski. Vous êtes directeur responsabilité sociétale et environnementale d'un groupe de grandes surfaces. Quelles actions avez-vous mises en place pour économiser l'énergie dans vos magasins?
5: Les réfrigérateurs, les congélateurs, ça représente environ 55% de la consommation d'énergie. Il faut fermer les meubles froids, mettre un fluide naturel. Et si on fait ça, on arrive à réduire jusqu'à 25% la consommation d'énergie dans un magasin. L'éclairage, il nous faut passer entièrement en LED. On attend une réduction de 10%. Enfin, le chauffage et la climatisation représentent environ 20% de la consommation d'énergie d'un magasin. Alors si on veut la réduire, on doit avoir des fermetures automatiques de portes, des systèmes de contrôle des températures.
4: Un bilan global de toutes ces actions?
5: C'est exactement ce type de démarche qui nous ont permis de réduire pour tous nos magasins de 18% la consommation d'énergie sur 2 ans.
4: Eh oui, dans les commerces, chaque geste compte. Merci Bertrand Zwiderski. Bonjour Séverine Truxès, vous êtes chef de 16h. Ministère de la transition écologique, de l'énergie, du climat et de la prévention des risques. D'autres bons gestes pour faire des économies d'énergie?
6: Les commerces peuvent économiser de l'énergie en chauffant à 19 degrés maximum l'hiver et en climatisant à 26 degrés l'été, en gérant mieux le froid en fermant les portes de magasins, mais en fermant également les meubles froids que sont les réfrigérateurs et les congélateurs. Ils peuvent aussi améliorer la gestion de la glace pour les étals de poissonnerie ou la gestion du chaud avec la cuisson du pain ou de la rôtisserie, notamment en procédant à une cuisson unique par jour. Enfin, il ne faut pas oublier l'acheminement des produits jusqu'au magasin et l'optimisation des tournées de livraison, l'éco-conduite ou le fait de ne pas laisser repartir un camion vide permet aussi de diminuer de façon importante la consommation de carburant.
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7: Bonjour, le patron des députés socialistes Boris Vallaud quitte la direction du PS avec l'ensemble du courant qu'il représente. Cela n'empêche pas Olivier Faure de rester à la tête du parti, même s'il n'est plus majoritaire et se retrouve isolé. Ce départ illustre l'exacerbation des tensions au sein du PS, notamment autour de la question de la primaire de la gauche que souhaite Olivier Faure, mais que refuse Boris Vallaud. L'homme de 23 ans qui a été interpellé après le meurtre d'une adolescente de 14 ans dans l'Aisne a été mis en examen pour assassinat sur mineur de moins de 15 ans et viol viol, puis placé en détention provisoire. Lors de ses deux derniers interrogatoires ainsi que devant le magistrat instructeur, il a fait usage de son droit au silence, mais il avait précédemment reconnu sa présence au moment des faits et avoir attaqué la victime au couteau. Un Ukrainien résident en France depuis 2021 a été écroué pour crime contre l'humanité. Il est soupçonné de sévices entre 2016 et 2019 à la prison de Donetsk en Ukraine, alors sous le contrôle de séparatistes pro-russes soutenus par Moscou. Des affrontements ont éclaté hier dans le détroit d'Ormuz entre l'Iran et les États-Unis. De nouveaux accros ont cessé le feu au moment où Washington attend une réponse de Téhéran à sa dernière proposition d'accord. Les tensions ont aussi augmenté sur le front libanais. Le Hezbollah a affirmé avoir lancé des missiles sur une base militaire du nord d'Israël en réponse à des frappes. Le navire MV Honduras s'est attendu dans l'archipel espagnol des Canaries ce dimanche 10 mai, alors que l'OMS a confirmé le signalement de 8 cas, dont 5 confirmés d'antivirus. Vendredi, l'enquête autour du patient zéro se poursuivait, mais l'Argentine ne peut confirmer à ce stade l'origine de la contagion. C'est la fin de ce flash. Une très bonne journée à notre écoute.
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10: Bonjour à tous. Nous devons être fiers d'être européens, écrit le chef de l'État sur X à l'occasion de la journée de l'Europe. Il met en avant une Union européenne qu'il décrit comme une valeur inestimable, symbole de paix, d'unité et de souveraineté, et appelle à la fierté d'un continent engagé sur l'écologie et le numérique. Lors de la commémoration du 8 mai à Carpentras, la chanson Maréchal nous voilà, associée au régime de Vichy, a été diffusée par erreur dans les haut-parleurs de la ville. La radio prestataire s'est excusée, évoquant une erreur de diffusion et reconnaissant un titre totalement inapproprié pour un tel événement. Le premier secrétaire du PS, Olivier Faure, se retrouve affaibli après le départ de Boris Vallaud et de son concurrent à la direction du parti. Ce départ lié à des désaccords sur la stratégie pour 2027 et l'idée d'une primaire de la gauche le prive d'une partie de ses soutiens internes et accentue les tensions au sein du Parti socialiste. Une femme d'une soixantaine d'années a été retrouvée morte après une chute du troisième étage au Havre hier vendredi. Un homme présent sur place et alcoolisé au moment des faits a été placé en garde à vue pour homicide volontaire. L'enquête devra déterminer les circonstances exactes du drame. 6 cas d'antivirus ont été confirmés à bord du navire MV Honduras, actuellement en route vers Tenerife. Le directeur général de l'Organisation mondiale de la santé est attendu ce dimanche pour coordonner l'évacuation des passagers. Les voyageurs américains seront ensuite placés en quarantaine aux États-Unis. Lors des commémorations du 9 mai à Moscou, Vladimir Poutine a affirmé que la guerre en Ukraine était une cause juste et a dénoncé des forces agressives soutenues par l'OTAN. Il a tenu ses propos sur la place Rouge dans un contexte de cérémonie fortement sécurisée et marquée par des tensions persistantes liées au conflit. En sport, l'équipe de France de tennis de table s'est qualifiée pour les demi-finales des mondiaux par équipe à Londres et affrontera la Chine ce soir à 20h30. Les Bleus, déjà assurés d'une médaille, disent croire davantage que jamais à un exploit face à une équipe chinoise jugée plus prenable que par le passé.
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0: Grasset et jusqu'à 26 degrés à Paris.
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2: Bonjour à tous. Du football, pas de titre demain pour le PSG. Les Parisiens devront encore attendre un peu, quel que soit leur résultat face à Brest. La raison, la victoire de Lens 1-0 hier soir au finish face à Nantes qui a repoussé l'échéance. Le match en retard de la 29e journée qui se disputera mercredi soir entre les deux leaders de Ligue 1 pourrait bien ressembler à une finale pour le sacre. Une défaite synonyme pour les Nantais de descente en Ligue 2 la saison prochaine, tandis que Lens assure sa place en Ligue des Champions. Les 8 autres rencontres de cette 33e journée de Ligue 1 se disputeront demain soir à 21h. En 34e journée de Ligue 2, 9 matchs sont prévus ce soir à 20h. Nancy Dunkerque, Saint-Étienne-Amiens, Clermont-Guingamp, Annecy-Rodez, Grenoble-3, Red Star-Montpellier, Bastia-Le Mans, Reims-Pau et Levallois-Boulogne. Du rugby hier soir avec la 29e journée de Pro D2, victoire d'Agen 45-14 face à Angoulême, Colomiers a battu Mont-de-Marsan 19-13, défaite d'Aurillac 36-38 contre Grenoble, Carcassonne s'est incliné 28-44 face à Brive, défaite également de Dax 31-33 contre Valence Romand. Nevers n'a rien pu faire face à Oyonnax, score final 26-47. Béziers a battu Biarritz 43-17. Aujourd'hui, place à la 23e journée de Top 14 avec en ouverture Pau Castres 14h30. 4 matchs sont prévus à 16h35. Clermont-Perpignan, Bayonne-Bordeaux, Montpellier-Montauban, Stade Français-Lyon. Ce soir, Toulon recevra le Stade Toulousain, coup d'envoi à 21h. La 4e journée du tournoi Destination Féminin se dispute cet après-midi au programme Italie-Angleterre à 15h, suivi d'Écosse-France à 17h15 avant Irlande-Pays de Galles à 19h30. Du tennis, le français Hugo Humbert a dominé hier le tchèque Vítko Priva 6-3-6-2 au deuxième tour du Masters 1000 de Rome. Il affrontera Dino Prismic, tombeur de Novak Djokovic en 3-7, 2-6-6-2-6-4. Giovanni Petit-Péricard, lui, s'est incliné face à Lorenzo Muzzetti 6-4-6-4. Du cyclisme, le français Paul Magnat a remporté hier la première étape du Tour d'Italie et devient le premier coureur à endosser le maillot rose de leader cette année.
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4: Wang vit dans un pavillon avec sa femme et ses deux petites filles. 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
7: Bonjour, le patron des députés socialistes Boris Vallaud quitte la direction du PS avec l'ensemble du courant qu'il représente. Cela n'empêche pas Olivier Faure de rester à la tête du parti, même s'il n'est plus majoritaire et se retrouve isolé. Ce départ illustre l'exacerbation des tensions au sein du PS, notamment autour de la question de la primaire de la gauche que souhaite Olivier Faure, mais que refuse Boris Vallaud. L'homme de 23 ans qui a été interpellé après le meurtre d'une adolescente de 14 ans dans l'Aisne a été mis en examen pour assassinat sur mineur de moins de 15 ans et viol viol, puis placé en détention provisoire. Lors de ses deux derniers interrogatoires ainsi que devant le magistrat instructeur, il a fait usage de son droit au silence, mais il avait précédemment reconnu sa présence au moment des faits et avoir attaqué la victime au couteau. Un Ukrainien résident en France depuis 2021 a été écroué pour crime contre l'humanité. Il est soupçonné de sévices entre 2016 et 2019 à la prison de Donetsk en Ukraine, alors sous le contrôle de séparatistes pro-russes soutenus par Moscou. Des affrontements ont éclaté hier dans le détroit d'Ormuz entre l'Iran et les États-Unis. De nouveaux accros ont cessé le feu au moment où Washington attend une réponse de Téhéran à sa dernière proposition d'accord. Les tensions ont aussi augmenté sur le front libanais. Le Hezbollah a affirmé avoir lancé des missiles sur une base militaire du nord d'Israël en réponse à des frappes. Le navire MV Honduras s'est attendu dans l'archipel espagnol des Canaries ce dimanche 10 mai, alors que l'OMS a confirmé le signalement de 8 cas, dont 5 confirmés d'antivirus. Vendredi, l'enquête autour du patient zéro se poursuivait, mais l'Argentine ne peut confirmer à ce stade l'origine de la contagion. C'est la fin de ce flash, une très bonne journée à notre écoute.
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11: Bonjour à tous. Nous devons être fiers d'être européens, écrit le chef de l'État sur X à l'occasion de la journée de l'Europe. Il met en avant une Union européenne qu'il décrit comme une valeur inestimable, symbole de paix, d'unité et de souveraineté, et appelle à la fierté d'un continent engagé sur l'écologie et le numérique. Lors de la commémoration du 8 mai à Carpentras, la chanson Maréchal nous voilà, associée au régime de Vichy, a été diffusée par erreur dans les haut-parleurs de la ville. La radio prestataire s'est excusée, évoquant une erreur de diffusion et reconnaissant un titre totalement inapproprié pour un tel événement. Le premier secrétaire du PS, Olivier Faure, se retrouve affaibli après le départ de Boris Vallaud et de son concurrent à la direction du parti. Ce départ lié à des désaccords sur la stratégie pour 2027 et l'idée d'une primaire de la gauche le prive d'une partie de ses soutiens internes et accentue les tensions au sein du Parti socialiste. Une femme d'une soixantaine d'années a été retrouvée morte après une chute du troisième étage au Havre hier vendredi. Un homme présent sur place et alcoolisé au moment des faits a été placé en garde à vue pour homicide volontaire. L'enquête devra déterminer les circonstances exactes du drame. 6 cas d'antivirus ont été confirmés à bord du navire MV Honduras, actuellement en route vers Tenerife. Le directeur général de l'Organisation mondiale de la santé est attendu ce dimanche pour coordonner l'évacuation des passagers. Les voyageurs américains seront ensuite placés en quarantaine aux États-Unis. Lors des commémorations du 9 mai à Moscou, Vladimir Poutine a affirmé que la guerre en Ukraine était une cause juste et a dénoncé des forces agressives soutenues par l'OTAN. Il a tenu ses propos sur la place Rouge dans un contexte de cérémonie fortement sécurisée et marquée par des tensions persistantes liées au conflit. En sport, l'équipe de France de tennis de table s'est qualifiée pour les demi-finales des mondiaux par équipe à Londres et affrontera la Chine ce soir à 20h30. Les Bleus, déjà assurés d'une médaille, disent croire davantage que jamais à un exploit face à une équipe chinoise jugée plus prenable que par le passé.

0: Grosset et jusqu'à 26 degrés à Paris.
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2: Bonjour à tous. Du football, pas de titre demain pour le PSG. Les Parisiens devront encore attendre un peu, quel que soit leur résultat face à Brest. La raison, la victoire de Lens 1-0 hier soir au finish face à Nantes qui a repoussé l'échéance. Le match en retard de la 29e journée qui se disputera mercredi soir entre les deux leaders de Ligue 1 pourrait bien ressembler à une finale pour le sacre. Une défaite synonyme pour les Nantais de descente en Ligue 2 la saison prochaine, tandis que Lens assure sa place en Ligue des Champions. Les 8 autres rencontres de cette 33e journée de Ligue 1 se disputeront demain soir à 21h. En 34e journée de Ligue 2, 9 matchs sont prévus ce soir à 20h. Nancy-Dunkerque, Saint-Étienne-Amiens, Clermont-Guingamp, Annecy-Rodez, Grenoble-3, Red Star-Montpellier, Bastia-Le Mans, Reims-Pau et le Valois-Boulogne. Du rugby hier soir avec la 29e journée de Pro D2, victoire d'Agen 45-14 face à Angoulême, Colomiers a battu Mont-de-Marsan 19-13, défaite d'Aurillac 36-38 contre Grenoble, Carcassonne s'est incliné 28-44 face à Brive, défaite également de Dax 31-33 contre Valence Romand, Nevers n'a rien pu faire face à Oyonnax, score final 26-47, Béziers a battu Biarritz 43-17. Aujourd'hui, place à la 23e journée de Top 14 avec en ouverture Pau-Castres 14h30, 4 matchs sont prévus à 16h35, Clermont-Perpignan, Bayonne-Bordeaux, Montpellier-Montauban, Stade Français-Lyon. Ce soir, Toulon recevra le Stade Toulousain, coup d'envoi à 21h. La 4e journée du tournoi Destination Féminin se dispute cet après-midi au programme Italie-Angleterre à 15h, suivi d'Écosse-France à 17h15, avant Irlande-Pays de Galles à 19h30. Du tennis, le français Hugo Humbert a dominé hier le tchèque Vítko Priva 6-3-6-2 au deuxième tour du Masters 1000 de Rome. Il affrontera Dino Prisnik, tombeur de Novak Djokovic en 3-7, 2-6-6-2-6-4. Giovanni Mpetti-Perica, lui, s'est incliné face à Lorenzo Muzzetti 6-4-6-4. Du cyclisme, le français Paul Magnat a remporté hier la première étape du Tour d'Italie et devient le premier coureur à endosser le maillot rose de leader cette année.
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4: Cyril est un quadragénaire qui vit en solo dans un appartement en ville. 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
7: Bonjour, le patron des députés socialistes Boris Vallaud quitte la direction du PS avec l'ensemble du courant qu'il représente. Cela n'empêche pas Olivier Faure de rester à la tête du parti, même s'il n'est plus majoritaire et se retrouve isolé. Ce départ illustre l'exacerbation des tensions au sein du PS, notamment autour de la question de la primaire de la gauche que souhaite Olivier Faure, mais que refuse Boris Vallaud. L'homme de 23 ans qui a été interpellé après le meurtre d'une adolescente de 14 ans dans l'Aisne a été mis en examen pour assassinat sur mineur de moins de 15 ans et viol Saint-Paul, puis placé en détention provisoire. Lors de ses deux derniers interrogatoires ainsi que devant le magistrat instructeur, il a fait usage de son droit au silence, mais il avait précédemment reconnu sa présence au moment des faits et avoir attaqué la victime au couteau. Un Ukrainien résident en France depuis 2021 a été écroué pour crime contre l'humanité. Il est soupçonné de sévices entre 2016 et 2019 à la prison de Donetsk, en Ukraine, alors sous le contrôle de séparatistes pro-russes soutenus par Moscou. Des affrontements ont éclaté hier dans le détroit d'Ormuz entre l'Iran et les États-Unis. De nouveaux accros ont cessé le feu au moment où Washington attend une réponse de Téhéran à sa dernière proposition d'accord. Les tensions ont aussi augmenté sur le front libanais. Le Hezbollah a affirmé avoir lancé des missiles sur une base militaire du nord d'Israël en réponse à des frappes. Le navire MV Honduras s'est attendu dans l'archipel espagnol des Canaries ce dimanche 10 mai, alors que l'OMS a confirmé le signalement de 8 cas, dont 5 confirmés d'antivirus. Vendredi, l'enquête autour du patient zéro se poursuivait, mais l'Argentine ne peut confirmer à ce stade l'origine de la contagion. C'est la fin de ce flash. Une très bonne journée à notre écoute.
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6: Bonjour à tous. Nous devons être fiers d'être européens, écrit le chef de l'État sur X à l'occasion de la journée de l'Europe. Il met en avant une Union européenne qu'il décrit comme une valeur inestimable, symbole de paix, d'unité et de souveraineté, et appelle à la fierté d'un continent engagé sur l'écologie et le numérique. Lors de la commémoration du 8 mai à Carpentras, la chanson Maréchal nous voilà, associée au régime de Vichy, a été diffusée par erreur dans les haut-parleurs de la ville. La radio prestataire s'est excusée, évoquant une erreur de diffusion et reconnaissant un titre totalement inapproprié pour un tel événement. Le premier secrétaire du PS, Olivier Faure, se retrouve affaibli après le départ de Boris Vallaud et de son concurrent à la direction du parti. Ce départ lié à des désaccords sur la stratégie pour 2027 et l'idée d'une primaire de la gauche le prive d'une partie de ses soutiens internes et accentue les tensions au sein du Parti socialiste. Une femme d'une soixantaine d'années a été retrouvée morte après une chute du troisième étage au Havre hier vendredi. Un homme présent sur place et alcoolisé au moment des faits a été placé en garde à vue pour homicide volontaire. L'enquête devra déterminer les circonstances exactes du drame. 6 cas d'antivirus ont été confirmés à bord du navire MV Honduras, actuellement en route vers Tenerife. Le directeur général de l'Organisation mondiale de la santé est attendu ce dimanche pour coordonner l'évacuation des passagers. Les voyageurs américains seront ensuite placés en quarantaine aux États-Unis. Lors des commémorations du 9 mai à Moscou, Vladimir Poutine a affirmé que la guerre en Ukraine était une cause juste et a dénoncé des forces agressives soutenues par l'OTAN. Il a tenu ses propos sur la place Rouge dans un contexte de cérémonie fortement sécurisée et marquée par des tensions persistantes liées au conflit. En sport, l'équipe de France de tennis de table s'est qualifiée pour les demi-finales des mondiaux par équipe à Londres et affrontera la Chine ce soir à 20h30. Les Bleus, déjà assurés d'une médaille, disent croire davantage que jamais à un exploit face à une équipe chinoise jugée plus prenante.

0: Grasset et jusqu'à 26 degrés à Paris.
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2: Bonjour à tous. Du football, pas de titre demain pour le PSG. Les Parisiens devront encore attendre un peu, quel que soit leur résultat face à Brest. La raison, la victoire de Lens 1-0 hier soir au finish face à Nantes qui a repoussé l'échéance. Le match en retard de la 29e journée qui se disputera mercredi soir entre les deux leaders de Ligue 1 pourrait bien ressembler à une finale pour le sacre. Une défaite synonyme pour les Nantais de descente en Ligue 2 la saison prochaine, tandis que Lens assure sa place en Ligue des Champions. Les 8 autres rencontres de cette 33e journée de Ligue 1 se disputeront demain soir à 21h. En 34e journée de Ligue 2, 9 matchs sont prévus ce soir à 20h. Nancy Dunkerque, Saint-Étienne-Amiens, Clermont-Guingamp, Annecy-Rodez, Grenoble-3, Red Star-Montpellier, Bastia-Le Mans, Reims-Pau et Levallois-Boulogne. Du rugby hier soir avec la 29e journée de Pro D2, victoire d'Agen 45-14 face à Angoulême, Colomiers a battu Mont-de-Marsan 19-14.

0: Toulon recevra le Stade Toulousain, coup d'envoi à 21h. La quatrième journée du tournoi Destination Féminin se dispute cet après-midi au programme Italie-Angleterre à 15h, suivi d'Écosse-France à 17h15, avant Irlande-Pays de Galles à 19h30. Du tennis, le français Hugo Humbert a dominé hier le tchèque Vítko Priva 6-3-6-2 au deuxième tour du Masters 1000 de Rome. Il affrontera Dino Prisnik, tombeur de Novak Djokovic en 3-7, 2-6-6-2-6-4. Giovanni Mpetsiperica, lui, s'est incliné face à Lorenzo Muzzetti 6-4-6-4. Du cyclisme, le français Paul Magnat a remporté hier la première étape du Tour d'Italie et devient le premier coureur à endosser le maillot rose de leader cette année.
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3: Clarisse a 23 ans et vit en colocation dans une grande ville. Comme elle fait ses premiers pas dans la vie active, elle doit forcément faire attention à son budget. Alors Clarisse, quels gestes du quotidien adoptez-vous pour faire des économies d'énergie ?
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7: Bonjour, le patron des députés socialistes Boris Vallaud quitte la direction du PS avec l'ensemble du courant qu'il représente. Cela n'empêche pas Olivier Faure de rester à la tête du parti, même s'il n'est plus majoritaire et se retrouve isolé. Ce départ illustre l'exacerbation des tensions au sein du PS, notamment autour de la question de la primaire de la gauche que souhaite Olivier Faure, mais que refuse Boris Vallaud. L'homme de 23 ans qui a été interpellé après le meurtre d'une adolescente de 14 ans dans l'Aisne a été mis en examen pour assassinat sur mineur de moins de 15 ans et viol, puis placé en détention provisoire. Lors de ses deux derniers interrogatoires ainsi que devant le magistrat instructeur, il a fait usage de son droit au silence, mais il avait précédemment reconnu sa présence au moment des faits et avoir attaqué la victime au couteau. Un Ukrainien résident en France depuis 2021 a été écroué pour crime contre l'humanité. Il est soupçonné de sévices entre 2016 et 2019 à la prison de Donetsk, en Ukraine, alors sous le contrôle de séparatistes pro-russes soutenus par Moscou. Des affrontements ont éclaté hier dans le détroit d'Ormuz entre l'Iran et les États-Unis. De nouveaux accros ont cessé le feu au moment où Washington attend une réponse de Téhéran à sa dernière proposition d'accord. Les tensions ont aussi augmenté sur le front libanais. Le Hezbollah a affirmé avoir lancé des missiles sur une base militaire du nord d'Israël en réponse à des frappes. Le navire MV Honduras est attendu dans l'archipel espagnol des Canaries ce dimanche 10 mai, alors que l'OMS a confirmé le signalement de 8 cas, dont 5 confirmés d'antivirus. Vendredi, l'enquête autour du patient zéro se poursuivait, mais l'Argentine ne peut confirmer à ce stade l'origine de la contagion. C'est la fin de ce flash. Une très bonne journée à notre écoute.
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3: Bonjour à tous. Nous devons être fiers d'être européens, écrit le chef de l'État sur X à l'occasion de la journée de l'Europe. Il met en avant une Union européenne qu'il décrit comme une valeur inestimable, symbole de paix, d'unité et de souveraineté, et appelle à la fierté d'un continent engagé sur l'écologie et le numérique. Lors de la commémoration du 8 mai à Carpentras, la chanson Maréchal nous voilà, associée au régime de Vichy, a été diffusée par erreur dans les haut-parleurs de la ville. La radio prestataire s'est excusée, évoquant une erreur de diffusion et reconnaissant un titre totalement inapproprié pour un tel événement. Le premier secrétaire du PS, Olivier Faure, se retrouve affaibli après le départ de Boris Vallaud et de son concurrent à la direction du parti. Ce départ lié à des désaccords sur la stratégie pour 2027 et l'idée d'une primaire de la gauche le prive d'une partie de ses soutiens internes et accentue les tensions au sein du Parti socialiste. Une femme d'une soixantaine d'années a été retrouvée morte après une chute du troisième étage au Havre hier vendredi. Un homme présent sur place et alcoolisé au moment des faits a été placé en garde à vue pour homicide volontaire. L'enquête devra déterminer les circonstances exactes du drame. 6 cas d'antivirus ont été confirmés à bord du navire MV Ondus, actuellement en route vers Tenerife. Le directeur général de l'Organisation mondiale de la santé est attendu ce dimanche pour coordonner l'évacuation des passagers. Les voyageurs américains seront ensuite placés en quarantaine aux États-Unis. Lors des commémorations du 9 mai à Moscou, Vladimir Poutine a affirmé que la guerre en Ukraine était une cause juste et a dénoncé des forces agressives soutenues par l'OTAN. Il a tenu ses propos sur la place Rouge dans un contexte de cérémonie fortement sécurisée et marquée par des tensions persistantes liées au conflit. En sport, l'équipe de France de tennis de table s'est qualifiée pour les demi-finales des mondiaux par équipe à Londres et affrontera la Chine ce soir à 20h30. Les Bleus, déjà assurés d'une médaille, disent croire davantage que jamais à un exploit face à une équipe chinoise jugée plus prenable que par le passé.

0: Reims et jusqu'à 26 degrés à Paris.
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2: Bonjour à tous. Du football, pas de titre demain pour le PSG. Les Parisiens devront encore attendre un peu, quel que soit leur résultat face à Brest. La raison, la victoire de Lens 1-0 hier soir au finish face à Nantes qui a repoussé l'échéance. Le match en retard de la 29e journée qui se disputera mercredi soir entre les deux leaders de Ligue 1 pourrait bien ressembler à une finale pour le sacre. Une défaite synonyme pour les Nantais de descente en Ligue 2 la saison prochaine, tandis que Lens assure sa place en Ligue des Champions. Les 8 autres rencontres de cette 33e journée de Ligue 1 se disputeront demain soir à 21h. En 34e journée de Ligue 2, 9 matchs sont prévus ce soir à 20h. Nancy Dunkerque, Saint-Étienne-Amiens, Clermont-Guingamp, Annecy-Rodez, Grenoble 3, Red Star Montpellier, Bastia Le Mans, Reims-Pau et Levallois-Boulogne. Du rugby hier soir avec la 29e journée de Pro D2, victoire d'Agen 45-14 face à Angoulême, Colomiers a battu Mont-de-Marsan 19-13, défaite d'Aurillac 36-38 contre Grenoble, Carcassonne s'est incliné 28-44 face à Brive, défaite également de Dax 31-33 contre Valence-Roman, Nevers n'a rien pu faire face à Oyonnax, score final 26-47, Béziers a battu Biarritz 43-17. Aujourd'hui, place à la 23e journée du top 14 avec en ouverture Pau-Castres 14h30, 4 matchs sont prévus à 16h35, Clermont-Perpignan, Bayonne-Bordeaux, Montpellier-Montauban, Stade Français-Lyon. Ce soir, Toulon recevra le Stade Toulousain, coup d'envoi à 21h. La 4e journée du tournoi Destination Féminin se dispute cet après-midi au programme Italie-Angleterre à 15h, suivi d'Écosse-France à 17h15, avant Irlande-Pays de Galles à 19h30. Du tennis, le français Hugo Humbert a dominé hier le tchèque Vítko Priva 6-3-6-2 au deuxième tour du Masters 1000 de Rome. Il affrontera Dino Prisnik, tombeur de Novak Djokovic en 3-7, 2-6-6-2 6-4. Giovanni Mpetti-Perica, lui, s'est incliné face à Lorenzo Muzzetti 6-4-6-4. Du cyclisme, le français Paul Magnard a remporté hier la première étape du Tour d'Italie et devient le premier coureur à endosser le maillot rose de leader cette année.
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4: Joël est à la retraite et doit surveiller ses dépenses d'énergie. Grâce à son expérience et à son sens pratique, il a adopté des bons gestes au quotidien. Joël, que faites-vous pour économiser l'énergie ?
5: D'abord, je crois vraiment le chauffage, quoi. On a réglé le chauffage à 19 degrés. 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Depuis qu'on a la retraite, on s'est mis au vélo pour aller au marché. Avant, je prenais la voiture, maintenant, c'est quand même mieux le vélo, quoi. Ah, c'est mieux pour notre santé, pour notre portefeuille, puis pour la planète, tout le monde y gagne, quoi. Et quand on revient du marché, ben on cuisine. Et puis par contre, on fait attention, maintenant on met un couvercle sur les casseroles, sur les poêles, pour éviter la perte de chaleur. 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
4: 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Merci Joël. 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
7: Bonjour, le patron des députés socialistes Boris Vallaud quitte la direction du PS avec l'ensemble du courant qu'il représente. Cela n'empêche pas Olivier Faure de rester à la tête du parti, même s'il n'est plus majoritaire et se retrouve isolé. Ce départ illustre l'exacerbation des tensions au sein du PS, notamment autour de la question de la primaire de la gauche que souhaite Olivier Faure, mais que refuse Boris Vallaud. L'homme de 23 ans qui a été interpellé après le meurtre d'une adolescente de 14 ans dans l'Aisne a été mis en examen pour assassinat sur mineur de moins de 15 ans et viol viol, puis placé en détention provisoire. Lors de ses deux derniers interrogatoires ainsi que devant le magistrat instructeur, il a fait usage de son droit au silence, mais il avait précédemment reconnu sa présence au moment des faits et avoir attaqué la victime au couteau. Un Ukrainien résident en France depuis 2021 a été écroué pour crime contre l'humanité. Il est soupçonné de sévices entre 2016 et 2019 à la prison de Donetsk en Ukraine, alors sous le contrôle de séparatistes pro-russes soutenus par Moscou. Des affrontements ont éclaté hier dans le détroit d'Ormuz entre l'Iran et les États-Unis. De nouveaux accros ont cessé le feu au moment où Washington attend une réponse de Téhéran à sa dernière proposition d'accord. Les tensions ont aussi augmenté sur le front libanais. Le Hezbollah a affirmé avoir lancé des missiles sur une base militaire du nord d'Israël en réponse à des frappes. Le navire MV Honduras s'est attendu dans l'archipel espagnol des Canaries ce dimanche 10 mai, alors que l'OMS a confirmé le signalement de 8 cas, dont 5 confirmés d'antivirus. Vendredi, l'enquête autour du patient zéro se poursuivait, mais l'Argentine ne peut confirmer à ce stade l'origine de la contagion. C'est la fin de ce flash. Une très bonne journée à notre écoute.
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10: Bonjour à tous. Nous devons être fiers d'être européens, écrit le chef de l'État sur X à l'occasion de la journée de l'Europe. Il met en avant une Union européenne qu'il décrit comme une valeur inestimable, symbole de paix, d'unité et de souveraineté, et appelle à la fierté d'un continent engagé sur l'écologie et le numérique. Lors de la commémoration du 8 mai à Carpentras, la chanson Maréchal nous voilà, associée au régime de Vichy, a été diffusée par erreur dans les haut-parleurs de la ville. La radio prestataire s'est excusée, évoquant une erreur de diffusion et reconnaissant un titre totalement inapproprié pour un tel événement. Le premier secrétaire du PS, Olivier Faure, se retrouve affaibli après le départ de Boris Vallaud et de son concurrent à la direction du parti. Ce départ lié à des désaccords sur la stratégie pour 2027 et l'idée d'une primaire de la gauche le prive d'une partie de ses soutiens internes et accentue les tensions au sein du Parti socialiste. Une femme d'une soixantaine d'années a été retrouvée morte après une chute du troisième étage au Havre hier vendredi. Un homme présent sur place et alcoolisé au moment des faits a été placé en garde à vue pour homicide volontaire. L'enquête devra déterminer les circonstances exactes du drame. 6 cas d'antivirus ont été confirmés à bord du navire MV Honduras, actuellement en route vers Tenerife. Le directeur général de l'Organisation mondiale de la santé est attendu ce dimanche pour coordonner l'évacuation des passagers. Les voyageurs américains seront ensuite placés en quarantaine aux États-Unis. Lors des commémorations du 9 mai à Moscou, Vladimir Poutine a affirmé que la guerre en Ukraine était une cause juste et a dénoncé des forces agressives soutenues par l'OTAN. Il a tenu ses propos sur la place Rouge dans un contexte de cérémonie fortement sécurisée et marquée par des tensions persistantes liées au conflit. En sport, l'équipe de France de tennis de table s'est qualifiée pour les demi-finales des mondiaux par équipe à Londres et affrontera la Chine ce soir à 20h30. Les Bleus, déjà assurés d'une médaille, disent croire davantage que jamais à un exploit face à une équipe chinoise jugée plus prenable que par le passé.
11: Lady Gaga est une chanteuse, compositrice et actrice américaine. Son vrai nom est Stephanie Joan Angelina Germanotta. Elle naît le 28 mars 1986. Elle naît à New York, aux États-Unis. Elle grandit dans une famille d'origine italienne. Elle étudie le piano dès l'âge de 4 ans. Très jeune, elle écrit ses propres chansons. Elle étudie à la Tisch School of the Arts de l'Université de New York. Elle quitte ses études pour se consacrer entièrement à la musique. Elle choisit le nom de scène Lady Gaga. Ce nom s'inspire de la chanson Radio Gaga du groupe Queen. En 2008, elle sort son premier album. L'album s'intitule The Fame. Il rencontre un succès mondial. Les chansons Just Dance et Poker Face deviennent des tubes internationaux. Son style musical mélange la pop, la dance et l'électro. Son image est marquée par des costumes extravagants. Elle utilise la provocation comme moyen artistique. En 2011, elle sort l'album Born This Way. Cet album défend l'acceptation de soi. Il soutient les minorités et les communautés marginalisées. Elle poursuit sa carrière avec plusieurs albums à succès. Elle explore aussi le jazz et la musique acoustique. À partir de 2018, elle se tourne vers le cinéma. Elle joue dans le film A Star Is Born. Son rôle est salué par la critique. Elle remporte un Oscar pour la chanson du film. Lady Gaga est aussi une militante engagée. Elle défend la santé mentale. Elle soutient les droits des personnes LGBT. Aujourd'hui, Lady Gaga est reconnue comme une artiste majeure. Elle a marqué la musique populaire du 21e siècle. Son influence est musicale, visuelle et culturelle.

0: et jusqu'à 26 degrés à Paris.
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2: Bonjour à tous. Du football, pas de titre demain pour le PSG. Les Parisiens devront encore attendre un peu, quel que soit leur résultat face à Brest. La raison, la victoire de Lens 1-0 hier soir au finish face à Nantes qui a repoussé l'échéance. Le match en retard de la 29e journée qui se disputera mercredi soir entre les deux leaders de Ligue 1 pourrait bien ressembler à une finale pour le sacre. Une défaite synonyme pour les Nantais de descente en Ligue 2 la saison prochaine, tandis que Lens assure sa place en Ligue des Champions. Les 8 autres rencontres de cette 33e journée de Ligue 1 se disputeront demain soir à 21h. En 34e journée de Ligue 2, 9 matchs sont prévus ce soir à 20h. Nancy Dunkerque, Saint-Étienne-Amiens, Clermont-Guingamp, Annecy-Rodez, Grenoble 3, Red Star Montpellier, Bastia Le Mans, Reims-Pau et Levallois-Boulogne. Du rugby hier soir avec la 29e journée de Pro D2, victoire d'Agen 45-14 face à Angoulême, Colomiers a battu Mont-de-Marsan 19-13, défaite d'Aurillac 36-38 contre Grenoble, Carcassonne s'est incliné 28-44 face à Brive, défaite également de Dax 31-33 contre Valence Roman, Nevers n'a rien pu faire face à Oyonnax, score final 26-47, Béziers a battu Biarritz 43-17. Aujourd'hui, place à la 23e journée de Top 14 avec en ouverture Pau Castres 14h30, 4 matchs sont prévus à 16h35, Clermont-Perpignan, Bayonne-Bordeaux, Montpellier-Montauban, Stade Français-Lyon. Ce soir, Toulon recevra le Stade Toulousain, coup d'envoi à 21h. La 4e journée du tournoi Destination Féminin se dispute cet après-midi au programme Italie-Angleterre à 15h, suivi d'Écosse-France à 17h15 avant Irlande-Pays de Galles à 19h30. Du tennis, le français Hugo Humbert a dominé hier le tchèque Vítko Priva 6-3-6-2 au deuxième tour du Masters 1000 de Rome. Il affrontera Dino Prismic, tombeur de Novak Djokovic en 3-7, 2-6-6-2-6-4. Giovanni Mpetti-Perica, lui, s'est incliné face à Lorenzo Muzzetti 6-4-6-4. Du cyclisme, le français Paul Magnat a remporté hier la première étape du Tour d'Italie et devient le premier coureur à endosser le maillot rose de leader cette année.
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4: 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C'est pourquoi Jean-François, toujours à la recherche de solutions pour mieux maîtriser sa consommation, a fait installer un thermostat programmable chez lui. 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
7: Bonjour, le patron des députés socialistes Boris Vallaud quitte la direction du PS avec l'ensemble du courant qu'il représente. Cela n'empêche pas Olivier Faure de rester à la tête du parti, même s'il n'est plus majoritaire et se retrouve isolé. Ce départ illustre l'exacerbation des tensions au sein du PS, notamment autour de la question de la primaire de la gauche que souhaite Olivier Faure, mais que refuse Boris Vallaud. L'homme de 23 ans qui a été interpellé après le meurtre d'une adolescente de 14 ans dans l'Aisne a été mis en examen pour assassinat sur mineur de moins de 15 ans et viol viol, puis placé en détention provisoire. Lors de ses deux derniers interrogatoires ainsi que devant le magistrat instructeur, il a fait usage de son droit au silence, mais il avait précédemment reconnu sa présence au moment des faits et avoir attaqué la victime au couteau. Un Ukrainien résident en France depuis 2021 a été écroué pour crime contre l'humanité. Il est soupçonné de sévices entre 2016 et 2019 à la prison de Donetsk en Ukraine, alors sous le contrôle de séparatistes pro-russes soutenus par Moscou. Des affrontements ont éclaté hier dans le détroit d'Ormuz entre l'Iran et les États-Unis. De nouveaux accros ont cessé le feu au moment où Washington attend une réponse de Téhéran à sa dernière proposition d'accord. Les tensions ont aussi augmenté sur le front libanais. Le Hezbollah a affirmé avoir lancé des missiles sur une base militaire du nord d'Israël en réponse à des frappes. Le navire MV Honduras s'est attendu dans l'archipel espagnol des Canaries ce dimanche 10 mai, alors que l'OMS a confirmé le signalement de 8 cas, dont 5 confirmés d'antivirus. Vendredi, l'enquête autour du patient zéro se poursuivait, mais l'Argentine ne peut confirmer à ce stade l'origine de la contagion. C'est la fin de ce flash. Une très bonne journée à notre écoute.
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10: Bonjour à tous. Nous devons être fiers d'être européens, écrit le chef de l'État sur X à l'occasion de la journée de l'Europe. Il met en avant une Union européenne qu'il décrit comme une valeur inestimable, symbole de paix, d'unité et de souveraineté, et appelle à la fierté d'un continent engagé sur l'écologie et le numérique. Lors de la commémoration du 8 mai à Carpentras, la chanson « Maréchal, nous voilà » associée au régime de Vichy a été diffusée par erreur dans les haut-parleurs de la ville. La radio prestataire s'est excusée, évoquant une erreur de diffusion et reconnaissant un titre totalement inapproprié pour un tel événement. Le premier secrétaire du PS, Olivier Faure, se retrouve affaibli après le départ de Boris Vallaud et de son concurrent à la direction du parti. Ce départ lié à des désaccords sur la stratégie pour 2027 et l'idée d'une primaire de la gauche le prive d'une partie de ses soutiens internes et accentue les tensions au sein du Parti socialiste. Une femme d'une soixantaine d'années a été retrouvée morte après une chute du troisième étage au Havre hier vendredi. Un homme présent sur place et alcoolisé au moment des faits a été placé en garde à vue pour homicide volontaire. L'enquête devra déterminer les circonstances exactes du drame. 6 cas d'antivirus ont été confirmés à bord du navire MV Honduras, actuellement en route vers Tenerife. Le directeur général de l'Organisation mondiale de la santé est attendu ce dimanche pour coordonner l'évacuation des passagers. Les voyageurs américains seront ensuite placés en quarantaine aux États-Unis. Lors des commémorations du 9 mai à Moscou, Vladimir Poutine a affirmé que la guerre en Ukraine était une cause juste et a dénoncé des forces agressives soutenues par l'OTAN. Il a tenu ses propos sur la place Rouge dans un contexte de cérémonie fortement sécurisée et marquée par des tensions persistantes liées au conflit. En sport, l'équipe de France de tennis de table s'est qualifiée pour les demi-finales des mondiaux par équipe à Londres et affrontera la Chine ce soir à 20h30. Les Bleus, déjà assurés d'une médaille, disent croire davantage que jamais à un exploit face à une équipe chinoise jugée plus prenable que par le passé.
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0: Marsay et jusqu'à 26 degrés à Paris.
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2: Bonjour à tous. Du football, pas de titre demain pour le PSG. Les Parisiens devront encore attendre un peu, quel que soit leur résultat face à Brest. La raison, la victoire de Lens 1-0 hier soir au finish face à Nantes qui a repoussé l'échéance. Le match en retard de la 29e journée qui se disputera mercredi soir entre les deux leaders de Ligue 1 pourrait bien ressembler à une finale pour le sacre. Une défaite synonyme pour les Nantais de descente en Ligue 2 la saison prochaine, tandis que Lens assure sa place en Ligue des Champions. Les 8 autres rencontres de cette 33e journée de Ligue 1 se disputeront demain soir à 21h. En 34e journée de Ligue 2, 9 matchs sont prévus ce soir à 20h. Nancy-Dunkerque, Saint-Étienne-Amiens, Clermont-Guingamp, Annecy-Rodez, Grenoble-3, Red Star-Montpellier, Bastia-Le Mans, Reims-Pau et le Valois-Boulogne. Du rugby hier soir avec la 29e journée de Pro D2, victoire d'Agen 45-14 face à Angoulême, Colomiers a battu Mont-de-Marsan 19-13, défaite d'Aurillac 36-38 contre Grenoble, Carcassonne s'est incliné 28-44 face à Brive, défaite également de Dax 31-33 contre Valence-Romans, Nevers n'a rien pu faire face à Oyonnax, score final 26-47, Béziers a battu Biarritz 43-17. Aujourd'hui, place à la 23e journée de Top 14 avec en ouverture Pau-Castres 14h30, 4 matchs sont prévus à 16h35, Clermont-Perpignan, Bayonne-Bordeaux, Montpellier-Montauban, Stade Français-Lyon. Ce soir, Toulon recevra le Stade Toulousain, coup d'envoi à 21h. La 4e journée du tournoi Destination Féminin se dispute cet après-midi au programme Italie-Angleterre à 15h, suivi d'Écosse-France à 17h15, avant Irlande-Pays de Galles à 19h30. Du tennis, le français Hugo Humbert a dominé hier le tchèque Vít Kopřiva 6-3-6-2 au deuxième tour du Masters 1000 de Rome. Il affrontera Dino Prismic, tombeur de Novak Djokovic en 3-7, 2-6-6-2-6-4. Giovanni Mpeti Perica, lui, s'est incliné face à Lorenzo Muzzetti 6-4-6-4. Du cyclisme, le français Paul Magny a remporté hier la première étape du Tour d'Italie et devient le premier coureur à endosser le maillot rose de leader cette année.
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3: 17h.
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3: Partout en France, les collectivités sont aussi amenées à faire des économies d'énergie. Bonjour Rachel Burgi. Vous êtes adjointe au maire et en charge de la transition écologique et énergétique de la ville de Metz en Moselle. Quelles actions avez-vous mis en place dans votre commune ?
5: 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Cela nous a permis d'économiser un tiers de la puissance de consommation en éclairage public. 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
7: Bonjour, le patron des députés socialistes Boris Vallaud quitte la direction du PS avec l'ensemble du courant qu'il représente. Cela n'empêche pas Olivier Faure de rester à la tête du parti, même s'il n'est plus majoritaire et se retrouve isolé. Ce départ illustre l'exacerbation des tensions au sein du PS, notamment autour de la question de la primaire de la gauche que souhaite Olivier Faure, mais que refuse Boris Vallaud. L'homme de 23 ans qui a été interpellé après le meurtre d'une adolescente de 14 ans dans l'Aisne a été mis en examen pour assassinat sur mineur de moins de 15 ans et viol viol, puis placé en détention provisoire. Lors de ses deux derniers interrogatoires ainsi que devant le magistrat instructeur, il a fait usage de son droit au silence, mais il avait précédemment reconnu sa présence au moment des faits et avoir attaqué la victime au couteau. Un Ukrainien résidant en France depuis 2021 a été écroué pour crime contre l'humanité. Il est soupçonné de sévices entre 2016 et 2019 à la prison de Donetsk, en Ukraine, alors sous le contrôle de séparatistes pro-russes soutenus par Moscou. Des affrontements ont éclaté hier dans le détroit d'Ormuz entre l'Iran et les États-Unis. De nouveaux accros ont cessé le feu au moment où Washington attend une réponse de Téhéran à sa dernière proposition d'accord. Les tensions ont aussi augmenté sur le front libanais. Le Hezbollah a affirmé avoir lancé des missiles sur une base militaire du nord d'Israël en réponse à des frappes. Le navire MV Honduras est attendu dans l'archipel espagnol des Canaries ce dimanche 10 mai, alors que l'OMS a confirmé le signalement de 8 cas, dont 5 confirmés d'antivirus. Vendredi, l'enquête autour du patient zéro se poursuivait, mais l'Argentine ne peut confirmer à ce stade l'origine de la contagion. C'est la fin de ce flash, une très bonne journée à notre écoute.
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9: Bonjour à tous. Nous devons être fiers d'être européens, écrit le chef de l'État sur X à l'occasion de la journée de l'Europe. Il met en avant une Union européenne qu'il décrit comme une valeur inestimable, symbole de paix, d'unité et de souveraineté, et appelle à la fierté d'un continent engagé sur l'écologie et le numérique. Lors de la commémoration du 8 mai à Carpentras, la chanson « Maréchal, nous voilà » associée au régime de Vichy a été diffusée par erreur dans les haut-parleurs de la ville. La radio prestataire s'est excusée, évoquant une erreur de diffusion et reconnaissant un titre totalement inapproprié pour un tel événement. Le premier secrétaire du PS, Olivier Faure, se retrouve affaibli après le départ de Boris Vallaud et de son concurrent à la direction du parti. Ce départ lié à des désaccords sur la stratégie pour 2027 et l'idée d'une primaire de la gauche le prive d'une partie de ses soutiens internes et accentue les tensions au sein du Parti socialiste. Une femme d'une soixantaine d'années a été retrouvée morte après une chute du troisième étage au Havre hier vendredi. Un homme présent sur place et alcoolisé au moment des faits a été placé en garde à vue pour homicide volontaire. L'enquête devra déterminer les circonstances exactes du drame. 6 cas d'antivirus ont été confirmés à bord du navire MV Honduras, actuellement en route vers Tenerife. Le directeur général de l'Organisation mondiale de la santé est attendu ce dimanche pour coordonner l'évacuation des passagers. Les voyageurs américains seront ensuite placés en quarantaine aux États-Unis. Lors des commémorations du 9 mai à Moscou, Vladimir Poutine a affirmé que la guerre en Ukraine était une cause juste et a dénoncé des forces agressives soutenues par l'OTAN. Il a tenu ses propos sur la place Rouge dans un contexte de cérémonie fortement sécurisée et marquée par des tensions persistantes liées au conflit. En sport, l'équipe de France de tennis de table s'est qualifiée pour les demi-finales des mondiaux par équipe à Londres et affrontera la Chine ce soir à 20h30. Les Bleus, déjà assurés d'une médaille, disent croire davantage que jamais à un exploit face à une équipe chinoise jugée plus prenable que par le passé.
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0: Marsay et jusqu'à 26 degrés à Paris.
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2: Bonjour à tous. Du football, pas de titre demain pour le PSG. Les Parisiens devront encore attendre un peu, quel que soit leur résultat face à Brest. La raison, la victoire de Lens 1-0 hier soir au finish face à Nantes qui a repoussé l'échéance. Le match en retard de la 29e journée qui se disputera mercredi soir entre les deux leaders de Ligue 1 pourrait bien ressembler à une finale pour le sacre. Une défaite synonyme pour les Nantais de descente en Ligue 2 la saison prochaine, tandis que Lens assure sa place en Ligue des Champions. Les 8 autres rencontres de cette 33e journée de Ligue 1 se disputeront demain soir à 21h. En 34e journée de Ligue 2, 9 matchs sont prévus ce soir à 20h. Nancy-Dunkerque, Saint-Étienne-Amiens, Clermont-Guingamp, Annecy-Rodez, Grenoble-3, Red Star-Montpellier, Bastia-Le Mans, Reims-Pau et le Valois-Boulogne. Du rugby hier soir avec la 29e journée de Pro D2, victoire d'Agen 45-14 face à Angoulême, Colomiers a battu Mont-de-Marsan 19-13, défaite d'Aurillac 36-38 contre Grenoble, Carcassonne s'est incliné 28-44 face à Brive, défaite également de Dax 31-33 contre Valence-Romans, Nevers n'a rien pu faire face à Oyonnax, score final 26-47, Béziers a battu Biarritz 43-17. Aujourd'hui, place à la 23e journée de Top 14 avec en ouverture Pau-Castres 14h30, 4 matchs sont prévus à 16h35, Clermont-Perpignan, Bayonne-Bordeaux, Montpellier-Montauban, Stade Français-Lyon. Ce soir, Toulon recevra le Stade Toulousain, coup d'envoi à 21h. La 4e journée du tournoi Destination Féminin se dispute cet après-midi au programme Italie-Angleterre à 15h, suivi d'Écosse-France à 17h15, avant Irlande-Pays de Galles à 19h30. Du tennis, le français Hugo Humbert a dominé hier le tchèque Vít Kopřiva 6-3-6-2 au deuxième tour du Masters 1000 de Rome. Il affrontera Dino Prismic, tombeur de Novak Djokovic en 3-7, 2-6-6-2-6-4. Giovanni Mpeti Perica, lui, s'est incliné face à Lorenzo Muzzetti 6-4-6-4. Du cyclisme, le français Paul Magny a remporté hier la première étape du Tour d'Italie et devient le premier coureur à endosser le maillot rose de leader cette année.
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4: Jean-Baptiste est responsable de la gestion de deux bâtiments de l'administration centrale d'un ministère à la Grande Arche de la Défense. Bonjour Jean-Baptiste, quelles mesures concrètes ont été prises pour réduire la consommation d'énergie de ces bâtiments ?
5: En hiver, le chauffage des deux tours a été réglé à 19 degrés sur les horaires travaillés et il est baissé à 16 degrés le reste du temps. Beaucoup d'agents télétravaillent le vendredi et nos deux sites sont distants de 5 minutes à pied. Nous avons donc décidé de fermer alternativement l'une des deux cantines ce jour-là. Dans l'une des tours, nous avons arrêté un escalator inutile installé juste à côté d'un escalier et d'un ascenseur. Nous participons à un concours d'économie d'énergie entre bâtiments de l'État et ça motive les agents à bien appliquer les éco-gestes au quotidien. Au final, ce sont des actions de bon sens, accessibles à tous, qui permettent aussi de faire des économies d'argent public sans renier sur le confort des agents.
4: Eh oui, pour la gestion des bâtiments de l'État, chaque geste compte. Merci Jean-Baptiste. 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
7: Bonjour, le patron des députés socialistes Boris Vallaud quitte la direction du PS avec l'ensemble du courant qu'il représente. Cela n'empêche pas Olivier Faure de rester à la tête du parti, même s'il n'est plus majoritaire et se retrouve isolé. Ce départ illustre l'exacerbation des tensions au sein du PS, notamment autour de la question de la primaire de la gauche que souhaite Olivier Faure, mais que refuse Boris Vallaud. L'homme de 23 ans qui a été interpellé après le meurtre d'une adolescente de 14 ans dans l'Aisne a été mis en examen pour assassinat sur mineur de moins de 15 ans et viol viol, puis placé en détention provisoire. Lors de ses deux derniers interrogatoires ainsi que devant le magistrat instructeur, il a fait usage de son droit au silence, mais il avait précédemment reconnu sa présence au moment des faits et avoir attaqué la victime au couteau. Un Ukrainien résidant en France depuis 2021 a été écroué pour crime contre l'humanité. Il est soupçonné de sévices entre 2016 et 2019 à la prison de Donetsk, en Ukraine, alors sous le contrôle de séparatistes pro-russes soutenus par Moscou. Des affrontements ont éclaté hier dans le détroit d'Ormuz entre l'Iran et les États-Unis. De nouveaux accros ont cessé le feu au moment où Washington attend une réponse de Téhéran à sa dernière proposition d'accord. Les tensions ont aussi augmenté sur le front libanais. Le Hezbollah a affirmé avoir lancé des missiles sur une base militaire du nord d'Israël en réponse à des frappes. Le navire MV Honduras est attendu dans l'archipel espagnol des Canaries ce dimanche 10 mai, alors que l'OMS a confirmé le signalement de 8 cas, dont 5 confirmés d'antivirus. Vendredi, l'enquête autour du patient zéro se poursuivait, mais l'Argentine ne peut confirmer à ce stade l'origine de la contagion. C'est la fin de ce flash. Une très bonne journée à notre écoute.
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9: Bonjour à tous. Nous devons être fiers d'être européens, écrit le chef de l'État sur X à l'occasion de la journée de l'Europe. Il met en avant une Union européenne qu'il décrit comme une valeur inestimable, symbole de paix, d'unité et de souveraineté, et appelle à la fierté d'un continent engagé sur l'écologie et le numérique. Lors de la commémoration du 8 mai à Carpentras, la chanson Maréchal nous voilà, associée au régime de Vichy, a été diffusée par erreur dans les haut-parleurs de la ville. La radio prestataire s'est excusée, évoquant une erreur de diffusion et reconnaissant un titre totalement inapproprié pour un tel événement. Le premier secrétaire du PS, Olivier Faure, se retrouve affaibli après le départ de Boris Vallaud et de son concurrent à la direction du parti. Ce départ lié à des désaccords sur la stratégie pour 2027 et l'idée d'une primaire de la gauche le prive d'une partie de ses soutiens internes et accentue les tensions au sein du Parti socialiste. Une femme d'une soixantaine d'années a été retrouvée morte après une chute du troisième étage au Havre hier vendredi. Un homme présent sur place et alcoolisé au moment des faits a été placé en garde à vue pour homicide volontaire. L'enquête devra déterminer les circonstances exactes du drame. 6 cas d'antivirus ont été confirmés à bord du navire MV Honduras, actuellement en route vers Tenerife. Le directeur général de l'Organisation mondiale de la santé est attendu ce dimanche pour coordonner l'évacuation des passagers. Les voyageurs américains seront ensuite placés en quarantaine aux États-Unis. Lors des commémorations du 9 mai à Moscou, Vladimir Poutine a affirmé que la guerre en Ukraine était une cause juste et a dénoncé des forces agressives soutenues par l'OTAN. Il a tenu ses propos sur la place Rouge dans un contexte de cérémonie fortement sécurisée et marquée par des tensions persistantes liées au conflit. En sport, l'équipe de France de tennis de table s'est qualifiée pour les demi-finales des mondiaux par équipe à Londres et affrontera la Chine ce soir à 20h30. Les Bleus, déjà assurés d'une médaille, disent croire davantage que jamais à un exploit face à une équipe chinoise jugée plus prenable que par le passé.

0: Grasset et jusqu'à 26 degrés à Paris.
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2: Bonjour à tous. Du football, pas de titre demain pour le PSG. Les Parisiens devront encore attendre un peu, quel que soit leur résultat face à Brest. La raison, la victoire de Lens 1-0 hier soir au finish face à Nantes qui a repoussé l'échéance. Le match en retard de la 29e journée qui se disputera mercredi soir entre les deux leaders de Ligue 1 pourrait bien ressembler à une finale pour le sacre. Une défaite synonyme pour les Nantais de descente en Ligue 2 la saison prochaine, tandis que Lens assure sa place en Ligue des Champions. Les 8 autres rencontres de cette 33e journée de Ligue 1 se disputeront demain soir à 21h. En 34e journée de Ligue 2, 9 matchs sont prévus ce soir à 20h. Nancy Dunkerque, Saint-Étienne-Amiens, Clermont-Guingamp, Annecy-Rodez, Grenoble 3, Red Star Montpellier, Bastia Le Mans, Reims-Pau et Levallois-Boulogne. Du rugby hier soir avec la 29e journée de Pro D2, victoire d'Agen 45-14 face à Angoulême, Colomiers a battu Mont-de-Marsan 19-13, défaite d'Aurillac 36-38 contre Grenoble, Carcassonne s'est incliné 28-44 face à Brive, défaite également de Dax 31-33 contre Valence Roman, Nevers n'a rien pu faire face à Oyonnax, score final 26-47, Béziers a battu Biarritz 43-17. Aujourd'hui, place à la 23e journée de Top 14 avec en ouverture Pau Castres 14h30, 4 matchs sont prévus à 16h35, Clermont-Perpignan, Bayonne-Bordeaux, Montpellier-Montauban, Stade Français-Lyon. Ce soir, Toulon recevra le Stade Toulousain, coup d'envoi à 21h. La 4e journée du tournoi Destination Féminin se dispute cet après-midi au programme Italie-Angleterre à 15h, suivi d'Écosse-France à 17h15 avant Irlande-Pays de Galles à 19h30. Du tennis, le français Hugo Humbert a dominé hier le tchèque Vítko Priva 6-3-6-2 au deuxième tour du Masters 1000 de Rome. Il affrontera Dino Prismic, tombeur de Novak Djokovic en 3-7, 2-6-6-2-6-4. Giovanni Mpetti-Perica, lui, s'est incliné face à Lorenzo Muzzetti 6-4-6-4. Du cyclisme, le français Paul Magnat a remporté hier la première étape du Tour d'Italie et devient le premier coureur à endosser le maillot rose de leader cette année.
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4: Bonjour Bertrand Zwiderski. Vous êtes directeur responsabilité sociétale et environnementale d'un groupe de grandes surfaces. Quelles actions avez-vous mises en place pour économiser l'énergie dans vos magasins?
5: Les réfrigérateurs, les congélateurs, ça représente environ 55% de la consommation d'énergie. Il faut fermer les meubles froids, mettre un fluide naturel. Et si on fait ça, on arrive à réduire jusqu'à 25% la consommation d'énergie dans un magasin. L'éclairage, il nous faut passer entièrement en LED. On attend une réduction de 10%. Enfin, le chauffage et la climatisation représentent environ 20% de la consommation d'énergie d'un magasin. Alors si on veut la réduire, on doit avoir des fermetures automatiques de portes, des systèmes de contrôle des températures.
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4: 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Merci Bertrand Zwiderski. 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
7: Bonjour, le patron des députés socialistes Boris Vallaud quitte la direction du PS avec l'ensemble du courant qu'il représente. Cela n'empêche pas Olivier Faure de rester à la tête du parti, même s'il n'est plus majoritaire et se retrouve isolé. Ce départ illustre l'exacerbation des tensions au sein du PS, notamment autour de la question de la primaire de la gauche que souhaite Olivier Faure, mais que refuse Boris Vallaud. L'homme de 23 ans qui a été interpellé après le meurtre d'une adolescente de 14 ans dans l'Aisne a été mis en examen pour assassinat sur mineur de moins de 15 ans et viol, puis placé en détention provisoire. Lors de ses deux derniers interrogatoires ainsi que devant le magistrat instructeur, il a fait usage de son droit au silence, mais il avait précédemment reconnu sa présence au moment des faits et avoir attaqué la victime au couteau. Un Ukrainien résident en France depuis 2021 a été écroué pour crime contre l'humanité. Il est soupçonné de sévices entre 2016 et 2019 à la prison de Donetsk, en Ukraine, alors sous le contrôle de séparatistes pro-russes soutenus par Moscou. Des affrontements ont éclaté hier dans le détroit d'Ormuz entre l'Iran et les États-Unis. De nouveaux accros ont cessé le feu au moment où Washington attend une réponse de Téhéran à sa dernière proposition d'accord. Les tensions ont aussi augmenté sur le front libanais. Le Hezbollah a affirmé avoir lancé des missiles sur une base militaire du nord d'Israël en réponse à des frappes. Le navire MV Honduras s'est attendu dans l'archipel espagnol des Canaries ce dimanche 10 mai, alors que l'OMS a confirmé le signalement de 8 cas, dont 5 confirmés d'antivirus. Vendredi, l'enquête autour du patient zéro se poursuivait, mais l'Argentine ne peut confirmer à ce stade l'origine de la contagion. C'est la fin de ce flash, une très bonne journée à notre écoute.
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10: Bonjour à tous. Nous devons être fiers d'être européens, écrit le chef de l'État sur X à l'occasion de la journée de l'Europe. Il met en avant une Union européenne qu'il décrit comme une valeur inestimable, symbole de paix, d'unité et de souveraineté, et appelle à la fierté d'un continent engagé sur l'écologie et le numérique. Lors de la commémoration du 8 mai à Carpentras, la chanson Maréchal nous voilà, associée au régime de Vichy, a été diffusée par erreur dans les haut-parleurs de la ville. La radio prestataire s'est excusée, évoquant une erreur de diffusion et reconnaissant un titre totalement inapproprié pour un tel événement. Le premier secrétaire du PS, Olivier Faure, se retrouve affaibli après le départ de Boris Vallaud et de son concurrent à la direction du parti. Ce départ lié à des désaccords sur la stratégie pour 2027 et l'idée d'une primaire de la gauche le prive d'une partie de ses soutiens internes et accentue les tensions au sein du Parti socialiste. Une femme d'une soixantaine d'années a été retrouvée morte après une chute du troisième étage au Havre hier vendredi. Un homme présent sur place et alcoolisé au moment des faits a été placé en garde à vue pour homicide volontaire. L'enquête devra déterminer les circonstances exactes du drame. 6 cas d'antivirus ont été confirmés à bord du navire MV Honduras, actuellement en route vers Tenerife. Le directeur général de l'Organisation mondiale de la santé est attendu ce dimanche pour coordonner l'évacuation des passagers. Les voyageurs américains seront ensuite placés en quarantaine aux États-Unis. Lors des commémorations du 9 mai à Moscou, Vladimir Poutine a affirmé que la guerre en Ukraine était une cause juste et a dénoncé des forces agressives soutenues par l'OTAN. Il a tenu ses propos sur la place Rouge dans un contexte de cérémonie fortement sécurisée et marquée par des tensions persistantes liées au conflit. En sport, l'équipe de France de tennis de table s'est qualifiée pour les demi-finales des mondiaux par équipe à Londres et affrontera la Chine ce soir à 20h30. Les Bleus, déjà assurés d'une médaille, disent croire davantage que jamais à un exploit face à une équipe chinoise jugée plus prenable que par le passé.

0: Grasset et jusqu'à 26 degrés à Paris.
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2: Bonjour à tous. Du football, pas de titre demain pour le PSG. Les Parisiens devront encore attendre un peu, quel que soit leur résultat face à Brest. La raison, la victoire de Lens 1-0 hier soir au finish face à Nantes qui a repoussé l'échéance. Le match en retard de la 29e journée qui se disputera mercredi soir entre les deux leaders de Ligue 1 pourrait bien ressembler à une finale pour le sacre. Une défaite synonyme pour les Nantais de descente en Ligue 2 la saison prochaine, tandis

0: 36-38 contre Grenoble. Carcassonne s'est incliné 28-44 face à Brive. Défaite également de Dax 31-33 contre Valence Romand. Nevers n'a rien pu faire face à Oyonnax. Score final 26-47. Béziers a battu Biarritz 43-17. Aujourd'hui, place à la 23e journée de Top 14 avec en ouverture Pau Castres à 14h30. 4 matchs sont prévus à 16h35. Clermont-Perpignan, Bayonne-Bordeaux, Montpellier-Montauban, Stade Français-Lyon. Ce soir, Toulon recevra le Stade Toulousain. Coup d'envoi à 21h. La 4e journée du tournoi Destination Féminin se dispute cet après-midi au programme Italie-Angleterre à 15h, suivi d'Écosse-France à 17h15, avant Irlande-Pays de Galles à 19h30. Du tennis, le français Hugo Humbert a dominé hier le tchèque Vítko Priva 6-3-6-2 au deuxième tour du Masters 1000 de Rome. Il affrontera Dino Prisnik, tombeur de Novak Djokovic en 3-7, 2-6-6-2-6-4. Giovanni Petit-Perica, lui, s'est incliné face à Lorenzo Muzzetti 6-4-6-4. Du cyclisme, le français Paul Magnat a remporté hier la première étape du Tour d'Italie et devient le premier coureur à endosser le maillot rose de leader cette année.
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3: Wang vit dans un pavillon avec sa femme et ses deux petites filles. Entre les jeux des enfants et leurs devoirs, il a trouvé le moyen d'intégrer dans la routine familiale 17h30. Simple et efficace d'économie d'énergie. Alors Wang, que faites-vous au quotidien pour économiser l'énergie ?
4: La première chose que j'ai faite, c'est faire installer des thermostats sur chacun des chauffages électriques dans toutes les chambres. Ça me permet de régler précisément la température de chaque pièce. Par exemple, je sais que ma petite fille, elle a souvent froid, donc je mets la température un peu plus haute, 19 degrés. Et ma grande fille et nous-mêmes, les chambres sont réglées à 18 degrés. La grande rentre à 19h, donc le chauffage ne se déclenche qu'à partir de 19h. Évidemment, je l'arrête le matin par la programmation horaire.
3: Eh oui, en famille, chaque geste compte. Merci Wang. Bonjour Séverine Truxès. Vous êtes chef de projet au ministère de la Transition écologique, de l'énergie, du climat et de la prévention des risques. En quoi ces bons gestes permettent-ils de faire des économies d'énergie ?
5: En famille, on consomme forcément plus d'énergie compte tenu du nombre d'occupants du foyer. 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Mais aussi, on peut faire des économies d'énergie, par exemple en baissant la température du chauffe-eau à 55 degrés et en utilisant des réducteurs de débit sur les robinets, en prenant des douches plus courtes. Et n'oublions pas l'entretien annuel obligatoire des chaudières. 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
7: Bonjour, le patron des députés socialistes Boris Vallaud quitte la direction du PS avec l'ensemble du courant qu'il représente. Cela n'empêche pas Olivier Faure de rester à la tête du parti, même s'il n'est plus majoritaire et se retrouve isolé. Ce départ illustre l'exacerbation des tensions au sein du PS, notamment autour de la question de la primaire de la gauche que souhaite Olivier Faure, mais que refuse Boris Vallaud. L'homme de 23 ans qui a été interpellé après le meurtre d'une adolescente de 14 ans dans l'Aisne a été mis en examen pour assassinat sur mineur de moins de 15 ans et viol, puis placé en détention provisoire. Lors de ses deux derniers interrogatoires ainsi que devant le magistrat instructeur, il a fait usage de son droit au silence, mais il avait précédemment reconnu sa présence au moment des faits et avoir attaqué la victime au couteau. Un Ukrainien résident en France depuis 2021 a été écroué pour crime contre l'humanité. Il est soupçonné de sévices entre 2016 et 2019 à la prison de Donetsk en Ukraine, alors sous le contrôle de séparatistes pro-russes soutenus par Moscou. Des affrontements ont éclaté hier dans le détroit d'Ormuz entre l'Iran et les États-Unis. De nouveaux accros ont cessé le feu au moment où Washington attend une réponse de Téhéran à sa dernière proposition d'accord. Les tensions ont aussi augmenté sur le front libanais. Le Hezbollah a affirmé avoir lancé des missiles sur une base militaire du nord d'Israël en réponse à des frappes. Le navire MV Honduras s'est attendu dans l'archipel espagnol des Canaries ce dimanche 10 mai, alors que l'OMS a confirmé le signalement de 8 cas, dont 5 confirmés d'antivirus. Vendredi, l'enquête autour du patient zéro se poursuivait, mais l'Argentine ne peut confirmer à ce stade l'origine de la contagion. C'est la fin de ce flash.

0: Une très bonne journée à notre écoute.
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4: Bonjour à tous. Nous devons être fiers d'être européens, écrit le chef de l'État sur X à l'occasion de la journée de l'Europe. Il met en avant une Union européenne qu'il décrit comme une valeur inestimable, symbole de paix, d'unité et de souveraineté, et appelle à la fierté d'un continent engagé sur l'écologie et le numérique. Lors de la commémoration du 8 mai à Carpentras, la chanson « Maréchal, nous voilà » associée au régime de Vichy a été diffusée par erreur dans les haut-parleurs de la ville. La radio prestataire s'est excusée, évoquant une erreur de diffusion et reconnaissant un titre totalement inapproprié pour un tel événement. Le premier secrétaire du PS, Olivier Faure, se retrouve affaibli après le départ de Boris Vallaud et de son concurrent à la direction du parti. Ce départ lié à des désaccords sur la stratégie pour 2027 et l'idée d'une primaire de la gauche le prive d'une partie de ses soutiens internes et accentue les tensions au sein du Parti socialiste. Une femme d'une soixantaine d'années a été retrouvée morte après une chute du troisième étage au Havre hier vendredi. Un homme présent sur place et alcoolisé au moment des faits a été placé en garde à vue pour homicide volontaire. L'enquête devra déterminer les circonstances exactes du drame. 6 cas d'antivirus ont été confirmés à bord du navire MD Ondus, actuellement en route vers Tenerife. Le directeur général de l'Organisation mondiale de la santé est attendu ce dimanche pour coordonner l'évacuation des passagers. Les voyageurs américains seront ensuite placés en quarantaine aux États-Unis. Lors des commémorations du 9 mai à Moscou, Vladimir Poutine a affirmé que la guerre en Ukraine était une cause juste et a dénoncé des forces agressives soutenues par l'OTAN. Il a tenu ses propos sur la place Rouge dans un contexte de cérémonie fortement sécurisée et marquée par des tensions persistantes liées au conflit. En sport, l'équipe de France de tennis de table s'est qualifiée pour les demi-finales des mondiaux par équipe à Londres et affrontera la Chine ce soir à 20h30. Les Bleus, déjà assurés d'une médaille, disent croire davantage que jamais à un exploit face à une équipe chinoise jugée plus prenable que par le passé.
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0: Grasset et jusqu'à 26 degrés à Paris.
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2: Bonjour à tous. Du football, pas de titre demain pour le PSG. Les Parisiens devront encore attendre un peu, quel que soit leur résultat face à Brest. La raison, la victoire de Lens 1-0 hier soir au finish face à Nantes qui a repoussé l'échéance. Le match en retard de la 29e journée qui se disputera mercredi soir entre les deux leaders de Ligue 1 pourrait bien ressembler à une finale pour le sacre. Une défaite synonyme pour les Nantais de descente en Ligue 2 la saison prochaine, tandis que Lens assure sa place en Ligue des Champions. Les 8 autres rencontres de cette 33e journée de Ligue 1 se disputeront demain soir à 21h. En 34e journée de Ligue 2, 9 matchs sont prévus ce soir à 20h. Nancy-Dunkerque, Saint-Étienne-Amiens, Clermont-Guingamp, Annecy-Rodez, Grenoble-3, Red Star-Montpellier, Bastia-Le Mans, Reims-Pau et le Valois-Boulogne. Du rugby hier soir avec la 29e journée de Pro D2, victoire d'Agen 45-14 face à Angoulême, Colomiers a battu Mont-de-Marsan 19-13, défaite d'Aurillac 36-38 contre Grenoble, Carcassonne s'est incliné 28-44 face à Brive, défaite également de Dax 31-33 contre Valence-Romans, Nevers n'a rien pu faire face à Oyonnax, score final 26-47, Béziers a battu Biarritz 43-17. Aujourd'hui, place à la 23e journée de Top 14 avec en ouverture Pau-Castres 14h30, 4 matchs sont prévus à 16h35, Clermont-Perpignan, Bayonne-Bordeaux, Montpellier-Montauban, Stade Français-Lyon. Ce soir, Toulon recevra le Stade Toulousain, coup d'envoi à 21h. La 4e journée du tournoi Destination Féminin se dispute cet après-midi au programme Italie-Angleterre à 15h, suivi d'Écosse-France à 17h15, avant Irlande-Pays de Galles à 19h30. Du tennis, le français Hugo Humbert a dominé hier le tchèque Vítek Kopřiva 6-3-6-2 au deuxième tour du Masters 1000 de Rome. Il affrontera Dino Prisnik, tombeur de Novak Djokovic en 3-7, 2-6-6-2. 6-4. Giovanni Mpetti-Péricard, lui, s'est incliné face à Lorenzo Muzzetti, 6-4-6-4. Des cyclismes, le français Paul Magny a remporté hier la première étape du Tour d'Italie et devient le premier coureur à endosser le maillot rose de leader cette année.
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4: Cyril est un quadragénaire qui vit en solo dans un appartement en ville. Et comme il paye seul ses factures, il a trouvé des moyens ingénieux pour réduire sa consommation d'énergie en adoptant des gestes simples et efficaces. Cyril, que faites-vous pour faire des économies d'énergie ?
5: Pour faire des économies d'énergie, je fais très attention à entretenir ma chaudière tous les ans pour qu'elle soit bien réglée. J'ai aussi baissé la température de mon chauffe-eau à 55 degrés et honnêtement, je vois pas la différence quand je prends ma douche et pourtant je m'en rends compte, je fais de vraies économies d'énergie. J'applique aussi d'autres éco-gestes au quotidien, comme par exemple j'utilise des ampoules basse consommation ou j'éteins les lumières en quittant les pièces. Je fais aussi très attention à ma consommation d'énergie liée au numérique. J'ai baissé la qualité des vidéos en streaming et là, franchement, sans aucune différence d'image. Et je limite aussi les données que je stocke sur le cloud.
4: 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Merci Cyril. Bonjour Séverine Truxès, vous êtes chef de projet au ministère de la Transition écologique, de l'énergie, du climat et de la prévention des risques. Un commentaire sur les bons gestes faits par Cyril ?
6: Merci Cyril pour tous ces éco-gestes du quotidien. Cyril a raison de se mobiliser pour les économies d'énergie dans le numérique. 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
8: Bonjour, le patron des députés socialistes Boris Vallaud quitte la direction du PS avec l'ensemble du courant qu'il représente. Cela n'empêche pas Olivier Faure de rester à la tête du parti, même s'il n'est plus majoritaire et se retrouve isolé. Ce départ illustre l'exacerbation des tensions au sein du PS, notamment autour de la question de la primaire de la gauche que souhaite Olivier Faure, mais que refuse Boris Vallaud. L'homme de 23 ans qui a été interpellé après le meurtre d'une adolescente de 14 ans dans l'Aisne a été mis en examen pour assassinat sur mineur de moins de 15 ans et viol viol, puis placé en détention provisoire. Lors de ses deux derniers interrogatoires ainsi que devant le magistrat instructeur, il a fait usage de son droit au silence, mais il avait précédemment reconnu sa présence au moment des faits et avoir attaqué la victime au couteau. Un Ukrainien résident en France depuis 2021 a été écroué pour crime contre l'humanité. Il est soupçonné de sévices entre 2016 et 2019 à la prison de Donetsk, en Ukraine, alors sous le contrôle de séparatistes pro-russes soutenus par Moscou. Des affrontements ont éclaté hier dans le détroit d'Ormuz entre l'Iran et les États-Unis. De nouveaux accros ont cessé le feu au moment où Washington attend une réponse de Téhéran à sa dernière proposition d'accord. Les tensions ont aussi augmenté sur le front libanais. Le Hezbollah a affirmé avoir lancé des missiles sur une base militaire du nord d'Israël en réponse à des frappes. Le navire MV Honduras est attendu dans l'archipel espagnol des Canaries ce dimanche 10 mai, alors que l'OMS a confirmé le signalement de 8 cas, dont 5 confirmés d'antivirus. Vendredi, l'enquête autour du patient zéro se poursuivait, mais l'Argentine ne peut confirmer à ce stade l'origine de la contagion. C'est la fin de ce flash. Une très bonne journée à notre écoute.
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11: Bonjour à tous. Nous devons être fiers d'être européens, écrit le chef de l'État sur X à l'occasion de la journée de l'Europe. Il met en avant une Union européenne qu'il décrit comme une valeur inestimable, symbole de paix, d'unité et de souveraineté, et appelle à la fierté d'un continent engagé sur l'écologie et le numérique. Lors de la commémoration du 8 mai à Carpentras, la chanson « Maréchal, nous voilà » associée au régime de Vichy a été diffusée par erreur dans les haut-parleurs de la ville. La radio prestataire s'est excusée, évoquant une erreur de diffusion et reconnaissant un titre totalement inapproprié pour un tel événement. Le premier secrétaire du PS, Olivier Faure, se retrouve affaibli après le départ de Boris Vallaud et de son concurrent à la direction du parti. Ce départ lié à des désaccords sur la stratégie pour 2027 et l'idée d'une primaire de la gauche le prive d'une partie de ses soutiens internes et accentue les tensions au sein du Parti socialiste. Une femme d'une soixantaine d'années a été retrouvée morte après une chute du 3e étage au Havre hier vendredi. Un homme présent sur place et alcoolisé au moment des faits a été placé en garde à vue pour homicide volontaire. L'enquête devra déterminer les circonstances exactes du drame. 6 cas d'antivirus ont été confirmés à bord du navire MV Honduras, actuellement en route vers Tenerife. Le directeur général de l'Organisation mondiale de la santé est attendu ce dimanche pour coordonner l'évacuation des passagers. Les voyageurs américains seront ensuite placés en quarantaine aux États-Unis. Lors des commémorations du 9 mai à Moscou, Vladimir Poutine a affirmé que la guerre en Ukraine était une cause juste et a dénoncé des forces agressives soutenues par l'OTAN. Il a tenu ses propos sur la place Rouge dans un contexte de cérémonie fortement sécurisée et marquée par des tensions persistantes liées au conflit. En sport, l'équipe de France de tennis de table s'est qualifiée pour les demi-finales des mondiaux par équipe à Londres et affrontera la Chine ce soir à 20h30. Les Bleus, déjà assurés d'une médaille, disent croire davantage que jamais à un exploit face à une équipe chinoise jugée plus prenable que par le passé.

0: Français et jusqu'à 26 degrés à Paris.
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2: Bonjour à tous. Du football, pas de titre demain pour le PSG. Les Parisiens devront encore attendre un peu, quel que soit leur résultat face à Brest. La raison, la victoire de Lens 1-0 hier soir au finish face à Nantes qui a repoussé l'échéance. Le match en retard de la 29e journée qui se disputera mercredi soir entre les deux leaders de Ligue 1 pourrait bien ressembler à une finale pour le sacre. Une défaite synonyme pour les Nantais de descente en Ligue 2 la saison prochaine, tandis que Lens assure sa place en Ligue des Champions. Les 8 autres rencontres de cette 33e journée de Ligue 1 se disputeront demain soir à 21h. En 34e journée de Ligue 2, 9 matchs sont prévus ce soir à 20h. Nancy Dunkerque, Saint-Étienne-Amiens, Clermont-Guingamp, Annecy-Rodez, Grenoble 3, Red Star Montpellier, Bastia Le Mans, Reims-Pau et Levallois-Boulogne. Du rugby hier soir avec la 29e journée de Pro D2, victoire d'Agen 45-14 face à Angoulême, Colomiers a battu Mont-de-Marsan 19-13, défaite d'Aurillac 36-38 contre Grenoble, Carcassonne s'est incliné 28-44 face à Brive, défaite également de Dax 31-33 contre Valence Romand. Nevers n'a rien pu faire face à Oyonnax, score final 26-47. Béziers a battu Biarritz 43-17. Aujourd'hui, place à la 23e journée du top 14 avec en ouverture Pau Castres 14h30. 4 matchs sont prévus à 16h35. Clermont-Perpignan, Bayonne-Bordeaux, Montpellier-Montauban, Stade Français-Lyon. Ce soir, Toulon recevra le Stade Toulousain, coup d'envoi à 21h. La 4e journée du tournoi destination féminin se dispute cet après-midi au programme Italie-Angleterre à 15h, suivi d'Écosse-France à 17h15 avant Irlande-Pays de Galles à 19h30. Du tennis, le français Hugo Humbert a dominé hier le tchèque Vítko Priva 6-3-6-2 au deuxième tour du Masters 1000 de Rome. Il affrontera Dino Prismic, tombeur de Novak Djokovic en 3-7, 2-6-6-2-6-4. Giovanni Petit-Péricard, lui, s'est incliné face à Lorenzo Muzzetti 6-4-6-4. Du cyclisme, le français Paul Magnat a remporté hier la première étape du Tour d'Italie et devient le premier coureur à endosser le maillot rose de leader cette année.
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4: Clarisse a 23 ans et vit en colocation dans une grande ville. Comme elle fait ses premiers pas dans la vie active, elle doit forcément faire attention à son budget. Alors Clarisse, quel geste du quotidien adoptez-vous pour faire des économies d'énergie ?
5: Eh bien, avec mes colocs, on a acheté des multiprises pour nos appareils électriques et on les éteint systématiquement quand on a fini de les utiliser, par exemple la télé ou notre console vidéo. C'est beaucoup plus pratique que de devoir tout débrancher et c'est plus facile de juste penser à appuyer sur le bouton rouge. On programme aussi nos machines à laver, que ce soit l'après-midi ou alors la nuit quand on dort. Pour nos déplacements, la semaine, on utilise les transports en commun pour aller au travail. C'est important pour nous de faire tous ces gestes puisque ça permet de réduire notre consommation d'énergie et aussi réduire notre facture.
4: Et oui, quand on est jeune, chaque geste compte. Merci Clarisse. Bonjour Séverine Truxès. Vous êtes chef de projet au ministère de la Transition écologique, de l'énergie, du climat et de la prévention des risques. 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
7: Bonjour, le patron des députés socialistes Boris Vallaud quitte la direction du PS avec l'ensemble du courant qu'il représente. Cela n'empêche pas Olivier Faure de rester à la tête du parti, même s'il n'est plus majoritaire et se retrouve isolé. Ce départ illustre l'exacerbation des tensions au sein du PS, notamment autour de la question de la primaire de la gauche que souhaite Olivier Faure, mais que refuse Boris Vallaud. L'homme de 23 ans qui a été interpellé après le meurtre d'une adolescente de 14 ans dans l'Aisne a été mis en examen pour assassinat sur mineur de moins de 15 ans et viol, puis placé en détention provisoire. Lors de ses deux derniers interrogatoires, ainsi que devant le magistrat instructeur, il a fait usage de son droit au silence, mais il avait précédemment reconnu sa présence au moment des faits et avoir attaqué la victime au couteau. Un Ukrainien résident en France depuis 2021 a été écroué pour crime contre l'humanité. Il est soupçonné de sévices entre 2016 et 2019 à la prison de Donetsk, en Ukraine, alors sous le contrôle de séparatistes pro-russes soutenus par Moscou. Des affrontements ont éclaté hier dans le détroit d'Ormuz entre l'Iran et les États-Unis. De nouveaux accros ont cessé le feu au moment où Washington attend une réponse de Téhéran à sa dernière proposition d'accord. Les tensions ont aussi augmenté sur le front libanais. Le Hezbollah a affirmé avoir lancé des missiles sur une base militaire du nord d'Israël en réponse à des frappes. Le navire MV Honduras s'est attendu dans l'archipel espagnol des Canaries ce dimanche 10 mai, alors que l'OMS a confirmé le signalement de 8 cas, dont 5 confirmés d'antivirus. Vendredi, l'enquête autour du patient zéro se poursuivait, mais l'Argentine ne peut confirmer à ce stade l'origine de la contagion. C'est la fin de ce flash. Une très bonne journée à notre écoute.
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10: Bonjour à tous. Nous devons être fiers d'être européens, écrit le chef de l'État sur X à l'occasion de la journée de l'Europe. Il met en avant une Union européenne qu'il décrit comme une valeur inestimable, symbole de paix, d'unité et de souveraineté, et appelle à la fierté d'un continent engagé sur l'écologie et le numérique. Lors de la commémoration du 8 mai à Carpentras, la chanson « Maréchal, nous voilà » associée au régime de Vichy a été diffusée par erreur dans les haut-parleurs de la ville. La radio prestataire s'est excusée, évoquant une erreur de diffusion et reconnaissant un titre totalement inapproprié pour un tel événement. Le premier secrétaire du PS, Olivier Faure, se retrouve affaibli après le départ de Boris Vallaud et de son concurrent à la direction du parti. Ce départ lié à des désaccords sur la stratégie pour 2027 et l'idée d'une primaire de la gauche le prive d'une partie de ses soutiens internes et accentue les tensions au sein du Parti socialiste. Une femme d'une soixantaine d'années a été retrouvée morte après une chute du troisième étage au Havre hier vendredi. Un homme présent sur place et alcoolisé au moment des faits a été placé en garde à vue pour homicide volontaire. L'enquête devra déterminer les circonstances exactes du drame. 6 cas d'antivirus ont été confirmés à bord du navire MV Honduras, actuellement en route vers Tenerife. Le directeur général de l'Organisation mondiale de la santé est attendu ce dimanche pour coordonner l'évacuation des passagers. Les voyageurs américains seront ensuite placés en quarantaine aux États-Unis. Lors des commémorations du 9 mai à Moscou, Vladimir Poutine a affirmé que la guerre en Ukraine était une cause juste et a dénoncé des forces agressives soutenues par l'OTAN. Il a tenu ses propos sur la place Rouge dans un contexte de cérémonie fortement sécurisée et marquée par des tensions persistantes liées au conflit. En sport, l'équipe de France de tennis de table s'est qualifiée pour les demi-finales des mondiaux par équipe à Londres et affrontera la Chine ce soir à 20h30. Les Bleus, déjà assurés d'une médaille, disent croire davantage que jamais à un exploit face à une équipe chinoise jugée plus prenable que par le passé.

0: Grasset et jusqu'à 26 degrés à Paris.
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2: Bonjour à tous. Du football, pas de titre demain pour le PSG. Les Parisiens devront encore attendre un peu, quel que soit leur résultat face à Brest. La raison, la victoire de Lens 1-0 hier soir au finish face à Nantes qui a repoussé l'échéance. Le match en retard de la 29e journée qui se disputera mercredi soir entre les deux leaders de Ligue 1 pourrait bien ressembler à une finale pour le sacre. Une défaite synonyme pour les Nantais de descente en Ligue 2 la saison prochaine, tandis que Lens assure sa place en Ligue des Champions. Les 8 autres rencontres de cette 33e journée de Ligue 1 se disputeront demain soir à 21h. En 34e journée de Ligue 2, 9 matchs sont prévus ce soir à 20h. Nancy-Dunkerque, Saint-Étienne-Amiens, Clermont-Guingamp, Annecy-Rodez, Grenoble-3, Red Star-Montpellier, Bastia-Le Mans, Reims-Pau et le Valois-Boulogne. Du rugby hier soir avec la 29e journée de Pro D2, victoire d'Agen 45-14 face à Angoulême, Colomiers a battu Mont-de-Marsan 19-13, défaite d'Aurillac 36-38 contre Grenoble, Carcassonne s'est incliné 28-44 face à Brive, défaite également de Dax 31-33 contre Valence-Romans, Nevers n'a rien pu faire face à Oyonnax, score final 26-47, Béziers a battu Biarritz 43-17. Aujourd'hui, place à la 23e journée de Top 14 avec en ouverture Pau-Castres 14h30, 4 matchs sont prévus à 16h35, Clermont-Perpignan, Bayonne-Bordeaux, Montpellier-Montauban, Stade Français-Lyon. Ce soir, Toulon recevra le Stade Toulousain, coup d'envoi à 21h. La 4e journée du tournoi Destination Féminin se dispute cet après-midi au programme Italie-Angleterre à 15h, suivi d'Écosse-France à 17h15, avant Irlande-Pays de Galles à 19h30. Du tennis, le français Hugo Humbert a dominé hier le tchèque Vítko Priva 6-3-6-2 au deuxième tour du Masters 1000 de Rome. Il affrontera Dino Prismic, tombeur de Novak Djokovic en 3-7, 2-6-6-2-6-4. Giovanni Mpeti Perica, lui, s'est incliné face à Lorenzo Muzzetti 6-4-6-4. Du cyclisme, le français Paul Magny a remporté hier la première étape du Tour d'Italie et devient le premier coureur à endosser le maillot rose de leader cette année.
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4: Joël est à la retraite et doit surveiller ses dépenses d'énergie. Grâce à son expérience et à son sens pratique, il a adopté des bons gestes au quotidien. Joël, que faites-vous pour économiser l'énergie ?
5: D'abord, je crois vraiment le chauffage, quoi. On a réglé le chauffage à 19 degrés. Même la nuit, on le baisse à 17 degrés. Et franchement, si on a froid, on rajoute une couverture. C'est aussi simple que ça. Et puis, si on fait des économies, ça vaut le coup.
4: 18 heures.
5: Depuis qu'on est à la retraite, on s'est mis au vélo pour aller au marché. Avant, je prenais la voiture. Maintenant, c'est quand même mieux le vélo, quoi. C'est mieux pour notre santé, pour notre portefeuille. Puis pour la planète, tout le monde y gagne, quoi. Et quand on revient du marché, on cuisine. Et puis par contre, on fait attention. Maintenant, on met un couvercle sur les casseroles, sur les poêles, pour éviter la perte de chaleur. Et même, on coupe les plaques électriques un peu avant la fin de la cuisson. Puis on se régale tout autant.
4: Eh oui, chaque geste compte. Merci Joël. Bonjour Séverine Truxès. Vous êtes chef de projet au ministère de la Transition écologique, de l'énergie, du climat et de la prévention des risques. 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
7: Bonjour, le patron des députés socialistes Boris Vallaud quitte la direction du PS avec l'ensemble du courant qu'il représente. Cela n'empêche pas Olivier Faure de rester à la tête du parti, même s'il n'est plus majoritaire et se retrouve isolé. Ce départ illustre l'exacerbation des tensions au sein du PS, notamment autour de la question de la primaire de la gauche que souhaite Olivier Faure, mais que refuse Boris Vallaud. L'homme de 23 ans qui a été interpellé après le meurtre d'une adolescente de 14 ans dans l'Aisne a été mis en examen pour assassinat sur mineur de moins de 15 ans et viol viol, puis placé en détention provisoire. Lors de ses deux derniers interrogatoires ainsi que devant le magistrat instructeur, il a fait usage de son droit au silence, mais il avait précédemment reconnu sa présence au moment des faits et avoir attaqué la victime au couteau. Un Ukrainien résident en France depuis 2021 a été écroué pour crime contre l'humanité. Il est soupçonné de sévices entre 2016 et 2019 à la prison de Donetsk, en Ukraine, alors sous le contrôle de séparatistes pro-russes soutenus par Moscou. Des affrontements ont éclaté hier dans le détroit d'Ormuz entre l'Iran et les États-Unis. De nouveaux accros ont cessé le feu au moment où Washington attend une réponse de Téhéran à sa dernière proposition d'accord. Les tensions ont aussi augmenté sur le front libanais. Le Hezbollah a affirmé avoir lancé des missiles sur une base militaire du nord d'Israël en réponse à des frappes. Le navire MV Honduras est attendu dans l'archipel espagnol des Canaries ce dimanche 10 mai, alors que l'OMS a confirmé le signalement de 8 cas, dont 5 confirmés d'antivirus. Vendredi, l'enquête autour du patient zéro se poursuivait, mais l'Argentine ne peut confirmer à ce stade l'origine de la contagion. C'est la fin de ce flash, une très bonne journée à notre écoute.
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10: Bonjour à tous. Nous devons être fiers d'être européens, écrit le chef de l'État sur X à l'occasion de la journée de l'Europe. Il met en avant une Union européenne qu'il décrit comme une valeur inestimable, symbole de paix, d'unité et de souveraineté, et appelle à la fierté d'un continent engagé sur l'écologie et le numérique. Lors de la commémoration du 8 mai à Carpentras, la chanson « Maréchal, nous voilà » associée au régime de Vichy a été diffusée par erreur dans les haut-parleurs de la ville. La radio prestataire s'est excusée, évoquant une erreur de diffusion et reconnaissant un titre totalement inapproprié pour un tel événement. Le premier

sur la stratégie pour 2027 et l'idée d'une primaire de la gauche. Le prix d'une partie de ses soutiens internes et accentue les tensions au sein du Parti socialiste. Une femme d'une soixantaine d'années a été retrouvée morte après une chute du troisième étage au Havre hier vendredi. Un homme présent sur place et alcoolisé au moment des faits a été placé en garde à vue pour homicide volontaire. L'enquête devra déterminer les circonstances exactes du drame. 6 cas d'antivirus ont été confirmés à bord du navire MD Ondus, actuellement en route vers Tenerife. Le directeur général de l'Organisation mondiale de la santé est attendu ce dimanche pour coordonner l'évacuation des passagers. Les voyageurs américains seront ensuite placés en quarantaine aux États-Unis. Lors des commémorations du 9 mai à Moscou, Vladimir Poutine a affirmé que la guerre en Ukraine était une cause juste et a dénoncé des forces agressives soutenues par l'OTAN. Il a tenu ses propos sur la place Rouge dans un contexte de cérémonie fortement sécurisée et marquée par des tensions persistantes liées au conflit. En sport, l'équipe de France de tennis de table s'est qualifiée pour les demi-finales des mondiaux par équipe à Londres et affrontera la Chine ce soir à 20h30. Les Bleus, déjà assurés d'une médaille, disent croire davantage que jamais à un exploit face à une équipe chinoise jugée plus prenable que par le passé.

0: Grasset et jusqu'à 26 degrés à Paris.
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2: Bonjour à tous. Du football, pas de titre demain pour le PSG. Les Parisiens devront encore attendre un peu, quel que soit leur résultat face à Brest. La raison, la victoire de Lens 1-0 hier soir au finish face à Nantes qui a repoussé l'échéance. Le match en retard de la 29e journée qui se disputera mercredi soir entre les deux leaders de Ligue 1 pourrait bien ressembler à une finale pour le sacre. Une défaite synonyme pour les Nantais de descente en Ligue 2 la saison prochaine, tandis que Lens assure sa place en Ligue des Champions. Les 8 autres rencontres de cette 33e journée de Ligue 1 se disputeront demain soir à 21h. En 34e journée de Ligue 2, 9 matchs sont prévus ce soir à 20h. Nancy-Dunkerque, Saint-Étienne-Amiens, Clermont-Guingamp, Annecy-Rodez, Grenoble-3, Red Star-Montpellier, Bastia-Le Mans, Reims-Pau et le Valois-Boulogne. Du rugby hier soir avec la 29e journée de Pro D2, victoire d'Agen 45-14 face à Angoulême, Colomiers a battu Mont-de-Marsan 19-13, défaite d'Aurillac 36-38 contre Grenoble, Carcassonne s'est incliné 28-44 face à Brive, défaite également de Dax 31-33 contre Valence-Romans, Nevers n'a rien pu faire face à Oyonnax, score final 26-47, Béziers a battu Biarritz 43-17. Aujourd'hui, place à la 23e journée de Top 14 avec en ouverture Pau-Castres à 14h30, 4 matchs sont prévus à 16h35, Clermont-Perpignan, Bayonne-Bordeaux, Montpellier-Montauban, Stade Français-Lyon. Ce soir, Toulon recevra le Stade Toulousain, coup d'envoi à 21h. La 4e journée du tournoi Destination Féminin se dispute cet après-midi au programme Italie-Angleterre à 15h, suivi d'Écosse-France à 17h15, avant Irlande-Pays de Galles à 19h30. Du tennis, le français Hugo Humbert a dominé hier le tchèque Vítko Priva 6-3-6-2 au deuxième tour du Masters 1000 de Rome. Il affrontera Dino Prisnik, tombeur de Novak Djokovic en 3-7, 2-6-6-2. 6-4. Giovanni Mpetti-Pericard, lui, s'est incliné face à Lorenzo Muzzetti, 6-4-6-4. Des cyclismes, le français Paul Magny a remporté hier la première étape du Tour d'Italie et devient le premier coureur à endosser le maillot rose de leader cette année.
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4: Savez-vous que le chauffage représente 66% d'énergie consommée par nos logements ? C'est pourquoi Jean-François, toujours à la recherche de solutions pour mieux maîtriser sa consommation, a fait installer un thermostat programmable chez lui. Jean-François, qu'est-ce que cette technologie a changé à votre quotidien ?
5: Alors, je suis passé au thermostat programmable car c'est mon chauffagiste qui me l'a vivement conseillé. Ça me permet de régler la température dans chaque pièce en fonction de mon occupation. Télétravaillant régulièrement, de chauffer mon bureau à 18-19 tout en laissant toutes les autres pièces à 16-17. La nuit, je ne veux pas dépasser 16 degrés. Donc, systématiquement, à partir de 22h, ce thermostat va baisser la température de ma chaudière, ce qui me permettra de pouvoir la remettre à 18-19 lorsque je me lèverai.
4: Eh oui, chaque geste compte. Merci Jean-François. Bonjour Séverine Truxès. Vous êtes chef de projet au ministère de la Transition écologique, de l'énergie, du climat et de la prévention des risques. Alors, Jean-François a-t-il fait le bon choix en faisant installer un thermostat programmable ?
6: En effet, quel que soit le système de chauffage, un thermostat programmable permet d'ajuster la température du logement au rythme de vie de ses occupants. 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Ainsi, seules les pièces qui ont besoin d'être chauffées le sont, et seulement aux heures et jours où elles sont utilisées. 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
7: Bonjour, le patron des députés socialistes Boris Vallaud quitte la direction du PS avec l'ensemble du courant qu'il représente. Cela n'empêche pas Olivier Faure de rester à la tête du parti, même s'il n'est plus majoritaire et se retrouve isolé. Ce départ illustre l'exacerbation des tensions au sein du PS, notamment autour de la question de la primaire de la gauche que souhaite Olivier Faure, mais que refuse Boris Vallaud. L'homme de 23 ans qui a été interpellé après le meurtre d'une adolescente de 14 ans dans l'Aisne a été mis en examen pour assassinat sur mineur de moins de 15 ans et viol viol, puis placé en détention provisoire. Lors de ses deux derniers interrogatoires ainsi que devant le magistrat instructeur, il a fait usage de son droit au silence, mais il avait précédemment reconnu sa présence au moment des faits et avoir attaqué la victime au couteau. Un Ukrainien résident en France depuis 2021 a été écroué pour crime contre l'humanité. Il est soupçonné de sévices entre 2016 et 2019 à la prison de Donetsk, en Ukraine, alors sous le contrôle de séparatistes pro-russes soutenus par Moscou. Des affrontements ont éclaté hier dans le détroit d'Ormuz entre l'Iran et les États-Unis. De nouveaux accros ont cessé le feu au moment où Washington attend une réponse de Téhéran à sa dernière proposition d'accord. Les tensions ont aussi augmenté sur le front libanais. Le Hezbollah a affirmé avoir lancé des missiles sur une base militaire du nord d'Israël en réponse à des frappes. Le navire MV Honduras s'est attendu dans l'archipel espagnol des Canaries ce dimanche 10 mai, alors que l'OMS a confirmé le signalement de 8 cas, dont 5 confirmés d'antivirus. Vendredi, l'enquête autour du patient zéro se poursuivait, mais l'Argentine ne peut confirmer à ce stade l'origine de la contagion. C'est la fin de ce flash. Une très bonne journée à notre écoute.
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10: Bonjour à tous. Nous devons être fiers d'être européens, écrit le chef de l'État sur X à l'occasion de la journée de l'Europe. Il met en avant une Union européenne qu'il décrit comme une valeur inestimable, symbole de paix, d'unité et de souveraineté, et appelle à la fierté d'un continent engagé sur l'écologie et le numérique. Lors de la commémoration du 8 mai à Carpentras, la chanson Maréchal nous voilà, associée au régime de Vichy, a été diffusée par erreur dans les haut-parleurs de la ville. La radio prestataire s'est excusée, évoquant une erreur de diffusion et reconnaissant un titre totalement inapproprié pour un tel événement. Le premier secrétaire du PS, Olivier Faure, se retrouve affaibli après le départ de Boris Vallaud et de son concurrent à la direction du parti. Ce départ lié à des désaccords sur la stratégie pour 2027 et l'idée d'une primaire de la gauche le prive d'une partie de ses soutiens internes et accentue les tensions au sein du Parti socialiste. Une femme d'une soixantaine d'années a été retrouvée morte après une chute du 3e étage au Havre hier vendredi. Un homme présent sur place et alcoolisé au moment des faits a été placé en garde à vue pour homicide volontaire. L'enquête devra déterminer les circonstances exactes du drame. 6 cas d'antivirus ont été confirmés à bord du navire MV Honduras, actuellement en route vers Tenerife. Le directeur général de l'Organisation mondiale de la santé est attendu ce dimanche pour coordonner l'évacuation des passagers. Les voyageurs américains seront ensuite placés en quarantaine aux États-Unis. Lors des commémorations du 9 mai à Moscou, Vladimir Poutine a affirmé que la guerre en Ukraine était une cause juste et a dénoncé des forces agressives soutenues par l'OTAN. Il a tenu ses propos sur la place Rouge dans un contexte de cérémonie fortement sécurisée et marquée par des tensions persistantes liées au conflit. En sport, l'équipe de France de tennis de table s'est qualifiée pour les demi-finales des mondiaux par équipe à Londres et affrontera la Chine ce soir à 20h30. Les Bleus, déjà assurés d'une médaille, disent croire davantage que jamais à un exploit face à une équipe chinoise jugée plus prenable que par le passé.
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0: Grasset et jusqu'à 26 degrés à Paris.
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2: Bonjour à tous. Du football, pas de titre demain pour le PSG. Les Parisiens devront encore attendre un peu, quel que soit leur résultat face à Brest. La raison, la victoire de Lens 1-0 hier soir au finish face à Nantes qui a repoussé l'échéance. Le match en retard de la 29e journée qui se disputera mercredi soir entre les deux leaders de Ligue 1 pourrait bien ressembler à une finale pour le sacre. Une défaite synonyme pour les Nantais de descente en Ligue 2 la saison prochaine, tandis que Lens assure sa place en Ligue des Champions. Les 8 autres rencontres de cette 33e journée de Ligue 1 se disputeront demain soir à 21h. En 34e journée de Ligue 2, 9 matchs sont prévus ce soir à 20h. Nancy-Dunkerque, Saint-Étienne-Amiens, Clermont-Guingamp, Annecy-Rodez, Grenoble-3, Red Star-Montpellier, Bastia-Le Mans, Reims-Pau et le Valois-Boulogne. Du rugby hier soir avec la 29e journée de Pro D2, victoire d'Agen 45-14 face à Angoulême, Colomiers a battu Mont-de-Marsan 19-13, défaite d'Aurillac 36-38 contre Grenoble, Carcassonne s'est incliné 28-44 face à Brive, défaite également de Dax 31-33 contre Valence-Romans, Nevers n'a rien pu faire face à Oyonnax, score final 26-47, Béziers a battu Biarritz 43-17. Aujourd'hui, place à la 23e journée de Top 14 avec en ouverture Pau-Castres 14h30, 4 matchs sont prévus à 16h35, Clermont-Perpignan, Bayonne-Bordeaux, Montpellier-Montauban, Stade Français-Lyon. Ce soir, Toulon recevra le Stade Toulousain, coup d'envoi à 21h. La 4e journée du tournoi Destination Féminin se dispute cet après-midi au programme Italie-Angleterre à 15h, suivi d'Écosse-France à 17h15, avant Irlande-Pays de Galles à 19h30. Du tennis, le français Hugo Humbert a dominé hier le tchèque Vítko Priva 6-3-6-2 au deuxième tour du Masters 1000 de Rome. Il affrontera Dino Prisnik, tombeur de Novak Djokovic en 3-7, 2-6-6-2. 6-4. Giovanni Mpetti-Péricard, lui, s'est incliné face à Lorenzo Muzzetti, 6-4-6-4. Des cyclismes, le français Paul Magny a remporté hier la première étape du Tour d'Italie et devient le premier coureur à endosser le maillot rose de leader cette année.
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4: Partout en France, les collectivités sont aussi amenées à faire des économies d'énergie. Bonjour Rachel Burgi. Vous êtes adjointe au maire et en charge de la transition écologique et énergétique de la ville de Metz en Moselle. Quelles actions avez-vous mis en place dans votre commune ?
5: Depuis 2020, la ville de Metz a tout d'abord investi dans un programme de transition vers l'éclairage LED. Cela nous a permis d'économiser un tiers de la puissance de consommation en éclairage public. Et cette transition a été couplée à des mesures d'extinction raisonnée. Nous avons également baissé la température dans les bâtiments publics, ce qui nous a permis de réduire de 22% la consommation en énergie entre 2020 et 2023. Nous avons enfin lancé dès 2020 des audits pour évaluer l'état d'isolation des bâtiments municipaux et nous rénovons par des actes de rénovation globale, ce qui est le plus efficace.
4: Et oui, dans les collectivités, chaque geste compte. Merci Rachel Burgi. Bonjour Séverine Truxès. Vous êtes chef de projet au ministère de la Transition écologique, de l'énergie, du climat et de la prévention des risques. 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
7: Bonjour, le patron des députés socialistes Boris Vallaud quitte la direction du PS avec l'ensemble du courant qu'il représente. Cela n'empêche pas Olivier Faure de rester à la tête du parti, même s'il n'est plus majoritaire et se retrouve isolé. Ce départ illustre l'exacerbation des tensions au sein du PS, notamment autour de la question de la primaire de la gauche que souhaite Olivier Faure, mais que refuse Boris Vallaud. L'homme de 23 ans qui a été interpellé après le meurtre d'une adolescente de 14 ans dans l'Aisne a été mis en examen pour assassinat sur mineur de moins de 15 ans et viol viol, puis placé en détention provisoire. Lors de ses deux derniers interrogatoires ainsi que devant le magistrat instructeur, il a fait usage de son droit au silence, mais il avait précédemment reconnu sa présence au moment des faits et avoir attaqué la victime au couteau. Un Ukrainien résident en France depuis 2021 a été écroué pour crime contre l'humanité. Il est soupçonné de sévices entre 2016 et 2019 à la prison de Donetsk, en Ukraine, alors sous le contrôle de séparatistes pro-russes soutenus par Moscou. Des affrontements ont éclaté hier dans le détroit d'Ormuz entre l'Iran et les États-Unis. De nouveaux accros ont cessé le feu au moment où Washington attend une réponse de Téhéran à sa dernière proposition d'accord. Les tensions ont aussi augmenté sur le front libanais. Le Hezbollah a affirmé avoir lancé des missiles sur une base militaire du nord d'Israël en réponse à des frappes. Le navire MV Honduras est attendu dans l'archipel espagnol des Canaries ce dimanche 10 mai, alors que l'OMS a confirmé le signalement de 8 cas, dont 5 confirmés d'antivirus. Vendredi, l'enquête autour du patient zéro se poursuivait, mais l'Argentine ne peut confirmer à ce stade l'origine de la contagion. C'est la fin de ce flash. Une très bonne journée à notre écoute.
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9: Bonjour à tous. Nous devons être fiers d'être européens, écrit le chef de l'État sur X à l'occasion de la journée de l'Europe. Il met en avant une Union européenne qu'il décrit comme une valeur inestimable, symbole de paix, d'unité et de souveraineté, et appelle à la fierté d'un continent engagé sur l'écologie et le numérique. Lors de la commémoration du 8 mai à Carpentras, la chanson « Maréchal, nous voilà » associée au régime de Vichy a été diffusée par erreur dans les haut-parleurs de la ville. La radio prestataire s'est excusée, évoquant une erreur de diffusion et reconnaissant un titre totalement inapproprié pour un tel événement. Le premier secrétaire du PS, Olivier Faure, se retrouve affaibli après le départ de Boris Vallaud et de son concurrent à la direction du parti. Ce départ lié à des désaccords sur la stratégie pour 2027 et l'idée d'une primaire de la gauche le prive d'une partie de ses soutiens internes et accentue les tensions au sein du Parti socialiste. Une femme d'une soixantaine d'années a été retrouvée morte après une chute du 3e étage au Havre hier vendredi. Un homme présent sur place et alcoolisé au moment des faits a été placé en garde à vue pour homicide volontaire. L'enquête devra déterminer les circonstances exactes du drame. 6 cas d'antivirus ont été confirmés à bord du navire MV Honduras, actuellement en route vers Tenerife. Le directeur général de l'Organisation mondiale de la santé est attendu ce dimanche pour coordonner l'évacuation des passagers. Les voyageurs américains seront ensuite placés en quarantaine aux États-Unis. Lors des commémorations du 9 mai à Moscou, Vladimir Poutine a affirmé que la guerre en Ukraine était une cause juste et a dénoncé des forces agressives soutenues par l'OTAN. Il a tenu ses propos sur la place Rouge dans un contexte de cérémonie fortement sécurisée et marquée par des tensions persistantes liées au conflit. En sport, l'équipe de France de tennis de table s'est qualifiée pour les demi-finales des mondiaux par équipe à Londres et affrontera la Chine ce soir à 20h30. Les Bleus, déjà assurés d'une médaille, disent croire davantage que jamais à un exploit face à une équipe chinoise jugée plus prenable que par le passé.

0: Grasset et jusqu'à 26 degrés à Paris.
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2: Bonjour à tous. Du football, pas de titre demain pour le PSG. Les Parisiens devront encore attendre un peu, quel que soit leur résultat face à Brest. La raison, la victoire de Lens 1-0 hier soir au finish face à Nantes qui a repoussé l'échéance. Le match en retard de la 29e journée qui se disputera mercredi soir entre les deux leaders de Ligue 1 pourrait bien ressembler à une finale pour le sacre. Une défaite synonyme pour les Nantais de descente en Ligue 2 la saison prochaine, tandis que Lens assure sa place en Ligue des Champions. Les 8 autres rencontres de cette 33e journée de Ligue 1 se disputeront demain soir à 21h. En 34e journée de Ligue 2, 9 matchs sont prévus ce soir à 20h. Nancy-Dunkerque, Saint-Étienne-Amiens, Clermont-Guingamp, Annecy-Rodez, Grenoble-3, Red Star-Montpellier, Bastia-Le Mans, Reims-Pau et le Valois-Boulogne. Du rugby hier soir avec la 29e journée de Pro D2, victoire d'Agen 45-14 face à Angoulême, Colomiers a battu Mont-de-Marsan.

performant, Nevers n'a rien pu faire face à Oyonnax, score final 26-47. Béziers a battu Biarritz 43-17. Aujourd'hui, place à la 23e journée de Top 14 avec en ouverture Pau-Castres à 14h30. Quatre matchs sont prévus à 16h35. Clermont-Perpignan, Bayonne-Bordeaux, Montpellier-Montauban, Stade Français-Lyon. Ce soir, Toulon recevra le Stade Toulousain, coup d'envoi à 21h. La 4e journée du tournoi Destination féminin se dispute cet après-midi au programme Italie-Angleterre à 15h, suivi d'Écosse-France à 17h15, avant Irlande-Pays de Galles à 19h30. Du tennis, le français.

0: on continue.
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2: Jean-Baptiste est responsable de la gestion de deux bâtiments de l'administration centrale d'un ministère à la Grande Arche de la Défense. Bonjour Jean-Baptiste, quelles mesures concrètes ont été prises pour réduire la consommation d'énergie de ces bâtiments ?
3: En hiver, le chauffage des deux tours a été réglé à 19 degrés sur les horaires travaillés et il est baissé à 16 degrés le reste du temps. Beaucoup d'agents télétravaillent le vendredi et nos deux sites sont distants de 5 minutes à pied. Nous avons donc décidé de fermer alternativement l'une des deux cantines ce jour-là. Dans l'une des tours, nous avons arrêté un escalator inutile installé juste à côté d'un escalier et d'un ascenseur. Nous participons à un concours d'économie d'énergie entre bâtiments de l'État et ça motive les agents à bien appliquer les éco-gestes au quotidien. Au final, ce sont des actions de bon sens, accessibles à tous, qui
4: permettent de faire
3: des économies d'argent public sans renier sur le confort des agents.
2: Et oui, pour la gestion des bâtiments de l'État, chaque geste compte. Merci Jean-Baptiste. Bonjour Séverine Truxès. Vous êtes chef de projet au ministère de la Transition écologique, de l'énergie, du climat et de la prévention des risques. 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
5: 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Pour diminuer les consommations énergétiques, on peut également citer la fermeture des bâtiments tertiaires lors des ponts ou des vendredis ou lundis, en plaçant tout le personnel en télétravail. 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
7: Bonjour, le patron des députés socialistes Boris Vallaud quitte la direction du PS avec l'ensemble du courant qu'il représente. Cela n'empêche pas Olivier Faure de rester à la tête du parti, même s'il n'est plus majoritaire et se retrouve isolé. Ce départ illustre l'exacerbation des tensions au sein du PS, notamment autour de la question de la primaire de la gauche que souhaite Olivier Faure, mais que refuse Boris Vallaud. L'homme de 23 ans qui a été interpellé après le meurtre d'une adolescente de 14 ans dans l'Aisne a été mis en examen pour assassinat sur mineur de moins de 15 ans et viol, puis placé en détention provisoire. Lors de ses deux derniers interrogatoires ainsi que devant le magistrat instructeur, il a fait usage de son droit au silence, mais il avait précédemment reconnu sa présence au moment des faits et avoir attaqué la victime au couteau. Un Ukrainien résident en France depuis 2021 a été écroué pour crime contre l'humanité. Il est soupçonné de sévices entre 2016 et 2019 à la prison de Donetsk en Ukraine, alors sous le contrôle de séparatistes pro-russes soutenus par Moscou. Des affrontements ont éclaté hier dans le détroit d'Ormuz entre l'Iran et les États-Unis. De nouveaux accros ont cessé le feu au moment où Washington attend une réponse de Téhéran à sa dernière proposition d'accord. Les tensions ont aussi augmenté sur le front libanais. Le Hezbollah a affirmé avoir lancé des missiles sur une base militaire du nord d'Israël en réponse à des frappes. Le navire MV Honduras s'est attendu dans l'archipel espagnol des Canaries ce dimanche 10 mai alors que l'OMS a confirmé le signalement de 8 cas dont 5 confirmés d'antivirus. Vendredi, l'enquête autour du patient zéro se poursuivait mais l'Argentine ne peut confirmer à ce stade l'origine de la contagion. C'est la fin de ce flash, une très bonne journée à notre écoute.
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1: Bonjour à tous. Nous devons être fiers d'être européens, écrit le chef de l'État sur X à l'occasion de la journée de l'Europe. Il met en avant une Union européenne qu'il décrit comme une valeur inestimable, symbole de paix, d'unité et de souveraineté, et appelle à la fierté d'un continent engagé sur l'écologie et le numérique. Lors de la commémoration du 8 mai à Carpentras, la chanson Maréchal nous voilà, associée au régime de Vichy, a été diffusée par erreur dans les haut-parleurs de la ville. La radio prestataire s'est excusée, évoquant une erreur de diffusion et reconnaissant un titre totalement inapproprié pour un tel événement. Le premier secrétaire du PS, Olivier Faure, se retrouve affaibli après le départ de Boris Vallaud et de son concurrent à la direction du parti. Ce départ lié à des désaccords sur la stratégie pour 2027 et l'idée d'une primaire de la gauche le prive d'une partie de ses soutiens internes et accentue les tensions au sein du Parti socialiste. Une femme d'une soixantaine d'années a été retrouvée morte après une chute du troisième étage au Havre hier vendredi. Un homme présent sur place et alcoolisé au moment des faits a été placé en garde à vue pour homicide volontaire. L'enquête devra déterminer les circonstances exactes du drame. 6 cas d'antivirus ont été confirmés à bord du navire MV Ondus, actuellement en route vers Tenerife. Le directeur général de l'Organisation mondiale de la santé est attendu ce dimanche pour coordonner l'évacuation des passagers. Les voyageurs américains seront ensuite placés en quarantaine aux États-Unis. Lors des commémorations du 9 mai à Moscou, Vladimir Poutine a affirmé que la guerre en Ukraine était une cause juste et a dénoncé des forces agressives soutenues par l'OTAN. Il a tenu ses propos sur la place Rouge dans un contexte de cérémonie fortement sécurisée et marquée par des tensions persistantes liées au conflit. En sport, l'équipe de France de tennis de table s'est qualifiée pour les demi-finales des mondiaux par équipe à Londres et affrontera la Chine ce soir à 20h30. Les Bleus, déjà assurés d'une médaille, disent croire davantage que jamais à un exploit face à une équipe chinoise jugée plus prenable que par le passé.

0: Reims et jusqu'à 26 degrés à Paris.
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2: Bonjour à tous. Du football, pas de titre demain pour le PSG. Les Parisiens devront encore attendre un peu, quel que soit leur résultat face à Brest. La raison, la victoire de Lens 1-0 hier soir au finish face à Nantes qui a repoussé l'échéance. Le match en retard de la 29e journée qui se disputera mercredi soir entre les deux leaders de Ligue 1 pourrait bien ressembler à une finale pour le sacre. Une défaite synonyme pour les Nantais de descente en Ligue 2 la saison prochaine, tandis que Lens assure sa place en Ligue des Champions. Les 8 autres rencontres de cette 33e journée de Ligue 1 se disputeront demain soir à 21h. En 34e journée de Ligue 2, 9 matchs sont prévus ce soir à 20h. Nancy-Dunkerque, Saint-Étienne-Amiens, Clermont-Guingamp, Annecy-Rodez, Grenoble-3, Red Star-Montpellier, Bastia-Le Mans, Reims-Pau et le Valois-Boulogne. Du rugby hier soir avec la 29e journée de Pro D2, victoire d'Agen 45-14 face à Angoulême, Colomiers a battu Mont-de-Marsan 19-13, défaite d'Aurillac 36-38 contre Grenoble, Carcassonne s'est incliné 28-44 face à Brive, défaite également de Dax 31-33 contre Valence-Romand, Nevers n'a rien pu faire face à Oyonnax, score final 26-47, Béziers a battu Biarritz 43-17. Aujourd'hui, place à la 23e journée de Top 14 avec en ouverture Pau-Castres 14h30, 4 matchs sont prévus à 16h35, Clermont-Perpignan, Bayonne-Bordeaux, Montpellier-Montauban, Stade Français-Lyon. Ce soir, Toulon recevra le Stade Toulousain, coup d'envoi à 21h. La 4e journée du tournoi Destination Féminin se dispute cet après-midi au programme Italie-Angleterre à 15h, suivi d'Écosse-France à 17h15, avant Irlande-Pays de Galles à 19h30. Du tennis, le français Hugo Humbert a dominé hier le tchèque Vítek Kopřiva 6-3-6-2 au deuxième tour du Masters 1000 de Rome. Il affrontera Dino Prismic, tombeur de Novak Djokovic en 3-7, 2-6-6-2. 6-4. Giovanni Mpetti-Péricard, lui, s'est incliné face à Lorenzo Muzzetti, 6-4-6-4. Des cyclismes, le français Paul Magnat a remporté hier la première étape du Tour d'Italie et devient le premier coureur à endosser le maillot rose de leader cette année.
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4: Bonjour Bertrand Zwiderski. Vous êtes directeur responsabilité sociétale et environnementale d'un groupe de grandes surfaces. Quelles actions avez-vous mises en place pour économiser l'énergie dans vos magasins?
5: Les réfrigérateurs, les congélateurs, ça représente environ 55% de la consommation d'énergie. Il faut fermer les meubles froids, mettre un fluide naturel. Et si on fait ça, on arrive à réduire jusqu'à 25% la consommation d'énergie dans un magasin. L'éclairage, il nous faut passer entièrement en LED. On attend une réduction de 10%. Enfin, le chauffage et la climatisation représentent environ 20% de la consommation d'énergie d'un magasin. Alors si on veut la réduire, on doit avoir des fermetures automatiques de portes, des systèmes de contrôle des températures.
4: Un bilan global de toutes ces actions?
5: C'est exactement ce type de démarche qui nous ont permis de réduire pour tous nos magasins de 18% la consommation d'énergie sur 2 ans.
4: Eh oui, dans les commerces, chaque geste compte. Merci Bertrand Zwiderski. Bonjour Séverine Truxès, vous êtes chef de projet au ministère de la Transition écologique, de l'énergie, du climat et de la prévention des risques. D'autres bons gestes pour faire des économies d'énergie?
6: Les commerces peuvent économiser de l'énergie en chauffant à 19 degrés maximum l'hiver et en climatisant à 26 degrés l'été, en gérant mieux le froid en fermant les portes de magasins, mais en fermant également les meubles froids que sont les réfrigérateurs et les congélateurs. Ils peuvent aussi améliorer la gestion de la glace pour les étals de poissonnerie ou la gestion du chaud avec la cuisson du pain ou de la rôtisserie, notamment en procédant à une cuisson unique par jour. Enfin, il ne faut pas oublier l'acheminement des produits jusqu'au magasin et l'optimisation des tournées de livraison, l'éco-conduite ou le fait de ne pas laisser repartir un camion vide permet aussi de diminuer de façon importante la consommation de carburant.
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7: Bonjour, le patron des députés socialistes Boris Vallaud quitte la direction du PS avec l'ensemble du courant qu'il représente. Cela n'empêche pas Olivier Faure de rester à la tête du parti, même s'il n'est plus majoritaire et se retrouve isolé. Ce départ illustre l'exacerbation des tensions au sein du PS, notamment autour de la question de la primaire de la gauche que souhaite Olivier Faure, mais que refuse Boris Vallaud. L'homme de 23 ans qui a été interpellé après le meurtre d'une adolescente de 14 ans dans l'Aisne a été mis en examen pour assassinat sur mineur de moins de 15 ans et violence viol, puis placé en détention provisoire. Lors de ses deux derniers interrogatoires ainsi que devant le magistrat instructeur, il a fait usage de son droit au silence, mais il avait précédemment reconnu sa présence au moment des faits et avoir attaqué la victime au couteau. Un Ukrainien résident en France depuis 2021 a été écroué pour crime contre l'humanité. Il est soupçonné de sévices entre 2016 et 2019 à la prison de Donetsk, en Ukraine, alors sous le contrôle de séparatistes pro-russes soutenus par Moscou. Des affrontements ont éclaté hier dans le détroit d'Ormuz entre l'Iran et les États-Unis. De nouveaux accros ont cessé le feu au moment où Washington attend une réponse de Téhéran à sa dernière proposition d'accord. Les tensions ont aussi augmenté sur le front libanais. Le Hezbollah a affirmé avoir lancé des missiles sur une base militaire du nord d'Israël en réponse à des frappes. Le navire MV Honduras s'est attendu dans l'archipel espagnol des Canaries ce dimanche 10 mai, alors que l'OMS a confirmé le signalement de 8 cas, dont 5 confirmés d'antivirus. Vendredi, l'enquête autour du patient zéro se poursuivait, mais l'Argentine ne peut confirmer à ce stade l'origine de la contagion. C'est la fin de ce flash, une très bonne journée à notre écoute.
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10: Bonjour à tous. Nous devons être fiers d'être européens, écrit le chef de l'État sur X à l'occasion de la journée de l'Europe. Il met en avant une Union européenne qu'il décrit comme une valeur inestimable, symbole de paix, d'unité et de souveraineté, et appelle à la fierté d'un continent engagé sur l'écologie et le numérique. Lors de la commémoration du 8 mai à Carpentras, la chanson Maréchal nous voilà, associée au régime de Vichy, a été diffusée par erreur dans les haut-parleurs de la ville. La radio prestataire s'est excusée, évoquant une erreur de diffusion et reconnaissant un titre totalement inapproprié pour un tel événement. Le premier secrétaire du PS, Olivier Faure, se retrouve affaibli après le départ de Boris Vallaud et de son concurrent à la direction du parti. Ce départ lié à des désaccords sur la stratégie pour 2027 et l'idée d'une primaire de la gauche le prive d'une partie de ses soutiens internes et accentue les tensions au sein du Parti Socialiste. Une femme d'une soixantaine d'années a été retrouvée morte après une chute du troisième étage au Havre hier vendredi. Un homme présent sur place et alcoolisé au moment des faits a été placé en garde à vue pour homicide volontaire. L'enquête devra déterminer les circonstances exactes du drame. 6 cas d'antivirus ont été confirmés à bord du navire MV Honduras, actuellement en route vers Tenerife. Le directeur général de l'Organisation mondiale de la santé est attendu ce dimanche pour coordonner l'évacuation des passagers. Les voyageurs américains seront ensuite placés en quarantaine aux États-Unis. Lors des commémorations du 9 mai à Moscou, Vladimir Poutine a affirmé que la guerre en Ukraine était une cause juste et a dénoncé des forces agressives soutenues par l'OTAN. Il a tenu ses propos sur la place Rouge dans un contexte de cérémonie fortement sécurisée et marquée par des tensions persistantes liées au conflit. En sport, l'équipe de France de tennis de table s'est qualifiée pour les demi-finales des mondiaux par équipe à Londres et affrontera la Chine ce soir à 20h30. Les Bleus, déjà assurés d'une médaille, disent croire davantage que jamais à un exploit face à une équipe chinoise jugée plus prenable que par le passé.

0: Île-de-France et jusqu'à 26 degrés à Paris.
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2: Bonjour à tous. Du football, pas de titre demain pour le PSG. Les Parisiens devront encore attendre un peu, quel que soit leur résultat face à Brest. La raison, la victoire de Lens 1-0 hier soir au finish face à Nantes qui a repoussé l'échéance. Le match en retard de la 29e journée qui se disputera mercredi soir entre les deux leaders de Ligue 1 pourrait bien ressembler à une finale pour le sacre. Une défaite synonyme pour les Nantais de descente en Ligue 2 la saison prochaine, tandis que Lens assure sa place en Ligue des Champions. Les 8 autres rencontres de cette 33e journée de Ligue 1 se disputeront demain soir à 21h. En 34e journée de Ligue 2, 9 matchs sont prévus ce soir à 20h. Nancy-Dunkerque, Saint-Étienne-Amiens, Clermont-Guingamp, Annecy-Rodez, Grenoble-3, Red Star-Montpellier, Bastia-Le Mans, Reims-Pau et Levallois-Boulogne. Du rugby hier soir avec la 29e journée de Pro D2, victoire d'Agen 45-14 face à Angoulême, Colomiers a battu Mont-de-Marsan 19-13, défaite d'Aurillac 36-38 contre Grenoble, Carcassonne s'est incliné 28-44 face à Brive, défaite également de 31-33 contre Valence Romand. Nevers n'a rien pu faire face à Oyonnax, score final 26-47. Béziers a battu Biarritz 43-17. Aujourd'hui, place à la 23e journée de Top 14 avec en ouverture Pau Castres 14h30. 4 matchs sont prévus à 16h35. Clermont-Perpignan, Bayonne-Bordeaux, Montpellier-Montauban, Stade Français-Lyon. Ce soir, Toulon recevra le Stade Toulousain, coup d'envoi à 21h. La 4e journée du tournoi Destination Féminin se dispute cet après-midi au programme Italie-Angleterre à 15h, suivi d'Écosse-France à 17h15 avant Irlande-Pays de Galles à 19h30. Du tennis, le français Hugo Humbert a dominé hier le tchèque Vítko Priva 6-3-6-2 au deuxième tour du Masters 1000 de Rome. Il affrontera Dino Prismic, tombeur de Novak Djokovic en 3-7, 2-6-6-2-6-4. Giovanni Mpeti Perica, lui, s'est incliné face à Lorenzo Muzzetti 6-4-6-4. Du cyclisme, le français Paul Magnat a remporté hier la première étape du Tour d'Italie et devient le premier coureur à endosser le maillot rose de leader cette année.
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4: Wang vit dans un pavillon avec sa femme et ses deux petites filles. Entre les jeux des enfants et leurs devoirs, il a trouvé le moyen d'intégrer dans la routine familiale des gestes simples et efficaces d'économie d'énergie. Alors Wang, que faites-vous au quotidien pour économiser l'énergie ?
5: 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Ça me permet de régler précisément la température de chaque pièce. Par exemple, je sais que ma petite fille, elle a souvent froid, donc je mets la température un peu plus haute, 19 degrés. Et ma grande fille et nous-mêmes, ben les chambres sont réglées à 18 degrés. La grande rentre à 19h, donc le chauffage ne se déclenche qu'à partir de 19h. Évidemment, je l'arrête le matin par la programmation horaire.
4: 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Merci Wang. 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Vous êtes chef de projet au ministère de la Transition écologique, de l'énergie, du climat et de la prévention des risques. 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
7: Bonjour, le patron des députés socialistes Boris Vallaud quitte la direction du PS avec l'ensemble du courant qu'il représente. Cela n'empêche pas Olivier Faure de rester à la tête du parti, même s'il n'est plus majoritaire et se retrouve isolé. Ce départ illustre l'exacerbation des tensions au sein du PS, notamment autour de la question de la primaire de la gauche que souhaite Olivier Faure, mais que refuse Boris Vallaud. L'homme de 23 ans qui a été interpellé après le meurtre d'une adolescente de 14 ans dans l'Aisne a été mis en examen pour assassinat sur mineur de moins de 15 ans et violence viol, puis placé en détention provisoire. Lors de ses deux derniers interrogatoires ainsi que devant le magistrat instructeur, il a fait usage de son droit au silence, mais il avait précédemment reconnu sa présence au moment des faits et avoir attaqué la victime au couteau. Un Ukrainien résident en France depuis 2021 a été écroué pour crime contre l'humanité. Il est soupçonné de sévices entre 2016 et 2019 à la prison de Donetsk, en Ukraine, alors sous le contrôle de séparatistes pro-russes soutenus par Moscou. Des affrontements ont éclaté hier dans le détroit d'Ormuz entre l'Iran et les États-Unis. De nouveaux accros au cessez-le-feu au moment où Washington attend une réponse de Téhéran à sa dernière proposition d'accord. Les tensions ont aussi augmenté sur le front libanais. Le Hezbollah a affirmé avoir lancé des missiles sur une base militaire du nord d'Israël en réponse à des frappes. Le navire MV Honduras s'est attendu dans l'archipel espagnol des Canaries ce dimanche 10 mai, alors que l'OMS a confirmé le signalement de 8 cas, dont 5 confirmés d'antivirus. Vendredi, l'enquête autour du patient zéro se poursuivait, mais l'Argentine ne peut confirmer à ce stade l'origine de la contagion. C'est la fin de ce flash, une très bonne journée à notre écoute.
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11: Bonjour à tous. Nous devons être fiers d'être européens, écrit le chef de l'État sur X à l'occasion de la journée de l'Europe. Il met en avant une Union européenne qu'il décrit comme une valeur inestimable, symbole de paix, d'unité et de souveraineté, et appelle à la fierté d'un continent engagé sur l'écologie et le numérique. Lors de la commémoration du 8 mai à Carpentras, la chanson Maréchal nous voilà, associée au régime de Vichy, a été diffusée par erreur dans les haut-parleurs de la ville. La radio prestataire s'est excusée, évoquant une erreur de diffusion et reconnaissant un titre totalement inapproprié pour un tel événement. Le premier secrétaire du PS, Olivier Faure, se retrouve affaibli après le départ de Boris Vallaud et de son concurrent à la direction du parti. Ce départ lié à des désaccords sur la stratégie pour 2027 et l'idée d'une primaire de la gauche le prive d'une partie de ses soutiens internes et accentue les tensions au sein du Parti Socialiste. Une femme d'une soixantaine d'années a été retrouvée morte après une chute du troisième étage au Havre hier vendredi. Un homme présent sur place et alcoolisé au moment des faits a été placé en garde à vue pour homicide volontaire. L'enquête devra déterminer les circonstances exactes du drame. 6 cas d'antivirus ont été confirmés à bord du navire MV Honduras, actuellement en route vers Tenerife. Le directeur général de l'Organisation mondiale de la santé est attendu ce dimanche pour coordonner l'évacuation des passagers. Les voyageurs américains seront ensuite placés en quarantaine aux États-Unis. Lors des commémorations du 9 mai à Moscou, Vladimir Poutine a affirmé que la guerre en Ukraine était une cause juste et a dénoncé des forces agressives soutenues par l'OTAN. Il a tenu ses propos sur la place Rouge dans un contexte de cérémonie fortement sécurisée et marquée par des tensions persistantes liées au conflit. En sport, l'équipe de France de tennis de table s'est qualifiée pour les demi-finales des mondiaux par équipe à Londres et affrontera la Chine ce soir à 20h30. Les Bleus, déjà assurés d'une médaille, disent croire davantage que jamais à un exploit face à une équipe chinoise jugée plus prenable que par le passé.

0: Nice et jusqu'à 26 degrés à Paris.
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2: Bonjour à tous. Du football, pas de titre demain pour le PSG. Les Parisiens devront encore attendre un peu, quel que soit leur résultat face à Brest. La raison, la victoire de Lens 1-0 hier soir au finish face à Nantes qui a repoussé l'échéance. Le match en retard de la 29e journée qui se disputera mercredi soir entre les deux leaders de Ligue 1 pourrait bien ressembler à une finale pour le sacre. Une défaite synonyme pour les Nantais de descente en Ligue 2 la saison prochaine, tandis que Lens assure sa place en Ligue des Champions. Les 8 autres rencontres de cette 33e journée de Ligue 1 se disputeront demain soir à 21h. En 34e journée de Ligue 2, 9 matchs sont prévus ce soir à 20h. Nancy-Dunkerque, Saint-Étienne-Amiens, Clermont-Guingamp, Annecy-Rodez, Grenoble-3, Red Star-Montpellier, Bastia-Le Mans, Reims-Pau et Levallois-Boulogne. Du rugby hier soir avec la 29e journée de Pro D2, victoire d'Agen 45-14 face à Angoulême, Colomiers a battu Mont-de-Marsan 19-13, défaite d'Aurillac 36-38 contre Grenoble, Carcassonne s'est incliné 28-44 face à Brive, défaite également de Dax 31-33 contre Valence Roman, Nevers n'a rien pu faire face à Oyonnax, score final 26-47, Béziers a battu Biarritz 43-17. Aujourd'hui, place à la 23e journée de Top 14 avec en ouverture Pau Castres 14h30, 4 matchs sont prévus à 16h35, Clermont-Perpignan, Bayonne-Bordeaux, Montpellier-Montauban, Stade Français-Lyon. Ce soir, Toulon recevra le Stade Toulousain, coup d'envoi à 21h. La 4e journée du tournoi Destination Féminin se dispute cet après-midi au programme Italie-Angleterre à 15h, suivi d'Écosse-France à 17h15, avant Irlande-Pays de Galles à 19h30. Du tennis, le français Hugo Humbert a dominé hier le tchèque Vítko Priva 6-3-6-2 au deuxième tour du Masters 1000 de Rome. Il affrontera Dino Prismic, tombeur de Novak Djokovic en 3-7, 2-6-6-2-6-4. Giovanni Mpetti-Péricard, lui, s'est incliné face à Lorenzo Muzzetti 6-4-6-4. Du cyclisme, le français Paul Magnard a remporté hier la première étape du Tour d'Italie et devient le premier coureur à endosser le maillot rose de leader cette année.
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4: Cyril est un quadragénaire qui vit en solo dans un appartement en ville. Et comme il paye seul ses factures, il a trouvé des moyens ingénieux pour réduire sa consommation d'énergie en adoptant des gestes simples et efficaces. Cyril, que faites-vous pour faire des économies d'énergie ?
5: 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J'ai baissé la qualité des vidéos en streaming et là, franchement, sans aucune différence d'image. 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
4: 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Merci Cyril. Bonjour Séverine Truxès, vous êtes chef de 19h de la transition écologique, de l'énergie, du climat et de la prévention des risques. Un commentaire sur les bons gestes faits par Cyril ?
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7: Bonjour, le patron des députés socialistes Boris Vallaud quitte la direction du PS avec l'ensemble du courant qu'il représente. Cela n'empêche pas Olivier Faure de rester à la tête du parti, même s'il n'est plus majoritaire et se retrouve isolé. Ce départ illustre l'exacerbation des tensions au sein du PS, notamment autour de la question de la primaire de la gauche que souhaite Olivier Faure, mais que refuse Boris Vallaud. L'homme de 23 23 ans qui a été interpellé après le meurtre d'une adolescente de 14 ans dans l'Aisne a été mis en examen pour assassinat sur mineur de moins de 15 ans et viol, puis placé en détention provisoire. Lors de ses deux derniers interrogatoires ainsi que devant le magistrat instructeur, il a fait usage de son droit au silence, mais il avait précédemment reconnu sa présence au moment des faits et avoir attaqué la victime au couteau. Un Ukrainien résident en France depuis 2021 a été écroué pour crime contre l'humanité. Il est soupçonné de sévices entre 2016 et 2019 à la prison de Donetsk, en Ukraine, alors sous le contrôle de séparatistes pro-russes soutenus par Moscou. Des affrontements ont éclaté hier dans le détroit d'Ormuz entre l'Iran et les États-Unis. De nouveaux accros ont cessé le feu au moment où Washington attend une réponse de Téhéran à sa dernière proposition d'accord. Les tensions ont aussi augmenté sur le front libanais. Le Hezbollah a affirmé avoir lancé des missiles sur une base militaire du nord d'Israël en réponse à des frappes. Le navire MV Honduras s'est attendu dans l'archipel espagnol des Canaries ce dimanche 10 mai, alors que l'OMS a confirmé le signalement de 8 cas, dont 5 confirmés d'antivirus. Vendredi, l'enquête autour du patient zéro se poursuivait, mais l'Argentine ne peut confirmer à ce stade l'origine de la contagion. C'est la fin de ce flash. Une très bonne journée à notre écoute.
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6: Bonjour à tous. Nous devons être fiers d'être européens, écrit le chef de l'État sur X à l'occasion de la journée de l'Europe. Il met en avant une Union européenne qu'il décrit comme une valeur inestimable, symbole de paix, d'unité et de souveraineté, et appelle à la fierté d'un continent engagé sur l'écologie et le numérique. Lors de la commémoration du 8 mai à Carpentras, la chanson Maréchal nous voilà, associée au régime de Vichy, a été diffusée par erreur dans les haut-parleurs de la ville. La radio prestataire s'est excusée, évoquant une erreur de diffusion et reconnaissant un titre totalement inapproprié pour un tel événement. Le premier secrétaire du PS, Olivier Faure, se retrouve affaibli après le départ de Boris Vallaud et de son concurrent à la direction du parti. Ce départ lié à des désaccords sur la stratégie pour 2027 et l'idée d'une primaire de la gauche le prive d'une partie de ses soutiens internes et accentue les tensions au sein du Parti Socialiste. Une femme d'une soixantaine d'années a été retrouvée morte après une chute du troisième étage au Havre hier vendredi. Un homme présent sur place et alcoolisé au moment des faits a été placé en garde à vue pour homicide volontaire. L'enquête devra déterminer les circonstances exactes du drame. 6 cas d'antivirus ont été confirmés à bord du navire MV Honduras, actuellement en route vers Tenerife. Le directeur général de l'Organisation mondiale de la santé est attendu ce dimanche pour coordonner l'évacuation des passagers. Les voyageurs américains seront ensuite placés en quarantaine aux États-Unis. Lors des commémorations du 9 mai à Moscou, Vladimir Poutine a affirmé que la guerre en Ukraine était une cause juste et a dénoncé des forces agressives soutenues par l'OTAN. Il a tenu ses propos sur la place Rouge dans un contexte de cérémonie fortement sécurisée et marquée par des tensions persistantes liées au conflit. En sport, l'équipe de France de tennis de table s'est qualifiée pour les demi-finales des mondiaux par équipe à Londres et affrontera la Chine ce soir à 20h30. Les Bleus, déjà assurés d'une médaille, disent croire davantage que jamais à un exploit face à une équipe chinoise jugée plus

Dans la matinée, en revanche dans l'après-midi, des précipitations vont gagner du terrain, notamment sur toute la partie ouest du pays, avec des averses orageuses annoncées. Partout ailleurs, le ciel sera de plus en plus voilé. Et

0: Reims et jusqu'à 26 degrés à Paris.
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2: Bonjour à tous. Du football, pas de titre demain pour le PSG. Les Parisiens devront encore attendre un peu, quel que soit leur résultat face à Brest. La raison, la victoire de Lens 1-0 hier soir au finish face à Nantes qui a repoussé l'échéance. Le match en retard de la 29e journée qui se disputera mercredi soir entre les deux leaders de Ligue 1 pourrait bien ressembler à une finale pour le sacre. Une défaite synonyme pour les Nantais de descente en Ligue 2 la saison prochaine, tandis que Lens assure sa place en Ligue des Champions. Les 8 autres rencontres de cette 33e journée de Ligue 1 se disputeront demain soir à 21h. En 34e journée de Ligue 2, 9 matchs sont prévus ce soir à 20h. Nancy-Dunkerque, Saint-Étienne-Amiens, Clermont-Guingamp, Annecy-Rodez, Grenoble-3, Red Star-Montpellier, Bastia-Le Mans, Reims-Pau et le Valois-Boulogne. Du rugby hier soir avec la 29e journée de Pro D2, victoire d'Agen 45-14 face à Angoulême, Colomiers a battu Mont-de-Marsan 19-13, défaite d'Aurillac 36-38 contre Grenoble, Carcassonne s'est incliné 28-44 face à Brive, défaite également de Dax 31-33 contre Valence Romand, Nevers n'a rien pu faire face à Oyonnax, score final 26-47, Béziers a battu Biarritz 43-17. Aujourd'hui, place à la 23e journée de Top 14 avec en ouverture Pau Castres 14h30, 4 matchs sont prévus à 16h35, Clermont-Perpignan, Bayonne-Bordeaux, Montpellier-Montauban, Stade Français-Lyon. Ce soir, Toulon recevra le Stade Toulousain, coup d'envoi à 21h. La 4e journée du tournoi Destination Féminin se dispute cet après-midi au programme Italie-Angleterre à 15h, suivi d'Écosse-France à 17h15, avant Irlande-Pays de Galles à 19h30. Du tennis, le français Hugo Humbert a dominé hier le tchèque Vítko Priva 6-3-6-2 au deuxième tour du Masters 1000 de Rome. Il affrontera Dino Prismic, tombeur de Novak Djokovic en 3-7, 2-6-6-2-6-4. Giovanni Mpetti-Pericard, lui, s'est incliné face à Lorenzo Muzzetti 6-4-6-4. Du cyclisme, le français Paul Magnard a remporté hier la première étape du Tour d'Italie et devient le premier coureur à endosser le maillot rose de leader cette année.
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4: Clarisse a 23 ans et vit en colocation dans une grande ville. Comme elle fait ses premiers pas dans la vie active, elle doit forcément faire attention à son budget. Alors Clarisse, quel geste du quotidien adoptez-vous pour faire des économies d'énergie ?
5: Eh bien, avec mes colocs, on a acheté des multiprises pour nos appareils électriques et on les éteint systématiquement quand on a fini de les utiliser, par exemple la télé ou notre console vidéo. C'est beaucoup plus pratique que de devoir tout débrancher et c'est plus facile de juste penser à appuyer sur le bouton rouge. On programme aussi nos machines à laver, que ce soit l'après-midi ou alors la nuit quand on dort. Pour nos déplacements, la semaine, on utilise les transports en commun pour aller au travail. C'est important pour nous de faire tous ces gestes puisque ça permet de réduire notre consommation d'énergie et aussi réduire notre facture.
4: Et oui, quand on est jeune, chaque geste compte. Merci Clarisse. Bonjour Séverine Truxès. Vous êtes chef de projet au ministère de la Transition écologique, de l'énergie, du climat et de la prévention des risques. 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
6: 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On peut rajouter d'autres gestes. 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
7: Bonjour, le patron des députés socialistes Boris Vallaud quitte la direction du PS avec l'ensemble du courant qu'il représente. Cela n'empêche pas Olivier Faure de rester à la tête du parti, même s'il n'est plus majoritaire et se retrouve isolé. Ce départ illustre l'exacerbation des tensions au sein du PS, notamment autour de la question de la primaire de la gauche que souhaite Olivier Faure, mais que refuse Boris Vallaud. L'homme de 23 ans qui a été interpellé après le meurtre d'une adolescente de 14 ans dans l'Aisne a été mis en examen pour assassinat sur mineur de moins de 15 ans et violence viol, puis placé en détention provisoire. Lors de ses deux derniers interrogatoires ainsi que devant le magistrat instructeur, il a fait usage de son droit au silence, mais il avait précédemment reconnu sa présence au moment des faits et avoir attaqué la victime au couteau. Un Ukrainien résident en France depuis 2021 a été écroué pour crime contre l'humanité. Il est soupçonné de sévices entre 2016 et 2019 à la prison de Donetsk, en Ukraine, alors sous le contrôle de séparatistes pro-russes soutenus par Moscou. Des affrontements ont éclaté hier dans le détroit d'Ormuz entre l'Iran et les États-Unis. De nouveaux accros au cessez-le-feu au moment où Washington attend une réponse de Téhéran à sa dernière proposition d'accord. Les tensions ont aussi augmenté sur le front libanais. Le Hezbollah a affirmé avoir lancé des missiles sur une base militaire du nord d'Israël en réponse à des frappes. Le navire MV Honduras s'est attendu dans l'archipel espagnol des Canaries ce dimanche 10 mai, alors que l'OMS a confirmé le signalement de 8 cas, dont 5 confirmés d'antivirus. Vendredi, l'enquête autour du patient zéro se poursuivait, mais l'Argentine ne peut confirmer à ce stade l'origine de la contagion. C'est la fin de ce flash, une très bonne journée à notre écoute.
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9: Bonjour à tous. Nous devons être fiers d'être européens, écrit le chef de l'État sur X à l'occasion de la journée de l'Europe. Il met en avant une Union européenne qu'il décrit comme une valeur inestimable, symbole de paix, d'unité et de souveraineté, et appelle à la fierté d'un continent engagé sur l'écologie et le numérique. Lors de la commémoration du 8 mai à Carpentras, la chanson « Maréchal, nous voilà » associée au régime de Vichy a été diffusée par erreur dans les haut-parleurs de la ville. La radio prestataire s'est excusée, évoquant une erreur de diffusion et reconnaissant un titre totalement inapproprié pour un tel événement. Le premier secrétaire du PS, Olivier Faure, se retrouve affaibli après le départ de Boris Vallaud et de son concurrent à la direction du parti. Ce départ lié à des désaccords sur la stratégie pour 2027 et l'idée d'une primaire de la gauche. Le prive d'une partie de ses soutiens internes et accentue les tensions au sein du Parti Socialiste. Une femme d'une soixantaine d'années a été retrouvée morte après une chute du troisième étage au Havre hier vendredi. Un homme présent sur place et alcoolisé au moment des faits a été placé en garde à vue pour homicide volontaire. L'enquête devra déterminer les circonstances exactes du drame. 6 cas d'antivirus ont été confirmés à bord du navire MV Honduras, actuellement en route vers Tenerife. Le directeur général de l'Organisation mondiale de la santé est attendu ce dimanche pour coordonner l'évacuation des passagers. Les voyageurs américains seront ensuite placés en quarantaine aux États-Unis. Lors des commémorations du 9 mai à Moscou, Vladimir Poutine a affirmé que la guerre en Ukraine était une cause juste et a dénoncé des forces agressives soutenues par l'OTAN. Il a tenu ses propos sur la place Rouge dans un contexte de cérémonie fortement sécurisée et marquée par des tensions persistantes liées au conflit. En sport, l'équipe de France de tennis de table s'est qualifiée pour les demi-finales des mondiaux par équipe à Londres et affrontera la Chine ce soir à 20h30. Les Bleus, déjà assurés d'une médaille, disent croire davantage que jamais à un exploit face à une équipe chinoise jugée plus prenable que par le passé.

0: Île-de-France et jusqu'à 26 degrés à Paris.
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2: Bonjour à tous. Du football, pas de titre demain pour le PSG. Les Parisiens devront encore attendre un peu, quel que soit leur résultat face à Brest. La raison, la victoire de Lens 1-0 hier soir au finish face à Nantes qui a repoussé l'échéance. Le match en retard de la 29e journée qui se disputera mercredi soir entre les deux leaders de Ligue 1 pourrait bien ressembler à une finale pour le sacre. Une défaite synonyme pour les Nantais de descente en Ligue 2 la saison prochaine, tandis que Lens assure sa place en Ligue des Champions. Les 8 autres rencontres de cette 33e journée de Ligue 1 se disputeront demain soir à 21h. En 34e journée de Ligue 2, 9 matchs sont prévus ce soir à 20h. Nancy-Dunkerque, Saint-Étienne-Amiens, Clermont-Guingamp, Annecy-Rodez, Grenoble-3, Red Star-Montpellier, Bastia-Le Mans, Reims-Pau et Levallois-Boulogne. Du rugby hier soir avec la 29e journée de Pro D2, victoire d'Agen 45-14 face à Angoulême, Colomiers a battu Mont-de-Marsan 19-13, défaite d'Aurillac 36-38 contre Grenoble, Carcassonne s'est incliné 28-44 face à Brive, défaite également de 31-33 contre Valence Romand. Nevers n'a rien pu faire face à Oyonnax, score final 26-47. Béziers a battu Biarritz 43-17. Aujourd'hui, place à la 23e journée de Top 14 avec en ouverture Pau Castres 14h30. 4 matchs sont prévus à 16h35. Clermont-Perpignan, Bayonne-Bordeaux, Montpellier-Montauban, Stade Français-Lyon. Ce soir, Toulon recevra le Stade Toulousain, coup d'envoi à 21h. La 4e journée du tournoi Destination Féminin se dispute cet après-midi au programme Italie-Angleterre à 15h, suivi d'Écosse-France à 17h15 avant Irlande-Pays de Galles à 19h30. Du tennis, le français Hugo Humbert a dominé hier le tchèque Vítko Priva 6-3-6-2 au deuxième tour du Masters 1000 de Rome. Il affrontera Dino Prismic, tombeur de Novak Djokovic en 3-7, 2-6-6-2-6-4. Giovanni Mpeti Perica, lui, s'est incliné face à Lorenzo Muzzetti 6-4-6-4. Du cyclisme, le français Paul Magnat a remporté hier la première étape du Tour d'Italie et devient le premier coureur à endosser le maillot rose de leader cette année.
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4: Joël est à la retraite et doit surveiller ses dépenses d'énergie. Grâce à son expérience et à son sens pratique, il a adopté des bons gestes au quotidien. Joël, que faites-vous pour économiser l'énergie ?
5: D'abord, je crois vraiment le chauffage, quoi. On a réglé le chauffage à 19 degrés. Même la nuit, on baisse à 17 degrés. Et franchement, si on a froid, ben on rajoute une couverture. Hein. C'est aussi simple que ça. Et puis, on fait des économies, ça vaut le coup. Depuis qu'on est à la retraite, on s'est mis au vélo pour aller au marché. Avant, je prenais la voiture. Maintenant, c'est quand même mieux le vélo, quoi. Ah, c'est mieux pour notre santé, pour notre portefeuille, puis pour la planète, tout le monde y gagne, quoi. Et quand on revient du marché, ben on cuisine. Et puis par contre, on fait attention, maintenant on met un couvercle sur les casseroles, sur les poêles, pour éviter la perte de chaleur. 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
4: 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Merci Joël. 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
7: Bonjour, le patron des députés socialistes Boris Vallaud quitte la direction du PS avec l'ensemble du courant qu'il représente. Cela n'empêche pas Olivier Faure de rester à la tête du parti, même s'il n'est plus majoritaire et se retrouve isolé. Ce départ illustre l'exacerbation des tensions au sein du PS, notamment autour de la question de la primaire de la gauche que souhaite Olivier Faure, mais que refuse Boris Vallaud. L'homme de 23 ans qui a été interpellé après le meurtre d'une adolescente de 14 ans dans l'Aisne a été mis en examen pour assassinat sur mineur de moins de 15 ans et violence viol, puis placé en détention provisoire. Lors de ses deux derniers interrogatoires ainsi que devant le magistrat instructeur, il a fait usage de son droit au silence, mais il avait précédemment reconnu sa présence au moment des faits et avoir attaqué la victime au couteau. Un Ukrainien résident en France depuis 2021 a été écroué pour crime contre l'humanité. Il est soupçonné de sévices entre 2016 et 2019 à la prison de Donetsk, en Ukraine, alors sous le contrôle de séparatistes pro-russes soutenus par Moscou. Des affrontements ont éclaté hier dans le détroit d'Ormuz entre l'Iran et les États-Unis. De nouveaux accros ont cessé le feu au moment où Washington attend une réponse de Téhéran à sa dernière proposition d'accord. Les tensions ont aussi augmenté sur le front libanais. Le Hezbollah a affirmé avoir lancé des missiles sur une base militaire du nord d'Israël en réponse à des frappes. Le navire MV Honduras s'est attendu dans l'archipel espagnol des Canaries ce dimanche 10 mai, alors que l'OMS a confirmé le signalement de 8 cas, dont 5 confirmés d'antivirus. Vendredi, l'enquête autour du patient zéro se poursuivait, mais l'Argentine ne peut confirmer à ce stade l'origine de la contagion. C'est la fin de ce flash, une très bonne journée à notre écoute.
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10: Bonjour à tous. Nous devons être fiers d'être européens, écrit le chef de l'État sur X à l'occasion de la journée de l'Europe. Il met en avant une Union européenne qu'il décrit comme une valeur inestimable, symbole de paix, d'unité et de souveraineté, et appelle à la fierté d'un continent engagé sur l'écologie et le numérique. Lors de la commémoration du 8 mai à Carpentras, la chanson Maréchal nous voilà, associée au régime de Vichy, a été diffusée par erreur dans les haut-parleurs de la ville. La radio prestataire s'est excusée, évoquant une erreur de diffusion et reconnaissant un titre totalement inapproprié pour un tel événement. Le premier secrétaire du PS, Olivier Faure, se retrouve affaibli après le départ de Boris Vallaud et de son concurrent à la direction du parti. Ce départ lié à des désaccords sur la stratégie pour 2027 et l'idée d'une primaire de la gauche le prive d'une partie de ses soutiens internes et accentue les tensions au sein du Parti socialiste. Une femme d'une soixantaine d'années a été retrouvée morte après une chute du troisième étage au Havre hier vendredi. Un homme présent sur place et alcoolisé au moment des faits a été placé en garde à vue pour homicide volontaire. L'enquête devra déterminer les circonstances exactes du drame. 6 cas d'antivirus ont été confirmés à bord du navire MV Honduras, actuellement en route vers Tenerife. Le directeur général de l'Organisation mondiale de la santé est attendu ce dimanche pour coordonner l'évacuation des passagers. Les voyageurs américains seront ensuite placés en quarantaine aux États-Unis. Lors des commémorations du 9 mai à Moscou, Vladimir Poutine a affirmé que la guerre en Ukraine était une cause juste et a dénoncé des forces agressives soutenues par l'OTAN. Il a tenu ses propos sur la place Rouge dans un contexte de cérémonie fortement sécurisée et marquée par des tensions persistantes liées au conflit. En sport, l'équipe de France de tennis de table s'est qualifiée pour les demi-finales des mondiaux par équipe à Londres et affrontera la Chine ce soir à 20h30. Les Bleus, déjà assurés d'une médaille, disent croire davantage que jamais à un exploit face à une équipe chinoise jugée plus prenable que par le passé.

0: Reims et jusqu'à 26 degrés à Paris.
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2: Bonjour à tous. Du football, pas de titre demain pour le PSG. Les Parisiens devront encore attendre un peu, quel que soit leur résultat face à Brest. La raison, la victoire de Lens 1-0 hier soir au finish face à Nantes qui a repoussé l'échéance. Le match en retard de la 29e journée qui se disputera mercredi soir entre les deux leaders de Ligue 1 pourrait bien ressembler à une finale pour le sacre. Une défaite synonyme pour les Nantais de descente en Ligue 2 la saison prochaine, tandis que Lens assure sa place en Ligue des Champions. Les 8 autres rencontres de cette 33e journée de Ligue 1 se disputeront demain soir à 21h. En 34e journée de Ligue 2, 9 matchs sont prévus ce soir à 20h. Nancy Dunkerque, Saint-Étienne-Amiens, Clermont-Guingamp, Annecy-Rodez, Grenoble-3, Red Star Montpellier, Bastia-Le-Mans, Reims-Pau et Levallois-Boulogne. Du rugby hier soir avec la 29e journée de Pro D2, victoire d'Agen 45-14 face à Angoulême, Colomiers a battu Mont-de-Marsan 19-13, défaite d'Aurillac 36-38 contre Grenoble, Carcassen s'est incliné 28-44 face à Brive, défaite également de Dax 31-33 contre Valence Romand, Nevers n'a rien pu faire face à Oyonnax, score final 26-47, Béziers a battu Biarritz 43-17. Aujourd'hui, place à la 23e journée de Top 14 avec en ouverture Pau-Castres 14h30, 4 matchs sont prévus à 16h35, Clermont-Perpignan, Bayonne-Bordeaux, Montpellier-Montauban, Stade Français-Lyon. Ce soir, Toulon recevra le Stade Toulousain, coup d'envoi à 21h. La 4e journée du tournoi Destination Féminin se dispute cet après-midi au programme Italie-Angleterre à 15h, suivi d'Écosse-France à 17h15, avant Irlande-Pays de Galles à 19h30. Du tennis, le Français Hugo Humbert a dominé hier le Tchèque Vít Kopřiva 6-3-6-2 au deuxième tour du Masters 1000 de Rome. Il affrontera Dino Prismic, tombeur de Novak Djokovic en 3-7, 2-6-6-2 6-4. Giovanni Petit-Péricard, lui, s'est incliné face à Lorenzo Muzzetti 6-4-6-4. Du cyclisme, le Français Paul Magnat a remporté hier la première étape du Tour d'Italie et devient le premier coureur à endosser le maillot rose de leader cette année.
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4: Savez-vous que le chauffage représente 66% d'énergie consommée par nos logements ? C'est pourquoi Jean-François, toujours à la recherche de solutions pour mieux maîtriser sa consommation, a fait installer un thermostat programmable chez lui. Jean-François, qu'est-ce que cette technologie a changé à votre quotidien ?
5: Alors, je suis passé au thermostat programmable car c'est mon chauffagiste qui me l'a vivement conseillé. 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

0: François a-t-il fait le bon choix en faisant installer un thermostat programmable ?
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5: Bonjour, le patron des députés socialistes Boris Vallaud quitte la direction du PS avec l'ensemble du courant qu'il représente. Cela n'empêche pas Olivier Faure de rester à la tête du parti, même s'il n'est plus majoritaire et se retrouve isolé. Ce départ illustre l'exacerbation des tensions au sein du PS, notamment autour de la question de la primaire de la gauche que souhaite Olivier Faure, mais que refuse Boris Vallaud. L'homme de 23 ans qui a été interpellé après le meurtre d'une adolescente de 14 ans dans l'Aisne a été mis en examen pour assassinat sur mineur de moins de 15 ans et viol, puis placé en détention provisoire. Lors de ses deux derniers interrogatoires ainsi que devant le magistrat instructeur, il a fait usage de son droit au silence, mais il avait précédemment reconnu sa présence au moment des faits et avoir attaqué la victime au couteau. Un Ukrainien résident en France depuis 2021 a été écroué pour crime contre l'humanité. Il est soupçonné de sévices entre 2016 et 2019 à la prison de Donetsk en Ukraine, alors sous le contrôle de séparatistes pro-russes soutenus par Moscou. Des affrontements ont éclaté hier dans le détroit d'Ormuz entre l'Iran et les États-Unis. De nouveaux accros ont cessé le feu au moment où Washington attend une réponse de Téhéran à sa dernière proposition d'accord. Les tensions ont aussi augmenté sur le front libanais. Le Hezbollah a affirmé avoir lancé des missiles sur une base militaire du nord d'Israël en réponse à des frappes. Le navire MV Honduras s'est attendu dans l'archipel espagnol des Canaries ce dimanche 10 mai, alors que l'OMS a confirmé le signalement de 8 cas, dont 5 confirmés d'antivirus. Vendredi, l'enquête autour du patient zéro se poursuivait, mais l'Argentine ne peut confirmer à ce stade l'origine de la contagion. C'est la fin de ce flash. Une très bonne journée à notre écoute.
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8: Bonjour à tous. Nous devons être fiers d'être européens, écrit le chef de l'État sur X à l'occasion de la Journée de l'Europe. Il met en avant une Union européenne qu'il décrit comme une valeur inestimable, symbole de paix, d'unité et de souveraineté, et appelle à la fierté d'un continent engagé sur l'écologie et le numérique. Lors de la commémoration du 8 mai à Carpentras, la chanson Maréchal nous voilà, associée au régime de Vichy, a été diffusée par erreur dans les haut-parleurs de la ville. La radio prestataire s'est excusée, évoquant une erreur de diffusion et reconnaissant un titre totalement inapproprié pour un tel événement. Le premier secrétaire du PS, Olivier Faure, se retrouve affaibli après le départ de Boris Vallaud et de son concurrent à la direction du parti. Ce départ lié à des désaccords sur la stratégie pour 2027 et l'idée d'une primaire de la gauche le prive d'une partie de ses soutiens internes et accentue les tensions au sein du Parti socialiste. Une femme d'une soixantaine d'années a été retrouvée morte après une chute du troisième étage au Havre hier vendredi. Un homme présent sur place et alcoolisé au moment des faits, a été placé en garde à vue pour homicide volontaire. L'enquête devra déterminer

les circonstances exactes du drame. 6 cas d'antivirus ont été confirmés à bord du navire MD Hondius, actuellement en route vers Tenerife. Le directeur général de l'Organisation mondiale de la santé est attendu ce dimanche pour coordonner l'évacuation des passagers. Les voyageurs américains seront ensuite placés en quarantaine aux États-Unis. Lors des commémorations du 9 mai à Moscou, Vladimir Poutine a affirmé que la guerre en Ukraine était une cause juste et a dénoncé des forces agressives soutenues par l'OTAN. Il a tenu ses propos sur la place Rouge dans un contexte de cérémonie fortement sécurisée et marquée par des tensions persistantes liées au conflit. En sport, l'équipe de France de tennis de table s'est qualifiée pour les demi-finales des mondiaux par équipe à Londres et affrontera la Chine ce soir à 20h30. Les Bleus, déjà assurés d'une médaille, disent croire davantage que jamais à un exploit face à une équipe chinoise jugée plus prenable que

0: Grasset et jusqu'à 26 degrés à Paris.
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2: Bonjour à tous. Du football, pas de titre demain pour le PSG. Les Parisiens devront encore attendre un peu, quel que soit leur résultat face à Brest. La raison, la victoire de Lens 1-0 hier soir au finish face à Nantes qui a repoussé l'échéance. Le match en retard de la 29e journée qui se disputera mercredi soir entre les deux leaders de Ligue 1 pourrait bien ressembler à une finale pour le sacre. Une défaite synonyme pour les Nantais de descente en Ligue 2 la saison prochaine, tandis que Lens assure sa place en Ligue des Champions. Les 8 autres rencontres de cette 33e journée de Ligue 1 se disputeront demain soir à 21h. En 34e journée de Ligue 2, 9 matchs sont prévus ce soir à 20h. Nancy-Dunkerque, Saint-Étienne-Amiens, Clermont-Guingamp, Annecy-Rodez, Grenoble-3, Red Star-Montpellier, Bastia-Le Mans, Reims-Pau et le Valois-Boulogne. Du rugby hier soir avec la 29e journée de Pro D2, victoire d'Agen 45-14 face à Angoulême, Colomiers a battu Mont-de-Marsan 19-13, défaite d'Aurillac 36-38 contre Grenoble, Carcassonne s'est incliné 28-44 face à Brive, défaite également de Dax 31-33 contre Valence-Romans, Nevers n'a rien pu faire face à Oyonnax, score final 26-47, Béziers a battu Biarritz 43-17. Aujourd'hui, place à la 23e journée de Top 14 avec en ouverture Pau-Castres 14h30, 4 matchs sont prévus à 16h35, Clermont-Perpignan, Bayonne-Bordeaux, Montpellier-Montauban, Stade Français-Lyon. Ce soir, Toulon recevra le Stade Toulousain, coup d'envoi à 21h. La 4e journée du tournoi Destination Féminin se dispute cet après-midi au programme Italie-Angleterre à 15h, suivi d'Écosse-France à 17h15, avant Irlande-Pays de Galles à 19h30. Du tennis, le français Hugo Humbert a dominé hier le tchèque Vítko Priva 6-3-6-2 au deuxième tour du Masters 1000 de Rome. Il affrontera Dino Prismic, tombeur de Novak Djokovic en 3-7, 2-6-6-2. 6-4. Giovanni Mpetti-Péricard, lui, s'est incliné face à Lorenzo Muzzetti, 6-4-6-4. Des cyclismes, le français Paul Magny a remporté hier la première étape du Tour d'Italie et devient le premier coureur à endosser le maillot rose de leader cette année.
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4: Partout en France, les collectivités sont aussi amenées à faire des économies d'énergie. Bonjour Rachel Burgi. Vous êtes adjointe au maire et en charge de la transition écologique et énergétique de la ville de Metz en Moselle. Quelles actions avez-vous mis en place dans votre commune ?
5: Depuis 2020, la ville de Metz a tout d'abord investi dans un programme de transition vers l'éclairage LED. Cela nous a permis d'économiser un tiers de la puissance de consommation en éclairage public. Et cette transition a été couplée à des mesures d'extinction raisonnée. Nous avons également baissé la température dans les bâtiments publics, ce qui nous a permis de réduire de 22% la consommation en énergie entre 2020 et 2023. Nous avons enfin lancé dès 2020 des audits pour évaluer l'état d'isolation des bâtiments municipaux et nous rénovons par des actes de rénovation globale, ce qui est le plus efficace.
4: Et oui, dans les collectivités, chaque geste compte. Merci Rachel Burgi. Bonjour Séverine Truxès. Vous êtes chef de projet au ministère de la Transition écologique, de l'énergie, du climat et de la prévention des risques. 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
7: Bonjour, le patron des députés socialistes Boris Vallaud quitte la direction du PS avec l'ensemble du courant qu'il représente. Cela n'empêche pas Olivier Faure de rester à la tête du parti, même s'il n'est plus majoritaire et se retrouve isolé. Ce départ illustre l'exacerbation des tensions au sein du PS, notamment autour de la question de la primaire de la gauche que souhaite Olivier Faure, mais que refuse Boris Vallaud. L'homme de 23 ans qui a été interpellé après le meurtre d'une adolescente de 14 ans dans l'Aisne a été mis en examen pour assassinat sur mineur de moins de 15 ans et viol puis placé en détention provisoire. Lors de ses deux derniers interrogatoires ainsi que devant le magistrat instructeur, il a fait usage de son droit au silence, mais il avait précédemment reconnu sa présence au moment des faits et avoir attaqué la victime au couteau. Un Ukrainien résident en France depuis 2021 a été écroué pour crime contre l'humanité. Il est soupçonné de sévices entre 2016 et 2019 à la prison de Donetsk, en Ukraine, alors sous le contrôle de séparatistes pro-russes soutenus par Moscou. Des affrontements ont éclaté hier dans le détroit d'Ormuz entre l'Iran et les États-Unis. De nouveaux accros au cessez-le-feu au moment où Washington attend une réponse de Téhéran à sa dernière proposition d'accord. Les tensions ont aussi augmenté sur le front libanais. Le Hezbollah a affirmé avoir lancé des missiles sur une base militaire du nord d'Israël en réponse à des frappes. Le navire MV Honduras est attendu dans l'archipel espagnol des Canaries ce dimanche 10 mai, alors que l'OMS a confirmé le signalement de 8 cas, dont 5 confirmés d'antivirus. Vendredi, l'enquête autour du patient zéro se poursuivait, mais l'Argentine ne peut confirmer à ce stade l'origine de la contagion. C'est la fin de ce flash, une très bonne journée à notre écoute.
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10: Bonjour à tous. Nous devons être fiers d'être européens, écrit le chef de l'État sur X à l'occasion de la journée de l'Europe. Il met en avant une Union européenne qu'il décrit comme une valeur inestimable, symbole de paix, d'unité et de souveraineté, et appelle à la fierté d'un continent engagé sur l'écologie et le numérique. Lors de la commémoration du 8 mai à Carpentras, la chanson « Maréchal, nous voilà » associée au régime de Vichy a été diffusée par erreur dans les haut-parleurs de la ville. La radio prestataire s'est excusée, évoquant une erreur de diffusion et reconnaissant un titre totalement inapproprié pour un tel événement. Le premier secrétaire du PS, Olivier Faure, se retrouve affaibli après le départ de Boris Vallaud et de son concurrent à la direction du parti. Ce départ lié à des désaccords sur la stratégie pour 2027 et l'idée d'une primaire de la gauche le prive d'une partie de ses soutiens internes et accentue les tensions au sein du Parti socialiste. Une femme d'une soixantaine d'années a été retrouvée morte après une chute du 3e étage au Havre hier vendredi. Un homme présent sur place et alcoolisé au moment des faits a été placé en garde à vue pour homicide volontaire. L'enquête devra déterminer les circonstances exactes du drame. 6 cas d'antivirus ont été confirmés à bord du navire MV Honduras, actuellement en route vers Tenerife. Le directeur général de l'Organisation mondiale de la santé est attendu ce dimanche pour coordonner l'évacuation des passagers. Les voyageurs américains seront ensuite placés en quarantaine aux États-Unis. Lors des commémorations du 9 mai à Moscou, Vladimir Poutine a affirmé que la guerre en Ukraine était une cause juste et a dénoncé des forces agressives soutenues par l'OTAN. Il a tenu ses propos sur la place Rouge dans un contexte de cérémonie fortement sécurisée et marquée par des tensions persistantes liées au conflit. En sport, l'équipe de France de tennis de table s'est qualifiée pour les demi-finales des mondiaux par équipe à Londres et affrontera la Chine ce soir à 20h30. Les Bleus, déjà assurés d'une médaille, disent croire davantage que jamais à un exploit face à une équipe chinoise jugée plus prenable que par le passé.
11: Jimi Hendrix est un musicien et guitariste américain. Il est né le 27 novembre 1942 à Seattle, aux États-Unis. Son nom de naissance est Johnny Allen Hendrix. Il changera plus tard son prénom pour James Marshall Hendrix. Jimi Hendrix grandit dans un contexte familial difficile. Il découvre la musique très jeune. À l'adolescence, il apprend la guitare en autodidacte. Il est influencé par le blues, le rhythm and blues et le rock and roll. Au début des années 60, Jimi Hendrix joue comme musicien accompagnateur. Il travaille notamment avec Little Richard et les Isley Brothers. En 1966, il part pour l'Angleterre. Il y fonde le groupe appelé The Jimi Hendrix Experience. Son premier album sort en 1967. Il s'intitule Are You Experienced? L'album connaît un succès immédiat. Jimi Hendrix devient rapidement une figure majeure du rock. Il révolutionne la guitare électrique. Il utilise la distorsion, le feedback et la wah-wah de manière innovante. Son jeu est expressif, puissant et très créatif. Il joue parfois avec les dents ou derrière la tête, mais sa virtuosité reste centrale. En 1969, il se produit au festival de Woodstock. Son interprétation de l'hymne américain devient historique. Elle symbolise les tensions politiques et sociales de l'époque. Jimi Hendrix meurt le 18 septembre 1970 à Londres. Il a 27 ans. Sa mort est accidentelle et liée à une overdose de somnifères. Malgré une carrière très courte, son influence est immense. Il est considéré comme l'un des plus grands guitaristes de tous les temps. Jimi Hendrix a profondément marqué l'histoire de la musique moderne.

0: Grasset et jusqu'à 26 degrés à Paris.
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2: Bonjour à tous. Du football, pas de titre demain pour le PSG. Les Parisiens devront encore attendre un peu, quel que soit leur résultat face à Brest. La raison, la victoire de Lens 1-0 hier soir au finish face à Nantes qui a repoussé l'échéance. Le match en retard de la 29e journée qui se disputera mercredi soir entre les deux leaders de Ligue 1 pourrait bien ressembler à une finale pour le sacre. Une défaite synonyme pour les Nantais de descente en Ligue 2 la saison prochaine, tandis que Lens assure sa place en Ligue des Champions. Les 8 autres rencontres de cette 33e journée de Ligue 1 se disputeront demain soir à 21h. En 34e journée de Ligue 2, 9 matchs sont prévus ce soir à 20h. Nancy-Dunkerque, Saint-Étienne-Amiens, Clermont-Guingamp, Annecy-Rodez, Grenoble-3, Red Star-Montpellier, Bastia-Le Mans, Reims-Pau et le Valois-Boulogne. Du rugby hier soir avec la 29e journée de Pro D2, victoire d'Agen 45-14 face à Angoulême, Colomiers a battu Mont-de-Marsan 19-13, défaite d'Aurillac 36-38 contre Grenoble, Carcassonne s'est incliné 28-44 face à Brive, défaite également de Dax 31-33 contre Valence-Romans, Nevers n'a rien pu faire face à Oyonnax, score final 26-47, Béziers a battu Biarritz 43-17. Aujourd'hui, place à la 23e journée de Top 14 avec en ouverture Pau-Castres 14h30, 4 matchs sont prévus à 16h35, Clermont-Perpignan, Bayonne-Bordeaux, Montpellier-Montauban, Stade Français-Lyon. Ce soir, Toulon recevra le Stade Toulousain, coup d'envoi à 21h. La 4e journée du tournoi Destination Féminin se dispute cet après-midi au programme Italie-Angleterre à 15h, suivi d'Écosse-France à 17h15, avant Irlande-Pays de Galles à 19h30. Du tennis, le français Hugo Humbert a dominé hier le tchèque Vítko Priva 6-3-6-2 au deuxième tour du Masters 1000 de Rome. Il affrontera Dino Prismic, tombeur de Novak Djokovic en 3-7, 2-6-6-2-6-4. Giovanni Mpetti-Perica, lui, s'est incliné face à Lorenzo Muzzetti 6-4-6-4. Du cyclisme, le français Paul Magny a remporté hier la première étape du Tour d'Italie et devient le premier coureur à endosser le maillot rose de leader cette année.
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4: Jean-Baptiste est responsable de la gestion de deux bâtiments de l'administration centrale d'un ministère à la Grande Arche de la Défense. Bonjour Jean-Baptiste, quelles mesures concrètes ont été prises pour réduire la consommation d'énergie de ces bâtiments ?
5: En hiver, le chauffage des deux tours a été réglé à 19 degrés sur les horaires travaillés et il est baissé à 16 degrés le reste du temps. Beaucoup d'agents télétravaillent le vendredi et nos deux sites sont distants de 5 minutes à pied. Nous avons donc décidé de fermer alternativement l'une des deux cantines ce jour-là. Dans l'une des tours, nous avons arrêté un escalator inutile installé juste à côté d'un escalier et d'un ascenseur. Nous participons à un concours d'économie d'énergie entre bâtiments de l'État et ça motive les agents à bien appliquer les éco-gestes au quotidien. Au final, ce sont des actions de bon sens, accessibles à tous, qui permettent aussi de faire des économies d'argent public sans renier sur le confort des agents.
4: Eh oui, pour la gestion des bâtiments de l'État, chaque geste compte. Merci Jean-Baptiste. Bonjour Séverine Truxès. 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
7: Bonjour, le patron des députés socialistes Boris Vallaud quitte la direction du PS avec l'ensemble du courant qu'il représente. Cela n'empêche pas Olivier Faure de rester à la tête du parti, même s'il n'est plus majoritaire et se retrouve isolé. Ce départ illustre l'exacerbation des tensions au sein du PS, notamment autour de la question de la primaire de la gauche que souhaite Olivier Faure, mais que refuse Boris Vallaud. L'homme de 23 ans qui a été interpellé après le meurtre d'une adolescente de 14 ans dans l'Aisne a été mis en examen pour assassinat sur mineur de moins de 15 ans et viol viol, puis placé en détention provisoire. Lors de ses deux derniers interrogatoires ainsi que devant le magistrat instructeur, il a fait usage de son droit au silence, mais il avait précédemment reconnu sa présence au moment des faits et avoir attaqué la victime au couteau. Un Ukrainien résident en France depuis 2021 a été écroué pour crime contre l'humanité. Il est soupçonné de sévices entre 2016 et 2019 à la prison de Donetsk, en Ukraine, alors sous le contrôle de séparatistes pro-russes soutenus par Moscou. Des affrontements ont éclaté hier dans le détroit d'Ormuz entre l'Iran et les États-Unis. De nouveaux accros ont cessé le feu au moment où Washington attend une réponse de Téhéran à sa dernière proposition d'accord. Les tensions ont aussi augmenté sur le front libanais. Le Hezbollah a affirmé avoir lancé des missiles sur une base militaire du nord d'Israël en réponse à des frappes. Le navire MV Honduras s'est attendu dans l'archipel espagnol des Canaries ce dimanche 10 mai, alors que l'OMS a confirmé le signalement de 8 cas, dont 5 confirmés d'antivirus. Vendredi, l'enquête autour du patient zéro se poursuivait, mais l'Argentine ne peut confirmer à ce stade l'origine de la contagion. C'est la fin de ce flash. Une très bonne journée à notre écoute.
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10: Bonjour à tous. Nous devons être fiers d'être européens, écrit le chef de l'État sur X à l'occasion de la journée de l'Europe. Il met en avant une Union européenne qu'il décrit comme une valeur inestimable, symbole de paix, d'unité et de souveraineté, et appelle à la fierté d'un continent engagé sur l'écologie et le numérique. Lors de la commémoration du 8 mai à Carpentras, la chanson « Maréchal, nous voilà » associée au régime de Vichy a été diffusée par erreur dans les haut-parleurs de la ville. La radio prestataire s'est excusée, évoquant une erreur de diffusion et reconnaissant un titre totalement inapproprié pour un tel événement. Le premier secrétaire du PS, Olivier Faure, se retrouve affaibli après le départ de Boris Vallaud et de son concurrent à la direction du parti. Ce départ lié à des désaccords sur la stratégie pour 2027 et l'idée d'une primaire de la gauche le prive d'une partie de ses soutiens internes et accentue les tensions au sein du Parti socialiste. Une femme d'une soixantaine d'années a été retrouvée morte après une chute du 3e étage au Havre hier vendredi. Un homme présent sur place et alcoolisé au moment des faits a été placé en garde à vue pour homicide volontaire. L'enquête devra déterminer les circonstances exactes du drame. 6 cas d'antivirus ont été confirmés à bord du navire MV Honduras, actuellement en route vers Tenerife. Le directeur général de l'Organisation mondiale de la santé est attendu ce dimanche pour coordonner l'évacuation des passagers. Les voyageurs américains seront ensuite placés en quarantaine aux États-Unis. Lors des commémorations du 9 mai à Moscou, Vladimir Poutine a affirmé que la guerre en Ukraine était une cause juste et a dénoncé des forces agressives soutenues par l'OTAN. Il a tenu ses propos sur la place Rouge dans un contexte de cérémonie fortement sécurisée et marquée par des tensions persistantes liées au conflit. En sport, l'équipe de France de tennis de table s'est qualifiée pour les demi-finales des mondiaux par équipe à Londres et affrontera la Chine ce soir à 20h30. Les Bleus, déjà assurés d'une médaille, disent croire davantage que jamais à un exploit face à une équipe chinoise jugée plus prenable que par le passé.

0: Grasset et jusqu'à 26 degrés à Paris.
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2: Bonjour à tous. Du football, pas de titre demain pour le PSG. Les Parisiens devront encore attendre un peu, quel que soit leur résultat face à Brest. La raison, la victoire de Lens 1-0 hier soir au finish face à Nantes qui a repoussé l'échéance. Le match en retard de la 29e journée qui se disputera mercredi soir entre les deux leaders de Ligue 1 pourrait bien ressembler à une finale pour le sacre. Une défaite synonyme pour les Nantais de descente en Ligue 2 la saison prochaine, tandis que Lens assure sa place en Ligue des Champions. Les 8 autres rencontres de cette 33e journée de Ligue 1 se disputeront demain soir à 21h. En 34e journée de Ligue 2, 9 matchs sont prévus ce soir à 20h. Nancy Dunkerque, Saint-Étienne-Amiens, Clermont-Guingamp, Annecy-Rodez, Grenoble 3, Red Star Montpellier, Bastia Le Mans, Reims-Pau et Levallois-Boulogne. Du rugby hier soir avec la 29e journée de Pro D2, victoire d'Agen 45-14 face à Angoulême, Colomiers a battu Mont-de-Marsan 19-13, défaite d'Aurillac 36-38 contre Grenoble, Carcassonne s'est incliné 28-44 face à Brive, défaite également de Dax 31-33 contre Valence Romand. Nevers n'a rien pu faire face à Oyonnax, score final 26-47. Béziers a battu Biarritz 43-17. Aujourd'hui, place à la 23e journée de Top 14 avec en ouverture Pau Castres à 14h30. 4 matchs sont prévus à 16h35. Clermont-Perpignan, Bayonne-Bordeaux, Montpellier-Montauban, Stade Français-Lyon. Ce soir, Toulon recevra le Stade Toulousain, coup d'envoi à 21h. La 4e journée du tournoi Destination Féminin se dispute cet après-midi au programme Italie-Angleterre à 15h, suivi d'Écosse-France à 17h15 avant Irlande-Pays de Galles à 19h30. Du tennis, le français Hugo Humbert a dominé hier le tchèque Vítko Priva 6-3-6-2 au deuxième tour du Masters 1000 de Rome. Il affrontera Dino Prismic, tombeur de Novak Djokovic en 3-7, 2-6-6-2-6-4. Giovanni Petit-Péricard, lui, s'est incliné face à Lorenzo Muzzetti 6-4-6-4. Du cyclisme, le français Paul Magnat a remporté hier la première étape du Tour d'Italie et devient le premier coureur à endosser le maillot rose de leader cette année.
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4: Bonjour Bertrand Zwiderski. Vous êtes directeur responsabilité sociétale et environnementale d'un groupe de grandes surfaces. Quelles actions avez-vous mises en place pour économiser l'énergie dans vos magasins?
5: Les réfrigérateurs, les congélateurs, ça représente environ 55% de la consommation d'énergie. Il faut fermer les meubles froids, mettre un fluide naturel. Et si on fait ça, on arrive à réduire jusqu'à 25% la consommation d'énergie dans un magasin. L'éclairage, il nous faut passer entièrement en LED. On attend une réduction de 10%. Enfin, le chauffage et la climatisation représentent environ 20% de la consommation d'énergie d'un magasin. Alors si on veut la réduire, on doit avoir des fermetures automatiques de portes, des systèmes de contrôle des températures.
4: Un bilan global de toutes ces actions?
5: C'est exactement ce type de démarche qui nous ont permis de réduire pour tous nos magasins de 18% la consommation d'énergie sur 2 ans.
4: Eh oui, dans les commerces, chaque geste compte. Merci Bertrand Zwiderski. Bonjour Séverine Truxès, vous êtes chef de projet au ministère de la Transition écologique, de l'énergie, du climat et de la prévention des risques. D'autres bons gestes pour faire des économies d'énergie?
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7: Bonjour, le patron des députés socialistes Boris Vallaud quitte la direction du PS avec l'ensemble du courant qu'il représente. Cela n'empêche pas Olivier Faure de rester à la tête du parti, même s'il n'est plus majoritaire et se retrouve isolé. Ce départ illustre l'exacerbation des tensions au sein du PS, notamment autour de la question de la primaire de la gauche que souhaite Olivier Faure, mais que refuse Boris Vallaud. L'homme de 23 ans qui a été interpellé après le meurtre d'une adolescente de 14 ans dans l'Aisne a été mis en examen pour assassinat sur mineur de moins de 15 ans et viol, puis placé en détention provisoire. Lors de ses deux derniers interrogatoires, ainsi que devant le magistrat instructeur, il a fait usage de son droit au silence, mais il avait précédemment reconnu sa présence au moment des faits et avoir attaqué la victime au couteau. Un Ukrainien résident en France depuis 2021 a été écroué pour crime contre l'humanité. Il est soupçonné de sévices entre 2016 et 2019 à la prison de Donetsk, en Ukraine, alors sous le contrôle de séparatistes pro-russes soutenus par Moscou. Des affrontements ont éclaté hier dans le détroit d'Ormuz entre l'Iran et les États-Unis. De nouveaux accros ont cessé le feu au moment où Washington attend une réponse de Téhéran à sa dernière proposition d'accord. Les tensions ont aussi augmenté sur le front libanais. Le Hezbollah a affirmé avoir lancé des missiles sur une base militaire du nord d'Israël en réponse à des frappes. Le navire MV Honduras s'est attendu dans l'archipel espagnol des Canaries ce dimanche 10 mai, alors que l'OMS a confirmé le signalement de 8 cas, dont 5 confirmés d'antivirus. Vendredi, l'enquête autour du patient zéro se poursuivait, mais l'Argentine ne peut confirmer à ce stade l'origine de la contagion. C'est la fin de ce flash, une très bonne journée à notre écoute.
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10: Bonjour à tous. Nous devons être fiers d'être européens, écrit le chef de l'État sur X à l'occasion de la journée de l'Europe. Il met en avant une Union européenne qu'il décrit comme une valeur inestimable, symbole de paix, d'unité et de souveraineté, et appelle à la fierté d'un continent engagé sur l'écologie et le numérique. Lors de la commémoration du 8 mai à Carpentras, la chanson « Maréchal, nous voilà » associée au régime de Vichy a été diffusée par erreur dans les haut-parleurs de la ville. La radio prestataire s'est excusée, évoquant une erreur de diffusion et reconnaissant un titre totalement inapproprié pour un tel événement. Le premier secrétaire du PS, Olivier Faure, se retrouve affaibli après le départ de Boris Vallaud et de son concurrent à la direction du parti. Ce départ lié à des désaccords sur la stratégie pour 2027 et l'idée d'une primaire de la gauche le prive d'une partie de ses soutiens internes et accentue les tensions au sein du Parti socialiste. Une femme d'une soixantaine d'années a été retrouvée morte après une chute du troisième étage au Havre hier vendredi. Un homme présent sur place et alcoolisé au moment des faits a été placé en garde à vue pour homicide volontaire. L'enquête devra déterminer les circonstances exactes du drame. 6 cas d'antivirus ont été confirmés à bord du navire MV Honduras, actuellement en route vers Tenerife. Le directeur général de l'Organisation mondiale de la santé est attendu ce dimanche pour coordonner l'évacuation des passagers. Les voyageurs américains seront ensuite placés en quarantaine aux États-Unis. Lors des commémorations du 9 mai à Moscou, Vladimir Poutine a affirmé que la guerre en Ukraine était une cause juste et a dénoncé des forces agressives soutenues par l'OTAN. Il a tenu ses propos sur la place Rouge dans un contexte de cérémonie fortement sécurisée et marquée par des tensions persistantes liées au conflit. En sport, l'équipe de France de tennis de table s'est qualifiée pour les demi-finales des mondiaux par équipe à Londres et affrontera la Chine ce soir à 20h30. Les Bleus, déjà assurés d'une médaille, disent croire davantage que jamais à un exploit face à une équipe chinoise jugée plus prenable que par le passé.
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0: Grasset et jusqu'à 26 degrés à Paris.
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2: Bonjour à tous. Du football, pas de titre demain pour le PSG. Les Parisiens devront encore attendre un peu, quel que soit leur résultat face à Brest. La raison, la victoire de Lens 1-0 hier soir au finish face à Nantes qui a repoussé l'échéance. Le match en retard de la 29e journée qui se disputera mercredi soir entre les deux leaders de Ligue 1 pourrait bien ressembler à une finale pour le sacre. Une défaite synonyme pour les Nantais de descente en Ligue 2 la saison prochaine, tandis que Lens assure sa place en Ligue des Champions. Les 8 autres rencontres de cette 33e journée de Ligue 1 se disputeront demain soir à 21h. En 34e journée de Ligue 2, 9 matchs sont prévus ce soir à 20h. Nancy Dunkerque, Saint-Étienne-Amiens, Clermont-Guingamp, Annecy-Rodez, Grenoble 3, Red Star Montpellier, Bastia Le Mans, Reims-Pau et Levallois-Boulogne. Du rugby hier soir avec la 29e journée de Pro D2, victoire d'Agen 45-14 face à Angoulême, Colomiers a battu Mont-de-Marsan 19-13, défaite d'Aurillac 36-38 contre Grenoble, Carcassonne s'est incliné 28-44 face à Brive, défaite également de Dax 31-33 contre Valence Romand. Nevers n'a rien pu faire face à Oyonnax, score final 26-47. Béziers a battu Biarritz 43-17. Aujourd'hui, place à la 23e journée du top 14 avec en ouverture Pau Castres 14h30. 4 matchs sont prévus à 16h35. Clermont-Perpignan, Bayonne-Bordeaux, Montpellier-Montauban, Stade Français-Lyon. Ce soir, Toulon recevra le Stade Toulousain, coup d'envoi à 21h. La 4e journée du tournoi destination féminin se dispute cet après-midi au programme Italie-Angleterre à 15h, suivi d'Écosse-France à 17h15 avant Irlande-Pays de Galles à 19h30. Du tennis, le français Hugo Humbert a dominé hier le tchèque Vítko Priva 6-3-6-2 au deuxième tour du Masters 1000 de Rome. Il affrontera Dino Prismic, tombeur de Novak Djokovic en 3-7, 2-6-6-2-6-4. Giovanni Petit-Péricard, lui, s'est incliné face à Lorenzo Muzzetti 6-4-6-4. Du cyclisme, le français Paul Magnat a remporté hier la première étape du Tour d'Italie et devient le premier coureur à endosser le maillot rose de leader cette année.
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4: Wang vit dans un pavillon avec sa femme et ses deux petites filles. Entre les jeux des enfants et leurs devoirs, il a trouvé le moyen d'intégrer dans la routine familiale des gestes simples et efficaces d'économie d'énergie. Alors Wang, que faites-vous au quotidien pour économiser l'énergie ?
5: La première chose que j'ai faite, c'est faire installer des thermostats sur chacun des chauffages électriques dans toutes les chambres. Ça me permet de régler précisément la température de chaque pièce. Par exemple, je sais que ma petite fille, elle a souvent froid, donc je mets la température un peu plus haute, 19 degrés. Et ma grande fille et nous-mêmes, ben les chambres sont réglées à 18 degrés. La grande rentre à 19h, donc le chauffage ne se déclenche qu'à partir de 19h. Évidemment, je l'arrête le matin par la programmation horaire.
4: Eh oui, en famille, chaque geste compte. Merci Wang. Bonjour Séverine Truxès. Vous êtes chef de projet au ministère de la Transition écologique, de l'énergie, du climat et de la prévention des risques. En quoi ces bons gestes permettent-ils de faire des économies d'énergie ?
6: En famille, on consomme forcément plus d'énergie compte tenu du nombre d'occupants du foyer. Aussi, il est important de prendre des bonnes habitudes. Le chauffage à 19 degrés, utiliser des thermostats pour ne chauffer les différentes pièces que lorsque les usagers sont présents à l'intérieur. Mais aussi, on peut faire des économies d'énergie, par exemple en baissant la température du chauffe-eau à 55 degrés et en utilisant des réducteurs de débit sur les robinets, en prenant des douches plus courtes. Et n'oublions pas l'entretien annuel obligatoire des chaudières. Une chaudière mal réglée, c'est une surconsommation entre 10 et 12%. 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
7: Bonjour, le patron des députés socialistes Boris Vallaud quitte la direction du PS avec l'ensemble du courant qu'il représente. Cela n'empêche pas Olivier Faure de rester à la tête du parti, même s'il n'est plus majoritaire et se retrouve isolé. Ce départ illustre l'exacerbation des tensions au sein du PS, notamment autour de la question de la primaire de la gauche que souhaite Olivier Faure, mais que refuse Boris Vallaud. L'homme de 23 ans qui a été interpellé après le meurtre d'une adolescente de 14 ans dans l'Aisne a été mis en examen pour assassinat sur mineur de moins de 15 ans et viol, puis placé en détention provisoire. Lors de ses deux derniers interrogatoires, ainsi que devant le magistrat instructeur, il a fait usage de son droit au silence, mais il avait précédemment reconnu sa présence au moment des faits et avoir attaqué la victime au couteau. Un Ukrainien résident en France depuis 2021 a été écroué pour crime contre l'humanité. Il est soupçonné de sévices entre 2016 et 2019 à la prison de Donetsk, en Ukraine, alors sous le contrôle de séparatistes pro-russes soutenus par Moscou. Des affrontements ont éclaté hier dans le détroit d'Ormuz entre l'Iran et les États-Unis. De nouveaux accros ont cessé le feu au moment où Washington attend une réponse de Téhéran à sa dernière proposition d'accord. Les tensions ont aussi augmenté sur le front libanais. Le Hezbollah a affirmé avoir lancé des missiles sur une base militaire du nord d'Israël en réponse à des frappes. Le navire MV Honduras s'est attendu dans l'archipel espagnol des Canaries ce dimanche 10 mai, alors que l'OMS a confirmé le signalement de 8 cas, dont 5 confirmés d'antivirus. Vendredi, l'enquête autour du patient zéro se poursuivait, mais l'Argentine ne peut confirmer à ce stade l'origine de la contagion. C'est la fin de ce flash. Une très bonne journée à notre écoute.
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10: Bonjour à tous. Nous devons être fiers d'être européens, écrit le chef de l'État sur X à l'occasion de la journée de l'Europe. Il met en avant une Union européenne qu'il décrit comme une valeur inestimable, symbole de paix, d'unité et de souveraineté, et appelle à la fierté d'un continent engagé sur l'écologie et le numérique. Lors de la commémoration du 8 mai à Carpentras, la chanson « Maréchal, nous voilà » associée au régime de Vichy a été diffusée par erreur dans les haut-parleurs de la ville. La radio prestataire s'est excusée, évoquant une erreur de diffusion et reconnaissant un titre totalement inapproprié pour un tel événement. Le premier secrétaire du PS, Olivier Faure, se retrouve affaibli après le départ de Boris Vallaud et de son concurrent à la direction du parti. Ce départ lié à des désaccords sur la stratégie pour 2027 et l'idée d'une primaire de la gauche le prive d'une partie de ses soutiens internes et accentue les tensions au sein du Parti socialiste. Une femme d'une soixantaine d'années a été retrouvée morte après une chute du troisième étage au Havre hier vendredi. Un homme présent sur place et alcoolisé au moment des faits a été placé en garde à vue pour homicide volontaire. L'enquête devra déterminer les circonstances exactes du drame. 6 cas d'antivirus ont été confirmés à bord du navire MV Honduras, actuellement en route vers Tenerife. Le directeur général de l'Organisation mondiale de la santé est attendu ce dimanche pour coordonner l'évacuation des passagers. Les voyageurs américains seront ensuite placés en quarantaine aux États-Unis. Lors des commémorations du 9 mai à Moscou, Vladimir Poutine a affirmé que la guerre en Ukraine était une cause juste et a dénoncé des forces agressives soutenues par l'OTAN. Il a tenu ses propos sur la place Rouge dans un contexte de cérémonie fortement sécurisée et marquée par des tensions persistantes liées au conflit. En sport, l'équipe de France de tennis de table s'est qualifiée pour les demi-finales des mondiaux par équipe à Londres et affrontera la Chine ce soir à 20h30. Les Bleus, déjà assurés d'une médaille, disent croire davantage que jamais à un exploit face à une équipe chinoise jugée plus prenable que par le passé.

0: Grasset et jusqu'à 26 degrés à Paris.
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2: Bonjour à tous. Du football, pas de titre demain pour le PSG. Les Parisiens devront encore attendre un peu, quel que soit leur résultat face à Brest. La raison, la victoire de Lens 1-0 hier soir au finish face à Nantes qui a repoussé l'échéance. Le match en retard de la 29e journée qui se disputera mercredi soir entre les deux leaders de Ligue 1 pourrait bien ressembler à une finale pour le sacre. Une défaite synonyme pour les Nantais de descente en Ligue 2 la saison prochaine, tandis que Lens assure sa place en Ligue des Champions. Les 8 autres rencontres de cette 33e journée de Ligue 1 se disputeront demain soir à 21h. En 34e journée de Ligue 2, 9 matchs sont prévus ce soir à 20h. Nancy-Dunkerque, Saint-Étienne-Amiens, Clermont-Guingamp, Annecy-Rodez, Grenoble-3, Red Star-Montpellier, Bastia-Le Mans, Reims-Pau et le Valois-Boulogne. Du rugby hier soir avec la 29e journée de Pro D2, victoire d'Agen 45-14 face à Angoulême, Colomiers a battu Mont-de-Marsan 19-13, défaite d'Aurillac 36-38 contre Grenoble, Carcassonne s'est incliné 28-44 face à Brive, défaite également de Dax 31-33 contre Valence-Romans, Nevers n'a rien pu faire face à Oyonnax, score final 26-47, Béziers a battu Biarritz 43-17. Aujourd'hui, place à la 23e journée de Top 14 avec en ouverture Pau-Castres 14h30, 4 matchs sont prévus à 16h35, Clermont-Perpignan, Bayonne-Bordeaux, Montpellier-Montauban, Stade Français-Lyon. Ce soir, Toulon recevra le Stade Toulousain, coup d'envoi à 21h. La 4e journée du tournoi Destination Féminin se dispute cet après-midi au programme Italie-Angleterre à 15h, suivi d'Écosse-France à 17h15, avant Irlande-Pays de Galles à 19h30. Du tennis, le français Hugo Humbert a dominé hier le tchèque Vítko Priva 6-3-6-2 au deuxième tour du Masters 1000 de Rome. Il affrontera Dino Prisnik, tombeur de Novak Djokovic en 3-7, 2-6-6-2-6-4. Giovanni Mpeti Perica, lui, s'est incliné face à Lorenzo Muzzetti 6-4-6-4. Du cyclisme, le français Paul Magny a remporté hier la première étape du Tour d'Italie et devient le premier coureur à endosser le maillot rose de leader cette année.
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4: Cyril est un quadragénaire qui vit en solo dans un appartement en ville. Et comme il paye seul ses factures, il a trouvé des moyens ingénieux pour réduire sa consommation d'énergie en adoptant des gestes simples et efficaces. Cyril, que faites-vous pour faire des économies d'énergie ?
5: Pour faire des économies d'énergie, je fais très attention à entretenir ma chaudière tous les ans pour qu'elle soit bien réglée. J'ai aussi baissé la température de mon chauffe-eau à 55 degrés et honnêtement, je vois pas la différence quand je prends ma douche et pourtant je m'en rends compte, je fais de vraies économies d'énergie. J'applique aussi d'autres éco-gestes au quotidien, comme par exemple j'utilise des ampoules basse consommation ou j'éteins les lumières en quittant les pièces. Je fais aussi très attention à ma consommation d'énergie liée au numérique. J'ai baissé la qualité des vidéos en streaming et là, franchement, sans aucune différence d'image. Et je limite aussi les données que je stocke sur le cloud.
4: 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Merci Cyril. Bonjour Séverine Truxès, vous êtes chef de projet au ministère de la Transition écologique, de l'énergie, du climat et de la prévention des risques. 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
7: Bonjour, le patron des députés socialistes Boris Vallaud quitte la direction du PS avec l'ensemble du courant qu'il représente. Cela n'empêche pas Olivier Faure de rester à la tête du parti, même s'il n'est plus majoritaire et se retrouve isolé. Ce départ illustre l'exacerbation des tensions au sein du PS, notamment autour de la question de la primaire de la gauche que souhaite Olivier Faure, mais que refuse Boris Vallaud. L'homme de 23 ans qui a été interpellé après le meurtre d'une adolescente de 14 ans dans l'Aisne a été mis en examen pour assassinat sur mineur de moins de 15 ans et viol viol, puis placé en détention provisoire. Lors de ses deux derniers interrogatoires ainsi que devant le magistrat instructeur, il a fait usage de son droit au silence, mais il avait précédemment reconnu sa présence au moment des faits et avoir attaqué la victime au couteau. Un Ukrainien résident en France depuis 2021 a été écroué pour crime contre l'humanité. Il est soupçonné de sévices entre 2016 et 2019 à la prison de Donetsk, en Ukraine, alors sous le contrôle de séparatistes pro-russes soutenus par Moscou. Des affrontements ont éclaté hier dans le détroit d'Ormuz entre l'Iran et les États-Unis. De nouveaux accros ont cessé le feu au moment où Washington attend une réponse de Téhéran à sa dernière proposition d'accord. Les tensions ont aussi augmenté sur le front libanais. Le Hezbollah a affirmé avoir lancé des missiles sur une base militaire du nord d'Israël en réponse à des frappes. Le navire MV Honduras s'est attendu dans l'archipel espagnol des Canaries ce dimanche 10 mai, alors que l'OMS a confirmé le signalement de 8 cas, dont 5 confirmés d'antivirus. Vendredi, l'enquête autour du patient zéro se poursuivait, mais l'Argentine ne peut confirmer à ce stade l'origine de la contagion. C'est la fin de ce flash. Une très bonne journée à notre écoute.
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6: Bonjour à tous. Nous devons être fiers d'être européens, écrit le chef de l'État sur X à l'occasion de la journée de l'Europe. Il met en avant une Union européenne qu'il décrit comme une valeur inestimable, symbole de paix, d'unité et de souveraineté, et appelle à la fierté d'un continent engagé sur l'écologie et le numérique. Lors de la commémoration du 8 mai à Carpentras, la chanson « Maréchal, nous voilà » associée au régime de Vichy a été diffusée par erreur dans les haut-parleurs de la ville. La radio prestataire s'est excusée, évoquant une erreur de diffusion et reconnaissant un titre totalement inapproprié pour un tel événement. Le premier secrétaire du PS, Olivier Faure, se retrouve affaibli après le départ de Boris Vallaud et de son concurrent à la direction du parti. Ce départ lié à des désaccords sur la stratégie pour 2027 et l'idée d'une primaire de la gauche le prive d'une partie de ses soutiens internes et accentue les tensions au sein du Parti socialiste. Une femme d'une soixantaine d'années a été retrouvée morte après une chute du 3e étage au Havre hier vendredi. Un homme présent sur place et alcoolisé au moment des faits a été placé en garde à vue pour homicide volontaire. L'enquête devra déterminer les circonstances exactes du drame. 6 cas d'antivirus ont été confirmés à bord du navire MV Honduras, actuellement en route vers Tenerife. Le directeur général de l'Organisation mondiale de la santé est attendu ce dimanche pour coordonner l'évacuation des passagers. Les voyageurs américains seront ensuite placés en quarantaine aux États-Unis. Lors des commémorations du 9 mai à Moscou, Vladimir Poutine a affirmé que la guerre en Ukraine était une cause juste et a dénoncé des forces agressives soutenues par l'OTAN. Il a tenu ses propos sur la place Rouge dans un contexte de cérémonie fortement sécurisée et marquée par des tensions persistantes liées au conflit. En sport, l'équipe de France de tennis de table s'est qualifiée pour les demi-finales des mondiaux par équipe à Londres et affrontera la Chine ce soir à 20h30. Les Bleus, déjà assurés d'une médaille, disent croire davantage que jamais à un exploit face à une équipe chinoise jugée plus prenable que par le passé.
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0: Grasset et jusqu'à 26 degrés à Paris.
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2: Bonjour à tous. Du football, pas de titre demain pour le PSG. Les Parisiens devront encore attendre un peu, quel que soit leur résultat face à Brest. La raison, la victoire de Lens 1-0 hier soir au finish face à Nantes qui a repoussé l'échéance. Le match en retard de la 29e journée qui se disputera mercredi soir entre les deux leaders de Ligue 1 pourrait bien ressembler à une finale pour le sacre. Une défaite synonyme pour les Nantais de descente en Ligue 2 la saison prochaine, tandis que Lens assure sa place en Ligue des Champions. Les 8 autres rencontres de cette 33e journée de Ligue 1 se disputeront demain soir à 21h. En 34e journée de Ligue 2, 9 matchs sont prévus ce soir à 20h. Nancy-Dunkerque, Saint-Étienne-Amiens, Clermont-Guingamp, Annecy-Rodez, Grenoble-3, Red Star-Montpellier, Bastia-Le Mans, Reims-Pau et le Valois-Boulogne. Du rugby hier soir avec la 29e journée de Pro D2, victoire d'Agen 45-14 face à Angoulême, Colomiers a battu Mont-de-Marsan 19-13, défaite d'Aurillac 36-38 contre Grenoble, Carcassonne s'est incliné 28-44 face à Brive, défaite également de Dax 31-33 contre Valence-Romans, Nevers n'a rien pu faire face à Oyonnax, score final 26-47, Béziers a battu Biarritz 43-17. Aujourd'hui, place à la 23e journée de Top 14 avec en ouverture Pau-Castres 14h30, 4 matchs sont prévus à 16h35, Clermont-Perpignan, Bayonne-Bordeaux, Montpellier-Montauban, Stade Français-Lyon. Ce soir, Toulon recevra le Stade Toulousain, coup d'envoi à 21h. La 4e journée du tournoi Destination Féminin se dispute cet après-midi au programme Italie-Angleterre à 15h, suivi d'Écosse-France à 17h15, avant Irlande-Pays de Galles à 19h30. Du tennis, le français Hugo Humbert a dominé hier le tchèque Vítko Priva 6-3-6-2 au deuxième tour du Masters 1000 de Rome. Il affrontera Dino Prismic, tombeur de Novak Djokovic en 3-7, 2-6-6-2-6-4. Giovanni Mpetti-Perica, lui, s'est incliné face à Lorenzo Muzzetti 6-4-6-4. Du cyclisme, le français Paul Magny a remporté hier la première étape du Tour d'Italie et devient le premier coureur à endosser le maillot rose de leader cette année.
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4: Clarisse a 23 ans et vit en colocation dans

0: sur le bouton rouge. On programme aussi nos machines à laver, que ce soit l'après-midi ou alors la nuit quand on dort. Pour nos déplacements, la semaine, on utilise les transports en commun pour aller au travail. C'est important pour nous de faire tous ces gestes puisque ça permet de réduire notre consommation d'énergie et aussi réduire notre facture.
1: 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Merci Clarisse. Bonjour Séverine Truxès. Vous êtes chef de projet au ministère de la Transition écologique, de l'énergie, du climat et de la prévention des risques. En quoi ces bons gestes permettent-ils de faire des économies d'énergie?
2: C'est important de prendre des bonnes habitudes dès l'entrée dans la vie active. 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Ça permet d'avoir un réseau électrique sécurisé et surtout, ça permet d'éviter d'avoir recours à des énergies fossiles pour fabriquer de l'énergie lors des périodes de pointe. On peut rajouter d'autres gestes. Par exemple, on peut laver à froid le linge, on peut utiliser des programmes à économie d'énergie et on peut ne laver que lorsque la machine est pleine. 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
5: Bonjour, le patron des députés socialistes Boris Vallaud quitte la direction du PS avec l'ensemble du courant qu'il représente. Cela n'empêche pas Olivier Faure de rester à la tête du parti, même s'il n'est plus majoritaire et se retrouve isolé. Ce départ illustre l'exacerbation des tensions au sein du PS, notamment autour de la question de la primaire de la gauche que souhaite Olivier Faure, mais que refuse Boris Vallaud. L'homme de 23 ans qui a été interpellé après le meurtre d'une adolescente de 14 ans dans l'Aisne a été mis en examen pour assassinat sur mineur de moins de 15 ans et viol, puis placé en détention provisoire. Lors de ses deux derniers interrogatoires ainsi que devant le magistrat instructeur, il a fait usage de son droit au silence, mais il avait précédemment reconnu sa présence au moment des faits et avoir attaqué la victime au couteau. Un Ukrainien résident en France depuis 2021 a été écroué pour crime contre l'humanité. Il est soupçonné de sévices entre 2016 et 2019 à la prison de Donetsk en Ukraine, alors sous le contrôle de séparatistes pro-russes soutenus par Moscou. Des affrontements ont éclaté hier dans le détroit d'Ormuz entre l'Iran et les États-Unis. De nouveaux accros ont cessé le feu au moment où Washington attend une réponse de Téhéran à sa dernière proposition d'accord. Les tensions ont aussi augmenté sur le front libanais. Le Hezbollah a affirmé avoir lancé des missiles sur une base militaire du nord d'Israël en réponse à des frappes. Le navire MV Honduras s'est attendu dans l'archipel espagnol des Canaries ce dimanche 10 mai alors que l'OMS a confirmé le signalement de 8 cas dont 5 confirmés d'antivirus. Vendredi, l'enquête autour du patient zéro se poursuivait mais l'Argentine ne peut confirmer à ce stade l'origine de la contagion. C'est la fin de ce flash, une très bonne journée à notre écoute.
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8: Bonjour à tous. Nous devons être fiers d'être européens, écrit le chef de l'État sur X à l'occasion de la journée de l'Europe. Il met en avant une Union européenne qu'il décrit comme une valeur inestimable, symbole de paix, d'unité et de souveraineté, et appelle à la fierté d'un continent engagé sur l'écologie et le numérique. Lors de la commémoration du 8 mai à Carpentras, la chanson Maréchal nous voilà, associée au régime de Vichy, a été diffusée par erreur dans les haut-parleurs de la ville. La radio prestataire s'est excusée, évoquant une erreur de diffusion et reconnaissant un titre totalement inapproprié pour un tel événement.

Le premier secrétaire du PS, Olivier Faure, se retrouve affaibli après le départ de Boris Vallaud et de son concurrent à la direction du parti. À ce départ lié à des désaccords sur la stratégie pour 2027 et l'idée d'une primaire de la gauche le prive d'une partie de ses soutiens internes et accentue les tensions au sein du Parti Socialiste. Une femme d'une soixantaine d'années a été retrouvée morte après une chute du troisième étage au Havre hier vendredi. Un homme présent sur place et alcoolisé au moment des faits a été placé en garde à vue pour homicide volontaire. L'enquête devra déterminer les circonstances exactes du drame. 6 cas d'antivirus ont été confirmés à bord du navire MD Ondus, actuellement en route vers Tenerife. Le directeur général de l'Organisation mondiale de la santé est attendu ce dimanche pour coordonner l'évacuation des passagers. Les voyageurs américains seront ensuite placés en quarantaine aux États-Unis. Lors des commémorations du 9 mai à Moscou, Vladimir Poutine a affirmé que la guerre en Ukraine était une cause juste et a dénoncé des forces agressives soutenues par l'OTAN. Il a tenu ses propos sur la place Rouge dans un contexte de cérémonie fortement sécurisée et marquée par des tensions persistantes liées au conflit. En sport, l'équipe de France de tennis de table s'est qualifiée pour les demi-finales des mondiaux par équipe à Londres et affrontera la Chine ce soir à 20h30. Les Bleus, déjà assurés d'une médaille, disent croire davantage que jamais à un exploit face à une équipe chinoise jugée plus prenable que par le passé.

0: Île-de-France et jusqu'à 26 degrés à Paris.
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2: Bonjour à tous. Du football, pas de titre demain pour le PSG. Les Parisiens devront encore attendre un peu, quel que soit leur résultat face à Brest. La raison, la victoire de Lens 1-0 hier soir au finish face à Nantes qui a repoussé l'échéance. Le match en retard de la 29e journée qui se disputera mercredi soir entre les deux leaders de Ligue 1 pourrait bien ressembler à une finale pour le sacre. Une défaite synonyme pour les Nantais de descente en Ligue 2 la saison prochaine, tandis que Lens assure sa place en Ligue des Champions. Les 8 autres rencontres de cette 33e journée de Ligue 1 se disputeront demain soir à 21h. En 34e journée de Ligue 2, 9 matchs sont prévus ce soir à 20h. Nancy Dunkerque, Saint-Étienne-Amiens, Clermont-Guingamp, Annecy-Rodez, Grenoble 3, Red Star Montpellier, Bastia Le Mans, Reims-Pau et Levallois-Boulogne. Du rugby hier soir avec la 29e journée de Pro D2, victoire d'Agen 45-14 face à Angoulême, Colomiers a battu Mont-de-Marsan 19-13, défaite d'Aurillac 36-38 contre Grenoble, Carcassonne s'est incliné 28-44 face à Brive, défaite également de Dax 31-33 contre Valence Roman, Nevers n'a rien pu faire face à Oyonnax, score final 26-47, Béziers a battu Biarritz 43-17. Aujourd'hui, place à la 23e journée de Top 14 avec en ouverture Pau-Castres 14h30, 4 matchs sont prévus à 16h35, Clermont-Perpignan, Bayonne-Bordeaux, Montpellier-Montauban, Stade Français-Lyon. Ce soir, Toulon recevra le Stade Toulousain, coup d'envoi à 21h. La 4e journée du tournoi Destination Féminin se dispute cet après-midi au programme Italie-Angleterre à 15h, suivi d'Écosse-France à 17h15, avant Irlande-Pays de Galles à 19h30. Du tennis, le français Hugo Humbert a dominé hier le tchèque Vítko Priva 6-3-6-2 au deuxième tour du Masters 1000 de Rome. Il affrontera Dino Prisnik, tombeur de Novak Djokovic en 3-7, 2-6-6-2 6-4. Giovanni Mpetti-Péricard, lui, s'est incliné face à Lorenzo Muzzetti 6-4-6-4. Du cyclisme, le français Paul Magnat a remporté hier la première étape du Tour d'Italie et devient le premier coureur à endosser le maillot rose de leader cette année.
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4: Joël est à la retraite et doit surveiller ses dépenses d'énergie. Grâce à son expérience et à son sens pratique, il a adopté des bons gestes au quotidien. Joël, que faites-vous pour économiser l'énergie ?
5: D'abord, je crois vraiment le chauffage, quoi. On a réglé le chauffage à 19 degrés. Même la nuit, on le baisse à 17 degrés. Et franchement, si on a froid, ben on rajoute une couverture. Hein. C'est aussi simple que ça. Et puis, on fait des économies, ça vaut le coup. Depuis qu'on est à la retraite, on s'est mis au vélo pour aller au marché. Avant, je prenais la voiture. Maintenant, c'est quand même mieux le vélo, quoi. Ah, c'est mieux pour notre santé, pour notre portefeuille, puis pour la planète, tout le monde y gagne, quoi. Et quand on revient du marché, ben on cuisine. Et puis par contre, on fait attention, maintenant on met un couvercle sur les casseroles, sur les poêles, pour éviter la perte de chaleur. Et même on coupe les plaques électriques un peu avant la fin de la cuisson, puis on se régale tout autant.
4: Eh oui, chaque geste compte. Merci Joël. Bonjour Séverine Truxès, vous êtes chef de projet au ministère de la Transition écologique, de l'énergie, du climat et de la prévention des risques. 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
7: Bonjour, le patron des députés socialistes Boris Vallaud quitte la direction du PS avec l'ensemble du courant qu'il représente. Cela n'empêche pas Olivier Faure de rester à la tête du parti, même s'il n'est plus majoritaire et se retrouve isolé. Ce départ illustre l'exacerbation des tensions au sein du PS, notamment autour de la question de la primaire de la gauche que souhaite Olivier Faure, mais que refuse Boris Vallaud. L'homme de 23 ans qui a été interpellé après le meurtre d'une adolescente de 14 ans dans l'Aisne a été mis en examen pour assassinat sur mineur de moins de 15 ans et viol, puis placé en détention provisoire. Lors de ses deux derniers interrogatoires, ainsi que devant le magistrat instructeur, il a fait usage de son droit au silence, mais il avait précédemment reconnu sa présence au moment des faits et avoir attaqué la victime au couteau. Un Ukrainien résident en France depuis 2021 a été écroué pour crime contre l'humanité. Il est soupçonné de sévices entre 2016 et 2019 à la prison de Donetsk, en Ukraine, alors sous le contrôle de séparatistes pro-russes soutenus par Moscou. Des affrontements ont éclaté hier dans le détroit d'Ormuz entre l'Iran et les États-Unis. De nouveaux accros ont cessé le feu au moment où Washington attend une réponse de Téhéran à sa dernière proposition d'accord. Les tensions ont aussi augmenté sur le front libanais. Le Hezbollah a affirmé avoir lancé des missiles sur une base militaire du nord d'Israël en réponse à des frappes. Le navire MV Honduras s'est attendu dans l'archipel espagnol des Canaries ce dimanche 10 mai, alors que l'OMS a confirmé le signalement de 8 cas, dont 5 confirmés d'antivirus. Vendredi, l'enquête autour du patient zéro se poursuivait, mais l'Argentine ne peut confirmer à ce stade l'origine de la contagion. C'est la fin de ce flash. Une très bonne journée à notre écoute.
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9: Albert Einstein est né en 1879 à Ulm, en Allemagne, dans une famille juive modeste. Enfant, il n'était pas considéré comme un élève brillant, mais il montrait une curiosité sans limite pour la nature et les sciences. Il apprend seul la géométrie et se passionne pour les énigmes scientifiques. Après ses études en Suisse, il travaille à l'Office des brevets de Berne. C'est dans ce poste discret qu'il développe ses idées les plus audacieuses. En 1905, il publie 4 articles scientifiques majeurs. Parmi eux, la théorie de la relativité restreinte, qui change totalement la vision de l'espace et du temps. En 1915, il présente la théorie de la relativité générale. Cette découverte explique la gravitation grâce à la courbure de l'espace-temps. Ses prédictions sont confirmées en 1919 lors d'une éclipse, ce qui fait de lui une célébrité mondiale. Einstein reçoit le prix Nobel de physique en 1921, non pas pour la relativité, mais pour ses travaux sur l'effet photoélectrique à la base de la physique quantique. Dans les années 1930, face à la montée du nazisme, il quitte l'Allemagne et s'installe aux États-Unis. Il rejoint l'université de Princeton, où il continue ses recherches théoriques. Bien qu'il ait alerté sur les dangers de la bombe atomique, il reste toute sa vie un défenseur de la paix. Albert Einstein meurt en 1955, à 76 ans. Son héritage est immense. Il a révolutionné la physique et marqué l'histoire par son génie, sa simplicité et son humanisme.
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11: Bonsoir à tous. Un gendarme de 31 ans est mort en Meurthe-et-Moselle cet après-midi après avoir été percuté par une voiture lors d'une intervention à moto. Il participait à une opération de contrôle routier lorsqu'un automobiliste lui aurait refusé la priorité. Malgré les secours, il a succombé à ses blessures. En visite en Algérie pour les commémorations des répressions de 1945, la ministre déléguée aux armées Alice Ruffou a rencontré le président Abdelmadjid Tebboune. Paris et Alger ont convenu de renforcer leur coopération dans les domaines de la sécurité, de la défense et des questions migratoires et judiciaires. Le Premier ministre espagnol Pedro Sanchez a défendu, lui, l'accueil aux Canaries du navire de croisière MV Honduras touché par un foyer d'antivirus. Il parle d'un devoir moral et juridique envers les passagers en accord avec l'OMS. Et le Royaume-Uni va déployer un destroyer au Moyen-Orient pour préparer une mission internationale de sécurisation du détroit d'Ormuz. Le tout en coopération avec la France dans une coalition multinationale. Du côté de Paris, 49 militants antifascistes ont été interpellés près de Saint-Michel avant une contre-manifestation interdite visant un défilé néo-nazi déjà interdit par le Conseil d'État. Ils ont été placés en garde à vue pour suspicion de violence. Politique désormais au Parti Socialiste, le départ du courant Unir et de Boris Vallaud fragilise fortement Olivier Faure, désormais minoritaire et affaibli face au débat interne sur une coalition élargie autour de Raphaël Glucksmann. En France, un tiers des citoyens se dit prêt à investir dans les crypto-monnaies. Les banques comme BNP Paribas ou BBCE s'adaptent donc en proposant des solutions encadrées. Côté sport en cyclisme, Paula Blasi a remporté le général du Tour d'Espagne féminin devant Anna van der Breggen, tandis que la française Marion Bunel complète le podium. En fin du football, avec la dernière journée de championnat de Ligue 2 ce soir à 20h, et il y a du suspense pour la montée en Ligue 1, mais aussi pour la lutte pour le maintien.

0: Île-de-France et jusqu'à 26 degrés à Paris.
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2: Bonjour à tous. Du football, pas de titre demain pour le PSG. Les Parisiens devront encore attendre un peu, quel que soit leur résultat face à Brest. La raison, la victoire de Lens 1-0 hier soir au finish face à Nantes qui a repoussé l'échéance. Le match en retard de la 29e journée qui se disputera mercredi soir entre les deux leaders de Ligue 1 pourrait bien ressembler à une finale pour le sacre. Une défaite synonyme pour les Nantais de descente en Ligue 2 la saison prochaine, tandis que Lens assure sa place en Ligue des Champions. Les 8 autres rencontres de cette 33e journée de Ligue 1 se disputeront demain soir à 21h. En 34e journée de Ligue 2, 9 matchs sont prévus ce soir à 20h. Nancy Dunkerque, Saint-Étienne-Amiens, Clermont-Guingamp, Annecy-Rodez, Grenoble 3, Red Star Montpellier, Bastia Le Mans, Reims-Pau et Levallois-Boulogne. Du rugby hier soir avec la 29e journée de Pro D2, victoire d'Agen 45-14 face à Angoulême, Colomiers a battu Mont-de-Marsan 19-13, défaite d'Aurillac 36-38 contre Grenoble, Carcassonne s'est incliné 28-44 face à Brive, défaite également de Dax 31-33 contre Valence Roman, Nevers n'a rien pu faire face à Oyonnax, score final 26-47, Béziers a battu Biarritz 43-17. Aujourd'hui, place à la 23e journée du top 14 avec en ouverture Pau-Castres 14h30, 4 matchs sont prévus à 16h35, Clermont-Perpignan, Bayonne-Bordeaux, Montpellier-Montauban, Stade Français-Lyon. Ce soir, Toulon recevra le Stade Toulousain, coup d'envoi à 21h. La 4e journée du tournoi Destination Féminin se dispute cet après-midi au programme Italie-Angleterre à 15h, suivi d'Écosse-France à 17h15, avant Irlande-Pays de Galles à 19h30. Du tennis, le français Hugo Humbert a dominé hier le tchèque Vítko Priva 6-3-6-2 au deuxième tour du Masters 1000 de Rome. Il affrontera Dino Prisnik, tombeur de Novak Djokovic en 3-7, 2-6-6-2 6-4. Giovanni Mpetti-Péricard, lui, s'est incliné face à Lorenzo Muzzetti 6-4-6-4. Du cyclisme, le français Paul Magnat a remporté hier la première étape du Tour d'Italie et devient le premier coureur à endosser le maillot rose de leader cette année.
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4: Savez-vous que le chauffage représente 66% d'énergie consommée par nos logements ? C'est pourquoi Jean-François, toujours à la recherche de solutions pour mieux maîtriser sa consommation, a fait installer un thermostat programmable chez lui. Jean-François, qu'est-ce que cette technologie a changé à votre quotidien ?
5: Alors, je suis passé au thermostat programmable car c'est mon chauffagiste qui me l'a vivement conseillé. 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
4: 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Merci Jean-François. Bonjour Séverine Truxès, vous êtes chef de projet au ministère de la Transition écologique, de l'énergie, du climat et de la prévention des risques. 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
7: Bonjour, le patron des députés socialistes Boris Vallaud quitte la direction du PS avec l'ensemble du courant qu'il représente. Cela n'empêche pas Olivier Faure de rester à la tête du parti, même s'il n'est plus majoritaire et se retrouve isolé. Ce départ illustre l'exacerbation des tensions au sein du PS, notamment autour de la question de la primaire de la gauche que souhaite Olivier Faure, mais que refuse Boris Vallaud. L'homme de 23 ans qui a été interpellé après le meurtre d'une adolescente de 14 ans dans l'Aisne a été mis en examen pour assassinat sur mineur de moins de 15 ans et viol, puis placé en détention provisoire. Lors de ses deux derniers interrogatoires ainsi que devant le magistrat instructeur, il a fait usage de son droit au silence, mais il avait précédemment reconnu sa présence au moment des faits et avoir attaqué la victime au couteau. Un Ukrainien résident en France depuis 2021 a été écroué pour crime contre l'humanité. Il est soupçonné de sévices entre 2016 et 2019 à la prison de Donetsk, en Ukraine, alors sous le contrôle de séparatistes pro-russes soutenus par Moscou. Des affrontements ont éclaté hier dans le détroit d'Ormuz entre l'Iran et les États-Unis. De nouveaux accros ont cessé le feu au moment où Washington attend une réponse de Téhéran à sa dernière proposition d'accord. Les tensions ont aussi augmenté sur le front libanais. Le Hezbollah a affirmé avoir lancé des missiles sur une base militaire du nord d'Israël en réponse à des frappes. Le navire MV Honduras s'est attendu dans l'archipel espagnol des Canaries ce dimanche 10 mai, alors que l'OMS a confirmé le signalement de 8 cas, dont 5 confirmés d'antivirus. Vendredi, l'enquête autour du patient zéro se poursuivait, mais l'Argentine ne peut confirmer à ce stade l'origine de la contagion. C'est la fin de ce flash. Une très bonne journée à notre écoute.
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10: Bonsoir à tous. Un gendarme de 31 ans est mort en Meurthe-et-Moselle cet après-midi après avoir été percuté par une voiture lors d'une intervention à moto. Il participait à une opération de contrôle routier lorsqu'un automobiliste lui aurait refusé la priorité. Malgré les secours, il a succombé à ses blessures. En visite en Algérie pour les commémorations des répressions de 1945, la ministre déléguée aux armées Alice Ruffou a rencontré le président Abdelmadjid Tebboune. Paris et Alger ont convenu de renforcer leur coopération dans les domaines de la sécurité, de la défense et des questions migratoires et judiciaires. Le Premier ministre espagnol Pedro Sanchez a défendu, lui, l'accueil aux Canaries du navire de croisière MV Honduras touché par un foyer d'antivirus. Il parle d'un devoir moral et juridique envers les passagers en accord avec l'OMS. Et le Royaume-Uni va déployer un destroyer au Moyen-Orient pour préparer une mission internationale de sécurisation du détroit d'Ormuz. Le tout en coopération avec la France dans une coalition multinationale. Du côté de Paris, 49 militants antifascistes ont été interpellés près de Saint-Michel avant une contre-manifestation interdite visant un défilé néo-nazi déjà interdit par le Conseil d'État. Ils ont été placés en garde à vue pour suspicion de violence. Politique désormais au Parti Socialiste, le départ du courant Unir et de Boris Vallaud fragilise fortement Olivier Faure, désormais minoritaire et affaibli face au débat interne sur une coalition élargie autour de Raphaël Glucksmann. En France, un tiers des citoyens se dit prêt à investir dans les crypto-monnaies. Les banques comme BNP Paribas ou BBCE s'adaptent donc en proposant des solutions encadrées. Côté sport en cyclisme, Paula Blasi a remporté le général du Tour d'Espagne féminin devant Anna van der Breggen, tandis que la Française Marion Bunel complète le podium. En fin du football, avec la dernière journée de championnat de Ligue 2 ce soir à 20h, et il y a du suspense pour la montée en Ligue 1, mais aussi pour la lutte pour le maintien.

0: et jusqu'à 26 degrés à Paris.
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2: Bonjour à tous. Du football, pas de titre demain pour le PSG. Les Parisiens devront encore attendre un peu, quel que soit leur résultat face à Brest. La raison, la victoire de Lens 1-0 hier soir au finish face à Nantes qui a repoussé l'échéance. Le match en retard de la 29e journée qui se disputera mercredi soir entre les deux leaders de Ligue 1 pourrait bien ressembler à une finale pour le sacre. Une défaite synonyme pour les Nantais de descente en Ligue 2 la saison prochaine, tandis que Lens assure sa place en Ligue des Champions. Les 8 autres rencontres de cette 33e journée de Ligue 1 se disputeront demain soir à 21h. En 34e journée de Ligue 2, 9 matchs sont prévus ce soir à 20h. Nancy Dunkerque, Saint-Étienne-Amiens, Clermont-Guingamp, Annecy-Rodez, Grenoble 3, Red Star Montpellier, Bastia Le Mans, Reims-Pau et Levallois-Boulogne. Du rugby hier soir avec la 29e journée de Pro D2, victoire d'Agen 45-14 face à Angoulême, Colomiers a battu Mont-de-Marsan.

0: Finalement, Nevers n'a rien pu faire face au Lyonnais, score final 26-47. Béziers a battu Biarritz 43-17. Aujourd'hui, place à la 23e.
1: 21h.
0: 14 avec en ouverture Pau-Castres 14h30. 4 matchs sont prévus à 16h35. Clermont-Perpignan, Bayonne-Bordeaux, Montpellier-Montauban, Stade Français-Lyon. Ce soir, Toulon recevra le Stade Toulousain, coup d'envoi à 21h. La 4e journée du tournoi Destination Féminin se dispute cet après-midi au programme Italie-Angleterre à 15h, suivi d'Écosse-France à 17h15, avant Irlande-Pays de Galles à 19h30. Du tennis, le français Hugo Humbert a dominé hier le tchèque Vítko Priva 6-3-6-2 au deuxième tour du Masters 1000 de Rome. Il affrontera Dino Prismic, tombeur de Novak Djokovic en 3-7, 2-6-6-2-6-4. Giovanni Petit-Péricard, lui, s'est incliné face à Lorenzo Muzzetti 6-4-6-4. Du cyclisme, le français Paul Magny a remporté hier la première étape du Tour d'Italie et devient le premier coureur à endosser le maillot rose de leader cette année.
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4: Partout en France, les collectivités sont aussi amenées à faire des économies d'énergie. Bonjour Rachel Burgi. Vous êtes adjointe au maire et en charge de la transition écologique et énergétique de la ville de Metz en Moselle. Quelles actions avez-vous mis en place dans votre commune ?
5: Depuis 2020, la ville de Metz a tout d'abord investi dans un programme de transition vers l'éclairage LED. Cela nous a permis d'économiser un tiers de la puissance de consommation en éclairage public. Et cette transition a été couplée à des mesures d'extinction raisonnée. Nous avons également baissé la température dans les bâtiments publics, ce qui nous a permis de réduire de 22% la consommation en énergie entre 2020 et 2023. 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
8: Bonjour, le patron des députés socialistes Boris Vallaud quitte la direction du PS avec l'ensemble du courant qu'il représente. Cela n'empêche pas Olivier Faure de rester à la tête du parti, même s'il n'est plus majoritaire et se retrouve isolé. Ce départ illustre l'exacerbation des tensions au sein du PS, notamment autour de la question de la primaire de la gauche que souhaite Olivier Faure, mais que refuse Boris Vallaud. L'homme de 23 ans qui a été interpellé après le meurtre d'une adolescente de 14 ans dans l'Aisne a été mis en examen pour assassinat sur mineur de moins de 15 ans et viol, puis placé en détention provisoire. Lors de ses deux derniers interrogatoires ainsi que devant le magistrat instructeur, il a fait usage de son droit au silence, mais il avait précédemment reconnu sa présence au moment des faits et avoir attaqué la victime au couteau. Un Ukrainien résident en France depuis 2021 a été écroué pour crime contre l'humanité. Il est soupçonné de sévices entre 2016 et 2019 à la prison de Donetsk en Ukraine, alors sous le contrôle de séparatistes pro-russes soutenus par Moscou. Des affrontements ont éclaté hier dans le détroit d'Ormuz entre l'Iran et les États-Unis. De nouveaux accros ont cessé le feu au moment où Washington attend une réponse de Téhéran à sa dernière proposition d'accord. Les tensions ont aussi augmenté sur le front libanais. Le Hezbollah a affirmé avoir lancé des missiles sur une base militaire du nord d'Israël en réponse à des frappes. Le navire MV Honduras est attendu dans l'archipel espagnol des Canaries ce dimanche 10 mai, alors que l'OMS a confirmé le signalement de 8 cas, dont 5 confirmés d'antivirus. Vendredi, l'enquête autour du patient zéro se poursuivait, mais l'Argentine ne peut confirmer à ce stade l'origine de la contagion. C'est la fin de ce flash. Une très bonne journée à notre écoute.
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9: Bonsoir à tous. Un gendarme de 31 ans est mort en Meurthe-et-Moselle cet après-midi après avoir été percuté par une voiture lors d'une intervention à moto. Il participait à une opération de contrôle routier lorsqu'un automobiliste lui aurait refusé la priorité. Malgré les secours, il a succombé à ses blessures. En visite en Algérie pour les commémorations des répressions de 1945, la ministre déléguée aux armées Alice Ruffou a rencontré le président Abdelmadjid Tebboune. Paris et Alger ont convenu de renforcer leur coopération dans les domaines de la sécurité, de la défense et des questions migratoires et judiciaires. Le Premier ministre espagnol Pedro Sanchez a défendu, lui, l'accueil aux Canaries du navire de croisière MV Ondus, touché par un foyer d'antivirus. Il parle d'un devoir moral et juridique envers les passagers, en accord avec l'OMS. Et le Royaume-Uni va déployer un destroyer au Moyen-Orient pour préparer une mission internationale de sécurisation du détroit d'Ormuz. Le tout en coopération avec la France dans une coalition multinationale. Du côté de Paris, 49 militants antifascistes ont été interpellés près de Saint-Michel avant une contre-manifestation interdite visant un défilé néo-nazi déjà interdit par le Conseil d'État. Ils ont été placés en garde à vue pour suspicion de violence. Politique désormais au Parti Socialiste, le départ du courant Unir et de Boris Vallaud fragilise fortement Olivier Faure, désormais minoritaire et affaibli face au débat interne sur une coalition élargie autour de Raphaël Glucksmann. En France, un tiers des citoyens se dit prêt à investir dans les crypto-monnaies. Les banques comme BNP Paribas ou BBCE s'adaptent donc en proposant des solutions encadrées. Côté sport en cyclisme, Paula Blasi a remporté le général du Tour d'Espagne féminin devant Anna van der Breggen, tandis que la Française Marion Bunel complète le podium. En fin du football, avec la dernière journée de championnat de Ligue 2 ce soir à 20h, et il y a du suspense pour la montée en Ligue 1, mais aussi pour la lutte pour le maintien.

0: Provence et jusqu'à 26 degrés à Paris.
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2: Bonjour à tous. Du football, pas de titre demain pour le PSG. Les Parisiens devront encore attendre un peu, quel que soit leur résultat face à Brest. La raison, la victoire de Lens 1-0 hier soir au finish face à Nantes qui a repoussé l'échéance. Le match en retard de la 29e journée qui se disputera mercredi soir entre les deux leaders de Ligue 1 pourrait bien ressembler à une finale pour le sacre. Une défaite synonyme pour les Nantais de descente en Ligue 2 la saison prochaine, tandis que Lens assure sa place en Ligue des Champions. Les 8 autres rencontres de cette 33e journée de Ligue 1 se disputeront demain soir à 21h. En 34e journée de Ligue 2, 9 matchs sont prévus ce soir à 20h. Nancy-Dunkerque, Saint-Étienne-Amiens, Clermont-Guingamp, Annecy-Rodez, Grenoble-3, Red Star-Montpellier, Bastia-Le Mans, Reims-Pau et le Valois-Boulogne. Du rugby hier soir avec la 29e journée de Pro D2, victoire d'Agen 45-14 face à Angoulême, Colomiers a battu Mont-de-Marsan 19-13, défaite d'Aurillac 36-38 contre Grenoble, Carcassonne s'est incliné 28-44 face à Brive, défaite également de Dax 31-33 contre Valence-Romans, Nevers n'a rien pu faire face à Oyonnax, score final 26-47, Béziers a battu Biarritz 43-17. Aujourd'hui, place à la 23e journée de Top 14 avec en ouverture Pau-Castres 14h30, 4 matchs sont prévus à 16h35, Clermont-Perpignan, Bayonne-Bordeaux, Montpellier-Montauban, Stade Français-Lyon. Ce soir, Toulon recevra le Stade Toulousain, coup d'envoi à 21h. La 4e journée du tournoi Destination Féminin se dispute cet après-midi au programme Italie-Angleterre à 15h, suivi d'Écosse-France à 17h15, avant Irlande-Pays de Galles à 19h30. Du tennis, le français Hugo Humbert a dominé hier le tchèque Vít Kopřiva 6-3-6-2 au deuxième tour du Masters 1000 de Rome. Il affrontera Dino Prismic, tombeur de Novak Djokovic en 3-7, 2-6-6-2-6-4. Giovanni Mpeti Perica, lui, s'est incliné face à Lorenzo Muzzetti 6-4-6-4. Du cyclisme, le français Paul Magny a remporté hier la première étape du Tour d'Italie et devient le premier coureur à endosser le maillot rose de leader cette année.
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4: Jean-Baptiste est responsable de la gestion de deux bâtiments de l'administration centrale d'un ministère à la Grande Arche de la Défense. Bonjour Jean-Baptiste, quelles mesures concrètes ont été prises pour réduire la consommation d'énergie de ces bâtiments ?
5: En hiver, le chauffage des deux tours a été réglé à 19 degrés sur les horaires travaillés et il est baissé à 16 degrés le reste du temps. Beaucoup d'agents télétravaillent le vendredi et nos deux sites sont distants de 5 minutes à pied. Nous avons donc décidé de fermer alternativement l'une des deux cantines ce jour-là. Dans l'une des tours, nous avons arrêté un escalator inutile installé juste à côté d'un escalier et d'un ascenseur. Nous participons à un concours d'économie d'énergie entre bâtiments de l'État et ça motive les agents à bien appliquer les éco-gestes au quotidien. Au final, ce sont des actions de bon sens, accessibles à tous, qui permettent aussi de faire des économies d'argent public sans renier sur le confort des agents.
4: Eh oui, pour la gestion des bâtiments de l'État, chaque geste compte. Merci Jean-Baptiste. Bonjour Séverine Truxès. Vous êtes chef de projet au ministère de la Transition écologique, de l'énergie, du climat et de la prévention des risques. En quoi ces bons gestes permettent-ils de faire des économies d'énergie ?
6: 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Et le témoignage de Jean-Baptiste en est la parfaite illustration. 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Le chauffage à 19 degrés, l'extinction des lumières internes et externes, la limitation des écrans d'information. 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
7: Bonjour, le patron des députés socialistes Boris Vallaud quitte la direction du PS avec l'ensemble du courant qu'il représente. Cela n'empêche pas Olivier Faure de rester à la tête du parti, même s'il n'est plus majoritaire et se retrouve isolé. Ce départ illustre l'exacerbation des tensions au sein du PS, notamment autour de la question de la primaire de la gauche que souhaite Olivier Faure, mais que refuse Boris Vallaud. L'homme de 23 ans qui a été interpellé après le meurtre d'une adolescente de 14 ans dans l'Aisne a été mis en examen pour assassinat sur mineur de moins de 15 ans et viol, puis placé en détention provisoire. Lors de ses deux derniers interrogatoires ainsi que devant le magistrat instructeur, il a fait usage de son droit au silence, mais il avait précédemment reconnu sa présence au moment des faits et avoir attaqué la victime au couteau. Un Ukrainien résident en France depuis 2021 a été écroué pour crime contre l'humanité. Il est soupçonné de sévices entre 2016 et 2019 à la prison de Donetsk, en Ukraine, alors sous le contrôle de séparatistes pro-russes soutenus par Moscou. Des affrontements ont éclaté hier dans le détroit d'Ormuz entre l'Iran et les États-Unis. De nouveaux accros ont cessé le feu au moment où Washington attend une réponse de Téhéran à sa dernière proposition d'accord. Les tensions ont aussi augmenté sur le front libanais. Le Hezbollah a affirmé avoir lancé des missiles sur une base militaire du nord d'Israël en réponse à des frappes. Le navire MV Honduras est attendu dans l'archipel espagnol des Canaries ce dimanche 10 mai, alors que l'OMS a confirmé le signalement de 8 cas, dont 5 confirmés d'antivirus. Vendredi, l'enquête autour du patient zéro se poursuivait, mais l'Argentine ne peut confirmer à ce stade l'origine de la contagion. C'est la fin de ce flash, une très bonne journée à notre écoute.
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9: Bonsoir à tous. Un gendarme de 31 ans est mort en Meurthe-et-Moselle cet après-midi après avoir été percuté par une voiture lors d'une intervention à moto. Il participait à une opération de contrôle routier lorsqu'un automobiliste lui aurait refusé la priorité. Malgré les secours, il a succombé à ses blessures. En visite en Algérie pour les commémorations des répressions de 1945, la ministre déléguée aux armées Alice Ruffou a rencontré le président Abdelmadjid Tebboune. Paris et Alger ont convenu de renforcer leur coopération dans les domaines de la sécurité, de la défense et des questions migratoires et judiciaires. Le Premier ministre espagnol Pedro Sanchez a défendu, lui, l'accueil aux Canaries du navire de croisière MV Honduras touché par un foyer d'antivirus. Il parle d'un devoir moral et juridique envers les passagers en accord avec l'OMS. Et le Royaume-Uni va déployer un destroyer au Moyen-Orient pour préparer une mission internationale de sécurisation du détroit d'Ormuz, le tout en coopération avec la France dans une coalition multinationale. Du côté de Paris, 49 militants antifascistes ont été interpellés près de Saint-Michel avant une contre-manifestation interdite visant un défilé néo-nazi déjà interdit par le Conseil d'État. Ils ont été placés en garde à vue pour suspicion de violence. Politique désormais au Parti Socialiste, le départ du courant Unir et de Boris Vallaud fragilise fortement Olivier Faure, désormais minoritaire et affaibli face au débat interne sur une coalition élargie autour de Raphaël Glucksmann. En France, un tiers des citoyens se dit prêt à investir dans les crypto-monnaies. Les banques comme BNP Paribas ou BBCE s'adaptent donc en proposant des solutions encadrées. Côté sport en cyclisme, Paula Blasi a remporté le général du Tour d'Espagne féminin devant Anna van der Breggen, tandis que la Française Marion Bunel complète le podium. En fin du football, avec la dernière journée de championnat de Ligue 2 ce soir à 20h, et il y a du suspense pour la montée en Ligue 1, mais aussi pour la lutte pour le maintien.

0: Grasset et jusqu'à 26 degrés à Paris.
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2: Bonjour à tous. Du football, pas de titre demain pour le PSG. Les Parisiens devront encore attendre un peu, quel que soit leur résultat face à Brest. La raison, la victoire de Lens 1-0 hier soir au finish face à Nantes qui a repoussé l'échéance. Le match en retard de la 29e journée qui se disputera mercredi soir entre les deux leaders de Ligue 1 pourrait bien ressembler à une finale pour le sacre. Une défaite synonyme pour les Nantais de descente en Ligue 2 la saison prochaine, tandis que Lens assure sa place en Ligue des Champions. Les 8 autres rencontres de cette 33e journée de Ligue 1 se disputeront demain soir à 21h. En 34e journée de Ligue 2, 9 matchs sont prévus ce soir à 20h. Nancy Dunkerque, Saint-Étienne-Amiens, Clermont-Guingamp, Annecy-Rodez, Grenoble 3, Red Star Montpellier, Bastia Le Mans, Reims-Pau et Levallois-Boulogne. Du rugby hier soir avec la 29e journée de Pro D2, victoire d'Agen 45-14 face à Angoulême, Colomiers a battu Mont-de-Marsan 19-13, défaite d'Aurillac 36-38 contre Grenoble, Carcassonne s'est incliné 28-44 face à Brive, défaite également de Dax 31-33 contre Valence Roman, Nevers n'a rien pu faire face à Oyonnax, score final 26-47, Béziers a battu Biarritz 43-17. Aujourd'hui, place à la 23e journée du top 14 avec en ouverture Pau-Castres 14h30, 4 matchs sont prévus à 16h35, Clermont-Perpignan, Bayonne-Bordeaux, Montpellier-Montauban, Stade Français-Lyon. Ce soir, Toulon recevra le Stade Toulousain, coup d'envoi à 21h. La 4e journée du tournoi Destination Féminin se dispute cet après-midi au programme Italie-Angleterre à 15h, suivi d'Écosse-France à 17h15, avant Irlande-Pays de Galles à 19h30. Du tennis, le français Hugo Humbert a dominé hier le tchèque Vítko Priva 6-3-6-2 au deuxième tour du Masters 1000 de Rome. Il affrontera Dino Prisnik, tombeur de Novak Djokovic en 3-7, 2-6-6-2 6-4. Giovanni Mpetit-Péricard, lui, s'est incliné face à Lorenzo Muzzetti 6-4-6-4. Du cyclisme, le français Paul Magnat a remporté hier la première étape du Tour d'Italie et devient le premier coureur à endosser le maillot rose de leader cette année.
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4: Bonjour Bertrand Zwiderski. Vous êtes directeur responsabilité sociétale et environnementale d'un groupe de grandes surfaces. Quelles actions avez-vous mises en place pour économiser l'énergie dans vos magasins?
5: Les réfrigérateurs, les congélateurs, ça représente environ 55% de la consommation d'énergie. Il faut fermer les meubles froids, mettre un fluide naturel. Et si on fait ça, on arrive à réduire jusqu'à 25% la consommation d'énergie dans un magasin. L'éclairage, il nous faut passer entièrement en LED. On attend une réduction de 10%. Enfin, le chauffage et la climatisation représentent environ 20% de la consommation d'énergie d'un magasin. Alors si on veut la réduire, on doit avoir des fermetures automatiques de portes, des systèmes de contrôle des températures.
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4: 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Merci Bertrand Zwiderski. 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
7: Bonjour, le patron des députés socialistes Boris Vallaud quitte la direction du PS avec l'ensemble du courant qu'il représente. Cela n'empêche pas Olivier Faure de rester à la tête du parti, même s'il n'est plus majoritaire et se retrouve isolé. Ce départ illustre l'exacerbation des tensions au sein du PS, notamment autour de la question de la primaire de la gauche que souhaite Olivier Faure, mais que refuse Boris Vallaud. L'homme de 23 ans qui a été interpellé après le meurtre d'une adolescente de 14 ans dans l'Aisne a été mis en examen pour assassinat sur mineur de moins de 15 ans et viol puis placé en détention provisoire. Lors de ses deux derniers interrogatoires ainsi que devant le magistrat instructeur, il a fait usage de son droit au silence, mais il avait précédemment reconnu sa présence au moment des faits et avoir attaqué la victime au couteau. Un Ukrainien résident en France depuis 2021 a été écroué pour crime contre l'humanité. Il est soupçonné de sévices entre 2016 et 2019 à la prison de Donetsk, en Ukraine, alors sous le contrôle de séparatistes pro-russes soutenus par Moscou. Des affrontements ont éclaté hier dans le détroit d'Ormuz entre l'Iran et les États-Unis. De nouveaux accros ont cessé le feu au moment où Washington attend une réponse de Téhéran à sa dernière proposition d'accord. Les tensions ont aussi augmenté sur le front libanais. Le Hezbollah a affirmé avoir lancé des missiles sur une base militaire du nord d'Israël en réponse à des frappes. Le navire MV Honduras s'est attendu dans l'archipel espagnol des Canaries ce dimanche 10 mai, alors que l'OMS a confirmé le signalement de 8 cas, dont 5 confirmés d'antivirus. Vendredi, l'enquête autour du patient zéro se poursuivait, mais l'Argentine ne peut confirmer à ce stade l'origine de la contagion. C'est la fin de ce flash. Une très bonne journée à notre écoute.
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10: Bonsoir à tous. Un gendarme de 31 ans est mort en Meurthe-et-Moselle cet après-midi après avoir été percuté par une voiture lors d'une intervention à moto. Il participait à une opération de contrôle routier lorsqu'un automobiliste lui aurait refusé la priorité. Malgré les secours, il a succombé à ses blessures. En visite en Algérie pour les commémorations des répressions de 1945, la ministre déléguée aux armées Alice Ruffou a rencontré le président Abdelmadjid Tebboune. Paris et Alger ont convenu de renforcer leur coopération dans les domaines de la sécurité, de la défense et des questions migratoires et judiciaires. Le Premier ministre espagnol Pedro Sanchez a défendu, lui, l'accueil aux Canaries du navire de croisière MV Honduras touché par un foyer d'antivirus. Il parle d'un devoir moral et juridique envers les passagers en accord avec l'OMS. Et le Royaume-Uni va déployer un destroyer au Moyen-Orient pour préparer une mission internationale de sécurisation du détroit d'Ormuz. Le tout en coopération avec la France dans une coalition multinationale. Du côté de Paris, 49 militants antifascistes ont été interpellés près de Saint-Michel avant une contre-manifestation interdite visant un défilé néo-nazi déjà interdit par le Conseil d'État. Ils ont été placés en garde à vue pour suspicion de violence. Politique désormais au Parti Socialiste, le départ du courant Unir et de Boris Vallaud fragilise fortement Olivier Faure, désormais minoritaire et affaibli face au débat interne sur une coalition élargie autour de Raphaël Glucksmann. En France, un tiers des citoyens se dit prêt à investir dans les crypto-monnaies. Les banques comme BNP Paribas ou BBCE s'adaptent donc en proposant des solutions encadrées. Côté sport en cyclisme, Paula Blasi a remporté le général du Tour d'Espagne féminin devant Anna van der Breggen, tandis que la Française Marion Bunel complète le podium. En fin du football, avec la dernière journée de championnat de Ligue 2 ce soir à 20h, et il y a du suspense pour la montée en Ligue 1, mais aussi pour la lutte pour le maintien.

0: Île-de-France et jusqu'à 26 degrés à Paris.
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2: Bonjour à tous. Du football, pas de titre demain pour le PSG. Les Parisiens devront encore attendre un peu, quel que soit leur résultat face à Brest. La raison, la victoire de Lens 1-0 hier soir au finish face à Nantes qui a repoussé l'échéance. Le match en retard de la 29e journée qui se disputera mercredi soir entre les deux leaders de Ligue 1 pourrait bien ressembler à une finale pour le sacre. Une défaite synonyme pour les Nantais de descente en Ligue 2 la saison prochaine, tandis que Lens assure sa place en Ligue des Champions. Les 8 autres rencontres de cette 33e journée de Ligue 1 se disputeront demain soir à 21h. En 34e journée de Ligue 2, 9 matchs sont prévus ce soir à 20h. Nancy Dunkerque, Saint-Étienne-Amiens, Clermont-Guingamp, Annecy-Rodez, Grenoble 3, Red Star Montpellier, Bastia Le Mans, Reims-Pau et Levallois-Boulogne. Du rugby hier soir avec la 29e journée de Pro D2, victoire d'Agen 45-14 face à Angoulême, Colomiers a battu Mont-de-Marsan 19-13, défaite d'Aurillac 36-38 contre Grenoble, Carcassonne s'est incliné 28-44 face à Brive, défaite également de Dax 31-33 contre Valence Roman, Nevers n'a rien pu faire face à Oyonnax, score final 26-47, Béziers a battu Biarritz 43-17. Aujourd'hui, place à la 23e journée du top 14 avec en ouverture Pau-Castres 14h30, 4 matchs sont prévus à 16h35, Clermont-Perpignan, Bayonne-Bordeaux, Montpellier-Montauban, Stade Français-Lyon. Ce soir, Toulon recevra le Stade Toulousain, coup d'envoi à 21h. La 4e journée du tournoi Destination Féminin se dispute cet après-midi au programme Italie-Angleterre à 15h, suivi d'Équestre
3: 21h30,
2: avant Irlande-Pays de Galles à 19h30. Du tennis, le français Hugo Humbert a dominé hier le tchèque Vítko Priva 6-3-6-2 au deuxième tour du Masters 1000 de Rome. Il affrontera Dino Prisnik, tombeur de Novak Djokovic en 3-7, 2-6-6-2 6-4, Giovanni Empetipe.

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5: Bonjour, le patron des députés socialistes Boris Vallaud quitte la direction du PS avec l'ensemble du courant qu'il représente. Cela n'empêche pas Olivier Faure de rester à la tête du parti, même s'il n'est plus majoritaire et se retrouve isolé. Ce départ illustre l'exacerbation des tensions au sein du PS, notamment autour de la question de la primaire de la gauche que souhaite Olivier Faure, mais que refuse Boris Vallaud. L'homme de 23 ans qui a été interpellé après le meurtre d'une adolescente de 14 ans dans l'Aisne a été mis en examen pour assassinat sur mineur de moins de 15 ans et viol, puis placé en détention provisoire. Lors de ses deux derniers interrogatoires ainsi que devant le magistrat instructeur, il a fait usage de son droit au silence, mais il avait précédemment reconnu sa présence au moment des faits et avoir attaqué la victime au couteau. Un Ukrainien résident en France depuis 2021 a été écroué pour crime contre l'humanité. Il est soupçonné de sévices entre 2016 et 2019 à la prison de Donetsk, en Ukraine, alors sous le contrôle de séparatistes pro-russes soutenus par Moscou. Des affrontements ont éclaté hier dans le détroit d'Ormuz entre l'Iran et les États-Unis. De nouveaux accros ont cessé le feu au moment où Washington attend une réponse de Téhéran à sa dernière proposition d'accord. Les tensions ont aussi augmenté sur le front libanais. Le Hezbollah a affirmé avoir lancé des missiles sur une base militaire du nord d'Israël en réponse à des frappes. Le navire MV Honduras est attendu dans l'archipel espagnol des Canaries ce dimanche 10 mai, alors que l'OMS a confirmé le signalement de 8 cas, dont 5 confirmés à Dantavirus. Vendredi, l'enquête autour du patient zéro se poursuivait, mais l'Argentine ne peut confirmer à ce stade l'origine de la contagion. C'est la fin de ce flash, une très bonne journée à notre écoute.
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8: Bonsoir à tous. Un gendarme de 31 ans est mort en Meurthe-et-Moselle cet après-midi après avoir été percuté par une voiture lors d'une intervention à moto. Il participait à une opération de contrôle routier lorsqu'un automobile

l'automobiliste lui aurait refusé la priorité. Malgré les secours, il a succombé à ses blessures. En visite en Algérie pour les commémorations des répressions de 1945, la ministre déléguée aux armées Alice Ruffou a rencontré le président Abdelmadjid Tebboune. Paris et Alger ont convenu de renforcer leur coopération dans les domaines de la sécurité, de la défense et des questions migratoires et judiciaires. Le Premier ministre espagnol Pedro Sanchez a défendu, lui, l'accueil aux Canaries du navire de croisière MV Ondus, touché par un foyer d'antivirus. Il parle d'un devoir moral et juridique envers les passagers, en accord avec l'OMS. Et le Royaume-Uni va déployer un destroyer au Moyen-Orient pour préparer une mission internationale de sécurisation du détroit d'Ormuz, le tout en coopération avec la France dans une coalition multinationale. Du côté de Paris, 49 militants antifascistes ont été interpellés près de Saint-Michel avant une contre-manifestation interdite visant un défilé néo-nazi déjà interdit par le Conseil d'État. Ils ont été placés en garde à vue pour suspicion de violence. Politique désormais au Parti Socialiste, le départ du courant Unir et de Boris Vallaud fragilise fortement Olivier Faure, désormais minoritaire et affaibli face au débat interne sur une coalition élargie autour de Raphaël Glucksmann. En France, un tiers des citoyens se dit prêt à investir dans les crypto-monnaies. Les banques comme BNP Paribas ou BBCE s'adaptent donc en proposant des solutions encadrées. Côté sport en cyclisme, Paula Blasi a remporté le général du Tour d'Espagne féminin devant Anna van der Breggen, tandis que la Française Marion Bunel complète le podium. En fin du football, avec la dernière journée de championnat de Ligue 2 ce soir à 20h, et il y a du suspense pour la montée en Ligue 1, mais aussi pour la lutte pour le maintien.

0: Grasset et jusqu'à 26 degrés à Paris.
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2: Bonjour à tous. Du football, pas de titre demain pour le PSG. Les Parisiens devront encore attendre un peu, quel que soit leur résultat face à Brest. La raison, la victoire de Lens 1-0 hier soir au finish face à Nantes qui a repoussé l'échéance. Le match en retard de la 29e journée qui se disputera mercredi soir entre les deux leaders de Ligue 1 pourrait bien ressembler à une finale pour le sacre. Une défaite synonyme pour les Nantais de descente en Ligue 2 la saison prochaine, tandis que Lens assure sa place en Ligue des Champions. Les 8 autres rencontres de cette 33e journée de Ligue 1 se disputeront demain soir à 21h. En 34e journée de Ligue 2, 9 matchs sont prévus ce soir à 20h. Nancy-Dunkerque, Saint-Étienne-Amiens, Clermont-Guingamp, Annecy-Rodez, Grenoble-3, Red Star-Montpellier, Bastia-Le Mans, Reims-Pau et le Valois-Boulogne. Du rugby hier soir avec la 29e journée de Pro D2, victoire d'Agen 45-14 face à Angoulême, Colomiers a battu Mont-de-Marsan 19-13, défaite d'Aurillac 36-38 contre Grenoble, Carcassonne s'est incliné 28-44 face à Brive, défaite également de Dax 31-33 contre Valence-Romans, Nevers n'a rien pu faire face à Oyonnax, score final 26-47, Béziers a battu Biarritz 43-17. Aujourd'hui, place à la 23e journée de Top 14 avec en ouverture Pau-Castres 14h30, 4 matchs sont prévus à 16h35, Clermont-Perpignan, Bayonne-Bordeaux, Montpellier-Montauban, Stade Français-Lyon. Ce soir, Toulon recevra le Stade Toulousain, coup d'envoi à 21h. La 4e journée du tournoi Destination Féminin se dispute cet après-midi au programme Italie-Angleterre à 15h, suivi d'Écosse-France à 17h15, avant Irlande-Pays de Galles à 19h30. Du tennis, le français Hugo Humbert a dominé hier le tchèque Vítko Priva 6-3-6-2 au deuxième tour du Masters 1000 de Rome. Il affrontera Dino Prismic, tombeur de Novak Djokovic en 3-7, 2-6-6-2-6-4. Giovanni Mpeti Perica, lui, s'est incliné face à Lorenzo Muzzetti 6-4-6-4. Du cyclisme, le français Paul Magny a remporté hier la première étape du Tour d'Italie et devient le premier coureur à endosser le maillot rose de leader cette année.
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4: Cyril est un quadragénaire qui vit en solo dans un appartement en ville. Et comme il paye seul ses factures, il a trouvé des moyens ingénieux pour réduire sa consommation d'énergie en adoptant des gestes simples et efficaces. Cyril, que faites-vous pour faire des économies d'énergie ?
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4: 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Bonjour Séverine Truxès, vous êtes chef de projet au ministère de la Transition écologique, de l'énergie, du climat et de la prévention des risques. 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
7: Bonjour, le patron des députés socialistes Boris Vallaud quitte la direction du PS avec l'ensemble du courant qu'il représente. Cela n'empêche pas Olivier Faure de rester à la tête du parti, même s'il n'est plus majoritaire et se retrouve isolé. Ce départ illustre l'exacerbation des tensions au sein du PS, notamment autour de la question de la primaire de la gauche que souhaite Olivier Faure, mais que refuse Boris Vallaud. L'homme de 23 ans qui a été interpellé après le meurtre d'une adolescente de 14 ans dans l'Aisne a été mis en examen pour assassinat sur mineur de moins de 15 ans et viol viol, puis placé en détention provisoire. Lors de ses deux derniers interrogatoires ainsi que devant le magistrat instructeur, il a fait usage de son droit au silence, mais il avait précédemment reconnu sa présence au moment des faits et avoir attaqué la victime au couteau. Un Ukrainien résident en France depuis 2021 a été écroué pour crime contre l'humanité. Il est soupçonné de sévices entre 2016 et 2019 à la prison de Donetsk, en Ukraine, alors sous le contrôle de séparatistes pro-russes soutenus par Moscou. Des affrontements ont éclaté hier dans le détroit d'Ormuz entre l'Iran et les États-Unis. De nouveaux accros ont cessé le feu au moment où Washington attend une réponse de Téhéran à sa dernière proposition d'accord. Les tensions ont aussi augmenté sur le front libanais. Le Hezbollah a affirmé avoir lancé des missiles sur une base militaire du nord d'Israël en réponse à des frappes. Le navire MV Honduras est attendu dans l'archipel espagnol des Canaries ce dimanche 10 mai, alors que l'OMS a confirmé le signalement de 8 cas, dont 5 confirmés d'antivirus. Vendredi, l'enquête autour du patient zéro se poursuivait, mais l'Argentine ne peut confirmer à ce stade l'origine de la contagion. C'est la fin de ce flash. Une très bonne journée à notre écoute.
2: Joël Mogensen, la voix d'or qui a marqué la chanson française. Joël Mogensen naît le 3 février 1953 à Long Island, aux États-Unis, d'un père danois et d'une mère américaine. Très jeune, elle baigne dans un univers multiculturel et artistique. Musique, voyage, langue, tout l'oriente naturellement vers la scène. À la fin des années 60, sa famille s'installe en France. C'est là que Joël découvre la scène parisienne et rejoint plusieurs groupes avant de croiser la route de Serge Coulen et Richard De Witt. Ensemble, ils fondent en 1971 le groupe Il était une fois. Et très vite, sa voix douce, claire et immédiatement reconnaissable devient la signature du groupe. Le succès explose en 1975 avec J'ai encore rêvé d'elle, tube devenu culte, vendu à plus d'un million d'exemplaires. Joël, visage angélique et timbre lumineux, devient l'une des voix les plus aimées de France. D'autres titres marquent le public. Viens faire un tour sous la pluie. Que fais-tu ce soir après dîner ? Mais derrière l'image radieuse, Joël mène une vie plus tourmentée, tiraillée entre la scène, les projets personnels et une grande sensibilité. En mai 1982, elle meurt brutalement à seulement 29 ans, laissant derrière elle une immense vague d'émotions. Sa disparition entraîne aussitôt la fin du groupe. Aujourd'hui, Joël Mogensen reste l'une des icônes les plus marquantes de la chanson française. Une voix pure, une présence magnétique et un héritage musical que plusieurs générations continuent de redécouvrir.
8: Le métier du jour, le métier de vétérinaire, c'est bien plus que soigner des chiens et des chats. C'est un professionnel de santé animale, formé comme un médecin, capable d'opérer, vacciner, diagnostiquer, mais aussi de conseiller les propriétaires. Le véto ne travaille pas seulement avec les animaux de compagnie. Il veille aussi sur les élevages, contrôle la sécurité alimentaire et joue un rôle clé dans la prévention des maladies transmissibles à l'homme. C'est un métier exigeant qui demande de la rigueur scientifique, de l'endurance face aux urgences, mais aussi beaucoup d'empathie. Car derrière chaque animal, il y a un maître, une famille et souvent beaucoup d'émotions.
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12: Bonsoir à tous. Un gendarme de 31 ans est mort en Meurthe-et-Moselle cet après-midi après avoir été percuté par une voiture lors d'une intervention à moto. Il participait à une opération de contrôle routier lorsqu'un automobiliste lui aurait refusé la priorité. Malgré les secours, il a succombé à ses blessures. En visite en Algérie pour les commémorations des répressions de 1945, la ministre déléguée aux armées Alice Ruffou a rencontré le président Abdelmadjid Tebboune. Paris et Alger ont convenu de renforcer leur coopération dans les domaines de la sécurité, de la défense et des questions migratoires et judiciaires. Le Premier ministre espagnol Pedro Sanchez a défendu, lui, l'accueil aux Canaries du navire de croisière MV Ondus, touché par un foyer d'antivirus. Il parle d'un devoir moral et juridique envers les passagers, en accord avec l'OMS. Et le Royaume-Uni va déployer un destroyer au Moyen-Orient pour préparer une mission internationale de sécurisation du détroit d'Ormuz, le tout en coopération avec la France dans une coalition multinationale. Du côté de Paris, 49 militants antifascistes ont été interpellés près de Saint-Michel avant une contre-manifestation interdite visant un défilé néo-nazi déjà interdit par le Conseil d'État. Ils ont été placés en garde à vue pour suspicion de violence. Politique désormais au Parti Socialiste, le départ du courant Unir et de Boris Vallaud fragilise fortement Olivier Faure, désormais minoritaire et affaibli face au débat interne sur une coalition élargie autour de Raphaël Glucksmann. En France, un tiers des citoyens se dit prêt à investir dans les crypto-monnaies. Les banques comme BNP Paribas ou BBCE s'adaptent donc en proposant des solutions encadrées. Côté sport en cyclisme, Paula Blasi a remporté le général du Tour d'Espagne féminin devant Anna van der Breggen, tandis que la Française Marion Bunel complète le podium. En fin du football, avec la dernière journée de championnat de Ligue 2 ce soir à 20h, et il y a du suspense pour la montée en Ligue 1, mais aussi pour la lutte pour le maintien.

0: de Reims et jusqu'à 26 degrés à Paris.
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2: Bonjour à tous. Du football, pas de titre demain pour le PSG. Les Parisiens devront encore attendre un peu, quel que soit leur résultat face à Brest. La raison, la victoire de Lens 1-0 hier soir au finish face à Nantes qui a repoussé l'échéance. Le match en retard de la 29e journée qui se disputera mercredi soir entre les deux leaders de Ligue 1 pourrait bien ressembler à une finale pour le sacre. Une défaite synonyme pour les Nantais de descente en Ligue 2 la saison prochaine, tandis que Lens assure sa place en Ligue des Champions. Les 8 autres rencontres de cette 33e journée de Ligue 1 se disputeront demain soir à 21h. En 34e journée de Ligue 2, 9 matchs sont prévus ce soir à 20h. Nancy-Dunkerque, Saint-Étienne-Amiens, Clermont-Guingamp, Annecy-Rodez, Grenoble-3, Red Star-Montpellier, Bastia-Le Mans, Reims-Pau et le Valois-Boulogne. Du rugby hier soir avec la 29e journée de Pro D2, victoire d'Agen 45-14 face à Angoulême, Colomiers a battu Mont-de-Marsan 19-13, défaite d'Aurillac 36-38 contre Grenoble, Carcassonne s'est incliné 28-44 face à Brive, défaite également de Dax 31-33 contre Valence-Romans, Nevers n'a rien pu faire face à Oyonnax, score final 26-47, Béziers a battu Biarritz 43-17. Aujourd'hui, place à la 23e journée de Top 14 avec en ouverture Pau-Castres 14h30, 4 matchs sont prévus à 16h35, Clermont-Perpignan, Bayonne-Bordeaux, Montpellier-Montauban, Stade Français-Lyon. Ce soir, Toulon recevra le Stade Toulousain, coup d'envoi à 21h. La 4e journée du tournoi Destination Féminin se dispute cet après-midi au programme Italie-Angleterre à 15h, suivi d'Écosse-France à 17h15, avant Irlande-Pays de Galles à 19h30. Du tennis, le français Hugo Humbert a dominé hier le tchèque Vítko Priva 6-3-6-2 au deuxième tour du Masters 1000 de Rome. Il affrontera Dino Prismic, tombeur de Novak Djokovic en 3-7, 2-6-6-2. 6-4. Giovanni Mpetti-Péricard, lui, s'est incliné face à Lorenzo Muzzetti, 6-4-6-4. Des cyclismes, le français Paul Magny a remporté hier la première étape du Tour d'Italie et devient le premier coureur à endosser le maillot rose de leader cette année.
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4: Clarisse a 23 ans et vit en colocation dans une grande ville. Comme elle fait ses premiers pas dans la vie active, elle doit forcément faire attention à son budget. Alors Clarisse, quels gestes du quotidien adoptez-vous pour faire des économies d'énergie ?
5: Eh bien, avec mes colocs, on a acheté des multiprises pour nos appareils électriques et on les éteint systématiquement quand on a fini de les utiliser, par exemple la télé ou notre console vidéo. C'est beaucoup plus pratique que de devoir tout débrancher et c'est plus facile de juste penser à appuyer sur le bouton rouge. On programme aussi nos machines à laver, que ce soit l'après-midi ou alors la nuit quand on dort. 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
7: Bonjour, le patron des députés socialistes Boris Vallaud quitte la direction du PS avec l'ensemble du courant qu'il représente. Cela n'empêche pas Olivier Faure de rester à la tête du parti, même s'il n'est plus majoritaire et se retrouve isolé. Ce départ illustre l'exacerbation des tensions au sein du PS, notamment autour de la question de la primaire de la gauche que souhaite Olivier Faure, mais que refuse Boris Vallaud. L'homme de 23 ans qui a été interpellé après le meurtre d'une adolescente de 14 ans dans l'Aisne a été mis en examen pour assassinat sur mineur de moins de 15 ans et viol viol, puis placé en détention provisoire. Lors de ses deux derniers interrogatoires ainsi que devant le magistrat instructeur, il a fait usage de son droit au silence, mais il avait précédemment reconnu sa présence au moment des faits et avoir attaqué la victime au couteau. Un Ukrainien résident en France depuis 2021 a été écroué pour crime contre l'humanité. Il est soupçonné de sévices entre 2016 et 2019 à la prison de Donetsk, en Ukraine, alors sous le contrôle de séparatistes pro-russes soutenus par Moscou. Des affrontements ont éclaté hier dans le détroit d'Ormuz entre l'Iran et les États-Unis. De nouveaux accros ont cessé le feu au moment où Washington attend une réponse de Téhéran à sa dernière proposition d'accord. Les tensions ont aussi augmenté sur le front libanais. Le Hezbollah a affirmé avoir lancé des missiles sur une base militaire du nord d'Israël en réponse à des frappes. Le navire MV Honduras est attendu dans l'archipel espagnol des Canaries ce dimanche 10 mai, alors que l'OMS a confirmé le signalement de 8 cas, dont 5 confirmés d'antivirus. Vendredi, l'enquête autour du patient zéro se poursuivait, mais l'Argentine ne peut confirmer à ce stade l'origine de la contagion. C'est la fin de ce flash, une très bonne journée à notre écoute.
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11: Bonsoir à tous. Un gendarme de 31 ans est mort en Meurthe-et-Moselle cet après-midi après avoir été percuté par une voiture lors d'une intervention à moto. Il participait à une opération de contrôle routier lorsqu'un automobiliste lui aurait refusé la priorité. Malgré les secours, il a succombé à ses blessures. En visite en Algérie pour les commémorations des répressions de 1945, la ministre déléguée aux armées Alice Ruffou a rencontré le président Abdelmadjid Tebboune. Paris et Alger ont convenu de renforcer leur coopération dans les domaines de la sécurité, de la défense et des questions migratoires et judiciaires. Le Premier ministre espagnol Pedro Sanchez a défendu, lui, l'accueil aux Canaries du navire de croisière MV Honduras touché par un foyer d'antivirus. Il parle d'un devoir moral et juridique envers les passagers en accord avec l'OMS. Et le Royaume-Uni va déployer un destroyer au Moyen-Orient pour préparer une mission internationale de sécurisation du détroit d'Ormuz. Le tout en coopération avec la France dans une coalition multinationale. Du côté de Paris, 49 militants antifascistes ont été interpellés près de Saint-Michel avant une contre-manifestation interdite visant un défilé néo-nazi déjà interdit par le Conseil d'État. Ils ont été placés en garde à vue pour suspicion de violence. Politique désormais au Parti Socialiste, le départ du courant Unir et de Boris Vallaud fragilise fortement Olivier Faure, désormais minoritaire et affaibli face au débat interne sur une coalition élargie autour de Raphaël Glucksmann. En France, un tiers des citoyens se dit prêt à investir dans les crypto-monnaies. Les banques comme BNP Paribas ou BBCE s'adaptent donc en proposant des solutions encadrées. Côté sport en cyclisme, Paula Blasi a remporté le général du Tour d'Espagne féminin devant Anna van der Breggen, tandis que la Française Marion Bunel complète le podium. En fin du football, avec la dernière journée de championnat de Ligue 2 ce soir à 20h, et il y a du suspense pour la montée en Ligue 1, mais aussi pour la lutte pour le maintien.

0: Grasset et jusqu'à 26 degrés à Paris.
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2: Bonjour à tous. Du football, pas de titre demain pour le PSG. Les Parisiens devront encore attendre un peu, quel que soit leur résultat face à Brest. La raison, la victoire de Lens 1-0 hier soir au finish face à Nantes qui a repoussé l'échéance. Le match en retard de la 29e journée qui se disputera mercredi soir entre les deux leaders de Ligue 1 pourrait bien ressembler à une finale pour le sacre. Une défaite synonyme pour les Nantais de descente en Ligue 2 la saison prochaine, tandis que Lens assure sa place en Ligue des Champions. Les 8 autres rencontres de cette 33e journée de Ligue 1 se disputeront demain soir à 21h. En 34e journée de Ligue 2, 9 matchs sont prévus ce soir à 20h. Nancy-Dunkerque, Saint-Étienne-Amiens, Clermont-Guingamp, Annecy-Rodez, Grenoble-3, Red Star-Montpellier, Bastia-Le Mans, Reims-Pau et le Valois-Boulogne. Du rugby hier soir avec la 29e journée de Pro D2, victoire d'Agen 45-14 face à Angoulême, Colomiers a battu Mont-de-Marsan 19-13, défaite d'Aurillac 36-38 contre Grenoble, Carcassonne s'est incliné 28-44 face à Brive, défaite également de Dax 31-33 contre Valence-Romans, Nevers n'a rien pu faire face à Oyonnax, score final 26-47, Béziers a battu Biarritz 43-17. Aujourd'hui, place à la 23e journée de Top 14 avec en ouverture Pau-Castres 14h30, 4 matchs sont prévus à 16h35, Clermont-Perpignan, Bayonne-Bordeaux, Montpellier-Montauban, Stade Français-Lyon. Ce soir, Toulon recevra le Stade Toulousain, coup d'envoi à 21h. La 4e journée du tournoi Destination Féminin se dispute cet après-midi au programme Italie-Angleterre à 15h, suivi d'Écosse-France à 17h15, avant Irlande-Pays de Galles à 19h30. Du tennis, le français Hugo Humbert a dominé hier le tchèque Vítko Priva 6-3-6-2 au deuxième tour du Masters 1000 de Rome. Il affrontera Dino Prismic, tombeur de Novak Djokovic en 3-7, 2-6-6-2. 6-4. Giovanni Mpetti-Péricard, lui, s'est incliné face à Lorenzo Muzzetti, 6-4-6-4. Du cyclisme, le français Paul Magny a remporté hier la première étape du Tour d'Italie et devient le premier coureur à endosser le maillot rose de leader cette année.
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4: Joël est à la retraite et doit surveiller ses dépenses d'énergie. Grâce à son expérience et à son sens pratique, il a adopté des bons gestes au quotidien. Joël, que faites-vous pour économiser l'énergie ?
5: D'abord, je crois vraiment le chauffage, quoi. On a réglé le chauffage à 19 degrés. Même la nuit, on le baisse à 17 degrés. Et franchement, si on a froid, ben on rajoute une couverture. Hein. C'est aussi simple que ça. Et puis, si on fait des économies, ça vaut le coup. Depuis qu'on est à la retraite, on s'est mis au vélo pour aller au marché. Avant, je prenais la voiture. Maintenant, c'est quand même mieux le vélo, quoi. Ah, c'est mieux pour notre santé, pour notre portefeuille, puis pour la planète, tout le monde y gagne, quoi. Et quand on revient du marché, ben on cuisine. Et puis par contre, on fait attention. 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
7: Bonjour, le patron des députés socialistes Boris Vallaud quitte la direction du PS avec l'ensemble du courant qu'il représente. Cela n'empêche pas Olivier Faure de rester à la tête du parti, même s'il n'est plus majoritaire et se retrouve isolé. Ce départ illustre l'exacerbation des tensions au sein du PS, notamment autour de la question de la primaire de la gauche que souhaite Olivier Faure, mais que refuse Boris Vallaud. L'homme de 23 ans qui a été interpellé après le meurtre d'une adolescente de 14 ans dans l'Aisne a été mis en examen pour assassinat sur mineur de moins de 15 ans et viol viol, puis placé en détention provisoire. Lors de ses deux derniers interrogatoires ainsi que devant le magistrat instructeur, il a fait usage de son droit au silence, mais il avait précédemment reconnu sa présence au moment des faits et avoir attaqué la victime au couteau. Un Ukrainien résidant en France depuis 2021 a été écroué pour crime contre l'humanité. Il est soupçonné de sévices entre 2016 et 2019 à la prison de Donetsk, en Ukraine, alors sous le contrôle de séparatistes pro-russes soutenus par Moscou. Des affrontements ont éclaté hier dans le détroit d'Ormuz entre l'Iran et les États-Unis. De nouveaux accros ont cessé le feu au moment où Washington attend une réponse de Téhéran à sa dernière proposition d'accord. Les tensions ont aussi augmenté sur le front libanais. Le Hezbollah a affirmé avoir lancé des missiles sur une base militaire du nord d'Israël en réponse à des frappes. Le navire MV Honduras s'est attendu dans l'archipel espagnol des Canaries ce dimanche 10 mai, alors que l'OMS a confirmé le signalement de 8 cas, dont 5 confirmés d'antivirus. Vendredi, l'enquête autour du patient zéro se poursuivait, mais l'Argentine ne peut confirmer à ce stade l'origine de la contagion. C'est la fin de ce flash, une très bonne journée à notre écoute.
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11: Bonsoir à tous. Un gendarme de 31 ans est mort en Meurthe-et-Moselle cet après-midi après avoir été percuté par une voiture lors d'une intervention à moto. Il participait à une opération de contrôle routier lorsqu'un automobiliste lui aurait refusé la priorité. Malgré les secours, il a succombé à ses blessures. En visite en Algérie pour les commémorations des répressions de 1945, la ministre déléguée aux armées Alice Ruffou a rencontré le président Abdelmadjid Tebboune. Paris et Alger ont convenu de renforcer leur coopération dans les domaines de la sécurité, de la défense et des questions migratoires et judiciaires. Le Premier ministre espagnol Pedro Sanchez a défendu, lui, l'accueil aux Canaries du navire de croisière MV Honduras touché par un foyer d'antivirus. Il parle d'un devoir moral et juridique envers les passagers en accord avec l'OMS. Et le Royaume-Uni va déployer un destroyer au Moyen-Orient pour préparer une mission internationale de sécurisation du détroit d'Ormuz. Le tout en coopération avec la France dans une coalition multinationale. Du côté de Paris, 49 militants antifascistes ont été interpellés près de Saint-Michel avant une contre-manifestation interdite visant un défilé néo-nazi déjà interdit par le Conseil d'État. Ils ont été placés en garde à vue pour suspicion de violence. Politique désormais au Parti Socialiste, le départ du courant Unir et de Boris Vallaud fragilise fortement Olivier Faure, désormais minoritaire et affaibli face au débat interne sur une coalition élargie autour de Raphaël Glucksmann. En France, un tiers des citoyens se dit prêt à investir dans les crypto-monnaies. Les banques comme BNP Paribas ou BBCE s'adaptent donc en proposant des solutions encadrées. Côté sport en cyclisme, Paula Blasi a remporté le général du Tour d'Espagne féminin devant Anna van der Breggen, tandis que la Française Marion Bunel complète le podium. En fin du football, avec la dernière journée de championnat de Ligue 2 ce soir à 20h, et il y a du suspense pour la montée en Ligue 1, mais aussi pour la lutte pour le maintien.

0: Grasset et jusqu'à 26 degrés à Paris.
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2: Bonjour à tous. Du football, pas de titre demain pour le PSG. Les Parisiens devront encore attendre un peu, quel que soit leur résultat face à Brest. La raison, la victoire de Lens 1-0 hier soir au finish face à Nantes qui a repoussé l'échéance. Le match en retard de la 29e journée qui se disputera mercredi soir entre les deux leaders de Ligue 1 pourrait bien ressembler à une finale pour le sacre. Une défaite synonyme pour les Nantais de descente en Ligue 2 la saison prochaine, tandis que Lens assure sa place en Ligue des Champions. Les 8 autres rencontres de cette 33e journée de Ligue 1 se disputeront demain soir à 21h. En 34e journée de Ligue 2, 9 matchs sont prévus ce soir à 20h. Nancy-Dunkerque, Saint-Étienne-Amiens, Clermont-Guingamp, Annecy-Rodez, Grenoble-3, Red Star-Montpellier, Bastia-Le Mans, Reims-Pau et le Valois-Boulogne. Du rugby hier soir avec la 29e journée de Pro D2, victoire d'Agen 45-14 face à Angoulême, Colomiers a battu Mont-de-Marsan 19-13, défaite d'Aurillac 36-38 contre Grenoble, Carcassonne s'est incliné 28-44 face à Brive, défaite également de Dax 31-33 contre Valence-Romans, Nevers n'a rien pu faire face à Oyonnax, score final 26-47, Béziers a battu Biarritz 43-17. Aujourd'hui, place à la 23e journée de Top 14 avec en ouverture Pau-Castres 14h30, 4 matchs sont prévus à 16h35, Clermont-Perpignan, Bayonne-Bordeaux, Montpellier-Montauban, Stade Français-Lyon. Ce soir, Toulon recevra le Stade Toulousain, coup d'envoi à 21h. La 4e journée du tournoi Destination Féminin se dispute cet après-midi au programme Italie-Angleterre à 15h, suivi d'Écosse-France à 17h15, avant Irlande-Pays de Galles à 19h30. Du tennis, le français Hugo Humbert a dominé hier le tchèque Vítko Priva 6-3-6-2 au deuxième tour du Masters 1000 de Rome. Il affrontera Dino Prismic, tombeur de Novak Djokovic en 3-7, 2-6-6-2. 6-4. Giovanni Mpetti-Péricard, lui, s'est incliné face à Lorenzo Muzzetti, 6-4-6-4. Des cyclismes, le français Paul Magny a remporté hier la première étape du Tour d'Italie et devient le premier coureur à endosser le maillot rose de leader cette année.
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4: Savez-vous que le chauffage représente 66% d'énergie consommée par nos logements ? C'est pourquoi Jean-François, toujours à la recherche de solutions pour mieux maîtriser sa consommation, a fait installer un thermostat programmable chez lui. Jean-François, qu'est-ce que cette technologie a changé à votre quotidien ?
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4: Eh oui, chaque geste compte. Merci Jean-François. Bonjour Séverine Truxès. Vous êtes chef de projet au ministère de la Transition écologique, de l'énergie, du climat et de la prévention des risques. 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
7: Bonjour, le patron des députés socialistes Boris Vallaud quitte la direction du PS avec l'ensemble du courant qu'il représente. Cela n'empêche pas Olivier Faure de rester à la tête du parti, même s'il n'est plus majoritaire et se retrouve isolé. Ce départ illustre l'exacerbation des tensions au sein du PS, notamment autour de la question de la primaire de la gauche que souhaite Olivier Faure, mais que refuse Boris Vallaud. L'homme de 23 ans qui a été interpellé après le meurtre d'une adolescente de 14 ans dans l'Aisne a été mis en examen pour assassinat sur mineur de moins de 15 ans et viol viol, puis placé en détention provisoire. Lors de ses deux derniers interrogatoires ainsi que devant le magistrat instructeur, il a fait usage de son droit au silence, mais il avait précédemment reconnu sa présence au moment des faits et avoir attaqué la victime au couteau. Un Ukrainien résident en France depuis 2021 a été écroué pour crime contre l'humanité. Il est soupçonné de sévices entre 2016 et 2019 à la prison de Donetsk, en Ukraine, alors sous le contrôle de séparatistes pro-russes soutenus par Moscou. Des affrontements ont éclaté hier dans le détroit d'Ormuz entre l'Iran et les États-Unis. De nouveaux accros ont cessé le feu au moment où Washington attend une réponse de Téhéran à sa dernière proposition d'accord. Les tensions ont aussi augmenté sur le front libanais. Le Hezbollah a affirmé avoir lancé des missiles sur une base militaire du nord d'Israël en réponse à des frappes. Le navire MV Honduras est attendu dans l'archipel espagnol des Canaries ce dimanche 10 mai, alors que l'OMS a confirmé le signalement de 8 cas, dont 5 confirmés d'antivirus. Vendredi, l'enquête autour du patient zéro se poursuivait, mais l'Argentine ne peut confirmer à ce stade l'origine de la contagion. C'est la fin de ce flash, une très bonne journée à notre écoute.
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9: Bonsoir à tous. Un gendarme de 31 ans est mort en Meurthe-et-Moselle cet après-midi après avoir été percuté par une voiture lors d'une intervention à moto. Il participait à une opération de contrôle routier lorsqu'un automobiliste lui aurait refusé la priorité. Malgré les secours, il a succombé à ses blessures. En visite en Algérie pour les commémorations des répressions de 1945, la ministre déléguée aux armées Alice Ruffou a rencontré le président Abdelmadjid Tebboune. Paris et Alger ont convenu de renforcer leur coopération dans les domaines de la sécurité, de la défense et des questions migratoires et judiciaires. Le Premier ministre espagnol Pedro Sanchez a défendu, lui, l'accueil aux Canaries du navire de croisière MV Honduras touché par un foyer d'antivirus. Il parle d'un devoir moral et juridique envers les passagers en accord avec l'OMS. Et le Royaume-Uni va déployer un destroyer au Moyen-Orient pour préparer une mission internationale de sécurisation du détroit d'Ormuz. Le tout en coopération avec la France dans une coalition multinationale. Du côté de Paris, 49 militants antifascistes ont été interpellés près de Saint-Michel avant une contre-manifestation interdite visant un défilé néo-nazi déjà interdit par le Conseil d'État. Ils ont été placés en garde à vue pour suspicion de violence. Politique désormais au Parti Socialiste, le départ du courant Unir et de Boris Vallaud fragilise fortement Olivier Faure, désormais minoritaire et affaibli face au débat interne sur une coalition élargie autour de Raphaël Glucksmann. En France, un tiers des citoyens se dit prêt à investir dans les crypto-monnaies. Les banques comme BNP Paribas ou BBCE s'adaptent donc en proposant des solutions encadrées. Côté sport en cyclisme, Paula Blasi a remporté le général du Tour d'Espagne féminin devant Anna van der Breggen, tandis que la Française Marion Bunel complète le podium. En fin du football, avec la dernière journée de championnat de Ligue 2 ce soir à 20h, et il y a du suspense pour la montée en Ligue 1, mais aussi pour la lutte pour le maintien.

0: de Reims et jusqu'à 26 degrés à Paris.
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2: Bonjour à tous. Du football, pas de titre demain pour le PSG. Les Parisiens devront encore attendre un peu, quel que soit leur résultat face à Brest. La raison, la victoire de Lens 1-0 hier soir au finish face à Nantes qui a repoussé l'échéance. Le match en retard de la 29e journée qui se disputera mercredi soir entre les deux leaders de Ligue 1 pourrait bien ressembler à une finale pour le sacre. Une défaite synonyme pour les Nantais de descente en Ligue 2 la saison prochaine, tandis que Lens assure sa place en Ligue des Champions. Les 8 autres rencontres de cette 33e journée de Ligue 1 se disputeront demain soir à 21h. En 34e journée de Ligue 2, 9 matchs sont prévus ce soir à 20h. Nancy-Dunkerque, Saint-Étienne-Amiens, Clermont-Guingamp, Annecy-Rodez, Grenoble-3, Red Star-Montpellier, Bastia-Le Mans, Reims-Pau et le Valois-Boulogne. Du rugby hier soir avec la 29e journée de Pro D2, victoire d'Agen 45-14 face à Angoulême, Colomiers a battu Mont-de-Marsan 19-13, défaite d'Aurillac 36-38 contre Grenoble, Carcassonne s'est incliné 28-44 face à Brive, défaite également de Dax 31-33 contre Valence-Romans, Nevers n'a rien pu faire face à Oyonnax, score final 26-47, Béziers a battu Biarritz 43-17. Aujourd'hui, place à la 23e journée de Top 14 avec en ouverture Pau-Castres 14h30, 4 matchs sont prévus à 16h35, Clermont-Perpignan, Bayonne-Bordeaux, Montpellier-Montauban, Stade Français-Lyon. Ce soir, Toulon recevra le Stade Toulousain, coup d'envoi à 21h. La 4e journée du tournoi Destination Féminin se dispute cet après-midi au programme Italie-Angleterre à 15h, suivi d'Écosse-France à 17h15, avant Irlande-Pays de Galles à 19h30. Du tennis, le français Hugo Humbert a dominé hier le tchèque Vítko Priva 6-3-6-2 au deuxième tour du Masters 1000 de Rome. Il affrontera Dino Prismic, tombeur de Novak Djokovic en 3-7, 2-6-6-2 6-4. Giovanni Mpetti-Péricard, lui, s'est incliné face à Lorenzo Muzzetti 6-4-6-4. Du cyclisme, le français Paul Magny a remporté hier la première étape du Tour d'Italie et devient le premier coureur à endosser le maillot rose de leader cette année.
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4: Partout en France, les collectivités sont aussi amenées à faire des économies d'énergie. Bonjour Rachel Burgi. Vous êtes adjointe au maire et en charge de la transition écologique et énergétique de la ville de Metz en Moselle. Quelles actions avez-vous mis en place dans votre commune ?
5: Depuis 2020, la ville de Metz a tout d'abord investi dans un programme de transition vers l'éclairage LED. Cela nous a permis d'économiser un tiers de la puissance de consommation en éclairage public. Et cette transition a été couplée à des mesures d'extinction raisonnée. Nous avons également baissé la température dans les bâtiments publics, ce qui nous a permis de réduire de 22% la consommation en énergie entre 2020 et 2023. 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
7: Bonjour, le patron des députés socialistes Boris Vallaud quitte la direction du PS avec l'ensemble du courant qu'il représente. Cela n'empêche pas Olivier Faure de rester à la tête du parti, même s'il n'est plus majoritaire et se retrouve isolé. Ce départ illustre l'exacerbation des tensions au sein du PS, notamment autour de la question de la primaire de la gauche que souhaite Olivier Faure, mais que refuse Boris Vallaud. L'homme de 23 ans qui a été interpellé après le meurtre d'une adolescente de 14 ans dans l'Aisne a été mis en examen pour assassinat sur mineur de moins de 15 ans et viol puis placé en détention provisoire. Lors de ses deux derniers interrogatoires ainsi que devant le magistrat instructeur, il a fait usage de son droit au silence, mais il avait précédemment reconnu sa présence au moment des faits et avoir attaqué la victime au couteau. Un Ukrainien résident en France depuis 2021 a été écroué pour crime contre l'humanité. Il est soupçonné de sévices entre 2016 et 2019 à la prison de Donetsk, en Ukraine, alors sous le contrôle de séparatistes pro-russes soutenus par Moscou. Des affrontements ont éclaté hier dans le détroit d'Ormuz entre l'Iran et les États-Unis. De nouveaux accros ont cessé le feu au moment où Washington attend une réponse de Téhéran à sa dernière proposition d'accord. Les tensions ont aussi augmenté sur le front libanais. Le Hezbollah a affirmé avoir lancé des missiles sur une base militaire du nord d'Israël en réponse à des frappes. Le navire MV Honduras est attendu dans l'archipel espagnol des Canaries ce dimanche 10 mai, alors que l'OMS a confirmé le signalement de 8 cas, dont 5 confirmés d'antivirus. Vendredi, l'enquête autour du patient zéro se poursuivait, mais l'Argentine ne peut confirmer à ce stade l'origine de la contagion. C'est la fin de ce flash, une très bonne journée à notre écoute.
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10: Bonsoir à tous. Un gendarme de 31 ans est mort en Meurthe-et-Moselle cet après-midi après avoir été percuté par une voiture lors d'une intervention à moto. Il participait à une opération de contrôle routier lorsqu'un automobiliste lui aurait refusé la priorité. Malgré les secours, il a succombé à ses blessures. En visite en Algérie pour les commémorations des répressions de 1945, la ministre déléguée aux armées Alice Ruffou a rencontré le président Abdelmadjid Tebboune. Paris et Alger ont convenu de renforcer leur coopération dans les domaines de la sécurité, de la défense et des questions migratoires et judiciaires. Le Premier ministre espagnol Pedro Sanchez a défendu, lui, l'accueil aux Canaries du navire de croisière MV Honduras touché par un foyer d'antivirus. Il parle d'un devoir moral et juridique envers les passagers en accord avec l'OMS. Et le Royaume-Uni va déployer un destroyer au Moyen-Orient pour préparer une mission internationale de sécurisation du détroit d'Ormuz. Le tout en coopération avec la France dans une coalition multinationale. Du côté de Paris, 49 militants antifascistes ont été interpellés près de Saint-Michel avant une contre-manifestation interdite visant un défilé néo-nazi déjà interdit par le Conseil d'État. Ils ont été placés en garde à vue pour suspicion de violence. Politique désormais au Parti Socialiste, le départ du courant Unir et de Boris Vallaud fragilise fortement Olivier Faure, désormais minoritaire et affaibli face au débat interne sur une coalition élargie autour de Raphaël Glucksmann. En France, un tiers des citoyens se dit prêt à investir dans les crypto-monnaies. Les banques comme BNP Paribas ou BBCE s'adaptent donc en proposant des solutions encadrées. Côté sport en cyclisme, Paula Blasi a remporté le général du Tour d'Espagne féminin devant Anna van der Breggen, tandis que la Française Marion Bunel complète le podium. Enfin du football avec la dernière journée de championnat de Ligue 2 ce soir à 20h et il y a du suspense pour la montée en Ligue 1 mais aussi pour la lutte pour le maintien.

0: de Reims et jusqu'à 26 degrés à Paris.
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2: 22h30.
3: Bonjour à tous. Du football, pas de titre demain pour le PSG. Les Parisiens devront encore attendre un peu, quel que soit leur résultat face à Brest. La raison, la victoire de Lens 1-0 hier soir au finish face à Nantes qui a repoussé l'échéance. Le match en retard de la 29e journée qui se disputera mercredi soir entre les deux leaders de Ligue 1 pourrait bien ressembler à une finale pour le sacre. Une défaite synonyme pour les Nantais de descente en Ligue 2 la saison prochaine, tandis que Lens assure sa place en Ligue des Champions. Les 8 autres rencontres de cette 33e journée de Ligue 1 se disputeront demain soir à 21h. En 34e journée de Ligue 2, 9 matchs sont prévus ce soir à 20h. Nancy-Dunkerque, Saint-Étienne-Amiens, Clermont-Guingamp, Annecy-Rodez, Grenoble-3, Red Star-Montpellier, Bastia-Le Mans, Reims-Pau et le Valois-Boulogne. Du rugby hier soir avec la 29e journée de Pro D2, victoire d'Agen 45-14 face à Angoulême, Colomiers a battu Mont-de-Marsan 19-13, défaite d'Aurillac 36-38 contre Grenoble, Carcassonne s'est incliné

0: La quatrième journée du tournoi Destination Féminin se dispute cet après-midi au programme Italie-Angleterre à 15h, suivi d'Écosse-France à 17h15, avant Irlande-Pays de Galles à 19h30. Du tennis, le français Hugo Humbert a dominé hier le tchèque Vítko Priva 6-3-6-2 au deuxième tour du Masters 1000 de Rome. Il affrontera Dino Prisnik, tombeur de Novak Djokovic en 3-7, 2-6-6-2-6-4. Giovanni Mpeti Perica, lui, s'est incliné face à Lorenzo Muzzetti 6-4-6-4. Du cyclisme, le français Paul Magnard a remporté hier la première étape du Tour d'Italie et devient le premier coureur à endosser le maillot rose de leader cette année.
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3: Jean-Baptiste est responsable de la gestion de deux bâtiments de l'administration centrale d'un ministère à la Grande Arche de la Défense. Bonjour Jean-Baptiste, quelles mesures concrètes ont été prises pour réduire la consommation d'énergie de ces bâtiments ?
4: En hiver, le chauffage des deux tours a été réglé à 19 degrés sur les horaires travaillés et il est baissé à 16 degrés le reste du temps. Beaucoup d'agents télétravaillent le vendredi et nos deux sites sont distants de 5 minutes à pied. Nous avons donc décidé de fermer alternativement l'une des deux cantines ce jour-là. Dans l'une des tours, nous avons arrêté un escalator inutile installé juste à côté d'un escalier et d'un ascenseur. Nous participons à un concours d'économie d'énergie entre bâtiments de l'État et ça motive les agents à bien appliquer les éco-gestes au quotidien. Au final, ce sont des actions de bon sens, accessibles à tous, qui permettent aussi de faire des économies d'argent public sans renier sur le confort des agents.
3: 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Merci Jean-Baptiste. 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
7: Bonjour, le patron des députés socialistes Boris Vallot quitte la direction du PS avec l'ensemble du courant qu'il représente. Cela n'empêche pas Olivier Faure de rester à la tête du parti, même s'il n'est plus majoritaire et se retrouve isolé. Ce départ illustre l'exacerbation des tensions au sein du PS, notamment autour de la question de la primaire de la gauche que souhaite Olivier Faure, mais que refuse Boris Vallot. L'homme de 23 ans qui a été interpellé après le meurtre d'une adolescente de 14 ans dans l'Aisne a été mis en examen pour assassinat sur mineur de moins de 15 ans et viol, puis placé en détention provisoire. Lors de ses deux derniers interrogatoires ainsi que devant le magistrat instructeur, il a fait usage de son droit au silence, mais il avait précédemment reconnu sa présence au moment des faits et avoir attaqué la victime au couteau. Un Ukrainien résident en France depuis 2021 a été écroué pour crime contre l'humanité. Il est soupçonné de sévices entre 2016 et 2019 à la prison de Donetsk en Ukraine, alors sous le contrôle de séparatistes pro-russes soutenus par Moscou. Des affrontements ont éclaté hier dans le détroit d'Ormuz entre l'Iran et les États-Unis. De nouveaux accros ont cessé le feu au moment où Washington attend une réponse de Téhéran à sa dernière proposition d'accord. Les tensions ont aussi augmenté sur le front libanais. Le Hezbollah a affirmé avoir lancé des missiles sur une base militaire du nord d'Israël en réponse à des frappes. Le navire MV Honduras s'est attendu dans l'archipel espagnol des Canaries ce dimanche 10 mai alors que l'OMS a confirmé le signalement de 8 cas dont 5 confirmés d'antivirus. Vendredi, l'enquête autour du patient zéro se poursuivait mais l'Argentine ne peut confirmer à ce stade l'origine de la contagion. C'est la fin de ce flash, une très bonne journée à notre écoute.
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3: Bonsoir à tous. Un gendarme de 31 ans est mort en Meurthe-et-Moselle cet après-midi après avoir été percuté par une voiture lors d'une intervention à moto. Il participait à une opération de contrôle routier lorsqu'un automobiliste lui aurait refusé la priorité. Malgré les secours, il a succombé à ses blessures. En visite en Algérie pour les commémorations des répressions de 1945, la ministre déléguée aux armées Alice Ruffou a rencontré le président Abdelmadjid Tebboune. Paris et Alger ont convenu de renforcer leur coopération dans les domaines de la sécurité, de la défense et des questions migratoires et judiciaires. Le Premier ministre espagnol Pedro Sanchez a défendu, lui, l'accueil aux Canaries du navire de croisière MV Ondius, touché par un foyer d'antivirus. Il parle d'un devoir moral et juridique envers les passagers, en accord avec l'OMS. Et le Royaume-Uni va déployer un destroyer au Moyen-Orient pour préparer une mission internationale de sécurisation du détroit d'Ormuz. Le tout en coopération avec la France dans une coalition multinationale. Du côté de Paris, 49 militants antifascistes ont été interpellés près de Saint-Michel avant une contre-manifestation interdite visant un défilé néo-nazi déjà interdit par le Conseil d'État. Ils ont été placés en garde à vue pour suspicion de violence. Politique désormais au Parti Socialiste, le départ du courant Unir et de Boris Vallaud fragilise fortement Olivier Faure, désormais minoritaire et affaibli face au débat interne sur une coalition élargie autour de Raphaël Glucksmann. En France, un tiers des citoyens se dit prêt à investir dans les crypto-monnaies. Les banques comme BNP Paribas ou BBCE s'adaptent donc en proposant des solutions encadrées. Côté sport en cyclisme, Paula Blasi a remporté le général du Tour d'Espagne féminin devant Anna van der Breggen, tandis que la Française Marion Bunel complète le podium. Enfin du football avec la dernière journée de championnat de Ligue 2 ce soir à 20h et il y a du suspense pour la montée en Ligue 1 mais aussi pour la lutte pour le maintien.

0: Grasset et jusqu'à 26 degrés à Paris.
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2: Bonjour à tous. Du football, pas de titre demain pour le PSG. Les Parisiens devront encore attendre un peu, quel que soit leur résultat face à Brest. La raison, la victoire de Lens 1-0 hier soir au finish face à Nantes qui a repoussé l'échéance. Le match en retard de la 29e journée qui se disputera mercredi soir entre les deux leaders de Ligue 1 pourrait bien ressembler à une finale pour le sacre. Une défaite synonyme pour les Nantais de descente en Ligue 2 la saison prochaine, tandis que Lens assure sa place en Ligue des Champions. Les 8 autres rencontres de cette 33e journée de Ligue 1 se disputeront demain soir à 21h. En 34e journée de Ligue 2, 9 matchs sont prévus ce soir à 20h. Nancy-Dunkerque, Saint-Étienne-Amiens, Clermont-Guingamp, Annecy-Rodez, Grenoble-3, Red Star-Montpellier, Bastia-Le Mans, Reims-Pau et Levallois-Boulogne. Du rugby hier soir avec la 29e journée de Pro D2, victoire d'Agen 45-14 face à Angoulême, Colomiers a battu Mont-de-Marsan 19-13, défaite d'Aurillac 36-38 contre Grenoble, Carcassonne s'est incliné 28-44 face à Brive, défaite également de Dax 31-33 contre Valence-Romand, Nevers n'a rien pu faire face à Oyonnax, score final 26-47, Béziers a battu Biarritz 43-17. Aujourd'hui, place à la 23e journée de Top 14 avec en ouverture Pau-Castres 14h30, 4 matchs sont prévus à 16h35, Clermont-Perpignan, Bayonne-Bordeaux, Montpellier-Montauban, Stade Français-Lyon. Ce soir, Toulon recevra le Stade Toulousain, coup d'envoi à 21h. La 4e journée du tournoi Destination Féminin se dispute cet après-midi au programme Italie-Angleterre à 15h, suivi d'Écosse-France à 17h15, avant Irlande-Pays de Galles à 19h30. Du tennis, le français Hugo Humbert a dominé hier le tchèque Vítek Kopřiva 6-3-6-2 au deuxième tour du Masters 1000 de Rome. Il affrontera Dino Prismic, tombeur de Novak Djokovic en 3-7, 2-6-6-2. 6-4. Giovanni Mpetti-Péricard, lui, s'est incliné face à Lorenzo Muzzetti, 6-4-6-4. Des cyclismes, le français Paul Magnat a remporté hier la première étape du Tour d'Italie et devient le premier coureur à endosser le maillot rose de leader cette année.
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4: Bonjour Bertrand Zwiderski. Vous êtes directeur responsabilité sociétale et environnementale d'un groupe de grandes surfaces. Quelles actions avez-vous mises en place pour économiser l'énergie dans vos magasins?
5: Les réfrigérateurs, les congélateurs, ça représente environ 55% de la consommation d'énergie. Il faut fermer les meubles froids, mettre un fluide naturel. Et si on fait ça, on arrive à réduire jusqu'à 25% la consommation d'énergie dans un magasin. L'éclairage, il nous faut passer entièrement en LED. On attend une réduction de 10%. Enfin, le chauffage et la climatisation représentent environ 20% de la consommation d'énergie d'un magasin. Alors si on veut la réduire, on doit avoir des fermetures automatiques de portes, des systèmes de contrôle des températures.
4: Un bilan global de toutes ces actions?
5: C'est exactement ce type de démarche qui nous ont permis de réduire pour tous nos magasins de 18% la consommation d'énergie sur 2 ans.
4: Eh oui, dans les commerces, chaque geste compte. Merci Bertrand Zwiderski. Bonjour Séverine Truxès, vous êtes chef de projet au ministère de la Transition écologique, de l'énergie, du climat et de la prévention des risques. 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
6: Les commerces peuvent économiser de l'énergie en chauffant à 19 degrés maximum l'hiver et en climatisant à 26 degrés l'été, en gérant mieux le froid en fermant les portes de magasins, mais en fermant également les meubles froids que sont les réfrigérateurs et les congélateurs. 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
7: Bonjour, le patron des députés socialistes Boris Vallaud quitte la direction du PS avec l'ensemble du courant qu'il représente. Cela n'empêche pas Olivier Faure de rester à la tête du parti, même s'il n'est plus majoritaire et se retrouve isolé. Ce départ illustre l'exacerbation des tensions au sein du PS, notamment autour de la question de la primaire de la gauche que souhaite Olivier Faure, mais que refuse Boris Vallaud. L'homme de 23 ans qui a été interpellé après le meurtre d'une adolescente de 14 ans dans l'Aisne a été mis en examen pour assassinat sur mineur de moins de 15 ans et viol viol, puis placé en détention provisoire. Lors de ses deux derniers interrogatoires ainsi que devant le magistrat instructeur, il a fait usage de son droit au silence, mais il avait précédemment reconnu sa présence au moment des faits et avoir attaqué la victime au couteau. Un Ukrainien résident en France depuis 2021 a été écroué pour crime contre l'humanité. Il est soupçonné de sévices entre 2016 et 2019 à la prison de Donetsk, en Ukraine, alors sous le contrôle de séparatistes pro-russes soutenus par Moscou. Des affrontements ont éclaté hier dans le détroit d'Ormuz entre l'Iran et les États-Unis. De nouveaux accros ont cessé le feu au moment où Washington attend une réponse de Téhéran à sa dernière proposition d'accord. Les tensions ont aussi augmenté sur le front libanais. Le Hezbollah a affirmé avoir lancé des missiles sur une base militaire du nord d'Israël en réponse à des frappes. Le navire MV Honduras est attendu dans l'archipel espagnol des Canaries ce dimanche 10 mai, alors que l'OMS a confirmé le signalement de 8 cas, dont 5 confirmés d'antivirus. Vendredi, l'enquête autour du patient zéro se poursuivait, mais l'Argentine ne peut confirmer à ce stade l'origine de la contagion. C'est la fin de ce flash. Une très bonne journée à notre écoute.
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10: Bonsoir à tous. Un gendarme de 31 ans est mort en Meurthe-et-Moselle cet après-midi après avoir été percuté par une voiture lors d'une intervention à moto. Il participait à une opération de contrôle routier lorsqu'un automobiliste lui aurait refusé la priorité. Malgré les secours, il a succombé à ses blessures. En visite en Algérie pour les commémorations des répressions de 1945, la ministre déléguée aux armées Alice Ruffou a rencontré le président Abdelmadjid Tebboune. Paris et Alger ont convenu de renforcer leur coopération dans les domaines de la sécurité, de la défense et des questions migratoires et judiciaires. Le Premier ministre espagnol Pedro Sanchez a défendu, lui, l'accueil aux Canaries du navire de croisière MV Honduras touché par un foyer d'antivirus. Il parle d'un devoir moral et juridique envers les passagers en accord avec l'OMS. Et le Royaume-Uni va déployer un destroyer au Moyen-Orient pour préparer une mission internationale de sécurisation du détroit d'Ormuz, le tout en coopération avec la France dans une coalition multinationale. Du côté de Paris, 49 militants antifascistes ont été interpellés près de Saint-Michel avant une contre-manifestation interdite visant un défilé néo-nazi déjà interdit par le Conseil d'État. Ils ont été placés en garde à vue pour suspicion de violence. Politique désormais au Parti Socialiste, le départ du courant Unir et de Boris Vallaud fragilise fortement Olivier Faure, désormais minoritaire et affaibli face au débat interne sur une coalition élargie autour de Raphaël Glucksmann. En France, un tiers des citoyens se dit prêt à investir dans les crypto-monnaies. Les banques comme BNP Paribas ou BBCE s'adaptent donc en proposant des solutions encadrées. Côté sport en cyclisme, Paula Blasi a remporté le général du Tour d'Espagne féminin devant Anna van der Breggen, tandis que la Française Marion Bunel complète le podium. Enfin du football avec la dernière journée de championnat de Ligue 2 ce soir à 20h et il y a du suspense pour la montée en Ligue 1 mais aussi pour la lutte pour le maintien.

0: Grasset et jusqu'à 26 degrés à Paris.
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2: Bonjour à tous. Du football, pas de titre demain pour le PSG. Les Parisiens devront encore attendre un peu, quel que soit leur résultat face à Brest. La raison, la victoire de Lens 1-0 hier soir au finish face à Nantes qui a repoussé l'échéance. Le match en retard de la 29e journée qui se disputera mercredi soir entre les deux leaders de Ligue 1 pourrait bien ressembler à une finale pour le sacre. Une défaite synonyme pour les Nantais de descente en Ligue 2 la saison prochaine, tandis que Lens assure sa place en Ligue des Champions. Les 8 autres rencontres de cette 33e journée de Ligue 1 se disputeront demain soir à 21h. En 34e journée de Ligue 2, 9 matchs sont prévus ce soir à 20h. Nancy-Dunkerque, Saint-Étienne-Amiens, Clermont-Guingamp, Annecy-Rodez, Grenoble-3, Red Star-Montpellier, Bastia-Le Mans, Reims-Pau et le Valois-Boulogne. Du rugby hier soir avec la 29e journée de Pro D2, victoire d'Agen 45-14 face à Angoulême, Colomiers a battu Mont-de-Marsan 19-13, défaite d'Aurillac 36-38 contre Grenoble, Carcassonne s'est incliné 28-44 face à Brive, défaite également de Dax 31-33 contre Valence-Romans, Nevers n'a rien pu faire face à Oyonnax, score final 26-47, Béziers a battu Biarritz 43-17. Aujourd'hui, place à la 23e journée de Top 14 avec en ouverture Pau-Castres 14h30, 4 matchs sont prévus à 16h35, Clermont-Perpignan, Bayonne-Bordeaux, Montpellier-Montauban, Stade Français-Lyon. Ce soir, Toulon recevra le Stade Toulousain, coup d'envoi à 21h. La 4e journée du tournoi Destination Féminin se dispute cet après-midi au programme Italie-Angleterre à 15h, suivi d'Écosse-France à 17h15, avant Irlande-Pays de Galles à 19h30. Du tennis, le français Hugo Humbert a dominé hier le tchèque Vítek Kopřiva 6-3-6-2 au deuxième tour du Masters 1000 de Rome. Il affrontera Dino Prisnik, tombeur de Novak Djokovic en 3-7, 2-6-6-2. 6-4. Giovanni Mpetit-Péricard, lui, s'est incliné face à Lorenzo Muzzetti, 6-4-6-4. Du cyclisme, le français Paul Magnat a remporté hier la première étape du Tour d'Italie et devient le premier coureur à endosser le maillot rose de leader cette année.
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4: Wang vit dans un pavillon avec sa femme et ses deux petites filles. Entre les jeux des enfants et leurs devoirs, il a trouvé le moyen d'intégrer dans la routine familiale des gestes simples et efficaces d'économie d'énergie. Alors Wang, que faites-vous au quotidien pour économiser l'énergie ?
5: 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Et ma grande fille et nous-mêmes, ben les chambres sont réglées à 18 degrés. La grande rentre à 19h, donc le chauffage ne se déclenche qu'à partir de 19h. Évidemment, je l'arrête le matin par la programmation horaire.
4: 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Merci Wang. Bonjour Séverine Truxès. 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
7: Bonjour, le patron des députés socialistes Boris Vallaud quitte la direction du PS avec l'ensemble du courant qu'il représente. Cela n'empêche pas Olivier Faure de rester à la tête du parti, même s'il n'est plus majoritaire et se retrouve isolé. Ce départ illustre l'exacerbation des tensions au sein du PS, notamment autour de la question de la primaire de la gauche que souhaite Olivier Faure, mais que refuse Boris Vallaud. L'homme de 23 ans qui a été interpellé après le meurtre d'une adolescente de 14 ans dans l'Aisne a été mis en examen pour assassinat sur mineur de moins de 15 ans et viol, puis placé en détention provisoire. Lors de ses deux derniers interrogatoires ainsi que devant le magistrat instructeur, il a fait usage de son droit au silence, mais il avait précédemment reconnu sa présence au moment des faits et avoir attaqué la victime au couteau. Un Ukrainien résident en France depuis 2021 a été écroué pour crime contre l'humanité. Il est soupçonné de sévices entre 2016 et 2019 à la prison de Donetsk, en Ukraine, alors sous le contrôle de séparatistes pro-russes soutenus par Moscou. Des affrontements ont éclaté hier dans le détroit d'Ormuz entre l'Iran et les États-Unis. De nouveaux accros ont cessé le feu au moment où Washington attend une réponse de Téhéran à sa dernière proposition d'accord. Les tensions ont aussi augmenté sur le front libanais. Le Hezbollah a affirmé avoir lancé des missiles sur une base militaire du nord d'Israël en réponse à des frappes. Le navire MV Honduras s'est attendu dans l'archipel espagnol des Canaries ce dimanche 10 mai, alors que l'OMS a confirmé le signalement de 8 cas, dont 5 confirmés d'antivirus. Vendredi, l'enquête autour du patient zéro se poursuivait, mais l'Argentine ne peut confirmer à ce stade l'origine de la contagion. C'est la fin de ce flash, une très bonne journée à notre écoute.
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9: Bonsoir à tous. Un gendarme de 31 ans est mort en Meurthe-et-Moselle cet après-midi après avoir été percuté par une voiture lors d'une intervention à moto. Il participait à une opération de contrôle routier lorsqu'un automobiliste lui aurait refusé la priorité. Malgré les secours, il a succombé à ses blessures. En visite en Algérie pour les commémorations des répressions de 1945, la ministre déléguée aux armées Alice Ruffou a rencontré le président Abdelmadjid Tebboune. Paris et Alger ont convenu de renforcer leur coopération dans les domaines de la sécurité, de la défense et des questions migratoires et judiciaires. Le Premier ministre espagnol Pedro Sanchez a défendu, lui, l'accueil aux Canaries du navire de croisière MV Honduras touché par un foyer d'antivirus. Il parle d'un devoir moral et juridique envers les passagers en accord avec l'OMS. Et le Royaume-Uni va déployer un destroyer au Moyen-Orient pour préparer une mission internationale de sécurisation du détroit d'Ormuz, le tout en coopération avec la France dans une coalition multinationale. Du côté de Paris, 49 militants antifascistes ont été interpellés près de Saint-Michel avant une contre-manifestation interdite visant un défilé néo-nazi déjà interdit par le Conseil d'État. Ils ont été placés en garde à vue pour suspicion de violence. Politique désormais au Parti Socialiste, le départ du courant Unir et de Boris Vallaud fragilise fortement Olivier Faure, désormais minoritaire et affaibli face au débat interne sur une coalition élargie autour de Raphaël Glucksmann. En France, un tiers des citoyens se dit prêt à investir dans les crypto-monnaies. Les banques comme BNP Paribas ou BBCE s'adaptent donc en proposant des solutions encadrées. Côté sport en cyclisme, Paula Blasi a remporté le général du Tour d'Espagne féminin devant Anna van der Breggen, tandis que la Française Marion Bunel complète le podium. Enfin du football avec la dernière journée de championnat de Ligue 2 ce soir à 20h et il y a du suspense pour la montée en Ligue 1 mais aussi pour la lutte pour le maintien.

0: France et jusqu'à 26 degrés à Paris.
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2: Bonjour à tous. Du football, pas de titre demain pour le PSG. Les Parisiens devront encore attendre un peu, quel que soit leur résultat face à Brest. La raison, la victoire de Lens 1-0 hier soir au finish face à Nantes qui a repoussé l'échéance. Le match en retard de la 29e journée qui se disputera mercredi soir entre les deux leaders de Ligue 1.
3: 23h.
2: Finale pour le sacre. Une défaite synonyme pour les Nantais de descente en Ligue 2 la saison prochaine, tandis que Lens assure sa place en Ligue des Champions. Les 8 autres rencontres de cette 33e journée de Ligue 1 se disputeront demain soir à 21h. En 34e journée de Ligue 2, 9 matchs sont prévus ce soir à 20h. Nancy Dunkerque, Saint-Étienne-Amiens, Clermont-Guingamp, Annecy-Rodez, Grenoble 3, Red Star Montpellier, Bastia Le Mans, Reims Pau et Levallois-Boulogne. Du rugby hier soir avec la 29e journée de Pro D2, victoire d'Agen 45-14 face à Angoulême, Colomiers a battu Mont-de-Marsan 19-13, défaite d'Aurillac 36-38 contre Grenoble, Carcassonne s'est incliné 28-44 face à Brive, défaite également de Dax 31-33 contre Valence Roman. Nevers n'a rien pu faire face à Oyonnax, score final 26-47. Béziers a battu Biarritz 43-17. Aujourd'hui, place à la 23e journée de Top 14 avec en ouverture Pau-Castres à 14h30. 4 matchs sont prévus à 16h35. Clermont-Perpignan, Bayonne-Bordeaux, Montpellier-Montauban, Stade Français-Lyon. Ce soir, Toulon recevra le Stade Toulousain, coup d'envoi à 21h. La 4e journée du tournoi Destination Féminin se dispute cet après-midi au programme Italie-Angleterre à 15h, suivi d'Écosse-France à 17h15 avant Irlande-Pays de Galles à 19h30. Du tennis, le français Hugo Humbert a dominé hier le tchèque Vítko Priva 6-3-6-2 au deuxième tour du Masters 1000 de Rome. Il affrontera Dino Prismic, tombeur de Novak Djokovic en 3-7, 2-6-6-2-6-4. Giovanni Petit-Péricard, lui, s'est incliné face à Lorenzo Muzzetti 6-4-6-4. Du cyclisme, le français Paul Magnat a remporté hier la première étape du Tour d'Italie et devient le premier coureur à endosser le maillot rose de leader cette année.
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5: Cyril est un quadragénaire qui vit en solo dans un appartement en ville. 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
8: Bonjour, le patron des députés socialistes Boris Vallaud quitte la direction du PS avec l'ensemble du courant qu'il représente. Cela n'empêche pas Olivier Faure de rester à la tête du parti, même s'il n'est plus majoritaire et se retrouve isolé. Ce départ illustre l'exacerbation des tensions au sein du PS, notamment autour de la question de la primaire de la gauche que souhaite Olivier Faure, mais que refuse Boris Vallaud. L'homme de 23 ans qui a été interpellé après le meurtre d'une adolescente de 14 ans dans l'Aisne a été mis en examen pour assassinat sur mineur de moins de 15 ans et viol, puis placé en détention provisoire. Lors de ses deux derniers interrogatoires, ainsi que devant le magistrat instructeur, il a fait usage de son droit au silence, mais il avait précédemment reconnu sa présence au moment des faits et avoir attaqué la victime au couteau. Un Ukrainien résident en France depuis 2021 a été écroué pour crime contre l'humanité. Il est soupçonné de sévices entre 2016 et 2019 à la prison de Donetsk, en Ukraine, alors sous le contrôle de séparatistes pro-russes soutenus par Moscou. Des affrontements ont éclaté hier dans le détroit d'Ormuz entre l'Iran et les États-Unis. De nouveaux accros ont cessé le feu au moment où Washington attend une réponse de Téhéran à sa dernière proposition d'accord. Les tensions ont aussi augmenté sur le front libanais. Le Hezbollah a affirmé avoir lancé des missiles sur une base militaire du nord d'Israël en réponse à des frappes. Le navire MV Honduras s'est attendu dans l'archipel espagnol des Canaries ce dimanche 10 mai, alors que l'OMS a confirmé le signalement de 8 cas, dont 5 confirmés d'antivirus. Vendredi, l'enquête autour du patient zéro se poursuivait, mais l'Argentine ne peut confirmer à ce stade l'origine de la contagion. C'est la fin de ce flash. Une très bonne journée à notre écoute.
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10: Bonsoir à tous. Un gendarme de 31 ans est mort en Meurthe-et-Moselle cet après-midi après avoir été percuté par une voiture lors d'une intervention à moto. Il participait à une opération de contrôle routier lorsqu'un automobiliste lui aurait refusé la priorité. Malgré les secours, il a succombé à ses blessures. En visite en Algérie pour les commémorations des répressions de 1945, la ministre déléguée aux armées Alice Ruffou a rencontré le président Abdelmadjid Tebboune. Paris et Alger ont convenu de renforcer leur coopération dans les domaines de la sécurité, de la défense et des questions migratoires et judiciaires. Le Premier ministre espagnol Pedro Sanchez a défendu, lui, l'accueil aux Canaries du navire de croisière MV Honduras touché par un foyer d'antivirus. Il parle d'un devoir moral et juridique envers les passagers en accord avec l'OMS. Et le Royaume-Uni va déployer un destroyer au Moyen-Orient pour préparer une mission internationale de sécurisation du détroit d'Ormuz. Le tout en coopération avec la France dans une coalition multinationale. Du côté de Paris, 49 militants antifascistes ont été interpellés près de Saint-Michel avant une contre-manifestation interdite visant un défilé néo-nazi déjà interdit par le Conseil d'État. Ils ont été placés en garde à vue pour suspicion de violence. Politique désormais au Parti Socialiste, le départ du courant Unir et de Boris Vallaud fragilise fortement Olivier Faure, désormais minoritaire et affaibli face au débat interne sur une coalition élargie autour de Raphaël Glucksmann. En France, un tiers des citoyens se dit prêt à investir dans les crypto-monnaies. Les banques comme BNP Paribas ou BBCE s'adaptent donc en proposant des solutions encadrées. Côté sport en cyclisme, Paula Blasi a remporté le général du Tour d'Espagne féminin devant Anna van der Breggen, tandis que la Française Marion Bunel complète le podium. En fin du football, avec la dernière journée de championnat de Ligue 2 ce soir à 20h, et il y a du suspense pour la montée en Ligue 1, mais aussi pour la lutte pour le maintien.

0: Reims et jusqu'à 26 degrés à Paris.
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2: Bonjour à tous. Du football, pas de titre demain pour le PSG. Les Parisiens devront encore attendre un peu, quel que soit leur résultat face à Brest. La raison, la victoire de Lens 1-0 hier soir au finish face à Nantes qui a repoussé l'échéance. Le match en retard de la 29e journée qui se disputera mercredi soir entre les deux leaders de Ligue 1 pourrait bien ressembler à une finale pour le sacre. Une défaite synonyme pour les Nantais de descente en Ligue 2 la saison prochaine, tandis que Lens assure sa place en Ligue des Champions. Les 8 autres rencontres de cette 33e journée de Ligue 1 se disputeront demain soir à 21h. En 34e journée de Ligue 2, 9 matchs sont prévus ce soir à 20h. Nancy-Dunkerque, Saint-Étienne-Amiens, Clermont-Guingamp, Annecy-Rodez, Grenoble-3, Red Star-Montpellier, Bastia-Le Mans, Reims-Pau et le Valois-Boulogne. Du rugby hier soir avec la 29e journée de Pro D2, victoire d'Agen 45-14 face à Angoulême, Colomiers a battu Mont-de-Marsan 19-13, défaite d'Aurillac 36-38 contre Grenoble, Carcassonne s'est incliné 28-44 face à Brive, défaite également de Dax 31-33 contre Valence-Romans, Nevers n'a rien pu faire face à Oyonnax, score final 26-47, Béziers a battu Biarritz 43-17. Aujourd'hui, place à la 23e journée de Top 14 avec en ouverture Pau-Castres 14h30, 4 matchs sont prévus à 16h35, Clermont-Perpignan, Bayonne-Bordeaux, Montpellier-Montauban, Stade Français-Lyon. Ce soir, Toulon recevra le Stade Toulousain, coup d'envoi à 21h. La 4e journée du tournoi Destination Féminin se dispute cet après-midi au programme Italie-Angleterre à 15h, suivi d'Écosse-France à 17h15, avant Irlande-Pays de Galles à 19h30. Du tennis, le français Hugo Humbert a dominé hier le tchèque Vítek Kopřiva 6-3-6-2 au deuxième tour du Masters 1000 de Rome. Il affrontera Dino Prismic, tombeur de Novak Djokovic en 3-7, 2-6-6-2. 6-4. Giovanni Mpetti-Péricard, lui, s'est incliné face à Lorenzo Muzzetti, 6-4-6-4. Des cyclismes, le français Paul Magny a remporté hier la première étape du Tour d'Italie et devient le premier coureur à endosser le maillot rose de leader cette année.
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4: Clarisse a 23 ans et vit en colocation dans une grande ville. Comme elle fait ses premiers pas dans la vie active, elle doit forcément faire attention à son budget. Alors Clarisse, quels gestes du quotidien adoptez-vous pour faire des économies d'énergie ?
5: Eh bien, avec mes colocs, on a acheté des multiprises pour nos appareils électriques et on les éteint systématiquement quand on a fini de les utiliser, par exemple la télé ou notre console vidéo. C'est beaucoup plus pratique que de devoir tout débrancher et c'est plus facile de juste penser à appuyer sur le bouton rouge. On programme aussi nos machines à laver, que ce soit l'après-midi ou alors la nuit quand on dort. Pour nos déplacements, la semaine, on utilise les transports en commun pour aller au travail. C'est important pour nous de faire tous ces gestes puisque ça permet de réduire notre consommation d'énergie et aussi réduire notre facture.
4: Et oui, quand on est jeune, chaque geste compte. Merci Clarisse. Bonjour Séverine Truxès. Vous êtes chef de projet au ministère de la Transition écologique, de l'énergie, du climat et de la prévention des risques. 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
7: Bonjour, le patron des députés socialistes Boris Vallaud quitte la direction du PS avec l'ensemble du courant qu'il représente. Cela n'empêche pas Olivier Faure de rester à la tête du parti, même s'il n'est plus majoritaire et se retrouve isolé. Ce départ illustre l'exacerbation des tensions au sein du PS, notamment autour de la question de la primaire de la gauche que souhaite Olivier Faure, mais que refuse Boris Vallaud. L'homme de 23 ans qui a été interpellé après le meurtre d'une adolescente de 14 ans dans l'Aisne a été mis en examen pour assassinat sur mineur de moins de 15 ans et viol puis placé en détention provisoire. Lors de ses deux derniers interrogatoires ainsi que devant le magistrat instructeur, il a fait usage de son droit au silence, mais il avait précédemment reconnu sa présence au moment des faits et avoir attaqué la victime au couteau. Un Ukrainien résident en France depuis 2021 a été écroué pour crime contre l'humanité. Il est soupçonné de sévices entre 2016 et 2019 à la prison de Donetsk, en Ukraine, alors sous le contrôle de séparatistes pro-russes soutenus par Moscou. Des affrontements ont éclaté hier dans le détroit d'Ormuz entre l'Iran et les États-Unis. De nouveaux accros ont cessé le feu au moment où Washington attend une réponse de Téhéran à sa dernière proposition d'accord. Les tensions ont aussi augmenté sur le front libanais. Le Hezbollah a affirmé avoir lancé des missiles sur une base militaire du nord d'Israël en réponse à des frappes. Le navire MV Honduras s'est attendu dans l'archipel espagnol des Canaries ce dimanche 10 mai, alors que l'OMS a confirmé le signalement de 8 cas, dont 5 confirmés d'antivirus. Vendredi, l'enquête autour du patient zéro se poursuivait, mais l'Argentine ne peut confirmer à ce stade l'origine de la contagion. C'est la fin de ce flash. Une très bonne journée à notre écoute.
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9: Bonsoir à tous. Un gendarme de 31 ans est mort en Meurthe-et-Moselle cet après-midi après avoir été percuté par une voiture lors d'une intervention à moto. Il participait à une opération de contrôle routier lorsqu'un automobiliste lui aurait refusé la priorité. Malgré les secours, il a succombé à ses blessures. En visite en Algérie pour les commémorations des répressions de 1945, la ministre déléguée aux armées Alice Ruffou a rencontré le président Abdelmadjid Tebboune. Paris et Alger ont convenu de renforcer leur coopération dans les domaines de la sécurité, de la défense et des questions migratoires et judiciaires. Le Premier ministre espagnol Pedro Sanchez a défendu, lui, l'accueil aux Canaries du navire de croisière MV Honduras touché par un foyer d'antivirus. Il parle d'un devoir moral et juridique envers les passagers en accord avec l'OMS. Et le Royaume-Uni va déployer un destroyer au Moyen-Orient pour préparer une mission internationale de sécurisation du détroit d'Ormuz, le tout en coopération avec la France dans une coalition multinationale. Du côté de Paris, 49 militants antifascistes ont été interpellés près de Saint-Michel avant une contre-manifestation interdite visant un défilé néo-nazi déjà interdit par le Conseil d'État. Ils ont été placés en garde à vue pour suspicion de violence. Politique désormais au Parti Socialiste, le départ du courant Unir et de Boris Vallaud fragilise fortement Olivier Faure, désormais minoritaire et affaibli face au débat interne sur une coalition élargie autour de Raphaël Glucksmann. En France, un tiers des citoyens se dit prêt à investir dans les crypto-monnaies. Les banques comme BNP Paribas ou BBCE s'adaptent donc en proposant des solutions encadrées. Côté sport en cyclisme, Paula Blasi a remporté le général du Tour d'Espagne féminin devant Anna van der Breggen, tandis que la Française Marion Bunel complète le podium. Enfin du football avec la dernière journée de championnat de Ligue 2 ce soir à 20h et il y a du suspense pour la montée en Ligue 1 mais aussi pour la lutte pour le maintien.

0: et jusqu'à 26 degrés à Paris.
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2: Bonjour à tous. Du football, pas de titre demain pour le PSG. Les Parisiens devront encore attendre un peu, quel que soit leur résultat face à Brest. La raison, la victoire de Lens 1-0 hier soir au finish face à Nantes qui a repoussé l'échéance. Le match en retard de la 29e journée qui se disputera mercredi soir entre les deux leaders de Ligue 1 pourrait bien ressembler à une finale pour le sacre. Une défaite synonyme pour les Nantais de descente en Ligue 2 la saison prochaine, tandis que Lens assure sa place en Ligue des Champions. Les 8 autres rencontres de cette 33e journée de Ligue 1 se disputeront demain soir à 21h. En 34e journée de Ligue 2, 9 matchs sont prévus ce soir à 20h. Nancy-Dunkerque, Saint-Étienne-Amiens, Clermont-Guingamp, Annecy-Rodez, Grenoble-3, Red Star Montpellier, Bastia-Le Mans, Reims-Pau et Levallois-Boulogne. Du rugby hier soir avec la 29e journée de Pro D2, victoire d'Agen 45-14 face à Angoulême, Colomiers a battu Mont-de-Marsan 19-13, défaite d'Aurillac 36-38 contre Grenoble, Carcassonne s'est incliné 28-44 face à Brive, défaite également de Dax 31-33 contre Valence-Romans, Nevers n'a rien pu faire face à Oyonnax, score final 26-47, Béziers a battu Biarritz 43-17. Aujourd'hui, place à la 23e journée de Top 14 avec en ouverture Pau-Castres 14h30, 4 matchs sont prévus à 16h35, Clermont-Perpignan, Bayonne-Bordeaux, Montpellier-Montauban, Stade Français-Lyon. Ce soir, Toulon recevra le Stade Toulousain, coup d'envoi à 21h. La 4e journée du tournoi Destination Féminin se dispute cet après-midi au programme Italie-Angleterre à 15h, suivi d'Écosse-France à 17h15, avant Irlande-Pays de Galles à 19h30. Du tennis, le français Hugo Humbert a dominé hier le tchèque Vítek Kopřiva 6-3-6-2 au deuxième tour du Masters 1000 de Rome. Il affrontera Dino Prisnik, tombeur de Novak Djokovic en 3-7, 2-6-6-2. 6-4. Giovanni Mpetti-Péricard, lui, s'est incliné face à Lorenzo Muzzetti, 6-4-6-4. Des cyclismes, le français Paul Magny a remporté hier la première étape du Tour d'Italie et devient le premier coureur à endosser le maillot rose de leader cette année.
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4: Joël est à la retraite et doit surveiller ses dépenses d'énergie. Grâce à son expérience et à son sens pratique, il a adopté des bons gestes au quotidien. Joël, que faites-vous pour économiser l'énergie ?
5: D'abord, je crois vraiment le chauffage, quoi. On a réglé le chauffage à 19 degrés. Même la nuit, on le baisse à 17 degrés. Et franchement, si on a froid, ben on rajoute une couverture. Hein. C'est aussi simple que ça. Et puis, si on fait des économies, ça vaut le coup. Depuis qu'on est à la retraite, on s'est mis au vélo pour aller au marché. Avant, je prenais la voiture. Maintenant, c'est quand même mieux le vélo, quoi. Ah, c'est mieux pour notre santé, pour notre portefeuille, puis pour la planète, tout le monde y gagne, quoi. Et quand on revient du marché, ben on cuisine. 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
7: Bonjour, le patron des députés socialistes Boris Vallaud quitte la direction du PS avec l'ensemble du courant qu'il représente. Cela n'empêche pas Olivier Faure de rester à la tête du parti, même s'il n'est plus majoritaire et se retrouve isolé. Ce départ illustre l'exacerbation des tensions au sein du PS, notamment autour de la question de la primaire de la gauche que souhaite Olivier Faure, mais que refuse Boris Vallaud. L'homme de 23 ans qui a été interpellé après le meurtre d'une adolescente de 14 ans dans l'Aisne a été mis en examen pour assassinat sur mineur de moins de 15 ans et viol viol, puis placé en détention provisoire. Lors de ses deux derniers interrogatoires ainsi que devant le magistrat instructeur, il a fait usage de son droit au silence, mais il avait précédemment reconnu sa présence au moment des faits et avoir attaqué la victime au couteau. Un Ukrainien résident en France depuis 2021 a été écroué pour crime contre l'humanité. Il est soupçonné de sévices entre 2016 et 2019 à la prison de Donetsk, en Ukraine, alors sous le contrôle de séparatistes pro-russes soutenus par Moscou. Des affrontements ont éclaté hier dans le détroit d'Ormuz entre l'Iran et les États-Unis. De nouveaux accros ont cessé le feu au moment où Washington attend une réponse de Téhéran à sa dernière proposition d'accord. Les tensions ont aussi augmenté sur le front libanais. Le Hezbollah a affirmé avoir lancé des missiles sur une base militaire du nord d'Israël en réponse à des frappes. Le navire MV Honduras s'est attendu dans l'archipel espagnol des Canaries ce dimanche 10 mai, alors que l'OMS a confirmé le signalement de 8 cas, dont 5 confirmés d'antivirus. Vendredi, l'enquête autour du patient zéro se poursuivait, mais l'Argentine ne peut confirmer à ce stade l'origine de la contagion. C'est la fin de ce flash. Une très bonne journée à notre écoute.
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10: Bonsoir à tous. Un gendarme de 31 ans est mort en Meurthe-et-Moselle cet après-midi après avoir été percuté par une voiture lors d'une intervention à moto. Il participait à une opération de contrôle routier lorsqu'un automobiliste lui aurait refusé la priorité. Malgré les secours, il a succombé à ses blessures. En visite en Algérie pour les commémorations des répressions de 1945, la ministre déléguée aux armées Alice Ruffou a rencontré le président Abdelmadjid Tebboune. Paris et Alger ont convenu de renforcer leur coopération dans les domaines de la sécurité, de la défense et des questions migratoires et judiciaires. Le Premier ministre espagnol Pedro Sanchez a défendu, lui, l'accueil aux Canaries du navire de croisière MV Honduras touché par un foyer d'antivirus. Il parle d'un devoir moral et juridique envers les passagers en accord avec l'OMS. Et le Royaume-Uni va déployer un destroyer au Moyen-Orient pour préparer une mission internationale de sécurisation du détroit d'Ormuz, le tout en coopération avec la France dans une coalition multinationale. Du côté de Paris, 49 militants antifascistes ont été interpellés près de Saint-Michel avant une contre-manifestation interdite visant un défilé néo-nazi déjà interdit par le Conseil d'État. Ils ont été placés en garde à vue pour suspicion de violence. Politique désormais au Parti Socialiste, le départ du courant Unir et de Boris Vallaud fragilise fortement Olivier Faure, désormais minoritaire et affaibli face au débat interne sur une coalition élargie autour de Raphaël Glucksmann. En France, un tiers des citoyens se dit prêt à investir dans les crypto-monnaies. Les banques comme BNP Paribas ou BBCE s'adaptent donc en proposant des solutions encadrées. Côté sport en cyclisme, Paula Blasi a remporté le général du Tour d'Espagne féminin devant Anna van der Breggen, tandis que la Française Marion Bunel complète le podium. Enfin du football avec la dernière journée de championnat de Ligue 2 ce soir à 20h. Et il y a du suspense pour la montée en Ligue 1, mais aussi pour la lutte pour le maintien.

0: Grosset et jusqu'à 26 degrés à Paris.
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2: Bonjour à tous. Du football, pas de titre demain pour le PSG. Les Parisiens devront encore attendre un peu, quel que soit leur résultat face à Brest. La raison, la victoire de Lens 1-0 hier soir au finish face à Nantes qui a repoussé l'échéance. Le match en retard de la 29e journée qui se disputera mercredi soir entre les deux leaders de Ligue 1 pourrait bien ressembler à une finale pour le sacre. Une défaite synonyme pour les Nantais de descente en Ligue 2 la saison prochaine, tandis que Lens assure sa place en Ligue des Champions. Les 8 autres rencontres de cette 33e journée de Ligue 1 se disputeront demain soir à 21h. En 34e journée de Ligue 2, 9 matchs sont prévus ce soir à 20h. Nancy-Dunkerque, Saint-Etienne,
3: 23h30.
2: Annecy-Rodez, Grenoble 3, Red Star Montpellier, Bastia-Le Mans, Reims-Pau et le Valois-Boulogne. Du rugby hier soir avec la 29e journée de Pro D2, victoire d'Agen 45-14 face à Angoulême, Colomiers a battu Mont-de-Marsan 19-13, défaite d'Aurillac 36-38 contre Grenoble, Carcassonne s'est incliné 28-44 face à Brive, défaite également de Dax 31-33 contre Valence-Romans, Nevers n'a rien pu faire face à Oyonnax, score final 26-47, Béziers a battu Biarritz 43-17. Aujourd'hui, place à la 23e journée de Top 14 avec en ouverture Pau-Castres 14h30, 4 matchs sont prévus à 16h35, Clermont-Perpignan, Bayonne-Bordeaux, Montpellier-Montauban, Stade Français-Lyon. Ce soir, Toulon recevra le Stade Toulousain, coup d'envoi à 21h. La 4e journée du tournoi Destination Féminin se dispute cet après-midi au programme Italie-Angleterre à 15h, suivi d'Écosse-France à 17h15, avant Irlande-Pays de Galles à 19h30. Du tennis, le français Hugo Humbert a dominé hier le tchèque Vítek Kopřiva 6-3-6-2 au deuxième tour du Masters 1000 de Rome. Il affrontera Dino Prisnik, tombeur de Novak Djokovic en 3-7, 2-6-6-2. 6-4. Giovanni Mpetti-Péricard, lui, s'est incliné face à Lorenzo Muzzetti, 6-4-6-4. Des cyclismes, le français Paul Magny a remporté hier la première étape du Tour d'Italie et devient le premier coureur à endosser le maillot rose de leader cette année.
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0: 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Télétravaillant régulièrement, de chauffer mon bureau à 18-19 tout en laissant toutes les autres pièces à 16-17. 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
5: Bonjour, le patron des députés socialistes Boris Vallaud quitte la direction du PS avec l'ensemble du courant qu'il représente. Cela n'empêche pas Olivier Faure de rester à la tête du parti, même s'il n'est plus majoritaire et se retrouve isolé. Ce départ illustre l'exacerbation des tensions au sein du PS, notamment autour de la question de la primaire de la gauche que souhaite Olivier Faure, mais que refuse Boris Vallaud. L'homme de 23 ans qui a été interpellé après le meurtre d'une adolescente de 14 ans dans l'Aisne a été mis en examen pour assassinat sur mineur de moins de 15 ans et viol, puis placé en détention provisoire. Lors de ses deux derniers interrogatoires ainsi que devant le magistrat instructeur, il a fait usage de son droit au silence, mais il avait précédemment reconnu sa présence au moment des faits et avoir attaqué la victime au couteau. Un Ukrainien résident en France depuis 2021 a été écroué pour crime contre l'humanité. Il est soupçonné de sévices entre 2016 et 2019 à la prison de Donetsk en Ukraine, alors sous le contrôle de séparatistes pro-russes soutenus par Moscou. Des affrontements ont éclaté hier dans le détroit d'Ormuz entre l'Iran et les États-Unis. De nouveaux accros ont cessé le feu au moment où Washington attend une réponse de Téhéran à sa dernière proposition d'accord. Les tensions ont aussi augmenté sur le front libanais. Le Hezbollah a affirmé avoir lancé des missiles sur une base militaire du nord d'Israël en réponse à des frappes. Le navire MV Honduras s'est attendu dans l'archipel espagnol des Canaries ce dimanche 10 mai, alors que l'OMS a confirmé le signalement de 8 cas, dont 5 confirmés d'antivirus. Vendredi, l'enquête autour du patient zéro se poursuivait, mais l'Argentine ne peut confirmer à ce stade l'origine de la contagion. C'est la fin de ce flash. Une très bonne journée à notre écoute.
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9: Bonsoir à tous. Un gendarme de 31 ans est mort en Meurthe-et-Moselle cet après-midi après avoir été percuté par une voiture lors d'une intervention à moto. Il participait à une opération de contrôle routier lorsqu'un automobiliste lui aurait refusé la priorité. Malgré les secours, il a succombé à ses blessures. En visite en Algérie pour les commémorations des répressions de 1945, la ministre déléguée aux armées, Alice Ruffou, a rencontré le président Abdelmadjid Tebboune.

sécurité, de la défense et des questions migratoires et judiciaires. Le Premier ministre espagnol Pedro Sanchez a défendu, lui, l'accueil aux Canaries du navire de croisière MV Ondus, touché par un foyer d'antivirus. Il parle d'un devoir moral et juridique envers les passagers, en accord avec l'OMS. Et le Royaume-Uni va déployer un destroyer au Moyen-Orient pour préparer une mission internationale de sécurisation du détroit d'Ormuz, le tout en coopération avec la France dans une coalition multinationale. Du côté de Paris, 49 militants antifascistes ont été interpellés près de Saint-Michel avant une contre-manifestation interdite visant un défilé néo-nazi déjà interdit par le Conseil d'État. Ils ont été placés en garde à vue pour suspicion de violence. Politique désormais, au Parti Socialiste, le départ du courant Unir et de Boris Vallaud fragilise fortement Olivier Faure, désormais minoritaire et affaibli face au débat interne sur une coalition élargie autour de Raphaël Glucksmann. En France, un tiers des citoyens se dit prêt à investir dans les crypto-monnaies. Les banques comme BNP Paribas ou BBCE s'adaptent donc en proposant des solutions encadrées. Côté sport en cyclisme, Paula Blasi a remporté le général du Tour d'Espagne féminin devant Anna van der Breggen, tandis que la Française Marion Bunel complète le podium. En fin du football, avec la dernière journée de championnat de Ligue 2 ce soir à 20h, et il y a du suspense pour la montée en Ligue 1, mais aussi pour la lutte pour le maintien.

0: Grasset et jusqu'à 26 degrés à Paris.
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2: Bonjour à tous. Du football, pas de titre demain pour le PSG. Les Parisiens devront encore attendre un peu, quel que soit leur résultat face à Brest. La raison, la victoire de Lens 1-0 hier soir au finish face à Nantes qui a repoussé l'échéance. Le match en retard de la 29e journée qui se disputera mercredi soir entre les deux leaders de Ligue 1 pourrait bien ressembler à une finale pour le sacre. Une défaite synonyme pour les Nantais de descente en Ligue 2 la saison prochaine, tandis que Lens assure sa place en Ligue des Champions. Les 8 autres rencontres de cette 33e journée de Ligue 1 se disputeront demain soir à 21h. En 34e journée de Ligue 2, 9 matchs sont prévus ce soir à 20h. Nancy Dunkerque, Saint-Étienne-Amiens, Clermont-Guingamp, Annecy-Rodez, Grenoble 3, Red Star Montpellier, Bastia Le Mans, Reims-Pau et Levallois-Boulogne. Du rugby hier soir avec la 29e journée de Pro D2, victoire d'Agen 45-14 face à Angoulême, Colomiers a battu Mont-de-Marsan 19-13, défaite d'Aurillac 36-38 contre Grenoble, Carcassonne s'est incliné 28-44 face à Brive, défaite également de Dax 31-33 contre Valence Roman, Nevers n'a rien pu faire face à Oyonnax, score final 26-47, Béziers a battu Biarritz 43-17. Aujourd'hui, place à la 23e journée de Top 14 avec en ouverture Pau-Castres 14h30, 4 matchs sont prévus à 16h35, Clermont-Perpignan, Bayonne-Bordeaux, Montpellier-Montauban, Stade Français-Lyon. Ce soir, Toulon recevra le Stade Toulousain, coup d'envoi à 21h. La 4e journée du tournoi Destination Féminin se dispute cet après-midi au programme Italie-Angleterre à 15h, suivi d'Écosse-France à 17h15, avant Irlande-Pays de Galles à 19h30. Du tennis, le français Hugo Humbert a dominé hier le tchèque Vítko Priva 6-3-6-2 au deuxième tour du Masters 1000 de Rome. Il affrontera Dino Prisnik, tombeur de Novak Djokovic en 3-7, 2-6-6-2 6-4. Giovanni Mpetit-Péricard, lui, s'est incliné face à Lorenzo Muzzetti 6-4-6-4. Du cyclisme, le français Paul Magnat a remporté hier la première étape du Tour d'Italie et devient le premier coureur à endosser le maillot rose de leader cette année.
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4: En France, les collectivités sont aussi amenées à faire des économies d'énergie. Bonjour Rachel Burgi. Vous êtes adjointe au maire et en charge de la transition écologique et énergétique de la ville de Metz en Moselle. Quelles actions avez-vous mis en place dans votre commune ?
5: 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Nous avons également baissé la température dans les bâtiments publics, ce qui nous a permis de réduire de 22% la consommation en énergie entre 2020 et 2023. 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
7: Bonjour, le patron des députés socialistes Boris Vallaud quitte la direction du PS avec l'ensemble du courant qu'il représente. Cela n'empêche pas Olivier Faure de rester à la tête du parti, même s'il n'est plus majoritaire et se retrouve isolé. Ce départ illustre l'exacerbation des tensions au sein du PS, notamment autour de la question de la primaire de la gauche que souhaite Olivier Faure, mais que refuse Boris Vallaud. L'homme de 23 ans qui a été interpellé après le meurtre d'une adolescente de 14 ans dans l'Aisne a été mis en examen pour assassinat sur mineur de moins de 15 ans et viol puis placé en détention provisoire. Lors de ses deux derniers interrogatoires ainsi que devant le magistrat instructeur, il a fait usage de son droit au silence, mais il avait précédemment reconnu sa présence au moment des faits et avoir attaqué la victime au couteau. Un Ukrainien résident en France depuis 2021 a été écroué pour crime contre l'humanité. Il est soupçonné de sévices entre 2016 et 2019 à la prison de Donetsk en Ukraine, alors sous le contrôle de séparatistes pro-russes soutenus par Moscou. Des affrontements ont éclaté hier dans le détroit d'Ormuz entre l'Iran et les États-Unis. De nouveaux accros ont cessé le feu au moment où Washington attend une réponse de Téhéran à sa dernière proposition d'accord. Les tensions ont aussi augmenté sur le front libanais. Le Hezbollah a affirmé avoir lancé des missiles sur une base militaire du nord d'Israël en réponse à des frappes. Le navire MV Honduras s'est attendu dans l'archipel espagnol des Canaries ce dimanche 10 mai, alors que l'OMS a confirmé le signalement de 8 cas, dont 5 confirmés d'antivirus. Vendredi, l'enquête autour du patient zéro se poursuivait, mais l'Argentine ne peut confirmer à ce stade l'origine de la contagion. C'est la fin de ce flash. Une très bonne journée à notre écoute.
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10: Bonsoir à tous. Un gendarme de 31 ans est mort en Meurthe-et-Moselle cet après-midi après avoir été percuté par une voiture lors d'une intervention à moto. Il participait à une opération de contrôle routier lorsqu'un automobiliste lui aurait refusé la priorité. Malgré les secours, il a succombé à ses blessures. En visite en Algérie pour les commémorations des répressions de 1945, la ministre déléguée aux armées Alice Ruffou a rencontré le président Abdelmadjid Tebboune. Paris et Alger ont convenu de renforcer leur coopération dans les domaines de la sécurité, de la défense et des questions migratoires et judiciaires. Le Premier ministre espagnol Pedro Sanchez a défendu, lui, l'accueil aux Canaries du navire de croisière MV Honduras touché par un foyer d'antivirus. Il parle d'un devoir moral et juridique envers les passagers en accord avec l'OMS. Et le Royaume-Uni va déployer un destroyer au Moyen-Orient pour préparer une mission internationale de sécurisation du détroit d'Ormuz. Le tout en coopération avec la France dans une coalition multinationale. Du côté de Paris, 49 militants antifascistes ont été interpellés près de Saint-Michel avant une contre-manifestation interdite visant un défilé néo-nazi déjà interdit par le Conseil d'État. Ils ont été placés en garde à vue pour suspicion de violence. Politique désormais au Parti Socialiste, le départ du courant Unir et de Boris Vallaud fragilise fortement Olivier Faure, désormais minoritaire et affaibli face au débat interne sur une coalition élargie autour de Raphaël Glucksmann. En France, un tiers des citoyens se dit prêt à investir dans les crypto-monnaies. Les banques comme BNP Paribas ou BBCE s'adaptent donc en proposant des solutions encadrées. Côté sport en cyclisme, Paula Blasi a remporté le général du Tour d'Espagne féminin devant Anna van der Breggen, tandis que la Française Marion Bunel complète le podium. En fin du football, avec la dernière journée de championnat de Ligue 2 ce soir à 20h, et il y a du suspense pour la montée en Ligue 1, mais aussi pour la lutte pour le maintien.

0: Île-de-France et jusqu'à 26 degrés à Paris.
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2: Bonjour à tous. Du football, pas de titre demain pour le PSG. Les Parisiens devront encore attendre un peu, quel que soit leur résultat face à Brest. La raison, la victoire de Lens 1-0 hier soir au finish face à Nantes qui a repoussé l'échéance. Le match en retard de la 29e journée qui se disputera mercredi soir entre les deux leaders de Ligue 1 pourrait bien ressembler à une finale pour le sacre. Une défaite synonyme pour les Nantais de descente en Ligue 2 la saison prochaine, tandis que Lens assure sa place en Ligue des Champions. Les 8 autres rencontres de cette 33e journée de Ligue 1 se disputeront demain soir à 21h. En 34e journée de Ligue 2, 9 matchs sont prévus ce soir à 20h. Nancy Dunkerque, Saint-Étienne-Amiens, Clermont-Guingamp, Annecy-Rodez, Grenoble 3, Red Star Montpellier, Bastia Le Mans, Reims-Pau et Levallois-Boulogne. Du rugby hier soir avec la 29e journée de Pro D2, victoire d'Agen 45-14 face à Angoulême, Colomiers a battu Mont-de-Marsan 19-13, défaite d'Aurillac 36-38 contre Grenoble, Carcassonne s'est incliné 28-44 face à Brive, défaite également de Dax 31-33 contre Valence Roman, Nevers n'a rien pu faire face à Oyonnax, score final 26-47, Béziers a battu Biarritz 43-17. Aujourd'hui, place à la 23e journée du top 14 avec en ouverture Pau-Castres 14h30, 4 matchs sont prévus à 16h35, Clermont-Perpignan, Bayonne-Bordeaux, Montpellier-Montauban, Stade Français-Lyon. Ce soir, Toulon recevra le Stade Toulousain, coup d'envoi à 21h. La 4e journée du tournoi Destination Féminin se dispute cet après-midi au programme Italie-Angleterre à 15h, suivi d'Écosse-France à 17h15, avant Irlande-Pays de Galles à 19h30. Du tennis, le français Hugo Humbert a dominé hier le tchèque Vítko Priva 6-3-6-2 au deuxième tour du Masters 1000 de Rome. Il affrontera Dino Prisnik, tombeur de Novak Djokovic en 3-7, 2-6-6-2 6-4. Giovanni Mpetti-Péricard, lui, s'est incliné face à Lorenzo Muzzetti 6-4-6-4. Du cyclisme, le français Paul Magnat a remporté hier la première étape du Tour d'Italie et devient le premier coureur à endosser le maillot rose de leader cette année.
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4: Jean-Baptiste est responsable de la gestion de deux bâtiments de l'administration centrale d'un ministère à la Grande Arche de la Défense. Bonjour Jean-Baptiste, quelles mesures concrètes ont été prises pour réduire la consommation d'énergie de ces bâtiments ?
5: En hiver, le chauffage des deux tours a été réglé à 19 degrés sur les horaires travaillés et il est baissé à 16 degrés le reste du temps. Beaucoup d'agents télétravaillent le vendredi et nos deux sites sont distants de 5 minutes à pied. Nous avons donc décidé de fermer alternativement l'une des deux cantines ce jour-là. Dans l'une des tours, nous avons arrêté un escalator inutile installé juste à côté d'un escalier et d'un ascenseur. Nous participons à un concours d'économie d'énergie entre bâtiments de l'État et ça motive les agents à bien appliquer les éco-gestes au quotidien. Au final, ce sont des actions de bon sens, accessibles à tous, qui permettent aussi de faire des économies d'argent public sans renier sur le confort des agents.
4: 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Merci Jean-Baptiste. Bonjour Séverine Truxès. 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
7: Bonjour, le patron des députés socialistes Boris Vallaud quitte la direction du PS avec l'ensemble du courant qu'il représente. Cela n'empêche pas Olivier Faure de rester à la tête du parti, même s'il n'est plus majoritaire et se retrouve isolé. Ce départ illustre l'exacerbation des tensions au sein du PS, notamment autour de la question de la primaire de la gauche que souhaite Olivier Faure, mais que refuse Boris Vallaud. L'homme de 23 ans qui a été interpellé après le meurtre d'une adolescente de 14 ans dans l'Aisne a été mis en examen pour assassinat sur mineur de moins de 15 ans et viol, puis puis placé en détention provisoire. Lors de ses deux derniers interrogatoires ainsi que devant le magistrat instructeur, il a fait usage de son droit au silence, mais il avait précédemment reconnu sa présence au moment des faits et avoir attaqué la victime au couteau. Un Ukrainien résident en France depuis 2021 a été écroué pour crime contre l'humanité. Il est soupçonné de sévices entre 2016 et 2019 à la prison de Donetsk en Ukraine, alors sous le contrôle de séparatistes pro-russes soutenus par Moscou. Des affrontements ont éclaté hier dans le détroit d'Ormuz entre l'Iran et les États-Unis. De nouveaux accros ont cessé le feu au moment où Washington attend une réponse de Téhéran à sa dernière proposition d'accord. Les tensions ont aussi augmenté sur le front libanais. Le Hezbollah a affirmé avoir lancé des missiles sur une base militaire du nord d'Israël en réponse à des frappes. Le navire MV Honduras s'est attendu dans l'archipel espagnol des Canaries ce dimanche 10 mai, alors que l'OMS a confirmé le signalement de 8 cas, dont 5 confirmés d'antivirus. Vendredi, l'enquête autour du patient zéro se poursuivait, mais l'Argentine ne peut confirmer à ce stade l'origine de la contagion. C'est la fin de ce flash, une très bonne journée à notre écoute.
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10: Bonsoir à tous. Un gendarme de 31 ans est mort en Meurthe-et-Moselle cet après-midi après avoir été percuté par une voiture lors d'une intervention à moto. Il participait à une opération de contrôle routier lorsqu'un automobiliste lui aurait refusé la priorité. Malgré les secours, il a succombé à ses blessures. En visite en Algérie pour les commémorations des répressions de 1945, la ministre déléguée aux armées Alice Ruffou a rencontré le président Abdelmadjid Tebboune. Paris et Alger ont convenu de renforcer leur coopération dans les domaines de la sécurité, de la défense et des questions migratoires et judiciaires. Le Premier ministre espagnol Pedro Sanchez a défendu, lui, l'accueil aux Canaries du navire de croisière MV Honduras touché par un foyer d'antivirus. Il parle d'un devoir moral et juridique envers les passagers en accord avec l'OMS. Et le Royaume-Uni va déployer un destroyer au Moyen-Orient pour préparer une mission internationale de sécurisation du détroit d'Ormuz. Le tout en coopération avec la France dans une coalition multinationale. Du côté de Paris, 49 militants antifascistes ont été interpellés près de Saint-Michel avant une contre-manifestation interdite visant un défilé néo-nazi déjà interdit par le Conseil d'État. Ils ont été placés en garde à vue pour suspicion de violence. Politique désormais au Parti Socialiste, le départ du courant Unir et de Boris Vallaud fragilise fortement Olivier Faure, désormais minoritaire et affaibli face au débat interne sur une coalition élargie autour de Raphaël Glucksmann. En France, un tiers des citoyens se dit prêt à investir dans les crypto-monnaies. Les banques comme BNP Paribas ou BBCE s'adaptent donc en proposant des solutions encadrées. Côté sport en cyclisme, Paula Blasi a remporté le général du Tour d'Espagne féminin devant Anna van der Breggen, tandis que la Française Marion Bunel complète le podium. En fin du football, avec la dernière journée de championnat de Ligue 2 ce soir à 20h, et il y a du suspense pour la montée en Ligue 1, mais aussi pour la lutte pour le maintien.

0: Reims et jusqu'à 26 degrés à Paris.
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2: Bonjour à tous. Du football, pas de titre demain pour le PSG. Les Parisiens devront encore attendre un peu, quel que soit leur résultat face à Brest. La raison, la victoire de Lens 1-0 hier soir au finish face à Nantes qui a repoussé l'échéance. Le match en retard de la 29e journée qui se disputera mercredi soir entre les deux leaders de Ligue 1 pourrait bien ressembler à une finale pour le sacre. Une défaite synonyme pour les Nantais de descente en Ligue 2 la saison prochaine, tandis que Lens assure sa place en Ligue des Champions. Les 8 autres rencontres de cette 33e journée de Ligue 1 se disputeront demain soir à 21h. En 34e journée de Ligue 2, 9 matchs sont prévus ce soir à 20h. Nancy-Dunkerque, Saint-Étienne-Amiens, Clermont-Guingamp, Annecy-Rodez, Grenoble-3, Red Star-Montpellier, Bastia-Le Mans, Reims-Pau et le Valois-Boulogne. Du rugby hier soir avec la 29e journée de Pro D2, victoire d'Agen 45-14 face à Angoulême, Colomiers a battu Mont-de-Marsan 19-13, défaite d'Aurillac 36-38 contre Grenoble, Carcassonne s'est inclus 8-44 face à Brive, défaite également de Dax 31-33 contre Valence-Romans, Nevers n'a rien pu faire face à Oyonnax, score final 26-47, Béziers a battu Biarritz 43-17. Aujourd'hui, place à la 23e journée de Top 14 avec en ouverture Pau-Castres 14h30, 4 matchs sont prévus à 16h35, Clermont-Perpignan, Bayonne-Bordeaux, Montpellier-Montauban, Stade Français-Lyon. Ce soir, Toulon recevra le Stade Toulousain, coup d'envoi à 21h. La 4e journée du tournoi Destination Féminin se dispute cet après-midi au programme Italie-Angleterre à 15h, suivi d'Écosse-France à 17h15, avant Irlande-Pays de Galles à 19h30. Du tennis, le français Hugo Humbert a dominé hier le tchèque Vít Kopřiva 6-3-6-2 au deuxième tour du Masters 1000 de Rome. Il affrontera Dino Prismic, tombeur de Novak Djokovic en 3-7, 2-6-6-2. 6-4. Giovanni Mpetit-Péricard, lui, s'est incliné face à Lorenzo Muzzetti, 6-4-6-4. Du cyclisme, le français Paul Magny a remporté hier la première étape du Tour d'Italie et devient le premier coureur à endosser le maillot rose de leader cette année.
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3: Bonsoir à tous. Un gendarme de 31 ans est mort en Meurthe-et-Moselle cet après-midi après avoir été percuté par une voiture lors d'une intervention à moto. Il participait à une opération de contrôle routier lorsqu'un automobiliste lui aurait refusé la priorité. Malgré les secours, il a succombé à ses blessures. En visite en Algérie pour les commémorations des répressions de 1945, la ministre déléguée aux armées Alice Ruffou a rencontré le président Abdelmadjid Tebboune. Paris et Alger ont convenu de renforcer leur coopération dans les domaines de la sécurité, de la défense et des questions migratoires et judiciaires. Le Premier ministre espagnol Pedro Sanchez a défendu, lui, l'accueil aux Canaries du navire de croisière MV Ondus, touché par un foyer d'antivirus. Il parle d'un devoir moral et juridique envers les passagers, en accord avec l'OMS. Et le Royaume-Uni va déployer un destroyer au Moyen-Orient pour préparer une mission internationale de sécurisation du détroit d'Ormuz. Le tout en coopération avec la France dans une coalition multinationale. Du côté de Paris, 49 militants antifascistes ont été interpellés près de Saint-Michel avant une contre-manifestation interdite visant un défilé néo-nazi déjà interdit par le Conseil d'État. Ils ont été placés en garde à vue pour suspicion de violence. Politique désormais au Parti Socialiste, le départ du courant Unir et de Boris Vallaud fragilise fortement Olivier Faure, désormais minoritaire et affaibli face au débat interne sur une coalition élargie autour de Raphaël Glucksmann. En France, un tiers des citoyens se dit prêt à investir dans les crypto-monnaies. Les banques comme BNP Paribas ou BBCE s'adaptent donc en proposant des solutions encadrées. Côté sport en cyclisme, Paula Blasi a remporté le général du Tour d'Espagne féminin devant Anna van der Breggen, tandis que la française Marion Bunel complète le podium. En fin du football, avec la dernière journée de championnat de Ligue 2 ce soir à 20h, et il y a du suspense pour la montée en Ligue 1, mais aussi pour la lutte pour le maintien.
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2: Bonjour à tous. Du football, pas de titre demain pour le PSG. Les Parisiens devront encore attendre un peu, quel que soit leur résultat face à Brest. La raison, la victoire de Lens 1-0 hier soir au finish face à Nantes qui a repoussé l'échéance. Le match en retard de la 29e journée qui se disputera mercredi soir entre les deux leaders de Ligue 1 pourrait bien ressembler à une finale pour le sacre. Une défaite synonyme pour les Nantais de descente en Ligue 2 la saison prochaine, tandis que Lens assure sa place en Ligue des Champions. Les 8 autres rencontres de cette 33e journée de Ligue 1 se disputeront demain demain soir à 21h. En 34e journée de Ligue 2, 9 matchs sont prévus ce soir à 20h. Nancy-Dunkerque, Saint-Étienne-Amiens, Clermont-Guingamp, Annecy-Rodez, Grenoble-3, Red Star-Montpellier, Bastia-Le Mans, Reims-Pau et le Valois-Boulogne. Du rugby hier soir avec la 29e journée de Pro D2, victoire d'Agen 45-14 face à Angoulême, Colomiers a battu Mont-de-Marsan 19-13, défaite d'Aurillac 36-38 contre Grenoble, Carcassonne s'est incliné 28-44 face à Brive, défaite également de Dax 31-33 contre Valence-Romans, Nevers n'a rien pu faire face à Oyonnax, score final 26-47, Béziers a battu Biarritz 43-17. Aujourd'hui, place à la 23e journée de Top 14 avec en ouverture Pau-Castres 14h30, 4 matchs sont prévus à 16h35, Clermont-Perpignan, Bayonne-Bordeaux, Montpellier-Montauban, Stade Français-Lyon. Ce soir, Toulon recevra le Stade Toulousain, coup d'envoi à 21h. La 4e journée du tournoi Destination Féminin se dispute cet après-midi au programme Italie-Angleterre à 15h, suivi d'Écosse-France à 17h15, avant Irlande-Pays de Galles à 19h30. Du tennis, le français Hugo Humbert a dominé hier le tchèque Vít Kopřiva 6-3-6-2 au deuxième tour du Masters 1000 de Rome. Il affrontera Dino Prismic, tombeur de Novak Djokovic en 3-7, 2-6-6-2-6-4. Giovanni Mpeti Pericard, lui, s'est incliné face à Lorenzo Muzzetti 6-4-6-4. Du cyclisme, le français Paul Magny a remporté hier la première étape du Tour d'Italie et devient le premier coureur à endosser le maillot rose de leader cette année.
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6: Bonjour Bertrand Zwiderski. Vous êtes directeur responsabilité sociétale et environnementale d'un groupe de grande surface. Quelles actions avez-vous mises en place pour économiser l'énergie dans vos magasins?
7: Les réfrigérateurs, les congélateurs, ça représente environ 55% de la consommation d'énergie. Il faut fermer les meubles froids, mettre un fluide naturel. Et si on fait ça, on arrive à réduire jusqu'à 25% la consommation d'énergie dans un magasin. L'éclairage, il nous faut passer entièrement en LED. On attend une réduction de 10%. Enfin, le chauffage et la climatisation représentent environ 20% de la consommation d'énergie d'un magasin. Alors si on veut la réduire, on doit avoir des fermetures automatiques de portes, des systèmes de contrôle des températures.
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6: 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Merci Bertrand Zwiderski. 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
10: Bonjour, le patron des députés socialistes Boris Vallaud quitte la direction du PS avec l'ensemble du courant qu'il représente. Cela n'empêche pas Olivier Faure de rester à la tête du parti, même s'il n'est plus majoritaire et se retrouve isolé. Ce départ illustre l'exacerbation des tensions au sein du PS, notamment autour de la question de la primaire de la gauche que souhaite Olivier Faure, mais que refuse Boris Vallaud. L'homme de 23 ans qui a été interpellé après le meurtre d'une adolescente de 14 ans dans l'Aisne a été mis en examen pour assassinat sur mineur de moins de 15 ans et viol, puis placé en détention provisoire. Lors de ses deux derniers interrogatoires, ainsi que devant le magistrat instructeur, il a fait usage de son droit au silence, mais il avait précédemment reconnu sa présence au moment des faits et avoir attaqué la victime au couteau. Un Ukrainien résident en France depuis 2021 a été écroué pour crime contre l'humanité. Il est soupçonné de sévices entre 2016 et 2019 à la prison de Donetsk, en Ukraine, alors sous le contrôle de séparatistes pro-russes soutenus par Moscou. Des affrontements ont éclaté hier dans le détroit d'Ormuz entre l'Iran et les États-Unis. De nouveaux accros ont cessé le feu au moment où Washington attend une réponse de Téhéran à sa dernière proposition d'accord. Les tensions ont aussi augmenté sur le front libanais. Le Hezbollah a affirmé avoir lancé des missiles sur une base militaire du nord d'Israël en réponse à des frappes. Le navire MV Honduras est attendu dans l'archipel espagnol des Canaries ce dimanche 10 mai alors que l'OMS a confirmé le signalement de 8 cas dont 5 confirmés d'antivirus. Vendredi, l'enquête autour du patient zéro se poursuivait mais l'Argentine ne peut confirmer à ce stade l'origine de la contagion. C'est la fin de ce flash, une très bonne journée à notre écoute.
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3: Bonsoir à tous. Un gendarme de 31 ans est mort en Meurthe-et-Moselle cet après-midi après avoir été percuté par une voiture lors d'une intervention à moto. Il participait à une opération de contrôle routier lorsqu'un automobiliste lui aurait refusé la priorité. Malgré les secours, il a succombé à ses blessures. En visite en Algérie pour les commémorations des répressions de 1945, la ministre déléguée aux armées Alice Ruffou a rencontré le président Abdelmadjid Tebboune. Paris et Alger ont convenu de renforcer leur coopération dans les domaines de la sécurité, de la défense et des questions migratoires et judiciaires. Le Premier ministre espagnol Pedro Sanchez a défendu lui l'accueil aux Canaries du navire de croisière MV Honduras touché par un foyer d'antivirus. Il parle d'un devoir moral et juridique envers les passagers en accord avec l'OMS. Et le Royaume-Uni va déployer un destroyer au Moyen-Orient pour préparer une mission internationale de sécurisation du détroit d'Ormuz. Le tout en coopération avec la France dans une coalition multinationale. Du côté de Paris, 49 militants antifascistes ont été interpellés près de Saint-Michel avant une contre-manifestation interdite visant un défilé néo-nazi déjà interdit par le Conseil d'État. Ils ont été placés en garde à vue pour suspicion de violence. Politique désormais au Parti Socialiste, le départ du courant Unir et de Boris Vallaud fragilise fortement Olivier Faure, désormais minoritaire et affaibli face au débat interne sur une coalition élargie autour de Raphaël Glucksmann. En France, un tiers des citoyens se dit prêt à investir dans les crypto-monnaies. Les banques comme BNP Paribas ou BBCE s'adaptent donc en proposant des solutions encadrées. Côté sport en cyclisme, Paula Blasi a remporté le général du Tour d'Espagne féminin devant Anna van der Breggen, tandis que la Française Marion Bunel complète le podium. En fin du football, avec la dernière journée de championnat de Ligue 2 ce soir à 20h, et il y a du suspense pour la montée en Ligue 1, mais aussi pour la lutte pour le maintien.
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2: Bonjour à tous. Du football, pas de titre demain pour le PSG. Les Parisiens devront encore attendre un peu, quel que soit leur résultat face à Brest. La raison, la victoire de Lens 1-0 hier soir au finish face à Nantes qui a repoussé l'échéance. Le match en retard de la 29e journée qui se disputera mercredi soir entre les deux leaders de Ligue 1 pourrait bien ressembler à une finale pour le sacre. Une défaite synonyme pour les Nantais de descente en Ligue 2 la saison prochaine, tandis que Lens assure sa place en Ligue des Champions. Les 8 autres rencontres de cette 33e journée de Ligue 1 se disputeront demain soir à 21h. En 34e journée de Ligue 2, 9 matchs sont prévus ce soir à 20h. Nancy-Dunkerque, Saint-Étienne-Amiens, Clermont-Guingamp, Annecy-Rodez, Grenoble-3, Red Star-Montpellier, Bastia-Le Mans, Reims-Pau et le Valois-Boulogne. Du rugby hier soir avec la 29e journée de Pro D2, victoire d'Agen 45-14 face à Angoulême, Colomiers a battu Mont-de-Marsan 19-13, défaite d'Aurillac 36-38 contre Grenoble, Carcassonne s'est incliné 28-44 face à Brive, défaite également de Dax 31-33 contre Valence-Romand, Nevers n'a rien pu faire face à Oyonnax, score final 26-47, Béziers a battu Biarritz 43-17. Aujourd'hui, place à la 23e journée de Top 14 avec en ouverture Pau-Castres 14h30, 4 matchs sont prévus à 16h35, Clermont-Perpignan, Bayonne-Bordeaux, Montpellier-Montauban, Stade Français-Lyon. Ce soir, Toulon recevra le Stade Toulousain, coup d'envoi à 21h. La 4e journée du tournoi Destination Féminin se dispute cet après-midi au programme Italie-Angleterre à 15h, suivi d'Écosse-France à 17h15, avant Irlande-Pays de Galles à 19h30. Du tennis, le français Hugo Humbert a dominé hier le tchèque Vít Kopřiva 6-3-6-2 au deuxième tour du Masters 1000 de Rome. Il affrontera Dino Prismic, tombeur de Novak Djokovic en 3-7, 2-6-6-2-6-4. Giovanni Mpeti Pericard, lui, s'est incliné face à Lorenzo Muzzetti 6-4-6-4. Du cyclisme, le français Paul Magny a remporté hier la première étape du Tour d'Italie et devient le premier coureur à endosser le maillot rose de leader cette année.
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6: Wang vit dans un pavillon avec sa femme et ses deux petites filles. Entre les jeux des enfants et leurs devoirs, il a trouvé le moyen d'intégrer dans la routine familiale des gestes simples et efficaces d'économie d'énergie. Alors Wang, que faites-vous au quotidien pour économiser l'énergie ?
9: La première chose que j'ai faite, c'est faire installer des thermostats sur chacun des chauffages électriques dans toutes les chambres. Ça me permet de régler précisément la température de chaque pièce. Par exemple, je sais que ma petite fille, elle a souvent froid, donc je mets la température un peu plus haute, 19 degrés. Et ma grande fille et nous-mêmes, ben les chambres sont réglées à 18 degrés. La grande rentre à 19h, donc le chauffage ne se déclenche qu'à partir de 19h. Évidemment, je l'arrête le matin par la programmation horaire.
6: Eh oui, en famille, chaque geste compte. Merci Wang. Bonjour Séverine Truxès. Vous êtes chef de projet au ministère de la Transition écologique, de l'énergie, du climat et de la prévention des risques. 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
8: 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Mais aussi, on peut faire des économies d'énergie, par exemple en baissant la température du chauffe-eau à 55 degrés et en utilisant des réducteurs de débit sur les robinets, en prenant des douches plus courtes. Et n'oublions pas l'entretien annuel obligatoire des chaudières. 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
11: Bonjour, le patron des députés socialistes Boris Vallaud quitte la direction du PS avec l'ensemble du courant qu'il représente. Cela n'empêche pas Olivier Faure de rester à la tête du parti, même s'il n'est plus majoritaire et se retrouve isolé. Ce départ illustre l'exacerbation des tensions au sein du PS, notamment autour de la question de la primaire de la gauche que souhaite Olivier Faure, mais que refuse Boris Vallaud. L'homme de 23 ans qui a été interpellé après le meurtre d'une adolescente de 14 ans dans l'Aisne a été mis en examen pour assassinat sur mineur de moins de 15 ans et viol, puis placé en détention provisoire. Lors de ses deux derniers interrogatoires ainsi que devant le magistrat instructeur, il a fait usage de son droit au silence, mais il avait précédemment reconnu sa présence au moment des faits et avoir attaqué la victime au couteau. Un Ukrainien résident en France depuis 2021 a été écroué pour crime contre l'humanité. Il est soupçonné de sévices entre 2016 et 2019 à la prison de Donetsk, en Ukraine, alors sous le contrôle de séparatistes pro-russes soutenus par Moscou. Des affrontements ont éclaté hier dans le détroit d'Ormuz entre l'Iran et les États-Unis. De nouveaux accros ont cessé le feu au moment où Washington attend une réponse de Téhéran à sa dernière proposition d'accord. Les tensions ont aussi augmenté sur le front libanais. Le Hezbollah a affirmé avoir lancé des missiles sur une base militaire du nord d'Israël en réponse à des frappes. Le navire MV Honduras est attendu dans l'archipel espagnol des Canaries ce dimanche 10 mai, alors que l'OMS a confirmé le signalement de 8 cas, dont 5 confirmés d'antivirus. Vendredi, l'enquête autour du patient zéro se poursuivait, mais l'Argentine ne peut confirmer à ce stade l'origine de la contagion. C'est la fin de ce flash, une très bonne journée à notre écoute.
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3: Bonsoir à tous. Un gendarme de 31 ans est mort en Meurthe-et-Moselle cet après-midi après avoir été percuté par une voiture lors d'une intervention à moto. Il participait à une opération de contrôle routier lorsqu'un automobiliste lui aurait refusé la priorité. Malgré les secours, il a succombé à ses blessures. En visite en Algérie pour les commémorations des répressions de 1945, la ministre déléguée aux armées Alice Ruffou a rencontré le président Abdelmadjid Tebboune. Paris et Alger ont convenu de renforcer leur coopération dans les domaines de la sécurité, de la défense et des questions migratoires et judiciaires. Le Premier ministre espagnol Pedro Sanchez a défendu, lui, l'accueil aux Canaries du navire de croisière MV Ondius, touché par un foyer d'antivirus. Il parle d'un devoir moral et juridique envers les passagers, en accord avec l'OMS. Et le Royaume-Uni va déployer un destroyer au Moyen-Orient pour préparer une mission internationale de sécurisation du détroit d'Ormuz. Le tout en coopération avec la France dans une coalition multinationale. Du côté de Paris, 49 militants antifascistes ont été interpellés près de Saint-Michel avant une contre-manifestation interdite visant un défilé néo-nazi déjà interdit par le Conseil d'État. Ils ont été placés en garde à vue pour suspicion de violence. Politique désormais, au Parti Socialiste, le départ du courant Unir et de Boris Vallaud fragilise fortement Olivier Faure, désormais minoritaire et affaibli face au débat interne sur une coalition élargie autour de Raphaël Glucksmann. En France, un tiers des citoyens se dit prêt à investir dans les crypto-monnaies. Les banques comme BNP Paribas ou BBCE s'adaptent donc en proposant des solutions encadrées. Côté sport en cyclisme, Paula Blasi a remporté le général du Tour d'Espagne féminin devant Anna van der Breggen, tandis que la Française Marion Bunel complète le podium. En fin du football, avec la dernière journée de championnat de Ligue 2 ce soir à 20h, et il y a du suspense pour la montée en Ligue 1, mais aussi pour la lutte pour le maintien.
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2: Bonjour à tous. Du football, pas de titre demain pour le PSG. Les Parisiens devront encore attendre un peu, quel que soit leur résultat face à Brest. La raison, la victoire de Lens 1-0 hier soir au finish face à Nantes qui a repoussé l'échéance. Le match en retard de la 29e journée qui se disputera mercredi soir entre les deux leaders de Ligue 1 pourrait bien ressembler à une finale pour le sacre. Une défaite synonyme pour les Nantais de descente en Ligue 2 la saison prochaine, tandis que Lens assure sa place en Ligue des Champions. Les 8 autres rencontres de cette 33e journée de Ligue 1 se disputeront demain soir à 21h. En 34e journée de Ligue 2, 9 matchs sont prévus ce soir à 20h. Nancy-Dunkerque, Saint-Étienne-Amiens, Clermont-Guingamp, Annecy-Rodez, Grenoble-3, Red Star-Montpellier, Bastia-Le Mans, Reims-Pau et le Valois-Boulogne. Du rugby hier soir avec la 29e journée de Pro D2, victoire d'Agen 45-14 face à Angoulême, Colomiers a battu Mont-de-Marsan 19-13, défaite d'Aurillac 36-38 contre Grenoble, Carcassonne s'est incliné 28-44 face à Brive, défaite également de Dax 31-33 contre Valence-Romans, Nevers n'a rien pu faire face à Oyonnax, score final 26-47, Béziers a battu Biarritz 43-17. Aujourd'hui, place à la 23e journée de Top 14 avec en ouverture Pau-Castres 14h30, 4 matchs sont prévus à 16h35, Clermont-Perpignan, Bayonne-Bordeaux, Montpellier-Montauban, Stade Français-Lyon. Ce soir, Toulon recevra le Stade Toulousain, coup d'envoi à 21h. La 4e journée du tournoi Destination Féminin se dispute cet après-midi au programme Italie-Angleterre à 15h, suivi d'Écosse-France à 17h15, avant Irlande-Pays de Galles à 19h30. Du tennis, le français Hugo Humbert a dominé hier le tchèque Vít Kopřiva 6-3-6-2 au deuxième tour du Masters 1000 de Rome. Il affrontera Dino Prismic, tombeur de Novak Djokovic en 3-7, 2-6-6-2-6-4. Giovanni Mpeti Pericard, lui, s'est incliné face à Lorenzo Muzzetti 6-4-6-4. Du cyclisme, le français Paul Magny a remporté hier la première étape du Tour d'Italie et devient le premier coureur à endosser le maillot rose de leader cette année.
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6: Cyril est un quadragénaire qui vit en solo dans un appartement en ville. Et comme il paye seul ses factures, il a trouvé des moyens ingénieux pour réduire sa consommation d'énergie en adoptant des gestes simples et efficaces. Cyril, que faites-vous pour faire des économies d'énergie ?
12: Pour faire des économies d'énergie, je fais très attention à entretenir ma chaudière tous les ans pour qu'elle soit bien réglée. J'ai aussi baissé la température de mon chauffe-eau à 55 degrés et honnêtement, je vois pas la différence quand je prends ma douche et pourtant je m'en rends compte, je fais de vraies économies d'énergie. J'applique aussi d'autres éco-gestes au quotidien, comme par exemple j'utilise des ampoules basse consommation ou j'éteins les lumières en quittant les pièces. Je fais aussi très attention à ma consommation d'énergie liée au numérique. J'ai baissé la qualité des vidéos en streaming et là, franchement, sans aucune différence d'image. Et je limite aussi les données que je stocke sur le cloud.
6: Eh oui, chaque geste compte. Merci Cyril. Bonjour Séverine Truxès. Vous êtes chef de projet au ministère de la Transition écologique, de l'énergie, du climat et de la prévention des risques. Un commentaire sur les bons gestes faits par Cyril ?
8: Merci Cyril pour tous ces éco-gestes du quotidien. Cyril a raison de se mobiliser pour les économies d'énergie dans le numérique. 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
10: Bonjour, le patron des députés socialistes Boris Vallaud quitte la direction du PS avec l'ensemble du courant qu'il représente. Cela n'empêche pas Olivier Faure de rester à la tête du parti, même s'il n'est plus majoritaire et se retrouve isolé. Ce départ illustre l'exacerbation des tensions au sein du PS, notamment autour de la question de la primaire de la gauche que souhaite Olivier Faure, mais que refuse Boris Vallaud. L'homme de 23 ans qui a été interpellé après le meurtre d'une adolescente de 14 ans dans l'Aisne a été mis en examen pour assassinat sur mineur de moins de 15 ans et viol, puis placé en détention provisoire. Lors de ses deux derniers interrogatoires ainsi que devant le magistrat instructeur, il a fait usage de son droit au silence, mais il avait précédemment reconnu sa présence au moment des faits et avoir attaqué la victime au couteau. Un Ukrainien résident en France depuis 2021 a été écroué pour crime contre l'humanité. Il est soupçonné de sévices entre 2016 et 2019 à la prison de Donetsk, en Ukraine, alors sous le contrôle de séparatistes pro-russes soutenus par Moscou. Des affrontements ont éclaté hier dans le détroit d'Ormuz entre l'Iran et les États-Unis. De nouveaux accros ont cessé le feu au moment où Washington attend une réponse de Téhéran à sa dernière proposition d'accord. Les tensions ont aussi augmenté sur le front libanais. Le Hezbollah a affirmé avoir lancé des missiles sur une base militaire du nord d'Israël en réponse à des frappes. Le navire MV Honduras est attendu dans l'archipel espagnol des Canaries ce dimanche 10 mai, alors que l'OMS a confirmé le signalement de 8 cas, dont 5 confirmés d'antivirus. Vendredi, l'enquête autour du patient zéro se poursuivait, mais l'Argentine ne peut confirmer à ce stade l'origine de la contagion. C'est la fin de ce flash, une très bonne journée à notre écoute.
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3: Bonsoir à tous. Un gendarme de 31 ans est mort en Meurthe-et-Moselle cet après-midi après avoir été percuté par une voiture lors d'une intervention à moto. Il participait à une opération de contrôle routier lorsqu'un automobiliste lui aurait refusé la priorité. Malgré les secours, il a succombé à ses blessures. En visite en Algérie pour les commémorations des répressions de 1945, la ministre déléguée aux armées Alice Ruffou a rencontré le président Abdelmadjid Tebboune. Paris et Alger ont convenu de renforcer leur coopération dans les domaines de la sécurité, de la défense et des questions migratoires et judiciaires. Le Premier ministre espagnol Pedro Sanchez a défendu, lui, l'accueil aux Canaries du navire de croisière MV Honduras touché par un foyer d'antivirus. Il parle d'un devoir moral et juridique envers les passagers en accord avec l'OMS. Et le Royaume-Uni va déployer un destroyer au Moyen-Orient pour préparer une mission internationale de sécurisation du détroit d'Ormuz, le tout en coopération avec la France dans une coalition multinationale. Du côté de Paris, 49 militants antifascistes ont été interpellés près de Saint-Michel avant une contre-manifestation interdite visant un défilé néo-nazi déjà interdit par le Conseil d'État. Ils ont été placés en garde à vue pour suspicion de violence. Politique désormais au Parti Socialiste, le départ du courant Unir et de Boris Vallaud fragilise fortement Olivier Faure, désormais minoritaire et affaibli face au débat interne sur une coalition élargie autour de Raphaël Glucksmann. En France, un tiers des citoyens se dit prêt à investir dans les crypto-monnaies. Les banques comme BNP Paribas ou BBCE s'adaptent donc en proposant des solutions encadrées. Côté sport en cyclisme, Paula Blasi a remporté le général du Tour d'Espagne féminin devant Anna van der Breggen, tandis que la Française Marion Bunel complète le podium. En fin du football, avec la dernière journée de championnat de Ligue 2 ce soir à 20h, et il y a du suspense pour la montée en Ligue 1, mais aussi pour la lutte pour le maintien.
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2: Bonjour à tous. Du football, pas de titre demain pour le PSG. Les Parisiens devront encore attendre un peu, quel que soit leur résultat face à Brest. La raison, la victoire de Lens 1-0 hier soir au finish face à Nantes qui a repoussé l'échéance. Le match en retard de la 29e journée qui se disputera mercredi soir entre les deux leaders de Ligue 1 pourrait bien ressembler à une finale pour le sacre. Une défaite synonyme pour les Nantais de descente en Ligue 2 la saison prochaine, tandis que Lens assure sa place en Ligue des Champions. Les 8 autres rencontres de cette 33e journée de Ligue 1 se disputeront demain soir à 21h. En 34e journée de Ligue 2, 9 matchs sont prévus ce soir à 20h. Nancy-Dunkerque, Saint-Étienne-Amiens, Clermont-Guingamp, Annecy-Rodez, Grenoble-3, Red Star-Montpellier, Bastia-Le Mans, Reims-Pau et le Valois-Boulogne. Du rugby hier soir avec la 29e journée de Pro D2, victoire d'Agen 45-14 face à Angoulême, Colomiers a battu Mont-de-Marsan 19-13, défaite d'Aurillac 36-38 contre Grenoble, Carcassonne s'est incliné 28-44 face à Brive, défaite également de Dax 31-33 contre Valence-Romans, Nevers n'a rien pu faire face à Oyonnax, score final 26-47, Béziers a battu Biarritz 43-17. Aujourd'hui, place à la 23e journée de Top 14 avec en ouverture Pau-Castres 14h30, 4 matchs sont prévus à 16h35, Clermont-Perpignan, Bayonne-Bordeaux, Montpellier-Montauban, Stade Français-Lyon. Ce soir, Toulon recevra le Stade Toulousain, coup d'envoi à 21h. La 4e journée du tournoi Destination Féminin se dispute cet après-midi au programme Italie-Angleterre à 15h, suivi d'Écosse-France à 17h15, avant Irlande-Pays de Galles à 19h30. Du tennis, le Français Hugo Humbert a dominé hier le Tchèque Vít Kopřiva 6-3-6-2 au deuxième tour du Masters 1000 de Rome. Il affrontera Dino Prismic, tombeur de Novak Djokovic en 3-7, 2-6-6-2-6-4. Giovanni Mpeti Pericard, lui, s'est incliné face à Lorenzo Muzzetti 6-4-6-4. Du cyclisme, le Français Paul Magny a remporté hier la première étape du Tour d'Italie et devient le premier coureur à endosser le maillot rose de leader cette année.
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6: Clarisse a 23 ans et vit en colocation dans une grande ville. Comme elle fait ses premiers pas dans la vie active, elle doit forcément faire attention à son budget. Alors Clarisse, quel geste du quotidien adoptez-vous pour faire des économies d'énergie ?
16: Eh bien, avec mes colocs, on a acheté des multiprises pour nos appareils électriques et on les éteint systématiquement quand on a fini de les utiliser, par exemple la télé ou notre console vidéo. C'est beaucoup plus pratique que de devoir tout débrancher et c'est plus facile de juste penser à appuyer sur le bouton rouge. On programme aussi nos machines à laver, que ce soit l'après-midi ou alors la nuit quand on dort. Pour nos déplacements, la semaine, on utilise les transports en commun pour aller au travail. C'est important pour nous de faire tous ces gestes puisque ça permet de réduire notre consommation d'énergie et aussi réduire notre facture.
6: 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Merci Clarisse. Bonjour Séverine Truxès. Vous êtes chef de projet au ministère de la Transition écologique, de l'énergie, du climat et de la prévention des risques. 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
17: C'est important de prendre des bonnes habitudes dès l'entrée dans la vie active. Clarisse a d'ailleurs raison de décaler ses lave-linges et les lave-vaisselles, de les faire tourner plutôt l'après-midi, la nuit. Ça permet d'avoir un réseau électrique sécurisé et surtout, ça permet d'éviter d'avoir recours à des énergies fossiles pour fabriquer de l'énergie lors des périodes de pointe. On peut rajouter d'autres gestes. Par exemple, on peut laver à froid le linge, on peut utiliser des programmes à économie d'énergie et on peut ne laver que lorsque la machine est pleine. Et comme ça, en cumulant à la fois économie d'énergie et décalage de la consommation, c'est notre portefeuille et la planète qui nous disent merci.
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0: déroulée après le meurtre d'une adolescente de 14 ans dans l'Aisne, a été mise en examen pour assassinat sur mineur de moins de 15 ans et viol, puis placée en détention provisoire. Lors de ses deux derniers interrogatoires ainsi que devant le magistrat instructeur, il a fait usage de son droit au silence, mais il avait précédemment reconnu sa présence au moment des faits et avoir attaqué la victime au couteau. Un Ukrainien résident en France depuis 2021 a été écroué pour crime contre l'humanité. Il est soupçonné de sévices entre 2016 et 2019 à la prison de Donetsk en Ukraine, alors sous le contrôle de séparatistes pro-russes soutenus par Moscou. Des affrontements ont éclaté hier dans le détroit d'Ormuz entre l'Iran et les États-Unis. De nouveaux accrocs ont cessé le feu au moment où Washington attend une réponse de Téhéran à sa dernière proposition d'accord. Les tensions ont aussi augmenté sur le front libanais. Le Hezbollah a affirmé avoir lancé des missiles sur une base militaire du nord d'Israël en réponse à des frappes. Le navire MV Honduras s'est attendu dans l'archipel espagnol des Canaries ce dimanche 10 mai, alors que l'OMS a confirmé le signalement de 8 cas, dont 5 confirmés d'antivirus. Vendredi, l'enquête autour du patient zéro se poursuivait, mais l'Argentine ne peut confirmer à ce stade l'origine de la contagion. C'est la fin de ce flash, une très bonne journée à notre écoute.
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2: Bonsoir à tous. Un gendarme de 31 ans est mort en Meurthe-et-Moselle cet après-midi après avoir été percuté par une voiture lors d'une intervention à moto. Il participait à une opération de contrôle routier lorsqu'un automobiliste lui aurait refusé la priorité. Malgré les secours, il a succombé à ses blessures. En visitant en Algérie pour les commémorations des répressions de 1945, la ministre déléguée aux armées Alice Ruffou a rencontré le président Abdelmadjid Tebboune. Paris et Alger ont convenu de renforcer leur coopération dans les domaines de la sécurité, de la défense et des questions migratoires et judiciaires. Le Premier ministre espagnol Pedro Sanchez a défendu, lui, l'accueil aux Canaries du navire de croisière MV Honduras, touché par un foyer d'antivirus. Il parle d'un devoir moral et juridique envers les passagers, en accord avec l'OMS. Et le Royaume-Uni va déployer un destroyer au Moyen-Orient pour préparer une mission internationale de sécurisation du détroit d'Ormuz. Le tout en coopération avec la France dans une coalition multinationale. Du côté de Paris, 49 militants antifascistes ont été interpellés près de Saint-Michel avant une contre-manifestation interdite visant un défilé néo-nazi déjà interdit par le Conseil d'État. Ils ont été placés en garde à vue pour suspicion de violence. Politique désormais au Parti Socialiste, le départ du courant Unir et de Boris Vallaud fragilise fortement Olivier Faure, désormais minoritaire et affaibli face au débat interne sur une coalition élargie autour de Raphaël Glucksmann. En France, un tiers des citoyens se dit prêt à investir dans les crypto-monnaies. Les banques comme BNP Paribas ou BBCE s'adaptent donc en proposant des solutions encadrées. Côté sport en cyclisme, Paula Blasi a remporté le général du Tour d'Espagne féminin devant Anna van der Breggen, tandis que la Française Marion Bunel complète le podium. En fin du football, avec la dernière journée de championnat de Ligue 2 ce soir à 20h, et il y a du suspense pour la montée en Ligue 1, mais aussi pour la lutte pour le maintien.
1: 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Bonjour à tous. Du football, pas de titre demain pour le PSG. Les Parisiens devront encore attendre un peu, quel que soit leur résultat face à Brest. La raison, la victoire de Lens, 1-0 hier soir au finish face à Nantes, qui a repoussé l'échéance. Le match en retard de la 29e journée, qui se disputera mercredi soir entre les deux leaders de Ligue 1, pourrait bien ressembler à une finale pour le sacre. Une défaite synonyme pour les Nantais de descente en Ligue 2 la saison prochaine, tandis que Lens assure sa place en Ligue des Champions. Les 8 autres rencontres de cette 33e journée de Ligue 1 se disputeront demain soir à 21h. En 34e journée de Ligue 2, 9 matchs sont prévus ce soir à 20h. Nancy Dunkerque, Saint-Étienne-Amiens, Clermont-Guingamp, Annecy-Rodez, Grenoble 3, Red Star Montpellier, Bastia Le Mans, Reims-Pau et Levallois-Boulogne. Du rugby hier soir avec la 29e journée de Pro D2, victoire d'Agen 45-14 face à Angoulême, Colomiers a battu Mont-de-Marsan 19-13, défaite d'Aurillac 36-38 contre Grenoble, Carcassonne s'est incliné 28-44 face à Brive, défaite également de Dax 31-33 contre Valence Romand. Nevers n'a rien pu faire face à Oyonnax, score final 26-47. Béziers a battu Biarritz 43-17. Aujourd'hui, place à la 23e journée de Top 14 avec en ouverture Pau Castres à 14h30. 4 matchs sont prévus à 16h35. Clermont-Perpignan, Bayonne-Bordeaux, Montpellier-Montauban, Stade Français-Lyon. Ce soir, Toulon recevra le Stade Toulousain.

0: 21h. La quatrième journée du tournoi Destination Féminin se dispute cet après-midi au programme Italie-Angleterre à 15h, suivi d'Écosse-France à 17h15, avant Irlande-Pays de Galles à 19h30. Du tennis, le français Hugo Humbert a dominé hier le tchèque Vít Kopřiva 6-3-6-2 au deuxième tour du Masters 1000 de Rome. Il affrontera Dino Prismic, tombeur de Novak Djokovic en 3-7, 2-6-6-2-6-4. Giovanni Petit-Perica, lui, s'est incliné face à Lorenzo Muzzetti 6-4-6-4. Du cyclisme, le français Paul Magny a remporté hier la première étape du Tour d'Italie et devient le premier coureur à endosser le maillot rose de leader cette année.
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3: Joël est à la retraite et doit surveiller ses dépenses d'énergie. Grâce à son expérience et à son sens pratique, il a adopté des bons gestes au quotidien. Joël, que faites-vous pour économiser l'énergie ?
4: D'abord, je crois vraiment le chauffage, quoi. On a réglé le chauffage à 19 degrés. Même la nuit, on le baisse à 17 degrés. Et franchement, si on a froid, on rajoute une couverture. 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C'est aussi simple que ça. Et puis, si on fait des économies, ça vaut le coup. Depuis qu'on est à la retraite, on s'est mis au vélo pour aller au marché. Avant, je prenais la voiture. Maintenant, c'est quand même mieux le vélo, quoi. Ah, c'est mieux pour notre santé, pour notre portefeuille, puis pour la planète, tout le monde y gagne, quoi. 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
7: Bonjour, le patron des députés socialistes Boris Vallaud quitte la direction du PS avec l'ensemble du courant qu'il représente. Cela n'empêche pas Olivier Faure de rester à la tête du parti, même s'il n'est plus majoritaire et se retrouve isolé. Ce départ illustre l'exacerbation des tensions au sein du PS, notamment autour de la question de la primaire de la gauche que souhaite Olivier Faure, mais que refuse Boris Vallaud. L'homme de 23 ans qui a été interpellé après le meurtre d'une adolescente de 14 ans dans l'Aisne a été mis en examen pour assassinat sur mineur de moins de 15 ans et viol, puis placé en détention provisoire. Lors de ses deux derniers interrogatoires ainsi que devant le magistrat instructeur, il a fait usage de son droit au silence, mais il avait précédemment reconnu sa présence au moment des faits et avoir attaqué la victime au couteau. Un Ukrainien résident en France depuis 2021 a été écroué pour crime contre l'humanité. Il est soupçonné de sévices entre 2016 et 2019 à la prison de Donetsk en Ukraine, alors sous le contrôle de séparatistes pro-russes soutenus par Moscou. Des affrontements ont éclaté hier dans le détroit d'Ormuz entre l'Iran et les États-Unis. De nouveaux accros ont cessé le feu au moment où Washington attend une réponse de Téhéran à sa dernière proposition d'accord. Les tensions ont aussi augmenté sur le front libanais. Le Hezbollah a affirmé avoir lancé des missiles sur une base militaire du nord d'Israël en réponse à des frappes. Le navire MV Honduras est attendu dans l'archipel espagnol des Canaries ce dimanche 10 mai, alors que l'OMS a confirmé le signalement de 8 cas, dont 5 confirmés d'antivirus. Vendredi, l'enquête autour du patient zéro se poursuivait, mais l'Argentine ne peut confirmer à ce stade l'origine de la contagion. C'est la fin de ce flash, une très bonne journée à notre écoute.
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6: Bonsoir à tous. Un gendarme de 31 ans est mort en Meurthe-et-Moselle cet après-midi après avoir été percuté par une voiture lors d'une intervention à moto. Il participait à une opération de contrôle routier lorsqu'un automobiliste lui aurait refusé la priorité. Malgré les secours, il a succombé à ses blessures. En visite en Algérie pour les commémorations des répressions de 1945, la ministre déléguée aux armées Alice Ruffou a rencontré le président Abdelmadjid Tebboune. Paris et Alger ont convenu de renforcer leur coopération dans les domaines de la sécurité, de la défense et des questions migratoires et judiciaires. Le Premier ministre espagnol Pedro Sanchez a défendu, lui, l'accueil aux Canaries du navire de croisière MV Hondius, touché par un foyer d'antivirus. Il parle d'un devoir moral et juridique envers les passagers, en accord avec l'OMS. Et le Royaume-Uni va déployer un destroyer au Moyen-Orient pour préparer une mission internationale de sécurisation du détroit d'Ormuz. Le tout en coopération avec la France dans une coalition multinationale. Du côté de Paris, 49 militants antifascistes ont été interpellés près de Saint-Michel avant une contre-manifestation interdite visant un défilé néo-nazi déjà interdit par le Conseil d'État. Ils ont été placés en garde à vue pour suspicion de violence. Politique désormais au Parti Socialiste, le départ du courant Unir et de Boris Vallaud fragilise fortement Olivier Faure, désormais minoritaire et affaibli face au débat interne sur une coalition élargie autour de Raphaël Glucksmann. En France, un tiers des citoyens se dit prêt à investir dans les crypto-monnaies. Les banques comme BNP Paribas ou BBCE s'adaptent donc en proposant des solutions encadrées. Côté sport en cyclisme, Paula Blasi a remporté le général du Tour d'Espagne féminin devant Anna van der Breggen, tandis que la Française Marion Bunel complète le podium. Enfin du football avec la dernière journée de championnat de Ligue 2 ce soir à 20h et il y a du suspense pour la montée en Ligue 1 mais aussi pour la lutte pour le maintien.
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0: Bonjour à tous. Du football, pas de titre demain pour le PSG. Les Parisiens devront encore attendre un peu, quel que soit leur résultat face à Brest. La raison, la victoire de Lens 1-0 hier soir au finish face à Nantes qui a repoussé l'échéance. Le match en retard de la 29e journée qui se disputera mercredi soir entre les deux leaders de Ligue 1 pourrait bien ressembler à une finale pour le sacre. Une défaite synonyme pour les Nantais de descente en Ligue 2 la saison prochaine, tandis que Lens assure sa place en Ligue des Champions. Les 8 autres rencontres de cette 33e journée de Ligue 1 se disputeront demain soir à 21h. En 34e journée de Ligue 2, 9 matchs sont prévus ce soir à 20h. Nancy-Dunkerque, Saint-Étienne-Amiens, Clermont-Guingamp, Annecy-Rodez, Grenoble-3, Red Star-Montpellier, Bastia-Le Mans, Reims-Pau et le Valois-Boulogne. Du rugby hier soir avec la 29e journée de Pro D2, victoire d'Agen 45-14 face à Angoulême, Colomiers a battu Mont-de-Marsan 19-13, défaite d'Aurillac 36-38 contre Grenoble, Carcassonne s'est incliné 28-44 face à Brive, défaite également de Dax 31-33 contre Valence-Romand. Nevers n'a rien pu faire face à Oyonnax. Score final 26-47. Béziers a battu Biarritz 43-17. Aujourd'hui, place à la 23e journée du top 14 avec en ouverture Pau-Castres 14h30. 4 matchs sont prévus à 16h35. Clermont-Perpignan, Bayonne-Bordeaux, Montpellier-Montauban, Stade Français-Lyon. Ce soir, Toulon recevra le Stade Toulousain. Coup d'envoi à 21h. La 4e journée du tournoi destination féminin se dispute cet après-midi au programme Italie-Angleterre à 15h, suivi d'Écosse-France à 17h15 avant Irlande-Pays de Galles à 19h30. Du tennis, le français Hugo Humbert a dominé hier le tchèque Vít Kopřiva 6-3-6-2 au deuxième tour du Masters 1000 de Rome. Il affrontera Dino Prismic, tombeur de Novak Djokovic en 3-7, 2-6-6-2-6-4. Giovanni Mpeti Perica, lui, s'est incliné face à Lorenzo Muzzetti 6-4-6-4. Du cyclisme, le français Paul Magny a remporté hier la première étape du Tour d'Italie et devient le premier coureur à endosser le maillot rose de leader cette année.
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3: Savez-vous que le chauffage représente 66% d'énergie consommée par nos logements ? C'est pourquoi Jean-François, toujours à la recherche de solutions pour mieux maîtriser sa consommation, a fait installer un thermostat programmable chez lui. Jean-François, qu'est-ce que cette technologie a changé à votre quotidien ?
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3: Oui. Eh oui, chaque geste compte. Merci Jean-François. Bonjour Séverine Truxès, vous êtes chef de projet au ministère de la Transition écologique, de l'énergie, du climat et de la prévention des risques. Alors, Jean-François a-t-il fait le bon choix en faisant installer un thermostat programmable ?
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9: Bonjour, le patron des députés socialistes Boris Vallaud quitte la direction du PS avec l'ensemble du courant qu'il représente. Cela n'empêche pas Olivier Faure de rester à la tête du parti, même s'il n'est plus majoritaire et se retrouve isolé. Ce départ illustre l'exacerbation des tensions au sein du PS, notamment autour de la question de la primaire de la gauche que souhaite Olivier Faure, mais que refuse Boris Vallaud. L'homme de 23 ans qui a été interpellé après le meurtre d'une adolescente de 14 ans dans l'Aisne a été mis en examen pour assassinat sur mineur de moins de 15 ans et viol, puis placé en détention provisoire. Lors de ses deux derniers interrogatoires ainsi que devant le magistrat instructeur, il a fait usage de son droit au silence, mais il avait précédemment reconnu sa présence au moment des faits et avoir attaqué la victime au couteau. Un Ukrainien résident en France depuis 2021 a été écroué pour crime contre l'humanité. Il est soupçonné de sévices entre 2016 et 2019 à la prison de Donetsk, en Ukraine, alors sous le contrôle de séparatistes pro-russes soutenus par Moscou. Des affrontements ont éclaté hier dans le détroit d'Ormuz entre l'Iran et les États-Unis. De nouveaux accros ont cessé le feu au moment où Washington attend une réponse de Téhéran à sa dernière proposition d'accord. Les tensions ont aussi augmenté sur le front libanais. Le Hezbollah a affirmé avoir lancé des missiles sur une base militaire du nord d'Israël en réponse à des frappes. Le navire MV Honduras est attendu dans l'archipel espagnol des Canaries ce dimanche 10 mai, alors que l'OMS a confirmé le signalement de 8 cas, dont 5 confirmés d'antivirus. Vendredi, l'enquête autour du patient zéro se poursuivait, mais l'Argentine ne peut confirmer à ce stade l'origine de la contagion. C'est la fin de ce flash. Une très bonne journée à notre écoute.
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6: Bonsoir à tous. Un gendarme de 31 ans est mort en Meurthe-et-Moselle cet après-midi après avoir été percuté par une voiture lors d'une intervention à moto. Il participait à une opération de contrôle routier lorsqu'un automobiliste lui aurait refusé la priorité. Malgré les secours, il a succombé à ses blessures. En visitant en Algérie pour les commémorations des répressions de 1945, la ministre déléguée aux armées Alice Ruffou a rencontré le président Abdelmadjid Tebboune. Paris et Alger ont convenu de renforcer leur coopération dans les domaines de la sécurité, de la défense et des questions migratoires et judiciaires. Le Premier ministre espagnol Pedro Sanchez a défendu, lui, l'accueil aux Canaries du navire de croisière MV Honduras, touché par un foyer d'antivirus. Il parle d'un devoir moral et juridique envers les passagers, en accord avec l'OMS. Et le Royaume-Uni va déployer un destroyer au Moyen-Orient pour préparer une mission internationale de sécurisation du détroit d'Ormuz. Le tout en coopération avec la France dans une coalition multinationale. Du côté de Paris, 49 militants antifascistes ont été interpellés près de Saint-Michel avant une contre-manifestation interdite visant un défilé néo-nazi déjà interdit par le Conseil d'État. Ils ont été placés en garde à vue pour suspicion de violence. Politique désormais au Parti Socialiste, le départ du courant Unir et de Boris Vallaud fragilise fortement Olivier Faure, désormais minoritaire et affaibli face au débat interne sur une coalition élargie autour de Raphaël Glucksmann. En France, un tiers des citoyens se dit prêt à investir dans les crypto-monnaies. Les banques comme BNP Paribas ou BBCE s'adaptent donc en proposant des solutions encadrées. Côté sport en cyclisme, Paula Blasi a remporté le général du Tour d'Espagne féminin devant Anna van der Breggen, tandis que la Française Marion Bunel complète le podium. En fin du football, avec la dernière journée de championnat de Ligue 2 ce soir à 20h, et il y a du suspense pour la montée en Ligue 1, mais aussi pour la lutte pour le maintien.
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0: Bonjour à tous. Du football, pas de titre demain pour le PSG. Les Parisiens devront encore attendre un peu, quel que soit leur résultat face à Brest. La raison, la victoire de Lens 1-0 hier soir au finish face à Nantes qui a repoussé l'échéance. Le match en retard de la 29e journée qui se disputera mercredi soir entre les deux leaders de Ligue 1 pourrait bien ressembler à une finale pour le sacre. Une défaite synonyme pour les Nantais de descente en Ligue 2 la saison prochaine, tandis que Lens assure sa place en Ligue des Champions. Les 8 autres rencontres de cette 33e journée de Ligue 1 se disputeront demain soir à 21h. En 34e journée de Ligue 2, 9 matchs sont prévus ce soir à 20h. Nancy-Dunkerque, Saint-Étienne-Amiens, Clermont-Guingamp, Annecy-Rodez, Grenoble-3, Red Star-Montpellier, Bastia-Le Mans, Reims-Pau et le Valois-Boulogne. Du rugby hier soir avec la 29e journée de Pro D2, victoire d'Agen 45-14 face à Angoulême, Colomiers a battu Mont-de-Marsan 19-13, défaite d'Aurillac 36-38 contre Grenoble, Carcassonne s'est incliné 28-44 face à Brive, défaite également de Dax 31-33 contre Valence-Romand, Nevers n'a rien pu faire face à Oyonnax, score final 26-47, Béziers a battu Biarritz 43-17. Aujourd'hui, place à la 23e journée de Top 14 avec en ouverture Pau-Castres 14h30, 4 matchs sont prévus à 16h35, Clermont-Perpignan, Bayonne-Bordeaux, Montpellier-Montauban, Stade Français-Lyon. Ce soir, Toulon recevra le Stade Toulousain, coup d'envoi à 21h. La 4e journée du tournoi Destination Féminin se dispute cet après-midi au programme Italie-Angleterre à 15h, suivi d'Écosse-France à 17h15, avant Irlande-Pays de Galles à 19h30. Du tennis, le français Hugo Humbert a dominé hier le tchèque Vít Kopřiva 6-3-6-2 au deuxième tour du Masters 1000 de Rome. Il affrontera Dino Prismic, tombeur de Novak Djokovic en 3-7, 2-6-6-2-6-4. Giovanni Petit-Perica, lui, s'est incliné face à Lorenzo Muzzetti 6-4-6-4. Du cyclisme, le français Paul Magny a remporté hier la première étape du Tour d'Italie et devient le premier coureur à endosser le maillot rose de leader cette année.
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3: Partout en France, les collectivités sont aussi amenées à faire des économies d'énergie. Bonjour Rachel Burgi. Vous êtes adjointe au maire et en charge de la transition écologique et énergétique de la ville de Metz en Moselle. Quelles actions avez-vous mis en place dans votre commune ?
10: 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Cela nous a permis d'économiser un tiers de la puissance de consommation en éclairage public. Et cette transition a été couplée à des mesures d'extinction raisonnées. Nous avons également baissé la température dans les bâtiments publics, ce qui nous a permis de réduire de 22% la consommation en énergie entre 2020 et 2023. Nous avons enfin lancé dès 2020 des audits pour évaluer l'état d'isolation des bâtiments municipaux et nous rénovons par des actes de rénovation globale, ce qui est le plus efficace.
3: 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Merci Rachel Burgi. 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
7: Bonjour, le patron des députés socialistes Boris Vallaud quitte la direction du PS avec l'ensemble du courant qu'il représente. Cela n'empêche pas Olivier Faure de rester à la tête du parti, même s'il n'est plus majoritaire et se retrouve isolé. Ce départ illustre l'exacerbation des tensions au sein du PS, notamment autour de la question de la primaire de la gauche que souhaite Olivier Faure, mais que refuse Boris Vallaud. L'homme de 23 ans qui a été interpellé après le meurtre d'une adolescente de 14 ans dans l'Aisne a été mis en examen pour assassinat sur mineur de moins de 15 ans et viol, puis placé en détention provisoire. Lors de ses deux derniers interrogatoires ainsi que devant le magistrat instructeur, il a fait usage de son droit au silence, mais il avait précédemment reconnu sa présence au moment des faits et avoir attaqué la victime au couteau. Un Ukrainien résident en France depuis 2021 a été écroué pour crime contre l'humanité. Il est soupçonné de sévices entre 2016 et 2019 à la prison de Donetsk en Ukraine, alors sous le contrôle de séparatistes pro-russes soutenus par Moscou. Des affrontements ont éclaté hier dans le détroit d'Ormuz entre l'Iran et les États-Unis. De nouveaux accros ont cessé le feu au moment où Washington attend une réponse de Téhéran à sa dernière proposition d'accord. Les tensions ont aussi augmenté sur le front libanais. Le Hezbollah a affirmé avoir lancé des missiles sur une base militaire du nord d'Israël en réponse à des frappes. Le navire MV Honduras est attendu dans l'archipel espagnol des Canaries ce dimanche 10 mai, alors que l'OMS a confirmé le signalement de 8 cas, dont 5 confirmés d'antivirus. Vendredi, l'enquête autour du patient zéro se poursuivait, mais l'Argentine ne peut confirmer à ce stade l'origine de la contagion. C'est la fin de ce flash. Une très bonne journée à notre écoute.
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6: Bonsoir à tous. Un gendarme de 31 ans est mort en Meurthe-et-Moselle cet après-midi après avoir été percuté par une voiture lors d'une intervention à moto. Il participait à une opération de contrôle routier lorsqu'un automobiliste lui aurait refusé la priorité. Malgré les secours, il a succombé à ses blessures. En visitant en Algérie pour les commémorations des répressions de 1945, la ministre déléguée aux armées Alice Ruffou a rencontré le président Abdelmadjid Tebboune. Paris et Alger ont convenu de renforcer leur coopération dans les domaines de la sécurité, de la défense et des questions migratoires et judiciaires. Le Premier ministre espagnol Pedro Sanchez a défendu, lui, l'accueil aux Canaries du navire de croisière MV Honduras, touché par un foyer d'antivirus. Il parle d'un devoir moral et juridique envers les passagers, en accord avec l'OMS. Et le Royaume-Uni va déployer un destroyer au Moyen-Orient pour préparer une mission internationale de sécurisation du détroit d'Ormuz, le tout en coopération avec la France dans une coalition multinationale. Du côté de Paris, 49 militants antifascistes ont été interpellés près de Saint-Michel avant une contre-manifestation interdite visant un défilé néo-nazi déjà interdit par le Conseil d'État. Ils ont été placés en garde à vue pour suspicion.
3: Une heure.
6: C'est... Politique désormais au Parti Socialiste, le départ du courant Unir et de Boris Vallaud fragilise fortement Olivier Faure, désormais minoritaire et affaibli face au débat interne sur une coalition élargie autour de Raphaël Glucksmann. En France, un tiers des citoyens se dit prêt à investir dans les crypto-monnaies. Les banques comme BNP Paribas ou BBCE s'adaptent donc en proposant des solutions encadrées. Côté sport en cyclisme, Paula Blasi a remporté le général du Tour d'Espagne féminin devant Anna van der Breggen, tandis que la Française Marion Bunel complète le podium. En fin du football, avec la dernière journée de championnat de Ligue 2 ce soir à 20h, et il y a du suspense pour la montée en Ligue 1, mais aussi pour la lutte pour le maintien.
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0: Bonjour à tous. Du football, pas de titre demain pour le PSG. Les Parisiens devront encore attendre un peu, quel que soit leur résultat face à Brest. La raison, la victoire de Lens 1-0 hier soir au finish face à Nantes qui a repoussé l'échéance. Le match en retard de la 29e journée qui se disputera mercredi soir entre les deux leaders de Ligue 1 pourrait bien ressembler à une finale pour le sacre. Une défaite synonyme pour les Nantais de descente en Ligue 2 la saison prochaine, tandis que Lens assure sa place en Ligue des Champions. Les 8 autres rencontres de cette 33e journée de Ligue 1 se disputeront demain. demain soir à 21h. En 34e journée de Ligue 2, 9 matchs sont prévus ce soir à 20h. Nancy-Dunkerque, Saint-Étienne-Amiens, Clermont-Guingamp, Annecy-Rodez, Grenoble-3, Red Star-Montpellier, Bastia-Le Mans, Reims-Pau et le Valois-Boulogne. Du rugby hier soir avec la 29e journée de Pro D2, victoire d'Agen 45-14 face à Angoulême, Colomiers a battu Mont-de-Marsan 19-13, défaite d'Aurillac 36-38 contre Grenoble, Carcassonne s'est incliné 28-44 face à Brive, défaite également de Dax 31-33 contre Valence-Romans, Nevers n'a rien pu faire face à Oyonnax, score final 26-47, Béziers a battu Biarritz 43-17. Aujourd'hui, place à la 23e journée de Top 14 avec en ouverture Pau-Castres 14h30, 4 matchs sont prévus à 16h35, Clermont-Perpignan, Bayonne-Bordeaux, Montpellier-Montauban, Stade Français-Lyon. Ce soir, Toulon recevra le Stade Toulousain, coup d'envoi à 21h. La 4e journée du tournoi Destination Féminin se dispute cet après-midi au programme Italie-Angleterre à 15h, suivi d'Écosse-France à 17h15, avant Irlande-Pays de Galles à 19h30. Du tennis, le Français Hugo Humbert a dominé hier le Tchèque Vít Kopřiva 6-3-6-2 au deuxième tour du Masters 1000 de Rome. Il affrontera Dino Prismic, tombeur de Novak Djokovic en 3-7, 2-6-6-2-6-4. Giovanni Petit-Perica, lui, s'est incliné face à Lorenzo Muzzetti 6-4-6-4. Du cyclisme, le Français Paul Magny a remporté hier la première étape du Tour d'Italie et devient le premier coureur à endosser le maillot rose de leader cette année.
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3: Jean-Baptiste est responsable de la gestion de deux bâtiments de l'administration centrale d'un ministère à la Grande Arche de la Défense. Bonjour Jean-Baptiste, quelles mesures concrètes ont été prises pour réduire la consommation d'énergie de ces bâtiments ?
11: En hiver, le chauffage des deux tours a été réglé à 19 degrés sur les horaires travaillés et il est baissé à 16 degrés le reste du temps. Beaucoup d'agents télétravaillent le vendredi et nos deux sites sont distants de 5 minutes à pied. Nous avons donc décidé de fermer alternativement l'une des deux cantines ce jour-là. Dans l'une des tours, nous avons arrêté un escalator inutile installé juste à côté d'un escalier et d'un ascenseur. Nous participons à un concours d'économie d'énergie entre bâtiments de l'État et ça motive les agents à bien appliquer les éco-gestes au quotidien. 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
9: Bonjour, le patron des députés socialistes Boris Vallaud quitte la direction du PS avec l'ensemble du courant qu'il représente. Cela n'empêche pas Olivier Faure de rester à la tête du parti, même s'il n'est plus majoritaire et se retrouve isolé. Ce départ illustre l'exacerbation des tensions au sein du PS, notamment autour de la question de la primaire de la gauche que souhaite Olivier Faure, mais que refuse Boris Vallaud. L'homme de 23 ans qui a été interpellé après le meurtre d'une adolescente de 14 ans dans l'Aisne a été mis en examen pour assassinat sur mineur de moins de 15 ans et viol, puis placé en détention provisoire. Lors de ses deux derniers interrogatoires ainsi que devant le magistrat instructeur, il a fait usage de son droit au silence, mais il avait précédemment reconnu sa présence au moment des faits et avoir attaqué la victime au couteau. Un Ukrainien résident en France depuis 2021 a été écroué pour crime contre l'humanité. Il est soupçonné de sévices entre 2016 et 2019 à la prison de Donetsk en Ukraine, alors sous le contrôle de séparatistes pro-russes soutenus par Moscou.
7: Des affrontements ont éclaté hier dans le détroit d'Ormuz entre l'Iran et les États-Unis. De nouveaux accros ont cessé le feu au moment où Washington attend une réponse de Téhéran à sa dernière proposition d'accord. Les tensions ont aussi augmenté sur le front libanais. Le Hezbollah a affirmé avoir lancé des missiles sur une base militaire du nord d'Israël en réponse à des frappes. Le navire MV Honduras est attendu dans l'archipel espagnol des Canaries ce dimanche 10 mai, alors que l'OMS a confirmé le signalement de 8 cas, dont 5 confirmés d'antivirus. Vendredi, l'enquête autour du patient zéro se poursuivait, mais l'Argentine ne peut confirmer à ce stade l'origine de la contagion. C'est la fin de ce flash. Une très bonne journée à notre écoute.
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6: Bonsoir à tous. Un gendarme de 31 ans est mort en Meurthe-et-Moselle cet après-midi après avoir été percuté par une voiture lors d'une intervention à moto. Il participait à une opération de contrôle routier lorsqu'un automobiliste lui aurait refusé la priorité. Malgré les secours, il a succombé à ses blessures. En visitant en Algérie pour les commémorations des répressions de 1945, la ministre déléguée aux armées Alice Ruffou a rencontré le président Abdelmadjid Tebboune. Paris et Alger ont convenu de renforcer leur coopération dans les domaines de la sécurité, de la défense et des questions migratoires et judiciaires. Le Premier ministre espagnol Pedro Sanchez a défendu, lui, l'accueil aux Canaries du navire de croisière MV Honduras, touché par un foyer d'antivirus. Il parle d'un devoir moral et juridique envers les passagers, en accord avec l'OMS. Et le Royaume-Uni va déployer un destroyer au Moyen-Orient pour préparer une mission internationale de sécurisation du détroit d'Ormuz. Le tout en coopération avec la France dans une coalition multinationale. Du côté de Paris, 49 militants antifascistes ont été interpellés près de Saint-Michel avant une contre-manifestation interdite visant un défilé néo-nazi déjà interdit par le Conseil d'État. Ils ont été placés en garde à vue pour suspicion de violence. Politique désormais au Parti Socialiste, le départ du courant Unir et de Boris Vallaud fragilise fortement Olivier Faure, désormais minoritaire et affaibli face au débat interne sur une coalition élargie autour de Raphaël Glucksmann. En France, un tiers des citoyens se dit prêt à investir dans les crypto-monnaies. Les banques comme BNP Paribas ou BBCE s'adaptent donc en proposant des solutions encadrées. Côté sport en cyclisme, Paula Blasi a remporté le général du Tour d'Espagne féminin devant Anna van der Breggen, tandis que la Française Marion Bunel complète le podium. En fin du football, avec la dernière journée de championnat de Ligue 2 ce soir à 20h, et il y a du suspense pour la montée en Ligue 1, mais aussi pour la lutte pour le maintien.
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0: Bonjour à tous. Du football, pas de titre demain pour le PSG. Les Parisiens devront encore attendre un peu, quel que soit leur résultat face à Brest. La raison, la victoire de Lens 1-0 hier soir au finish face à Nantes qui a repoussé l'échéance. Le match en retard de la 29e journée qui se disputera mercredi soir entre les deux leaders de Ligue 1 pourrait bien ressembler à une finale pour le sacre. Une défaite synonyme pour les Nantais de descente en Ligue 2 la saison prochaine, tandis que Lens assure sa place en Ligue des Champions. Les 8 autres rencontres de cette 33e journée de Ligue 1 se disputeront demain soir à 21h. En 34e journée de Ligue 2, 9 matchs sont prévus ce soir à 20h. Nancy-Dunkerque, Saint-Étienne-Amiens, Clermont-Guingamp, Annecy-Rodez, Grenoble-3, Red Star-Montpellier, Bastia-Le Mans, Reims-Pau et le Valois-Boulogne. Du rugby hier soir avec la 29e journée de Pro D2, victoire d'Agen 45-14 face à Angoulême, Colomiers a battu Mont-de-Marsan 19-13, défaite d'Aurillac 36-38 contre Grenoble, Carcassonne s'est incliné 28-44 face à Brive, défaite également de Dax 31-33 contre Valence Romand. Nevers n'a rien pu faire face à Oyonnax, score final 26-47. Béziers a battu Biarritz 43-17. Aujourd'hui, place à la 23e journée de Top 14 avec en ouverture Pau-Castres 14h30. 4 matchs sont prévus à 16h35. Clermont-Perpignan, Bayonne-Bordeaux, Montpellier-Montauban, Stade Français-Lyon. Ce soir, Toulon recevra le Stade Toulousain, coup d'envoi à 21h. La 4e journée du tournoi Destination Féminin se dispute cet après-midi au programme Italie-Angleterre à 15h, suivi d'Écosse-France à 17h15. 14h15 avant Irlande-Pays de Galles à 19h30. Du tennis, le français Hugo Humbert a dominé hier le tchèque Vítek Kopřiva 6-3-6-2 au deuxième tour du Masters 1000 de Rome. Il affrontera Dino Prismic, tombeur de Novak Djokovic en 3-7, 2-6-6-2-6-4. Giovanni Empeti-Perica, lui, s'est incliné face à Lorenzo Muzzetti 6-4-6-4. Du cyclisme, le français Paul Magny a remporté hier la première étape du Tour d'Italie et devient le premier coureur à endosser le maillot rose de leader cette année.
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3: Bonjour Bertrand Zwiderski. Vous êtes directeur responsabilité sociétale et environnementale d'un groupe de grandes surfaces. Quelles actions avez-vous mises en place pour économiser l'énergie dans vos magasins?
12: Les réfrigérateurs, les congélateurs, ça représente environ 55% de la consommation d'énergie. Il faut fermer les meubles froids, mettre un fluide naturel. Et si on fait ça, on arrive à réduire jusqu'à 25% la consommation d'énergie dans un magasin. L'éclairage, il nous faut passer entièrement en LED. On attend une réduction de 10%. Enfin, le chauffage et la climatisation représentent environ 20% de la consommation d'énergie d'un magasin. Alors si on veut la réduire, on doit avoir des fermetures automatiques de portes, des systèmes de contrôle des températures.
3: Un bilan global de toutes ces actions?
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3: 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Merci Bertrand Zwiderski. 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
5: 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Ils peuvent aussi améliorer la gestion de la glace pour les étals de poissonnerie ou la gestion du chaud avec la cuisson du pain ou de la rôtisserie, notamment en procédant à une cuisson unique par jour. 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
9: Bonjour, le patron des députés socialistes Boris Vallaud quitte la direction du PS avec l'ensemble du courant qu'il représente. Cela n'empêche pas Olivier Faure de rester à la tête du parti, même s'il n'est plus majoritaire et se retrouve isolé. Ce départ illustre l'exacerbation des tensions au sein du PS, notamment autour de la question de la primaire de la gauche que souhaite Olivier Faure, mais que refuse Boris Vallaud. L'homme de 23 ans qui a été interpellé après le meurtre d'une adolescente de 14 ans dans l'Aisne a été mis en examen pour assassinat sur mineur de moins de 15 ans et viol, puis placé en détention provisoire. Lors de ses deux derniers interrogatoires ainsi que devant le magistrat instructeur, il a fait usage de son droit au silence, mais il avait précédemment reconnu sa présence au moment des faits et avoir attaqué la victime au couteau. Un Ukrainien résident en France depuis 2021 a été écroué pour crime contre l'humanité. Il est soupçonné de sévices entre 2016 et 2019 à la prison de Donetsk en Ukraine, alors sous le contrôle de séparatistes pro-russes soutenus par Moscou. Des affrontements ont éclaté hier dans le détroit d'Ormuz entre l'Iran et les États-Unis. De nouveaux accros ont cessé le feu au moment où Washington attend une réponse de Téhéran à sa dernière proposition d'accord. Les tensions ont aussi augmenté sur le front libanais. Le Hezbollah a affirmé avoir lancé des missiles sur une base militaire du nord d'Israël en réponse à des frappes. Le navire MV Honduras est attendu dans l'archipel espagnol des Canaries ce dimanche 10 mai, alors que l'OMS a confirmé le signalement de 8 cas, dont 5 confirmés d'antivirus. Vendredi, l'enquête autour du patient zéro se poursuivait, mais l'Argentine ne peut confirmer à ce stade l'origine de la contagion. C'est la fin de ce flash. Une très bonne journée à notre écoute.
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6: Bonsoir à tous. Un gendarme de 31 ans est mort en Meurthe-et-Moselle cet après-midi après avoir été percuté par une voiture lors d'une intervention à moto. Il participait à une opération de contrôle routier lorsqu'un automobiliste lui aurait refusé la priorité. Malgré les secours, il a succombé à ses blessures. En visite en Algérie pour les commémorations des répressions de 1945, la ministre déléguée aux armées Alice Ruffou a rencontré le président Abdelmadjid Tebboune. Paris et Alger ont convenu de renforcer leur coopération dans les domaines de la sécurité, de la défense et des questions migratoires et judiciaires. Le Premier ministre espagnol Pedro Sanchez a défendu, lui, l'accueil aux Canaries du navire de croisière MV Ondus, touché par un foyer d'antivirus. Il parle d'un devoir moral et juridique envers les passagers, en accord avec l'OMS. Et le Royaume-Uni va déployer un destroyer au Moyen-Orient pour préparer une mission internationale de sécurisation du détroit d'Ormuz. Le tout en coopération avec la France dans une coalition multinationale. Du côté de Paris, 49 militants antifascistes ont été interpellés près de Saint-Michel avant une contre-manifestation interdite visant un défilé néo-nazi déjà interdit par le Conseil d'État. Ils ont été placés en garde à vue pour suspicion de violence. Politique désormais au Parti Socialiste, le départ du courant Unir et de Boris Vallaud fragilise fortement Olivier Faure, désormais minoritaire et affaibli face au débat interne sur une coalition élargie autour de Raphaël Glucksmann. En France, un tiers des citoyens se dit prêt à investir dans les crypto-monnaies. Les banques comme BNP Paribas ou BBCE s'adaptent donc en proposant des solutions encadrées. Côté sport en cyclisme, Paula Blasi a remporté le général du Tour d'Espagne féminin devant Anna van der Breggen, tandis que la Française Marion Bunel complète le podium. Enfin du football avec la dernière journée de championnat de Ligue 2 ce soir à 20h et il y a du suspense pour la montée en Ligue 1 mais aussi pour la lutte pour le maintien.
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0: Bonjour à tous. Du football, pas de titre demain pour le PSG. Les Parisiens devront encore attendre un peu, quel que soit leur résultat face à Brest. La raison, la victoire de Lens 1-0 hier soir au finish face à Nantes qui a repoussé l'échéance. Le match en retard de la 29e journée qui se disputera mercredi soir entre les deux leaders de Ligue 1 pourrait bien ressembler à une finale pour le sacre. Une défaite synonyme pour les Nantais de descente en Ligue 2 la saison prochaine, tandis que Lens assure sa place en Ligue des Champions. Les 8 autres rencontres de cette 33e journée de Ligue 1 se disputeront demain soir à 21h. En 34e journée de Ligue 2, 9 matchs sont prévus ce soir à 20h. Nancy-Dunkerque, Saint-Étienne-Amiens, Clermont-Guingamp, Annecy-Rodez, Grenoble-3, Red Star-Montpellier, Bastia-Le Mans, Reims-Pau et le Valois-Boulogne. Du rugby hier soir avec la 29e journée de Pro D2, victoire d'Agen 45-14 face à Angoulême, Colomiers a battu Mont-de-Marsan 19-13, défaite d'Aurillac 36-38 contre Grenoble, Carcassonne s'est incliné 28-44 face à Brive, défaite également de Dax 31-33 contre Valence Romand. Nevers n'a rien pu faire face à Oyonnax, score final 26-47. Béziers a battu Biarritz 43-17. Aujourd'hui, place à la 23e journée de Top 14 avec en ouverture Pau-Castres 14h30. 4 matchs sont prévus à 16h35. Clermont-Perpignan, Bayonne-Bordeaux, Montpellier-Montauban, Stade Français-Lyon. Ce soir, Toulon recevra le Stade Toulousain, coup d'envoi à 21h. La 4e journée du tournoi Destination Féminin se dispute cet après-midi au programme Italie-Angleterre à 15h, suivi d'Écosse-France à 17h15 avant Irlande-Pays de Galles à 19h30. Du tennis, le français Hugo Humbert a dominé hier le tchèque Vít Kopřiva 6-3-6-2 au deuxième tour du Masters 1000 de Rome. Il affrontera Dino Prismic, tombeur de Novak Djokovic en 3-7, 2-6-6-2-6-4. Giovanni Mpeti Perica, lui, s'est incliné face à Lorenzo Muzzetti 6-4-6-4. Du cyclisme, le français Paul Magny a remporté hier la première étape du Tour d'Italie et devient le premier coureur à endosser le maillot rose de leader cette année.
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3: Wang vit dans un pavillon avec sa femme et ses deux petites filles. Entre les jeux des enfants et leurs devoirs, il a trouvé le moyen d'intégrer dans la routine familiale des gestes simples et efficaces d'économie d'énergie. Alors Wang, que faites-vous au quotidien pour économiser l'énergie ?
13: 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Et ma grande fille et nous-mêmes, ben les chambres sont réglées à 18 degrés. La grande rentre à 19h, donc le chauffage ne se déclenche qu'à partir de 19h. 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
3: Eh oui, en famille, chaque geste compte. Merci Wang. 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
9: Bonjour, le patron des députés socialistes Boris Vallaud quitte la direction du PS avec l'ensemble du courant qu'il représente. Cela n'empêche pas Olivier Faure de rester à la tête du parti, même s'il n'est plus majoritaire et se retrouve isolé. Ce départ illustre l'exacerbation des tensions au sein du PS, notamment autour de la question de la primaire de la gauche que souhaite Olivier Faure, mais que refuse Boris Vallaud. L'homme de 23 ans qui a été interpellé après le meurtre d'une adolescente de 14 ans dans l'Aisne a été mis en examen pour assassinat sur mineur de moins de 15 ans et viol, puis placé en détention provisoire. Lors de ses deux derniers interrogatoires ainsi que devant le magistrat instructeur, il a fait usage de son droit au silence, mais il avait précédemment reconnu sa présence au moment des faits et avoir attaqué la victime au couteau. Un Ukrainien résident en France depuis 2021 a été écroué pour crime contre l'humanité. Il est soupçonné de sévices entre 2016 et 2019 à la prison de Donetsk, en Ukraine, alors sous le contrôle de séparatistes pro-russes soutenus par Moscou. Des affrontements ont éclaté hier dans le détroit d'Ormuz entre l'Iran et les États-Unis. De nouveaux accros ont cessé le feu au moment où Washington attend une réponse de Téhéran à sa dernière proposition d'accord. Les tensions ont aussi augmenté sur le front libanais. Le Hezbollah a affirmé avoir lancé des missiles sur une base militaire du nord d'Israël en réponse à des frappes. Le navire MV Honduras est attendu dans l'archipel espagnol des Canaries ce dimanche 10 mai, alors que l'OMS a confirmé le signalement de 8 cas, dont 5 confirmés d'antivirus. Vendredi, l'enquête autour du patient zéro se poursuivait, mais l'Argentine ne peut confirmer à ce stade l'origine de la contagion. C'est la fin de ce flash, une très bonne journée à notre écoute.
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6: Bonsoir à tous. Un gendarme de 31 ans est mort en Meurthe-et-Moselle cet après-midi après avoir été percuté par une voiture lors d'une intervention à moto. Il participait à une opération de contrôle routier lorsqu'un automobiliste lui aurait refusé la priorité. Malgré les secours, il a succombé à ses blessures. En visitant en Algérie pour les commémorations des répressions de 1945, la ministre déléguée aux armées Alice Ruffou a rencontré le président Abdelmadjid Tebboune. Paris et Alger ont convenu de renforcer leur coopération dans les domaines de la sécurité, de la défense et des questions migratoires et judiciaires. Le Premier ministre espagnol Pedro Sanchez a défendu lui l'accueil aux Canaries du navire de croisière MV Honduras touché par un foyer d'antivirus. Il parle d'un devoir moral et juridique envers les passagers en accord avec l'OMS. Et le Royaume-Uni va déployer un destroyer au Moyen-Orient pour préparer une mission internationale de sécurisation du détroit d'Ormuz. Le tout en coopération avec la France dans une coalition multinationale. Du côté de Paris, 49 militants antifascistes ont été interpellés près de Saint-Michel avant une contre-manifestation interdite visant un défilé néo-nazi déjà interdit par le Conseil d'État. Ils ont été placés en garde à vue pour suspicion de violence. Politique désormais au Parti Socialiste, le départ du courant Unir et de Boris Vallaud fragilise fortement Olivier Faure, désormais minoritaire et affaibli face au débat interne sur une coalition élargie autour de Raphaël Glucksmann. En France, un tiers des citoyens se dit prêt à investir dans les crypto-monnaies. Les banques comme BNP Paribas ou BBCE s'adaptent donc en proposant des solutions encadrées. Côté sport en cyclisme, Paula Blasi a remporté le général du Tour d'Espagne féminin devant Anna van der Breggen, tandis que la française Marion Bunel complète le podium. Enfin du football avec la dernière journée de championnat de Ligue 2 ce soir à 20h. Et il y a du suspense pour la montée en Ligue 1, mais aussi pour la lutte pour le maintien.
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0: Bonjour à tous. Du football, pas de titre demain pour le PSG. Les Parisiens devront encore attendre un peu, quel que soit leur résultat face à Brest. La raison, la victoire de Lens 1-0 hier soir au finish face à Nantes qui a repoussé l'échéance. Le match en retard de la 29e journée qui se disputera mercredi soir entre les deux leaders de Ligue 1 pourrait bien ressembler à une finale pour le sacre. Une défaite synonyme pour les Nantais de descente en Ligue 2 la saison prochaine, tandis que Lens assure sa place en Ligue des Champions. Les 8 autres rencontres de cette 33e journée de Ligue 1 se disputeront demain soir à 21h. En 34e journée de Ligue 2, 9 matchs sont prévus ce soir à 20h. Nancy-Dunkerque, Saint-Étienne-Amiens, Clermont-Guingamp, Annecy-Rodez, Grenoble-3, Red Star-Montpellier, Bastia-Le Mans, Reims-Pau et le Valois-Boulogne. Du rugby hier soir avec la 29e journée de Pro D2, victoire d'Agen 45-14 face à Angoulême, Colomiers a battu Mont-de-Marsan 19-13, défaite d'Aurillac 36-38 contre Grenoble, Carcassonne s'est incliné 28-44 face à Brive, défaite également de Dax 31-33 contre Valence-Romans, Nevers n'a rien pu faire face à Oyonnax, score final 26-47, Béziers a battu Biarritz 43-17. Aujourd'hui, place à la 23e journée de Top 14 avec en ouverture Pau-Castres 14h30, 4 matchs sont prévus à 16h35, Clermont-Perpignan, Bayonne-Bordeaux, Montpellier-Montauban, Stade Français-Lyon. Ce soir, Toulon recevra le Stade Toulousain, coup d'envoi à 21h. La 4e journée du tournoi Destination Féminin se dispute cet après-midi au programme Italie-Angleterre à 15h, suivi d'Écosse-France à 17h15, avant Irlande-Pays de Galles à 19h30. Du tennis, le français Hugo Humbert a dominé hier le tchèque Vít Kopřiva 6-3-6-2 au deuxième tour du Masters 1000 de Rome. Il affrontera Dino Prismic, tombeur de Novak Djokovic en 3-7, 2-6-6-2-6-4. Giovanni Empeti-Perica, lui, s'est incliné face à Lorenzo Muzzetti 6-4-6-4. Du cyclisme, le français Paul Magny a remporté hier la première étape du Tour d'Italie et devient le premier coureur à endosser le maillot rose de leader cette année.
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3: Cyril est un quadragénaire qui vit en solo dans un appartement en ville. Et comme il paye seul ses factures, il a trouvé des moyens ingénieux pour réduire sa consommation d'énergie en adoptant des gestes simples et efficaces. Cyril, que faites-vous pour faire des économies d'énergie ?
14: 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J'applique aussi d'autres éco-gestes au quotidien, comme par exemple j'utilise des ampoules basse consommation ou j'éteins les lumières en quittant les pièces. 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
3: 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Merci Cyril. Bonjour Séverine Truxès. Vous êtes chef de projet au ministère de la Transition écologique, de l'énergie, du climat et de la prévention des risques. 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
7: Bonjour, le patron des députés socialistes Boris Vallaud quitte la direction du PS avec l'ensemble du courant qu'il représente. Cela n'empêche pas Olivier Faure de rester à la tête du parti, même s'il n'est plus majoritaire et se retrouve isolé. Ce départ illustre l'exacerbation des tensions.
3: 1h30.
7: Notamment autour de la question de la primaire de la gauche que souhaite Olivier Faure, mais que refuse Boris Vallaud. L'homme de 23 ans qui a été interpellé après le meurtre d'une adolescente de 14 ans dans l'Aisne a été mis en examen pour assassinat sur mineur de moins de 15 ans et viol, puis placé en détention provisoire. Lors de ses deux derniers interrogatoires ainsi que devant le magistrat instructeur, il a fait usage de son droit au silence, mais il avait précédemment reconnu sa présence au moment des faits et avoir attaqué la victime au couteau. Un Ukrainien résident en France depuis 2021 a été écroué pour crime contre l'humanité. Il est soupçonné de sévices entre 2016 et 2019 à la prison de Donetsk, en Ukraine, alors sous le contrôle de séparatistes pro-russes soutenus par Moscou. Des affrontements ont éclaté hier dans le détroit d'Ormuz entre l'Iran et les États-Unis. De nouveaux accros ont cessé le feu au moment où Washington attend une réponse de Téhéran à sa dernière proposition d'accord. Les tensions ont aussi augmenté sur le front libanais. Le Hezbollah a affirmé avoir lancé des missiles sur une base militaire du nord d'Israël en réponse à des frappes. Le navire MV Honduras est attendu dans l'archipel espagnol des Canaries ce dimanche 10 mai, alors que l'OMS a confirmé le signalement de 8 cas, dont 5 confirmés d'antivirus. Vendredi, l'enquête autour du patient zéro se poursuivait, mais l'Argentine ne peut confirmer à ce stade l'origine de la contagion. C'est la fin de ce flash. Une très bonne journée à notre écoute.
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6: Bonsoir à tous. Un gendarme de 31 ans est mort en Meurthe-et-Moselle cet après-midi après avoir été percuté par une voiture lors d'une intervention à moto. Il participait à une opération de contrôle routier lorsqu'un automobiliste lui aurait refusé la priorité. Malgré les secours, il a succombé à ses blessures. En visite en Algérie pour les commémorations des répressions de 1945, la ministre déléguée aux armées Alice Ruffou a rencontré le président Abdelmadjid Tebboune. Paris et Alger ont convenu de renforcer leur coopération dans les domaines de la sécurité, de la défense et des questions migratoires et judiciaires. Le Premier ministre espagnol Pedro Sanchez a défendu, lui, l'accueil aux Canaries du navire de croisière MV Honduras touché par un foyer d'antivirus. Il parle d'un devoir moral et juridique envers les passagers en accord avec l'OMS. Et le Royaume-Uni va déployer un destroyer au Moyen-Orient pour préparer une mission internationale de sécurisation du détroit d'Ormuz. Le tout en coopération avec la France dans une coalition multinationale.

0: coalition élargie autour de Raphaël Glucksmann. En France, un tiers des citoyens se dit prêt à investir dans les crypto-monnaies. Les banques comme BNP Paribas ou BBCE s'adaptent donc en proposant des solutions encadrées. Côté sport en cyclisme, Paula Blasi a remporté le général du Tour d'Espagne féminin devant Anna van der Breggen, tandis que la française Marion Bunel complète le podium. En fin du football, avec la dernière journée de championnat de Ligue 2 ce soir à 20h, et il y a du suspense pour la montée en Ligue 1, mais aussi pour la lutte pour le maintien.
1: 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Bonjour à tous. Du football, pas de titre demain pour le PSG. Les Parisiens devront encore attendre un peu, quel que soit leur résultat face à Brest. La raison, la victoire de Lens 1-0 hier soir au finish face à Nantes qui a repoussé l'échéance. Le match en retard de la 29e journée qui se disputera mercredi soir entre les deux leaders de Ligue 1 pourrait bien ressembler à une finale pour le sacre. Une défaite synonyme pour les Nantais de descente en Ligue 2 la saison prochaine, tandis que Lens assure sa place en Ligue des Champions. Les 8 autres rencontres de cette 33e journée de Ligue 1 se disputeront demain soir à 21h. En 34e journée de Ligue 2, 9 matchs sont prévus ce soir à 20h. Nancy Dunkerque, Saint-Étienne-Amiens, Clermont-Guingamp, Annecy-Rodez, Grenoble 3, Red Star Montpellier, Bastia Le Mans, Reims-Pau et Levallois-Boulogne. Du rugby hier soir avec la 29e journée de Pro D2, victoire d'Agen 45-14 face à Angoulême, Colomiers a battu Mont-de-Marsan 19-13, défaite d'Aurillac 36-38 contre Grenoble, Carcassonne s'est incliné 28-44 face à Brive, défaite également de Dax 31-33 contre Valence Roman, Nevers n'a rien pu faire face à Oyonnax, score final 26-47, Béziers a battu Biarritz 43-17. Aujourd'hui, place à la 23e journée du top 14 avec en ouverture Pau-Castres 14h30, 4 matchs sont prévus à 16h35, Clermont-Perpignan, Bayonne-Bordeaux, Montpellier-Montauban, Stade Français-Lyon. Ce soir, Toulon recevra le Stade Toulousain, coup d'envoi à 21h. La 4e journée du tournoi destination féminin se dispute cet après-midi au programme Italie-Angleterre à 15h, suivi d'Écosse-France à 17h15 avant Irlande-Pays de Galles à 19h30. Du tennis, le français Hugo Humbert a dominé hier le tchèque Vítko Priva 6-3-6-2 au deuxième tour du Masters 1000 de Rome. Il affrontera Dino Prisnik, tombeur de Novak Djokovic en 3-7, 2-6-6-2-6-4. Giovanni Mpetti-Perica, lui, s'est incliné face à Lorenzo Muzzetti 6-4-6-4. Du cyclisme, le français Paul Magnat a remporté hier la première étape du Tour d'Italie et devient le premier coureur à endosser le maillot rose de leader cette année.
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4: Clarisse a 23 ans et vit en colocation dans une grande ville. Comme elle fait ses premiers pas dans la vie active, elle doit forcément faire attention à son budget. Alors Clarisse, quel geste du quotidien adoptez-vous pour faire des économies d'énergie ?
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8: Bonjour, le patron des députés socialistes Boris Vallaud quitte la direction du PS avec l'ensemble du courant qu'il représente. Cela n'empêche pas Olivier.

0: effort de rester à la tête du parti, même s'il n'est plus majoritaire et se retrouve isolé. Ce départ illustre l'exacerbation des tensions au sein du PS, notamment autour de la question de la primaire de la gauche que souhaite Olivier Faure, mais que refuse Boris Vallaud. L'homme de 23 ans qui a été interpellé après le meurtre d'une adolescente de 14 ans dans l'Aisne a été mis en examen pour assassinat sur mineur de moins de 15 ans et viol, puis placé en détention provisoire. Lors de ses deux derniers interrogatoires ainsi que devant le magistrat instructeur, il a fait usage de son droit au silence, mais il avait précédemment reconnu sa présence au moment des faits et avoir attaqué la victime au couteau. Un Ukrainien résident en France depuis 2021 a été écroué pour crime contre l'humanité. Il est soupçonné de sévices entre 2016 et 2019 à la prison de Donetsk en Ukraine, alors sous le contrôle de séparatistes pro-russes soutenus par Moscou. Des affrontements ont éclaté hier dans le détroit d'Ormuz entre l'Iran et les États-Unis. De nouveaux accros ont cessé le feu au moment où Washington attend une réponse de Téhéran à sa dernière proposition d'accord. Les tensions ont aussi augmenté sur le front libanais. Le Hezbollah a affirmé avoir lancé des missiles sur une base militaire du nord d'Israël en réponse à des frappes. Le navire MV Ondius s'est attendu dans l'archipel espagnol des Canaries ce dimanche 10 mai, alors que l'OMS a confirmé le signalement de 8 cas, dont 5 confirmés d'antivirus. Vendredi, l'enquête autour du patient zéro se poursuivait, mais l'Argentine ne peut confirmer à ce stade l'origine de la contagion. C'est la fin de ce flash. Une très bonne journée à notre écoute.
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2: Bonsoir à tous. Un gendarme de 31 ans est mort en Meurthe-et-Moselle cet après-midi après avoir été percuté par une voiture lors d'une intervention à moto. Il participait à une opération de contrôle routier lorsqu'un automobiliste lui aurait refusé la priorité. Malgré les secours, il a succombé à ses blessures. En visitant en Algérie pour les commémorations des répressions de 1945,

0: et de la défense et des questions migratoires et judiciaires. Le Premier ministre espagnol Pedro Sanchez a défendu, lui, l'accueil aux Canaries du navire de croisière MV Hondius, touché par un foyer d'antivirus. Il parle d'un devoir moral et juridique envers les passagers, en accord avec l'OMS. Et le Royaume-Uni va déployer un destroyer au Moyen-Orient pour préparer une mission internationale de sécurisation du détroit d'Ormuz, le tout en coopération avec la France dans une coalition multinationale. Du côté de Paris, 49 militants antifascistes ont été interpellés près de Saint-Michel avant une contre-manifestation interdite visant un défilé néo-nazi déjà interdit par le Conseil d'État. Ils ont été placés en garde à vue pour suspicion de violence. Politique désormais, au Parti Socialiste, le départ du courant Unir et de Boris Vallaud fragilise fortement Olivier Faure, désormais minoritaire et affaibli face au débat interne sur une coalition élargie autour de Raphaël Glucksmann. En France, un tiers des citoyens se dit prêt à investir dans les crypto-monnaies. Les banques comme BNP Paribas ou BBCE s'adaptent donc en proposant des solutions encadrées. Côté sport en cyclisme, Paula Blasi a remporté le général du Tour d'Espagne féminin devant Anna van der Breggen, tandis que la Française Marion Bunel complète le podium. En fin du football, avec la dernière journée de championnat de Ligue 2 ce soir à 20h, et il y a du suspense pour la montée en Ligue 1, mais aussi pour la lutte pour le maintien.
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2: Bonjour à tous. Du football, pas de titre demain pour le PSG. Les Parisiens devront encore attendre un peu, quel que soit leur résultat face à Brest. La raison, la victoire de Lens 1-0 hier soir au finish face à Nantes, qui a repoussé l'échéance. Le match en retard de la 29e journée, qui se disputera mercredi soir entre les deux leaders de Ligue 1, pourrait bien ressembler à une finale pour le sacre. Une défaite synonyme pour les Nantais de descente en Ligue 2 la saison prochaine, tandis que Lens assure sa place en Ligue des Champions. Les 8 autres rencontres de cette 33e journée de Ligue 1 se disputeront demain soir à 21h. En 34e journée de Ligue 2, 9 matchs sont prévus ce soir à 20h. Nancy Dunkerque, Saint-Étienne-Amiens, Clermont-Guingamp, Annecy-Rodez, Grenoble-Troyes, Red Star Montpellier, Bastia-Le Mans, Reims-Pau et Levallois-Boulogne. Du rugby hier soir avec la 29e journée de Pro D2, victoire d'Agen 45-14 face à Angoulême, Colomiers a battu Mont-de-Marsan 19-13, défaite d'Aurillac 36-38 contre Grenoble, Carcassen s'est incliné 28-44 face à Brive, défaite également de Dax 31-33 contre Valence Romand, Nevers n'a rien pu faire face à Oyonnax, score final 26-47, Béziers a battu Biarritz 43-17. Aujourd'hui, place à la 23e journée de Top 14 avec en ouverture Pau-Castres 14h30, 4 matchs sont prévus à 16h35, Clermont-Perpignan, Bayonne-Bordeaux, Montpellier-Montauban, Stade Français-Lyon. Ce soir, Toulon recevra le Stade Toulousain, coup d'envoi à 21h. La 4e journée du tournoi Destination Féminin se dispute cet après-midi au programme Italie-Angleterre à 15h, suivi d'Écosse-France à 17h15 avant Irlande-Pays de Galles à 19h30. Du tennis, le français Hugo Humbert a dominé hier le tchèque Vítko Priva 6-3-6-2 au deuxième tour du Masters 1000 de Rome. Il affrontera Dino Prismic, tombeur de Novak Djokovic en 3-7, 2-6-6-2-6-4. Giovanni Mpeti Pericard, lui, s'est incliné face à Lorenzo Muzzetti 6-4-6-4. Du cyclisme, le français Paul Magny a remporté hier la première étape du Tour d'Italie et devient le premier coureur à endosser le maillot rose de leader cette année.
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5: Joël est à la retraite et doit surveiller ses dépenses d'énergie. Grâce à son expérience et à son sens pratique, il a adopté des bons gestes au quotidien. Joël, que faites-vous pour économiser l'énergie ?
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9: Bonjour, le patron des députés socialistes Boris Vallaud quitte la direction du PS avec l'ensemble du courant qu'il représente. Cela n'empêche pas Olivier Faure de rester à la tête du parti, même s'il n'est plus majoritaire et se retrouve isolé. Ce départ illustre l'exacerbation des tensions au sein du PS, notamment autour de la question de la primaire de la gauche que souhaite Olivier Faure, mais que refuse Boris Vallaud. L'homme de 23 ans qui a été interpellé après le meurtre d'une adolescente de 14 ans dans l'Aisne a été mis en examen pour assassinat sur mineur de moins de 15 ans et viol, puis placé en détention provisoire. Lors de ses deux derniers interrogatoires ainsi que devant le magistrat instructeur, il a fait usage de son droit au silence, mais il avait précédemment reconnu sa présence au moment des faits et avoir attaqué la victime au couteau. Un Ukrainien résident en France depuis 2021 a été écroué pour crime contre l'humanité. Il est soupçonné de sévices entre 2016 et 2019 à la prison de Donetsk en Ukraine, alors sous le contrôle de séparatistes pro-russes soutenus par Moscou. Des affrontements ont éclaté hier dans le détroit d'Ormuz entre l'Iran et les États-Unis. De nouveaux accros ont cessé le feu au moment où Washington attend une réponse de Téhéran à sa dernière proposition d'accord. Les tensions ont aussi augmenté sur le front libanais. Le Hezbollah a affirmé avoir lancé des missiles sur une base militaire du nord d'Israël en réponse à des frappes. Le navire MV Ondius s'est attendu dans l'archipel espagnol des Canaries ce dimanche 10 mai, alors que l'OMS a confirmé le signalement de 8 cas, dont 5 confirmés d'antivirus. Vendredi, l'enquête autour du patient zéro se poursuivait, mais l'Argentine ne peut confirmer à ce stade l'origine de la contagion. C'est la fin de ce flash. Une très bonne journée à notre écoute.
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0: Bonsoir à tous. Un gendarme de 31 ans est mort en Meurthe-et-Moselle cet après-midi après avoir été percuté par une voiture lors d'une intervention à moto. Il participait à une opération de contrôle routier lorsqu'un automobiliste lui aurait refusé la priorité. Malgré les secours, il a succombé à ses blessures. En visitant en Algérie pour les commémorations des répressions de 1945,

0: et de la défense et des questions migratoires et judiciaires. Le Premier ministre espagnol Pedro Sanchez a défendu, lui, l'accueil aux Canaries du navire de croisière MV Hondius, touché par un foyer d'antivirus. Il parle d'un devoir moral et juridique envers les passagers, en accord avec l'OMS. Et le Royaume-Uni va déployer un destroyer au Moyen-Orient pour préparer une mission internationale de sécurisation du détroit d'Ormuz, le tout en coopération avec la France dans une coalition multinationale. Du côté de Paris, 49 militants antifascistes ont été interpellés près de Saint-Michel avant une contre-manifestation interdite visant un défilé néo-nazi déjà interdit par le Conseil d'État. Ils ont été placés en garde à vue pour suspicion de violence. Politique désormais, au Parti Socialiste, le départ du courant Unir et de Boris Vallaud fragilise fortement Olivier Faure, désormais minoritaire et affaibli face au débat interne sur une coalition élargie autour de Raphaël Glucksmann. En France, un tiers des citoyens se dit prêt à investir dans les crypto-monnaies. Les banques comme BNP Paribas ou BBCE s'adaptent donc en proposant des solutions encadrées. Côté sport en cyclisme, Paula Blasi a remporté le général du Tour d'Espagne féminin devant Anna van der Breggen, tandis que la Française Marion Bunel complète le podium. En fin du football, avec la dernière journée de championnat de Ligue 2 ce soir à 20h, et il y a du suspense pour la montée en Ligue 1, mais aussi pour la lutte pour le maintien.
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2: Bonjour à tous. Du football, pas de titre demain pour le PSG. Les Parisiens devront encore attendre un peu, quel que soit leur résultat face à Brest. La raison, la victoire de Lens 1-0 hier soir au finish face à Nantes, qui a repoussé l'échéance. Le match en retard de la 29e journée, qui se disputera mercredi soir entre les deux leaders de Ligue 1, pourrait bien ressembler à une finale pour le sacre. Une défaite synonyme pour les Nantais de descente en Ligue 2 la saison prochaine, tandis que Lens assure sa place en Ligue des Champions. Les 8 autres rencontres de cette 33e journée de Ligue 1 se disputeront demain soir à 21h. En 34e journée de Ligue 2, 9 matchs sont prévus ce soir à 20h. Nancy Dunkerque, Saint-Étienne-Amiens, Clermont-Guingamp, Annecy-Rodez, Grenoble-3, Red Star Montpellier, Bastia-Le-Mans, Reims-Pau et Levallois-Boulogne. Du rugby hier soir avec la 29e journée de Pro D2, victoire d'Agen 45-14 face à Angoulême, Colomiers a battu Mont-de-Marsan 19-13, défaite d'Aurillac 36-38 contre Grenoble, Carcassen s'est incliné 28-44 face à Brive, défaite également de Dax 31-33 contre Valence Romand, Nevers n'a rien pu faire face à Oyonnax, score final 26-47, Béziers a battu Biarritz 43-17. Aujourd'hui, place à la 23e journée de Top 14 avec en ouverture Pau-Castres 14h30, 4 matchs sont prévus à 16h35, Clermont-Perpignan, Bayonne-Bordeaux, Montpellier-Montauban, Stade Français-Lyon. Ce soir, Toulon recevra le Stade Toulousain, coup d'envoi à 21h. La 4e journée du tournoi Destination Féminin se dispute cet après-midi au programme Italie-Angleterre à 15h, suivi d'Écosse-France à 17h15 avant Irlande-Pays de Galles à 19h30. Du tennis, le français Hugo Humbert a dominé hier le tchèque Vít Kopřiva 6-3-6-2 au deuxième tour du Masters 1000 de Rome. Il affrontera Dino Prisnik, tombeur de Novak Djokovic en 3-7, 2-6-6-2-6-4. Giovanni Mpeti Pericard, lui, s'est incliné face à Lorenzo Muzzetti 6-4-6-4. Du cyclisme, le français Paul Magny a remporté hier la première étape du Tour d'Italie et devient le premier coureur à endosser le maillot rose de leader cette année.
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10: Bonjour, le patron des députés socialistes Boris Vallaud quitte la direction du PS avec l'ensemble du courant qu'il représente. Cela n'empêche pas Olivier Faure de rester à la tête du parti, même s'il n'est plus majoritaire et se retrouve isolé. Ce départ illustre l'exacerbation des tensions au sein du PS, notamment autour de la question de la primaire de la gauche que souhaite Olivier Faure, mais que refuse Boris Vallaud. L'homme de 23 ans qui a été interpellé après le meurtre d'une adolescente de 14 ans dans l'Aisne a été mis en examen pour assassinat sur mineur de moins de 15 ans et viol, puis placé en détention provisoire. Lors de ses deux derniers interrogatoires ainsi que devant le magistrat instructeur, il a fait usage de son droit au silence, mais il avait précédemment reconnu sa présence au moment des faits et avoir attaqué la victime au couteau. Un Ukrainien résident en France depuis 2021 a été écroué pour crime contre l'humanité. Il est soupçonné de sévices entre 2016 et 2019 à la prison de Donetsk en Ukraine, alors sous le contrôle de séparatistes pro-russes soutenus par Moscou. Des affrontements ont éclaté hier dans le détroit d'Ormuz entre l'Iran et les États-Unis. De nouveaux accros ont cessé le feu au moment où Washington attend une réponse de Téhéran à sa dernière proposition d'accord. Les tensions ont aussi augmenté sur le front libanais. Le Hezbollah a affirmé avoir lancé des missiles sur une base militaire du nord d'Israël en réponse à des frappes. Le navire MV Honduras s'est attendu dans l'archipel espagnol des Canaries ce dimanche 10 mai, alors que l'OMS a confirmé le signalement de 8 cas, dont 5 confirmés d'antivirus. Vendredi, l'enquête autour du patient zéro se poursuivait, mais l'Argentine ne peut confirmer à ce stade l'origine de la contagion. C'est la fin de ce flash. Une très bonne journée à notre écoute.
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0: Bonsoir à tous. Un gendarme de 31 ans est mort en Meurthe-et-Moselle cet après-midi après avoir été percuté par une voiture lors d'une intervention à moto. Il participait à une opération de contrôle routier lorsqu'un automobiliste lui aurait refusé la priorité. Malgré les secours, il a succombé à ses blessures. En visite en Algérie pour les commémorations des répressions de 1945, la ministre déléguée aux armées Alice Ruffou a rencontré le président Abdelmadjid Tebboune. Paris et Alger ont convenu de renforcer leur coopération dans les domaines de la sécurité, de la défense et des questions migratoires et judiciaires. Le Premier ministre espagnol Pedro Sanchez a défendu, lui, l'accueil aux Canaries du navire de croisière MV Honduras, touché par un foyer d'antivirus. Il parle d'un devoir moral et juridique envers les passagers, en accord avec l'OMS. Et le Royaume-Uni va déployer un destroyer au Moyen-Orient pour préparer une mission internationale de sécurisation du détroit d'Ormuz. Le tout en coopération avec la France dans une coalition multinationale. Du côté de Paris, 49 militants antifascistes ont été interpellés près de Saint-Michel avant une contre-manifestation interdite visant un défilé néo-nazi déjà interdit par le Conseil d'État. Ils ont été placés en garde à vue pour suspicion de violence. Politique désormais au Parti Socialiste, le départ du courant Unir et de Boris Vallaud fragilise fortement Olivier Faure, désormais minoritaire et affaibli face au débat interne sur une coalition élargie autour de Raphaël Glucksmann. En France, un tiers des citoyens se dit prêt à investir dans les crypto-monnaies. Les banques comme BNP Paribas ou BBCE s'adaptent donc en proposant des solutions encadrées. Côté sport en cyclisme, Paula Blasi a remporté le général du Tour d'Espagne féminin devant Anna van der Breggen, tandis que la Française Marion Bunel complète le podium. Enfin du football avec la dernière journée de championnat de Ligue 2 ce soir à 20h. Et il y a du suspense pour la montée en Ligue 1, mais aussi pour la lutte pour le maintien.
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2: Bonjour à tous. Du football, pas de titre demain pour le PSG. Les Parisiens devront encore attendre un peu, quel que soit leur résultat face à Brest. La raison, la victoire de Lens 1-0 hier soir au finish face à Nantes qui a repoussé l'échéance. Le match en retard de la 29e journée qui se disputera mercredi soir entre les deux leaders de Ligue 1 pourrait bien ressembler à une finale pour le sacre. Une défaite synonyme pour les Nantais de descente en Ligue 2 la saison prochaine, tandis que Lens assure sa place en Ligue des Champions. Les 8 autres rencontres de cette 33e journée de Ligue 1 se disputeront demain soir à 21h. En 34e journée de Ligue 2, 9 matchs sont prévus ce soir à 20h. Nancy-Dunkerque, Saint-Étienne-Amiens, Clermont-Guingamp, Annecy-Rodez, Grenoble-3, Red Star-Montpellier, Bastia-Le-Mans, Reims-Pau et Levallois-Boulogne. Du rugby hier soir avec la 29e journée de Pro D2, victoire d'Agen 45-14 face à Angoulême, Colomiers a battu Mont-de-Marsan 19-13, défaite d'Aurillac 36-38 contre Grenoble, Carcassen s'est incliné 28-44 face à Brive, défaite également de Dax 31-33 contre Valence-Romand, Nevers n'a rien pu faire face à Oyonnax, score final 26-47, Béziers a battu Biarritz 43-17. Aujourd'hui, place à la 23e journée de Top 14 avec en ouverture Pau-Castres 14h30, 4 matchs sont prévus à 16h35, Clermont-Perpignan, Bayonne-Bordeaux, Montpellier-Montauban, Stade Français-Lyon. Ce soir, Toulon recevra le Stade Toulousain, coup d'envoi à 21h. La 4e journée du tournoi Destination Féminin se dispute cet après-midi au programme Italie-Angleterre à 15h, suivi d'Écosse-France à 17h15 avant Irlande 19h30. Du tennis, le français Hugo Humbert a dominé hier le tchèque Vítko Priva 6-3-6-2 au deuxième tour du Masters 1000 de Rome. Il affrontera Dino Prismic, tombeur de Novak Djokovic en 3-7 2-6-6-2-6-4. Giovanni Petit-Péricard, lui, s'est incliné face à Lorenzo Muzzetti 6-4-6-4. Du cyclisme, le français Paul Magnat a remporté hier la première étape du Tour d'Italie et devient le premier coureur à endosser le maillot rose de leader cette année.
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5: Partout en France, les collectivités sont aussi amenées à faire des économies d'énergie. Bonjour Rachel Burgi. Vous êtes adjointe au maire et en charge de la transition écologique et énergétique de la ville de Metz en Moselle. 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
10: Bonjour, le patron des députés socialistes Boris Vallaud quitte la direction du PS avec l'ensemble du courant qu'il représente. Cela n'empêche pas Olivier Faure de rester à la tête du parti, même s'il n'est plus majoritaire et se retrouve isolé. Ce départ illustre l'exacerbation des tensions au sein du PS, notamment autour de la question de la primaire de la gauche que souhaite Olivier Faure, mais que refuse Boris Vallaud. L'homme de 23 ans qui a été interpellé après le meurtre d'une adolescente de 14 ans dans l'Aisne a été